0: soutien officiel au projet. Ici Félix Gagné, Radio-Canada, Calgary.
1: Et le Hamas a dissous officiellement ses instances dirigeantes à Gaza, près de 20 ans après sa prise de pouvoir par la force dans l'enclave. Cette décision pourrait amorcer une transition vers un comité chargé d'administrer le territoire tel que prévu dans le cadre des négociations qui ont entraîné le cessez-le-feu entre Israël et le Hamas en octobre 2025. Thibault Lefebvre revient sur cette décision historique.
2: C'est un geste très fort des autorités de facto du Hamas qui transmettent donc symboliquement le pouvoir au comité de technocrates palestiniens imposé par le plan Trump après le cessez-le-feu d'octobre dernier. Mais c'est surtout un moyen de pression sur le gouvernement israélien qui poursuit ses bombardements sur Gaza. Rami Al-Maghari a assisté à la conférence de presse du Hamas et il a recueilli la réaction d'Azem Kassem. C'est un proche de l'organisation islamiste.
3: Il faut qu'Israël joue son rôle. Israël ne veut plus du Hamas. Le Hamas a désormais quitté le gouvernement. Ça suffit maintenant, les fusions de sang. Ça suffit de tuer des innocents, des enfants. Nous voulons vivre en paix. Notre peuple a trop souffert.
2: Israël joue son rôle. Autrement dit, commence par laisser entrer dans l'enclave le comité de technocrates palestiniens toujours bloqué en Égypte. Le Conseil de la paix qui chapeaute la reconstruction de Gaza dit avoir pris acte de la décision du Hamas, mais exige qu'une seule et unique autorité administre le petit territoire. La question du démantèlement de l'organisation islamiste et de son désarmement est toujours en suspens, comme celle du retrait de l'armée israélienne. Ce sont les deux principaux enjeux des négociations en cours au Caire qui doivent en principe aboutir à la mise en place de la phase 2 du plan Trump après 9 mois d'impasse.
1: C'était Thibault Lefebvre. C'était vos informations. 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Passez une excellente soirée à notre antenne.

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1: Bonjour, je m'appelle Rosemie Autonne-Témorin, puis ça m'enchante de vous retrouver pour une nouvelle semaine à la barre de Point de repère. Ce matin, on va se laisser inspirer par Laure Varidel, puis on va essayer de mieux comprendre notre monde avec Alexandre Shields et Ariane Cipriani. En deuxième heure, Simon-Olivier Fecteau va nous parler de sa sortie de chambre d'écho. Il s'est lancé dans le monde du jeu grandeur nature à notre demande. On va ensuite passer 30 minutes avec la formidable Sarah Maud Beauchesne avant de trouver de nouveaux repères économiques. On va notamment parler de mesures d'efficacité énergétique puis des tendances du marché de l'emploi.

0: Si vous nous écoutez déjà depuis 5 semaines, vous savez qu'on aime commencer notre semaine en posant des questions relativement intimes à une personne inspirante. On se dit que ces repères peuvent peut-être nous aider à mieux composer avec notre quotidien, nous aussi. Puis aujourd'hui, je suis heureuse de pouvoir sonder une femme qui nous inspire à prendre action puis à exiger mieux depuis 3 décennies. C'est l'éco-sociologue, militante, autrice et cofondatrice de Mère au front, Laure Varidel. Bonjour, Laure.
1: Bonjour, merci pour l'invitation.
0: Ah, mais merci tellement d'être là. C'est la première fois, je crois, que j'ai la chance de vous poser des questions et j'admire beaucoup votre parcours. Honnêtement, on aurait eu mille et une raisons de vous inviter à titre de personne inspirante, mais ce qui nous a allumés dans les derniers jours, c'est vraiment l'annonce d'un grand voyage que vous allez faire avec votre fille Alfée. Est-ce que vous pouvez nous parler d'elle puis de l'aventure que vous allez entreprendre ensemble?
1: Bien, Alfée, c'est une jeune femme extraordinaire de 21 ans qui est extraordinaire à plein d'égards, mais notamment parce qu'elle est née avec un petit gène qui la rend différente des autres, un petit gène qui a provoqué la maladie Smith-Lemli-Opitz qui mène à une déficience intellectuelle, un terme que je déteste parce que pour moi il y a tellement de types d'intelligence différents, puis même si elle a de la difficulté à lire, à écrire, à comprendre certains concepts abstraits, elle a une intelligence émotive, une sensibilité qui est très très grande puis qui mérite d'être honorée. Je trouve que cette étiquette-là est très négative.

0: Il y a de plus en plus de personnes qui utilisent le terme différence intellectuelle. Mm-hmm. Vous voulez pas l'adopter?
1: C'est une bonne idée. je devrais. C'est juste que tous les systèmes sont faits avec des étiquettes.
0: Absolument.
1: En particulier. Puis où je parle de différences cognitives. Ouais. Aussi. En fait, c'est des. Puis ça vient avec une manière de voir le monde qui est différente, de l'aborder, d'y être, qui est en soi très inspirante aussi dans un monde qui va beaucoup trop vite.
0: Et donc vous partez ensemble pour 5 mois. Où et pourquoi?
1: Ben, en fait, elle a 21 ans et à partir de 21 ans, on sait que c'est le désert en termes de services pour les personnes qui ont un diagnostic comme elle, qui sont pas entièrement autonomes. Et depuis quelques années déjà, avec mon mari, l'avocat Bruce Johnston, on est en train de démarrer un projet qui s'appelle Les Jardins des Possibles à Fredericksburg, qui va proposer des activités de jour pour des personnes comme Alfie. Mais le projet n'est pas encore prêt parce qu'il y a eu des délais pour le financement, pour les rénovations et tout ça. Donc, je me suis dit, OK, comment est-ce qu'on peut faire de la limonade avec les citrons? Parce que Alfie, étant donné sa condition, elle partira jamais elle-même toute seule avec le sac au dos à aller dans des endroits qui l'intéressent, qui l'inspirent, qui pourraient la nourrir aussi. Puis, parce que c'est à la fois, en fait, un voyage plaisir, mais aussi un voyage recherche et études, parce que pour les Jardins des Possibles, on a envie de voir qu'est-ce qui se fait de mieux ailleurs pour s'inspirer, parce que c'est pas partout à travers le monde qu'on abandonne les gens dans cette situation à partir de 21 ans. Fait qu'on veut voir pour pouvoir apporter des idées et pour les Jardins des Possibles et plus généralement aussi pour pouvoir parler de politiques publiques différentes.
0: Parlez-moi de votre vision pour les Jardins des Possibles. Là, vous avez dit Fredericksburg. Moi, je viens de Farnham. Nous, on dit Frélich.
1: Ouais,
0: donc là, je sais pas comment le prononcer, mais donc, cette initiative que vous mettez sur pied à Frélich.
1: Oui, mais il y a plein de manières de le prononcer. En fait, ça fait pas consensus. C'est un endroit où on veut proposer d'abord un regard différent sur la neurodiversité. On parle des étiquettes DI, donc déficience intellectuelle, TSA pour trouble du spectre de l'autisme, mais aussi plus généralement d'autres situations qui font en sorte qu'on a besoin d'être dans un espace-temps différent, d'être dans un slow life, d'être dans un endroit où on est en dehors des zones de jugement, de performance habituelle pour simplement vivre doucement, mais aussi travailler, mais de manière adaptée. Donc, les Jardins des Possibles veulent s'inspirer de la biodiversité pour puis la biodiversité. Quand on regarde une forêt, par exemple, hein, il y a les monocultures d'épinettes ou les monocultures de pin rouge qu'on a vraiment encouragé à une certaine époque dans notre société pour être plus productif, plus efficace. Puis aussi les forêts qu'on a décidé de pas trop toucher, de valoriser finalement la différence. Et dans les forêts plus anciennes, plus biodiversées, on réalise qu'elles sont beaucoup plus résilientes, qu'il y a des grandes richesses qui sont parfois invisible au regard premier. Par exemple, tout le travail du mycélium dans le sol, avec les racines, il y a plein d'arbres magnifiques qui n'existeraient pas sans ça. Donc, les interrelations.
0: Ce réseau de champignons, qui relie les arbres entre eux.
1: Exactement. Puis, il y a un paquet d'espèces différentes qui sont pas nécessairement impressionnantes quand on les regarde comme ça, mais qui sont importantes. Puis, je pense que dans notre société, les différentes manières d'aborder le monde, d'y vivre, d'y être, tout simplement, ont un rôle à jouer pour enrichir nos visions, et que dans ces liens d'interdépendance-là, il y a beaucoup de beauté, beaucoup de productivité, entre guillemets, invisible. Moi, je l'ai vu, par exemple, dans les relations qu'avait le rapport entre Alfie et Marc, qui est une autre source d'inspiration pour les Jardins des Possibles, qui est le frère de Bruce, de mon mari, qui est décédé il y a quelques années, qui s'est malheureusement enlevé la vie, qui était bipolaire, et qui, dans notre société, qui va très, très vite, quand on est un homme de 50 ans et plus et qu'on vit des enjeux de santé mentale, c'est parfois plus difficile de trouver sa place. Et on voyait à quel point, juste dans ses interrelations avec Alfie, dans des situations où il pouvait faire le bien autour de lui, sortir le plus beau de lui-même, eh bien, il était dans une autre dynamique. Fait que c'est de provoquer ces rencontres-là.

0: en plus pour par du bénévolat pour d'autres personnes, mais c'est ça.
1: Donc un lieu où les personnes neurodivergentes peuvent venir faire des activités à tous les jours, puis des bénévoles aller à leur rencontre. Je vous vois émue, puis ça me touche beaucoup, Laure Verdelle.
0: Merci, puis se relier à la nature, parce que la nature fait du bien, relier au, tu sais, faire des marches en forêt, des bains de forêt, avoir des occasions d'être en relation les uns avec les autres, parce que l'isolement aussi, toutes ces, puis on est dans un moment de l'histoire où on est très isolés les uns les autres, même si on parle beaucoup d'interconnectivité par les écrans, il y a rien comme être ensemble, faire des choses ensemble, respirer ensemble.
1: Ça, c'est ce qui va se... Avez-vous besoin d'un mouchoir? Je vais
0: peut-être
1: faire une petite demande à la régie, s'il vous plaît, mais non, ça me fait plaisir. Mais c'est tellement normal d'être touché en parlant d'une personne qu'on aime, qui soutenait une personne qu'on aime encore. Qu'est-ce que vous espérez qu'Alfie, votre fille, vive à travers ce voyage qui va vous amener de la Suisse à la Corée, à la Tanzanie?
0: Mais je pense que, merci beaucoup, je pense que ça va lui ouvrir les horizons. Mm-hmm. Je pense que ça va lui permettre d'être dans une situation où elle a à s'adapter autrement, malgré les défis. Je pense que ça va être une belle occasion d'apprentissage. Puis évidemment, dans notre relation à toutes les deux, ça, on va se faire parfois rejoindre justement par mon mari, mais on sera principalement toutes les deux dans des situations qui nous mettent aussi hors de nos zones de confort, tant pour elle, par exemple dans une des organisations où on va aller faire à Saint-Barthélemy en Suisse, on va être 6 semaines dans une organisation qui ressemble à certains égards au Jardin des Possibles, mais qui elle est soutenue par le gouvernement et appuyée beaucoup plus. Ça relève pas juste du communautaire, mais elle va donc s'intégrer avec des personnes neurodivergentes comme elle, et moi je vais apprendre, je vais faire un stage de bénévolat. Fait que je pense qu'elle va être un petit peu hors de sa zone de confort à cette occasion-là. Et moi, quand je vais aller en Corée avec elle qui est une passionnée de K-pop, donc je vais entrer dans l'univers de la K-pop et c'est ça, voir me laisser aller à ça aussi.
1: Que c'est beau. Après, bon, c'est une question plate à poser, mais en même temps, je suis certaine que les gens y réfléchissent parfois. Vous êtes une militante environnementaliste qui nous apprend à l'importance de prendre soin de la nature. Un voyage de 5 mois demande du transport en avion. Est-ce qu'on vous l'a reproché, Laure Verdelle?
0: Ben oui, on me l'a reproché, puis moi, je me le reproche à moi-même. Honnêtement, là, c'est très quand on est conscient.
1: Il y a plein de gens qui vont se reconnaître dans ce discours, ouais.
0: Mais quand on est conscient des impacts des émissions de gaz à effet de serre, particulièrement du rôle de l'avion, évidemment que ça on le fait avec un pincement au cœur, mais j'essaye le plus possible dans ma vie d'agir en dehors de la culpabilité, plus de la responsabilité.
1: Intéressant.
0: Je fais énormément de choses depuis longtemps pour l'environnement, puis des fois il faut balancer les choix environnementaux, les choix qui ont un impact positif sur le plan humain. Et je pense que celui-là aura des répercussions très importantes tant sur la vie d'Alfie que sur la mienne, puis sur notre capacité après de ramener d'autres idées au Québec. Bon, oui. Fait que j'essaie de voir ça comme ça, c'est peut-être pour me déculpabiliser, même si je parle de responsabilité, mais on est aussi dans un contexte, puis comme beaucoup de gens, où on voit comment les gouvernements, puis en ce moment le gouvernement du Canada, là, avec l'annonce de nouveaux projets de pipeline financé par les contribuables, ce qui est d'autant plus odieux avec ce qu'on sait déjà qui s'est passé avec Trans Mountain. Quand on regarde ce qui se passe à Rouyn-Noranda aussi, tout récemment, il y a le projet de loi 11 qui a été abordé, qui a été adopté, qui permet à la fonderie Orne encore de polluer pour plusieurs années. C'est comme, il y a des moments comme ça, on se dit, OK, mais là, est-ce que tu mesures ton voyage en avion versus tout ça, puis je sais que c'est pas la manière de faire, parce que ça fait des décennies que je défends l'importance des choix individuels, et c'est la accumulation des choix individuels qui amène des changements collectifs. Mais malgré ça, je me dis, OK, je fais une entorse, puis en général, ben évidemment, j'essaie de faire attention à l'ensemble de mes choix de consommation, puis je pense que ça demeure extrêmement important. Mais c'est ça, c'est le défi des fois de balancer c'est les deux.
1: Et c'est un défi qui survient dans la vie d'un paquet de personnes qui nous écoutent. Puis bon, on milite certainement pas tous et toutes autant que

0: vous, Laure Varidel, mais je pense qu'on est de plus en plus nombreux et nombreuses à comprendre l'impact de nos choix individuels, notamment en ce qui a trait au tourisme. Puis, ben, j'aime beaucoup cette idée de culpabilité ou de responsabilisation. Ça, ça va rester avec moi. Merci
1: puis
0: pour ça.
1: Aussi, je pense que c'est de balancer l'intégrité versus l'intégrisme. Moi, c'est souvent aussi ma manière de l'aborder parce que d'être trop intégriste, on se crée une vie grise, une vie où on est en conflit avec les autres aussi. Fait comment est-ce qu'on fait la part des choses où on reste en ligne avec nos valeurs tout en acceptant de pas se fermer complètement au monde dans lequel on vit.
0: Oui, ou se taper sur la tête à la moindre entorse.
1: Exact.
0: Le 13 juin dernier, vous avez publié votre dernière chronique dans le Journal de Montréal et le Journal de Québec. Puis c'est pas juste parce que vous partez autour du monde pendant 5 ans avec votre fille que vous avez mis fin à ce mandat-là. Vous écrivez dans votre chronique avoir besoin de ralentir. Mm-hmm. Ça a été quoi la bougie d'allumage de cette réalisation-là?
1: Au cours des 12 derniers mois, j'ai perdu 3 amis qui sont décédés d'un cancer du sein qui s'est généralisé. Dans les 3 cas, c'était des femmes qui me ressemblaient beaucoup en termes d'âge, de mode de vie, qui mangeaient sainement, qui faisaient de l'exercice, qui prenaient pas de drogue, fumaient pas, buvaient très peu, puis des filles avec beaucoup d'énergie en général. Et ça, ça m'a vraiment troublée. Puis je me suis dit bon, ben la vie c'est maintenant. Puis aussi quand on regarde ce qui se passe autour du monde, puis comment va être le monde dans 10 ans pour Alfie, cette envie de lui montrer dans ce qu'il a de plus beau, dans ce qu'il a de plus humain, je dirais, aussi, ça me semblait important. Fait que j'ai eu cette espèce d'élan du cœur. Je me disais, OK, mais si j'étais plus là dans 6 mois, qu'est-ce que j'aurais voulu avoir fait avec elle? Puis qu'est-ce que j'aurais voulu avoir fait avec mon fils, peut-être? Là, il rendait un âge différent, il y a 23 ans. Mais j'espère que non. Puis pour Colin, c'est pas facile, hein, vous savez, pour la fratrie, quand on a une petite sœur qui a des besoins particuliers très très tôt. Il a dû apprendre à partager. Puis je le trouve magnifique dans ses choix, puis dans tout ce qu'il est devenu. Fait que voilà, je le salue.
0: Et je veux vous dire, ben mes sympathies. Perdre 3 amis en 1 an, j'ose pas imaginer. Et je trouve ça beau que vous en faisiez un élan pour faire découvrir le monde tant qu'il est beau à votre fille.
1: Merci.
0: On vous a demandé de répondre à notre questionnaire Point de repère. Laure Varidel, on va faire le tour de quelques-unes de vos réponses ensemble. Votre phare dans la nuit, c'est votre amoureux, l'avocat
1: oui.
0: Bruce Johnston. Pourquoi?
1: Parce que c'est vers lui que je me tourne quand j'ai des grandes questions, quand j'ai l'impression d'être dans la tempête, tant sur le plan professionnel que personnel. Il m'a beaucoup, beaucoup aidé aussi dans ma relation avec mes enfants. En fait, on s'est rencontrés 1 an après une grande rupture avec le père de mes enfants, puis à ce moment-là on vivait dans c'était très très très très déchirant, très tumultueux, très triste, puis il m'a vraiment aidé à prendre des meilleures décisions, notamment justement avec mon fils Colin. Puis sur le plan professionnel, ben c'est quelqu'un de très inspirant, c'est un avocat qui a une pratique vraiment tournée vers le droit d'intérêt public. C'est lui qui a gagné contre l'industrie du tabac avec ses collègues, évidemment il n'a pas fait ça tout seul, plusieurs cabinets, plusieurs gens de cœur et de rigueur aussi. Il a défendu les courageuses plus récemment dans la lutte
0: contre Gilbert
1: Rozon. Fait que j'ai beaucoup d'admiration pour lui, beaucoup beaucoup d'amour, puis une grande confiance en son jugement.
0: L'œuvre à laquelle vous revenez quand vous avez besoin de vous déposer ces temps-ci, c'est Plaidoyer pour l'altruisme, la force de la bienveillance de Mathieu Ricard. Qu'est-ce qu'elle vous apporte?
1: Ah, c'est vraiment une bible, parce que en ce moment, ces valeurs-là, en fait, l'altruisme, la coopération, l'entraide, la bienveillance sont comme vraiment, vraiment bafouées avec ce grand vent de cupidité qui nous arrive principalement des États-Unis, mais au-delà, hein, on sent vraiment le repli sur soi, même de la part de nos propres élus, une vision très à court terme. Dans ce livre-là, c'est une démonstration tellement forte, à la fois avec des exemples historiques de comment la coopération et l'entraide nous ont mené à des sociétés meilleures, en fait, de voir comment les pays, les communautés qui ont opté pour la mise en œuvre de ces valeurs-là, parce que c'est une chose d'en parler, mais après, comment est-ce qu'on les incarne concrètement dans des décisions à la fois individuelles et collectives. Puis c'est ce que j'aime beaucoup avec cette œuvre-là, c'est que ça offre une perspective à la fois

0: historique, mais qui regarde vers le futur, qui donne une panoplie d'exemples et qui réfère à des penseurs, des philosophes, mais aussi des économistes, des sociologues, des gens de partout. Fait que je vous le recommande grandement. Ben, c'est une grosse bible. Ça peut être intimidant quand on la regarde comme ça, mais même si c'est juste quelques chapitres de temps en temps, quelques mots, il y a plein de bouts qui sont comme.
1: Ben oui, je vois que votre copie est annotée.
0: C'est vraiment comme ma bible qui me fait du bien.
1: Je vais répéter le titre parce que c'est sûr qu'il y a plein de gens qui sont en train de se dire, je veux lire, c'était quoi donc? C'est La force de la bienveillance. Plaidoyer pour l'altruisme, La force de la bienveillance de Mathieu Ricard. On va maintenant écouter une chanson qui vous aide à garder le cap, Laure.

0: Hey, vous me partez ma semaine sur les chapeaux de roue, Laure Varidel. Je suis toute en sensibilité. Le cœur est un oiseau, évidemment une chanson de Richard Desjardins, mais là on écoutait la version de Béris. Pourquoi celle-là?
1: Ah, parce que elle a été ma Béris. Je l'adore.
0: Comment
1: elle,
0: ne pas l'adorer?
1: Et elle est venue la chanter le 8 mars 2025, alors qu'avec Mère au front, on organisait des grands rassemblements un peu partout à travers le Québec, mais elle a chanté devant le consulat général des États-Unis. On a voulu exprimer notre devoir de résistance face à Donald Trump et à ses politiques cupides et mesquines, des politiques qui nous divisent, qui rend le monde plus pauvre, plus laid. Donc, on avait fait une chaîne humaine, 8 minutes de silence. Elle avait chanté, sa voix avait résonné dans le froid. C'était une journée torride. On était vraiment pas torride, mais de froid glacial. On était vêtus de rouge, la couleur de l'amour, de la résistance. Et c'était un moment qui j'ai juste pensé, puis j'ai encore des frissons. Puis c'est pour moi aussi un peu une chanson pour Mère au front, parce qu'elle appelle à cette solidarité et à cet amour, puis à cette colère en même temps. Même si la chanson est douce, pour moi c'est une chanson de résistance, puis à l'appel à la beauté du monde.
0: J'aime vous entendre associer amour et colère dans une même phrase. Mais c'est inhabituel, mais c'est si important.
1: Puis c'est au cœur de Mère au front, c'est ces deux élans-là vraiment qui est un
0: collectif, évidemment, pour les personnes qui ne le sauraient pas.
1: Oui,
0: personnes qui s'engagent pour un meilleur futur auprès des enfants.
1: Exactement, principalement des mères, des grands-mères et des alliés, vraiment de tous les horizons, et c'est ce qui est beau, parce qu'on est rassemblés autour de l'amour, qu'on a le désir de protéger nos enfants, mais on est animé par la colère face aux politiques publiques qui ne tiennent pas compte de l'avenir de nos enfants, puis notre revendication phare ce qu'on demande à tous les élus, puis à nous tous comme citoyens, c'est de passer toutes nos décisions au crible de leur impact sur l'environnement pour protéger nos enfants. On a d'ailleurs les chaises des générations là, qu'on inspiré par ce qui s'est fait à Québec par le maire Marchand, d'avoir une chaise décorée par des enfants autour de la table des décisions, principalement dans les municipalités. On essaie d'en avoir une à Québec. Ça a pas marché pour l'instant. On aimerait ça que le prochain gouvernement le fasse pour
0: quel
1: justement.
0: Symbole.
1: Mais oui, mais il faut qu'on fasse ça. On est trop dans une vision à court terme, qui parle de croissance économique à court terme, mais au prix de la destruction du monde, au prix de la destruction de la santé, de la sécurité de nos enfants, et maintenant de toute la population. On le voit, les extrêmes climatiques se vivent.

0: vivent maintenant. Il y a des gens qui meurent maintenant, qui doivent quitter, se déplacer partout à travers le monde à cause de ça. Les réfugiés climatiques, les déplacements de population,
1: absolument,
0: c'est aussi à cause de ça.
1: La colère est un sujet qui m'intéresse beaucoup parce que je pense qu'on nous a appris à s'en méfier, surtout dans la manière dont on a socialisé les femmes. Est-ce que vous faites une différence entre la colère et l'indignation?
0: Mais c'est vrai que c'est des émotions qui peuvent être proches, mais pour moi la colère est vraiment une source d'énergie, en fait. Je vois vraiment ça comme une énergie. Puis souvent, elle vient après l'indignation. C'est comme on s'indigne, puis c'est souvent ce qui vient avec ça. Puis après, comment est-ce que, plutôt de la laisser nous cruger par en dedans, parce que la colère peut être destructrice contre nous ou même contre le monde proche, comment on la canalise en quelque chose de positif en la voyant justement comme une source d'énergie qui nous mène à pousser pour la mise en place de solutions. Moi, c'est ce que j'essaie de prôner dans ma vie personnelle.
1: C'est très sage. Paradoxalement, le meilleur conseil qu'on vous a donné, c'est souris à la vie et elle te sourira.
0: Ça a l'air quétaine de dire ça comme ça, vraiment, vraiment.
1: Mais c'est sûr que j'ai des questions.
0: Vraiment, mais c'est une petite plaque que j'ai reçue. J'avais avoir 10 ou 11 ans, puis c'était des amis, une amie à mes parents, Rachel, qui avait apporté ça. C'est avec un petit clown, une affaire vraiment hyper quétaine, mais je l'avais mise, j'avais accroché dans la lucarne de la fenêtre où je m'installais pour lire quand j'étais enfant. Je la voyais comme tout le temps. Puis même si c'est quétaine, je pense que c'est l'invitation à regarder le verre à moitié plein plutôt qu'à moitié vide, puis de voir la beauté là où elle se trouve, même quand on trouve le monde autour de nous terrifiant, qui nous fait peur. Moi, je trouve que de revenir à ça, ça me donne du courage.
1: Non, c'est pas une invitation au jovialisme.
0: Pas du tout.
1: Ça m'aurait étonné.
0: Non, pas du tout. Je pense qu'il faut être lucide et en même temps solidaire, comme on le dit à une autre époque.
1: Le conseil que vous aimez prodiguer en retour, c'est quoi?
0: Mais ça, moi, c'est cœur et rigueur. Je l'ai dit en parlant justement de mon mari, mais je pense que en fait, ça m'était venu après la lecture d'un texte de Martin Luther King qui l'avait rédigé. En fait, c'est une homélie relativement peu de temps avant de se faire assassiner, où il parlait du changement social, puis de qu'est-ce qui était nécessaire de garder en tête si on voulait y arriver. Puis je pense que ça aussi, c'est vrai sur le plan individuel et collectif, parce que si on agit juste avec notre cœur en ignorant les faits puis la science, ben on peut prendre des très mauvaises décisions qui finalement amplifient des problèmes plutôt que de les régler. Donc c'est la rigueur est essentielle à la prise de bonnes décisions, mais en même temps la manière de les mettre en œuvre, c'est nécessaire d'être à l'écoute des impacts que ça aura et de les communiquer, de les mettre en œuvre dans une approche de dialogue. Moi je crois beaucoup au dialogue, même si en ce moment de quel dialogue il est, on a l'impression qu'on passe sous le rouleau des compresseurs, mais c'est aussi parce que on n'écoute pas la science. C'est vrai pour l'environnement, mais c'est vrai aussi en termes de politique publique liée à la société et même à l'économie, parce que si on prenait des décisions économiques moindrement à long terme, en regardant la science, en regardant les données, on verrait qu'on aurait davantage intérêt à aller vers une économie sociale et beaucoup plus solidaire, une économie qui arrête d'externaliser les coûts environnementaux et sociaux, parce que c'est ça qu'on fait en ce moment. On a l'impression qu'on paye pas cher ceci, on paye pas cher cela, mais en fait, on fait juste s'endetter sur le plan environnemental et social et pelleter dans la cour de nos enfants, sur leur avenir, les impacts de ces mauvaises décisions-là, pendant que des multinationales s'enrichissent à outrance et une minorité d'individus aussi en ce moment. On a de plus en plus de milliardaires. Je veux dire, ça n'a pas de bon sens quand autant de gens parviennent pas à répondre à leurs besoins de base. Et c'est pas juste aux États-Unis que ça se passe. C'est de plus en plus ici aussi, parce qu'on adopte des politiques publiques qui nous font reculer sur le plan de la justice sociale et environnementale.
1: Si j'avais pas les deux mains blessées par une triste chute en forêt hier, j'applaudirais. Est-ce que vous avez déjà perdu le nord en terminant Laure Vardel?
0: Ben, je pense que oui, là, ça dépend qu'est-ce qu'on entend par perdre le nord,
1: parce que
0: plus ou moins souvent, mais...

0: Mais oui, ben c'est des situations qui sont tellement déstabilisantes, notamment après la naissance d'Alphée, hein, où est-ce que on s'attend pas à être confronté à, c'est ça, à une situation dans laquelle on réalise qu'on va être maman et responsable du bien-être et de prendre soin de quelqu'un toute la vie, hein, quand on a un enfant. Mais surtout parce que on sait que la vie est pas facile même quand on a tous ses moyens, puis on veut la joie, on veut le bonheur pour nos enfants, puis on est un peu déstabilisé. Mais à cet égard-là, je suis en train de travailler sur un petit projet de livre qui est très très court, là, une espèce de petit guide de survie pour parents d'enfants extraordinaires. Je suis en train de décrire ce que j'aurais aimé lire quand Alphée est née pour me rassurer. Parce que justement, on a l'impression de perdre le nord. OK, qu'est-ce qu'on peut, tu sais, voir? Déjà, juste réaliser que c'est pas la fin du monde, mais le début d'un nouveau monde. Puis c'est vrai quand quelque chose comme ça arrive dans notre vie, mais il y a plein de situations, en fait, qui font en sorte que on a à s'adapter, puis ça nous amène au-delà de nous-mêmes, puis ultimement, ça nous fait grandir, devenir des meilleurs humains. Ça, j'en suis convaincue. Je serais pas la même personne sans Alphée dans ma vie.
1: Oh, je vous souhaite tellement un beau voyage avec votre fille. Merci pour tout ce que vous faites pour notre société. Vous m'avez beaucoup remué, Laure Varidel, ce matin.
0: Merci à force de les larmes aux yeux.
1: Non, mais là, c'est un gros lundi ce matin. On va se remettre de nos émotions en se laissant sur une autre chanson qui vous touche beaucoup. C'est encore une fois la version de Biris, mais cette fois de la chanson « Je pars à l'autre bout du monde ». Merci encore.
0: Merci à vous.

0: C'est maintenant l'heure de mieux comprendre notre monde grâce aux suggestions d'articles, de séries, de livres ou même d'albums cette semaine du journaliste Alexandre Shields et de l'animatrice Ariane Cipriani. Salut à vous deux.
1: Bonjour.
0: Alors, j'ai vendu un peu la... On vend-tu une mèche? Parce que j'essayais de dire pas punch.
2: On vend la mèche.
0: J'ai vendu la mèche, Alexandre. Vous allez nous parler de musique cette semaine.
3: Oui, parce que les Rolling Stones, les petites jeunesses du rock'n'roll, fondées en 1962, ça ne les rajeunit pas, mais ils sortent un nouvel album ce vendredi. Donc c'est l'occasion de peut-être découvrir, dans certains cas, redécouvrir dans bien des cas certains albums, mais aussi, pourquoi pas, des idées de documentaires pour comprendre un peu le lien entre l'histoire de la musique, ce groupe-là, bien sûr, qui est extrêmement influent dans l'histoire.
0: C'est ça, comprendre leur influence dans le monde d'aujourd'hui.
1: Les vrais contributeurs au rock.
3: Et même, j'apprends ce matin qu'Ariane est une fan des Rolling Stones. C'est, donc, je vois, il y a un fan ou une fan des Rolling Stones dans bien des gens.
0: Ça parlait, il y a eu les mots sexualité qui ont été...
1: C'est la même condose gratuite, les Rolling Stones. Parfait.
0: J'ai vraiment hâte d'entendre tout ça. Ariane, ben à part nous parler de l'érotisme des Rolling Stones, allez nous parler de quoi?
1: Je vais poursuivre avec une tendance qui caractérise la génération Z. Donc, encore la génération Z ce matin, pour tout le grand secteur des cosmétiques, des produits de beauté qui a énormément changé avec les réseaux sociaux ces dernières années. Il y a plein de gens qui font des vidéos, qui appliquent les produits et tout. Et il y a le marché du parfum qui connaît une popularité exceptionnelle chez les jeunes, autant les gars que les filles, mais surtout une popularité grandissante pour ce qu'on appelle les dupes, donc des copies, des duplications. Ça vient de duplicate en anglais, donc une odeur similaire au parfum des grandes marques, mais qui vient bouleverser le marché et qui cartonne sur TikTok.
0: Des repères pour comprendre la génération Z. Je suis certaine qu'il y a beaucoup de gens contents en ce moment.
3: Et même que moi, en tant que peut-être que j'ai l'âge des Rolling Stones, là, avec ce que je vais dire, mais j'ai appris à travers mes nièces qu'effectivement, c'était une mode extrêmement importante et qui occupe une place importante dans la vie de cette génération-là et qui vont même jusqu'à y avoir certains hommes des collections, mais les femmes aussi, là, mais des collections de parfums quand même assez dispendieux, même à s'échanger entre amis dans certains cas pour couper les coûts, mais quand, les frais, pardon, les frais de parfum et de parfumerie et d'avoir quand même un large éventail de parfums.
0: De l'échange de parfums, c'est vraiment une génération mystérieuse.

0: J'essaie de lire votre non-verbal. Ça dit c'est encore bon. Hein? C'est ça que ça dit, Alexandre Shields.
1: C'est ça. T'as se demandé comment font-ils encore, effectivement. Dans ce cas-là, ce qui est intéressant avec cette chanson-là, Stars, qui va donc être sur le nouvel album qui sort ce vendredi, c'est qu'ils ont fait une vidéo avec de l'IA. Donc, ce sont autour à Johnny, bien sûr, là,
0: les
1: membres survivants. Mais ça donne un concept un peu particulier. Ça ferait peut-être pas l'unanimité, mais c'est quand même, ça a le mérite d'avoir de donner une image des Rolling Stones un peu de ce qu'ils avaient l'air, bien sûr, à l'époque, là.
2: Mais j'aime tellement les vraies archives, en tout cas.
0: Mais bon, avant de lancer un débat sur l'intelligence artificielle, parlons des Rolling Stones. Tout le monde connaît le nom, mais tout le monde ne connaît pas nécessairement bien le groupe. Qu'est-ce qu'on doit savoir pour comprendre son influence sur la musique d'aujourd'hui, Alexandre?
1: Ben, comme je l'ai dit d'entrée de jeu, groupe fondé en 1962 à Londres. Le nom, d'ailleurs, Rolling Stones, vient d'une pochette de disques de Muddy Waters qui traînait sur le plancher de l'appartement de Brian Jones, feu membre des Rolling Stones, qui s'est noyé dans sa piscine en 1969. Malheureusement pour lui, bien sûr, il faisait partie du club des 27, là, c'est le premier. Bref, tout ça, c'est pour dire que le nom vient du blues. C'est un groupe qui a été effectivement, comme le dit Ariane, extrêmement influencé par le blues, qui a aussi aidé à faire découvrir le blues puis le rock aussi à des générations, notamment Chuck Berry, par exemple.
2: Mais Chuck Berry, ils ont commencé avec des covers de Chuck Berry, puis tu sais, il y a des couples mythiques, et c'est comme si ces deux-là devaient se rencontrer, parce qu'ils allaient à la même école primaire, mais ils se tenaient pas ensemble, mais là, le 17 octobre 61, ils avaient 17-18 ans, ils se sont croisés, et qu'est-ce qu'ils font qui ont eu envie de se connaître, c'est que Mick Jagger traînait justement avec lui deux disques, un best-of de Muddy Waters, de Chuck Berry, Rockin' at the Top aussi de Chuck Berry, puis le best-of de Muddy Waters. Puis là, ils ont eu envie de se connaître. C'est beau, je trouve ça beau. Regarde l'amitié et la discographie qui a suivi.
1: Ce que ça démontre aussi, c'est que les transports collectifs peuvent être à l'origine.

0: d'un groupe mythique, donc encore un argument positif en faveur du transport collectif. Ben, c'est un groupe aussi dont, évidemment, la musique est intimement associée aux années 60-70. Le mode de vie aussi, sexe, drogue et rock'n'roll, c'est le moins qu'on puisse dire. Écrit en caps lock dans le cas de certains membres, évidemment, notamment Keith Richards dans la fameuse légende. S'est-il, oui ou non, fait changer son sang avant la tournée européenne de 1973? Débat à suivre. Il y a quand même...
1: C'est particulier. C'est un vrai débat?
0: Oui, c'est un vrai débat, en fait, parce qu'il y avait évidemment des problèmes de drogue, hein, pour dire le moins, dans le cas de Keith Richards, qui était héroïnomane. Donc vraiment, ça se demandait, en fait, effectivement, comment ce personnage-là est toujours en vie aujourd'hui. On y reviendra d'ailleurs tout à l'heure. Donc, groupe aussi qui a beaucoup popularisé les spectacles dans les stades. Hein, ils ont multiplié les foules immenses au fil de leur carrière. Et donc, ils lancent un nouvel album ce vendredi. Il n'y a pas de tournée annoncée pour le moment. Hein, ils ont quand même...
1: Même pas un hologramme?
0: Non, alors que quand même, effectivement, c'est deux des membres, donc les deux seuls membres fondateurs encore vivants, Mick Jagger et Keith Richards, ont 82 ans chacun. Donc, pas de tournée pour le moment, mais ils avaient une tournée en 2024 pour l'album Acne Diamonds. Donc, on voit que ça remonte à pas si loin. Et c'est évidemment un groupe qui a fait des dizaines de tournées.
1: Puis là, si on n'a pas encore d'album des Rolling Stones puis qu'on veut découvrir les plus marquants, on commence par quoi?
0: Oui, je vais voir peut-être si Ariane va être d'accord ou pas avec mes choix. Elle pourra en ajouter de toute façon, parce qu'évidemment, chaque Rolling Stones a ses albums fétiches dans son cœur, bien sûr. 24 albums studio officiels jusqu'à présent, plus d'une trentaine de lives officiels. Je vous recommanderais, bien sûr, certains qui tournent autour de la période de 68 à 72, notamment Sticky Fingers, hein, la pochette donc qui était faite avec le fameux zipper, la fermeture éclair, qui était donc la pochette photographiée et produite par Andy Warhol, donc à l'époque. Donc effectivement, ouais, c'est particulier. Hein. Quand on achète ça ou quand on se promène avec ça dans le métro, on trouve ça particulier.
1: Mais il y a aussi Beggars. Alexandre a amené les vinyles. Oui. Là, donc si je commente un postérieur en direct en ce moment, c'est parce qu'il y en a un devant moi.
0: Exactement. Et la pochette originale, bien sûr, qui avait une vraie fermeture éclair, ça devient difficile d'en trouver aujourd'hui. C'est quand même pas donné parce que c'est évidemment un album dont la pochette en soi est mythique. Oui. L'album Exile on the Main Street, 1972, album double, fait justement en partie en exil parce que les Rolling Stones avaient des problèmes avec le fisc britannique. Ils ont dû s'exiler en France pendant quelques temps. Et il y a aussi une séquence là avec Beggar's Banquet en 1968 avec, entre autres, Sympathy for the Devil sur cet album-là, bien sûr.
2: Ça, j'amènerais ça sur une île déserte.
0: Ah oui, la pochette est fantastique.
2: On parle de Bleed, sur lequel on retrouve Monkey Man, Give Me Shelter, You Can't Always Get What You Want.
0: Il y a une espèce de crunch en bon français d'année où vraiment les Rolling Stones ont produit toute une série d'albums d'excellente qualité qui, encore aujourd'hui, s'écoutent évidemment très bien.
1: Il y a beaucoup aussi d'archives du groupe. Ariane l'a dit, on n'a peut-être pas besoin de l'intelligence artificielle. Comment on fait pour s'y retrouver dans les documentaires, les documents qui se trouvent aussi gratuitement sur YouTube?
0: Ouais, ben bon, on commence par ne pas faire comme moi et se mettre à en écouter un, puis ensuite un autre, puis un petit dernier, parce qu'on finit par être pris là-dedans pendant 4 heures de temps. Mais c'est parce qu'il y a énormément de matériel, bien sûr, visuel de ce groupe-là à différentes époques. Mais bon, évidemment, la tournée de 1972, Ladies and Gentlemen, ça s'est sorti sous forme de, j'allais dire de DVD, là, mais c'est sous forme vidéo.
1: En 1972.
0: Non, pas en 1972, tout récemment.
1: Okay.
0: Et c'est sorti aussi en disque, c'est excellent. Mais surtout un film documentaire, expérimental un peu, avant-garde, de Jean-Luc Godard, quand même.
1: Ah oui?
0: Qui s'appelle, qui s'intitule Sympathy for the Devil. Ça se trouve d'ailleurs directement en ligne, gratuitement. Et c'est sur l'enregistrement et la création de cette pièce-là, Sympathy for the Devil. C'est absolument ahurissant de voir à quel point ce groupe-là aboutit à cette chanson-là, quand même. Mais c'est de voir le travail, comment la pièce est construite progressivement en studio, c'est intéressant.
2: Oui, c'est une pièce quand même assez formidable. Puis juste le titre, ça contribue tellement à l'espèce d'image mystique du groupe, puis les bongos et tout ça. Là, il y a plusieurs sections. C'est un chef-d'œuvre du groupe, là, cette chanson-là.
0: Oui, puis de voir le processus créatif que quelqu'un, puis Jean-Luc Godard quand même, qui a documenté.
1: Qui le met en scène, ouais, c'est pas gênant.
0: Qui a mis en scène ce... Bon, il y a aussi le documentaire Gimme Shelter, qui lui est davantage un témoignage un peu de la fin, dans certains cas peut-être un peu plus sombre, de la fin des années 60. Les Rolling Stones avaient voulu à l'époque créer une sorte de Woodstock de la côte ouest, donc en organisant en décembre 69, donc sur la fin de la décennie, un festival gratuit à Altamont où 300 000 personnes sont venues et qui on a engagé pour faire la sécurité et qu'on a payé notamment en bière et en drogue, les Hells Angels.
1: Donc on voit, ça.
0: Je sais pas à l'époque, je pense que personne a voulu assumer que c'était son idée, mais dans le documentaire on voit aussi leur réaction après coup. Ils sont eux-mêmes très secoué sous le choc de ce qui s'est passé. Bien sûr, il y a un jeune noir, Meredith Hunter, si je me souviens bien du nom, qui a été,
2: tué par un Hells Angels. Oui, il y a des images de ça, c'est horrible.
0: Donc c'est absolument, ouais. Bon, évidemment, c'est très triste, mais ça témoigne quand même aussi de l'époque politique, du

0: du rockstar, du système qui rattrapait un peu le monde de la musique, cette innocence-là qui allait se perdre quand même avec la fin de cette décennie-là. Il y a aussi le Rolling Stones Rock and Roll Circus, qui est enregistré en 1968, mais qui est sorti en 1996 seulement.
1: C'est un documentaire?
0: Une sorte de documentaire où ils invitent les Rolling Stones, leurs amis, dans une sorte de cirque, une sorte de bacchanal qu'on voit... Quand on voit les images, on soupçonne que ça ne t'a pas carburé uniquement au yogourt grec et aux petits fruits. Et donc, on voit que le groupe, ceci dit, invite des amis d'autres groupes des années 60, très influents de Who, notamment il y a Eric Clapton qui est là, Jethro Tull qui sont là. Donc, vraiment, c'est un spectacle quand même qui témoigne aussi beaucoup de cette époque-là, qui est quand même fort intéressante d'un point de vue musical.
1: Puis si on préfère lire pour comprendre l'influence des Rolling Stones sur l'industrie musicale d'aujourd'hui?
0: Probablement qu'Ariane aura une suggestion supplémentaire à ajouter.
1: Non,
0: mais...
1: même pas. Non, je vous laisse aller, Alex. Je vous écoute avec attention.
0: Non, mais c'est qu'il y a la biographie de Keith Richards, Life, qui est un livre qui est écrit sans prétention.
1: Traduit en français, d'ailleurs.
0: Ouais, aussi, qui existe tout à fait en français. Et donc, évidemment, la vie de Keith Richards est complètement ahurissante. Et d'ailleurs, ça me fait penser à une blague que j'ai souvent vue dans le mouvement écologiste, notamment sur des pancartes dans les manifestations pour l'environnement, bien sûr. C'était écrit quelque chose comme « Il faudrait commencer à se préoccuper de la planète qu'on va léguer à Keith Richards. » Parce que cette personne-là est absolument immortelle. Il fallait le voir aussi. Je pense que c'est disponible. En fait, moi, je l'ai vu directement sur YouTube. Une entrevue qu'il a donnée il y a quand même pas si longtemps que ça à Jimmy Fallon, où il parle du mode de vie des Rolling Stones tout en riant. Mais c'est l'espèce de bagou qu'il a. C'est ahurissant à voir aller. Et aussi, on le voit jouer à la guitare sèche quelques accords des Rolling Stones. Et juste ça, Jimmy Fallon est debout sur sa chaise. Donc, on voit aussi à quel point cette musique-là, encore aujourd'hui, ce guitariste-là qui est Keith Richards a créé des riffs magiques là, qui restent et qui sont des références, bien sûr, dans le monde de la musique.
1: Et justement, là, parlant de riffs magiques, là, parce que moi, je suis beaucoup dans TikTok, j'essaie de voir quelles sont les tendances. Mais sur TikTok, il y a une résurgence de la musique rock et il y a des gens qui décortiquent les airs de guitare les plus célèbres et il y a une immense communauté qui est rassemblée autour du mot-clic Guitar Talk. Et il y a des vidéos qui enseignent, par exemple, les nombreuses ouvertures de Keith Richards en sol ouvert. Alors, si vous voulez apprendre à jouer à la Keith Richards, vous pouvez faire ça à partir de TikTok.
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2: Et là, l'importance du parfum chez les jeunes, vous allez nous aider à mieux comprendre ça. Et quand on parle de génération Z, pour les personnes qui se disent c'est quoi ça donc, ben on parle des gens nés entre 1997 et 2012 qui trippent consommation de parfum.
1: Oui, puis il y a beaucoup de réseaux sociaux qui contribuent à ça et ça vient fragiliser les grandes marques. En fait, il y a des articles pour lesquels les consommateurs tiennent particulièrement au logo, les chaussures de sport, là, Adidas, Nike, par exemple. Il y a plusieurs façons d'être bling-bling dans la vie. Il faut pas nécessairement que ça brille, mais ça, c'en est une. Et la génération Z, c'est contradictoire parce que on pourrait la penser environnementalement
2: très
1: plus responsable
2: aussi. Très si je me fie seulement à mon entourage.
1: Mais pas que, parce que, je veux dire, du H&M, c'est pas les baby boomers, hein, le public cible, les acheteurs cibles. Donc, ils consomment aussi beaucoup de mode rapide, ils consomment beaucoup de points, en fait. Et ça, c'est une des fonctions des réseaux sociaux aujourd'hui, c'est de nous faire dépenser avec toutes sortes de publicités. Ça vient même fragiliser l'industrie du luxe, c'est-à-dire que les milliardaires vont continuer à s'acheter du Dior et du Louis Vuitton, mais voyez-vous, les ventes de ces marques-là ont commencé à baisser. Il y a certains consommateurs qui peuvent, oui, se payer par exemple des sacs Chanel ou des sacs Dior, mais je vois passer depuis un an beaucoup de vidéos qui critiquent des défauts de fabrication. Alors, on va trouver que le sac a moins de finition ou le cuir est plus fragile ou que c'est moins durable. Donc, est-ce que là,
2: vos algorithmes, Ariane, vous propose des critiques de fabrication de sacs Louis Vuitton?
1: Oui, les gens montrent ça. Donc, on se demande s'il y a peut-être la qualité de la maroquinerie qui a diminué, alors que est-ce qu'on paye pour le nom? Donc, c'est critiqué par les consommateurs même de ces compagnies-là.
0: On voit assez bien à quel point la consommation, notamment ces produits-là, mais aussi même des vêtements. Au Québec, par exemple, on a la quantité de vêtements qui sont envoyés à l'enfouissement a augmenté dernières années, notamment à cause de la fast fashion. Ça opère quand même aussi de cette logique-là, de dire on change de mode très rapidement aussi. Donc, ce qui était à la mode hier ne l'est plus demain.
1: Exactement. Mais aujourd'hui, ce qui s'est démocratisé aussi, c'est qu'on est moins gêné d'avoir des copies. On est moins gêné de pas avoir les vrais.

0: quelle tristesse.
1: Ouais.
0: Parce que c'est quand même tout un art, la parfumerie. C'est, ça demande de la patience, ça demande de la sensibilité, ça demande de la créativité, ça demande beaucoup de connaissances chimiques aussi. Je dis, c'est un si beau métier. Et remarquez quand vous voyez des publicités de parfums combien on mise sur les célébrités.
1: Ben oui.
0: C'est beaucoup des actrices, un peu des chanteuses, mais beaucoup plus rarement des mannequins. Donc on mise beaucoup sur la célébrité. Et je lisais dans le journal du luxe, là, il y avait un article intéressant publié en avril qui disait c'est pas une mode passagère, le phénomène des dupes, des copies, des imitations. Ça soulève des questions fondamentales sur la valeur, sur l'authenticité et sur l'avenir du luxe, hein, qu'on regarde toujours comme une espèce de fantasme, hein, l'objet rêvé. Si tu peux te payer un sac Chanel dans ta vie, t'auras ton sac Chanel. On vend du rêve et on inclut le parfum maintenant dans cette réflexion.
2: Mais je suis curieuse de savoir, est-ce que c'est clair que c'est un dupe? Donc, est-ce qu'on achète des dupes par erreur ou on fait le choix chez les jeunes d'ignorer le luxe et de l'imiter en passant directement au dupe?
0: C'est un choix absolument conscient. On le sait. On disait, en fait, c'est parce qu'il y a une hausse des prix du luxe qui fait que la jeune génération va aller vers des duplicateurs ou des trucs à moitié prix. Mais là, vous parlez justement, est-ce qu'on le choisit? Oui, puis on le choisit pas juste pour le parfum, on le choisit beaucoup aussi pour des crèmes de beauté. Ça sera pas écrit Lancôme ou autre, mais le design va être semblable, les couleurs vont être semblables,
2: et c'est
0: les
2: flacons.
0: C'est légal justement parce qu'on ne marque pas Lancôme ou Chanel dessus. Mmh. Donc, il y a le petit vide, le petit flou juridique. Cependant, pour les crèmes, là, s'il y en a des jeunes là qui achètent ça à partir de TikTok, faites attention parce qu'on a fait des tests en France et il y avait 250 fois plus de bactéries. Donc, ça peut être vraiment dangereux pour votre peau. Mais pour ce qui est des... Oui?
3: C'est quand même particulier que ce soit pas plus contrôlé que ça, ceci dit, pour la qualité, hein, quand même, parce que là, il y a des enjeux de santé publique aussi.
0: Il y a des enjeux.
3: Donc, on met en marché un produit qui est foncièrement dangereux pour les gens qui vont l'utiliser.
0: Mais des fois, dépendamment de comment vous allez l'acheter, si c'est par Amazon, des fois, on va passer un petit peu en dessous de la réglementation.
3: Un vide juridique, là,
2: oui, c'est ça. On parle de crème avec plus de bactéries, mais si on revient au parfum, j'imagine qu'il n'y a pas grand danger à acheter une imitation.
0: Non, il n'y a pas de danger et c'est très populaire, autant chez les garçons que chez les filles, mais on n'est pas dans la contrefaçon clairement affichée. On va vous proposer quelque chose de similaire, mais l'imitation n'aura pas le même nom. On va pas prétendre vous vendre un Chanel numéro 5. D'ailleurs, je pense pas que la génération Z aimerait Chanel numéro 5 parce qu'il y a tellement quelque chose de daté dans cette odeur-là. Je suis pas sûre qu'elle en raffolerait, mais on va s'inspirer des couleurs, du design, de la fragrance et c'est de cette façon-là qu'on va attirer la clientèle. On va indiquer sur la bouteille, le flacon, inspiré de. Donc, on propose sans équivoque une alternative. On ne copie pas littéralement.
2: C'est de la belle transparence.
0: Ben, c'est de la belle transparence. Et donc, mais ce qui fait que c'est légal et qui s'en vend vraiment beaucoup. Je vais vous donner un exemple là, de prix. Si on prend l'eau de toilette Coco Mademoiselle de Chanel, qui peut coûter entre 124 et 185 $ canadiens pour 50 à 100 millilitres, ben, vous pouvez trouver le dupe entre 30 et 60 $ canadiens. Donc, vous voyez, c'est vraiment moins cher. Et même qu'à New York, il y a une boutique qui s'appelle Dossier qui vient d'ouvrir à Manhattan et qui propose justement toutes ces versions de parfums populaires, mais à 50 $ ou moins. Donc, ça fait peut-être qu'il va s'en vendre moins du Chanel et autres et qu'on va vendre beaucoup plus de duplicateurs. Donc, c'est pas juste sur TikTok. Là il commence à y avoir des boutiques pignon sur rue où on affiche clairement qu'on va vendre des dupes. Et là, je termine avec le regard dans le rétroviseur parce que oui, il y a une question de génération. Ma mère et ma grand-mère étaient tellement fidèles à leur parfum. Mmh. Je sais pas si c'est ça à quoi ils ont été le plus fidèles, mais tu sais, il y avait une identité. C'était leur identité, leur parfum. Elles portaient toujours le même pendant des années. Ce n'est plus le cas aujourd'hui. Comme vous disiez, là, on se fait un présentoir. Les jeunes peuvent se faire un présentoir dans leur casier scolaire avec une collection de parfums.
3: Les échanger entre eux d'une saison à l'autre. Et trouver des ventes ensemble pour se partager des parfums.
0: Exactement.
3: Particuliers quand même.
0: Parce que les modes passent très vite. On aime avoir plus qu'une chose. Donc là aussi, malheureusement, dans cette génération-là, on est aussi dans la surconsommation.
2: Fascinant. Voilà. Merci tellement à vous deux. Alexandre Shields, on vous lit dans Le Devoir. Ariane Cipriani, on vous retrouve à Ça nous regarde chaque vendredi soir sur Ici Première. Ou encore sur nos ondes avec une plage pour la francophonie les dimanches soirs. Merci de nous renseigner comme ça, toujours. Après le bulletin de nouvelles, mais vraiment, on discute avec Sarah Maud Beauchesne. Puis on découvre comment Simon-Olivier Fecteau se sent quand il sort de sa chambre d'écho. On l'a envoyé découvrir le monde du jeu Grandeur Nature.

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2: Bonsoir, ici Marc-Antoine Leblanc. Voici les informations. Le Canada a choisi le consortium germano-norvégien TKMS face à l'entreprise sud-coréenne Hanwha pour ses nouveaux sous-marins. TKMS fournira jusqu'à 12 nouveaux submersibles. Il s'agit du plus important projet d'approvisionnement militaire de l'histoire du Canada. C'est avant de s'envoler pour le sommet de l'OTAN que Mark Carney a mis fin au suspense. Le reportage d'Estelle Côté-Sroca.
3: Le consortium germano-norvégien TKMS remporte la mise face à la sud-coréenne Hanwha. Ce qui a fait la différence, ce sont les capacités des sous-marins de TKMS à naviguer en Arctique et l'interopérabilité avec les alliés de l'OTAN. Mais le choix était difficile, selon le premier ministre Mark Carney. C'est une bouffée d'air frais pour la marine canadienne qui possède 4 sous-marins usagés vieux de plus de 30 ans, dont un seul qui est fonctionnel. Le contrat est évalué entre 20 et 25 milliards de dollars pour la flotte elle-même. Pour Mark Carney, la décision était aussi stratégique.
4: C'est un partenariat à long terme. Un partenariat qui servira de base à une nouvelle collaboration industrielle entre le Canada et l'Europe.
3: TKMS estime les retombées économiques au pays à 86 milliards de dollars et prévoit jusqu'à 50 000 emplois créés en une année. Mais le Parti conservateur accuse le gouvernement d'agir à l'aveuglette. Le lieutenant politique pour le Québec, Pierre Paulus.
5: De parler de création d'emplois, on peut pas être contre ça. Par contre, est-ce que les besoins d'équipement de défense correspondent à ce que les forces canadiennes ont vraiment besoin?
3: Le gouvernement canadien entame maintenant une ronde de négociations d'un an pour finaliser l'entente. TKMS pense même pouvoir y arriver d'ici la fin de l'année. Si tout va bien, les 4 premiers sous-marins sont attendus en 2034. Ici Estelle Côté-Sroca, Radio-Canada. Ottawa.
2: Au Québec, le Canadien national et le Bureau de la sécurité des transports mènent l'enquête pour déterminer la cause du déraillement de 46 wagons de train hier à Repentigny, en banlieue de Montréal. En attendant de connaître la cause de l'accident, des opérations de dégagement se poursuivent pour nettoyer la zone. Samir Rebaïn.
6: À quelques mètres à peine des maisons, la machinerie lourde s'active pour dégager les wagons renversés. L'étonnement se mêle à l'effroi dans le voisinage.
7: C'est pas la faute du CN, c'est la faute du monde qui bat ça à côté de la traque.
8: C'est ça, c'est assez spécial, tu sais, quand tu vois ça. Ça nous ramène au lac Mégantic, hein, le fameux trou noir.
6: 3 wagons citernes destinés au transport de diesel se trouvaient dans le convoi, mais ils étaient heureusement vides. Pour le maire de Repentigny, Nicolas Dufour, la ville a évité le pire.
9: Chanceux dans notre malchance, on va s'assurer que s'il y a des modifications à être faites dans le secteur, là, ben, qu'elles soient faites le plus rapidement possible.
6: Les causes du déraillement restent à déterminer, mais la proximité des habitations relance le débat sur la sécurité.
10: Le risque d'il y a 40 ans, c'est plus le même risque qu'on accepte maintenant.
6: L'expert en planification des transports, Pierre Barriot, estime qu'il faut mieux encadrer le développement près des voies ferrées.
10: C'est une chose d'existant, mais c'est une autre chose de continuer à construire aux abords des voies ferrées sans mettre des mesures.
6: Et ce constat résonne jusqu'au bureau de la première ministre du Québec, Christine Fréchette.
11: On est en attente d'action et c'est pas au rendez-vous. Alors moi, je demande au fédéral d'agir rapidement.
6: Cet événement est un rappel brutal que la cohabitation entre les trains de marchandises et les milieux urbains demeure un enjeu critique de sécurité publique. Ici Samy Rebaïn, Radio-Canada, à Repentigny.
2: Cet accident est venu rouvrir une plaie profonde alors que Lac Mégantic commémore la tragédie ferroviaire survenue il y a 13 ans. Brigitte Marcoux revient sur cette journée consacrée à la mémoire des 47 victimes.
12: Chaque année, depuis maintenant 13 ans, le 6 juillet, la communauté de Lac-Mégantic se souvient des 47 disparus. Même si les années passent, personne n'oublie cette nuit cauchemardesque où un train de 72 wagons est parti à la dérive avant d'exploser en plein centre-ville. Les élus et les citoyens ont commencé la journée en se recueillant à l'espace mémoire, un lieu consacré aux victimes. L'émotion était palpable, mais silencieuse. Difficile d'ignorer l'actualité des dernières heures à Repentigny, un déraillement de train qui ravive de douloureux souvenirs. Julie Morin est mairesse de Lac-Mégantic. On l'écoute suivie de Colette Roy-Laroche, ex-mairesse de la municipalité.
13: Hier soir, quand j'ai écouté le bulletin de nouvelles et que j'ai vu le déraillement en plein cœur d'une ville, ce souvenir de Lac-Mégantic m'est remonté et j'ai craint un moment pour la vie des personnes.
14: Et juste la première nouvelle, avant de voir exactement ce qui s'était passé, le cœur m'a un peu arrêté, on me disait pas une autre fois. Puis en plus, la veille.
12: À la demande de la municipalité, les voies ferrées de la ville restent silencieuses en ce 6 juillet. Les convois reprendront toutefois le rythme habituel dès demain. 13 ans après le drame, le chantier de la voie de contournement n'a toujours pas démarré. Le projet est suspendu aux décisions bureaucratiques d'Ottawa. Ici Brigitte Marcoux, Radio-Canada, à Lac-Mégantic.
2: Le président américain Donald Trump a une fois de plus menacé l'Iran d'une intervention militaire si un accord n'est pas conclu prochainement. Le régime iranien, de son côté, a qualifié ses propos de délirants. Une menace qui survient quelques jours après des pourparlers indirects entre les États-Unis et l'Iran et dont aucun signe de progrès vers une paix durable n'est ressorti. Malgré le cessez-le-feu de 60 jours destiné à créer un espace diplomatique. Voilà, c'était vos informations. Pour plus de détails, vous pouvez consulter l'application Info de Radio-Canada. Passez une excellente soirée à notre antenne.

0: Bienvenue à Point de repère. Si vous vous joignez à nous, bienvenue à nouveau si vous étiez déjà là. Dans une demi-heure, on va jaser d'amour, d'amitié et d'engagement avec Sarah Maud Beauchesne, mais on va d'abord sortir de notre chambre de déco. On a un grand privilège à l'émission et c'est celui de plonger des personnalités publiques dans des situations inconfortables. On se dit, hey, elles vont en sortir grandies, elles vont nous faire visiter des mondes qui sont peut-être loin du nôtre aussi. Merci Simon-Olivier Fecteau de vous être prêté au jeu de la sortie de Chambre d'écho. On dirait que vous le regrettez.
1: J'ai beaucoup appris.
0: Ben, c'était l'objectif de cet exercice. On vous a proposé de découvrir le jeu Grandeur Nature pour nous. J'ai hâte de tout savoir, mais comme on est deux néophytes, là, vous avez une expérience, donc une de plus que moi. On s'est dit, on va inviter une experte pour pouvoir tout mettre en contexte. Donc, bonjour Mélanie Poirier.
2: Salut!
0: Vous faites des jeux Grandeur Nature depuis plus de 20 ans. Vous êtes co-organisatrice du Festival des GN. Donc, vous savez de quoi vous parlez, contrairement à Simon-Olivier puis moi, là.
2: Et ça fait effectivement longtemps que j'en fais, autant du côté joueur qu'autant de l'animation. Puis je travaille aussi dans le domaine chez les Artisans d'Azur. Fait comme je m'occupe du marketing, de la publicité, moi aussi des partenaires, mais ça m'a mis en contact avec plein d'acteurs du milieu.
0: Vous connaissez l'écosystème. Et là, pour que tout le monde comprenne bien de quoi on parle, brièvement, c'est quoi un grandeur nature, Mélanie?
2: La définition est un peu floue, mais on peut dire que c'est, dans le fond, un jeu de rôle, un peu comme Donjons Dragons, mais dont on incarne un personnage pour de vrai, dans un lieu, puis pendant un certain nombre de temps. Là, c'est pas super excitant comme définition, mais c'est ça.
0: Mais c'est clair.
2: Parce que ça prend tellement de styles, de voix différentes, que c'est vraiment... c'est ça, c'est un jeu de rôle en vrai.
0: Puis dans la communauté, on appelle ça plus simplement un GN.
2: Oui, parce que sinon, en anglais, c'est un LARP, donc un Live Action Role Playing Game.
0: Ah.
2: Puis en français, on dit un jeu de rôle grandeur nature, donc
0: parfait.
2: Un GN.
0: Et on peut dire le grandeur nature, je pense aussi. Donc maintenant que le lexique est clair, on se lance. Simon-Olivier, comédien, réalisateur, on pourrait croire que tout ça, c'est pas très loin de vous. Votre rapport au jeu de rôle avant cette expérience?
1: Écoute, je vais donner un exemple. C'est comme être amateur de boxe, regarder les matchs de boxe et aller boxer. Il y a une grosse différence entre les deux.
0: Vous aimez regarder des films.
1: J'adore les films, mais c'est ça. Mais de là être poursuivi par un meurtrier dans la vraie vie.
0: Je comprends.
1: Différent.
0: C'est effectivement différent. Pourquoi vous avez accepté notre proposition de découvrir le grandeur nature?
1: Écoute, c'est vraiment... J'ai accepté parce que c'était tellement... Écoute, ces temps-ci où j'étais en écriture, je travaille de chez nous, puis là, on me propose d'aller dans un grandeur nature. Je me dis, ben oui, allons-y.
0: C'était quoi vos préjugés sur cet univers-là avant de le découvrir?
1: J'avais le préjugé que ça allait tout être des nerds, que j'allais rien comprendre. Certains de ces préjugés se sont avérés vrais, d'autres non. D'autres non. Je me souviens quand je suis arrivé sur les lieux, c'était dans un GN-là, c'était dans un théâtre en fait, près de Jean Talon. Et puis il y avait des gens habillés en médiéval dehors. Puis là, je me vois de loin, puis je vois quelqu'un murmurer à Simon Olivier Fecteau. Puis il se demande qu'est-ce que je fais là. Puis je me demande moi aussi qu'est-ce que je fais là. On est dans le même état d'esprit.
0: Avant qu'on entre dans l'expérience concrète, ok, une bande de nerds pour vous.
1: Ouais.
0: Mélanie en 20 ans dans le milieu, à quel cliché vous avez été confronté?
2: Un peu tous les clichés. Il y a eu, c'est toi à l'époque, mettons, des films que c'était pas très avantageux sur l'image du grand nature qu'on avait. Ça s'est amélioré, mais c'est sûr que on va pas nier, on est tous des nerds. T'sais, dans le concept du jeu, là, on commence par les jeux de société, Monopoly. Le GN, c'est le level 20, là. C'est le plus complexe et immersif et intense. Donc, oui, il y a beaucoup de préjugés, par rapport à est-ce que c'est des gens qui ont pas de vie sociale ou ils différencient pas le personnage de la réalité ou c'est des nerds qui ont pas de vie. Il y en a eu beaucoup quand même avec le temps.
0: Puis quand vous dites on est tous des nerds, ça veut dire quoi nerd pour vous?
2: Mais nerd ou geek, c'est un peu la même chose. Je pense que c'est des gens qui sont vraiment passionnés à un niveau intense d'un sujet. Quand on pense à nerd, on pense c'est pas pour nous des collectionneurs de monnaie, là, même si bien grand bien loin en face. Là. Mais c'est des gens qui sont des fans de jeux vidéo, de jeux de rôle sur table, parfois de Warhammer ou de jeux de cartes Magic.
0: C'est quelqu'un qui a une passion très spécifique.
2: Une passion intense, puis qui va se regrouper soit avec des gens qui ont des passions aussi intenses qu'eux.
0: Mais Simon-Olivier Fecteau, on se connaît pas, mais j'ai l'impression que vous pouvez aussi être un nerd.
1: Ben à un certain niveau, oui. Tu sais, je joue à des jeux vidéo. Je joue un jeu vidéo qui s'appelle Elden Ring, qui est vraiment médiéval.
2: Un bon classique.
1: Avec des sorciers, puis tout ça. Fait que ça, je je connais un peu cet univers-là.
3: Vous êtes comme nerd périphérique, adjacent.
1: Je suis vraiment nerd adjacent, mais le adjacent est important. Là.
2: OK. Mais le milieu nerd, c'est beaucoup, on ne peut pas vulgariser, là, mais c'est rendu beaucoup plus accepté, beaucoup plus populaire depuis...
1: Je pense que...
2: Depuis Seigneur des Anneaux. Pour nous, c'est, en tout cas, dans notre tête, là, le film, là, c'est vraiment ça qui a commencé à rendre ça plus accessible puis moins marginal.
1: Il y a aussi le fait que les nerds dominent le monde littéralement avec en Californie, avec tout ce qu'ils ont fait en informatique. Silicon Valley. Les nerds, c'est pas mal l'ère des nerds.
3: On devrait tous se mettre aux grandeurs nature pour survivre à la guerre idéologique qui s'en vient dans ce monde dirigé par les nerds. Quand on pense grandeur nature, on pense époque médiévale. Mais c'est pas juste ça, Mélanie.
2: Non, c'est sûr que c'est une prédominance là, à cause que les jeux vidéo, la culture est très axée là-dessus. Mais il y a beaucoup d'autres types de jeux. Tu sais, ce qui est important de savoir, c'est qu'un grandeur nature, c'est pas un univers spécifique. C'est pas un GN Seigneur des Anneaux ou un GN Baldur's Gate, par exemple. Toutes les GN sont normalement originaux ou inspirés d'un univers. Oui. Donc, par conséquence, il y a beaucoup d'autres genres. Le post-apocalyptique est très populaire aussi. Fait que plus survie dans le bois contre des zombies. Et moi, par exemple, j'organise un grand nature qui est un gène futuriste cyberpunk. Donc, on change les armes en mousse pour des fusils nerfs. Tu sais, il y a vraiment beaucoup d'autres styles qui sont assez connus, ouais.
3: Simon-Olivier, c'était quoi le style du gène que vous avez découvert?
1: C'était médiéval. Il y avait des morts vivants qui étaient pas présents avec nous. Et puis, parce qu'on avait une cloche magique qui empêchait les morts vivants d'entrer où on était.
3: Heureusement.
1: Oui, merci à la cloche. Et puis, c'était médiéval, fantastique, sorcier. Ça ressemblait un peu à Elden Ring, au final, quand même, le jeu que je joue à la PS5.
3: Alors, on plonge dans votre expérience. Oui. Racontez-nous votre arrivée sur place. Comment vous vous sentez? Qu'est-ce qui se passe?
1: Je me sens inconfortable. Ouais. Ça, c'est la première émotion qui a quand même resté avec moi pour pas mal longtemps. Et puis, je me rends là, je vois les gens habillés en médiéval qui me regardent, on se salue. Et puis, je me demande, à ce moment-là, je regrette d'avoir accepté l'offre. Il y a eu un moment que je me dis, pourquoi je fais ça en ce moment?
3: Parce que c'est bien sortir de sa zone de confort.
1: Oui, mais il faisait tellement beau dehors. Je me dis, mon Dieu, là, je me rends dans un théâtre m'habiller en médiéval.
3: Mais oui, est-ce que vous êtes costumé?
1: Moi, j'avais pas mes propres costumes. Imaginez-vous que je collectionne pas les costumes médiévales juste pour le plaisir.
2: Pourtant.
1: Mais l'équipe de Le Pacte, en fait, qui organisait cette journée-là, qui ont vraiment été exceptionnels et très, très gentils et puis accommodants, m'ont fourni un costume.
3: Un costume de quoi? C'était quoi votre personnage?
1: C'était un forgeron.
3: Oui.
1: Oui, il s'appelait Hugo Kingsley.
3: OK.
1: Oui, que j'ai trouvé le nom en 4 secondes. J'ai aucune idée pourquoi c'est...
3: Ah, c'est vous qui avez trouvé le nom?
1: Non, pas le nom de famille. Je fais partie d'une famille de Kingsley.
3: Et vous vous appelez Hugo.
1: Et je m'appelle Hugo.
3: Mm-hmm.
1: Le chef, ou je sais pas comment ça s'appelle, la personne qui organise ou qui fait la mise en scène, tout ça, m'a expliqué le jeu pendant genre 15 minutes. J'ai rien compris.
3: Mais comment ça, vous avez rien compris? C'était quoi le jeu?
1: Comment je pourrais dire? Mais c'est ça. En fait, la question, c'était quoi le jeu?
3: Oui.
1: Pendant la première heure et demie, je savais pas c'était quoi le jeu, puis même pendant que je jouais, je savais pas.
3: Mais qu'est-ce que vous deviez faire? Ben, moi,
1: c'est ce que je posais aussi comme question. Et puis on me répondait, ben garde, tu fais partie de telle famille, le pays dont je me suis plus dit non a été envahi, on l'a récupéré.
3: Okay.
1: En passant, les gens, puis ça c'est quand même spécial, c'est que les gens qui font des grandeurs nature s'inventent des mondes, ok?
3: Mm-hmm.
1: On s'entend que le monde réel, il y a tellement de problèmes, ça va pas bien, la pollution, l'économie, toutes sortes d'affaires qui se passent vraiment mal, ok? Alors, on aurait tendance à croire qu'il inventerait un monde où les choses vont mieux.
3: Mais là, il n'y aurait pas de jeu.
1: Ben, c'est ça. Fait que ça va encore pire. Fait que c'est pas un monde où tout se passe bien. C'est un monde où tout se passe mal, puis il y a beaucoup de problèmes à régler.
3: Fait que là, vous êtes quoi, dans des guerres de pouvoir familiales?
1: Ben, c'est ce qu'on m'explique.
3: Oui.
1: Puis à un moment donné, on m'explique tout ça avant le jeu. Puis là, je parle à d'autres gens aussi. Puis il y a des gens de tout acabit qui viennent ça. Je dis, j'ai rencontré un boucher, un professeur, une fille qui travaille en jeux vidéo. Toutes sortes de gens, toutes sortes de personnes. J'ai pas rencontré de médecin ou d'avocat, mais je me dis, bon, les autres, ça lui tente moins.
3: Ils sont dans d'autres jeux.
1: Ils sont dans d'autres jeux. Fait que, on m'explique pendant longtemps, on me donne mon costume, je m'habille vite.
3: Aimez-vous ça, vous costumez?
1: J'haïs ça.
3: Okay.
1: J'haïs ça. J'aime ça dans mon travail, tu sais. J'avais les chicken swallow à l'époque, on se déguisait. Oui. Dans le bye-bye, je me suis déguisé. Mais en dehors du travail, j'haïs l'Halloween. Ma femme adore ça. J'haïs ça. Fait que je m'habille, puis heureusement, il m'a donné des pantalons qui fit par-dessus mes pantalons, puis ça me rassure d'une certaine façon. Je me dis, au moins, je suis habillé en moi-même en dessous. Fait que là, éventuellement, le jeu commence. On va tout dans le théâtre, là, où il y a les bancs, puis tout ça. Puis là, tout le monde est là. Puis là, tout le monde est assis. Puis tout le monde est déguisé en différents. Les costumes sont vraiment beaux, en passant.
3: Ouais.
1: Exceptionnel. Il y a des trucs de haut niveau. Le monde se donne. J'ai parlé à une fille que ça, elle a travaillé 400 heures.
3: Wow.
1: Sur son costume. Mais je pense qu'elle vend aussi des costumes. Mais bon.
3: Ben, dans tous les cas, ça reste super impressionnant.
1: C'est beaucoup d'heures.
3: C'est un savoir-faire que peu de gens ont.
1: Que peu de gens ont. Pas tant de gens veulent non plus. Non, c'est une blague, mais. Non, mais.
3: On y reviendra au nombre de personnes qui jouent des jeux de grandeur nature.
1: Mais pour vrai, les gens se donnent avec passion. Puis tout ça. Fait que là, on est dans cette salle-là, plein de monde est habillé. Puis à un moment donné, on nous explique que le jeu commence. Puis là, le jeu commence. Puis là, j'ai hâte. Puis toujours, j'ai pas compris c'est quoi le jeu. Fait que là, les gens se lèvent, commencent à marcher, commencent à discuter entre eux. Moi, je m'en vais vers mon repère, qui est le Kingsley, là, en fait, qui est l'organisateur. Je me tiens proche de lui. Lui, il commence à avoir une conversation avec un chevalier quelconque. Je ne comprends aucune phrase.
3: Comment ça?
1: C'est en français, mais pas...
3: Un vieux français?
1: Vieux français, mais surtout avec des enjeux que j'ai aucune idée de quoi il parle. Puis j'essaie de me concentrer. On dirait que je me sentais à mon cours d'histoire en secondaire 2. J'essaie de me concentrer. Je comprends. Je suis dans l'une. Je tombe dans l'une. J'essaie de pas être dans l'une puis de rester dans le moment présent. Mais dès que j'écoute parler plus qu'une minute, je pars ben raide. Fait que je me dis, ben, money, je vais m'éloigner de ce groupe-là parce que c'est pas mon groupe. Puis je vais comme observer. Puis c'est ça. Les gens marchent et parlent. Puis ça semble, pour le moment, dans ce contexte-là, d'être ça, le jeu.
3: Il y avait pas de combat. On était dans la politique, si je comprends bien.
1: Oui, il y avait pas de combat parce qu'on n'était pas à l'extérieur. J'aurais beaucoup aimé ça voir des combats. Mais d'ailleurs, on m'explique
3: ça comme une différence, Mélanie.
2: Dans le plus de grandeur nature, puis dans le fond, tout ce que tu as fait, c'est ce qu'on appelle dans le jargon, soit un live ou une soirée, une journée intérieure.
1: Oui.
2: Souvent, c'est une journée. Puis des fois, ça peut être... Tous les événements sont faits comme ça, où c'est, exemple, c'est l'hiver, il fait froid, fait que l'on descend dedans. Parce que l'hiver, il fait vraiment froid.
3: Donc. Oui, absolument.
2: Il y en a qui font des gènes dehors. L'hiver, moi, j'ai trop froid. Je refuse.
3: Mais je comprends.
2: mais la plupart, c'est dans le bois. Souvent, c'est trois jours. C'est un week-end dans le bois. Puis c'est sûr que... normalement, quand on va en grande nature, on s'informe avant sur l'histoire du monde. Fait que là, ça fait une immersion d'un coup. Mais c'est sûr que les soirées intérieures sont plus politiques. C'est plus des joueurs aguerris qui y vont. Tandis que ceux qui sont à l'extérieur, ben, vu qu'il y a du côté d'exploration, de camping, on est dans le bois, il y a des combats, ça peut être plus immersif, plus facile, je pense, pour commencer un événement.
3: Donc, c'est comme si on vous avait plongé dans un grandeur nature de diplomatie, Simon-Olivier Fecteau.
1: Ouais.
3: Pour un monde dont vous ne connaissiez pas les règles.
1: Non. Et les enjeux. Et les enjeux. Et pourquoi qu'on a créé ce monde-là non plus.
3: Ben, vous avez dû triper.
1: Écoute, on m'a demandé la question, un moment donné, l'organisateur qui a été vraiment gentil m'a dit, hey, Pete, t'as-tu du fun? Puis, hey, écoute, je pouvais pas répondre à cette question-là à ce moment-là. Je ne savais pas encore si j'avais du plaisir
3: Comment
1: ou non.
3: Comment vous sentiez? Qu'est-ce que ça prend pour aimer le grandeur nature, diplomatique, selon votre expérience, Simon-Olivier Fecteau?
1: Je pense que, tu sais, nos cerveaux fonctionnent tous différemment à un certain niveau. Mais je pense que ces gens-là, puis tu me diras si je me trompe, ont la faculté de garder leur cœur d'enfant.
3: Mais c'est magnifique, ça.
1: C'est magnifique. Je trouve ça extraordinaire. Puis même dans cette situation-là, où que c'est facilement, puis je juge pas, mais c'est facilement ridicule. Mm-hmm. C'est facile de ridiculiser ça, honnêtement.
3: Oui, mais si on laisse notre ego prendre toute la place, puis qu'on sort de notre corps, puis qu'on se voit déguisé en forgeron, je comprends bien.
1: Oui. Puis ça m'est arrivé à plusieurs reprises.
3: Mais en même temps, si on revient sur le plancher des vaches, on est des adultes qui parlent de politique pour s'amuser un dimanche l'après-midi, ça, c'est pas ridicule.
1: Ça, c'est pas ridicule. Puis, tu sais, on parle ces temps-ci, en fait, de la... Tu sais, une grosse crise de la solitude. Ouais. On parle de ça, puis les réseaux sociaux, toutes sortes d'affaires. Écoute, c'est un moyen extrêmement pertinent de se regrouper puis de socialiser. Puis, je ne peux que saluer ce phénomène-là.
3: Puis, quand vous parlez, Simon-Olivier, du cœur d'enfant, c'est quoi l'idée de l'imaginaire, d'être capable de jouer des personnages sans se juger?
1: Sans se juger, parce que c'est... Moi, je suis réalisateur. Toute ma vie, j'ai pas. Chaque place où je suis, j'observe ce qui se passe, puis ça me donne des idées, puis tout ça. C'est sûr que d'avoir des tables à pique-nique, puis du monde habillé, puis il y en a qui sont bien très très bien habillés, dans d'autres moins bien habillés, puis un éclairage un peu flat, puis un peu d'écho de pièces, puis qu'on se croise dehors, puis tout ça. Je me dis, ouais, c'est ça prend l'imaginaire solide là, pour embarquer. Là. Fait que bravo, parce que j'ai pas cette faculté-là.
3: C'est intéressant de découvrir nos limites.
1: Oui.
3: Mélanie Poirier, ça vient d'où, le grandeur nature?
2: On théorise beaucoup là-dessus. Là. C'est difficile à dire parce que t'es au Québec, ça c'est plus connu des années 90 à peu près.
3: Okay.
2: Du moins les premiers que je connais. Mais ça a toujours été très, comme on dit en bon québécois, là, une gang de gars dans le bois là, qui s'imaginent des histoires. Ça s'est professionnalisé dans les dernières années, dans les 10 dernières années.
1: Ça résume bien quand même.
2: C'est quand même ça. T'sais, c'est un mélange entre une pièce de théâtre, un donjon dragon puis une game d'impro, mais qui dure plusieurs jours. C'est un peu ça là. Puis dans le fond, dans les années 2000, ça s'est beaucoup plus popularisé grâce à Donjons Dragons, grâce à Seigneur des Anneaux, ouais. Les jeux vidéo. Et puis là, depuis quelques années, là il y a beaucoup plus d'événements qui sont des OSBL par exemple ou des entreprises. Ouais. C'est vraiment professionnalisé vraiment plus. Mais à l'époque, c'était la plupart là, même Bicoline dans ses débuts, que le gros GN que souvent les gens connaissent, il y avait quelques centaines de participants, mais la plupart c'est des petits événements organisés par 2-3 personnes sur des coins de table avec 20, 30, 40 participants. C'est pas très grand. Là.
3: Vous avez mentionné Bicoline. Bon, on en a beaucoup entendu parler, notamment parce qu'il y a eu un incendie au printemps qui a détruit une vingtaine de bâtiments immense village.
2: Oui, j'étais là, d'ailleurs, à ce moment-là.
1: Ah oui?
3: Ouais. Oh! Wow. Ça devait être.
2: Oui, mais on était très loin. Okay. Oui, on est un peu paniqué. Heureusement, il y a toute la communauté s'est vraiment soudée après autour de ça, là, donc on est vraiment contents.
3: Mais c'est un lieu fort pour la communauté des Jeux Grandeur Nature au Québec. Est-ce que c'est revenu en état d'être fonctionnel?
2: Oui. Okay. Il y a eu des événements depuis là. Tu sais, je m'en vais un la semaine prochaine. Là. C'est vraiment une section qui a été endommagée, puis il y a eu beaucoup de trucs autour de ça. Mais Bicoline, c'est le troisième plus gros grand nature au monde.
3: Wow.
2: Donc c'est sûr que il y a 5000 personnes pendant la grande bataille qui dure une semaine. Il y a au-dessus, et là, je vais pas dire n'importe quoi. Je pense que c'est 150 bâtiments à peu près.
1: En même temps, j'imagine qu'ils ont dû intégrer ça à l'histoire.
2: Je sais pas. Je sais pas encore comment ils vont faire
1: ça. Une réelle quête, reconstruisons notre.
2: Mais en même temps, c'est que ça a touché des gens personnellement, donc peut-être qu'ils voudront pas la porter dans le jeu. Je sais pas encore.
3: Intéressant.
2: Ça dépend vraiment de comment ils vont vouloir emmener
3: mais
2: ça.
3: Mais justement, à quel point l'histoire devient personnelle, Simon Olivier, je sais pas. Est-ce que les gens sortaient de leur personnage pour vous demander qu'est-ce que vous faites là, pourquoi vous avez l'air perdu, je peux t'aider. Est-ce qu'on peut sortir de son personnage?
1: Mais écoute, premièrement, c'est hyper respectueux et tu peux pas, on m'a averti avant, tu peux pas toucher les gens, mettons ta tape sur les pauses, ça prend le consentement de tout le monde, fait que je pense que c'est vraiment un endroit respectueux.
3: Wow.
1: Même quand tu sors de ton personnage, il y a comme un signe que tu fais avec tes mains, c'est,
3: oui?
1: C'est comme un genre de pause, ok, on se parle en vrai, puis tu peux t'informer si tout est correct, si ça va trop loin, quoi que ce soit.
2: Oui, parce qu'on est censé être toujours dans le jeu, normalement, faut pas sortir du jeu, parce que sinon ça brise les maçons, tout ça, mais ça reste que c'est très conscient que c'est des rôles qu'on joue, on fait semblant. Fait que les vraies personnes existent autour de nous. Fait que souvent, il y a des symboles comme ça ou des manières de dire, tu sais, ça va-tu dans les scènes plus intenses. Il y a pas ça le OK check. Il y a vraiment plein de mécaniques qui servent au consentement, ou juste au confort des joueuses puis des joueurs. Souvent, il y a des zones qui sont hors jeu. Fait que les gens peuvent sortir du jeu.
3: Okay.
2: Fait que c'est assez clair, normalement, là.
3: Puis, question niaiseuse, mais si mon personnage est tué par la famille qui veut conquérir mon pays, qu'est-ce qui se passe? Je dois m'en inventer un.
1: Moi, ce qu'on me dit, puis dis-moi si je me trompe. Moi, ce qu'on me dit, c'est que ça arrive de temps en temps. C'est quand même rare que des personnages meurent. Parce que ça doit être, j'imagine, très émouvant, parce qu'ils vont travailler sur le personnage pendant des années. Alors, mais que tu t'en crées un autre par la suite, puis tu commences à en construire un autre.
2: Ça dépend des grandes natures. Ça doit être généralisé, parce que au Québec, il y a à peu près entre 60 et 70 GN, plus ou moins, là. Puis ils ont toutes des règles différentes. Mais effectivement, la mort est pas fréquente. Tu sais, il y a des gens qui travaillent sur le personnage pendant quelques années, d'autres qui changent chaque année. C'est très, c'est très vague. Mais souvent, il y a des règles qui entourent la mort pour éviter que ça soit abusé, par exemple. Et des GN qu'on peut pas mourir. Des GN qu'il faut demander l'équipe, l'autorisation à l'équipe d'organisation pour tuer un autre joueur ou une autre joueuse aussi, par simple respect. Puis d'autres que c'est normal que ça se peut que ce soit un zombie qui t'attaque puis que tu meurs. Mais souvent, soit les gens se préparent un personnage, mettons qu'ils savent qu'ils sont à la fin, là, qu'ils ont fait beaucoup de niaiseries, là, puis on est ennemis. Là. Mais souvent, ils vont se préparer un costume où souvent l'organisation va le prêter. Ah ben, t'es rendu samedi soir, ton personnage est mort, ben voici un costume générique, puis tu feras un paysan pendant une journée.
3: Pour que le
1: plaisir...
3: Mon
1: Dieu, la honte!
3: Moi, je suis comme le plaisir se poursuivre, puis souvent, lui, il trouve ça honteux.
2: Mais avec les années, on se rend compte que souvent, on est de moins en moins épique dans nos personnages, puis on va de plus en plus jouer des paysans. Ça, c'est comme un classique, on devient plus tranquille. Mais un affaire qui est intéressant, c'est que il y a le concept du bleed in, bleed out. Que je sais pas c'est quoi en français, je suis désolée.
1: Saigner en dedans.
2: Non, c'est plus couler, l'écoulement, là. Dans le fond, c'est que ce que ton personnage vit, ça se peut que ça se coule sur toi, que tu ressentes ces émotions. Exemple, mon frère, dans le jeu meurt devant moi, ça se peut que ça m'affecte. Et vice versa, si je viens de casser avec ma blonde, puis que faut que je joue comme un avec elle, mais que dans le jeu, c'est une autre personne, ça se peut que les émotions, on a de la misère à les gérer. Fait que ça, c'est un concept qu'on connaît, qui existe, puis qu'on fait toujours attention, puis il y a des manières d'essayer de comme être dans le jeu, mais être au courant que, tu sais, on est juste des personnages.
3: Je trouve ça beau. Qu'est-ce que votre incursion dans le monde du grandeur nature a changé sur votre perception du phénomène, Simon-Olivier Fecteau?
1: Ben, maintenant, je sais officiellement que je suis pas un candidat idéal pour ça.
3: Non, mais ça, c'est réglé.
1: Ça, c'est réglé. Mais, je dois avouer, parce que, écoute, je trouvais ça un peu ridicule à l'extérieur, c'est ça la vérité, OK?
3: Ouais.
1: Mais maintenant, d'avoir rencontré ces gens-là, d'avoir vu cet esprit de communauté-là, je me dis que c'est peut-être exactement ce qui nous manque dans la société en ce moment. Des occasions pour communiquer en vrai, avec les, qu'on met la technologie de côté, puis qu'on se parle, que ce soit en personnage ou en réel, ça, je pense que le monde irait, ça porterait beaucoup mieux s'il y avait plus de GN. Hein?
3: Hey, c'est beau ça, puis l'importance du jeu aussi. On ne joue pas beaucoup en vieillissant.
1: Non, ben au casino, il y en a quand même pas mal qui jouent, mais
3: c'est un bon
1: dans la vraie vie...
3: Et je ne l'encourage pas.
1: Non, moi non plus.
2: Non, mais tellement des bonnes compétences qu'on apprend ou qu'on vit dans l'écran de nature. Ah, moi, je m'appelle, j'étais super timide au secondaire, par exemple. Et puis, quand j'ai un personnage que j'avais pas le choix, là, j'étais comme une guerrière forte et puissante. J'avais pas trop avoir peur du noir, j'avais pas le droit d'être timide, parce que là, mon personnage, j'étais pas ça. Donc, tu sais, on apprend à se pousser, à explorer aussi des personnalités qu'on n'est pas habitué de faire, puis à développer. Tu sais, moi, j'organise des grandes natures, entre autres. J'ai plein de c'est digne d'avoir une PME, là, c'est ça, organiser une grande nature. Fait qu'il y a plein de compétences super pratiques puis sociales qu'on apprend au travers ça. Puis ça réunit aussi beaucoup des gens qui peuvent être plus marginaux, plus timides, dans une passion commune, que là, ils n'ont pas peur de parler de leur personnage.
1: Oui. C'est ce que j'ai remarqué aussi, c'est que les gens qui en dehors du grand dans la nature, parce que j'ai vu les gens s'en changer puis tout ça, il y a des gens que tu remarquerais pas nécessairement, qui prennent pas nécessairement de place socialement, mais dans le jeu deviennent extrêmement puissants. Et puis je me dis, ben c'est quoi, c'est le fun d'avoir cette plateforme là pour
3: complètement. Et on a reçu un message sur la bulle de conversation de l'application Radio-Canada Audio pour nous confirmer qu'il y a des avocats et des médecins.
1: Oh bon, ça y est.
3: La personne nous dit qu'elle connaît même un post-doctorat en criminologie, un prof universitaire, une urgentologue, une infirmière, lobbyiste, électricien, étudiant au doctorat en microbiologie, etc.
1: Wow.
3: Donc, ça rassemble des gens d'un paquet d'horizons.
2: C'est de tous les âges, tous les genres, tous les types. C'est vraiment un loisir très accessible, en fait, parce que même si ton costume est moins beau que les autres, même si t'as moins d'expérience dans le jeu de rôle, parce que c'est quelque chose qui s'apprend, là, t'as acté, mais on juge pas rendu sous le jeu parce que tout le monde apprend, tout le monde a son style. Donc.
3: Et pour les personnes tannées des applications de rencontre, il y a Flavie qui nous a écrit qu'elle a rencontré son conjoint lors d'un gène il y a plus de 15 ans.
1: Ben, ce qu'on m'a raconté aussi, c'est que oui, il y a des gens qui ont des couples qui se forment, mais que les premières fois qu'ils se rencontrent sont en personnage. Fait que là, il faut qu'ils vérifient après ça, est-ce qu'on s'entend bien en dehors de nos personnages?
2: Mais ou oui, c'est que on n'a pas la même personnalité. Ben moi, si je joue une dictatrice super méchante qui insulte les gens, ben, probablement que dans la vraie vie, je suis pas comme ça, évidemment. Fait que là, il faut vraiment vérifier c'est quoi la personnalité de la personne.
3: Mais est-ce que c'est pas la prémisse d'une excellente série, ça, Simon-Olivier Fecteau?
1: Ben, je pense que oui, mais d'ailleurs, il y a une série de films. En fait, il y a eu un film, des courts-métrages, excuse-moi.
3: Farador.
1: Oui.
3: Oui. Oui, au Québec. C'est super bon.
1: Oui, c'est super bon.
3: Je pense que la série sera disponible sur ici.tv.
1: Oui, mais il me semble que oui.
3: Le film est peut-être encore.
1: Oui,
3: c'est là que je l'ai vu. En tout cas, c'est super bon.
1: C'est Édouard Tremblay, il me semble, qui réalise ça. Je connais la gang de Québec.
2: On a costumé certains des personnages. Mais oui, parce que c'est comme si tu faisais du GN, puisqu'il acte dans le personnage de Donjon Dragon.
3: Exact.
2: Et puis, moi, je me rappelle quand j'ai montré à mes amis à jouer à Donjon Dragon quand j'étais très jeune.
1: Oui.
2: Ben, tu sais, c'est comme le level d'après. On commence à jouer au jeu de rôle, puis maintenant, on fait ça en vrai, on se déguise-tu, puis on s'en va-tu essayer ça.
1: Moi, j'ai joué dans un des courts-métrages de Farador qui a mené au long-métrage.
3: Donc, c'était tout naturel pour vous.
1: J'étais destiné.
3: De faire cette incursion. Merci d'avoir embarqué dans notre idée, Simon-Olivier Fecteau. Merci aussi au Pacte GN qui vous a accueilli à son événement.
1: Ils ont été extraordinaires. Merci
3: beaucoup. Merci de nous avoir renseigné sur ce monde fantastique. Mélanie Poirier, je rappelle que vous êtes co-organisatrice du Festival des GN, coordonnatrice marketing pour les Artisans d'Azur, aussi une entreprise qui propose de l'équipement pour le grandeur nature. Sachez-le pour votre prochaine aventure, Simon-Olivier.
1: Oui, absolument. Merci.
2: Merci.

0: Est-ce que l'amitié peut résister à la trahison? C'est une des questions qu'aborde la co-scénariste de la série Belle Fleur dans la troisième saison de la série. On va en jaser ensemble aujourd'hui. Salut Sarah Maud Beauchamp.
1: Salut.
0: Toujours un plaisir de vous recevoir. Belle Fleur, c'est une série qui fait jaser depuis le début. Ça n'arrêtera pas à la troisième saison. Je rappelle que, bon, on a affaire ici à une gang de gars sensibles qui s'aiment, qui se le disent, qui se soutiennent. On a applaudi abondamment déjà ce portrait de la masculinité qui est différent que celui auquel la télé nous a habitués, disons. Pour cette nouvelle saison, vous mettez vos gars à rude épreuve. On va écouter un extrait de la bande-annonce.
2: Il est venu à mon attention que tu entretiendrais peut-être une relation intime avec ta stagiaire.
3: Ben, je vais me marier. Tu me connais, je ne tromperai jamais. Ça sort d'où, cette affaire-là?
4: Je vous ai pas dit ça, là, mais mon père est mort. J'aimais mieux quand nos conversations tournaient autour de notre French pas clair puis notre dynamique bizarre.
5: Okay. C'est pas réglé, ça?
6: Tu penses-tu que tu pourrais être prête à retourner en amour?
5: Ouais, mais j'ai hâte. Ça me tente.
0: Donc, on l'entend bien, il y aura rupture de confiance de part et d'autre. On se demande donc à quel point une gang peut rester une gang quand il y a trahison. Pourquoi c'est une question qui vous intéressait, Sarah Maud?
1: Parce que l'amitié me fascine énormément. J'ai exploré beaucoup l'amitié entre femmes, puis l'amitié entre hommes, je la connais pas. J'ai pas beaucoup d'exemples autour de moi. Donc, on l'a inventé un petit peu. Puis cette trahison-là, tu sais, on s'est beaucoup fait parler de l'utopie de la famille choisie en saison 1 et 2.
0: Ouais.
1: Pour moi, c'est très réaliste et très important parce que j'ai ça dans ma vie.
0: Cette idée que nos amis là puissent être très, très près de nous, comme une famille.
1: Absolument.
0: Même lorsqu'on atteint la trentaine, la quarantaine.
1: Même quand on a des enfants, même quand on a des grosses jobs. Donc, on parlait beaucoup de cette, de ce,

0: espèce de mirage de l'amitié comme une famille. Puis en saison 3, on se disait, ben on va tester notre concept.
1: C'est
0: ça qu'on explore dans la saison 3.
1: Sur le plan intime, est-ce que vous avez des limites claires sur ce qui est acceptable ou non dans vos propres amitiés, Sarah Maud Beauchesne?
0: On dirait que j'ai jamais eu à flirter avec ces limites-là. C'est super intéressant de se poser la question. Ça nous a beaucoup nourri pour la saison 3, Nicolas et moi. C'est sûr que mon personnage, Raphaël, a un agenda qui est le mien.
1: Mais oui, mais...
0: Je vais pas m'en cacher.
1: Ah oui, hein, donc, c'est pas un personnage loin de vous,
0: non,
1: Raphaël.
0: Non. Non. C'est sûr que on va m'entendre quand on va réagir à certaines situations qui se passent dans la saison 3. Je dirais que mes limites, elles sont à travers le personnage de Raphaël.
1: On les découvre assez rapidement. Comment votre perception de l'amitié a évolué au fil du temps?
0: Par rapport à l'amitié masculine?
1: Non, la vôtre.
0: En général.
1: Ouais, ben on présume que vous avez des amis garçons aussi.
0: Oui, mais vraiment moins. Vraiment moins que des femmes. Je trouve ça très difficile, l'amitié. Mais c'est pour ça que j'aime autant entretenir mes amitiés.
1: Qu'est-ce qui est difficile?
0: Juste garder contact, être authentique, pas perdre le fil, pas juste être constamment dans la mise à jour de nos vies parallèles. Pour moi, c'est très important d'essayer le plus possible, même si c'est très difficile, de faire des activités ensemble. Jouer au golf, faire des week-ends, pas juste faire des soupers pour se tenir au courant de ce qu'on vit pas ensemble. À un moment donné, je me suis rendu compte que mes rapports avec mes amis, c'était ça, c'est on se rencontrait beaucoup moins souvent, puis quand on se rencontrait, ben on se racontait ce qu'on avait manqué, puis on vivait plus rien ensemble. Fait que c'est un projet très important, mais pas facile du tout parce que tout le monde est occupé.
1: Oui, c'est ça. Et puis ça, est-ce qu'il y a eu une différence au fil du temps? Si je pense, moi, à mes amitiés, c'est sûr qu'à partir du moment où les gens ont des familles, c'est plus difficile de créer des moments où on vit des choses ensemble, puis on comprend bien que tout le monde n'a pas le même temps que nous. Est-ce que vous avez vu l'amitié prendre moins de place dans votre vie?
0: C'est sûr. En plus, moi, j'ai déménagé à la campagne il y a 3 ans, donc je suis loin physiquement de mes amis. Mais ça reste une priorité. J'en suis presque fatigante des fois. Mais je pense qu'on va me remercier plus tard.
1: Ben oui, il y a de pires raisons d'être fatigante. Ouais. Là. Dans cette nouvelle saison de Bellefleur, vous explorez les rapports de pouvoir dans la sexualité. Nous, on a pu voir que les 3 premiers épisodes, mais déjà, ça faisait jaser en équipe. On se questionnait sur les motivations des uns, les réactions des autres. Est-ce que c'est votre but, nous faire jaser?
0: Absolument.
1: OK, mais vous écrivez ces scènes-là avec votre mari, Nicolas Morel. Donc, est-ce que ça fait jaser même dans votre couple?
0: Absolument.
1: Vous le dites en souriant, ça a l'air correct.
0: Oui, ben je serais pas avec ce gars-là dans ma vie personnelle s'il pensait pas les mêmes choses que moi par rapport à cette situation d'abus de pouvoir.
1: C'est un bon point.
0: Ouais. Pour moi, c'était un sujet très sensible, mais très facile à explorer personnellement parce que ma position est très claire. Ça ne sera pas aussi clair pour beaucoup de gens, je crois, mais c'est pour ça que c'est intéressant, puis c'est pour ça que ça m'intéresse.
1: Oui, d'autant plus que vous mettez en scène cette relation extra-conjugale d'une manière très saine, voire positive dans les premiers épisodes. Mais bon, quand on vous connaît, on se dit, oh, on nous attend dans le détour, ça se passera certainement pas comme ça. Mais je trouve que vous nous invitez quand même au début à voir ça d'un œil correct.
0: Ben oui, parce qu'il y a... Avant de savoir qu'il y a un abus de pouvoir, il y a seulement une tromperie.
1: Ouais.
0: Je dis seulement entre guillemets. Pour certains couples, c'est fatal. Pour d'autres, ça l'est moins. Mm-hmm. Pour Raphaël et Yann, ça l'est moins fatal. Ils sont passés à travers énormément de soubresauts dans la saison 1, dans la saison 2. C'est un couple qui dure peut-être depuis trop longtemps. Tout le monde le sait, c'est pas un secret. Donc, des tromperies, des mensonges, une volonté de changer les dynamiques de couple, ça a été présent dans leur couple depuis le début de la saison 1. Donc, rendu en saison 3, qu'il y ait une tromperie ou une relation extra-conjugale, ce n'est pas la fin de leur couple. Puis je le crois, ça. Quand ça fait presque 20 ans que t'es avec quelqu'un, que t'as fait ton secondaire avec cette personne-là, que c'est ton meilleur ami, c'est pas parce que t'es allé chercher du réconfort ailleurs que c'est la fin pour certains. Donc, pour nous, c'était important de travailler cette nuance-là, mais c'est une fois que la vérité...
1: Oui, le rapport de pouvoir. Oui, on a quand même eu un bon indice dans la bande-annonce, mais j'essaie de pas tout dévoiler parce que je pense que les gens doivent absolument voir cette 3e saison. Dans votre série Bellefleur que vous coécrivez avec Nicolas Morel, vous mettez en en scène des belles relations amicales entre hommes, mais vos personnages sont aussi imparfaits. Puis là, je me demande, est-ce que vous voulez nous montrer comment on peut se pardonner ou davantage si on peut se pardonner avec cette troisième saison?
0: C'est si, c'est comment?
1: Comment? En fait.
0: Ok, oui, je pense.
1: Vous croyez au pardon?
0: Absolument. Mm-hmm. Il y a certains, j'ai personnellement certaines limites. Je pense que nos personnages ont certaines limites. Ouais. Mais on peut pas se dire amis aussi, de manière aussi intense et aussi personnelle et aussi intime si on n'est pas prêt à se pardonner, sinon on n'aura plus d'amis. Mm. C'est ça qu'on explore. Mais oui, évidemment, il y a un travail vers le pardon. Des fois, on s'y prend très mal.
1: Mais ça peut être compliqué, pardonner. En même temps, je comprends. Bellefleur, c'est une série qui donne espoir sur bien des plans. Est-ce que votre vision de la vie est aussi optimiste, Sarah Maud Beauchesne?
0: Pas du tout.
1: Le verre est à moitié vide?
0: Ah ouais, quand même. Ben surtout, toujours. Là, je dis tout le temps, en ce moment, c'est difficile, mais c'est toujours un petit peu difficile d'écouter et de regarder les nouvelles. Mm-hmm. Je suis une pessimiste dans ma vie, mais j'essaie vraiment d'écrire vers le beau.
1: Pourquoi?
0: Parce que sinon, je vais mal aller toute ma vie.
1: OK, ouais, vous trouvez une sphère positive. Ouais.
0: Ouais. Puis Bellefleur, c'est pour ça que ça existe. Pour Nicolas et moi, on avait vraiment besoin de créer des gars qui nous donnaient espoir. Puis ça, je l'ai répété tellement, mais ça change pas. Là. Même saison 3, on a encore plus besoin de se dire qu'être un homme, c'est plein de choses en même temps, puis ça peut évoluer, puis il faut que ça évolue, puis mais j'avoue que j'ai pas, tu sais, oui, je pense qu'on fait œuvre utile par rapport à cette thématique là, mais je dirais pas que c'est y a rien de, c'est vraiment pas réglé, puis c'est vraiment difficile de faire ce constat-là.
1: Justement, est-ce que c'est difficile d'aller canaliser l'optimisme pour écrire Bellefleur?
0: Oui, je me rappelle, je pense que c'est quand Trump a été réélu, c'était comme les premiers jours de tournage de la saison 2 de Bellefleur, puis j'étais chez ma psy, puis je pleurais, puis je me disais, je comprends pas pourquoi je donne l'attention à des gars de même. Mais parce que je me dis, comme je passe mon temps à écrire sur des hommes
1: sont très loin.
0: Oui, absolument. Mais pas des gars comme ça, mais oui. Je veux dire des gars. Je trouvais ça difficile de me dire, je donne énormément d'attention à des personnages masculins quand je pense que les femmes ont tellement besoin de réconfort en ce moment avec tout ce qui se passe. Donc c'était super challengeant pour moi.
1: Oui, mais on parle beaucoup des personnages masculins de Bellefleur, mais les personnages féminins occupent une place tout aussi importante.
0: Absolument.
1: Finalement, absolument. C'est juste que la thématique de l'amitié masculine telle que dépeinte dans votre série est tellement inusitée qu'on lui accorde beaucoup d'attention.
0: Absolument.
1: Mais vos personnages féminins sont très forts. Là, je vous l'ai dit souvent, mais le personnage de Raphaël est essentiel. Avec cette honnêteté tout aussi rafraîchissante que l'amitié des hommes que vous dépeignez. Quand on a évoqué l'idée de recevoir Sarah Maud Beauchesne pour parler de Bellefleur, moi j'étais comme oui, mais moi je veux savoir comment elle va.
0: C'est tellement gentil.
1: Mais c'était vraiment la question qui me préoccupait parce que femme, mais féministe aussi. Puis je pense que vous l'avez dit, c'est jamais nécessairement particulièrement facile. Mais là, on vient d'avoir un manifeste misogyne, violent, un contexte de voix qui s'élève contre l'inclusion en Occident. Comment vous allez?
0: Je vais fondamentalement bien parce que je suis tellement privilégiée.
1: Ouais.
0: Donc, je vais bien pour ça, sans aucun doute. C'est sûr qu'il y a une espèce de mélancolie latente, toujours. C'est pour ça que j'écris. Sinon, je reste dans ma mélancolie. Je suis une personne nostalgique, mélancolique, hypersensible, donc si c'était pas de l'écriture et de ma psy, j'irais très mal, je pense. Mais j'ai beaucoup d'outils, j'ai beaucoup de chance, j'ai beaucoup de privilèges. Donc je les utilise ça pour mieux aller parce que consulter et écrire restent mes deux armes toutes puissantes, je crois.
1: Vous voyez l'écriture comme une forme d'engagement?
0: Oui. C'est sûr parce que c'est ma seule façon d'apprendre beaucoup sur moi, premièrement, d'apprendre sur les autres, de sortir de mon nombril aussi. À la base, l'écriture, c'est quelque chose de très égoïste pour moi, mais je
1: sens. Pourquoi?
0: Parce que je le fais pour moi. Je le fais pour me comprendre, je le fais pour m'aimer plus, m'aimer mieux. Mais avec les années, j'ai compris que ça faisait à sa façon œuvre utile. Donc c'est ça qui me motive à continuer.
1: Écrire pour vous aimer plus, est-ce que ça passe par la validation?

0: C'est honte du public ou de vos pères?
1: Ça peut être ça en bout de ligne, là, le dernier 5%, mais c'est surtout...
0: Ah, oh, c'est pas mal, 5%, c'est bien correct.
1: Oui, mais c'est surtout pour être indulgente envers moi-même, de voir que je suis imparfaite, mais que j'essaye de travailler sur moi, de me comprendre. Je pense que de travailler sur moi, c'est de travailler sur mes relations avec les autres humains. Mm-hmm. C'est d'être une meilleure amie, blonde, belle-mère, sœur, scénariste, tout ça. Donc pour moi, c'est vraiment mon outil pour apprendre à mieux connaître, puis à ajouter de la douceur dans ma vie aussi, beaucoup.
0: Mm-hmm. Ajouter de la douceur dans votre vie, puis de la politique dans nos écrans, vous n'ayez pas ça.
1: Ouais, c'est sûr.
0: Parlons de Sarah Maud Beauchamp, la comédienne. Maintenant, vous serez de la distribution de la comédie I Killed a Bear sur Crave. C'est la nouvelle proposition de Jared Kiso, à qui on doit Shorzy puis Letterkenny, dont notre collaborateur Jean-Michel Berthiaud m'a parlé avec beaucoup d'éloges la semaine dernière. On découvre là-dedans l'histoire d'une famille de dompteurs d'ours pour le cinéma. Comment vous vous êtes ramassée dans cet univers-là?
1: C'est super étrange parce que quand on pense à l'univers de Jared Kiso, on ne pense pas à Sarah Maud Beauchamp.
0: Ben, c'est quand même étonnant.
1: Absolument. En fait, Jared avait vu Fourchette, la série que j'ai fait à Tout.tv il y a plusieurs années. Il ne parle pas beaucoup français, mais il s'était intéressé au projet, je crois. Puis je sais que ça avait créé un premier contact entre lui et moi. Puis après ça, il m'avait contacté pour travailler sur les textes de Shorzy depuis la saison 1 parce qu'il y a des personnages québécois qui parlent le français québécois. Et il voulait trouver une scénariste qui connaissait bien la langue, l'accent, tout ça. Puis qui allait aussi peut-être comprendre son univers, même si c'est pas un univers dans lequel je baigne.
0: L'espèce de démo, que vous aviez travaillé sur Shorzy, qui est quand même une série super populaire et extrêmement bien reçue.
1: Oui, oui, absolument.
0: Au Canada anglais.
1: Oui, ah ouais, c'est ça, vraiment deux mondes. Hein. mais mon apport est très humble dans le sens que je fais beaucoup de traduction plutôt que de l'écriture. Là. Mais ça a créer vraiment un contact constant entre Jared et puis moi parce que c'est un homme super loyal dans ses collaborateurs, ses collaboratrices. Donc, il m'est arrivé avec ce projet qui est ma foi...
0: Oui, qui est quoi?
1: Je sais pas.
0: Qu'est-ce que vous voulez dire? Vous le savez pas?
1: C'est vraiment un... Ça va être tellement réconfortant et tellement étrange en même temps.
0: C'est une belle proposition.
1: On est vraiment dans le 50% étrange, 50% réconfortant. Mais je pense que ça va créer

0: Tu me le dis, puis j'y crois pas encore. Je trouve ça tellement absurde.
1: Mais c'est fantastique. Chad Kroeger de Nickelback, Georges St-Pierre, Sarah Maud Beauchesne.
0: Un beau trio.
1: Surréaliste?
0: Absolument.
1: Mais un moment... Mais
0: tellement agréable. Et tellement le fun. Tellement... C'était un tournage inusité dans... Tellement de choses, c'est arrivé dans ma vie de manière inusitée. J'ai passé un mois et demi à Sudbury, en Ontario, dans une forêt de pins, à parler anglais avec toute cette
1: avec
0: bande.
1: Avec le chanteur de Nickelback.
0: Ouais, absolument, qui est très charmant en passant. Les deux étaient tellement rigoureux.
1: Donc, Georges St-Pierre et Chad Kroeger,
0: oui.
1: Je le rappelle.
0: Chad et Georges étaient vraiment à leur affaire. Même si ce ne sont pas des comédiens de formation, ils ont pris ça vraiment au sérieux. C'était beau à voir parce qu'ils étaient très curieux, très respectueux, très reconnaissants d'être là aussi, dans le fin fond de la forêt ontarienne.
1: Oh, j'ai hâte de voir ça. À la fin des tournages, vous avez publié un message sur les réseaux sociaux. Vous dites avoir énormément appris sur le métier de comédienne, mais aussi sur vous-même, grâce à cette expérience. Qu'est-ce que vous avez appris d'un côté ou de l'autre?
0: Comme comédienne, ça a été marquant pour moi parce que au Québec, je suis pas une comédienne. Je suis pas considérée comme une comédienne, puis c'est bien correct, c'est pas...
1: Mais Fourchette, Bellefleur, mais vous n'êtes pas considérée par vos pères, vous trouvez? Ou c'est vous qui prenez cette posture-là?
0: Moi et tout le monde, dans le sens que je suis scénariste, je suis autrice, puis je joue dans des affaires que j'écris, puis c'est le fun. Quand je suis arrivée en Ontario, on le disait tantôt, c'est vraiment deux mondes. Là. Mmh. On se parle pas là entre anglophones et francophones.
1: Très peu.
0: Au niveau de la télé surtout. Puis, fait que je suis arrivée sur ce plateau-là, puis tout le monde était comme Sarah Maud, la comédienne qui va jouer ce rôle-là. Puis les gens étaient pas au courant que mon premier métier entre guillemets c'était d'écrire. Donc j'ai vraiment vécu ce tournage-là comme si c'était mon seul métier. Jouer et je me suis rendu compte que j'étais beaucoup plus libre parce que j'avais pas le syndrome de l'imposteur. J'ai tellement eu de plaisir, j'ai vraiment joué ça m'a donné c'est comme si ça me donnait le droit de d'être comédienne, tu sais. C'était vraiment précieux pour ça, puis j'ai appris beaucoup sur moi personnellement parce que justement j'arrivais dans une équipe, je connaissais personne. J'allais habiter là pendant des semaines, puis j'avais pas d'alliés, j'avais pas de repères.
1: L'été dernier, vous nous avez dit que vous étiez une anxieuse.
0: Absolument, j'ai fait de l'anxiété généralisée. Je n'aime pas vraiment voyager. J'adore être chez moi. La nouveauté me rend très très anxieuse. L'inconnu me rend très anxieuse. Donc j'ai préparé ce tournage là pendant un an.
1: Wow.
0: Je pense que 6 mois à l'avance, ma valise était faite dans ma tête, là. Donc, c'est à ce point-là, puis je suis arrivée là, et c'est comme si, puis on vit pas ça souvent à l'âge adulte, là, d'arriver dans un contexte où personne nous connaît et il faut repartir à zéro pour se faire des amis. Puis je me suis rendu compte que j'étais comme une personne sympathique parce que je me suis fait plein d'amis vite, puis c'était très valorisant de voir que les gens m'appréciaient pour qui je suis à partir de zéro. Là, on savait même pas qui j'étais. J'étais pas connue pour les anglophones.
1: Vous n'aviez pas, vous n'étiez pas une opportunité d'obtenir un rôle dans votre prochaine série.
0: Pas du tout, là. Pas du tout. Puis j'étais pas non plus la woke, la féministe qui arrive. Ils l'ont su assez vite, là, je vous dirais, là, mais tu sais, j'avais pas de réputation qui me précédait. Donc j'ai créé des liens avec des gens que peut-être j'aurais jamais pu en créer. Donc c'était comme une expérience humaine vraiment intéressante.
1: Allez-vous importer au Québec cette nouvelle reconnaissance de comédienne?
0: Je me sens tellement chanceuse d'avoir vécu ça, ce moment-là de bien-être, de sérénité par rapport à jouer, que si ça se représente, tant mieux. Je le sais que je suis capable de le faire. Mmh.

0: mais c'est pas un nouveau rêve derrière lequel je cours.
1: Je vois.
0: Ouais.
1: Je vais maintenant me permettre un lien très moyen. Ok,
0: vas-y.
1: I Kill the Bear, c'est le projet du scénariste de Letterkenny, qui était réalisé par Jacob Tierney, à qui l'on doit rivalité passionnée, Heated Rivalry, une série marquante pour vous, Sarah Maud-Beauchamp.
0: Absolument.
1: C'était,
0: ce lien
1: c'était
0: me
1: nu
0: rend
1: quand
0: tellement
1: même. Fière. Ouais, c'était pas. Tu sais, j'aurais pu juste vous le dire, rivalité passionnée, Sarah Maud, puis là, je vous aurais laissé parler.
0: Mais le lien,
1: aussi.
0: Moi, le lien est précieux. Parce que je me dis que je suis comme à un degré de cette gang.
1: Mais sérieusement, vous êtes tellement proche. Pourquoi ça vous a marqué à ce point-là, cette série-là?
0: Ben, probablement pour les mêmes raisons que je fais Bellefleur. C'est des hommes vulnérables.
1: Avec des personnages féminins super forts.
0: Avec des personnages féminins forts. Ça m'a fait un bien immense de voir des hommes s'aimer, mm-hmm. être tendres, être intenses, être vulnérables. Cette histoire d'amour déchirante, mais tellement, qui existe tellement partout en même temps, ça m'a fait vivre énormément d'émotions.
1: Est-ce que c'est la série qui vous a plongé dans le monde de la romance érotique ou c'était déjà fait?
0: En fait, moi, pré-ado, j'étais fan des Chevaliers d'Émeraude.
1: Ah oui.
0: Donc, très fée sexuelle.
1: Oui, oui, ce genre littéraire, sachez-le, fée sexuelle. J'allais avec une amie dans une librairie spécialisée, en fait, dans la romance.
0: Puis, ben, est-ce que c'est Joie de livre
1: à Montréal? J'adore. Puis, quand elle a demandé conseil au libraire, le libraire était comme, est-ce que t'es plus dragon, fée? Puis, je suis comme, oh, c'est extraordinaire.
0: Ouais.
1: Ce genre que je ne connais pas, mais qui gagne en popularité. D'ailleurs, vous partagez des titres avec votre public sur les réseaux sociaux, Sarah Maud. Qu'est-ce qui vous plaît dans ce genre littéraire un peu cochon?
0: La liberté du désir, le désir sans limite. C'est souvent porté par des personnages féminins ou queer. Il n'y a pas beaucoup de monsieur là-dedans, là.
1: On les remplace. Par des fées et des dragons.
0: Donc, c'est un point de vue majoritairement féminin sur la sexualité, le désir.

0: Absolument, absolument. Donc, j'ai toujours été intéressée, intriguée par cette littérature-là qui me permet de m'évader et de me créer ma bulle aussi. J'étais une enfant anxieuse, une adolescente anxieuse. Donc, pour moi, de plonger dans des univers complètement fictifs, c'était un échappatoire.
1: Mais en même temps, cette romance a longtemps été regardée de haut. Je dis pas qu'elle ne l'est plus, d'ailleurs, là, dans la littérature avec un grand L. Vous, vous la mettez de l'avant sur vos réseaux sociaux. Pourquoi?
0: Ben, elle est regardée de haut parce qu'elle est majoritairement produite par des femmes.
1: Pour des femmes, ouais.
0: Et pour des femmes. Mm-hmm. Donc, ça m'énerve. Je trouve ça complètement con.
1: Là où il n'y a pas beaucoup de monsieur, d'ailleurs, c'est aussi dans vos suggestions de lecture. C'est volontaire?
0: C'est absolument volontaire. Après ça, j'ai rien contre les messieurs.
1: Ben non, évidemment.
0: Tu sais, mais au primaire, au secondaire, au cégep, à l'université, j'ai lu majoritairement des œuvres écrites par des hommes,
1: oui,
0: imposées.
1: Moi aussi.
0: Mm-hmm. Donc, j'ai passé énormément de temps à me faire obliger à lire des hommes. Mm-hmm. Parfois, c'était super intéressant. Parfois, c'était super emmerdant. J'ai comme envie de rattraper le temps perdu. Ouais. Là, je suis plus à l'école, on m'impose plus rien. J'ai la liberté de choisir qui je lis. C'est le tour des filles, puis
1: oui,
0: des personnes queer.
1: Vous vous rattrapez pour tous les Michel Houellebecq qu'on vous obligeait à lire au cégep, je comprends.
0: Ouais.
1: Pour terminer, j'étais curieuse de voir, puisque sur vos réseaux sociaux, j'ai vraiment l'air d'une personne obsédée par vos réseaux sociaux, mais je suis un petit peu. On voit que vous écrivez en ce moment, vous cachez évidemment les textes, mais votre contexte de création semble assez bucolique. Vous avez l'air d'écrire dehors, d'écrire relax. La création, ça se vit comment chez vous, Sarah Maud Beauchesne?
0: Ça se vit dans le calme. J'apprends avec les années à accepter que je suis vraiment bien dans le calme. Je ne suis pas une personne en quête d'aventure comme vous.
1: Oui, oui. Je rappelle que je porte des plaies dues à une aventure extérieure hier.
0: J'en fais pas beaucoup, moi, des aventures. Donc, je crée dans le calme, dans la routine, dans la constance. Dans le temps qui s'étire longtemps devant moi. Puis la campagne me permet ça. Je suis tellement chanceuse d'avoir une belle salle d'été, toute vitrée, où je vois des petits bambis des fois s'amuser, puis des fleurs éclore, puis des bourdons, puis c'est bien beau. Donc j'écris beaucoup c'est une genre de sérénité là. C'est super cliché, mais en même temps c'est super vrai. En pyjama.
1: Magnifique. Merci, Sarah Maud Beauchesne. La troisième saison de Bellefleur est en ligne depuis le 2 juillet. C'est sur Crave. Il y a déjà quelques épisodes qui sont en ligne. Les autres seront déposés sur la plateforme à coup de 2 chaque semaine. J'ai hâte parce que j'ai besoin de savoir ce qui va arriver à ces gars-là, mais surtout ce qui va arriver au cœur de votre personnage, l'inimitable Raph. Mathieu Bellemare, bonjour.
2: Bonjour, Rosemée.
1: Il paraît qu'à 11h30, vous serez en onde avec Midi Info. Vous parlerez de quoi?
2: On va revenir sur ce déraillement, bien sûr, à Repentigny. Il y a des opérations de dégagement, de nettoyage qui vont se poursuivre d'ailleurs pendant plusieurs jours. On a évité le pire, on le sait, à Repentigny, mais c'est un peu le prétexte pour revenir sur la planification des transports et le transport ferroviaire en milieu urbain, alors qu'on souligne aujourd'hui les 13 ans de ce déraillement catastrophique qui a fait 47 morts, évidemment, à Lac-Mégantic. Donc, on va revenir sur le sujet avec un expert, justement, en planification des transports. On va aussi s'intéresser à cette controverse au Mondial, à la Coupe du monde de soccer. Vous savez, carton rouge donné à un joueur de l'équipe américaine. Un appel de Donald Trump a permis, en tout cas, entre autres, probablement, de renverser la situation. Donc, on va s'y intéresser. Puis, on va revenir à un texte qui a accroché notre équipe aujourd'hui sur notre site Internet. Un secret autochtone vieux de 1200 ans qui refait surface dans le Saint-Laurent. Un piège à poissons.
1: Wow.
2: Entrevue avec le journaliste qui s'est penché là-dessus.
1: Super, on vous écoute. Merci.
2: Merci.
1: Nous, après le bulletin de nouvelles, on vous revient avec des repères économiques.
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0: Bonsoir, ici Marc-Antoine Leblanc. Voici les informations. Mark Carney a confirmé le choix de l'entreprise qui construira la nouvelle flotte de sous-marins de la Marine royale canadienne. Il s'agit du consortium germano-norvégien TKMS. Le premier ministre explique le choix du submersible de l'entreprise par ses capacités de naviguer en Arctique et en raison de son interopérabilité avec les alliés de l'OTAN. Aucun montant n'a été révélé, mais le premier ministre canadien assure que TKMS s'engage à générer des retombées économiques équivalentes à la valeur du contrat dans l'économie canadienne.
1: Un partenariat qui servira de base à une nouvelle collaboration industrielle entre le Canada et l'Europe. Un partenariat qui permettra d'intégrer l'expertise canadienne dans certaines des chaînes d'approvisionnement de la défense les plus avancées au monde.
0: Le gouvernement entame une ronde de négociations de 12 mois avec TKMS pour mettre la touche finale à l'entente. Au terme des pourparlers, Ottawa pourrait commander jusqu'à 12 sous-marins à l'entreprise allemande. Au Québec, une enquête est en cours pour déterminer la cause du déraillement de 46 wagons de train hier à Repentigny, en banlieue de Montréal. Selon l'expert en planification des transports, Pierre Barriot, trois aspects peuvent être considérés.
2: Premièrement, c'est l'état de la voie. Est-ce que la voie ferrée est en bon état? Par exemple, on le sait, lorsqu'il fait très chaud, le rail, il s'allonge, donc il peut avoir des problèmes à ce niveau-là. Deuxièmement, ça peut être un bris mécanique, soit la locomotive ou un des wagons, donc soit un bris d'un essieu ou d'une roue qui a cassé, par exemple. Sinon, la troisième possibilité, c'est une erreur humaine.
0: Des travaux avaient été effectués récemment par le Canadien national près du lieu de l'accident. Une enquête de la compagnie de chemin de fer et du Bureau de la sécurité des transports déterminera si cela a pu avoir un lien. L'accident qui a eu lieu dans une zone résidentielle n'a fait aucun blessé. Et cet accident ferroviaire s'est produit presque 13 ans jour pour jour après la tragédie du lac Mégantic. En 2013, un convoi de wagons-citernes avait déraillé dans la petite ville d'Estrie, causant la mort de 47 personnes. Des membres de la communauté se sont réunis aujourd'hui pour honorer la mémoire des victimes. Les drapeaux de la ville ont aussi été mis en berne. Et l'Alberta et l'Ontario proposent le tracé d'un nouveau pipeline de plus de 3000 km entre les deux provinces. Au même moment, l'annonce de la semaine dernière entre Daniel Smith et Mark Carney du pipeline qui suivra le corridor existant de Trans Mountain jusqu'au sud de la Colombie-Britannique fait encore réagir. Mathéo Delattre a rencontré plusieurs maires dont le futur pipeline traversera leur municipalité.
3: C'est depuis la municipalité de Bruderheim, à 47 km au nord-est d'Edmonton, que partira le projet d'un nouveau pipeline vers la côte ouest du pays. Cette nouvelle infrastructure sera capable de transporter jusqu'à 1 million de barils de pétrole par jour vers les marchés asiatiques. Le maire de Bruderheim, Ronald Ewasiuk, se dit néanmoins prudemment optimiste. Il estime que beaucoup d'obstacles se trouvent encore sur la route de son approbation, tels que le rôle que devraient jouer les communautés autochtones dans le projet. Le maire de Clearwater, en Colombie-Britannique, Merlin Blackwell, présente ses six priorités pour éviter de reproduire les erreurs du projet Trans Mountain. Patrouilles, voies de passage sur l'autoroute, canalisation pour de futurs logements, tests de dépistage urinaire sur les chantiers, pavage des voies en ville et puissance électrique, dit-il. Reste que les deux élus s'accordent pour dire qu'ils accueillent les projets de pipeline à bras ouverts quand ils viennent, s'ils viennent. Ici Mathéo Delattre, Radio-Canada, Edmonton.
0: Le ton s'est radouci entre les villes québécoises et le gouvernement provincial depuis l'arrivée de la première ministre Christine Fréchette, selon la mairesse de Gatineau et présidente du caucus des grandes villes de la province, Maude Marquis-Bissonnette. Il reste malgré tout du travail à faire, selon elle, pour rapprocher les municipalités de la province. Anne-Charlotte Carignan.
4: En 2024, les mots de l'ex-premier ministre du Québec, François Legault, n'étaient pas tendres à l'égard des villes pour parler de financement en mobilité.
5: Les maires, c'est toujours plus facile de quêter à Québec que d'augmenter ou de faire un ménage dans leurs dépenses.
4: Mais avec Christine Fréchette à la tête de la coalition Avenir Québec, les relations se réchauffent, selon la mairesse de Gatineau, Maude Marquis-Bissonnette.
6: Depuis l'arrivée de Christine Fréchette, on sent ce changement de ton-là, cette volonté de travailler avec les villes, puis ça fait du bien.
4: Les annonces récentes du gouvernement du Québec, comme l'octroi $1 milliard aux municipalités pour les infrastructures en eau, joue pour beaucoup, selon le cabinet de la mairesse, même si tout n'est pas réglé.
6: Québec ne s'est jamais autant désengagé du transport en commun.
4: Maude Marquis-Bissonnette pense que le transport en commun sera un enjeu électoral. Elle fait pression auprès des différents partis provinciaux sur la question en vue des élections de l'automne. L'ancien conseiller municipal et

0: analyste Daniel Champagne croit de son côté qu'il faut mettre en contexte les annonces de la première ministre.
1: La capacité à Mme Fréchette de bâtir des relations avec la mairie actuellement Gatineau ou à l'ensemble du Québec, pour moi, est à probablement avant tout un geste électoraliste.
0: Il pense que seul le temps dira si ses meilleures relations avec les villes aboutiront en projets concrets. Ici Anne-Charlotte Carignan, Radio-Canada, Gatineau.
2: En terminant, en Israël, le Parlement a approuvé en première lecture la création d'une commission d'enquête sur les événements du 7 octobre 2023 et les défaillances sécuritaires ayant conduit à l'attaque du Hamas contre l'État hébreu. Le vote a toutefois été boycotté par l'opposition qui estime que la commission proposée sera sous l'emprise du gouvernement à l'origine du projet de loi. La Knesset a déclaré dans un communiqué que cette commission pourra enquêter sur n'importe quelle entité qui a influencé la politique sécuritaire d'Israël. C'était vos informations. Passez une excellente soirée à notre antenne.

0: Salut, vous écoutez Point de repère. Je m'appelle Rosemary Autant-Témorin et je vais maintenant vous aider à vous retrouver dans le vaste monde de l'économie en posant plein de questions à Megan Foy, journaliste à la presse, et Marc-André Sabourin, chef de bureau affaires et économie pour l'actualité. Salut à vous deux.
1: Salut.
0: Megan, j'ai lu un dossier intéressant de votre collègue Vincent Larraine dans la presse en fin de semaine. Il abordait la hausse des prix des chambres d'hôtel à Montréal, mais aussi à l'échelle de la province. C'est quelque chose que j'avais remarqué, je vous l'avoue.
2: Ah oui, moi aussi. Ah oui.
0: Et pas juste ici. Là, partout où je vais, on dirait que les prix des chambres me surprennent, disons. Et là, j'apprenais dans cet article de Vincent Larraine que c'est une hausse plus élevée que l'inflation. On explique ça comment?
2: Bien, en fait, on va la chiffrer d'abord. Ouais. Cette hausse-là, depuis 2019, là, le prix d'une chambre d'hôtel au Québec est passé de environ 150 $ à plus de 200 $, donc 204,50 en moyenne, l'an dernier. Alors, c'est une hausse d'environ une cinquantaine de $ en moyenne. Et ça s'explique évidemment par la hausse du panier de biens et de services, la hausse des prix de l'énergie, des aliments, la hausse des taux d'intérêt. Mais ce qu'on souligne aussi, les acteurs du milieu qui ont été interrogés par mon collègue Vincent Larraine, c'est le coût de la main-d'œuvre. Alors évidemment, ça aussi, ça a un impact très important. Et on sait, l'an dernier, il y a eu une négociation coordonnée du secteur de l'hôtellerie. Donc, augmentation de salaire aussi pour la main-d'œuvre qui réclamait de meilleures conditions. Mais un autre point, évidemment, plus spécifiquement à Montréal, et ça, c'est la PDG de l'Association des hôteliers du Grand Montréal qui le dit, c'est que la hausse du... En fait, c'est le compte de taxes des propriétaires d'hôtels a énormément bondi.
0: Ben oui.
2: Et c'est assez impressionnant, le chiffre a bondi de 60% en moyenne dans la métropole. Et ça, c'est dans la foulée de la dernière révision du rôle foncier. Mmh. Alors ça a eu un impact évidemment sur la facture des gens qui vont à l'hôtel.
0: Puis c'est intéressant de savoir ça parce que bon, personnellement, je ne peux pas m'opposer à des travailleurs et travailleuses qui veulent de meilleures conditions. Je veux dire, je comprends, surtout dans cette industrie hôtelière. Mais un autre élément qui est parfois pointé du doigt, ce sont les programmes fidélité qui sont mis en place par certaines chaînes. Mais contrairement ce qu'on pourrait croire, les hôteliers ne se remplissent pas nécessairement les poches avec ça, Marc-André.
3: Non, c'est ça. En fait, c'est sûr que ça coûte cher, les différents programmes de récompense qui sont mis en place par les hôteliers. Et il y a quelqu'un, au bout du compte, qui doit payer la facture. Donc, c'est sûr, ça a un impact sur le coût. Cela dit, lorsqu'on regarde les chiffres, lorsqu'on regarde le taux d'occupation dans la région du Grand Montréal, il est en baisse par rapport à l'année précédente, ce que l'industrie explique notamment par la guerre tarifaire avec les États-Unis. Cela dit, le taux d'occupation, c'est pas le ce chiffre qu'il faut regarder parce qu'on pourrait avoir une hausse de prix élevée et un taux d'occupation un peu plus bas et les hôteliers seraient quand même contents. Ils feraient plus d'argent malgré tout. L'indicateur qui est très suivi dans l'industrie hôtelière, c'est ce qu'on appelle le REV PAR. Donc, c'est le revenu... En fait, c'est un chiffre qu'on prend en calculant les revenus totaux générés une journée donnée, qu'on vient diviser par le nombre de chambres présentes dans l'hôtel, louées et non louées. Donc, par exemple, si on a 50 chambres qui sont louées à 200 $, mais qu'on a un total de 100 chambres dans l'hôtel, on a un REV PAR de 100 $. Et c'est ce chiffre-là que les hôteliers suivent. Or, le REV PAR a également diminué par rapport à 2024 en 2025. Donc, une légère baisse est passée de 159 $ à 157 $. Mais ça, bref, ça veut dire que les hôteliers font moins d'argent par chambre disponible.
0: Oui, puis là, vous parlez de l'occupation à Montréal, mais il y a les taux d'occupation à Vancouver puis à Toronto aussi qui sont pas aussi élevés que ce qu'on espérait, surtout avec la Coupe du monde de la FIFA qui se passe là.
2: Mégane? Oui, ça peut être surprenant quand même de penser que les hôtels ne sont pas

0: plein en ce moment à Toronto et Vancouver. Et c'est la même chose dans des villes aussi aux États-Unis là, qui accueillent habituellement beaucoup de touristes. On pense à Boston, Philadelphie, San Francisco, Seattle. C'est la presse canadienne qui rapportait que ces villes-là, en fait, près de 80 % des hôteliers dans ces villes-là ont déclaré que les réservations étaient en deçà des niveaux habituels.
1: Oh.
0: Alors, c'est assez important aussi. Plusieurs raisons qui l'expliquent. Eh bien, les grands événements, ça peut parfois rebuter les touristes.
1: C'est vrai. Il y aura déjà plein de monde. Est-ce qu'on veut s'ajouter à la masse?
0: Exactement. Donc, ceux qui sont là, ce sont principalement ceux qui assistent à l'événement qui a lieu dans cette ville-là. C'est aussi beaucoup plus cher. En ce moment, les prix élevés à Toronto et Vancouver sont pas comparables à ceux de Québec ou Montréal. Le prix moyen d'une chambre en juin était d'environ 245 $ la nuit, là, donc à Toronto. Alors, c'est déjà plus important qu'ici.
1: Clairement.
0: Ça apporte quand même un point positif parce que la Coupe du Monde porte l'attention sur le Canada et les touristes de partout dans le monde vont peut-être faire profiter aux destinations québécoises parce qu'on va choisir peut-être les moins chers. Alors, on va peut-être visiter Montréal, on va peut-être visiter Québec plutôt que Toronto ou Vancouver, qui sait.
1: Intriguant. Des astuces pour ne pas payer aussi cher en frais d'hôtel, Marc-André et Mégane?
2: Oui, on en parlait tantôt, les programmes de récompense que tous les voyageurs doivent payer, aussi bien en profiter. On parle souvent d'utiliser nos points de carte de crédit pour acheter des billets d'avion, mais c'est utile aussi pour les chambres d'hôtel. Moi, je m'apprête à partir en voyage ce samedi et la quasi-totalité de mes chambres d'hôtel sont payées avec des points de récompense. Donc, c'est quand même
1: une science, savoir quel point utiliser. Pourquoi? À la maison, c'est mon conjoint qui s'en occupe, très reconnaissante pour son beau travail, là, cette petite charge mentale. Mégane?
0: Oui, on peut aussi voyager hors saison, mais évidemment, ça, c'est pas tout le monde qui peut se le permettre. Mais c'est sûr qu'on peut sauver des centaines de dollars, même quand on choisit, par exemple, d'y aller au début de l'été ou à la fin. Donc, déjà là, on peut, même en milieu de semaine, Marc-André.
1: C'est vrai.
2: J'allais dire les auberges jeunesse aussi. On les oublie souvent, mais c'est très avantageux, y compris pour les jeunes familles. Très pratique d'avoir une cuisine sur place pour diminuer les frais de restauration.
0: Ben oui, parce que les hôtels n'ont pas nécessairement de cuisine non plus dans leur chambre, donc ça permet peut-être de sauver des coûts aussi sur ce qu'on mange là-bas.
1: Un excellent rappel. On va maintenant passer à votre sujet de la semaine. Marc-André Sabourin, vous voulez nous aider à avoir une maison plus confortable, mais sans que nos factures explosent, c'est fin.
2: Oui, il fait chaud ces temps-ci. Est-ce que je suis toute seule à suer?
1: Non, il fait chaud, puis là, moi, je suis plongée dans une guerre contre mon air climatisé parce que l'environnement, parce que le choix des Français, puis là, ça me fait réfléchir. Donc, merci pour l'aide. Tout est bienvenu.
2: Il y a moyen d'être plus confortable dans sa maison tout en ayant un comportement éco-responsable et tout en réduisant sa facture d'électricité.
1: J'embarque.
2: Donc, ça peut être de faire des travaux d'isolation. Quand on parle d'isolation, on pense souvent à l'isolation contre le chaud, mais ça fonctionne aussi à sens inverse. Contre le froid, mais ça fonctionne aussi à sens inverse. Ça peut être également d'installer une thermopompe qui, ça, vraiment, est un bon compromis, généralement, pour les gens qui n'osent pas avoir un climatiseur. Ben, la thermopompe, c'est beaucoup plus efficace qu'un climatiseur pour refroidir votre maison. Et surtout, en hiver, c'est beaucoup plus efficace que des plaintes électriques, si bien que votre consommation totale d'énergie sur l'année va diminuer, tout comme votre facture. Le problème, c'est que ce sont des travaux ou des appareils qui coûtent souvent très cher. On parle parfois de plusieurs milliers de dollars. Donc oui, ça va être un investissement qui va être rentable à long terme, mais on parle d'un déboursé important à court terme, ce qui fait qu'il y a des gens qui vont reporter ou laisser tomber ce type de dépenses. Or, il existe plusieurs programmes, tant au niveau fédéral que provincial, pour atténuer la facture ou, dans certains cas, même la payer complètement. Le premier programme dont je veux parler, à mes yeux, c'est un des plus intéressants. C'est le programme canadien pour des maisons abordables plus vertes. C'est offert seulement dans les provinces qui ont conclu une entente avec le fédéral, c'est-à-dire Québec, la Colombie-Britannique, l'Île-du-Prince-Édouard, la Nouvelle-Écosse et le Manitoba. L'offre varie d'une province à l'autre. Faut vraiment aller voir pour sa province. Mais le principe est somme toute toujours le même. Ça commence avec la visite d'un professionnel qui vient chez vous faire une évaluation énergétique de votre maison. Et il va ensuite proposer des petits travaux pour réduire la consommation. Je dis des petits travaux, mais ça peut être des gros travaux par moment. Dans certains cas, ça inclut l'isolation, l'installation de thermostats intelligents ou même l'installation d'une thermopompe. Et ça, c'est 100% gratuit.
1: Oui, c'est ça. La visite est gratuite.
2: La visite est gratuite. Les travaux aussi sont gratuits. C'est ça qui est intéressant.
1: Qu'est-ce que vous voulez dire? Qu'est-ce que vous me racontez là?
2: Mais c'est ça qui est intéressant. C'est-à-dire qu'il y a un professionnel qui est sur place. Il dit, je regarde votre maison. Il faudrait faire des travaux d'isolation. C'est une vieille demeure. Elle est plus étanche. Les travaux vont être remboursés en totalité. J'insiste, ça varie beaucoup d'une province à l'autre. Dans certaines provinces, l'isolation complète de votre maison ne sera pas inclue. Dans d'autres, oui.
1: Okay.
2: Thermopompe gratuite au Québec, c'est le cas en ce moment. C'est une nouveauté qui a été annoncée la semaine dernière. Donc, c'est très avantageux. Et ce qui est encore plus intéressant, c'est que c'est oui pour les propriétaires.

0: mais aussi pour les locataires. Parce que quand on est locataire, c'est sûr que de réisoler notre maison ou de payer 4 000 $ pour faire installer une thermopompe qui va rester là quand on va partir, ça n'a aucune logique. Et même de demander à son propriétaire de le faire en sachant qu'on va avoir une augmentation par la suite, c'est pas très intéressant. Mais dans ce cas-ci, c'est un programme qui s'adresse aussi aux locataires et c'est malgré tout gratuit. C'est pas offert à tout le monde. Il faut se qualifier. C'est offert aux ménages à revenus modestes. Ça peut faire peur, ce mot-là, modeste, mais on parle pas de sous le seuil de la pauvreté. Ça change d'une province à l'autre. En Colombie-Britannique, dans le cas d'une personne, il faut que le revenu avant impôt soit de 51 000 $, deux personnes, 64 000 $, quatre personnes, 95 000 $. Et quand je dis quatre personnes, ça pourrait être une famille, deux adultes, deux enfants. On inclut le revenu de tout le monde. Donc, les enfants, s'ils ne travaillent pas, on parle de 0 $. Donc, pour une jeune famille, ça peut être plus facile de se qualifier. Au Québec, une personne, on parle de 59 000 $, deux personnes, 83 000 $ et quatre personnes, 118 000 $. Donc, c'est quand même raisonnable. C'est tout à fait possible pour des étudiants, des retraités, des jeunes familles de se qualifier
1: pour
0: à ce programme.
1: Pour beaucoup de gens, oui, c'est extraordinaire. Je ne connaissais pas. On répète, programme canadien pour des maisons abordables plus vertes.
0: Exactement. Puis, donc, allez voir les détails.
1: Site web, j'imagine.
0: Oui, site web. Et si vous allez sur le site fédéral, on va vous rediriger vers le portail provincial respectif qui vous concerne.
1: Super. Donc, ça, c'est du côté fédéral. Vous avez dit qu'il existait aussi des idées, des initiatives du côté provincial.
0: Oui, il y en a beaucoup. Je vais faire le tour très rapidement. Là, c'est pour donner des idées surtout aux gens sur qu'est-ce qui est possible. En Ontario, on a le programme Home Renovation Savings. On parle de jusqu'à 7 700 $ pour l'isolation, jusqu'à 5 000 $ pour des panneaux solaires, 7 500 $ pour une thermopompe. Au Nouveau-Québec, au Nouveau-Brunswick.
1: Curieuse d'en savoir plus sur le Nouveau-Québec, cela dit.
0: Il y a un programme qui s'appelle Éco-Énergie NB. On parle de 400 $ pour une thermopompe murale, 1 500 $ pour une thermopompe centrale ou jusqu'à 1 100 $ pour un chauffe-eau solaire. Au Québec, c'est bien connu, il y a le programme Logiver, 6 700 $ pour une thermopompe, 250 $ pour une sécheuse avec pompe à chaleur. Et ça, je le mentionne parce que c'est particulièrement intéressant pour les gens qui ont un système de chauffage central vieillissant en fin de vie qui doit être remplacé. Il y a une subvention qui va jusqu'à 22 000 $ pour une thermopompe centrale reliée à un accumulateur de chaleur. Ça, c'est extrêmement avantageux, ce qui fait que le coût total de revient, c'est quelques milliers de dollars souvent. Donc, vraiment, si vous êtes sur le point de remplacer ou d'installer un nouveau système de chauffage central, allez voir cette subvention, ça vaut vraiment la peine. Je peux pas faire le tour de toutes les provinces, mais vraiment, allez le voir. Cela dit, il y a un désavantage, c'est qu'on parle d'un, dans la plupart des cas, sauf quelques exceptions, d'un remboursement. Donc, vous allez d'abord devoir débourser, payer pour l'appareil, payer pour les travaux, et c'est ensuite que vous allez réclamer la subvention auprès de Logiver. Donc, il faut quand même prévoir le budget en conséquence.
1: Puis Marc-André, est-ce que vous incluez dans ces programmes d'aide ILO au Québec qui offre un incitatif aux gens pour réduire leur consommation d'électricité?
0: Mais ça, c'est un autre.
1: C'est une autre bonus, une autre bibitte.
0: Mais oui, ILO, c'en est un. Et encore une fois, dans la plupart des provinces, pas toutes, mais dans plusieurs provinces, il y a des programmes équivalents. En Ontario, on parle de Peak Perks. En Colombie-Britannique, on parle de Peak Savers. Il y a Eco Shift en Nouvelle-Écosse. Le principe est somme toute toujours le même. On vous récompense pour diminuer votre consommation d'énergie pendant les périodes de pointe. Cela dit, le programme est particulièrement avantageux au Québec. Pourquoi? Parce qu'on vous donne gratuitement les thermostats intelligents. Et plus que ça, on vient les installer gratuitement chez vous. Donc, ça vaut la peine de vous informer.
1: Bien, merci pour ces conseils, Marc-André Sabourin. Mégane Foy, on va parler d'emploi maintenant, puis plus particulièrement chez les jeunes. Ce qui est super parce que, en tout cas, si je ne me fie qu'à mon entourage, les ados autour de moi galèrent.
2: C'est ce que j'allais vous demander si vous connaissiez des jeunes autour de vous.
1: Oui, absolument. Puis qui veulent travailler, là, très franchement, puis pour qui ce n'est pas particulièrement possible.
2: Tout à fait.
1: On m'envoie plein de CV, puis il n'y a pas de retour.
2: Ben justement, j'ai un gérant de cinéma dans mon entourage qui me parlait, qui recevait environ une dizaine de CV par week-end, là, ces temps-ci. Donc, c'est énorme.
1: Mais il me semble qu'il n'y a pas si longtemps, tout le monde était en pénurie de main-d'œuvre.
2: Puis,
1: on demandait aux jeunes de travailler dès leur 13 ans. Je suis confuse, qu'est-ce qui s'est passé?
2: Oui. Bien, grosso modo, vraiment, là, c'est une tendance que vous avez compris tous les deux. Il y a 2 ans, il y a une grave pénurie de main-d'œuvre qui frappait le Québec. Il y avait 2 fois plus de postes vacants que de chômeurs. Et maintenant, c'est l'inverse. Alors, il y a 2 fois plus de chômeurs que de postes vacants. Alors, en ce moment, au Québec, on atteint un sommet du taux de chômage. En avril, on a atteint 6 % C'est le niveau le plus élevé depuis octobre 2017. Alors, si on exclut la période pandémique. Alors, quelque chose qu'on n'avait pas vu depuis longtemps. Et chez les jeunes, c'est pire. Alors, chez les 15-24 ans, il est de 8,1 % Et ça, c'est autant chez les jeunes qui commencent à travailler que les étudiants qui sortent aussi de l'université, là, qui commencent à regarder pour un poste plus gros. Et

0: Et bon, c'était plutôt l'inverse depuis la pandémie. Mm-hmm. On se magasinait presque son employeur. Là. Donc, c'est vraiment deux tendances à l'opposé là, en
1: donc,
0: ce moment.
1: Qu'est-ce qui s'est passé dans la dernière année? Puis pourquoi ça affecte davantage les jeunes?
0: Évidemment, on peut pas s'en cacher, on peut pas en faire abstraction. La guerre commerciale avec les États-Unis a créé beaucoup d'incertitudes, un ralentissement économique. Et là, évidemment, ben, ça incite de nombreuses entreprises à réduire leur volume d'embauche, geler des postes, même des postes de stagiaires. Souvent, on accueille moins de gens, moins de jeunes. Et ma collègue Lila Dussault a écrit un beau dossier cette semaine. Elle a interrogé le PDG du réseau des Carrefour Jeunesse Emploi du Québec. Et selon lui, environ 80 % des impacts de la guerre commerciale avec les États-Unis ont été absorbés par les nouveaux employés.
1: Ah, ouais?
0: Ouais. Alors, lui, c'est ce qu'il a affirmé. Il voit ça dans son bureau. Il se rend compte que les jeunes qui viennent le voir, ben, c'est vraiment lié à la guerre commerciale. C'est ce qu'on leur répond en entrevue. Alors, ça a vraiment eu un impact assez important. Il y a aussi, évidemment, d'autres explications. Il y a une concurrence accrue à l'embauche. Évidemment, on a eu beaucoup de nouveaux arrivants dans les dernières années avec plusieurs expertises. Ça a joué. L'automatisation aussi des entreprises. On peut juste penser aux caisses libre-service dans les épiceries. Mm-hmm. Ça coupe des postes. Et évidemment, ça, c'est un autre point qu'on va discuter plus largement. Mais il y a un changement dans les attentes chez les employeurs parce que les employeurs, maintenant, ils recherchent une main-d'œuvre peut-être avec une plus grande disponibilité. On sait, les jeunes imposaient plus dans les dernières années leur disponibilité restreinte. Alors, on voulait travailler les soirs.
1: Et les fins de semaine?
0: Pas les soirs, en fait.
1: Ah, quoi?
0: Pas les fins de semaine, oh, oui. Pas les soirs. Oui, c'est vraiment une tendance qui était remarquée, ou moins d'heures. Alors, voilà, c'est un changement de paradigme en ce moment.
1: Ah, mais ça, c'est intéressant parce que là, je me disais, ben ils veulent sans doute travailler les soirs et les fins de semaine parce que le reste du temps, ils sont à l'école, mais c'était pas ça, non?
0: Non, pas tout à fait, parce que ça a changé beaucoup depuis la pandémie. Je pense qu'il y a vraiment un changement dans les priorités. On voit la vie différemment. Ce groupe d'âge-là, 15-24 ans, veut une conciliation travail-vie personnelle différente. Donc, les vacances aussi, les quarts de soir, fin de semaine, on essaie de les éviter le plus possible. Donc, si on est au cégep, par exemple, on sait il y a beaucoup de trous dans l'horaire. Ouais. Alors, on veut travailler dans ces trous-là. Donc, ça impose plus de restrictions aux employeurs. Mais là, en ce moment, c'est l'inverse. Alors, ce monde-là, c'est terminé, mais la culture, ça, c'est beaucoup plus long à changer. Les jeunes veulent garder leurs conditions, celles qu'ils avaient. On parle aussi du télétravail, on revient au travail en ce moment. Ouais. Donc, beaucoup de choses, beaucoup de conditions qu'on avait. Peut-être qu'on n'a plus le gros bout du bâton en ce moment, et là, les employeurs, ben, ont plus de marge de manœuvre.
1: Puis en même temps, je ne condamnerai jamais une personne qui veut une meilleure conciliation travail et vie extérieure. Donc, est-ce qu'il y a des entreprises qui arrivent à trouver des solutions pour concilier les besoins de la plus jeune génération? Besoins.
0: Oui.
1: Le mot est même trop fort, là, les souhaits de la plus jeune génération.
0: C'est sûr qu'on trouve des solutions, mais au final, ça revient à peut-être engager plus de jeunes pour combler les différentes heures. On engage plus. Il y a plus de personnes qui travaillent pour l'entreprise et on est plus flexible aussi. Donc, quand je parlais de télétravail, évidemment, ben, on permet le télétravail. Ah, si on a un pépin, ben oui, rester à la maison. Donc, on est plus flexible. Ça, c'est vraiment une tendance qui est généralisée.
1: Mais en même temps, c'est plus difficile pour les jeunes d'accéder à l'emploi. Qu'est-ce que ça veut dire dans un contexte où la main-d'œuvre vieillit?
0: Mm-hmm. Ben, ça, c'est un autre point. C'est une autre tendance à l'opposé, mais en même temps, ça l'explique un peu. Il y a un vieillissement de la main-d'œuvre.
1: Bien sûr.
0: Au Canada. Donc, justement, Statistique Canada a dévoilé une analyse cette semaine. En fait, il y a deux semaines, je crois, dans laquelle on chiffre ce vieillissement-là. C'est des données donc tirées de 2022, là, mais ça donne quand même une bonne idée parce que ce sont les plus récentes données en lien au recensement. D'abord, 20 % de la main-d'œuvre au Canada est âgée de 55 ans et plus. Donc, déjà là, on a un bon...
1: Ça frappe quand même.
0: Une personne sur cinq a 55 ans et plus. Et si on fait une moyenne de l'âge des travailleurs dans les entreprises canadiennes, ils dépassent 40 ans presque une fois sur deux. Alors peut-être que ça surprend pas nécessairement ce chiffre-là, mais quand on compare avec il y a 20 ans, en fait, c'était seulement 26 % des entreprises qui présentaient un âge au-dessus de 40 ans, un âge moyen. Alors, on voit vraiment le vieillissement, c'est, c'est, c'est très, très clair, là, donc presque 15 points de pourcentage de plus. Alors, mais avant, bon, l'âge moyen était plutôt dans la trentaine, là, donc il y a 20 ans. Là,
1: donc, les entrepreneurs qui nous écoutent se disent « Wow, j'ai des beaux défis devant moi ».
0: Des beaux défis, okay. Exactement, parce que le vieillissement de la main-d'œuvre, ça occasionne la réduction de peut-être la productivité, mm-hmm. parce que la main-d'œuvre a plus d'expérience, mais peut-être une moins bonne connaissance des nouvelles technologies, et peut-être qu'on a moins envie d'intégrer ces nouvelles technologies-là. Et il y a aussi des défis de relève, évidemment, à venir. Il faut composer avec ça.
1: Hey, c'est super intéressant, cette espèce de dualité entre nouvelle génération oui. mm-hmm. et travailleurs, travailleuses plus expérimentés. Merci, Mégane Foy, pour ce portrait.
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1: On passe pour vos trucs pour économiser cette semaine. Marc-André, vous avez une suggestion pour les amateurs de camping.
3: Oui, ça peut coûter cher faire du camping. Le prix monte vite, surtout s'il faut s'équiper. Et c'est un peu fâchant parce que c'est souvent quelque chose qu'on va faire une, deux, peut-être fois par année.
1: Parfois la regretter,
3: exactement. Donc, il existe des solutions pour obtenir une tente, des sacs de couchage, même des réchauds, gratuitement ou à tout petit prix. Un que moi, je ne connaissais pas, ça s'appelle le programme Circonflex. C'est financé par Québec. Et ça, c'est un programme qui offre du prêt d'équipements gratuits dans toutes les régions du Québec. C'est vrai pour plusieurs sports, mais aussi pour le camping.
1: Ah
3: ouais. Donc, programme Circonflex, regardez ça. Il y a vraiment les points de distribution varient. Des fois, c'est des bibliothèques. Des fois, c'est sur une base de plein air. Donc, regardez dans votre région qu'est-ce qui est offert. L'offre d'équipement varie beaucoup. Dans certains cas, ça va être juste de l'équipement de hockey. Mais dans d'autres cas, c'est vraiment complet, incluant l'équipement de camping. Et c'est du prêt qui est entièrement gratuit. Vous pouvez parfois réserver en ligne. Parfois, c'est sur place seulement. Donc, regardez ce qui est offert dans votre région. Ça vaut la peine. Sinon, moi, une option que, personnellement, j'affectionne beaucoup, c'est l'entraide entre amis, entre mm-hmm. familles, entre voisins. Peut-être que vous êtes pas équipés pour le plein air, mais on a tous quelqu'un autour de nous.
0: On a tous quelqu'un.
3: tous les trucs dont on peut avoir
0: besoin.
3: On a
0: un visage clair en tête.
3: On a tous un visage en tête en ce moment. Mais cette personne-là, souvent, ça lui fait vraiment plaisir de prêter son équipement.
1: Sa nouvelle cafetière qui fonctionne de manière autonome en camping.
3: Au soleil. Et c'est, évidemment, c'est gratuit. Pensez à remercier la personne avec une bouteille de vin. Si vous n'avez pas un de ces maniaques de plein air autour de vous, il y a également l'application Partage Club qui fonctionne partout oui. au pays, qui est bien connue, qui permet d'emprunter gratuitement ou à peu près, là, moyennant un abonnement annuel, des équipements en tout genre, incluant des équipements de camping.
1: Mégane, défi pour vous, pour votre deuxième passage à l'émission. Êtes-vous capable de nous parler de remboursement en une minute?
0: Oui, remboursement en une minute, ça vous est sûrement déjà arrivé de faire un achat par erreur, une application. Oh, oui. Un abonnement, oublier d'enlever, disons, son abonnement après un essai gratuit.
1: Coupable.
0: C'est mon cas. Ça m'arrive très souvent. Alors, c'est très facile. Il suffit de visiter les pages Apple ou Android, donc de rapporter un problème. Et puis, vous vous connectez à l'aide de vos identifiants. Vous demandez un remboursement. C'est très facile. Vous notez aussi le motif. J'ai fait cet achat par erreur ou un enfant l'a fait sans ma permission. Alors, voilà, c'est très simple et ça prend souvent 48 heures. Donc,
1: puis on est remboursé?
0: On est remboursé.
1: Je ne savais pas que c'était une
0: option. On peut remonter 90 jours donc chez Apple. Faites vite chez Android, c'est 48 heures seulement par contre.
1: Défi relevé en moins d'une minute. Bravo, Mégane Foy, on vous lit dans la presse. Marc-André Sabourin dans l'actualité. On vous retrouve-tu lundi prochain, les deux?
3: Non.
1: Ben non, Marc-André, vous serez en vacances. Mais Mégane, vous
0: oui,
1: serez là.
0: Oui, moi je serai là.
1: Puis Marc-André, vous allez revenir.
3: Je vais revenir.
1: Okay. Merci beaucoup pour votre participation à l'émission aujourd'hui. Demain, on va apprendre à mieux aimer les personnes qui ne nous aiment pas et celles qui nous aiment trop. On va faire ça avec Rosemarie Charest et Christian Vézina. Hey, c'est utile, cette émission-là. On va aussi prendre des nouvelles de Bruny Surin. Je vais vous présenter une artiste au projet complètement fou. Elle a changé d'identité pendant 6 mois. On va aussi jaser de langue française et d'histoire de l'alimentation. Merci à toute l'équipe qui a rendu ce beau matin possible. Merci à vous d'avoir été à l'écoute. Il me reste juste le temps de vous dire que notre chaire de recherche cette semaine va porter sur l'équité, la diversité et l'inclusion. Donc, si vous avez des questions à propos de ce que ça représente pour une entreprise, des questions qu'on a droit de vous poser en entrevue ou pas, de la manière dont vous êtes protégé de l'exclusion en milieu de travail, écrivez-nous sur la bulle de conversation ou notre courriel pointdepere@radio-canada.ca.
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1: Elle a inspiré les artistes, soulagé les douleurs et dopé les soldats au combat. Son usage fut à la fois récréatif, médical et religieux, mais elle est aussi à la source de drames humains, de criminalité ou de dépendance. Ici Maxime Coutier. 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La drogue, son origine, ses usages et son influence. Ce soir, drogue et médecine, les vertus curatives des psychotropes.
2: America's public enemy number one. In the United States, is drug abuse.
3: La pervitine est un outil militaire adapté à un certain type de combat.
4: Le milieu des arts a toujours baigné dans ces choses-là. Même dans le temps de Sarah Bernard, il y avait l'absinthe.
5: Alors, drogue égale narcotique ou toxique.
6: Vous la connaissez, cette voix du haschich, grave, profonde, gutturale et ressemblant beaucoup à celle des vieux mangeurs d'opium.
7: Ce sont des narcotrafficantes qui se chargent du transport et de la distribution de drogue à travers le monde.
8: Le but de toute drogue, c'est de soigner la personne, en fait.
9: A number of young Americans have become addicts as they serve abroad, whether in Vietnam or Europe or other places.
4: Il y a un mythe de la population qui est collé aux années 60-70, du temps d'Hendrix, puis Janis, puis tout ça, où tout le monde, on était des monstres de dope, puis la Cheech and Chong, la boucane qui sort par les oreilles pendant qu'on joue, tout ça. C'est faux, c'est pas vrai du tout.
8: L'LSD, c'est un accident de laboratoire, c'est une drogue accidentelle, en fait, qui peut être très intéressante pour les soins psychiatriques.
1: Soigner la personne grâce aux drogues avec des substances aujourd'hui illicites. Le cannabis, par exemple, était largement prescrit pour soulager les maux de tête. La cocaïne, croyait-on à l'époque, pouvait traiter la goutte ou bien apaiser les symptômes de la dépression. L'héroïne, elle, servait à combattre la toux, alors que les amphétamines étaient recommandées notamment pour soigner l'asthme. Autant d'usages qui remontent aux origines de la pharmacopée, bien avant les médicaments sur ordonnance.
10: Mais je pense que c'est opportun de faire une mise au point dès le début, parce que quand on parle de stupéfiants ou de drogue, on se réfère à des choses assez diverses. On peut diviser les produits de différentes façons, mais je pense qu'il y en a une qui est simple. Celle où on parle d'abord de somnifères et analgésiques, c'est-à-dire de ces médicaments qui provoquent le sommeil ou qui enlèvent la douleur. Deuxième catégorie, les stimulants. Ce sont des produits qui stimulent, comme dit le mot. On a là-dedans les amphétamines, ce qui engendre une très, très forte toxicomanie. Il y a la cocaïne, qu'on a classée aussi parmi les stimulants, la caféine, et après, les hallucinogènes. Les hallucinogènes, tous ces produits qui donnent des hallucinations. On a la marijuana, dans le hashish, qui est aussi dans cette catégorie. On a le LSD, qui veut pas dire « loué soit Dieu », comme on dit.
1: Voilà, l'énumération à l'époque du docteur Boudreau lors d'une table ronde impliquant des jeunes, c'est à notre radio, en 1969. Ah, pour nous parler des drogues et de la médecine, mon invité, Zoé Dubus, elle est docteur en histoire contemporaine, historienne des psychotropes, et on l'a joint dans nos studios à Paris. Bonjour, merci d'être là.
11: Bonjour, merci à vous pour l'invitation.
1: On l'entend ici, puis on entendait ce docteur décrire différentes drogues, différents stupéfiants, mais d'abord, la grande question, c'est quoi une drogue?
11: Ah, c'est une question compliquée, c'est quoi une drogue? Moi, j'utilise jamais ce mot parce que c'est un mot qui est stigmatisant. En général, la drogue, c'est quelque chose qui est interdit et qui est consommé par les autres. C'est pas très précis comme mot, mais on peut parler des psychotropes. Donc, les psychotropes, c'est un mot neutre et qui définit toutes les substances qui modifient l'état de conscience, l'humeur, le comportement. Ça va du café, en passant par l'alcool et le tabac, jusqu'à l'héroïne, le cannabis, etc. Et puis, il y a les stupéfiants, qui sont donc les substances qui sont interdites, et en général, c'est le synonyme de drogue.
1: Oui. Allons-y avec psychotropes ou drogues, mais les drogues, ça remonte aux origines de l'homme. On peut remonter jusqu'à la préhistoire comme ça.
11: Alors, c'est très difficile de remonter très loin, parce que les psychotropes, c'est des substances qui sont issues des plantes ou des champignons, donc qui sont très périssables. Mais on peut retrouver des traces qui datent de quand même quelques millénaires, voire quelques dizaines de millénaires. Il y a une anecdote que j'aime bien raconter, c'est le fait que jusqu'à récemment, on pensait que les populations humaines de la préhistoire s'étaient arrêtées, donc sédentarisées, pour cultiver des plantes qui permettait de produire du pain, des céréales qui permettaient de produire du pain. Mmh. Donc ça intervient entre moins 11 000 et moins 9 000 avant notre ère. Et en 2018, on a fait une découverte très intéressante. On a découvert la plus ancienne brasserie au monde qui date de moins 11 000. Ah oui. Et donc maintenant, on ne sait pas si les populations humaines se sont arrêtées pour produire des céréales qui permettaient de faire du pain ou pour faire de la bière.
1: Ah oui, quand même.
11: Alors certainement, c'est un petit peu les deux, mais c'est intéressant de voir à quel point l'usage de psychotropes arrive tôt dans l'humanité et a une importance considérable en fait pour notre espèce.
1: Oui, quand vous dites tôt dans l'humanité, effectivement. Bon, si on fait un grand bond dans l'histoire, allons chez les Grecs et les Romains dans l'Antiquité, on sait qu'on consommait du vin. Est-ce qu'on consomme d'autres psychotropes autres que l'alcool?
11: Oui, alors chez les Romains et les Grecs, on consomme aussi de l'opium et du cannabis. Depuis la préhistoire, il y a un commerce très important des substances. Si on parle de la coca, par exemple, en Amérique du Sud, on en trouve dans des zones où ça pousse pas du tout. Donc on voit que les populations ont mis en place un commerce pour en amener dans ces zones-là. C'est la même chose pour le cannabis ou l'opium dans la Grèce ou la Rome antique. Et les populations l'utilisent pour se soigner, mais aussi pour plein d'autres usages. Les usages de psychotropes, ça peut être donc festif, récréatif, expérientiel, mais ça peut être aussi cérémonielle, religieuse, spirituelle. Et tous ces usages-là, finalement, ils coexistent tous ensemble. Votre médecin peut vous prescrire du cannabis pour vos douleurs et puis vous pouvez vous rendre compte que c'est sympa aussi pour faire la fête. Oh. Et il y a des centaines de boutiques qui vendent de l'opium dans la Rome antique, par exemple. Et c'est très intéressant de voir que, du coup, c'est un usage qui va au-delà d'un usage médical.
1: Et comment c'est perçu à l'époque?
11: Alors, c'est pas du tout critiqué. Il n'y a pas la condamnation morale qui va intervenir avec l'Église, d'abord au Moyen-Âge et puis ensuite avec les médecins de la fin du 19e siècle. C'est des usages qui sont communs. Et pour vous donner un autre exemple, je vous ai dit qu'il y avait des centaines de boutiques qui vendaient de l'opium dans la Rome antique et on n'a pas de mots pour décrire un problème d'usage avec l'opium. Pourtant, on en a des dizaines pour décrire ce qu'on appellerait aujourd'hui l'alcoolisme, donc un mauvais usage de l'alcool. Donc, on voit que selon les époques, il y a des sociétés qui ont des savoirs qui leur permettent de maîtriser l'usage de certaines substances et puis de se faire dépasser un petit peu par d'autres.
1: Bon, après, il y a le Moyen-Âge, bien sûr, puis l'importance de l'Église. Comment sont perçus les psychotropes par l'Église?
11: Alors, dans la période de l'Antiquité, les psychotropes sont vraiment utilisés très librement, il n'y a pas de condamnation morale. Et puis, l'Église va arriver à partir du 3e et du 4e siècle et poser la norme que les modifications de l'esprit, c'est nécessairement quelque chose de diabolique. Pourquoi? Parce que, selon la religion chrétienne, la raison, c'est un cadeau de Dieu à l'être humain. Et donc, si on modifie sa raison, forcément, soit c'est un acte diabolique, soit c'est que nous, on veut rentrer en contact avec des esprits, avec des diables, avec des sorcières, etc.
1: Ah oui,
11: donc, c'est absolument condamné. Ça ne veut pas dire que la population le fait. Hein. Quand l'Église interdit quelque chose, en général, ça prend plusieurs siècles avant de se mettre en place. Mais on perd à ce moment-là l'usage de l'opium et du cannabis quand même, parce qu'il y a des interdictions pour l'importation de ces substances.
1: Et ça va revenir plus tard, d'autant plus que, bon, si on fait encore là un grand bond dans l'histoire, la découverte du Nouveau Monde, elle offre de nouvelles perspectives. Il y a des plantes ou des substances qui sont intéressantes en Amérique.
11: La colonisation, c'est vraiment un deuxième mouvement de basculement. Donc, il y a le premier avec l'Église qui interdit, et puis ensuite, la découverte du Nouveau Monde et de toutes ces nouvelles substances. Alors, il y a deux cas de figure. En fait, les scientifiques, les médecins participent aux expéditions et vont faire ce qui s'appelle la colonisation des savoirs. Ça veut dire qu'ils vont observer comment les populations locales se soignent pour essayer de ramener en Europe des médicaments. Il y a deux cas de figure. Soit la pratique de la médecine des peuples qu'ils observent correspond à la pratique de la médecine en Occident, et dans ce cas-là, ils vont ramener les substances. C'est le cas du cacao, du tabac, par exemple. Soit ça correspond pas. Et là, c'est par exemple le cas des champignons hallucinogènes. C'est pas le médecin qui donne des champignons hallucinogènes à ses patients pour avoir un effet thérapeutique. C'est les chamans qui prennent eux-mêmes ces substances pour entrer en contact avec les esprits, et les esprits vont dire de quoi souffre le patient. Dans ce cas-là, ça correspond pas du tout à la pratique de la médecine occidentale, et donc les conquistadors vont tuer les personnes qui ont ces savoirs, vont détruire les plantes, les codex, les livres qui pouvaient présenter ces connaissances. Et donc là, il y a aussi une grosse perte, malheureusement, à ce moment-là, de plein de substances psychotropes et plein d'usages qu'on retrouvera certainement jamais.
1: Et qui auraient peut-être pu servir à la médecine, mais c'est vrai que bon, avec le développement de la pharmacopée, là, on va se mettre à les étudier, ces différents psychotropes, s'intéresser à leurs effets. On va écouter un exemple ici, ça fait sourire, hein, ce médecin qui s'appelle le Félix Roubaud, qui souhaite étudier, lui, on est en 1872, les effets aphrodisiaques du cannabis. Et il le fait, dit-il, précise-t-il, hein, dans un but patriotique pour favoriser la natalité. Et l'expérience, dans son cas, n'est pas très concluante.
0: Je m'exerçais à tourner mon esprit vers des idées lascives. L'imagination ne répondit point à ma volonté. J'ai alors recours aux baisers, aux attouchements, en un mot, aux excitants physiques. Sollicité tour à tour par les visions tout idéales dues au hashish et par la volonté de faire dont j'étais animé, j'étais dans un trouble extrême. Et il me sembla, enfin, après des efforts inouïs, que l'érection du membre viril s'était produite. Je voulus alors me livrer au coït. Mais au moment où je croyais atteindre le but, un obstacle infranchissable s'opposa à l'intromission de la verge et mes

0: forces s'usèrent à le vaincre. Brisé, de fatigue et couvert de sueur, je dus renoncer à accomplir cette œuvre immense, l'organe copulateur participant lui-même à l'abattement de tout l'organisme. Je recommençai mes attaques un nombre infini de fois, et toujours je dus céder à l'obstacle dont je parlais tout à l'heure, et qui, selon toute probabilité, n'était autre que la flaccidité de la verge.
1: Donc ouais, ben on va repasser pour l'effet aphrodisiaque dans son corps, mais ça montre quand même qu'il y a un réel intérêt de tester les drogues et de s'en servir à des fins thérapeutiques.
2: Oui, alors le 19e siècle, c'est vraiment le moment où les médecins prennent de la distance avec les préceptes de l'Église. Donc on pense plus que modifier son état de conscience, c'est forcément diabolique. Et tout à coup, il y a un intérêt très important pour ces expériences-là, que ce soit pour avoir un effet thérapeutique, mais aussi pour faire des expériences sur l'esprit. Et donc il y a des médecins qui, notamment Jacques Moreau de Tours en France avec le cannabis, qui vont dire ces substances, elles produisent des effets qui sont très intenses, qu'on n'arrive pas à bien décrire. Et donc il faut en avoir pris soi-même pour pouvoir se réclamer expert de ces substances. Et donc c'est ce que fait Roubaud à ce moment-là, malheureusement pour lui et pour sa compagne, hein, parce que dans l'extrait on l'entend pas, mais sa compagne passe un très mauvais moment aussi.
1: Ah oui, la pauvre, il le raconte assez bien, mais quand même, hein, la découverte de la seringue, étonnamment, sera un point tournant. Pourquoi?
2: Oui, alors dans les années 1850, on va enfin arriver à injecter des substances. C'est quelque chose que les médecins voulaient faire depuis très longtemps, mais on n'avait pas la technologie qui permettait de créer des aiguilles suffisamment fines et creuses pour pouvoir injecter, et c'est une technologie qui va être disponible à partir des années 1850. C'est une très grande révolution dans le corps médical, parce que tout à coup, les médecins qui étaient à cette époque-là vus encore un petit peu comme des charlatans, comme des gens qui n'avaient pas vraiment d'efficacité thérapeutique. Je rappelle que les premiers médicaments, les antibiotiques, ils arrivent dans les années 1920. Donc avant ça, la médecine, elle est principalement symptomatique, ce qui veut dire que, en fait, la population se soigne d'abord par elle-même, puis ensuite avec des membres de leur communauté, des guérisseurs, des sorcières, des herboristes, des sages-femmes. Et c'est seulement en dernier recours qu'on va appeler le médecin, parce qu'il n'a pas plus d'efficacité thérapeutique que les autres praticiens. Or là, avec la seringue hypodermique, tout à coup, il va pouvoir injecter de la morphine et en quelques minutes soulager très efficacement la douleur. Et ça va permettre de légitimer cette profession dans l'imaginaire collectif. Les gens vont de plus en plus se tourner vers les médecins.
0: Quelle admirable substance que la morphine! Quel service immense elle rend aux médecins qui savent s'en servir sans timidité comme sans audace! Nous nous félicitons sans cesse de cette sage précaution, avoir toujours sur soi une seringue et une solution de morphine. Car à chaque instant, nous avons à intervenir à l'aide de ce médicament sans pareil. Un exemple, je passais un jour à la plaine faisant mes visites, lorsque je vis quelqu'un courant après moi pour implorer le secours de l'art pour un pauvre diable qui se tordait dans des accès de colique néphrétique. J'entendais de la rue les cris du patient. Je pénètre dans cette chambre où je vois couché sur le ventre et s'agitant mon malade qui souffrait ainsi depuis 2 ou 3 heures. J'opère alors un vrai miracle. Il me suffit de sortir ma trousse, de prendre ma seringue, de la remplir de ma solution morphinée. Je pousse l'injection. Au bout de 5 minutes, le sujet déclarait qu'il se sentait mieux. Au bout de 10 minutes, il dormait profondément et pour plusieurs heures.
1: Ah oui, parce qu'il soulage la douleur. Puis là, on s'en sert pour toutes sortes de maladies, que ce soit la morphine, la cocaïne ou l'héroïne à cette époque-là.
2: Oui, la cocaïne qui est découverte dans les années 1860 aussi, mais qui va vraiment être utilisée à partir de 1884, au moment où on découvre ses propriétés d'anesthésique locale. La cocaïne va apporter 2 grandes révolutions, notamment en chirurgie. La première, donc, à ce moment-là, au moment où on découvre ses propriétés d'anesthésie locale, parce qu'on va pouvoir désormais faire des opérations sur le visage. Et la deuxième révolution, elle intervient au tournant du siècle, en 1900-1901, quand on découvre la voie d'introduction de la péridurale, qui s'appelle donc rachicocaïne. À cette époque-là, et donc qui va permettre de faire des accouchements sans douleur.
1: Mais est-ce qu'on est conscient des risques d'addiction ou des risques pour la santé?
2: Et à l'époque, dans les années 1870-1880, le phénomène de l'addiction n'est pas encore connu du tout. C'est quelque chose qui commence à être décrit en 1875, mais qui va vraiment être connu par les médecins dans les années 1890. Il y a des médecins qui décrivent des cas de personnes qui n'arrivent plus à se passer, par exemple, de l'opium dans les périodes précédentes ou du cannabis, mais c'est souvent reporté dans des contextes coloniaux, donc en Indochine par exemple ou en Afrique du Nord, et donc sur des populations qui sont considérées comme inférieures. Donc le corps médical s'y intéresse peu et c'est considéré plutôt comme un trouble du comportement, mais pas comme une pathologie, pas comme quelque chose qu'on pourrait guérir. Or, dans les années 1870-1880, il y a les premiers cas

0: de patients à qui on a administré de la morphine qui ne peuvent plus du tout se passer de la substance. Et là, le corps médical est forcé de se rendre compte qu'il est à l'origine d'une nouvelle maladie qu'on va appeler la morphinomanie. Donc l'addiction à la morphine, c'est la première forme d'addiction qu'on décrit, autre que l'addiction à l'alcool qui est décrite dans les années 1850.
1: Ah oui. Il y a bien sûr les douleurs physiques, mais il y a aussi les douleurs de l'âme. Les psychotropes, on va s'en servir en psychiatrie, notamment le cannabis, la mescaline dans un premier temps.
0: Alors le cannabis, à partir des années 1840, la mescaline bien après, presque un siècle plus tard. Mm-hmm. Mais oui, effectivement, tous les psychotropes sont particulièrement utilisés par la psychiatrie, puisque c'est une discipline médicale qui a très peu de succès thérapeutique, qui n'arrive pas trop à soigner les maladies dont elle s'occupe. Et donc les médecins utilisent la morphine, l'éther, le chloroforme par exemple, pour calmer les patientes et éviter qu'elles dérangent trop les services.
1: Et puis plus tard, bien sûr, il y aura le LSD, au lendemain déjà de la Seconde Guerre mondiale, pour traiter un large éventail de maladies, de la schizophrénie à la dépression. Comment se fait cette découverte du LSD?
0: Alors, la découverte du LSD, je vais essayer de faire court, mais le LSD, ça vient de l'ergot de seigle. Donc, c'est un champignon parasitaire qui est très utilisé depuis au moins le 15e siècle par les sages-femmes pour éviter les hémorragies durant les accouchements et qui va être de plus en plus utilisé à partir du 19e siècle dans la médecine officielle. Donc, on tire plein de médicaments de cet ergot de seigle. Il y en a qui sont encore utilisés de nos jours, notamment dans le traitement des migraines. Et dans les années 1830, il y a une industrie pharmaceutique qui s'appelle Sandoz qui fait des recherches sur ce produit pour tirer un maximum de médicaments. Donc le chimiste Albert Hoffman travaille sur cette matière et puis en 1938 va découvrir cette 25e substance issue de l'ergot de seigle qu'il va appeler LSD-25. À ce moment-là, il cherche un stimulant cardiaque. Donc ils vont juste l'administrer à des souris et ça a moins d'effets positifs que d'autres médicaments qui existent déjà. Donc on range la substance dans un tiroir et on s'en occupe plus. Il va falloir attendre la Seconde Guerre mondiale où là il y a un besoin massif de médicaments. Donc on va industrialiser la production de l'ergot de seigle. Et il va être autorisé en 1943 à refaire des recherches sur ce produit. On ne sait pas très bien ce qui se passe le 16 avril 1943, mais certainement qu'il en a eu un petit peu sur les doigts, il s'est touché la bouche. Et là, il a eu tout à coup des effets psychédéliques très intenses. Et donc, il s'est dit, oula, j'ai trouvé quelque chose.
1: Il se passe quelque chose, ouais.
0: Donc, trois jours plus tard, le 19 avril 1943, il décide de mettre en place un protocole de recherche. Et ce qui se fait à cette époque-là, c'est tout à fait normal de le faire. Donc, il va utiliser la plus petite dose qu'il peut imaginer, 250 microgrammes, et il va, dans son idée, augmenter progressivement les doses jusqu'à voir apparaître un effet, pour pouvoir déterminer à quelle dose la substance commence à faire effet chez l'humain. Or, 250 microgrammes, c'est 2,5 fois la dose, une bonne dose déjà de LSD, donc il va faire un trip énorme.
1: Ah oui.
0: Il va même, c'est pas un très bon trip, en fait, au début, parce qu'il pense qu'il s'est mortellement intoxiqué. Il peut plus du tout travailler, il rentre chez lui à vélo, puisqu'il a pas de voiture, donc il pédale le plus vite possible pour rentrer chez lui, il boit 2 litres de lait en attendant son médecin, parce que le lait, c'est un antipoison. Et puis, son médecin arrive, prend ses constantes, et puis lui dit, non, t'inquiète pas, tu t'es pas en train de mourir, il faut juste que t'attendes que les effets arrêtent. Et là, il va avoir une expérience, il se détend, et il va vraiment avoir une expérience magique, lumineuse, euphorique. Et c'est comme ça que le LSD entre dans l'histoire et devient petit à petit un médicament. Et ce jour-là, le 19 avril 1943, est commémoré dans le monde entier, tous les ans, ça s'appelle le Bicycle Day. Et donc, il y a des gens qui prennent du LSD pour aller faire du vélo dans le monde entier.
1: Oui. Dans les années 60, sous l'impulsion de la culture psychédélique, le LSD fascine. On voit que tu as un exemple ici, c'est une archive devenue célèbre à Radio-Canada. Le docteur Jean Lapierre, on est en 1966, qui prend du LSD devant la caméra, sous surveillance médicale, et qui témoigne comme ça, à la télévision, en direct, des effets ressentis.
2: Alors, le docteur Lapierre a présentement en main les tablettes de drogue hallucinogène et nous allons lui demander de les absorber.
3: C'est fait.
2: Alors c'est ainsi que l'expérience va commencer et nous allons attendre les effets. Alors l'expérience continue. Docteur Lapierre, il y a près de 2 heures que vous avez absorbé la drogue hallucinogène. Comment vous sentez-vous, là, présentement?
3: Actuellement, déjà, vous avez mentionné 2 heures. Je sens que le temps a passé beaucoup plus vite que les 2 heures mentionnées. C'est assez curieux. J'ai vu la page du Life, je crois, où on parlait du LSD. On montrait des dessins géométriques, spiralant. C'est exactement l'effet

0: que je vois actuellement les yeux fermés.
1: Voilà, puis ça dure comme ça. Il va vivre son trip en direct à la télévision. Pourquoi cette fascination dans les années 60 et pour le corps médical, pour le LSD?
2: Alors, elle est très intéressante, votre archive, je la connaissais pas. C'est toujours fascinant d'entendre des médecins qui prennent du LSD. C'est tout à fait normal d'abord, hein, vraiment à cette époque. C'est même dans la notice du LSD vendu par Sandoz. On recommande aux psychiatres d'avoir une expérience personnelle du produit parce que ça produit des effets qui sont tellement intenses qu'il faut que les médecins sachent à quoi s'attendre de la part de leurs patients. Et le LSD, c'est un des médicaments les plus étudiés au monde à cette époque. On estime qu'il y a plus de 40 000 patients qui en ont reçu à travers le monde dans des essais cliniques. Et on l'utilise dans tout le champ de la psychiatrie, que ce soit pour essayer de guérir la schizophrénie. Et puis ça marche pas très bien, donc on va l'utiliser plutôt dans la dépression, dans l'anxiété, dans l'anorexie, dans l'autisme, pour faciliter les relations sociales. Mmh. On l'utilise aussi dans le traitement des douleurs, parce que c'est un très bon... il soulage les douleurs très efficacement et pour une durée bien plus longue que certains morphiniques auxquels il est comparé. Donc progressivement, ça va être intégré aussi aux recherches sur les soins palliatifs qui émergent à la même époque. Et puis c'est très utilisé dans le traitement des addictions, notamment l'addiction à l'alcool. Donc c'est vraiment un produit qui a des effets thérapeutiques dans plein d'indications. C'est pour ça qu'il y a un intérêt médical très important à cette époque-là.
1: Ouais. Puis à la lumière de ce que vous dites depuis le début, la ligne, la frontière, elle est mince entre drogue et médicaments.
2: Oui, et ben c'est ce que je disais au début. Hein. La frontière, en fait, elle a été créée à partir du moment où on a voulu séparer les substances et puis dire celles-là, elles sont dangereuses, elles vont vous tuer, et puis celles-là, vous avez le droit de les consommer. En réalité, pendant la majeure partie de l'histoire, les médicaments et les psychotropes, c'était vraiment les voilà, il y avait pas de distinction. Et on revient progressivement, petit à petit, on se rend compte que c'est des substances qui effectivement ont un intérêt thérapeutique. Qu'il faut mieux les étudier, qu'il faut bien former les médecins à les utiliser, former aussi les patients pour justement apprendre ce que c'est qu'un médicament. Et malheureusement, il n'y a pas beaucoup de formation à ça dans les études médicales encore aujourd'hui.
1: Ouais. En tout cas, c'est une histoire fascinante qui couvre un large éventail. On est parti de la préhistoire jusqu'aux années psychédéliques dans les années 60 et 70. Mon invité, Zoé Dubus, elle est docteure en histoire contemporaine, historienne des psychotropes. Elle nous parlait depuis nos studios à Paris. Merci beaucoup d'avoir été là.
2: Merci à vous.
1: Merci également à toute l'équipe d'Aujourd'hui l'Histoire. 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Donc, passez par la bulle de conversation. 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Alors, demain, on poursuit notre série, cette fois, la drogue sur les champs de bataille, quand les soldats font la guerre sous emprise. Ici Maxime Coutier. Merci d'avoir été là. Bonne soirée. À demain. Au revoir.

Elle est comme un vent de fraîcheur, cette chanteuse albertaine qui a une voix si agile, on dirait une gymnaste de la voix. C'est Kelly George, une compositrice qui s'inspire beaucoup du Great American Songbook, du bebop, du swing. Il y a du swing dans ce phrasé-là. Et elle est excellente dans le scat aussi. Oui, elle reprend des standards et ses propres chansons sont comme une version moderne de ces styles-là, avec la même élégance dans les arrangements, dans l'instrumentation, mais les paroles sont plus actuelles.

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1: 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Entendez-vous la joie dans cette voix? Et en plus, elle chante comme si ça lui demandait aucun effort. Katie George est aussi une passionnée d'ornithologie. Je ne sais pas s'il y a un lien à faire avec l'agilité de sa voix qui virevolte si facilement. En tout cas, elle a la jeune vingtaine, elle a le vent dans les voiles, mais elle prend quand même aussi le temps d'enseigner le jazz de temps en temps au Yukon. Vraiment épatante, cette musicienne accomplie et très productive. Un autre musicien qui nous épate, c'est le pianiste Mathieu Godette qui, avec toute sa finesse, s'est attelé à la tâche d'enregistrer, au rythme de 2 disques par an, l'intégrale de la musique pour piano du compositeur romantique Franz Schubert, et ses interprétations sont saluées à l'international. C'est un répertoire riche, des mélodies expressives, souvent mélancoliques, des compositions qui demandent de la patience dans le doigté. Schubert était doué pour bien des choses. C'était un maître dans l'art d'incorporer les tonalités majeures et mineures dans une même composition. Mais il était aussi doué pour les formes courtes. En témoignent ces 4 impromptus qu'on retrouve sur ce 11e disque que lui consacre Mathieu Godette.

L'impromptu D935 numéro 4 de Schubert, interprété par Mathieu Godette. Ici Ariane Cipriani, vous écoutez Ici Première. Merci d'être avec nous.

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1: Un tribunal peut-il exonérer un accusé de tout blâme? On a rarement employé le verbe exonérer dans la langue de tous les jours. Exonérer quelqu'un, c'est libérer quelqu'un de charges ou d'obligations quelconques. Ces obligations sont généralement financières. Par exemple, en parlant de personnes qui sont dispensées de payer des impôts, on peut dire que ces personnes sont exonérées d'impôts. On peut également dire qu'une marchandise est exonérée, c'est-à-dire qu'elle est dispensée du droit de douane. L'expression « exonérée de tout blâme » est abusive. Au lieu de dire que le juge a exonéré l'accusé de tout blâme, on dira que le juge a innocenté, disculpé ou blanchi l'accusé.
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8: Ici Marc-Antoine Leblanc, voici vos informations. Le Canada a choisi le consortium germano-norvégien TKMS face à l'entreprise sud-coréenne Hanwha pour sa nouvelle flotte de sous-marins. TKMS fournira jusqu'à 12 nouveaux submersibles. Il s'agit du plus important projet d'approvisionnement militaire de l'histoire du Canada. C'est avant de s'envoler pour le sommet de l'OTAN que Mark Carney a mis fin au suspense. Le reportage d'Estelle Côté-Sroca.
9: Le consortium germano-norvégien TKMS remporte la mise face à la sud-coréenne Hanwha. Ce qui a fait la différence, ce sont les capacités des sous-marins de TKMS

0: à naviguer en Arctique et l'interopérabilité avec les alliés de l'OTAN. Mais le choix était difficile, selon le premier ministre Mark Carney. C'est une bouffée d'air frais pour la marine canadienne qui possède 4 sous-marins usagés vieux de plus de 30 ans, dont un seul qui est fonctionnel. Le contrat est évalué entre 20 et 25 milliards de dollars pour la flotte elle-même. Pour Mark Carney, la décision était aussi stratégique.
1: C'est un partenariat à long terme. Un partenariat qui servira de base à une nouvelle collaboration industrielle entre le Canada et l'Europe.
0: TKMS estime les retombées économiques au pays à 86 milliards de dollars et prévoit jusqu'à 50 000 emplois créés en une année. Mais le Parti conservateur accuse le gouvernement d'agir à l'aveuglette. Le lieutenant politique pour le Québec, Pierre Paulus.
2: De parler de création d'emplois, on peut pas être contre ça. Par contre, est-ce que les besoins d'équipement de défense correspondent à ce que les forces canadiennes ont vraiment besoin?
0: Le gouvernement canadien entame maintenant une ronde de négociations d'un an pour finaliser l'entente. TKMS pense même pouvoir y arriver d'ici la fin de l'année. Si tout va bien, les 4 premiers sous-marins sont attendus en 2034. Ici Estelle Côté-Sroka, Radio-Canada, Ottawa.
3: Au Québec, le Canadien national et le Bureau de la sécurité des transports mènent l'enquête pour déterminer la cause du déraillement de 46 wagons de train dimanche à Repentigny, en banlieue de Montréal. En attendant de connaître la cause de l'accident, des opérations de dégagement se poursuivent pour nettoyer la zone. Samy Rebaine.
4: À quelques mètres à peine des maisons, la machinerie lourde s'active pour dégager les wagons renversés. L'étonnement se mêle à l'effroi dans le voisinage.
5: C'est pas la faute du CN, c'est la faute du monde qui boit ça à côté de la track.
6: C'est ça, c'est assez spécial, tu sais, quand tu vois ça. Ça nous ramène au lac Mégantic, hein, le fameux trou noir.
4: 3 wagons citernes destinés au transport de diesel se trouvaient dans le convoi, mais ils étaient heureusement vides. Pour le maire de Repentigny, Nicolas Dufour, la ville a évité le pire.
7: Chanceux dans notre malchance, on va s'assurer que s'il y a des modifications à être faites dans le secteur, là, ben, qu'elles soient faites le plus rapidement possible.
4: Les causes du déraillement restent à déterminer, mais la proximité des habitations relance le débat sur la sécurité.
8: Le risque d'il y a 40 ans, c'est plus le même risque qu'on accepte maintenant.
4: L'expert en planification des transports, Pierre Barriot, estime qu'il faut mieux encadrer le développement près des voies ferrées.
8: C'est une chose d'existant, mais c'est une autre chose de continuer à construire aux abords des voies ferrées sans mettre des mesures.
4: Et ce constat résonne jusqu'au bureau de la première ministre du Québec, Christine Fréchette.
9: On est en attente d'action et c'est pas au rendez-vous. Alors moi, je demande au fédéral d'agir rapidement.
4: Cet événement est un rappel brutal que la cohabitation entre les trains de marchandises et les milieux urbains demeure un enjeu critique de sécurité publique. Ici Samy Rebaïne, Radio-Canada, à Repentigny.
3: À la Coupe du monde de soccer, les États-Unis se sont inclinés 4-1 face à la Belgique en 8e de finale à Seattle. Un face-à-face marqué par la controverse avant même le début du match. Le joueur américain Follarin Balogun était de la partie. La Fédération internationale de soccer a confirmé la levée de la suspension de l'attaquant vedette, rejetant ainsi un appel déposé par la Fédération belge. Les explications de Diana Gonzalez.
10: L'attaquant américain Follarin Balogun a écopé d'un carton rouge lors du match des États-Unis contre la Bosnie-Herzégovine la semaine dernière, après avoir écrasé la cheville d'un adversaire avec ses crampons. Mais la sanction qui avait pour effet de suspendre le joueur pour le match de lundi a été révoquée après un appel téléphonique de Donald Trump au président de la FIFA, Gianni Infantino. J'ai demandé un réexamen parce que je ne pensais pas que c'était une faute, explique-t-il. De son côté, Gianni Infantino soutient que les organes réglementaires de la FIFA sont indépendants. La FIFA a par ailleurs jugé irrecevable l'appel déposé par la Fédération belge de football et a ainsi confirmé la levée de la suspension du joueur américain. Cette affaire provoque une vague d'indignation. L'Union des associations européennes de football estime que la FIFA a franchi une ligne rouge. Le ministre belge des Affaires étrangères, Maxime Prévost, exprime aussi son incompréhension.
11: Ça remet en cause les fondamentaux les plus basiques du football et du sport. Comment la FIFA pourrait-elle encore demain faire la promotion du fair play de manière crédible, par exemple?
10: Les partisans des deux équipes sont aussi surpris.
12: C'est pas normal. Si tu prends rouge, tu prends rouge. It's one of our best players.
10: Ce partisan américain explique que Balogun est l'un des meilleurs joueurs américains, mais il dit comprendre le point de vue des Belges. Ici, Diana Gonzalez, Radio-Canada, Montréal.
3: En terminant, des feux de forêt continuent de faire rage en France, en Espagne et au Portugal notamment. Les brasiers sont attisés par une nouvelle vague de chaleur. En sol français, les autorités sont préoccupées par un incendie dans les Pyrénées-Orientales, à la frontière de l'Espagne. Le feu a forcé l'évacuation de milliers de personnes et prend de l'ampleur. La troisième étape du Tour de France qui s'est déroulée dans cette région s'est d'ailleurs tenue sans public par mesure de précaution. C'était vos informations. Merci d'être à l'écoute.

Aujourd'hui à l'émission, nos coups de cœur musicaux du festival La Noce qui se tenait à Chicoutimi en fin de semaine. Le talent québécois mis à l'honneur au musée de la BD de Bruxelles. On reçoit Alex A, créateur de L'Agent Jean, BD formidablement populaire. On reçoit la visite de Chien Champion, artiste visuel dont le coup de crayon se fait voir partout. Des affiches du festival de jazz au Montréal aux boîtes de souliers de la compagnie Nike. Et puis regard sur une télésérie du passé, Marie-Ève Perron nous replonge dans Omerta qui a marqué les années 90. Je m'appelle Julien Poirier-Malo, bienvenue à l'heure d'été.

0: Et j'espère que vous avez passé une magnifique fin de semaine. Je dois vous avouer, de mon côté, je déménageais. Moi, dans les derniers jours, j'avais la tête dans la peinture, dans les sacs, dans les boîtes. Notamment, vous savez, la boîte avec la cafetière qu'on trouve jamais le premier matin où on se réveille dans notre nouveau chez-soi. Je l'ai trouvé depuis, heureusement, 3 matins plus tard. Et j'avais aussi passablement la tête dans mon téléphone à voir les images de la noce passée, de cette foule magnifique, de ces bouquets de coquelicots qui revolaient, référence à ces noces de coquelicots que la noce, donc, célébrait cette année. Et là, j'étais en vieux. Je me disais, Élise Jeté, elle est là-bas. Allô, Élise.
1: Allô.
0: Élise, tu t'es bien remise?
1: Oui, j'ai quelques heures de sommeil à rattraper. quelques, mais ça valait vraiment le coup. Je crois que c'était la meilleure noce. C'était ma 5e fois à ce festival-là, à Saguenay. Et hormis le fait que j'ai failli mourir de chaud, tout s'est bien passé. On dit que le corps humain est fait à 60 % d'eau. Je pense que je reviens à 30 % Je pense qu'en ce moment, je suis à peu près à 30. Et on doit dire aussi que Chicoutimi était frappé par un avis d'ébullition d'eau toute la fin de semaine. Donc, l'eau potable était quand même difficile à trouver, surtout la première journée. Ensuite, on s'est habitué, là, puis on a trouvé des solutions.
0: Mais l'entraide a fait le travail.
1: L'entraide a fait le travail, mais c'est très peace and love comme
0: mais
1: festival.
0: Ça rend l'événement tellement spécial.
1: Ben oui.
0: Ouais. Puis tu dis que c'est la meilleure édition en plus. Merci de me dire ça, moi qui l'ai manqué. Élise, c'est bien belle fun.
1: J'ai plein de vidéos pour toi, je vais toutes tes envoyer.
0: Bon, merci, j'ai hâte de regarder ça. Et là, je parle de la noce, mais c'est sans compter le Festival Country de Labrecque, le Festiram à Allemand qui se poursuit, Jonquière en musique qui se poursuit aussi. On se sentait, bref, un peu à côté de la plaque si on n'était pas au Saguenay-Lac-Saint-Jean en fin de semaine. C'est vraiment là que ça se passait. Et moi qui ai toujours peur de manquer quelque chose, ben, je peux vous dire que le sentiment, il était bien vif depuis vendredi. Aussi à mes côtés, Marie-Ève Perron, qu'on accueille tous les lundis. Allô, Marie-Ève.
2: Bonjour.
0: Marie-Ève, donc, on va parler d'Omerta un petit peu plus tard. Série culte des années 90 au Québec.
2: Complètement.
0: Donc, tu vas t'adresser autant à ceux qui l'ont vu plusieurs fois que ceux qui l'ont jamais vu. Et on va quand même glisser un mot aussi sur cette série qui va prendre l'affiche jeudi, série magnifique. Tu tiens le rôle en fait d'un personnage dont l'histoire est librement inspirée de l'histoire de la comédienne Annick Lemay. Une histoire magnifique. J'ai hâte que tu nous parles de ça. Je pense que c'est une grosse semaine pour toi.
2: C'est une grosse semaine. Une semaine, on appelle ça d'anticipation pour l'instant. Tu sais, c'est le gouffre lumineux. C'est quelque chose qu'on a rêvassé pendant 5 ans. On l'a tourné l'année dernière. Là, ça sort. C'est toujours comme on espère que ça va résonner dans le cœur des gens, quoi.
0: Ben, on va voir ton visage beaucoup, je crois, cette semaine. Puis on est bien content d'avoir à table avec nous à Marie-Ève aujourd'hui. Également à table, donc, un artiste, je le disais, dont tout le monde s'arrache le talent et les illustrations. Un premier, en fait, parce qu'on en a deux cette semaine aujourd'hui de ces artistes. D'abord, Chien Champion, allô?
3: Salut, merci.
0: Très content d'avoir avec nous aujourd'hui. On va parler de comment tu embellis nos vies dans quelques instants. Mais d'abord, donc, cet autre artiste très populaire, un artiste que beaucoup de Québécois, beaucoup de Canadiens, de parents et d'enfants associeront à ceci.

0: Ben oui, la Jean-Jean, tiré de la bande dessinée québécoise du même nom, un succès absolument retentissant depuis sa naissance il y a déjà 15 ans, quand on tient compte des déclinaisons à la télé, en balado, bientôt au cinéma, des quelques quoi, presque 3 millions de copies vendues, tout dérivé confondu. C'est un énorme succès qui fait qu'on n'a pas été ben surpris de savoir que l'œuvre d'Alex A., son créateur, était mise à l'honneur ces jours-ci au prestigieux, il faut le dire, prestigieux musée de la BD de Bruxelles, en Belgique. Alors, on a le plaisir de le recevoir aujourd'hui. Salut, Alex A.
1: Salut.
0: Alex, repartons du début pour commencer. Je sais que, bon, on le dit, il y en a beaucoup qui reconnaissent ce qu'on vient d'entendre, qui verront les dessins aussi des bandes dessinées. Certains donc le connaissent, d'autres pas. C'est qui la Jean-Jean?
1: C'est un... J'aime le décrire le plus simplement comme un mélange entre James Bond puis Bob l'Éponge. C'est un personnage écrit dans mon enfance, déjà parce que je voulais faire une parodie de James Bond. Puis il est naturellement devenu une espèce de grand enfant naïf. Tu sais, ce classique agent secret, gaffeux, naïf, stupide, mais qui réussit tout le temps ses missions puis qu'on aime donc bien.
0: Malhabile, mais tellement attachant.
1: Ouais, c'est ça.
0: D'une certaine façon.
1: En fait, j'en ai fait un... Il est excellent dans son travail, mais il a pas l'air d'eux. C'est ça ma twist que j'ai trouvé.
0: C'est bien résumé.
1: Ouais.
0: Donc, tu dis, c'est un personnage que t'as créé alors que t'avais même pas 10 ans.
1: Mm-hmm.
0: Ça t'a suivi parce que, bon, t'as fait des études là-dedans. T'as fini par vouloir faire ta carrière donc dans ce domaine-là. Et là, ben, il a 15 ans officiellement, ce personnage-là.
1: Le premier livre édité, ouais, a 15 ans.
0: On est rendu où 15 ans plus tard? Là, j'ai fait la déclinaison rapidement, mm-hmm. mais t'es rendu, on dirait que t'es rendu assis presque sur un empire de la Jean-Jean.
1: Quasiment. Mais où est-ce que je suis rendu avec ça? Ben déjà, c'est drôle parce que la série de livres est terminée depuis 2001. La Grande Fusion était officiellement le dernier livre de la série.
0: 2021?
1: Ouais, 2021, j'ai dit 11. Ouais, 2021. Puis, mais j'ai jamais arrêté de l'écrire parce qu'il y a toujours des nouveaux projets quand même. Il y avait la série télé qui continuait. On vient d'écrire un film aussi. Là, il est en production en ce moment. On a fait des rééditions aussi des premiers livres. En édition, j'ai retravaillé les visuels, rajouté des bonus. Donc, il fait toujours partie de mon entourage. J'ai toujours des projets autour de lui, même si la série est officiellement terminée, mais on dirait que ça meurt jamais, finalement.
0: Ça meurt jamais parce que t'as toujours de l'inspiration, entre autres.
1: Oui, j'aurais pu continuer à vie, mais c'est parce que j'avais d'autres projets qui me tentaient plus.
0: Oui, puis donc, on va en nommer quelques-uns quand même. Bon, je disais, ça s'est décliné sur plusieurs médiums à travers d'autres personnages. Bon, on peut penser à Mini-Jean, à Mini-Bulle, oui. L'univers est un ninja. Donc, je regardais ça juste dans la dernière année. On a compté 13 nouveaux livres issus de ton univers. Là, ce qui est important de préciser, c'est que tu n'es pas le seul homme dans cet empire. Et c'est intéressant parce que dans l'univers culturel, on parle souvent du manque de ressources, du manque de moyens. Toi, t'as réussi à construire quand même quelque chose autour de ça, puis ça fait travailler beaucoup de monde, cet univers-là.
1: Ben, pas moi personnellement, dans le sens que j'ai créé la petite graine qui a poussé, là, si on veut, mais tu sais, c'est avec des associations. Il y a Happy Camper à Québec, mon éditeur aussi. Tu sais, c'est Marie-Ève, mon éditrice, qui a vraiment eu l'idée de, par exemple, créer des livres dérivés de Mini-Jean, Mini-Bulle, parce qu'elle voulait créer des romans, voulait aller séduire un plus jeune public aussi. Puis c'est cool parce qu'après ça, on peut aller travailler avec des auteurs, des dessinateurs, tout ça, qui sont tellement bons aussi. Puis c'est cool quand t'as un grand succès comme ça de pouvoir partager avec d'autres. J'ai même pu, une fois pour Mini-Jean, je manquais vraiment de jus là pour alimenter la série BD. Fait que je suis allé chercher Serge Gaboury, qui est un auteur prolifique, BDiste québécois, qui a, je pense, 40 ans de carrière, que lui, une des BD qu'il a écrite dans les années 80, c'est ça qui m'a donné envie de faire la BD quand j'avais 8 ans, là, à peu près. Tu sais, fait que j'étais comme, j'allais chercher lui, puis je sais qu'il serait bon pour écrire de ça, genre. Fait que c'est vraiment cool.
0: Ouais. Parce que c'est ça, dans le fond, t'es allé chercher des partenaires qui ont repris ta plume pour le dessin, qui ont repris ta plume pour l'écriture et qui aujourd'hui travaillent à élargir cet univers-là, finalement, de la Jean-Jean, qui connaît plein de déclinaisons. C'est un peu comme ça que t'as construit cette équipe-là en collaboration avec ton équipe.
1: Ouais, ben pour les livres, on a Jean-François Vachon, qui est dessinateur, que lui travaillait à l'époque sur une version du dessin animé à ses débuts, parce que lui, c'est un dessinateur professionnel, dans le sens qu'il peut dessiner n'importe quoi que tu lui demandes dans n'importe quel style. Puis lui, il réussissait très, très bien à imiter mon style, même à créer des nouvelles choses qui fonctionnaient bien dedans. Donc, lui, on est allé le chercher, puis on a dit, justement, pour des livres dérivés, pour Mini-Jean, il est excellent pour ça. Puis après ça, il y a tous ceux qui travaillent sur les dessins animés, c'est des dizaines de dessinateurs, que eux aussi, il faut qu'ils imitent mon style, qui est pas évident, parce que moi, j'ai pas de formation en dessin, nécessairement. Fait que c'est beaucoup de...
0: Qu'est-ce que ça veut dire, ça, concrètement, si t'as pas de formation? Qu'est-ce que ça fait? En quoi ça rend ton style plus difficile à imiter pour quelqu'un qui est pas là-dedans, là?
1: Ben, c'est que je dessine à l'instinct ou à l'intuition, puis que, tu sais, en dessin animé, sur

0: tout, tu fonctionnes avec des techniques très précises, de la manière de construire des personnages, construire des décors, tout ça. Puis moi, je suis juste comme, mes influences sont à gauche, à droite, je dessine à peu près, tu sais, je fais jamais de squelette pour mes personnages, par exemple. Donc, il y a beaucoup de règles que j'ai dans la tête que juste moi, je sais. Donc, quelqu'un peut m'arriver avec une version de mon personnage dessinée, puis il pense qu'il est dessus, puis moi je fais non, ça marche pas, ça marche pas, parce que je l'ai décidé comme ça.
1: Puis, j'ai pas trop de règles, mais c'est comme non, ça, c'est que ça marche.
0: Exactement, parce que c'est comme ça. Puis, fait que c'est souvent un problème d'ailleurs dans les créations en dessin animé qui viennent de bandes dessinées d'auteurs, parce que ça veut pas dire qu'il va s'animer facilement. Tu sais, fait que il y a une façon de trouver pour que le personnage reste comme il faut, on model, si on peut dire, puis qu'ils soient animés aussi. Donc, c'est un entraînement pour eux aussi, là.
1: Est-ce que pour un artiste, c'est un honneur de pouvoir déléguer comme ça, ou est-ce que c'est un défi parce que là t'as l'impression que l'esprit finalement de ton œuvre sera pas toujours respecté?
0: C'est une bonne question, mais c'est les deux, pour vrai. Dans le sens que c'est toujours excitant de se dire waouh, ça va devenir une série animée, un film, tout ça, mais la première fois que tu reçois des dessins de tes personnages faits par d'autres personnes, c'est épouvantable comme sentiment, là. La manière que je le compare, c'est comme voir un membre de ta famille qui arrive avec le visage déformé, genre. Pour vrai. C'est lui, tu le reconnais, mais il y a de quoi de off, tu sais. Quand mon père, quand j'avais 4-5 ans, il est arrivé moustache rasée, mettons, okay, là, puis que j'ai eu un choc, ben c'est ça.
1: OK, c'est un choc assez fort quand
0: oui,
1: même.
0: Oui, oui, puis là, c'est aussi d'apprendre à travailler avec d'autres auteurs aussi, parce qu'ils vont écrire des scénarios que tu dis, ben non, ça marche pas, c'est pas dans le ton, mais t'es pas capable de dire pourquoi, parce que moi, j'écris aussi par instinct, par intuition. Donc, c'est de trouver c'est quoi que je fais, comment je le fais, c'est quoi ma façon de faire. Faut que tu découvres ça, puis que tu puisses l'expliquer aux autres. Ce qui est un défi.
1: Force est de constater que là, on est rendu 15 ans plus tard. Pour l'instant, à tout le moins, le jello prend, parce que ça fonctionne très bien. Mm-hmm. On a l'impression, quand on regarde ta feuille de route, puis ce à quoi t'as donné naissance, que t'es rendu autant un artiste qu'un entrepreneur. Est-ce que c'est un titre avec lequel t'es à l'aise? Ou
0: Entrepreneur, parce que ça, c'est beaucoup ma maison d'édition.
1: Okay.
0: Et la gang de Picamper, puis le dessin animé, c'est eux qui font la job d'entrepreneur, de business, de tout ça. Moi, je suis vraiment l'artiste là-dedans, puis je supervise, je m'assure que la marque est respectée, okay, mettons. Ça, c'est la job de l'artiste, je pense. Tu laisses les gens de business travailler, puis toi, en tant qu'artiste, faut que juste tu t'enlignes pour que artistiquement, ça reste cohérent. Et fait que c'est ça ma job. Avec moi, la majorité de mon temps, ça reste à rêvasser, trouver des idées. Puis
1: ce qui est le plus beau, la plus belle partie du métier, finalement,
0: oui,
1: pour toi. Puis dans ce monde où on le disait, les moyens manquent souvent, on a souvent l'impression qu'on n'a pas les moyens de nos ambitions. Est-ce que je peux te demander si c'est payant?
0: Oui, absolument. Je vis grassement de mon art, puis j'en suis très, très, très reconnaissant. Heureusement, parce que c'est la seule chose que je sais faire, donc...
1: C'est rassurant. Comment tu expliques que ça fonctionne autant? Est-ce que tu as trouvé une recette dont tu n'as pas trouvé le secret encore, ou est-ce que la clientèle jeunesse est une clientèle particulièrement fidèle qui t'aide à garder ce public-là auprès de toi?
0: Ouais, c'est sûr que c'est difficile de dire voici la recette, parce que si c'était aussi simple, tout le monde la ferait, puis tout le monde aurait du succès. Je pense qu'il y en a une, mais c'est difficilement applicable, en fait. Mais je pense que il y a plein de raisons pourquoi ça fonctionne aussi bien, mais je pense que la plus grande, c'est j'ai réussi à remplir un trou qu'il y avait dans la culture de la bande dessinée ou du livre jeunesse.
1: Il y a quelque chose
0: Québec
1: qui était inexploité, selon toi, quand on recule il y a une quinzaine d'années.
0: Ben, tu sais, moi, quand je grandissais à l'école primaire, secondaire, la bande dessinée n'existait pas vraiment. On avait des Garfield, puis c'était pas mal tout, tu sais, à la bibliothèque de l'école. La bande dessinée québécoise existait, mais c'était encore niche, tu sais. Ça existe depuis les années 20-30, la BD québécoise, mais c'était pas encore dans le grand public, si
1: c'était
0: on
1: davantage
0: veut
1: pour les adultes?
0: Oui, c'était davantage pour les adultes. Puis c'était juste les BD franco-belges qu'on connaissait, les Astérix et compagnie. Puis moi, ça me parlait pas quand j'étais jeune, donc fait que tu tournes vers les dessins animés, vers les jeux vidéo, vers...
1: Toi, ça a été beaucoup les Simpsons qui t'ont inspiré.
0: Les Simpsons, c'était terrible. Puis tu sais, justement, je regardais les Simpsons, je me disais, pourquoi ça n'existe pas en BD, tu sais, quelque chose de drôle comme ça, quelque chose dans cet esprit-là, tu sais. Fait que là, j'ai pris plein de choses différentes qui viennent justement du dessin animé, du jeu vidéo, du cinéma, qui viennent de d'autres codes de la bande dessinée, mélangés ensemble dans un paquet pop, si on veut. Puis en me disant ça, j'aurais aimé ça lire ça jeune. Puis je veux que ce soit vraiment drôle. Je veux qu'il y ait une belle histoire qui se continue puis qui se construit, tu sais. Puis je vais essayer de faire ça. Je sais pas si je vais être capable, mais je vais essayer de faire ça parce que je pense que ça manque. Puis j'aurais aimé lire ça. Puis ça a fonctionné, tu sais, ça a pris. On dirait que ça a déclenché quelque chose qui manquait. Puis après ça, on dirait que la bande dessinée québécoise maintenant est implantée chez les jeunes dans les écoles. C'est rendu mainstream. en guillemets, de lire de la bande dessinée quand t'es enfant, ce qui était pas le cas quand j'étais jeune.
1: Et il y a beaucoup de toi là-dedans, donc bravo pour ça. Puis non seulement ça va bien, mais ça va tellement bien que là, tu le disais, il y a un film qui est en production, qui est oui. L'écriture est terminée. Oui. C'est prévu pour 2027.
0: Oui, automne 2027.
1: Donc ça te permet d'aller pas mal plus loin dans la liberté que tu peux avoir dans les histoires que t'écris, parce que c'est un film, finalement, un long métrage, oui. Plutôt que des sketchs qui sont plutôt courts.
0: Oui, ben je te dirais que le dessin animé télé, c'est vrai, c'était des épisodes fermés de 7 minutes, alors que moi, j'écris des livres de 120 pages qui se suivent d'un à l'autre. Je suis habitué aux grandes sagas, là, fait que c'était difficile d'écrire des épisodes de dessins animés. J'en ai fait quelques-uns, peut-être 6-7. Puis j'avoue que quand je suis arrivé au film, j'étais comme, ah, là, ça ressemble à l'esprit de mes livres, disons. Fait que je me suis autant investi. On était deux à écrire le film, moi puis Robin Balzano, qui écrit du Mini-Jean à Minibule, tout ça. Fait que c'était vraiment, vraiment une belle expérience de faire ça, mais quand même différent d'une bande dessinée. C'est chaque médium a ses particularités qui peuvent être difficiles. C'est à recommencer à chaque fois.
1: Et là, si je comprends bien, bon, un film, un premier, il pourrait y en avoir d'autres. Je sais que tu rêves aussi à un éventuel jeu vidéo.
0: Oui.
1: Tu restes toujours dans l'univers jeunesse ou est-ce que tu dis un jour on va voir du Alex Hunt davantage tourné vers les adultes?
0: Ben c'est ça mon secret, c'est que j'ai jamais écrit pour les enfants ou pour les jeunes. J'écris pour tout le monde.
1: Et voilà.
0: Puis les enfants, c'est les moins gênés de cette affaire-là.
1: Mais c'est tellement bien dit.
0: Et moi, quand j'ai commencé, je me disais, je fais juste de la BD. Puis quand j'ai vu des jeunes à ma table, j'ai fait, ah, je fais de la BD jeunesse, mais je savais pas.
1: C'est peut-être ça le secret tantôt qu'on cherchait à trouver. Peut-être qu'il y en a une partie qui est là.
0: Oui.
1: L'exposition, donc, cette exposition est en cours au musée de la BD de Bruxelles. Donc, pour les chanceux qui auront l'occasion de visiter la Belgique. Donc, une exposition qui met à l'honneur la BD québécoise, dont le travail, ton œuvre, Alex A. Yep. On peut suivre ta chaîne, l'agent Jean, sur tout.tv. Oui. On surveille ce film l'année prochaine, de même que le tome 1 d'Atarian aussi qui s'en vient. Après le tome 0, il y a le tombe 1 qui s'en vient. Alex A, merci beaucoup d'avoir été avec nous.
0: Merci, l'invitation.
1: Très content de t'avoir eu autour de la table. Dans un instant, l'artiste visuel Chien Champion. On poursuit la discussion finalement en art visuel, mais juste avant, en musique, voici Poirier et Ken Lo avec Smoothie ou Bleuet sur Ici Première. Je vous souhaite un très bon lundi.

0: Maudit au Bleuet de Kenlo et Poirier sur les ondes d'ici première. Julien Poirier-Malo, pas de lien de famille avec Poirier d'ailleurs. Toujours avec vous à l'heure des temps. On l'avait reçu l'an dernier, super gentil, très content de l'avoir en entrevue. Charmant personnage, mais non, pas de lien de famille. On continue parler d'art visuel, donc avec cet autre artiste qu'on entendait un peu plus tôt, Chien Champion, dont on voit le travail un peu partout sur des pochettes d'albums de Fouki et Clay & Friends, sur des livres jeunesse, sur des boîtes à souliers de Nike, sur des prêts à boire, sur des murales dans différents quartiers de Montréal. De même que plusieurs festivals, des affiches géantes, vous avez peut-être vu celle du Festival de jazz de Montréal, cette année encore, qui reprenait finalement son coup de crayon avec ce chat emblématique qui a refait son entrée par la grande porte. Des dessins qui font du bien, puis tout le monde se bat en ce moment pour lui faire illustrer quelque chose, on dirait. Il s'appelle Chien Champion, ou de son vrai nom, Felipe Arriagada Núñez. Merci d'être avec nous encore une fois.
1: Merci de me recevoir.
0: Bon, d'abord, là, c'est très visuel. Pour ceux qui connaissent pas nécessairement ton œuvre, décris-nous un peu le style qui te démarque, si ça se demande à la radio, ça.
1: OK, ben, je vais essayer, mais je dirais que c'est assez coloré, foisonnant. Il y a souvent beaucoup de personnages. Je décrirais comme des scénettes, souvent axées dans un monde urbain, avec beaucoup de mini-scènes à l'intérieur, beaucoup d'énergie, puis souvent une présence animale et humaine.
0: Oui, qui est un peu une de tes marques de commerce.
1: Exact, qui s'équilibre.
0: Et toi aussi, c'est un style qui se peaufine depuis longtemps, parce que toi aussi, comme Alex, tu fais ça depuis quand même que t'es tout jeune. Comment on devient illustrateur, comment on devient artiste visuel comme ça, en faire finalement un travail? Hein?
1: Ben, à force de dessiner à tous les jours puis d'y croire, je pense que ça a été... J'ai grandi avec les crayons à la main, puis je l'ai jamais lâché. Puis à tous les jours, j'ai toujours dessiné. J'ai toujours un cahier
0: toujours
1: avec
0: un
1: moi.
0: Toujours un calepin avec toi.
1: Toujours un cahier. Quand j'étais jeune, c'était des feuilles à imprimer qui étaient super longues, qui se détachaient. Donc mes parents, ils m'en donnaient. Donc je pouvais remplir des mètres et des mètres dans l'appartement de mes parents. Puis ils se défilaient.
0: Puis tes parents t'appuyaient dans cette démarche-là.
1: Toujours. Mes parents ont encore des dessins de moi enfant. Il y en a un d'accroché dans la salle de bain. Chabichou.
0: Chabichou.
1: C'est mon premier masterpiece.
0: Et là, aujourd'hui, je le disais, j'ai donné quelques exemples, mais depuis quelques années, quand même, ton travail, il est un peu partout. Comment t'expliques que ce style-là plaise autant, puis que autant de gens puis de compagnies finalement veuillent l'adopter?
1: Je pense qu'il y a quelque chose d'assez accessible. Je pense qu'il y a un enthousiasme qui se ressent dans mon dessin. J'essaie toujours de parler de choses qui me passionnent. Puis quand je ressens une émotion très forte, ben je le mets en dessin. Fait que je pense que ça se reçoit de cette façon-là.
0: Faut que ça vienne du cœur.
1: Exact, ça vient du cœur. Je suis pas de la théorie. Je viens pas d'un monde où est-ce que j'ai appris à dessiner comme Alex. Là, c'est très instinctif. Donc ce que je vais dessiner, ben c'est toujours une espèce de cri du cœur, un truc un peu émotif. Donc c'est ça mon crayon, c'est un crayon émotif. Donc je pense que si je parle de quelque chose qui me touche, ben clairement ça risque de résonner avec des gens qui sont aussi touchés par les mêmes choses que moi.
0: Ça vient du cœur, puis ça, il y a quelque chose de très positif qui émane aussi de ce que tu fais. Bien souvent, est-ce que ça se peut que quand les temps sont difficiles, que ce soit politiquement ou financièrement, les gens en arrachent, que cette espèce d'art public coloré, ludique, avec une présence animalière, tu le disais un peu plus tôt, fasse particulièrement du bien aux gens?
1: Ouais, mais je pense que c'est important quand même de donner un peu de matière quand même à ça. Tu sais, j'essaie toujours d'inculquer un peu plus de profondeur dans tout ça, d'autres sous-textes ou de parler d'enjeux qui peuvent être un peu plus difficiles à aborder malgré que le dessin est rond, coloré, festif.
0: Comment tu t'y prends justement là? T'as par exemple, je comprends que au festival de jazz, donc ça a commencé avec des illustrations que tu avais faites pour un spectacle. Là, ça a été remarqué, puis on a dit ce serait le fun peut-être que tu réalises les affiches pour le festival au grand complet. Comment tu t'y prends quand vient le temps d'illustrer finalement un festival qui est assez mythique, le Festival de jazz de Montréal, que tu fréquentes quand même depuis longtemps?
1: Ben pour moi, c'est le projet le plus facile.
0: Ok.
1: Moi, j'ai grandi avec l'affiche de 93 avec Sainte-Cat d'Yves Archambault. Donc ça a été de me dire...
0: C'est cette espèce de show
1: grand qui prend la place dans la ville. Puis ça a été de se dire, ben pourquoi ce chalet est plus présent dans l'espace public, puis pourquoi on le voit plus autour de nous. C'était un des symboles qu'on a à Montréal, des peu de symboles qu'on a visuels et un peu dessinés. Donc j'avais envie de le ramener à la vie. Donc c'était tout simple, je me suis même pas posé de questions. C'était on ramène le chalet puis c'est tout.
0: C'est quoi une commande qui serait difficile pour toi ou qui te ferait te creuser le cerveau davantage?
1: Je sais pas, parce que je suis assez curieux de base. Donc si on me propose quelque chose qui est très champ gauche et auquel je suis peut-être un peu moins habitué, ben je vais faire beaucoup de recherches, puis je vais prendre un grand plaisir à faire ces recherches-là. Donc c'est un peu difficile, mais je pense que, je sais pas, il y a comme des sujets plus touchés, je pense que où est-ce que ça prend plus de réflexion, puis on peut on a une responsabilité de pas faire circuler n'importe quelle image, je pense.
0: Ouais, parce que comme tu dis, tu veux quand même avoir une certaine profondeur dans ton art, dans ce que tu réalises, au-delà de l'esthétique.
1: Exact. Puis je pense que quand on s'approche d'un dessin plus simple, il faut être vraiment plus concis dans ce qu'on essaie de raconter. Donc parfois c'est un symbole qui va en ressortir, puis un drapeau levé versus un tel drapeau versus un autre, ben ça peut amener différentes émotions. Donc c'est à réfléchir.
0: Quand on élargit la discussion un peu depuis, j'ai envie de dire une dizaine, quinzaine d'années, l'art public en milieu urbain, autant à Montréal qu'à Québec que dans d'autres villes canadiennes, que partout dans le monde, a vraiment explosé. Les murales se sont multipliées. Toi, t'en as fait plusieurs. T'en as fait à Montréal, t'en as fait à Paris, t'en as fait au Chili, où sont nés tes parents, où tu vas aussi régulièrement.
1: Oui.
0: Pourquoi c'est important l'art public?
1: Ben moi, j'ai grandi avec cette culture de l'art public, l'art mural chilien aussi. Il y a toujours eu cette trace-là chez moi. C'était un acte de revendication dans l'époque de Pinochet, de la dictature. Donc, ça a toujours été comme une espèce de geste politique, puis une façon de se raconter, puis aussi une façon de rêver. Parce qu'à cette époque, c'est une époque au Chili où est-ce que dans les années 70, ben, on rêvait un meilleur monde quand Allende est rentré au pouvoir. Puis ensuite, ben, quand il y a eu la dictature, ben, on essaie de survivre, puis de continuer à rêver à ce monde-là. Donc, pour moi, c'est toujours une façon de se raconter la murale, puis l'art public. Puis, j'estime que je continue de tisser cette mémoire qui est partie du Chili de mes parents, puis qu'on amène ici de plein d'influences différentes.
0: Donc, c'est toujours un geste passablement politique en arrière de ça, finalement, d'une certaine façon. Je dis pas en arrière de chaque œuvre que tu fais, là, mais je veux dire, il y a une démarche derrière qui vise à améliorer un peu, à embellir un peu la vie des gens, puis à faire en sorte qu'on continue de rêver collectivement.
1: Ouais, certainement. Puis celle de se raconter aussi, c'est déjà une démarche politique en soi, celle de continuer à parler en société, tu sais, qui sommes-nous, où allons-nous, c'est toutes des questions qu'on se pose, puis l'art y répond à un certain degré.
0: Il y a un paradoxe, parce que d'un côté, on a l'impression que l'art public est davantage perceptible, davantage valorisé, puis en même temps, on est dans des années où le recours à l'intelligence artificielle explose en ce moment. Il y a de plus en plus de compagnies qui l'utilisent pour leurs emballages, des festivals qui l'utilisent aussi pour leurs affiches, on en voit beaucoup, puis elles se font régulièrement dénoncer sur les réseaux sociaux. Qu'est-ce que ça te fait, toi, de voir, comme artiste visuel, de voir ce phénomène-là prend de l'ampleur, de dire ben on va déléguer ça à une machine, puis on va générer des affiches puis des emballages. Est-ce que tu penses que les deux peuvent coexister ou ça te dérange?
1: Ben, je pense qu'il faut combattre ça à tout prix. Je pense que l'intelligence humaine est l'intelligence la plus importante, c'est l'émotion, en fin de compte. Puis, je pense que c'est triste pour la jeune génération d'artistes qui arrivent. Je me remets un peu dans les pas des générations quand j'étais plus jeune. Puis mes premiers travaux, c'était de faire des affiches pour un restaurant, pour des plus petits projets qui, certains, vont maintenant se diriger vers l'intelligence artificielle. J'espère que les gens vont juste prendre conscience, puis à force de dénoncer, puis à force de proposer aussi de l'art humain, puis à être empathique, puis juste continuer d'avoir une discussion entre nous, on va pas se laisser prendre par cette marée.
0: Parce que non seulement ben il y a cette marée-là effectivement qui prend de plus en plus de place, mais ce qui est encore plus, on va dire, ce qui en scandalise encore plus, c'est que l'intelligence artificielle se nourrit très souvent de l'œuvre des artistes pour finalement apprendre à faire des dessins, puis après ça, nos influences, sans qu'on le sache, sans qu'on ait donné notre crédit, vont être utilisées dans des œuvres. Alex, je vois que t'es attentif aussi, toi comme BDiste, j'imagine que ça vient te chercher aussi cet enjeu-là.
2: Oui, ben autant, je suis très geek là, fait que c'est des technologies que je trouve fascinantes, mais que je trouve aussi, tu sais, à chaque fois que je vois un emballage, justement une affiche, j'y reconnais tout de suite les images faites en intelligence artificielle. Puis à chaque fois, je suis comme ah, tu sais, parce que, mais je pense pas que ça va prendre la place. Je pense pas que ça va gagner. Je pense pas qu'on doit avoir peur de cette affaire-là, parce que c'est ce qui nous intéresse dans l'art, puis on s'en rend pas compte, c'est la personne en arrière. C'est justement, moi, je vois un dessin, je dis c'est qui a fait ça. Puis si on me dit c'est ChatGPT, Puis si on me dit c'est Chien Champion, c'est qui Chien Champion? D'où il vient? C'est quoi ses autres œuvres? Puis on c'est de même qu'on devient fan des œuvres. C'est à cause qu'on aime les artistes, on aime leur histoire, puis on connecte avec ça. Puis c'est vrai que l'intelligence artificielle, il n'y a pas d'émotion, il n'y a pas d'intention en arrière. Mm-hmm. C'est juste du bruit qui fonctionne, mm-hmm, en quelque part. Puis je pense que c'est intéressant en tant qu'artiste de dire comment je fais mieux que ça. Comment je fais ma place contre cette chose-là. Puis ça, moi, ça me stimule en quelque part. Tu sais, comme dans mes derniers livres, je me dis qu'est-ce que je peux écrire que l'intelligence artificielle pourrait pas écrire jamais. Tu sais, puis ça stimule beaucoup. Puis je pense qu'on va retrouver c'est quoi l'art, c'est quoi l'amour de l'art dans ces débats-là, je trouve.
1: Il y a un retour à l'artisanat aussi. Je pense que justement tout ce qui est la murale, tout ce qui est l'art public, tout ce qui est voir un artiste performer puis peindre avec un pinceau, un crayon, ça prend de la valeur en ce moment.
2: Puis l'angine de poitrine est le le remède contre l'intelligence artificielle. Il y en a beaucoup qui disent ça,
0: ouais,
2: mais c'est comme
0: fait, ça a été
2: c'est l'anti-AI, angine de poitrine.
0: Ça montre finalement que l'humain pourra toujours doubler l'intelligence artificielle en matière de créativité. Ouais. En terminant, Chien Champion, bon, on a nommé plusieurs projets dont tu as fait partie. Là, on peut voir ces jours-ci et jusqu'à la fin du mois de septembre, ton œuvre, j'allais dire grandeur nature, pas forcément grandeur nature parce qu'elle a pas de grandeur typiquement nature, mais en trois dimensions, ouais, dans le quartier des spectacles à Montréal. Raconte-nous ce parcours-là.
1: Fait que le projet s'appelle Bonjour Chien, d'ici et d'ailleurs. Donc c'est une promenade urbaine qui suit le personnage de Chien, qui est un petit chien qui est en fait un immigrant qui arrive à Montréal. En fait, ce que j'avais envie de raconter, c'est un peu l'histoire de être un enfant de la diaspora à Montréal. Donc moi, j'ai grandi en revenant au Chili à chaque année. J'essaie de prendre un peu le point de vue de mes parents qui sont arrivés ici et le mien, de celui de aller au Chili et de revenir et de revoir ma ville pour la première fois à chaque hiver en revenant. Puis ce personnage-là arrive, se transforme, puis décide d'appeler Montréal, ben ici, la maison. Donc c'est vraiment sur c'est quoi une arrivée, c'est quoi le rapport qu'on a dans une ville dans laquelle on découvre, puis la transformation qui va de pair avec le fait de s'ancrer à quelque part.
0: Donc, c'est un parcours qui est foncièrement enraciné à Montréal, mais un thème qui reste universel après tout,
1: ouais,
0: finalement.
1: Le déplacement.
0: Le déplacement. Et voilà, c'est dans le quartier des spectacles à Montréal pour ceux qui veulent se plonger dans cette œuvre. Donc, on peut aussi suivre ton travail, je tiens à le dire, sur Instagram, sur ton compte chien.champion. Felipe Arriagada Núñez, merci beaucoup d'avoir été avec nous.
1: Merci à toi.
0: Aujourd'hui, dans un instant, on vous raconte notre fin de semaine à la noce à Saguenay avec quoi? Quelques 22 000 autres festivaliers. Mais pour tout de suite, en musique, Irakie et Agnès Hélène avec Tout est bizarre sur ici. 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

0: Quel beau qualificatif de notre époque. Tout est bizarre. Ben oui, c'est signé par le duo français Reké en collaboration avec la chanteuse Agnès Hélène sur les ondes d'ici première. On reste en musique, mais oui, on se rend à Chicoutimi où se tenait en fin de semaine le festival La Noce qui est devenu au fil des ans un incontournable de l'été musical au Québec. Il y a un peu plus de 22 000 personnes qui y étaient en fin de semaine, dont notre chroniqueuse Élise Jeté. Élise, évidemment, personne n'est surpris, mais cette année encore, les billets sont partis ben vite.
1: Eh oui, en deux semaines, puis dans les dernières semaines, il y avait quand même de la contrebande de billets là, sur Internet. Les gens essayaient de s'en procurer à la dernière minute, mais il n'y en restait plus.
0: C'était fini. Fallait y être.
1: Même si tu avais changé d'idée, là, puis t'avais décidé de venir à la dernière minute, ça n'aurait pas pu se passer.
0: Je ne pouvais pas, malheureusement.
1: Tu ne pouvais pas. Un festival qui met en valeur les artistes, mais aussi les mariages à 10$.
0: Oui.
1: On peut se marier pour 10$ à la noce avec un célébrant, un chanteur de noce qui est Gab Paquette. C'est attendrissant. Il y a des mariages drôles. Il y a des mariages vraiment attendrissants. Il y a un couple qui s'est marié auquel je les connais pas. Okay? Je les connais pas. Je connais aucune des personnes qui se sont mariées, mais j'ai assisté à leur mariage. Il y a une famille, en fait, un homme et une femme qui étaient là. Ça fait 23 ans qu'ils sont ensemble. Ils se sont avoués leur amour devant tout le monde.

0: et ils étaient là avec leurs enfants. Ils ont dansé un slow à quatre avec les enfants.
1: Oh, mon Dieu.
0: C'était complètement, on braillait. Ah, oui, on pleurait. Donc, hormis les mariages, il y avait également beaucoup de musique en fin de semaine à la noce. Pendant 3 jours, une cinquantaine d'artistes sont passés sur les scènes, en gêne de poitrine notamment, dont on parlait tout à l'heure, avec une plus petite foule qu'au festival de jazz.
1: C'est sûr, mais c'est leur coin, fait que c'était spécial en même temps.
0: Mais c'était très spécial, puis il y avait beaucoup de jeunes enfants qui étaient là, puis on voyait qu'il y avait des membres de la famille, des gens d'Angine de poitrine, tu sais, parce que la plupart des gens qui étaient sur les lieux, ils les connaissent pour vrai. Ils savent qui est en dessous du masque, là. On a vu aussi le nouveau spectacle des Louanges, son album Alouette qui est sorti en avril, qui est magnifique.
1: Qui est
0: Je pense que c'était la troisième représentation de son spectacle qui est déjà bien rodé et qui va super bien. Un spectacle vraiment à couper le souffle. J'avais envie, par contre, aujourd'hui, de vous parler de mes découvertes musicales que j'ai faites durant la fin de semaine. J'ai envie de commencer par... On va y aller jour par jour.
1: Okay.
0: Premier jour, j'ai découvert sur scène pour la première fois Éléonore Dessureau. C'est la voix féminine qui accompagne actuellement la tournée de Gab Bouchard. Donc, si jamais vous avez vu le spectacle de Gab Bouchard et que vous demandiez c'est qui la fille qui chante comme un ange sur sa tournée, c'est Éléonore Dessureau. Jeune autrice, compositrice, interprète qui mélange pop, jazz, beaucoup d'imagination dans la tête de cette jeune femme-là. Elle travaille surtout au piano dans un univers très coloré. Elle a lancé son tout premier album qui s'appelle Le Sentier des Fougères au printemps dernier. Voici l'extrait titre de l'album. Je

0: J'entends un peu de Clou Pelgag là-dedans.
1: Et j'allais te le dire, Julien. J'étais à la même place. Mais c'est la chanson où on entend le plus Clou Pelgag. Donc, je dois dire que oui, effectivement, on entend du jeune Clou Pelgag dans la voix d'Éléonore Dessureau. Mais c'est vraiment, les autres chansons, il y a beaucoup d'originalité. Elle va un petit peu dans tous les sens. On est capable de voir quand même sa personnalité derrière tout ça. Fait penser à d'autres artistes aussi. Elle a pas peur d'être très vulnérable sur scène aussi. C'est la première fois que je voyais une jeune artiste comme ça avec vraiment beaucoup d'assurance quand même. Je pense que de faire la tournée avec Gabouchard, ça doit quand même l'aider à gagner en assurance, justement. Elle sera en spectacle à Péribonka et à Lens-Saint-Jean au mois d'août. Donc, il y a quelques dates pour la voir encore.
0: Donc, Éléonore Dessureau. Ensuite, oui, merci.
1: Oui, merci.
0: J'avais tout en minuscule.
1: Oui, oui, c'est ça. Oui, merci.
0: Signe de l'époque.
1: C'est, ça peut, dans une conversation, ça peut être difficile de comprendre qu'on parle d'un groupe qui s'appelle Oui, merci.
2: Oui, merci.
1: Oui, merci. Je vais parler de Oui, merci. Alors, première fois que je les revoyais sur scène depuis la sortie de leur deuxième album. Donc, un nouveau spectacle. Ils font dans l'indie rock lumineux, accessible aussi. J'avais beaucoup aimé leur premier album qui s'appelait, qui s'appelle toujours d'ailleurs, OK, bye bye. C'était en 2023. Un album très, très joyeux. Et là, leur deuxième album est sorti le 6 février dernier. Ça s'appelle La distance n'est pas vraiment là. On va entendre un extrait.

0: vous entendez la voix de Mathilde Jonca. C'est la voix principale, mais c'est un groupe à plusieurs voix. C'est ça qui est très intéressant. On s'échange le micro. Ça bouge beaucoup sur cette scène-là. C'est des gens très, très actifs sur scène. Je les avais découverts au Francouverte en 2021. Mais c'est ça, ce sont des amis qui étaient d'abord des colocataires aussi. Donc, tu sais, un groupe qui part dans une colocation, là, c'est souvent très basé sur l'amitié, en fait.
1: Oui, ils sont très liés encore aujourd'hui.
0: Oui, c'est ça, exactement. Puis ça apparaît sur scène et c'est très intéressant. On pourra les revoir au Festif de Baie-Saint-Paul le 25 juillet prochain.
1: Donc, découverte au jour 2 de cette noce à Chicoutimi, Jachim.
0: Yassim.
1: Bon, ça va bien.
0: C'est vraiment pas assez proche.
1: Pas tant en plus, mais...
0: Artiste qui fait surtout dans le rap, originaire d'origine colombienne et québécoise, basée à Montréal. C'est Yassim a grandi dans la région d'Urabá en Colombie avant d'arriver au Québec en 2004 et sa musique est vraiment à la croisée de plusieurs choses. Il y a de la musique électronique, de l'art numérique aussi. Là-dedans, c'est dansant. C'est aussi très conceptuel. Le monde dansait tellement à ce spectacle-là. Je vais vous laisser entendre de quoi ça a l'air.

0: Donc, son parcours est assez inusité avant de se consacrer entièrement à la musique. Yael travaillait dans l'industrie du jeu vidéo chez Ubisoft. Puis, on dirait qu'il y a comme un son jeu vidéo aussi qui est rappelé dans les chansons. On entend un petit peu du jeu vidéo
1: les à l'arrière. De... Ouais.
0: Oui, exactement. Musicalement, on revisite le reggaeton avec une approche très expérimentale, futuriste même. La foule de la noce était... Je pense que c'est là où j'ai vu la foule la plus en feu. De tout le festival, c'était vraiment pour le show de Yassim qu'on pourra revoir le 19 juillet au pique-nique électronique à Montréal. Puis il y avait des prises de position aussi durant le spectacle. On a pu voir l'artiste qui écrivait en rouge sur une grande toile blanche. Un système écrit par des hommes peut être réécrit. Donc beaucoup de poésie et de revendications.
1: De revendications, oui. Militantisme. Yassim, donc, oui. J-A-C-H-I-M. Ensuite, Étrandelaire.
0: Étrandelaire, c'est un groupe familial du Niger composé de frères, de cousins, tous originaires de la capitale du rock saharien, Agadez. Et là, ils sont vraiment des vedettes locales. Il paraît qu'il y a pratiquement aucun mariage important dans leur région qui se déroule sans un groupe qui... sans eux ou un groupe qui leur ressemble. Parce que là, il y en a beaucoup qui essaient de leur ressembler.
1: Ce qui est un honneur aussi.
0: Oui, c'est ça. Ce sont des guitares rapide, des rythmes africains hyper entraînants, ça mélange des traditions touareg avec des influences blues. On va entendre un extrait.

0: ils ont commencé en 95 à faire de la musique et au début, ils n'avaient qu'une seule guitare et ils faisaient des percussions en frappant une calebasse, un légume de la famille des cucurbitacées.
1: Bon, tant que t'as le rythme,
0: avec,
1: à un moment donné.
0: Avec une sandale, donc plus, okay. on était avec légumes sandales, c'était ça la perception à l'époque. Donc, quand même impressionnant comme musique et sur scène, c'est vraiment ça redouble de surprise, je dois dire. Et là, ce qui est intéressant aussi, c'est que si vous êtes du côté de la Nouvelle-Écosse, vous pouvez les attraper avant qu'ils retournent en Europe. Ils seront en concert à Halifax ce vendredi.
1: Et Tremblant, et donc parlant de la Nouvelle-Écosse, ben on termine ça au Nouveau-Brunswick.
0: Oui, on va aller au Nouveau-Brunswick avec Tom et Young, qui est c'est le projet folk de Pascal Lejeune, un auteur-compositeur originaire de Pointe-Verte au Nouveau-Brunswick, qui avait disparu du radar pendant presque 8 ans pour faire autre chose. Il dit qu'il a rangé sa guitare pour bâtir des maisons à la place. Et là, il est revenu et il reprend sa place avec un album qui est paru le 7 novembre dernier. Ça s'appelle Dans la vallée. On va entendre tout à l'heure. Oh oui, on va entendre la chanson
1: on
0: au complet.
1: On va se laisser dessus,
0: c'est
1: ouais,
0: génial.
1: Effectivement.
0: Mais Tom et Young qui a fait plein de spectacles, 500 spectacles au Canada et en Europe. Il sera en spectacle en France cette semaine, mais surveillez son site web pour les prochaines dates.
1: On se laisse là-dessus justement. Élise Jeté, merci beaucoup de t'être rendue à la noce.
0: C'est un grand plaisir.
1: Pour nous, on est bien contents que tu y aies fait ton tour dans un instant. Marie-Ève Perron qui se replonge avec nous dans Omerta, série qui a marqué les années 90. Mais d'abord, donc, on le disait, Tom et Young, 20 piastres de gaz à l'heure d'été.

0: Tommy Young sur les ondes d'ici première. Il dit dans sa chanson « Je m'ennuie de ma Jetta 98, la vie était belle sur le fio, la quarantaine le litre. » Là,
1: parole de sage.
0: Moi, j'ai pas le souvenir d'un litre d'essence à 40 cents en 98, personnellement. 55, 60 cents peut-être, 40, ça me semble bas. Tommy, si tu nous écoutes, on veut savoir où tu faisais le plein à l'époque. D'ailleurs, ben revenons-y à 1998 parce que Marie-Ève Perron en 98, il y a beaucoup, beaucoup de monde qui écoutait ceci.

0: d'une série télé aussi emblématique que son thème d'ouverture.
1: Non, mais ça, c'est clair. J'avais vraiment envie qu'on commence d'ailleurs avec la musique. On en parlait tantôt. Donc, c'est celle d'Omerta, qui est composée par Michel Cusson, qui est notamment membre fondateur du groupe de jazz fusion UZEB.
0: Dont on parle énormément ces jours-ci.
1: Voilà, ouais. Musicien très respecté au Québec. Puis, je me disais, c'est le fun de commencer par ça, parce que j'ai découvert dans une entrevue que Luc Dionne disait que pour lui, le personnage principal de la série, c'était la musique.
0: Carrément, déjà, ouais.
1: Et j'ai réécouté des épisodes, évidemment, tout au long de la semaine, puis c'est vrai que la musique d'Omerta, elle est vraiment partout et très caractéristique aussi. Puis je me suis rendu compte qu'aujourd'hui, c'est un peu quelque chose auquel on est habitué d'une certaine façon. On s'attend même, hein, on a un bon habillage musical, mais à l'époque, quelque chose comme ça, aussi présent, aussi varié, c'était vraiment pas commun, puis ça va devenir immédiatement une des marques distinctives de la série aussi, puis c'est ça qui va en faire son succès, parce que Omerta, on le sait tous, c'est un immense succès. Ça sort le 22 janvier 1996 et tout de suite, on s'enflamme pour ce projet télévisuel. Il va y avoir ensuite une deuxième puis une troisième saison pour un total de 38 épisodes de 45 minutes qui, évidemment, sont disponibles sur la plateforme Ici Tout TV.
0: C'est pour ça qu'on en parle. On peut donc, la rattraper. Série, donc, création de Luc Dionne.
1: Oui, et c'est ça un peu qui... En fait, c'est la série qui va le mettre au monde, puis c'est un des scénaristes les plus influents encore à ce jour dans notre télé. Il n'y a pas besoin de présentation, c'est tout ce qu'il est. Mais j'ai découvert, encore une fois, que l'histoire de Luc Dionne, elle est quand même fascinante parce que il y a rien qui le destinait à écrire pour la télé. Son envie, à part son envie de le faire, là, évidemment. Le premier métier de Luc Dionne, c'était attaché politique. Puis il le dit lui-même, à l'époque, il écrivait rien d'autre que des cartes postales à sa mère. Il connaissait absolument rien de l'univers de la télé. Il savait même pas faire la différence entre un producteur puis un réalisateur. Et donc, il dit qu'il a fait ses études de scénarisation en lisant le livre The Element of Screenwriting, qui est toujours pas traduit en français. Je suis allée voir. Mais je me dis, pour ceux qui veulent peut-être faire un petit succès télévisuel, courir l'acheter.
0: Ça a lancé Luc Dionne, après tout.
1: Exactement. Puis, il dit que donc, il a écrit une série inspirée par sa connaissance du milieu du crime organisé et à la base de discussions aussi qu'il avait eues avec des gens de son entourage, des amis, des membres de la famille qui gravitaient près des corps policiers. Moi, je dis qu'il fait preuve d'un peu d'humilité là, en disant tout ça parce que quand on creuse un peu, on découvre qu'il s'est bien donné là, quand même dans la recherche approfondie. Il est allé rencontrer des agents doubles, des policiers, des enquêteurs, même des criminels mafieux emprisonnés.
0: Parce que qu'est-ce que ça raconte, Omerta, pour ceux qui l'auraient jamais vu?
1: Oui, ou peut-être même pour se le rappeler, hein, parce que moi, je suis comme on a vu là de la série depuis 30 ans, on avait un peu oublié. Alors, l'intrigue, elle débute au milieu des années 90, alors que le directeur de l'escouade du crime organisé, un certain Gilbert Tanguay, qui est joué par le fabuleux comédien Feu Michel Dumont, décide de lancer une opération pour faire tomber le puissant parrain de la mafia montréalaise, Giuseppe Scarfo, qui est incarné par Dino Tavarone, qui a reçu 2 prix Gémeaux pour ce rôle-là, alors qu'il n'avait jamais joué avant, Dino était restaurateur. J'ai appris ça aussi.
0: Un talent naturel.
1: Et voilà, pour parvenir à coincer Scarfo, Gilbert Tanguay va aller recruter 2 hommes. D'abord, Pierre Gauthier, qui est un enquêteur brillant, mais qui a des pratiques peu orthodoxes et qui est incarné par le grand, très grand Feu Michel Côté. Et aussi un agent double, François Pelletier, qui va charger d'infiltrer le clan Scarfo. Et ce personnage-là est joué par Luc Picard, qui n'était pas si tant connu du grand public à l'époque, et c'est vraiment le rôle qu'il va lancer. L'affaire, c'est que pour parvenir à se rapprocher de la famille Scarfo, les 2 agents, ils vont utiliser parfois, souvent, selon votre échelle de moralité, des méthodes moyennes à la limite de l'éthique policière.

0: de bon ou de méchant, tout le monde est un peu des deux, tu sais. Puis il est très brillant, Luc Dionne, parce qu'il nous tend des pièges à nous autres, les téléspectateurs. Il nous fait croire à une affaire, puis là, il nous vend une vérité, puis là, ben, on adhère à cette vérité-là, puis là, bam, il nous déjoue à la dernière seconde, puis il nous fait réaliser que ce à quoi on avait adhéré, ben, ça cachait une autre affaire qu'on n'avait pas vu venir. Moi, je me suis fait avoir dès le premier épisode, parce que je me rappelais plus exactement de toute l'intrigue de ça.
1: Voilà. C'est quelque chose qui fait encore beaucoup aujourd'hui, Luc Dionne, cette technique-là, à l'époque, là, cette série-là a près de 30 ans. Est-ce qu'on embarque encore quand on la regarde aujourd'hui?
0: Ben, je pense
1: on adhère encore?
0: Ah, mon Dieu, complètement. Puis je pense que cette complexité-là dont on vient de parler, le fait que c'est pas du pré-mâché, puis qu'il faut réfléchir, puis qu'on essaie de découvrir ce qui l'intrigue, que c'est aussi extrêmement bien joué. Le casting a pas de bon sens, là. C'est incroyable. Il y a rien qui est trop poussé, forcé. Les dialogues ont vraiment du chien. Les intrigues sont bonnes. Puis bon, on l'a entendu, il y a la musique, les choix esthétiques, la mise en scène. Ça marche vraiment feu de Dieu, cette affaire-là. Là, on peut... tu sais, des fois, il y a des séries qui vieillissent pas bien. On les re-regarde, puis on a un petit crunch au cœur. On se dit, oh mon Dieu, c'était tellement bon quand j'avais 8 ans, puis je regardais ça. Là, Omerta, franchement, moi, je suis replongée dedans. C'est sûr, je vais me retaper les 3 saisons.
1: Hey, mais c'est... vraiment, je vais m'y replonger aussi. C'est disponible sur Tout.tv, on le disait. Fait qu'au lieu de tourner dans le carrousel là, de séries télé le soir parce qu'on cherche quoi écouter, finalement, on passe une heure à tourner. Omerta, donc, une excellente option.
0: Oh mon Dieu, totalement. Allez-y. J'allais dire les yeux fermés, mais non. Les yeux grands ouverts. Ça va aller mieux.
1: Avec une écoute active, j'ai envie de dire, parce que tu disais, ça demande quand même de suivre, faut se concentrer. Si on veut l'apprécier pleinement, faut essayer de la déchiffrer pendant qu'elle nous est racontée, cette série-là.
0: Ben, j'avais oublié qu'il fallait se concentrer, parce que je vous jure, ben là, c'est ça, je veux pas faire de divulgation, mais il arrive un événement dès les premières minutes de l'épisode 1, puis à la fin, on a une révélation qui nous dit que ce à quoi on a cru, en fait, c'était pas ça du tout. Puis moi, les deux bras m'ont tombé, puis je me suis fait, mais mon Dieu, mais je me suis fait avoir comme une petite débutante, quoi. J'en ai regardé des trailers policiers, j'adore les true crime et tout ça. Luc Dionne m'a offert wapé, comme si de rien, quoi.
1: Marie-Ève Perron, on va se relancer dans cette série. Je rappelle que tu tiens aussi le rôle-titre dans cette série, Le Gouffre Lumineux, qui sort sur Tout.tv Extra aussi à partir de jeudi.
0: Oui!
1: On aura l'occasion d'en reparler la semaine prochaine. Histoire librement inspirée de celle de la comédienne Annick Lemay, survivante d'un cancer du sein. Donc, une histoire très touchante. T'as l'air magnifique là-dedans, Marie-Ève. Ça a l'air très, très... J'ai vu que la bande-annonce, évidemment, pour l'instant, mais ça a l'air réellement magnifique. Donc, on s'en reparlera la semaine prochaine. Merci
0: avec
1: beaucoup
0: toi.
1: D'avoir été avec nous
0: Merci.
1: Aujourd'hui. Moi, je vous retrouve, évidemment, demain à l'heure d'été. Passez une très belle journée sur les ondes d'ici première. Merci d'avoir été des nôtres.

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5: Ici Marc-Antoine Leblanc, voici vos informations. Le Canada a choisi le consortium germano-norvégien TKMS face à l'entreprise sud-coréenne Hanwha pour sa nouvelle flotte de sous-marins. TKMS fournira jusqu'à 12 nouveaux submersibles. Il s'agit du plus important projet d'approvisionnement militaire de l'histoire du Canada. C'est avant de s'envoler pour le sommet de l'OTAN que Mark Carney a mis fin au suspense. Le reportage d'Estelle Côté-Sroca.
6: Le consortium germano-norvégien TKMS remporte la mise face à la sud-coréenne Hanwha. Ce qui a fait la différence, ce sont les capacités des sous-marins de TKMS à naviguer en Arctique et l'interopérabilité avec les alliés de l'OTAN. Mais le choix était difficile, selon le premier ministre Mark Carney.
7: This was a difficult...
6: C'est une bouffée d'air frais pour la marine canadienne qui possède 4 sous-marins usagés vieux de plus de 30 ans, dont un seul qui est fonctionnel. Le contrat est évalué entre 20 et 25 milliards de dollars pour la flotte elle-même. Pour Mark Carney, la décision était aussi stratégique.
7: C'est un partenariat à long terme. Un partenariat qui servira de base à une nouvelle collaboration industrielle entre le Canada et l'Europe.

0: TKMS estime les retombées économiques au pays à 86 milliards de dollars et prévoit jusqu'à 50 000 emplois créés en une année. Mais le Parti conservateur accuse le gouvernement d'agir à l'aveuglette. Le lieutenant politique pour le Québec, Pierre Paulus.
1: De parler de création d'emplois, on peut pas être contre ça. Par contre, est-ce que les besoins d'équipement de défense correspondent à ce que les forces canadiennes ont vraiment besoin?
0: Le gouvernement canadien entame maintenant une ronde de négociations d'un an pour finaliser l'entente. TKMS pense même pouvoir y arriver d'ici la fin de l'année. Si tout va bien, les quatre premiers sous-marins sont attendus en 2034. Ici Estelle Côté-Sroka, Radio-Canada, Ottawa.
2: Au Québec, le Canadien national et le Bureau de la sécurité des transports mènent l'enquête pour déterminer la cause du déraillement de 46 wagons de train dimanche à Repentigny, en banlieue de Montréal. En attendant de connaître la cause de l'accident, des opérations de dégagement se poursuivent pour nettoyer la zone. Samy Rebaïn.
3: À quelques mètres à peine des maisons, la machinerie lourde s'active pour dégager les wagons renversés. L'étonnement se mêle à l'effroi dans le voisinage.
4: C'est pas la faute du CN, c'est la faute du monde qui bâtit ça à côté de la traque.
5: C'est ça, c'est assez spécial, tu sais, quand tu vois ça. Ça nous ramène au lac Mégantic, hein, le fameux trou noir.
3: Trois wagons citernes destinés au transport de diesel se trouvaient dans le convoi, mais ils étaient heureusement vides. Pour le maire de Repentigny, Nicolas Dufour, la ville a évité le pire.
6: Chanceux dans notre malchance, on va s'assurer que s'il y a des modifications à être faites dans le secteur, là, ben, qu'elles soient faites le plus rapidement possible.
3: Les causes du déraillement restent à déterminer, mais la proximité des habitations relance le débat sur la sécurité.
7: Le risque d'il y a 40 ans, c'est plus le même risque qu'on accepte maintenant.
3: L'expert en planification des transports, Pierre Barriot, estime qu'il faut mieux encadrer le développement près des voies ferrées.
7: C'est une chose d'existant, mais c'est une autre chose de continuer à construire aux abords des voies ferrées sans mettre des mesures.
3: Et ce constat résonne jusqu'au bureau de la première ministre du Québec, Christine Fréchette.
8: On est en attente d'action et c'est pas au rendez-vous. Alors moi, je demande au fédéral d'agir rapidement.
3: Cet événement est un rappel brutal que la cohabitation entre les trains de marchandises et les milieux urbains demeure un enjeu critique de sécurité publique. Ici Samy Rebaïn, Radio-Canada, à Repentigny.
2: À la Coupe du monde de soccer, les États-Unis se sont inclinés 4-1 face à la Belgique en huitième de finale à Seattle. Un face-à-face marqué par la controverse avant même le début du match. Le joueur américain Follarin Balogun était de la partie. La Fédération internationale de soccer a confirmé la levée de la suspension de l'attaquant vedette, rejetant ainsi un appel déposé par la Fédération belge. Les explications de Diana Gonzalez.
9: L'attaquant américain Follarin Balogun a écopé d'un carton rouge lors du match des États-Unis contre la Bosnie-Herzégovine la semaine dernière, après avoir écrasé la cheville d'un adversaire avec ses crampons. Mais la sanction qui avait pour effet de suspendre le joueur pour le match de lundi a été révoquée après un appel téléphonique de Donald Trump au président de la FIFA, Gianni Infantino. J'ai demandé un réexamen parce que je ne pensais pas que c'était une faute, explique-t-il. De son côté, Gianni Infantino soutient que les organes réglementaires de la FIFA sont indépendants. La FIFA a par ailleurs jugé irrecevable l'appel déposé par la Fédération belge de football et a ainsi confirmé la levée de la suspension du joueur américain. Cette affaire provoque une vague d'indignation. L'Union des associations européennes de football estime que la FIFA a franchi une ligne rouge. Le ministre belge des Affaires étrangères, Maxime Prévost, exprime aussi son incompréhension.
10: Ça remet en cause les fondamentaux les plus basiques du football et du sport. Comment la FIFA pourrait-elle encore demain faire la promotion du fair play de manière crédible, par exemple?
9: Les partisans des deux équipes sont aussi surpris.
11: Non, c'est pas normal. Si tu prends rouge, tu prends rouge.
12: It's one of our best players.
9: Ce partisan américain explique que Balogun est l'un des meilleurs joueurs américains, mais il dit comprendre le point de vue des Belges. Ici, Diana Gonzalez, Radio-Canada, Montréal.
2: En terminant, des feux de forêt continuent de faire rage en France, en Espagne et au Portugal notamment. Les brasiers sont attisés par une nouvelle vague de chaleur. En sol français, les autorités sont préoccupées par un incendie dans les Pyrénées-Orientales, à la frontière de l'Espagne. Le feu a forcé l'évacuation de milliers de personnes et prend de l'ampleur. La troisième étape du Tour de France qui s'est déroulée dans cette région s'est d'ailleurs tenue sans public par mesure de précaution. C'était vos informations. Merci d'être à l'écoute.

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1: Ici Marie-Louise Arsenault, bienvenue à cette édition de notre émission Le pouvoir des mots, une série d'entretiens avec des écrivains, des intellectuels et des journalistes. Aujourd'hui, une rencontre avec Asma Mala, politologue et essayiste, membre du laboratoire d'anthropologie politique de l'École des hautes études en sciences sociales. Elle est chercheuse associée à la New York University. Ses travaux portent sur les structures contemporaines du pouvoir, les géopolitiques des big tech et de l'intelligence artificielle et sur la souveraineté des États. Elle analyse en particulier les mutations de la démocratie et l'émergence des nouvelles idéologies politiques du 21e siècle. On lui doit deux livres, Technopolitique, comment la technologie fait de nous des soldats, paru en 2024, et Cyberpunk, le nouveau système totalitaire, paru en septembre dernier, un best-seller décrit dans le journal Le Figaro comme un essai fulgurant qui alerte sur l'avènement d'une nouvelle forme de pouvoir total. Nous la joignons à l'instant à New York. Bonjour Asma.
2: Bonjour.
1: Merci
2: bonjour
1: beaucoup.
2: À tous, bonjour à tous.
1: Oui, merci beaucoup d'avoir accepté notre invitation aujourd'hui.
2: Merci à vous.
1: Alors, Asma, dans le monde des idées, vous êtes devenue une figure reconnue, une figure qui compte. En 2023, vous avez animé une émission sur France Inter intitulée « Cyberpouvoir ». Vous tenez une chronique dans le journal Les Échos et on vous doit régulièrement des présences sur les plateaux télé comme le plateau de l'émission Quotidien en France ou au journal de 20 heures. Vous étiez en pause des médias depuis quelques mois au moment où Marie-France Lemaine, la réalisatrice de cette émission, vous a approché pour cet entretien.
2: Oui.
1: Oui, on vous remercie d'avoir dit oui d'ailleurs. Pourquoi une pause, Asma? Pourquoi avoir pris une pause?
2: Parce que c'est extrêmement important de travailler, de s'extraire du bruit. Je ne suis pas un commentateur ou une commentatrice. C'est un métier qui n'est pas le mien. Mmh. Moi, j'essaie de poser des systèmes. J'essaie de penser, déjà, autant que faire se peut. Et c'est très difficile aujourd'hui de penser parce qu'il y a une espèce d'adhérence directe au flux permanent, au bruit permanent, aux réseaux sociaux. Et c'est ni bien ni mal. C'est pas du tout une question de mettre de la morale là-dessus, mais pour pouvoir produire des livres. Et je crois vraiment, encore, je sais que ça peut être naïf, mais au pouvoir des livres, alors oui. Sur le long terme, hein, pas dans les médias, peut-être qu'on y reviendra,
1: oui.
2: Mais il faut s'extraire pour pouvoir développer une pensée qui tienne. Et donc, quand je sors une production, je suis là pour la défendre, pour défendre mon propos, ma thèse, mon point de vue. Et donc là, j'apparais, et quand je n'ai plus rien à dire, eh bien, il faut avoir la décence de disparaître, je crois. Et là, je suis en train de travailler.
1: Oui, on apprécie énormément que vous ayez accepté aujourd'hui. On va réfléchir ensemble, Asma, dans un article consacré à votre plus récent livre, d'ailleurs, Cyberpunk, le nouveau système totalitaire, dont nous allons longuement parler ensemble. Aujourd'hui, le journaliste Alexandre Sirois, qu'on peut lire dans la presse ici, écrit « On lit le nouveau livre d'Asma Mala comme on lit les essais de Giuliano d'Ampoli. Tous les deux sont parmi les meilleurs pour nous aider à décrypter les transformations rapides de notre monde. » Bref, Asma, comme Giuliano d'Ampoli, vous êtes devenu une politologue superstar. Vous êtes encore jeune, vous avez 42 ans. Dans un entretien accordé à West France, c'était le 16 octobre 2025, vous avez dit « Je suis une femme qui réfléchit et vous allez vous habituer à ça.
2: »
1: Oui, et je trouve ça beau et c'est plein de sens. J'aimerais qu'on réfléchisse à ça. Qu'est-ce que ça veut dire « Je suis une femme qui réfléchit et vous allez vous habituer à ça »
2: Ça veut dire plusieurs choses. Moi, je suis tunisienne. Je suis née à Tunis. J'ai grandi en Tunisie. C'est mon pays. Puis après, je suis arrivée à 18 ans en France pour mes études supérieures. Et puis c'est là où j'ai construit ma vie d'adulte, de femme. J'ai eu plusieurs existences qui se sont enchaînées. Je viens pas nécessairement initialement, en tout cas, du monde, disons, de la pensée. Je n'aime pas du tout dire le monde de la recherche parce que je ne me vis pas du tout comme chercheur, ou en tout cas, une espèce de produit un peu hybride que la vie a construit. Et quand je suis apparue au tout début en France sur les questions de technopolitique, c'est-à-dire vraiment, moi, je suis pas du tout une technicienne, j'essaie de comprendre les systèmes de pouvoir. C'est ça, mon travail. C'est ce qui me fascine, ce qui m'obsède, c'est les questions éternelles de liberté, de justice, d'injustice, de domination et de soumission. Et donc, pour notre siècle, ça prend une autre forme, et c'est cette forme-là que j'interroge pour comprendre nos questions éternelles. Et de ce point de vue, je ne suis même pas politologue. Je fabrique une pensée qui est la mienne, qui vient de ma trajectoire, qui vient de mes lectures, qui vient de... Je suis très, très, très influencée par l'art, par la littérature. Donc, je n'ai pas du tout encore corpus aride, je ne le crois pas et je ne le souhaite pas. Et donc, quand je suis arrivée avec mes ongles en rouge, avec mes rouges à lèvres, avec mon eyeliner et essayant de poser une pensée, oui, ça a pu perturber beaucoup. J'ai pu être attaquée énormément. Parce que j'ai bougé ou j'ai tenté en tout cas, mais sans le savoir et sans le vouloir, bouger les cases, bouger les codes. Et on peut être une femme jeune, mettre du vernis à ongles, du rouge à lèvres et poser un cadre de pensée. Et c'est vrai que ça peut perturber quelques rentes, quelques places qui étaient là, bien installées, ça c'est sûr.
1: Oui, vous êtes dans un territoire composé de vieux monsieur, si je peux me permettre de caricaturer un peu quand même. Alors, votre nouveau livre qui est excellent, mais vraiment excellent, Asma, j'en conseille la lecture à tous les gens qui nous écoutent. Le livre commence ainsi, j'écris depuis un point fixe de l'histoire, le 13 juillet 2024. Depuis une image, celle de Donald Trump, brandissant le poing après sa tentative d'assassinat au cours de son meeting en Pennsylvanie, depuis un tweet, celui d'Elon Musk, qui s'engage quelques heures plus tard en fervent soutien de Trump. Pourquoi votre livre s'amorce le 13 juillet 2024?
2: Parce que cet été-là, donc l'été où la campagne américaine battait son plein, je n'avais aucune intention d'écrire de livre. Je venais de sortir un an plus tôt Technopolitique. Ouais. Qui était une surprise, un succès réel pour un premier essai sur des sujets qui n'étaient pas encore mainstream à ce moment-là, qui n'inquiétaient pas tant que ça à ce moment-là. Donc j'étais encore sur ma longue traîne de technopolitique et qui disait déjà un peu tout ça. Et donc je ne ressentais pas le besoin d'écrire de nouveau. Et tout d'un coup, il y a cette scène incroyable de Trump qui se prend la balle dans l'oreille et qui a ce réflexe exceptionnel, historique, de lever le poing et de dire que le combat allait se poursuivre. Et je me dis, devant les images et devant tout le monde, j'étais derrière mon écran, devant la terre entière, comme tout le monde, et je me dis, mais Trump a gagné. Trump a gagné, c'est clair. Le 13 juillet, Trump gagne. Et ce qui va me sidérer, et c'est comme ça que je vais commencer à écrire, donc très vite, Musk va l'endorser, va le soutenir, avec les super PAC, etc. Mais c'est pas ça, moi, qui va tellement me chagriner. Ce qui va commencer à me perturber, c'est le discours dominant de part et d'autre de l'Atlantique, c'est-à-dire aussi bien sur la côte Est, ici aux États-Unis, que dans les milieux progressistes, démocrates, européens, notamment parisiens, mais pas que, va se mettre très vite en place le narratif de Kamala Harris, parce que c'est elle qui va très vite être, du coup, désignée, qui va poursuivre la campagne comme étant rien n'est perdu, tout est joué, c'est 50-50, le camp démocrate se régénère et il y a une véritable possibilité que Harris soit la gagnante. Et pardon, mais ça a été dissonant pour moi. Je n'arrivais pas à y croire et je me demandais comment ce narratif en face avait réussi à ce point à aveugler tout le monde et véritablement jusqu'à, vous savez, le grand débat de septembre où Trump va dire eating the dogs, il va faire cette espèce de sortie incroyable sur les migrants haïtiens qui mangeraient des chiens et des chats. Même après ce débat-là, on croit encore que Harris a une chance, qu'elle a gagné, qu'elle a été excellente dans le débat, etc. Et la dissonance, moi, m'a rendue un peu folle. Parce que c'est pas du tout la lecture que je faisais de l'histoire. Ce n'est pas du tout la lecture que tripalement, que dans mes viscères, je voyais. Pour moi, le 13 juillet, Trump avait gagné. Et de fait, il avait gagné. Parce qu'en fait, il va mystifier la campagne. Tout d'un coup, il n'est plus un candidat. Tout d'un coup, il est élu. Il est l'élu. L'élu au sens divin, au sens mystique, au sens sectaire du terme. Et donc, c'est aussi, en creux de cyberpunk, c'est aussi nos aveuglements collectifs. Ce qu'on n'arrive jamais à lire parce qu'on est arc-bouté sur des lectures extrêmement caduques du monde, en fait.
1: Oui, vous écrivez que Musk accélère la collusion brutale et instable entre la puissance des technologies et le pouvoir politique. Trump va arriver à la Maison-Blanche, il s'attaque au pouvoir législatif, détruit les organes de la fonction publique, s'attaque aux universités, aux médias, à l'aide internationale, menace ses alliés, dont nous, le Canada. Et il y a nous, impuissants, sidérés par, je vous cite, l'hyper-vitesse, les effets de choc qui empêchent la pensée de sédimenter, donc la résistance de s'organiser. C'est d'abord une stratégie politique, certains médias en ont parlé, comme le New York Times, par exemple, le fameux flotte de zone, là, chère à Steve Bannon, l'ex-conseiller de Trump, qui est toujours là, en coulisses. Est-ce qu'il n'y a que ça, Asma Malin?
2: Il n'y a évidemment pas que ça, mais ce qui est très clair, moi, dans Cyberpunk, je le pose, mais je le développerai sans doute dans des travaux suivants, mais c'est ce que j'appelle la fluxocratie.

0: Régime Fluxocrate. C'est quoi? C'est qu'en fait, c'est exactement ce que vous avez raison de le souligner, ce que avait théorisé d'une certaine façon, si on peut parler ça de théorisation, mais Steve Bannon quand il disait flood the zone, donc si vous allez inonder de bruit, vous allez inonder de contenu, en fait, tout l'espace public ou l'espace médiatique. Donc, et c'est, sur le premier mandat, ils avaient essayé de le faire, mais ça n'avait pas été concluant, mais on avait déjà des premiers signes. Mais Trump est très malin, c'est-à-dire qu'il a tout à fait compris et retenu les erreurs ou ce qu'il n'avait pas réussi sur le premier mandat. Et donc très vite, mais dès le jour 1, il va en effet inonder de contenu, que ce soit la guerre, que ce soit la signature de décret, que ce soit l'investiture. À un moment donné, je ne sais pas si vous vous souvenez, en janvier-février, donc à partir du moment où il gagne, janvier-février, ça a été extrêmement visible, ça a été d'ailleurs peut-être le point culminant de la stratégie. Sur les comptes réseaux sociaux de la Maison-Blanche et de POTUS, vous aviez deux, trois contenus tout aussi sidérants et maximalistes dans la tension affective par jour. Par jour. Et donc, quand vous êtes face à ces contenus-là, vous êtes complètement, vous, comme sujet politique, vous êtes totalement neutralisé. Et c'est exactement la stratégie, et elle fonctionne, et elle continue de fonctionner. Vous avez beau avoir des éditos dans le New York Times, vous avez beau avoir des bouquins qui le disent, ça marche quand même encore. Pourquoi? Parce qu'aujourd'hui, le régime de pouvoir, le régime même pas de vérité, mais de réalité qui s'est installé, s'installe aujourd'hui par le flux et le flux permanent. Et on y participe tous. Et moi, c'est ce qui me rend très malheureuse, je dois dire. Pas du tout dans une question de dire les réseaux sociaux, c'est bien ou c'est mal. Je pense que c'est pas du tout comme ça qu'il faut les lire. Et ça, c'est encore une lecture datée, réactionnaire des choses. Mais ce qui me rend, moi, très perplexe, c'est qu'il n'y a plus de place pour la parole. C'est pour ça que je disparais aussi, très régulièrement. Il n'y a plus de, c'est-à-dire que même une parole sensée, une parole qui est censée mettre à distance les choses, est absorbée par le flux. Et j'ai eu moi-même cette impression de devenir un flux moi-même. Et c'est très humiliant pour un intellectuel de devenir du flux. Très humiliant.
1: Pourquoi c'est humiliant, Asma?
0: Parce que vous êtes réduit. C'est une réduction de ce que vous êtes. Quand vous écrivez un livre, puisqu'on est sur le pouvoir des mots, on n'écrit pas un livre comme un post. On n'écrit pas un livre comme un tweet. Ça met des mois et ça sort normalement, si c'est pas du business, ça sort des tripes. Moi, quand j'écris depuis mes tripes. Et puis après, je pose un système. Puis après, je pose des mots un peu savants, etc. Mais quand je commence Cyberpunk en disant j'écris depuis cette scène, je l'écris parce qu'elle m'a prise aux tripes et qu'elle m'a raconté quelque chose que je ne savais pas encore verbaliser. J'écris depuis là, depuis le ventre. Et quand tout d'un coup, ça se réduit à 2 secondes de capsule qui vont être très vite effacées par 2 autres secondes, que vous êtes en train de hurler quelque chose, vous êtes en train de hurler quelque chose avec un livre, avec vos interventions, et que tout ça se dilue dans le rien, oui, il y a une humiliation du penseur ou de l'intellectuel ou de l'écrivain à cet égard. C'est sûr. En tout cas, c'est comme ça que moi je le vis.
1: Vous écrivez qu'au moment où vous amorcez ce livre, vous avez la conviction que nous basculons, que ce que l'on vit depuis quelques années, les guerres perpétuelles, les crises politiques en France, hein, la dissolution de l'Assemblée, souvenons-nous, en 2024, en Angleterre, ce qui se passe en ce moment, ce n'est qu'une première étape d'un glissement plus profond, que nous sommes incapables de penser notre époque, que nous vivons un moment de dissociation collective.
0: Oui.
1: Comment décrire ce que vous... Parce que vous parlez de vos tripes, hein? C'est intéressant. Une penseure qui se fie à son instinct, qui sent l'époque, qui la sent vibrer d'une certaine façon. Comment décrire ce que vous observez? La dissociation collective.
0: Ça m'est arrivé et aux États-Unis, ça a été très fort. Alors, j'ai écrit Cyberpunk avant d'aller à New York.
1: Oui.
0: Mais je vais vous donner un exemple très concret qui m'a vraiment confortée. C'est très important, oui. Vous savez, c'est ce qu'on appelait, c'est Gramsci, c'est l'ère du temps. Qu'est-ce que fabrique l'époque comme ère du temps? On ne peut pas penser son époque en étant arc-bouté sur les rapports de think tank ou sur les cadres de pensée du XXe siècle. Il y a énormément... Moi, je suis très... Hobbesienne dans le sens de Thomas Hobbes, Arendt est constitutive de mon travail, Camus dans un autre style, Christopher Lasch sont très importants pour mon corpus, mais à un moment donné, il faut savoir aussi, tu es le père, tu es la mère, et penser à toi-même son époque. Oui. Ça, c'est très important. Et la question de la dissociation, je vous donne un exemple très concret, qui n'a rien à voir avec de grands mots et des grandes théories. Quand je suis arrivée à New York au mois de janvier, aux États-Unis, rappelez-vous, c'était ICE. Il venait de se passer la séquence de Minneapolis,
1: oui.
0: Vous vous souvenez, où en fait on va

0: assassiner, ils vont tuer deux citoyens américains blancs, non migrants, etc., coup sur coup, littéralement. Et tout d'un coup, l'opinion publique américaine va avoir un moment de flottement où elle va commencer à se retourner contre ICE et la politique migratoire, qui n'était pas simplement une politique migratoire, qui était en fait la militarisation du civil. Tout d'un coup, l'État américain, l'appareil d'État américain, c'est une doctrine d'ailleurs de Stephen Miller, de toute la galaxie MAGA Faucon autour de Trump, vont commencer à retourner les armes militaires contre sa propre population. Et c'est ça, ICE. Et quand vous regardez comment ils sont équipés aujourd'hui notamment par des équipements qui sont normalement dévolus à la guerre. Et donc les Américains vont commencer à en prendre conscience et vous allez avoir des manifestations assez monstrueuses, notamment à Minneapolis, mais aussi à New York, etc. Et donc, je vais assister à certaines d'entre elles et je me dis, et c'est ça le sentiment de deux réalités, de déréalisation, de dissociation collective. On va manifester. On manifeste. Ce n'est pas interdit aux États-Unis. Et ni en Europe, ni dans aucune démocratie dite libérale. Vous continuez à manifester. Vous continuez à voter. Vous continuez à vous sentir a priori libre. Et pourtant, ça ne croise jamais la politique. Ça ne change jamais rien aux choses. Je me dis, c'est pas possible. On vit dans deux réalités parallèles. C'est-à-dire que moi, je manifeste. Et pourtant, Trump va approfondir ICE. Aujourd'hui, ICE est déployé dans les aéroports. C'est déployé dans d'autres villes. Vous résistez pas, mais à la fin des fins, il y a deux réalités qui ne se croisent plus. Et c'est ça, moi, qui m'a beaucoup interrogée, que je continue à creuser ce sentiment de déréalisation d'une part et de dissociation collective d'autre part. Et qui est beaucoup plus dangereux, et je pèse mes mots, beaucoup plus dangereux qu'une simple idéologie dictatoriale ou totalitaire ou fasciste. Parce que quand vous avez une doctrine en face, vous savez l'identifier. Donc vous savez la nommer. Donc vous savez résister. Quand c'est dilué à ce point dans le bruit permanent, là ça devient beaucoup plus dangereux, je trouve.
1: Absolument. Puis vous décryptez ce que vous appelez ce nouveau fascisme ou ce post-fascisme. Plus tard dans l'essai, on va y venir. Vous écrivez que ce que nous vivons rappelle le concept d'hyper-normalisation de l'anthropologue américain d'origine russe, Alexei Yurchak, oui, qui a écrit sur la chute de l'Empire, en fait, de l'ex-URSS. Qu'est-ce que c'est l'hyper-normalisation?
0: Exactement. Ça, c'est
1: intéressant.
0: J'ai découvert ces travaux à la fin de l'écriture de Cyberpunk. Et moi, je tournais autour de cette histoire de réalité parallèle, de dissociation, de déréalisation, mais j'arrivais pas à l'attraper. Parce que je vous dis, je commence par le ventre, puis après, ça monte au cerveau. Mais je l'attrapais pas. Et donc, je tombe sur les travaux de Yurchak, et qui, à la fin des années 80, dans les années 80-90, quand vraiment le bloc soviétique va s'effondrer, donc à la toute fin du règne de l'URSS, et va écrire ce livre, et qu'il va appeler ça hypernormalisation, et c'est ce sentiment que, en fait, toutes les institutions sont en train de s'effondrer, que vous le sentez Marie-Louise, vous le sentez, on le sent, qu'il y a quelque chose qui ne fonctionne plus dans les institutions démocratiques, et par préservation, pour ne pas vous effondrer totalement, parce qu'on n'a pas encore trouvé l'alternative, parce qu'on n'a pas encore trouvé ce qui va remplacer ça, eh bien, vous faites comme si de rien n'était. On fait comme si tout était normal. On fait comme si ça allait. On continue à avoir des élections tous les 4 ou 5 ans. On continue à manifester comme si ça allait changer quoi que ce soit. On fait comme si de rien, parce que sinon, collectivement, on s'effondre psychiquement. Si vous vivez dans un monde sans repères, c'est comme la maison. Si vous n'avez plus de foyer, plus de maison, vous êtes perdu dans le monde. Et donc, on a besoin de faire comme si tout était normal, alors que tout est absolument anormal. Parce qu'on n'a pas encore trouvé l'antidote.
1: Asma, vous y avez fait référence au départ de l'entretien pour réfléchir, pour penser, vous convoquez l'art. Et vous le dites, j'ai besoin de penser dans le futur pour réagir et réfléchir à ce qui se passe en ce moment. Le titre de votre livre fait référence à un genre littéraire, hein, le cyberpunk, que vous convoquez comme grille d'analyse. C'est un genre qui vient des années 70, auquel appartiennent des livres comme Neuromancien de William Gibson, mais aussi des romans très connus, Blade Runner de Philip K. Dick, ou leur grand-père. Hein, comme vous dites, George Orwell et son fameux...
0: Oui, exactement, Cyberpunk. Oui. Il va ouvrir la voie.
1: Exact. George Orwell, que tout le monde connaît, 1984, Le meilleur des mondes d'Aldous Huxley. Pourquoi vous vous référez à ce genre de littérature pour décrire notre époque?
0: Parce que les principaux aujourd'hui livres de

0: théorie politique, c'est eux. Ils ont tout vu, tout écrit. Simplement, ils l'ont écrit dans un genre littéraire, d'ailleurs qui n'est pas exceptionnel dans le style, mais...
1: C'est vrai. Orwell, ce n'est pas un grand styliste, non.
0: et Gibson, je crois, littéralement encore moins, mais... Quand on laisse de côté la narration, quand on laisse de côté la partie narrative, personnage, etc., il en reste exactement notre époque. Donc Orwell, c'était vraiment... J'appelais Orwell le papy, c'est le papy de cyberpunk, parce que c'était bien avant, et c'était pas du tout... Et d'ailleurs, c'est pas le style cyberpunk. Mais c'est en fait, c'est de lui beaucoup qu'on va s'inspirer. Et puis surtout, dans les années 70-80, donc va apparaître la littérature cyberpunk. Donc vous les avez évoqués, c'est Sterling, c'est Gibson, c'est Neal Stephenson. Et en fait, ils vont vraiment réagir au démarrage finalement de ce qu'ils pressentent et de ce qu'ils voient déjà arriver, c'est-à-dire le capitalisme technologique, les hyper technologies qui sont déjà là. Et donc ils vont y réagir comme le punk en musique réagissait déjà au capitalisme industriel. Et donc c'est une espèce de réponse aux hyper-technologies, par la littérature, à ça. Et d'une certaine façon, tout ce corpus-là va absolument anticiper et va même poser notre époque. Et donc, si je vous dis, les marqueurs du cyberpunk sont les suivants, et vous allez me dire, on va jouer à un jeu, Marie-Louise, vous allez me dire si
1: je me sens comme une étudiante, là, Asma.
0: Non, c'est vraiment un jeu, et même pour ceux qui nous écoutent.
1: Mais oui.
0: Si je vous dis, méga corporation technologique sans limite, hors limite.
1: Oui.
0: Vous me dites, est-ce que ça décrit aujourd'hui ou pas?
1: Mais complètement. Complètement.
0: C'est un des marqueurs de la littérature cyberpunk. Si je vous dis un État qui s'est complètement démis de ses fonctions sociales protectrices et qui est devenu quelque chose d'un peu vague et d'un peu flou qu'on n'arrive plus exactement à saisir. Est-ce que c'est aujourd'hui ou pas? Si je vous dis citoyen ou individu, totalement isolés, esselés, fatigués et qui se sentent perdus dans ce monde-là parce que sans exactement levier de puissance. Est-ce que c'est pas exactement ce qu'on ressent aujourd'hui? C'est-à-dire que tous nos corps de médiation se sont effondrés les uns après les autres pour faire commun. Donc c'est ça en fait l'univers cyberpunk. Ce sont des pouvoirs, des hyper-pouvoirs qui sont très très largement privatisé et où l'individu se sent excessivement seul ou esselé. Et donc, d'une certaine façon, j'ai trouvé que la littérature cyberpunk était beaucoup plus intéressante pour comprendre notre réel que un cadre théorique plus abscons. Encore que, enfin, c'est comme ça que je l'ai vu. Ça ne veut pas dire que c'est une vérité. En tout cas, c'est l'axe moi qui m'a permis de comprendre beaucoup de choses. Et c'est arrivé par la découverte de la phrase très célèbre de William Gibson qu'il va donner au tout début des années 90. Oui. Dans une interview, et donc il va parler de son travail, et il va dire ça, il va dire, mais vous savez, le futur est déjà là, simplement il n'est pas équitablement réparti. Et cette phrase dit tout de notre époque, et c'est à partir de là aussi que je vais commencer à tricoter cyberpunk, et c'est aussi un hommage à ces auteurs qui sont pour la plupart encore vivants, et qui ont, je crois, tout compris du futur qui est déjà là, et qui est presque, j'ai envie de dire, si je prolongeais le geste, qui est déjà derrière nous, en fait. Et moi, s'il devait y avoir une forme, pas du tout de colère, mais de vous savez, vous avez envie de prendre quelqu'un par les épaules et de lui dire, mais réveillez-vous, c'est maintenant. C'est le fait qu'on continue à recycler en permanence des cadres de pensée qui sont, en fait, circonscrits au XXe siècle, en pensant que tout va rentrer dans cette matrice-là. Or, tout déborde. Il va falloir vraiment absolument penser le 21e siècle avec les cadres de pensée du 21e siècle et faire une bonne fois pour toutes son deuil. Et on n'arrive pas à faire le deuil. Et donc, l'agonie est excessivement longue, je trouve.
1: Oui, il faut accélérer, hein, même si l'accélération est un des problèmes de notre époque, là. D'ailleurs, venons-en, disons, à la force moteur de votre livre, ce que vous désignez comme l'alliance Big State, Big Data, qui existe dans deux superpuissances dans le monde. Vous l'écrivez, la Chine et les États-Unis. Décrivons ce que c'est le Big State, Big Data, Asma.
0: Big Tech, c'est les tech giants. C'est toutes ces méga-corporations technologiques. Je dis méga-corp.
1: Oui.
0: Pourquoi? Parce que c'est exactement la terminologie de la littérature cyberpunk. Donc c'est vraiment par cohérence dans le travail. Donc les mégacorps qui sont les géants technologiques américains ou chinois, d'ailleurs selon des modalités, en tout cas.

0: selon une architecture qui se ressemble, sont aujourd'hui pas simplement des entreprises. Et ça, il va falloir vraiment définitivement oublier et laisser de côté cette lecture très, très 20e siècle, justement. Ce sont pas des boîtes qui sont capitalisées, qui sont dans, cotées et qui vous vendent des services. Ce sont aujourd'hui, clairement et de plein droit, des entités politiques et géopolitiques qui, d'ailleurs, agissent comme telles. Quand Starlink est envoyé en Ukraine par Elon Musk et que, de façon arbitraire, il peut arrêter ou réactiver le service, quand Microsoft est en ligne de front sur la cyberdéfense de l'Ukraine, quand Palantir, aujourd'hui, fuel et alimente les logiciels de collecte de data des champs de bataille en Ukraine, à Gaza, en Iran, ou ICE, quand je parlais de militarisation du civil, ce ne sont plus des entreprises. Ce sont aujourd'hui des extensions, des bras armés technologiques de leur état référent. Et côté chinois, selon des modalités différentes, vous avez la même architecture. Ils s'appellent Alibaba, Tencent, Xiaomi, Huawei, et travaillent aujourd'hui selon, si vous voulez, les plans quinquennaux du PCC. Et c'est très intéressant parce qu'à un moment donné, je ne sais pas si vous vous souvenez, mais en 2020 de mémoire, Jack Ma, qui était le patron d'Alibaba, va disparaître pendant quelques mois.
1: Oui, absolument.
0: Et ça, c'est un moment charnière côté chinois où tout d'un coup le PCC va voir que les big tech, que les mégacorps chinoises commencent à prendre énormément de pouvoir et de puissance. Et l'obsession quand même côté chinois, c'est le contrôle social. Là où en Occident, on dilue, mon big state, c'est ça, c'est la dilution de l'État avec les mégacorporations technologiques. Donc on va avoir une espèce d'hybridation de toutes les frontières qu'on croyait étanches. Le public, le privé, le militaire, le civil, le virtuel, le réel. Tout ça, ce sont des constructions politiques qu'il va falloir qu'on abandonne parce qu'elles se sont hybridées, elles se sont brouillées entre État, appareil d'État et méga-corporations technologiques. En Chine, l'architecture est légèrement... C'est la même intention, mais c'est légèrement différent en ce sens que le PCC doit garder le contrôle social complètement à sa main. Et à un moment donné, ça a commencé à lui échapper. Et donc, ils vont mettre au pas, littéralement, les big tech chinois, par d'abord le signal très fort d'exemplarité de la disparition de Jack Ma, et puis ensuite par une espèce de salve de textes réglementaires, d'amendes, etc. Et aujourd'hui, les choses sont plus fluides, c'est-à-dire que le PCC contrôle ces big tech, là où aux États-Unis, c'est plus organique. Mais à la fin des fins, nous avons bien une espèce de souveraineté hybride entre privé et public.
1: Oui, Alex Karp qui a publié à la fin du mois de mars un manifeste. Oui. Alex Karp qui dirige Palantir. Palantir, c'est Peter Thiel qui l'a fondé. On va y revenir, mais Alex Karp qui prône dans ce manifeste à la Mein Kampf, c'est ce que les analystes ont statué, la militarisation à ce moment-là de la société américaine. Vous identifiez trois crises qui vont mener au basculement que nous vivons. La crise financière des subprimes de 2008, la pandémie de COVID-19 entre 2020 et 2022, et l'invasion russe en Ukraine en 2022. Pourquoi?
0: Parce que ce serait faux et fallacieux de penser que tout ça est nouveau, que tout d'un coup, on a Trump par une espèce d'opération magique des réseaux sociaux. Oui. C'est faux. Et si on ne le lit que comme ça, on n'a rien compris à nos erreurs et à nos errements et d'où ça vient. C'est-à-dire pour pouvoir corriger plus tard, surtout. La question, c'est pas simplement de poser une théorie critique, c'est de dire à partir de là, qu'est-ce qu'on fait demain pour que ça se passe autrement. Mais vous ne pouvez pas faire autrement si vous n'avez pas compris d'ores et déjà et d'emblée où est-ce que nous nous sommes trompés au préalable. Et en fait, Trump est une créature qui s'est construite sur le très long terme. Alors pas lui comme individu ou sujet politique, à la limite, on s'en fiche, mais la colère qu'il a portée, elle ne vient pas de nulle part. Et l'autre, et c'est ça que je dis, c'est-à-dire que une des premières ruptures, si vous voulez, très forte, notamment aux États-Unis, mais qui va vraiment par capillarité métastaser partout en Occident, c'est évidemment la crise des subprimes qui va vraiment laisser sur le carreau des millions d'Américains, qui va paupériser énormément ou une grande partie de la classe moyenne et sur laquelle aucune réponse politique ne sera réellement donnée. Et donc, vous construisez par strates de la colère. Et en fait, ça ne commence pas par la colère. Ça ne commence jamais par la colère. Ça commence d'abord par la peur. Et la peur, elle, est légitime. Et vous avez peur de quoi en 2008? Vous avez peur de quoi pendant le Covid? Vous avez peur de perdre votre dignité. Vous avez peur de perdre votre travail. Vous avez peur de perdre votre place dans la société. Vous avez peur de ne plus exister, de ne plus être entendu exister comme être humain, avant même d'être entendu comme citoyen. Et donc, ce sont des peurs viscérales. Ce ne sont pas des peurs

0: politiques. Ce sont des peurs d'existence, de conditions d'existence, de conditions humaines. Et ces peurs-là ne vont jamais être réellement adressées, réellement écoutées. Et donc, qu'est-ce qui se passe au fur et à mesure du temps? Qu'est-ce qui se passe entre 2008 et 2016? Qu'est-ce qui se passe entre 2008 et 2024-25? Il se passe que petit à petit, à force d'être, encore une fois, humilié, c'est-à-dire de ne pas être entendu, eh bien, la peur se transforme en colère. Et donc, tout le propos du livre, et ça n'a rien de nouveau, c'est toutes les grilles de lecture de Paxton, etc., oui. Ce processus de fascisation, c'est que ça n'arrive jamais par hasard. Un fascisme, quel qu'il soit moderne, postmoderne, hypermoderne, classique, historique, proto-fasciste, simulacre, vous mettez le mot que vous voulez, c'est d'abord une réaction. C'est d'abord une réaction purulente à quelque chose qu'on a raté. Et nous avons raté. Et nous n'avons pas été à la hauteur. Et ça va mieux quand on le dit, je crois.
1: Oui, absolument. Ben, il faut identifier les causes. D'ailleurs, vous explorez les liens de l'alt-right, de Steve Bannon. Comment tout ça s'est construit au point de vue idéologique aux États-Unis? Comment ce que vous désignez comme le post-fascisme, et on va y revenir, s'est instauré? L'alt-right de Steve Bannon, bon, ce conseiller de Donald Trump, et la Silicon Valley. Comment des intérêts comme ceux de Bannon et un architecte du mouvement MAGA et ceux de Peter Thiel? Venons-en à Peter Thiel. C'est ce milliardaire, aujourd'hui propriétaire de Palantir, que l'on vient de décrire comme étant impliqué à Gaza, au Moyen-Orient, en Ukraine. Peter Thiel a fait fortune avec PayPal. Là. Il est aujourd'hui propriétaire de Palantir. Là. Comment les deux intérêts vont converger? L'intérêt de ce pape de la Silicon Valley et l'intérêt de Bannon, de l'alt-right, de MAGA?
0: Alors, ça dépend qui, parce que vous allez avoir plusieurs sensibilités. Ouais. Initialement, la Silicon Valley, donc c'est San Francisco, et c'était plutôt... j'allais dire gauche, mais ça c'est une lecture un peu francophone, mais disons démocrate, et avec un relan et un substrat très libertarien, mais libertarien au sens de l'utopie initiale aussi d'Internet. Dans les années 60, quand on va commencer à développer des protocoles, mais ça c'est important, parce que je parlais de révolution et de contre-révolution, et c'est un peu ça qui se joue. Mais initialement, Internet était un acte pratiquement révolutionnaire. Pourquoi? Pour faire quoi? Pour horizontaliser la parole. C'est-à-dire que tout d'un coup, il y avait une espèce de mainmise de l'État sur l'espace public qui venait et qui n'était pas exactement la sensibilité politique des communautés hippies, baba cool de l'époque, etc. Et donc Internet permettait d'horizontaliser ça et surtout d'ouvrir la connaissance de façon gratuite, transfrontalière, globale, etc. Et l'idée était plutôt belle, naïve. On pourrait la critiquer à plein d'autres égards, c'est essentiellement des hommes blancs, etc. Mais bon, peu importe, à la fin des fins, vous aviez cette utopie-là. Et donc, qui était une espèce de révolution sur la question du rapport à l'État. Et les géants technologiques ou les gourous de la tech, etc., initialement, viennent plutôt de ce substrat. Sauf que... Après, il faut les différencier. Chacun va avoir son agenda. Et puis, ça dépend de qui on parle. Oui. Dans le cas spécifique de Peter Thiel, dès 2008-2009, il va commencer à commettre des articles en disant que... Donc, vous aurez remarqué que c'est au même moment de la crise des subprimes. Exact. Je n'ai pas mis la crise des subprimes comme marqueur par hasard. Parce que ça va vraiment, je pense, jouer un rôle dans son bouleversement mental ou politique, en ce sens que il va se rendre compte que l'État est extrêmement lourd, très bureaucratique, pas facilement manœuvrable, et que surtout, ça veut dire quoi? Qu'il est un frein à son travail, à son innovation, à ses startups, à son projet technologique. Et donc, en 2009, il va commettre ce très court article où il va expliquer qu'au fond, liberté et démocratie sont antinomiques et que la démocratie est le modèle à abattre si nous voulons une liberté. Mais attention, une fois qu'on a dit ça, on n'a encore rien dit. La liberté de qui et pourquoi faire ? Et donc, c'est en fait une espèce de sécession d'une partie de l'élite technologique qui commence à accumuler énormément de pouvoir, énormément de puissance capitalistique, technologique, acteur politique, acteur géopolitique, et qui se trouve entravée par l'appareil d'État. Mais Palantir, c'est toujours pas 2008. Il faut encore remonter un peu dans le temps. Et c'est en fait le 11 septembre, pour être tout à fait clair et honnête. Le 11 septembre, c'est les attentats Et Peter Thiel, qui est encore là, va se dire, mais comment est-ce que la première puissance du monde ne va pas réussir, n'a pas

0: a déjoué. Elle n'a pas réussi à voir la menace. C'est que donc l'appareil d'État est gangréné, ne fonctionne pas, est lourd, n'est plus opérant. Et donc c'est à partir de là que Palantir, qui est d'ailleurs dont une partie des fonds est backée par les fonds de la CIA, etc. Donc tout ça, mon histoire de Big State commence bien avant. Elle a au moins 20 ans cette histoire-là, ou cette généalogie. Donc on va dire, mais comment est-ce que l'État a failli à ce point? Et donc il va commencer à vendre ses solutions Palantir au Pentagone, aux services de renseignement divers et variés, et va faire son beurre d'abord, et sa promesse d'abord, sur les questions de sécurité nationale, etc. Et donc 2001, en septembre, 2008, il se dit, mais qu'est-ce qui se passe? L'État est vraiment cette espèce d'appareil omnipotent et impotent qui nous empêche au fond, de faire quoi? De sauver le monde. Mais le monde de qui et selon quelles règles? Et donc, vous avez comme ça une privatisation du débat public et en fait de ce qui fait le monde commun par ces quelques acteurs. Après, Elon Musk, par exemple, n'a pas de doctrine idéologique, n'a pas de colonne vertébrale. C'est un faiseur, c'est un doueur, Elon Musk, mais et qui est plutôt erratique. Mais il a énormément de puissance géopolitique. Et puis après, vous avez au moment de Trump 2, pareil, au moment de sa tentative d'assassinat l'été 2024, vous allez avoir pas mal de gens de l'écosystème tech qui vont rallier très puissants comme Andreessen et Horowitz, qui sont parmi les principaux argentiers de la Silicon Valley, qui vont rejoindre Donald Trump, mais pour des questions beaucoup plus prosaïques, en fait, de fiscalité, c'est-à-dire d'avoir des contrats publics, de ne plus être surtaxé, et d'avoir les coûts des franges pour développer leur technologie. Et donc, en fait, une espèce de hold-up par l'intérieur de l'appareil d'État, et qui n'a jamais été un coup d'État, puisqu'il vient précisément par l'État lui-même que va représenter Donald Trump. Et puis après, et enfin, Peter Thiel est aussi celui qui aura financé les campagnes précédentes de J.D. Vance, oui, et qui aura aussi à poser J.D. Vance comme VP auprès de Donald Trump. J.D. Vance est une créature de Peter Thiel, et ça, il faut le savoir, parce qu'il risque de se prépositionner pour 2028 quand même. Donc, autant savoir d'où les gens viennent et d'où ils parlent, surtout.
1: Complètement. Il faut beaucoup parler de Peter Thiel et de J.D. Vance. Ce sont des personnages extrêmement importants de ce qui est devenu une mise en place d'un pouvoir. Est-ce qu'on peut dire que les États-Unis sont encore une démocratie à l'heure où on se parle, à ce moment-là?
0: C'est une démocratie simulacre, mais comme toutes nos démocraties, pardon de le dire comme ça et aussi franchement. C'est-à-dire que vous avez les ornements de la démocratie, le vote, la manifestation, je vous en parlais tout à l'heure, et ça c'est vrai, c'est-à-dire que formellement, nous sommes une démocratie, nous le restons. C'est très intéressant parce que, je vous dis, moi je suis là à New York depuis le mois de janvier, oui. Moi je me sens très libre, je me sens pas du tout censurée, ni je ne m'auto-censure pas particulièrement, etc. Donc formellement, je suis, et j'ai voulu, dans une démocratie en Amérique. Le problème, c'est pas ce qu'on voit. Le problème, c'est ce qui se joue en profondeur. Et ce qui se joue en profondeur avec Doge, avec les nouvelles idéologies qu'on vient de décrire, mais surtout l'absence de réponse en face, de réponse solide et crédible, ça, en fait, font que la démocratie à terme est très hypothéquée si elle ne se réinvente pas. Donc, en fait, c'est très intéressant, mais là, je suis en train de réfléchir en direct, donc je peux me tromper. Donc, prenons ça avec beaucoup de précaution, ce que je vais dire. C'est-à-dire que tant que l'apparence de la démocratie est sauvée, eux gagnent du temps et nous, on en perd. Et ce qu'il faut voir comme les nouvelles formes de pouvoir et de puissance aussi, qui sont la puissance, c'est ce qu'on projette vers l'extérieur. Le pouvoir est davantage intérieur et plus vertical. Mais toujours est-il que ce qui est en train de se jouer, c'est plutôt qu'on est en train de grignoter nos libertés en vous faisant croire qu'elles sont toujours là. Et c'est très intéressant, parce que la fluxocratie, la saturation, le bruit permanent, l'illusion de liberté fait que vous n'allez pas vous battre pour des choses qui vous apportent autant de services et de confort et qui vous sont vendues comme étant vos libertés minimales, j'ai envie de dire. Donc, il y a des confusions de genre, il y a des confusions de définition, il y a des confusions de catégories politiques parce que précisément, nous sommes dans l'ère de l'hybridation, parce que précisément, les frontières traditionnelles se brouillent, qu'il va falloir remettre en ordre et qu'il va falloir redéfinir, c'est-à-dire prendre un mot et le définir tel qu'il est aujourd'hui et non pas tel qu'il est dans nos fantasmes pour savoir où se battre.
1: Asma Mala, merci beaucoup d'être avec nous aujourd'hui.
0: Merci.
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1: On passe l'heure avec Asma Mala, politologue, auteur de cet essai qu'il faut absolument lire, Cyberpunk.

0: Cyberpunk, le nouveau système totalitaire qui est paru au Seuil. Asma, il nous reste 12 minutes. C'est très fâcheux parce qu'il faut absolument parler du fait que une partie de cet ouvrage consiste à un décryptage de ce nouveau fascisme. C'est un mot que Robert Paxton a beaucoup déplié. C'est un grand historien. Souvenons-nous que lors de la campagne électorale, il accorde un entretien au New York Times où il dit « J'ai refusé de dire que les États-Unis de Trump étaient un pays fasciste. Je dis aujourd'hui que c'est un pays fasciste. » Beaucoup d'analystes hésitent encore, Asma, à dire que les États-Unis sont devenus un pays fasciste. C'est un mot qui fait peur. D'abord, décrivons ce que c'est le fascisme et allons à ce que vous décrivez comme le proto-fascisme ou le techno-fascisme. Asma, qu'est-ce que c'est le fascisme?
1: Le fascisme, c'est un peu... Enfin, si on voulait l'universaliser, et ça, c'est tous les travaux de Paxton, mais aussi de Umberto Eco, sur le fascisme, qui est vraiment à lire, c'est de dire qu'en fait, le capitalisme, le système capitaliste néolibéral, libéral puis néolibéral, contient en son essence même, dans son être même, dans son fonctionnement même, son propre poison. C'est-à-dire qu'à un moment donné, ça va aller tellement loin dans les inégalités, dans les indignités, dans les humiliations quotidiennes, qu'à un moment donné, vous allez avoir un retournement du système contre lui-même, mais qui va être réabsorbé tout de suite par lui-même, qui peut s'appeler fascisme du côté... Et donc, c'est censé être une espèce de réaction, donc au sens réactionnaire, mais au sens premier du terme, une réaction à une colère, à quelque chose qui ne fonctionne plus, qui n'est plus inclusif. Donc le fascisme, c'est ça. Mais ce n'est pas que ça. Il va avoir un accoutrement particulier, qui est la question identitaire, forcément, c'est-à-dire la rhétorique de l'ennemi intérieur. On va fabriquer des ennemis intérieurs, et ça c'est très important. Toute la rhétorique de Donald Trump qui a été poussée par le projet 2025, par Stephen Miller, etc., par aujourd'hui Peter Thiel ou Alex Karp, c'est de dire vous avez de désigner les boucs émissaires. Quand tout à l'heure on parlait de la solitude, de l'isolement, plus exactement de l'isolement, eh bien vous avez besoin de vous sentir unis contre quelque chose. Et donc, le contre, c'est l'étranger, souvent. C'est le vulnérable, souvent. Et donc, vous allez avoir la rhétorique de nous contre eux, l'ennemi intérieur, ça c'est Carl Schmitt, qui était le juriste et un des théoriciens du Troisième Reich. Vous allez avoir l'apparition d'un leader charismatique, Donald Trump. Quand il va lever le poing, c'est pour ça que je vous dis, quand il va lever le poing, tout d'un coup, il va changer de statut politique. Il n'est plus un candidat, il est l'élu au sens chrétien du terme. Et c'est ça qu'il va jouer jusqu'au bout. Donc, vous allez avoir un leader charismatique et vous allez avoir toutes les rhétoriques populistes, souverainistes, nationalistes que l'on connaît par cœur. Donc, le fascisme, et puis avec aussi, parfois, une espèce de rhétorique un peu anthropologique de l'homme moderne, de l'homme nouveau. On va refabriquer une civilisation nouvelle. Et ça, c'est exactement ce que va réussir Trump en s'accolant au départ avec Musk. C'est ce que je vais appeler, c'est le rétrofuturisme. C'est-à-dire que Trump va beaucoup vous rassurer sur la réaction, le retour aux valeurs des années 50, les femmes à la cuisine, les tradwives, etc. Ça, c'est, je vous rassure, vous êtes perdu, on va revenir à ce que vous connaissiez. Et Musk va apporter le futur, la projection vers le futur. Les hommes augmentés, la conquête de Mars, la conquête du New Space, de l'espace, etc. Et ce rétrofuturisme va faire que, en fait, c'est une recette évidemment gagnante, puisqu'ils n'ont plus d'angle mort. Je vous renvoie dans les années 50, tout en vous envoyant vers l'homme nouveau intergalactique. Et c'est ça qu'ils ont réussi à vendre, rétrofuturiste. Donc le fascisme, en fait, c'est se cadence sur 5 étapes, si on reprend la grille en effet de Paxton. C'est-à-dire que vous allez avoir la création du mouvement, vous allez mettre dans l'air des idées, des colères, des affects, et puis après, vous allez conquérir le pouvoir. Et là, ils sont dans la conquête du pouvoir. Et toute la question aujourd'hui qui va se poser, c'est, parce qu'il ne va pas y avoir 3000 solutions, c'est est-ce qu'on se consolide? Et là, on risque vraiment de basculer vers une forme de fascisme très, très classique. Ou est-ce que, à un moment donné, ça va s'effondrer petit à petit? Et c'est pour ça que dans mon travail, dans Cyberpunk, je ne suis ni dans l'une ni dans l'autre des écuries. Je parle de processus de fascisation, mais je parle surtout de fascisme simulacre. C'est-à-dire que c'est un simulacre. C'est pratiquement une simulation de fascisme, mais qui n'en est pas tout à fait une non plus. C'est pour ça que je parlais aussi de ces deux, de cette impression qu'on a de dissociation. Vous pouvez dire que c'est fasciste. La vérité, c'est que vous pouvez toujours dire ce que vous voulez sur Instagram, n'est-ce pas? Donc, c'est plus compliqué que ça. C'est beaucoup plus hybride que ça. Et surtout, ce n'est pas le plus important. Le plus important n'est pas de dire si Trump est fasciste ou pas, parce que ça, c'est conjoncturel. Ce qui est le plus important, c'est ce qu'ils sont en train de transformer sur l'appareil d'État, ce qu'ils sont en train de transformer dans la façon dont le commun peut se reconstruire ou pas. Et là, c'est beaucoup plus dangereux. Et ça, c'est Doge. Doge, c'est cette agence qu'ils ont lancée en janvier avec Elon Musk, etc., oui, qui en fait capte des données partout, croise des bases de données absolument incroyables. Et donc, vous pouvez tout d'un coup ne plus avoir du tout besoin de police politique, puisque nous avons donné nos propres données qui leur permettront demain de nous fliquer, de nous cibler et en fait de vous faire du mal. Et ça, c'est davantage totalitaire que fasciste.
0: Très intéressant. D'ailleurs, on revient toujours à Hannah Arendt, hein, qui a décrit les systèmes que l'on met en place pour instaurer des états totalitaires, notamment le flou entre mensonge et vérité.
1: Absolument.
0: Comment reconnaître la vérité, ce qui est vrai aujourd'hui, c'est que ça devient extrêmement difficile, notamment parce qu'on s'attaque aux médias d'information et au travail des journalistes. Vous l'écrivez très bien, entre autres. Oui. Là, c'est multi-problématique, bien sûr. Si les États-Unis ne sont plus le leader mondial, qui a été, bon, cette structure de pouvoir international qui a été instaurée après la Deuxième Guerre mondiale, qui est le leader mondial à l'heure actuelle, Asma Malak? L'ordre mondial, qui est au pouvoir?
1: Ça, c'est toute la question. Ouais. C'est toute la question autour de laquelle toutes ces batailles autour de l'intelligence artificielle, des implants cérébraux, des guerres cognitives et de la cognition, c'est-à-dire le cerveau comme next frontière, comme prochaine frontière de conquête du pouvoir et de la puissance. Ouais. Aujourd'hui, elle est en train de se jouer actuellement. C'est ça qui est en train de se jouer actuellement en 2026 et depuis 10 bonnes années, depuis en fait la stratégie de contournement ou de containment, la stratégie pivot sous Obama, qui avait très bien compris la chose. Et donc il va dire aujourd'hui, nous États-Unis, notre priorité c'est l'Indo-Pacifique, et donc bye bye l'Europe, ça n'est plus la priorité. Et c'est ce que Biden et Trump vont continuer de façon très si vous voulez, les États-Unis perdurent à leur gouvernant, hein. Pour moi, Trump, Biden ou Obama sont des incarnations momentanées. L'appareil d'État, la puissance américaine, elle se joue indépendamment d'eux. Et donc très vite, à partir de 2011-2012, on va avoir la stratégie pivot des États-Unis vers l'Indo-Pacifique, et qu'on va retrouver dans les rhétoriques de Trump aujourd'hui. Mais c'est aujourd'hui que va se décider, en effet, comment va se reconstruire l'ordre global du XXIe siècle. Ce qui est en train de se jouer, donc, c'est États-Unis et Chine, sur des rivalités exactement identiques, c'est-à-dire sur les questions technologiques, oui, notamment, parce qu'aujourd'hui, ce sont ça, les véhicules de puissance, les systèmes d'intelligence artificielle. Et la question n'est pas tellement de savoir si on va avoir un duopole ou un monde, une espèce de guerre froide ressuscité. Pareil, ça, ce sont des grilles de lecture qui sont pas si fonctionnelles que ça. La question, c'est que va faire le reste du monde face aux deux géants, face à mes deux big states, que va faire le reste du monde? Le Canada, l'Inde, les BRICS, l'Europe, l'Afrique, l'Amérique latine. Qu'est-ce qu'on va faire? Et c'est très intéressant. En ce moment, il y a une série qui est en train de, dans Le Monde, en France, qui est en train de sortir sur comment la Chine a mangé, est en train de manger les souverainetés industrielles de l'Europe. Et en fait, on est double bind. Marie-Louise, je pardon de le dire en anglais comme
0: oui.
1: Ça. Le double bind, je ne sais pas comment le traduire d'ailleurs. Le double bind, c'est vous avez la double contrainte. C'est-à-dire que soit vous allez avoir sur les systèmes stratégiques une espèce de dépendance aux États-Unis sur laquelle les États-Unis vont faire levier, vont leverager, vont vraiment militariser. Et donc, pour faire pression, c'est de la coercition qui n'a pas besoin de guerre. Vous n'avez pas besoin de tanks, de bombes, etc. pour mettre à genoux un pays aujourd'hui par ces technologies-là, par les méga-corporations. Et donc, c'est exactement le jeu que jouent les États-Unis, même sous Biden. Du reste, c'était plus poli, mais c'était le même rapport de force. Et donc, soit vous avez une dépendance vraiment stratégique, industrielle, énergétique, technologique aux États-Unis, mais si vous en détournez, faute d'avoir construit vous-même pendant ces 40 dernières années votre propre socle industriel, eh bien vous allez vous retourner vers la Chine. Et d'ailleurs, la Chine est en train de jouer ce jeu-là en ce moment. Elle est très silencieuse, elle est très polie, elle regarde venir, et en fait, elle se positionne comme le pôle apaisant face à l'hystérie américaine. Mais qui va gagner, quid des États-Unis ou de la Chine? Il n'y a que l'avenir qui nous le dira.
0: Ouais.
1: Je n'ai pas de boule de cristal.
0: Ouais.
1: Et c'est même pas la bonne question, je crois.
0: Quelle est la bonne question?
1: C'est ce que je vous disais, c'est que va faire le reste du monde,
0: voilà,
1: par rapport à cette double contrainte permanente. C'est-à-dire que si on va continuer à se dire les États-Unis sont méchants, la Chine c'est méchant, on va pas y arriver. D'autant que nos points stratégiques sont aujourd'hui clairement sécuritaires. clairement dépendant d'eux. Donc la question, c'est quels sont les nouveaux multilatéralismes, les nouvelles alliances, les nouveaux corridors alternatifs que l'on peut construire. La France et le Canada.

0: mises en place pour nous empêcher de réfléchir. Réfléchir, c'est arrêter de scroller, par exemple, sur Internet. C'est lire des livres. Et c'est ce que vous préconisez. Vous faites même un manuel de survie cognitif à la fin de l'ouvrage où vous parlez des auteurs qu'il faut lire. Orwell, Deleuze, Baudrillard, Foucault, Arendt, Camus, Henri David Thoreau, bien entendu. Et revendiquer la liberté, chérir sa dignité. On fait comment, en quelques secondes, ça, pour chérir sa dignité et revendiquer sa liberté? Il faut revenir au corps, c'est ce que vous dites?
1: Il faut faire deux choses très simples. Ouais. Il faut d'abord nommer les choses. C'est-à-dire qu'une fois que vous avez nommé ce qui vous dérange, c'est la première étape vers la réparation, vers le soin. Mais vous ne pouvez pas vous réparer si vous ne savez pas de quoi vous souffrez. Donc les livres servent à ça, à nommer ce qui ne va pas, à nommer ce qui dysfonctionne, pour apporter une grille de lecture, pour clarifier l'esprit. Et puis ensuite, oui, s'extraire. Moi, je n'ai jamais fait partie des gens qui culpabilisaient les uns et les autres des réseaux sociaux. Moi-même, j'en utilise et j'ai aucun problème avec ça. Simplement, il faut le faire avec conscience. Savoir ce que c'est, qui sont derrière ça, à quoi vous servez quand vous y êtes, et savoir s'en sortir et en sortir et s'en extraire. Et ça, c'est la vie réelle. C'est les corps, c'est les cafés, c'est les balades. C'est du temps à soi, c'est-à-dire chérir son intériorité sans qu'elle ne soit systématiquement captée ou captable. Et ça, tout le monde peut et sait le faire.
0: Oui, rire et danser, par exemple.
1: Rire et danser et faire l'amour. Et c'est parce que ce sont les choses que l'algorithme, que votre IA ne saura pas vous voler. C'est impossible. Ou alors, vous êtes complètement fou si vous vous baladez avec votre IA quand vous dansez ou vous faites l'amour. Mais si vous chérissez, si vous sanctuarisez, si on, tous d'ailleurs, on arrive à sanctuariser ces moments-là comme des moments politiques. C'est des politiques minimales, mais c'est des politiques essentielles pour ne pas être définitivement mangé par la machine qui elle-même alimente le big state. Là, on n'est pas perdu. Je le crois sincèrement.
0: À ce moment-là, il faut vous lire absolument. Cyberpunk, le nouveau système totalitaire est paru au seuil. Merci énormément d'avoir accepté notre entretien aujourd'hui. Portez-vous bien.
1: C'est un plaisir. Merci.
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4: Ici Marc-Antoine Leblanc, voici vos informations. Le Canada a choisi le consortium germano-norvégien TKMS face à l'entreprise sud-coréenne Hanwha pour sa nouvelle flotte de sous-marins. TKMS fournira jusqu'à 12 nouveaux submersibles. Il s'agit du plus important projet d'approvisionnement militaire de l'histoire du Canada. C'est avant de s'envoler pour le sommet de l'OTAN que Mark Carney a mis fin au suspense. Le reportage d'Estelle Côté-Sroca.
5: Le consortium germano-norvégien TKMS remporte la mise face à la sud-coréenne Hanwha. Ce qui a fait la différence, ce sont les capacités des sous-marins de TKMS à naviguer en Arctique et l'interopérabilité avec les alliés de l'OTAN. Mais le choix était difficile, selon le premier ministre Mark Carney.
6: This was a difficult... Close decision.
5: C'est une bouffée d'air frais pour la marine canadienne qui possède 4 sous-marins usagés vieux de plus de 30 ans, dont un seul qui est fonctionnel. Le contrat est évalué entre 20 et 25 milliards de dollars pour la flotte elle-même. Pour Mark Carney, la décision était aussi stratégique.
6: C'est un partenariat à long terme. Un partenariat qui servira de base à une nouvelle collaboration industrielle entre le Canada et l'Europe.
5: TKMS estime les retombées économiques au pays à 86 milliards de dollars et prévoit jusqu'à 50 000 emplois créés en une année. Mais le Parti conservateur accuse le gouvernement d'agir à l'aveuglette. Le lieutenant politique pour le Québec, Pierre Paulus.
7: De parler de création d'emplois, on peut pas être contre ça. Par contre, est-ce que les besoins d'équipement de défense correspondent à ce que les forces canadiennes ont vraiment besoin?
5: Le gouvernement canadien entame maintenant une ronde de négociations d'un an pour finaliser l'entente. TKMS pense même pouvoir y arriver d'ici la fin de l'année. Si tout va bien, les 4 premiers sous-marins sont attendus en 2034. Ici Estelle Côté-Sroca, Radio-Canada, Ottawa.
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0: National et le Bureau de la sécurité des transports mènent l'enquête pour déterminer la cause du déraillement de 46 wagons de train dimanche à Repentigny, en banlieue de Montréal. En attendant de connaître la cause de l'accident, des opérations de dégagement se poursuivent pour nettoyer la zone. Samy Rebaïn.
1: À quelques mètres à peine des maisons, la machinerie lourde s'active pour dégager les wagons renversés. L'étonnement se mêle à l'effroi dans le voisinage.
2: C'est pas la faute du CN, c'est la faute du monde qui bâtit ça à côté de la traque.
3: C'est ça, c'est assez spécial, tu sais, quand tu vois ça. Ça nous ramène au lac Mégantic, hein, le fameux trou noir.
1: Trois wagons citernes destinés au transport de diesel se trouvaient dans le convoi, mais ils étaient heureusement vides. Pour le maire de Repentigny, Nicolas Dufour, la ville a évité le pire.
4: Chanceux dans notre malchance, on va s'assurer que s'il y a des modifications à être faites dans le secteur, là, ben, qu'elles soient faites le plus rapidement possible.
1: Les causes du déraillement restent à déterminer, mais la proximité des habitations relance le débat sur la sécurité.
5: Le risque d'il y a 40 ans, c'est plus le même risque qu'on accepte maintenant.
1: L'expert en planification des transports, Pierre Barriot, estime qu'il faut mieux encadrer le développement près des voies ferrées.
5: C'est une chose d'existant, mais c'est une autre chose de continuer à construire aux abords des voies ferrées sans mettre des mesures.
1: Et ce constat résonne jusqu'au bureau de la première ministre du Québec, Christine Fréchette.
6: On est en attente d'action et c'est pas au rendez-vous. Alors moi, je demande au fédéral d'agir rapidement.
1: Cet événement est un rappel brutal que la cohabitation entre les trains de marchandises et les milieux urbains demeure un enjeu critique de sécurité publique. Ici Samy Rebaïn, Radio-Canada, à Repentigny.
0: À la Coupe du monde de soccer, les États-Unis se sont inclinés 4-1 face à la Belgique en huitième de finale à Seattle. Un face-à-face marqué par la controverse avant même le début du match. Le joueur américain Follarin Balogun était de la partie. La Fédération internationale de soccer a confirmé la levée de la suspension de l'attaquant vedette, rejetant ainsi un appel déposé par la Fédération belge. Les explications de Diana Gonzalez.
7: L'attaquant américain Follarin Balogun a écopé d'un carton rouge lors du match des États-Unis contre la Bosnie-Herzégovine la semaine dernière, après avoir écrasé la cheville d'un adversaire avec ses crampons. Mais la sanction qui avait pour effet de suspendre le joueur pour le match de lundi a été révoquée après un appel téléphonique de Donald Trump au président de la FIFA, Gianni Infantino. J'ai demandé un réexamen parce que je ne pensais pas que c'était une faute, explique-t-il. De son côté, Gianni Infantino soutient que les organes réglementaires de la FIFA sont indépendants. La FIFA a par ailleurs jugé irrecevable l'appel déposé par la Fédération belge de football et a ainsi confirmé la levée de la suspension du joueur américain. Cette affaire provoque une vague d'indignation. L'Union des associations européennes de football estime que la FIFA a franchi une ligne rouge. Le ministre belge des Affaires étrangères, Maxime Prévost, exprime aussi son incompréhension.
8: Ça remet en cause les fondamentaux les plus basiques du football et du sport. Comment la FIFA pourrait-elle encore demain faire la promotion du fair play de manière crédible, par exemple?
7: Les partisans des deux équipes sont aussi surpris.
9: Non, c'est pas normal. Si tu prends rouge, tu prends rouge.
10: One of our best players.
7: Ce partisan américain explique que Balogun est l'un des meilleurs joueurs américains, mais il dit comprendre le point de vue des Belges. Ici, Diana Gonzalez, Radio-Canada, Montréal.
0: En terminant, des feux de forêt continuent de faire rage en France, en Espagne et au Portugal notamment. Les brasiers sont attisés par une nouvelle vague de chaleur. En sol français, les autorités sont préoccupées par un incendie dans les Pyrénées-Orientales, à la frontière de l'Espagne. Le feu a forcé l'évacuation de milliers de personnes et prend de l'ampleur. La troisième étape du Tour de France qui s'est déroulée dans cette région s'est d'ailleurs tenue sans public par mesure de précaution. C'était vos informations. Merci d'être à l'écoute.

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0: Aujourd'hui, le point de bascule de la comédienne Mylène Saint-Sauveur. Bonjour.
1: Bonjour.
0: Changer les normes sociales pour avancer dans la transition écologique. Comment faire? Une discussion avec l'expert conseil Philippe Poitras et Annie

0: Montreuil de l'Institut national de santé publique. Bonjour tous les deux.
1: Bonjour.
0: Transporter des marchandises à la voile au 21e siècle, moins fou qu'on pourrait le penser, avec Guillaume Legrand qui a relevé le défi. Bonjour.
2: Bonjour Catherine Perrin, bonjour le Canada.
0: Et la gestion des feuilles mortes, une mission pour nos agents doubles Marianne Desautels, Marissal et Damien Grapton. Bonjour.
3: Bonjour Catherine.
0: Feu vert, c'est parti.

0: Qu'est-ce que c'est les choses les plus simples et les plus efficaces qu'on peut faire pour diminuer les courants d'air dans une maison?
1: Pellicule plastique. Ça, c'est les meilleures choses que tu peux avoir. Les courants d'air t'empêchent d'y rentrer et on gagne à garder notre chaleur à l'intérieur.
0: Oui. Puis, ce qu'on peut mettre en dessous des commutateurs, là, les petites plaquettes en styromousse, est-ce que ça aide?
1: Ça aide toujours. Oui. La petite mousse, elle aide toujours, toujours, parce que les infiltrations d'air viennent de l'eau aussi. En mettant cette petite mousse-là, on est en business.
0: Julien, mon quincailler de quartier que je suis allée rencontrer, parce que la question de la semaine qu'on a soulevée sur nos réseaux sociaux, c'est le froid s'installe, le chauffage repart. Quelle est votre meilleure astuce pour réduire la consommation d'énergie puis réduire votre facture en même temps? On va se le dire aussi. Alors, on va faire bien sûr notre tour de table. Il y a eu beaucoup de réponses. Il y en a qui ont compris le truc de Julien. Il y a Eve qui dit de bonnes fenêtres ou des plastiques appliqués dessus. Mais attention, Eve, c'est une championne. Je réduis le chauffage lors des absences et la nuit, déshumidificateur ou sous-sol. Les thermopompes à l'étage, je paie environ 1 300 $ par an pour une maison jumelée de 3 étages de 1990. Bravo! Ça, c'est, je pense que c'est beaucoup d'efficacité. Mais effectivement, nous, on parlait avec mon quincailler d'astuces, je dirais presque mécaniques, là, aller bloquer les courants d'air. Mais il y a beaucoup d'auditeurs qui ont fait allusion au système de chauffage. Marie-Ève qui dit, elle aussi, programmer les thermostats pour diminuer la température la nuit et lors des absences. Michel Pronovo, j'ai fait installer une thermopompe. Ça, on le répétera jamais assez, là, c'est vraiment à peu près ce qu'il y a de plus efficace. Thermopompe pour Yannick aussi, chauffage à 16 quand on n'est pas dans la maison et on ne chauffe pas les pièces quand on ne les utilise pas, on ferme leurs portes, fermer des rideaux la nuit, les ouvrir le jour. Alors, il y a des astuces comme ça simples. D'ailleurs, on avait déjà fait un sujet d'agent double là-dessus, puis il y a des choses là, qui me reviennent, non? La liste était pas mal la même. On fait le tour. Tiens, nos agents doubles d'aujourd'hui, Damien Grapton.
2: Ah, ben moi, je commencerai peut-être par une mise en garde. J'avais pour technique de pas rallumer le chauffage ou le plus tard possible. Oui. Et de l'éteindre le plus vite possible à l'arrivée
0: au printemps.
2: Sauf que je me suis rendu compte que je serrais des dents la nuit et dans la journée tellement j'avais froid.
0: C'est un petit peu extrême.
2: Alors, ne tombez pas dans ces extrêmes-là.
0: Ça va sinon, coûter cher de dentiste.
2: Sinon, boucher les trous. J'ai utilisé beaucoup de mousse expansive là, dans les petites craques de la maison qui n'étaient pas bien finies.
0: Ça améliore le confort beaucoup. Hein. Marianne Desautels?
3: Moi, j'ai été longtemps en appartement et j'éprouve un réel plaisir à installer des pellicules plastiques.
0: C'est vrai
3: qu'on dirait que c'est satisfaisant.
0: T'es devenue habile à le faire.
3: Avec le séchoir, quand ça devient tout lisse et invisible, mais j'ose pas, on dirait, creuser pour savoir c'est quoi l'empreinte réelle, l'énergie qu'on dépense et les déchets, la production du plastique par rapport aux économies d'énergie, surtout avec un mix énergétique basé sur l'hydroélectricité.
0: Ah-ha.
3: Je serais curieuse, mais en même temps...
0: Bonne question. La pellicule est vraiment mince. Hein? C'est très peu de matière. Mais bon, c'est vrai que ça vaudrait un calcul là aussi. Il y a toujours des calculs à faire. Tiens, nos spécialistes des normes sociales, Annie Montreuil.
4: Moi, ça serait la ménopause. Ça s'en vient bientôt. Il y a des effets indésirables, mais c'est gratuit. Profitons-en.
0: Philippe Poitras.
5: Difficile de faire mieux.
0: Tout court pour vous.
5: Oui. On a une vieille porte des années 30 en avant. On a fait installer un coupe-foie permanent en métal. Et ça a beaucoup changé les choses. Mais aussi, on est passé à la bi-énergie, nous. Parce que, et évidemment, c'est un programme très intéressant aujourd'hui qui est accessible pour tous ceux qui chauffent au gaz, là, de convertir à l'électricité.
0: Oui.
5: Donc, d'avoir les deux. Et ça permet de gérer la pointe.
0: Oui, tout à fait.
5: Et donc, c'est gagnant-gagnant. Donc, on est passé à ça aussi cette année.
0: D'accord. Mylène Sassouvar, maman de deux petits, on ne peut pas là, rester à 16 dans la maison en hiver. Là.
6: Non, mais j'ai un chum cheap. Hein. Donc, moi, je dois dire qu'on est fanatique du programme ILO à la maison avec Hydro-Québec. Et mon chum regarde vraiment tout là, sur son application. Et effectivement, on est du genre à laisser les pièces à 18 et d'avoir de très bons pyjamas chauds. C'est
0: beaucoup ça. Ouais. Bon, ben,
6: j'entendais tout ce que tu disais tout à l'heure. Là, c'est vraiment des trucs qu'on utilise à la maison.
0: Oui, aussi. Puis effectivement, les programmes d'Hydro-Québec, il faut prendre le temps de les comprendre puis de bien les utiliser. Sébastien dit tarif Flex D ou ILO. Et il y a effectivement l'option crédit hiver offre des bonnes économies.

0: quand on comprend comment l'utiliser, dit Yannick. Il faut quand même être prudent. Et Guillaume, notre spécialiste du transport à la voile, comment on économise l'énergie du côté de la France parce que l'électricité coûte cher chez vous?
1: Tout à fait, Catherine, c'est complètement différent. Ici, le climat est beaucoup plus doux, l'électricité est beaucoup plus chère, elle est beaucoup moins décarbonée que chez Hydro-Québec. Et je ne sais pas comment vous en êtes au Canada. Nous, il y a un mouvement important, et à titre personnel, on fait comme ça chez nous, c'est le poêle au granulé, hein, au pellé de bois, ce qui permet d'être en fait tout le temps chauffé en fonction de programme, tout est automatique, on n'est pas en train d'allumer, il n'y a pas vraiment de fumée toxique parce que tout est très bien filtré. La chaleur est de très bonne qualité, il fait très sec, on est très bien. Parce que si l'Europe occidentale a un climat doux en hiver, il faut quand même chauffer parce
0: que c'est humide.
1: On est souvent là sous les 10 degrés.
0: Oui, alors chauffage au bois, je ne pensais pas que ça viendrait de la France, la mention du chauffage au bois, mais au granulé, on va bien le dire, système automatisé. Mais ici, évidemment, on le sait, là, surtout au Québec, là, à l'échelle du Canada, je pense qu'on est champion du chauffage au bois. Il y a Joe qui dit carrément chauffer au bois, Philippe, poêle à combustion lente, plus thermopompe. Puis David Prince qui dit, je fais mon propre bois de chauffage sur mes terres avec mes arbres morts. J'ai pas mal la même consommation en été ou en hiver. Alors sinon, ben, beaucoup ont parlé du fait qu'il faut garder ça un peu plus frais puis bien s'habiller. Merci tout le monde. Continuez de nous écrire.
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3: Salut, je m'appelle Mylène Saint-Sauveur. Je pars à la rencontre des amoureux de la saison froide. Des humains passionnants, de nouvelles cultures, des modes de vie méconnus et des paysages à couper le souffle.
0: C'est Mylène qu'on entend. Bonjour, Mylène Saint-Sauveur à nouveau.
4: Bonjour.
0: Elle est comédienne et animatrice, vous venez de le comprendre. Ça, c'est dans la série Nordique qui a été produite en 2018. Elle s'est promenée pas mal pour ça. Il y a eu 6 épisodes. En fait, il y a encore des 12 épisodes qui sont diffusés là par les temps qui courent. Donc, c'est une série qui a une longue vie. Oui, c'est sur TV5. Et Mylène Saint-Sauveur, il paraît que pour toi, ça a été un point tournant, en quelque sorte, cette série-là.
4: Ben tout à fait, pour plusieurs raisons. Premièrement, parce que, bon, premier rôle à l'animation. Donc, au niveau professionnel, c'était un tout autre chapeau à porter. Mais ça m'a fait voyager partout sur la planète pour découvrir, donc, je le dis là, dans la bande-annonce, la saison froide, l'hiver. Et ça a été une grande confrontation de choc de culture, de valeurs, mais aussi un choc environnemental, en fait.
0: Pourquoi?
4: De constater les différentes formes d'hiver à travers les pays, puis comment les gens s'adaptent à cette saison-là. On peut penser que bon, l'hiver est partout sur la planète et partout pareil, mais c'est pas le cas. Les neiges sont différentes, les températures se ressentent pas de la même façon, l'humidité, ça m'a vraiment fait rencontrer des gens aussi qui se débrouillent différemment avec l'hiver. Tu sais, nous déjà ici on l'a en ville versus la campagne, on peut profiter davantage des fois de notre hiver. Par exemple les stations de ski qui changent dans quelques années, on risque de devoir seulement aller en Gaspésie pour pouvoir faire du ski.
0: C'est ça, quand tu parlais de choc environnemental, est-ce que t'as entre autres vu des endroits où on s'inquiète déjà, hein, parce que ça a été tourné, je le rappelle, en 2018, on s'inquiétait déjà d'une certaine disparition de l'hiver?
4: Tout à fait. Il y a des endroits où on a dû retarder le tournage parce qu'il n'y avait pas encore assez de neige, alors que habituellement ils avaient déjà 2 mètres de neige.
0: Ouais.
4: Donc, il y avait déjà un changement à cette époque-là. Et je dois dire en plus que c'est pré-pandémie. Donc, il y a certains villages, je me rappelle en Turquie, on avait été visiter un village qui vivait en complète autarcie. Là. Des gens qui devaient se déplacer en luge pour aller chercher leurs vivres. Ben, si eux ont pas de neige, comment ils font l'hiver pour se... Je veux dire, ils font tout à pied comme pendant
0: l'été.
4: C'est plus long. Donc, je suis sûre qu'il y a des changements déjà qui se sont opérés depuis, donc,
0: même
4: 2018.
0: Depuis le tournage, oui.
4: Et je serais même curieuse de voir, par exemple, 10 ans plus tard, comment ça a fonctionné, à quoi ressemble leur hiver maintenant. Oui.
0: Mylène, maman de 2 jeunes enfants, puis vraiment jeune, là, quand je dis jeune, le plus petit, là, 4 mois. Qu'est-ce que ça a changé aussi, ayant eu cette espèce de prise de conscience environnementale en 2018, ayant 2 enfants depuis? Qu'est-ce que ça a changé concrètement dans ta vie? Est-ce qu'il y a beaucoup de choses qui...
4: Ben, que la crise est mondiale, que tout le monde a cet enjeu-là à faire une différence au quotidien, mais que ça part, oui, ça part de nous, mais ça part, tu sais, puis on risque d'en parler tantôt des normes sociales, mais ça part de changer la donne, de rendre ça sexy, en fait, l'environnement, auprès des jeunes, auprès des, des,

0: des décideurs. Puis oui, ça part même aussi des choix qu'on a fait en tant que famille, mon copain et moi. Je pense que, tu sais, là, on a deux enfants, c'est formidable, mais on a eu cette pensée-là à dire, est-ce qu'on en veut des enfants? Parce que c'est une empreinte aussi environnementale que de décider d'avoir un enfant. T'sais, si on pense aux couches, tu sais, nous, par exemple, on n'est pas allé jusqu'aux couches lavables, on n'est pas allé jusque-là, mais ça fait partie quand même des questionnements qu'on a en mettant quelqu'un au monde. Cette personne-là va avoir une empreinte au niveau de la pollution et tout ça. Mais si c'était que de moi, je pense qu'on aurait eu plus que deux enfants.
1: Ah, c'est vrai.
0: Mais je pense que ça va peut-être s'arrêter là, justement.
2: Donc,
0: parce qu'on
2: ça joue sur la taille de la famille.
0: Je pense, oui.
2: Je comprends. Mylène Saint-Sauveur, dans la vie de tous les jours, est-ce que vous avez... Parce que je retiens le mot que tu as dit, hein, le mot sexy. Il faut que ce soit sexy. Il ne faut pas que ce soit des sacrifices. Il ne faut pas qu'on ait l'impression de retourner à l'âge de pierre. Alors, dans votre vie quotidienne, est-ce qu'il y a des choses qui sont devenues justement naturelles et agréables, même si elles ont une empreinte écologique beaucoup moins grande?
0: Oui, tout à fait. Puis je pense qu'on essaie de rendre ça aussi agréable et intéressant pour nos enfants, pour pas justement qu'ils sentent que c'est un sacrifice, que ce soit la façon dont on fait la nourriture, par exemple, on consomme des choses en espérant, en tout cas, réduire notre gaspillage alimentaire. Donc, on utilise vraiment beaucoup, beaucoup nos retailles. Même, par exemple, quand ma petite apprenait à faire ce qu'on appelle la DME, là, tu sais, c'est des bouts de nourriture
2: qu'on mange
0: là,
2: à la main, que les enfants prennent.
0: Là, exactement. Ben, les retailles, on les mettait au congélateur puis ça passait dans le smoothie le lendemain matin, là, tu sais. Des fois, c'est de réutiliser, d'avoir des idées aussi, même... Nous, on vit en copropriété avec des voisins où on est plusieurs familles. On a 7 enfants, à peu près à 4 couples. Et ça va de 8 ans à 4 mois. Et donc, les vêtements sont passés d'un foyer à l'autre. Les jouets également. Lorsqu'il y a des fêtes d'enfants, on dit à tout le monde, on réutilise. Donc, les jouets que vous voulez pas chez vous, on se les redonne. Puis comme ça fait des nouveaux jouets. On fait une rotation donc des jouets à la gang.
2: Ça fait souvent des nouveaux jouets.
0: Oui, c'est ça. Donc, on essaie de rendre ça comme agréable et naturel pour que aussi la prochaine génération, que ça fasse partie de leur quotidien depuis toujours, puis qu'il n'y ait pas ce sentiment de sacrifice,
2: de privation,
0: mais que ça fasse partie de leur norme sociale.
2: Oui, c'est ça. Ouais. Mais là, c'est bien qu'il y ait un petit clan comme ça, parce que des fois, j'entends des parents dire « Ouais, les miens, je les ai élevés comme ça », puis là, ils arrivent à la garderie ou ils arrivent à l'école, puis là, il y a une socialisation qui, on va en reparler encore une fois, mais qui veut pousser dans l'autre sens. Là.
0: Ben, tu sais, je pense qu'on est ici en tout cas au Québec, au Canada, dans une société quand même de surconsommation. Là. Moi, j'ai été quand même élevée avec les réseaux sociaux, tout ce que je me fais lancer sur Instagram, par exemple, en ce moment, c'est que des mamans qui promouvoient leur Amazon Storefront, là, qui est comme leur devanture Amazon, si je peux dire ça comme ça. Donc, voici les produits que j'utilise au quotidien pour l'Halloween, pour Noël, pour la déco à la maison. C'est que des contenus commandités comme ça qui me sont envoyés de par mon algorithme, donc qui me demande aussi à devoir consommer davantage, ou qui me suggère fortement ces produits. Donc, c'est difficile aussi de sortir de cet algorithme-là, puis de trouver ça sexy, justement, de consommer moins.
2: Oui, exactement. En termes de transport, là, tu as beaucoup voyagé pour la série. Oui. Évidemment, ça, on est conscient de l'empreinte que ça occasionne. Dans une ville comme Montréal, est-ce que tu trouves ça assez simple de te débrouiller avec des transports qui ont moins d'empreintes écologiques?
0: Tout à fait. Puis je pense que je le fais davantage, en fait, depuis que je suis en couple avec mon conjoint qui, lui, avait pas de voiture. On dirait que par mimétisme, je me suis mise à utiliser davantage les transports en commun, que ce soit le vélo, le métro, l'autobus, même juste à pied avec les enfants. L'hiver, c'est en traîneau jusqu'à la garderie, en trottinette, ou même maintenant, c'est du portage, là, parce que j'ai ma petite sur les épaules, puis mon bébé en porte-bébé en avant.
2: Wow, OK.
0: C'est assez costaud, ça fait
2: le cardio de la journée.
0: C'est ça, de la journée. Mais tu vois, moi, je venais du 450, je viens de Saint-Hyacinthe, donc j'avais ma voiture depuis que je suis adolescente.
2: C'est une seconde nature, puis c'est encore nécessaire dans bien des régions.
0: Exact, exact. Je te dirais que des fois, pour transporter là, tout ce qui est enfant, on va au chalet, c'est sûr que là, on a bien des bagages. J'ai toujours l'impression que je déménage à chaque fois que je sors de la maison. Donc oui, on a encore bien la voiture pour certaines choses, mais j'essaie le plus possible de prendre les transports en commun.
2: Ben, formidable. Merci d'être avec nous aujourd'hui.
0: Merci à vous pour l'invitation.
2: On va parler de normes sociales. Je pense que la jeune maman va être interpellée aussi.
0: Certainement.

0: viens ici pour relaxer, prendre une petite bière, tu fumes une cigarette ou deux, puis tu t'en tournes. Mais là, s'il nous empêche de fumer, ben c'est quoi qu'on va faire? Où qu'on va relaxer?
1: Un extrait du téléjournal en 2006, au moment de l'entrée en vigueur de l'interdiction de fumer dans les bars et les restaurants. Annie Montreuil est avec nous. Bonjour, Annie.
2: Bonjour.
1: Elle est conseillère scientifique à l'Institut national de santé publique et spécialiste de la lutte anti-tabac. Puis là, vous vous dites, voyons, je suis à feu vert, c'est quoi ça? On parle de lutte anti-tabac.
2: C'est quoi le rapport?
1: Ben, il y en a un rapport. Parce que ça a été tout un changement de normes sociales, l'interdiction de fumer. Annie était là, on va en reparler dans un instant. C'est que, vous savez, c'est clair, hein, d'ailleurs, le sixième rapport. Le rapport du GIEC a insisté là-dessus, la nécessité de transformer nos modes de production, de consommation. Et oui, ça nécessite de transformer des normes sociales. Et la question est très simple. Comment on fait pour changer une norme sociale? C'est pour ça qu'on s'est dit, on va prendre quelqu'un qui a vécu ça de l'intérieur. D'ailleurs, vous étiez là, Annie.
2: Moi, je suis arrivée en poste à l'Institut un mois avant l'entrée en vigueur de l'interdiction de fumer dans les restaurants et les bars.
1: Ouais.
2: Puis mon premier mandat, c'était d'analyser les résultats d'une étude qui avait été faite auprès des fumeurs et des anciens fumeurs, ceux qui avaient arrêté dans les deux dernières années, pour mesurer leurs habitudes tabagiques avant l'entrée en vigueur de l'interdiction de fumer dans les lieux publics. Et on les a interrogés à nouveau un an et demi plus tard.
1: On va revenir aux résultats dans quelques instants. Je vais présenter Philippe Poitras. Bonjour Philippe.
3: Bonjour tout le monde.
1: Qui est expert conseil sur les enjeux de transition, justement. Puis il est cofondateur du média d'action climatique 1.5, dont on parle régulièrement à l'émission. Philippe Poitras, donc, qui a, dès le début, avec 1.5, voulu mettre de l'avant, est-ce que j'oserais dire, une transition sexy?
3: Tout à fait.
1: On va reprendre le mot de Mylène.
3: Mylène a dit deux mots clés, sexy et mimétisme, tout à l'heure. Et l'objectif d'1.5, c'était de montrer des réalités réelles. Et donc, possible. Dans le but d'influencer, justement, la vision que les autres peuvent avoir de ce qui est la norme sociale.
1: Oui. Et puis là, ça va être intéressant, parce que justement, replongeons dans l'exemple du tabac. Donc, l'interdiction entre en vigueur, on l'entendait, là, le monsieur qui se plaignait, qui disait « qu'est-ce qu'on va faire maintenant pour relaxer? » Un an et demi plus tard, quand vous retournez interroger les gens, qu'est-ce que vous découvrez?
2: On a été surpris des résultats, en fait, parce que on avait demandé aux gens à quelle fréquence allez-vous au restaurant, à quelle fréquence allez-vous dans les bars. Un an et demi après, puis on entendait beaucoup de messages avant l'association des tenanciers de bars, les bars vont fermer, on va perdre nos commerces. Finalement, un an et demi après, les fumeurs allaient aussi souvent dans les restaurants et dans les bars. Dans les restaurants, il y avait un fumeur sur deux qui ne fumait plus du tout quand il allait au restaurant. Il sortait même pas entre le plat principal puis le dessert pour fumer. Il fumait pas du tout. Dans les bars, 90 % des fumeurs continuaient à fumer, mais comme ils devaient sortir à l'extérieur, ils fumaient la moitié moins de cigarettes.
1: D'accord.
2: Puis là, on leur avait demandé combien de cigarettes vous fumez quand vous allez dans les bars. Donc, ils pouvaient pas se souvenir un an et demi exactement ce qu'ils nous avaient dit, là. Puis, en comparant les deux, c'est ce qu'on a trouvé comme résultat. Donc, ça nous a beaucoup encouragés puis étonnés que le changement se fasse aussi rapidement dans les habitudes.
1: Et quand même facilement, sans dégâts, là.
2: Oui. Mais il faut pas oublier que, tantôt on parlait de pression à la consommation, l'interdiction de fumer, ça vient pas tout seul comme mesure dans un plan de lutte contre le tabagisme qui fonctionne. Puis pour changer les normes sociales, ça prend des changements à plusieurs niveaux. Puis plusieurs des changements importants ont visé les pratiques de l'industrie. C'est là où il y a un parallèle avec les changements climatiques, c'est que je vois des publicités pour de vente de voitures entre des segments au téléjournal parce que j'ai cet âge-là d'écouter le téléjournal à la télé. Puis les publicités de voitures juste après avoir vu des nouvelles qui parlent d'effets dévastateurs des changements climatiques puis d'objectifs qui sont pas atteints, c'est comme si ça vient nuire un peu, c'est contradictoire avec le message là.
1: Oui.
2: Puis ça me fait penser aux publicités pour le tabac qu'il y avait à l'époque.
1: Et ça a été une des interventions réglementaires importantes.
2: Dans les premières, oui.
1: Alors, Philippe, Annie le disait, c'est pas une seule chose. C'est pas juste une interdiction, changer une norme sociale. Comment on prépare le terrain? Qu'est-ce que c'est, je dirais, les conditions gagnantes pour changer une norme sociale?
3: C'est une très vaste question. J'aimerais commencer par dire que ce sujet-là devrait avoir une balado avec 10 émissions de 30 minutes. Non, mais c'est vrai, c'est un domaine fascinant. Nous vivons tous dans un grand carré de sable normé par des normes sociales. Hein? Tout le monde. Tous nos comportements sont régis. On est tous à l'heure aujourd'hui. C'est une norme sociale d'arriver à l'heure. Donc, pour répondre à la question au niveau de la transition,

0: Peut-être que une question qui t'a posée, c'est est-ce que le brief, est-ce que la proposition qui est faite est assez puissante pour contribuer à alimenter le terreau de la transformation? Et c'est une grande question et c'est la primordiale parce que si on prend le Québec avant les années 60, il y avait un terreau qui se développait, qui était très important et qui a été vraiment la source de la Révolution tranquille, qui est le plus grand processus de changement de norme sociale qu'on a vécu jusqu'ici au Québec. Donc, c'est un exemple assez important sur lequel on peut regarder c'était quoi les conditions gagnantes qu'il y avait pour qu'on puisse capitaliser là-dessus dans toutes les étapes et ensuite de proposer un projet qui est enlevant pour les gens.
1: Comment on pourrait les décrire, les normes sociales? Parce que on oppose toujours grande noirceur puis ensuite révolution tranquille. Mais ce que vous dites, c'est que non, il se préparait des choses. Qu'est-ce que c'est le terreau? Comment le terreau se préparait?
0: Il y avait plusieurs éléments. Il y avait une écœurantite aiguë du religieux pour plusieurs raisons. On n'entrera pas là-dedans. Il y avait aussi la fin du régime de Duplessis. Il y avait aussi une volonté de transformationnelle chez la classe instruite. À l'époque, le Québec était moins instruit. Et c'est ces gens-là qui ont fait la révolution. Guy Rocher est décédé récemment. Il y en a d'autres aussi, des grands bâtisseurs de cette vision-là d'une nouvelle société. Et c'est là que finalement, il y a eu René Lévesque avec puis Jean Lesage avec la nationalisation de l'électricité. C'est toutes des conditions qui ont fait en sorte que ces choses-là ont pu se créer. Puis aujourd'hui, on vit dans une pluralité qui est très différente avec les médias sociaux.
1: C'est ça.
0: Et là, ça rend la question beaucoup plus complexe. Mais les principes s'appliquent toujours.
1: Alors, Annie Montreuil, s'il fallait refaire une expérience aussi importante, aussi transformationnelle que d'interdire le tabac à un moment donné dans la sphère publique, avec, vous avez donné vous-même l'exemple des véhicules utilitaires sport, leur publicité tapissée partout, est-ce qu'on aurait les conditions gagnantes? Est-ce qu'on pourrait avoir une acceptabilité?
2: Mais il y a certainement des apprentissages qu'on pourrait, ou des exemples qu'on pourrait utiliser de ce qui a fonctionné dans la lutte contre le tabagisme, qui pourraient s'appliquer à d'autres produits. D'ailleurs, pour continuer avec le sujet de tout à l'heure, là, on a refait l'étude en 2022. Et là, ce qu'on s'est rendu compte, c'est que les jeunes adultes de 18 à 34 ans se distinguaient de façon importante des adultes plus âgés, dans ce sens qu'il y avait moins de fumeurs quotidiens parmi ce groupe-là. Les fumeurs quotidiens fumaient moins de cigarettes par jour et ils fumaient pas à l'intérieur de leur domicile. Alors, le changement de normes sociales pourrait être une explication plausible pour expliquer pourquoi.
1: C'est vrai que maintenant, il n'y a pas un fumeur qui va oser s'allumer sans poser de questions à l'intérieur d'une maison. Donc, il y a vraiment une norme sociale qui a changé.
2: Oui. La différence entre le tabac, peut-être, puis d'autres produits comme les voitures, c'est que le tabac, ça n'a pas d'utilité. Donc, c'est sûr que c'est plus difficile quand on parle de voitures, parce que plusieurs personnes ont besoin de voitures pour se déplacer à l'extérieur des grandes villes.
1: Il
2: ne
1: s'agit pas d'interdire les voitures non plus, on s'entend là. Alors donc, il y a, mais encore une fois, j'essaie de voir quel parallèle, comment il faudrait préparer le terrain pour avoir une acceptabilité sociale?
2: Bien, d'agir sur les pratiques de l'industrie, parce que l'idée, c'est pas de mettre le fardeau sur les épaules des individus. Il y a un travail important à faire au niveau des pratiques de l'industrie pour rendre les bons choix plus faciles à faire. Puis, dans le programme, dans la stratégie pour un Québec sans tabac, il y a un des axes d'intervention, c'est la dénormalisation. Ça veut dire de rendre moins accessible financièrement le tabac, de rendre moins accessible géographiquement et de dénoncer aussi les pratiques de l'industrie. Donc ça passe beaucoup par il y a un encadrement aussi des pratiques, interdiction de publicité, interdiction de vendre certains produits avec des saveurs, par exemple. Mm-hmm. Donc déjà d'agir au niveau de l'industrie et de rendre les bons choix plus facile à faire.
1: Donc, éco-fiscalité. Si on revient à l'exemple des voitures, mais on pourrait prendre d'autres exemples aussi. Éco-fiscalité sur des produits qui seraient mauvais pour l'environnement, plus accentuée, réglementation. Mais à part la réglementation, Philippe Poitras, il y a beaucoup une question de communication. Qu'est-ce que c'est les clés d'une communication quand on veut changer une norme sociale?
0: Ben, la première, c'est d'arriver avec des sujets d'intérêt pour les gens.
1: Et je pense qu'on peut considérer que l'urgence environnementale est un sujet d'intérêt pour les gens.
0: En fait, le baromètre dit que oui, mais en même temps, les Québécois voient pas l'efficacité dans la transformation. Et là, c'est comme si, entre l'intention et la perception qu'il y a

0: l'action climatique ou de l'action envers la transition, il y a une déconnexion importante. Et pour avoir un terreau fertile, je reviens au terreau fertile, parce que pour avoir un terreau fertile, il est nécessaire d'entendre et de vivre et de voir et de percevoir régulièrement quelque chose qui est inspirationnel, qui est inspirant. Alors, pour revenir à la question de la communication, le but d'un point 5, c'était effectivement, et c'est toujours, de montrer, puis on a essayé de sortir de la marginalité le plus possible, mais on s'est rendu compte avec les années que on restait tout de même dans la marginalité malgré les efforts de communication qu'on faisait.
1: Qu'est-ce que vous voulez dire par la marginalité? Des petites choses individuelles qui vont pas avoir nécessairement un impact social
0: en
1: fort.
0: En fait, Mylène, ce que tu as dit tantôt, c'est fascinant. Tu es dans un édifice avec 4 condos, toutes des familles. Imagine une section d'une ville là, où toutes les familles vivent comme ça. Là, on aurait un début.
1: On aurait un début de
0: révolution par rapport à la norme sociale, de la manière dont les familles agissent pour déconsommer, pour réutiliser.
1: Donc, beaucoup plus de mise en commun, plus de circulation d'une famille à l'autre.
0: Alors, imagine si on faisait une petite mise à l'échelle de ça, là, mettons, dans un secteur à Laval ou à Sainte-Foy ou à n'importe où au Québec. Et là, s'il y en avait plusieurs qu'on pourrait couvrir, là, ça serait un sujet média super intéressant en termes de communication, parce que là, on verrait que c'est pas simplement marginal, c'est quelque chose qui est en train de se distribuer de façon plus générale dans la population. Ouais. Et là, on a un début de quelque chose.
1: Philippe, vous venez d'évoquer l'intérêt médiatique. Il y a la sphère médiatique, bien sûr, qui a un rôle important, mais je lisais hier un peu une étude sur les différentes sphères qui doivent être impliquées dans la transformation d'une norme sociale. Il y a la famille, donc l'exemple de Mylène, on peut le reprendre. Il y a le relais médiatique, mais on parle aussi beaucoup du rôle de l'enseignement. Vous ne l'avez pas évoqué. De quelle manière, revenons à la santé publique, Annie, à l'époque, est-ce que dans la lutte anti-tabac, on a impliqué aussi les écoles?
2: Oui, les écoles sont impliquées, mais pas seulement les enseignements à l'école ou les programmes qui s'adressaient aux jeunes dans les écoles, mais aussi d'interdire de fumer sur les terrains des écoles en 2000.
1: C'était permis avant.
2: Oui, c'était permis avant. C'était pas interdit. Les professeurs pouvaient aller fumer sur le terrain de l'école. Oui. Donc là, on a déterminé par une loi que c'était interdit dans l'école. Puis il y avait aussi d'autres mesures qui ont été implantées par les écoles aussi, en plus là, de l'interdiction de fumer, pour agir au niveau de l'environnement, du cadre, si on veut, dans lequel les gens vivent. C'est ça qui font. En fait, les interventions de santé publique maintenant qui visent les habitudes de vie n'essaie plus de convaincre les personnes une par une avec des campagnes puis des persuasions. On est obligé de le faire aussi parce que si on pense par exemple au domicile privé, là, des interdictions de fumer dans les lieux privés, c'est beaucoup plus délicat. Non.
1: Mais Annie, vous dites, on s'est rendu compte qu'il faut plus essayer de passer seulement par les changements de comportement individuel. Alors, qu'est-ce que c'est les clés?
2: Il faut agir au niveau des environnements. Il faut rendre les bons choix plus faciles à faire. Donc, ça passe par une réglementation des pratiques de l'industrie. Par exemple, si je vous donne l'exemple du régime québécois d'encadrement du cannabis. Alors, là, ce modèle-là s'est beaucoup inspiré de ce qui avait fonctionné en lutte au tabagisme et a fait mieux. Et puis, on voit que c'est un modèle qui est très orienté vers la santé, mais donc, il y a très peu de succursales de la SQDC comparativement à ce qu'on peut trouver dans d'autres provinces, par exemple. Il n'y a pas de promotion, il n'y a pas de publicité, les heures d'ouverture sont limitées.
1: Mais vous comprenez bien qu'on ne peut pas décider qu'on impose ce genre de régime-là aux concessionnaires automobiles.
2: Non, mais les publicités voitures jouent beaucoup sur l'identité, puis les représentations des voitures dans les annonces, ça ne correspond pas à la réalité.
1: Oui, c'est ça. Oui, toujours le VUS sur un fond de nature. Hein. Marianne?
3: C'est peut-être ça qui est difficile avec l'environnement ou les comportements pro-climat, c'est que souvent, il s'agit de refuser. Mais quand on ne voyage pas, c'est difficile de le montrer sur Instagram. Puis ça parle aussi de notre isolement, de l'individualisme. Si on est notre seul contact avec nos voisins, c'est plutôt les réseaux sociaux. Si on ne voit pas vraiment les autres changer de comportement, c'est probablement plus difficile.
1: Oui, il faudrait développer une nouvelle tendance de montrer la beauté dans le 5 km carrés autour de chez soi.
3: Le voisin dégonflable.
1: Le voisin dégonflable, c'est très, très bien dit.
3: Claude Villeneuve.
1: Est-ce qu'on pourrait arriver, en terminant, Philippe Poitras, à quelque chose avec des dossiers environnementaux précis? Là,

0: Je pense, par exemple, mettons, à l'adhésion au compost, qui n'est pas bonne, qui n'est pas ce qu'on voudrait en ce moment.
1: C'est une bonne question pour le compost. Encore une fois, Annie mentionnait de mettre les conditions pour que les personnes puissent agir. Et ça, y a, au Québec, au niveau du compost, il y a encore plusieurs endroits où il n'y a pas ces conditions-là. Mais peut-être j'aimerais proposer quelque chose. Tu sais, quand on parle d'action climatique ou d'action environnementale, moi, je pense que tout est question du mode de vie. La Révolution tranquille nous a fait copier un peu le modèle américain. Aujourd'hui, est-ce que c'est toujours le modèle que les Québécois veulent? Et là, j'aimerais, moi, pouvoir avoir des données, et c'est ça toujours l'enjeu, pour pouvoir être capable de mieux comprendre c'est quoi le besoin réel, qu'est-ce que les Québécois aimeraient, comment les Québécois aimeraient vivre pour être heureux. Et je pense que là, on aurait des pistes au niveau de travailler sur des questions très précises au niveau du mode de vie pour retravailler les narratifs, avoir des nouvelles histoires partagées sur les médias sociaux, montrer qu'on peut vivre d'une manière totalement agréable, sexy, intéressante, tout en essayant tout en réduisant l'impact sur le climat, la biodiversité puis la consommation d'eau.
0: Oui.
1: En général, sans se priver, toujours pour être bien. Et ça, je pense qu'il y a un nouveau chantier, je pense, qui est nécessaire de discuter sur cette question-là du mode de vie.
0: Alors, ça va être nécessaire, effectivement, d'avoir quelques chantiers pour réfléchir à tout ça. Et je vous remercie beaucoup tous les deux. Philippe Poitras, qu'on vient d'entendre, expert conseil sur les enjeux de transition, cofondateur du média d'action climatique 1.5. Annie Montreuil, conseillère scientifique à l'Institut national de santé publique, qui est spécialiste de la lutte anti-tabac. Merci.
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0: L'Anemos est le plus grand voilier de l'ère moderne, spécialement conçu pour le transport de marchandises. Il a déjà assuré le transit de cacao, de confiture et de spiritueux.
1: Un reportage d'ici Québec de Marie-Ève Trudel au moment où le fameux Anemos, grand voilier, donc faisait un transport assez impressionnant de marchandises. Et c'est de ça qu'on va parler avec Guillaume Legrand, qui est président et cofondateur de TOWT, je ne sais pas si on dit TOWT, mais c'est pour Transoceanic Wind Transport. Donc, transport transocéanique à la voile, compagnie qui existe depuis à peu près 13 ans, qui a déjà mené 70 expéditions sur 20 navires au total. Idée de fou à la base, on dirait, Guillaume Legrand, mais comment elle s'est pointée dans votre cerveau?
2: Merci Catherine, idée de fou peut-être. L'idée en tout cas est de décarboner réellement le transport maritime et de faire finalement un double constat que le vent au large est abondant et qu'il est en fait devenu depuis peu prédictible. Cette technologie qui est la voile à plusieurs siècles, hein, à plusieurs millénaires en fait, elle a été reléguée par le pétrole finalement dans les livres d'histoire, mais en fait elle a une vraie pertinence au 21e siècle, notamment par cette prédictibilité puis de véritables révolutions technologiques autour de nos mâts, autour notamment des systèmes de routage et des meilleures compréhensions de la météo. Donc oui, nous commençons il y a près d'une quinzaine d'années à deux à transporter sur des navires existants, non pas en pariant qu'on fera mieux, plus gros, plus fort, moins cher, mais en disant on va être capable de mettre en avant une réelle transparence, être sur un bilan carbone nul sur ce produit-là, mais aussi de valoriser finalement l'origine, le terroir du produit. Et on sait à quel point, bah, finalement, quand on commence à réfléchir sur la valeur de l'origine du terroir d'un produit, il y en a beaucoup qui souhaitent s'exporter au loin, et ce, de façon décarbonée.
1: Oui.
2: Et bon an, mal an, on a fini par dessiner ces grands navires. Et pour accélérer l'histoire, d'avoir eu l'immense honneur et émotion, je dois dire, de faire déjà deux escales au Québec, une à Québec, une à Matane, et avec un partenariat stratégique, si j'ose dire, et puis certainement la vision de Serge Picard et Rémi Tremblay de Café William, qui effectivement voit bien que le café, par définition, quand on est québécois, bah, vient de loin, comporte en lui du pétrole, beaucoup, massivement. Le transport maritime mondial, c'est 4% des émissions globales, c'est projeté à 17%
1: voilà,
2: à l'horizon 2050.
1: D'ici 2050, ouais.
2: Et finalement, ce transport à la voile, quand il est mis à jour technologiquement, quand il est massifié en termes de volume,

0: Il est totalement décarboné. Alors aujourd'hui, après 1 an et demi d'exploitation de ces deux premiers navires, il existe l'Anemos et l'Artemis. Anemos était à Québec, Artemis à Matane. Ce sont ce qu'on appelle en bon français des sister ships, des navires jumeaux, exactement les mêmes, donc avec un effet de flotte, de récurrence, de fréquence qui est important. On en attend d'ailleurs 6 de plus. Et évidemment, le Québec, pays évidemment maritime, évidemment ouvert sur ces enjeux-là. Et je suis très ému de participer à Feu Vert. Merci beaucoup. Et d'entendre parler ainsi de cette révolution tranquille qui, je crois, doit faire votre fierté et doit se poursuivre aujourd'hui. Vous savez faire évoluer les choses, et je pense que le climat au Québec, vous savez prendre le sujet de façon extrêmement concrète. Nous, on fait donc du transport à la voile. Anemos, Artemis sont des goélettes avec des mâts carbone, transportent près de 1 300 tonnes de marchandises, et c'est par la force du vent qu'on le fait.
1: Et Guillaume Legrand, je me permets de vous demander... Je vais vous avouer, au départ, j'avais un léger scepticisme. Je me disais, mais ce qu'on peut transporter sur quelques grands voiliers, c'est littéralement une goutte d'eau dans l'océan, là, du volume de gaz à effet de serre émis par le transport maritime. Jusqu'à quel point c'est pas une jolie opération pour que certaines compagnies se donnent une aura bien verte, pendant que finalement 99,8% du transport va continuer de se faire avec du mazout lourd. Ma question, est-ce qu'il y a une mise à l'échelle possible? Est-ce qu'il y a un volume, un gain réel qu'on peut faire en répandant la bonne nouvelle de la voile et de son efficacité?
0: Catherine Perrin, ne vous êtes-vous pas dit juste après cette première réflexion, finalement, il faut bien commencer quelque part, que être à différent de zéro, c'est-à-dire mieux que zéro, c'est déjà très bien. Aujourd'hui, il existe des solutions de transport décarboné. Il ne faut pas forcément voir que la photo, mais également le film. Je vous l'ai dit, plusieurs autres navires arrivent. Le transport maritime conventionnel, qu'on peut qualifier de climaticide, est également un géant au pied d'argile, avec des volatilités extrêmement importantes, avec de vraies faiblesses, notamment en termes de qualité, en termes de durabilité sociale, en termes d'opacité globale, qui fait perdre finalement cette valeur-là et cette acceptabilité sociale, y compris dans le Sud, quand on parle du café. Donc le transport à la voile à plusieurs milliers de tonnes par navire, il faut en boire des tasses de café, on pourrait importer l'intégralité du café québécois à la voile, on pourrait importer l'intégralité, par exemple, des vins et spiritueux français que la SAQ fait venir à travers nos voiliers, en conduisant ainsi, en permettant ainsi de réduire de plusieurs milliers de tonnes de CO2 dès à présent. Ensuite, regardons 2050, regardons des navires plus grands, parce que c'est également ce sur quoi nous travaillons. Rome ne s'est pas construit en un jour, et si la vie vous intéresse, vous êtes à la bonne époque.
1: Ben, c'est très intéressant et emballant de vous entendre, Guillaume Legrand. Il est président et cofondateur de TOWT, donc transport transocéanique à la voile, et c'est parti, on ne peut pas le nier. Merci beaucoup pour votre présence aujourd'hui, Guillaume.
0: Merci du fond du cœur à tous.
2: Au revoir. Le vent dans les voiles.
1: Oui.
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5: Qu'est-ce qui est le plus rapide à l'automne? Ramasser les feuilles avec un râteau ou avec une machine?
6: Qu'est-ce que tu vas acheter, là?
7: Un blower à feuilles.
6: On peut dire quoi en français, ça?
7: C'est un...
8: Râteau dépôt?
7: Ouais, les blowers à feuilles.
8: Ah, il m'en reste plus aucun, monsieur.
7: Non, comment ça?
8: Ben là, c'est le temps des feuilles, hein. Ben vous ramassez vos feuilles en même temps que tout le monde ramasse ses feuilles.
7: Ben
8: puis...
7: je les aurais bien ramassées en juillet, mais il aurait fallu que je monte dans les arbres avec des ciseaux.
1: On pouvait pas s'empêcher. Et c'est trop adorable. François Pérusse, bien sûr, vous l'aurez reconnu. Pour introduire ce sujet de nos agents doubles qui ont décidé de gérer leurs feuilles mortes autrement qu'avec un blower à feuilles.
7: ou
1: avec des ciseaux au mois de juillet, effectivement. Mais on les a lancés dans cette mission. C'est Damien Grapton qui a fait l'exercice de terrain. T'as dans ton enquête en une phrase, Damien?
9: Attention à vos doigts.
1: Attention à vos doigts.
9: Oui, je parle pas des ciseaux, mais si vous essayez de faire des petits montages de déchiqueteuses à feuilles maison.
1: Bon, OK.
9: Je suis obligé de le dire.
1: Il s'est lancé là-dedans. D'accord. mais on va lancer Marianne d'abord. Elle est journaliste scientifique pour Radio-Canada Environnement. Sa mission, c'était d'explorer les enjeux là, plus globaux que les feuilles représentent pour les villes, puis les solutions qui existe. Alors, de ton côté, Marianne.
10: Oui, un petit tour du jardin. Premièrement, c'était quand même difficile de trouver là, un volume. J'aurais aimé ça tomber sur un tonnage là, de feuilles ramassées pour le Canada ou pour chaque province ou pour chaque ville. Puis c'est plutôt difficile parce que souvent, c'est mis dans le même sac orange ou de papier, on y reviendra, un sac de résidus verts. Donc, avec les rognures de gazon, les petites branches, tout ça. Chez Recyc Québec, on m'a indiqué que les feuilles sont majoritairement compostées au Québec. Puis là, j'aimerais faire un petit rappel parce

0: que souvent, ben, on composte, on se pose même plus la question finalement, mais pourquoi on composte? C'est pas seulement pour revaloriser la matière. C'est pas seulement parce qu'on manque d'espace dans les sites d'enfouissement, même si c'est une question très importante. On veut éviter l'enfouissement de ces matières organiques-là parce que leur décomposition, quand elle se fait sans oxygène, c'est un peu comme manger de la soupe au topinambour. On risque d'avoir des problèmes de gaz. Et dans le cas qui nous occupe, c'est du méthane. Donc, des bactéries, ah, oui, en l'absence d'oxygène, donc, produisent du méthane.
1: Des feuilles mortes parmi nos déchets, c'est une catastrophe.
0: Absolument.
1: Parce que ça cause du méthane pur.
0: Voilà pourquoi, oui, on veut les composter. Oui. Et l'enfouissement des déchets, juste au Québec, là, c'est près de 6 % de toutes les émissions de la province. Voilà. Donc, oui, plus on en composte, plus on diminue ce total-là. Ouais. Donc, le Québec s'est doté d'une stratégie en 2020 de valorisation de la matière organique. L'objectif, c'est, à l'horizon de 2030, de valoriser 70 % de la matière organique. Et ça, ça inclut de l'aide pour les municipalités parce que cette responsabilité leur incombe. Et donc, les approches sont spécifiques, là. Ça varie beaucoup. Des fois, les feuilles mortes sont acceptées dans le compost. D'autres fois, non. Ça dépend vraiment des installations de l'autre côté. Il y a beaucoup de collectes spécifiques là, pour les municipalités. Donc, on fait des sacs, on vient les chercher un jour très précis dans la semaine. Et de plus en plus, ça, c'est vraiment une tendance que j'ai observée, c'est que les sacs de plastique sont bannis,
1: oui,
0: parce que c'est plus difficile à ramasser pour les employés, mais aussi parce que ça compromet la qualité du compost.
1: Absolument.
0: À l'autre bout. Donc, on favorise les sacs en papier ou les boîtes en carton.
1: Bon. Alors, qui sont où sont les endroits les plus performants?
0: Il y a des meneurs et des inspirations. Oui. La Nouvelle-Écosse, là, c'est la championne de la gestion des déchets et du recyclage. Imaginez, l'enfouissement des matières organiques y est interdit depuis 1998.
1: Hey là là.
0: Il y a 95 % des citoyens qui ont accès à du compostage. Donc, le taux d'adhésion est quand même vraiment enviable. Là. C'est très fort. Ils ont aussi une nouvelle installation.
1: Ils ont changé la norme sociale là-bas.
0: Voilà.
1: Ils ont réussi.
2: Exactement.
0: C'est ça. Ça peut prendre du temps, mais ils y sont arrivés. Mais c'est quand même une tendance qui s'observe là, partout. Puis ça, c'est quand même réjouissant. À Vancouver, il y a une politique là, de zéro déchet d'ici 2040. La Ville de Québec aussi a modernisé des installations, s'est dotée d'un système de biométhanisation. Par contre, pour les feuilles, ils n'acceptent pas les feuilles en fait dans ce système-là. C'est pas une matière à privilégier là, pour cette technique de transformation de la matière organique.
1: Pas en biométhanisation, mais est-ce que ça veut dire qu'on dit aux gens de les mettre à l'enfouissement ou...
0: Non, ça s'en va juste dans un autre système. Puis le meilleur système pour le composter, c'est les andins, hein. C'est les longs tas là, de matière organique, de feuilles, de résidus verts.
1: Chauffé au soleil, littéralement. Là.
0: Oui, et chauffé par l'activité microbienne, oui, avec de l'oxygène. La température augmente. Et ça fait en sorte aussi que ça tue les nuisibles qui pourraient se retrouver dans les jardins quand on distribue le compost. Donc, même si le compostage à grande échelle coûte cher pour les municipalités, ça leur permet de garder un certain contrôle sur les coûts par rapport à l'enfouissement. Et c'est nettement mieux du côté des gaz à effet de serre. Là.
1: Ouais.
0: Mais il reste que tous les sites municipaux que j'ai consultés préconisent la réduction à la source, c'est-à-dire de s'en occuper à la maison, faire le feuillicyclage et le compostage à la maison. Là, on tombe dans la cour de Damien.
1: Oui, c'est de ça qu'on va parler.
2: Ouais.
1: C'était sa mission de se lancer là-dedans. Alors, allons-y tout de suite, Damien.
2: Mais là, je dois vous dire que pour cette mission-là, sans mauvais jeu de mots, j'ai eu un petit peu la peur de la feuille blanche.
1: Ah bon?
2: Parce que c'est presque trop simple comme mission. Il suffit d'avoir une tondeuse, ou une tondeuse classique, ou une tondeuse qui fait du déchiquetage. Vous passez la tondeuse sur les feuilles, c'est ce que je fais chez moi, et les feuilles sont broyées sur place. C'est le principe du mulching. On voit souvent le terme en anglais, surtout quand on achète des tondeuses à la quincaillerie, mais finalement c'est une sorte de paillis qui va venir ensemencer votre gazon. Mm-hmm. Pas de problème de gaz à effet de serre. Ça fonctionne très bien. Il existe donc des tondeuses spécialisées pour faire ça, qui fonctionnent encore mieux. Donc vous laissez les feuilles tomber, vous passez la tondeuse et merci, bonsoir, c'est réglé. On a plus de temps pour la conclusion de l'émission.
0: Moi, je pourrais
1: ça
0: vous parler de tondre les feuilles, mais j'y reviendrai.
1: Oui, parce que c'est pas toujours si facile. Hein. Faut développer une bonne technique.
2: C'est ça. Et puis, il peut y avoir un petit peu trop de feuilles sur le terrain. Bon,
1: ça.
2: Si vous avez un trop gros tas de feuilles, vous pouvez quand même essayer de passer la tondeuse avec le bac de ramassage et puis d'aller après disposer ce paillis-là que vous récoltez ailleurs sur votre terrain. Je l'ai essayé.
1: Autrement dit, mieux répartir.
2: Hein. Mieux répartir. C'est pas parfait, mais ça fonctionne raisonnablement bien. Et vous pouvez aussi finir d'étaler ce qui reste un peu au sol avec un râteau. Mais c'est vrai que la quantité de feuilles, le type de feuilles aussi, ça change un peu les

0: expérience, il faut s'ajuster. Si vous avez donc trop de feuilles pour tout broyer, peut-être vous pouvez oublier la tondeuse, oublier le râteau. Vous prenez des tas de feuilles, puis vous l'utilisez vraiment comme paillis sur les plates-bandes que vous voulez peut-être protéger. Si vous avez des bulbes qui sortent au printemps, ça marche très très bien. Des feuilles entières, et puis de toute façon, elles disparaîtront avec le temps sans vraiment de problème.
1: C'est rare les gens qui ont assez de plates-bandes pour mettre toutes leurs feuilles tombées, là.
0: C'est ça. Puis, il y a aussi des feuilles qui se broient plus ou moins bien. Moi, j'ai juste deux petits arbres sur mon terrain. En fait, un gros érable de giguère.
1: Ah, c'est pour ça que la mission était trop facile. Il y a juste
0: oui, ça va vite.
1: Ouais.
0: Et puis, je suis vraiment adepte, en plus de laisser les feuilles au sol. Alors, bref, mon érable de giguère, lui, produit des petites feuilles qui sont très très faciles à broyer. Un petit passage de tondeuse, c'est réglé. Et comme je dis, il faut s'ajuster. J'ai fait des petits tests. Est-ce qu'on broie à l'automne ou est-ce qu'on broie au printemps après avoir laissé les feuilles là tout l'hiver? C'est d'ailleurs ce que recommande Greenpeace, qui suggère de laisser les feuilles pour que certains insectes puissent aller nicher, se protéger pendant l'hiver.
1: C'est vrai, hein, si on les broie.
2: Mais ça, il y a des nouvelles études là-dessus et c'est vraiment fascinant. Pour un mètre carré où on laisse les feuilles intactes, il y a 2000 insectes qui sortent au printemps. Et ça, c'est juste ceux qui sortent. Il y en a qui sont dans la terre aussi.
1: Et là, on s'entend de plus en plus. Si on a passé la tondeuse à l'automne, on risque d'avoir assassiné les populations.
2: C'est ça. Alors, de plus en plus, on va voir la recommandation de ne pas les tondre, de les déplacer. Mais là, ça reste une question d'espace. Là. Comme vous disiez, c'est pas tout le monde qui a la place pour les étendre. Puis les gros tas aussi, quand c'est trop volumineux, ben il y a plus d'air. Les insectes ont plus leur signal de lumière pour sortir au printemps.
1: D'accord.
2: Ils peuvent moins s'y installer.
1: C'est mieux de laisser ça le plus naturel possible, finalement.
0: Oui. Une petite couche uniforme sur le gazon.
1: Oui.
0: Bon, des fois, si on essaie de les tondre après au printemps, ces feuilles-là sont un peu trop humides, un peu trop molles. Elles ont déjà commencé à se décomposer. Ça marche moins bien. Moi, c'est pas grave. Je les ai ramassées, puis je les ai... on va dire, le terme scientifique, c'est garrocher derrière le cabanon. Et ça fonctionne très bien, ça évite les mauvaises herbes dans ce coin-là de mon terrain. Et pour mon deuxième arbre, bah là, c'est un poirier décoratif qui est extrêmement résistant, qui a des feuilles encore très, très vertes, même encore aujourd'hui.
1: Bon.
0: Alors, je suis allé voler des feuilles dans la cour de mon voisin. Comme ça, il n'aura pas à feuilles cyclées. Je le remercie d'ailleurs, je le salue. Et donc, c'est avec ces feuilles que j'ai fait une petite expérience d'aller construire ma propre déchiqueteuse maison.
1: Alors, qu'est-ce que c'est l'avantage? Si on peut le faire à la tondeuse, l'avantage, c'est si on en a trop épais, on peut aussi créer une déchiqueteuse.
0: C'est ça. L'avantage aussi, c'est qu'il y a des gens qui peuvent avoir une petite terrasse, un petit balcon, mais qui n'ont pas forcément de tondeuse ou de cour.
1: Ah oui, c'est si on n'a pas de tondeuse.
0: Ça peut aussi éviter d'utiliser effectivement la tondeuse si ça ne fonctionne pas. Et là, ce que j'ai simplement fait, même si vous n'avez pas de tondeuse, en général, on a une petite perceuse à la maison. Vous pouvez aller acheter à la quincaillerie. Puis là, j'ai ma petite facture, Catherine. Je vous la donnerai après. j'ai acheté une tige filetée. Donc, c'est une petite tige avec les rainures pour passer les écrous. Et vous pouvez passer à l'intérieur soit une tête de coupe-bordure, taille-bordure, ce qu'on appelle les weed eaters en anglais. Moi, je trouve ça un peu compliqué, et puis un gros investissement. Fait que j'ai simplement mis des tie-wraps autour
1: de la tige filetée
0: pour faire une sorte d'étoile de fil autour.
1: Un peu comme le fil de nylon d'un taille-bordure. Là.
0: Exactement.
1: Mais vous en avez mis plus qu'un.
0: J'en ai mis trois. Ça faisait une petite étoile autour de ma tige filetée. J'ai parti la perceuse dans un bac en plastique. Et je dois dire que ça fonctionne quand même assez bien, surprenamment bien, pour aller broyer les feuilles. Alors, c'est pas parfait. J'ai comparé avec un taille-bordure, parce que j'en ai un à la maison, que j'ai dû réparer pour l'occasion. Je vous ai encore amené la facture, là aussi.
2: Il a tous ses doigts en passant.
0: Oui, j'ai vu. Oui.
1: Mais quand tu disais oui, attention aux doigts au début.
0: Attention aux doigts, parce que le système avec la perceuse, attention aux yeux aussi. Il faut aller plonger
1: faut
0: un peu dans le bac. Il faut se protéger.
1: Oui. Mais quand tu dis un bac, là, on commence donc par mettre des feuilles dans un grand bac de de poubelle, par exemple.
0: Un grand bac de poubelle, ça peut être d'ailleurs votre bac à compost, si vous voulez que ça prenne moins de place, si vous les envoyez au compostage.
1: Mais on peut carrément plonger un vrai taille-bordure dedans aussi.
0: Et voilà, ça c'est la suite de ma petite expérience avec mon petit taille-bordure. Et là, je dois dire que c'est vraiment la solution parfaite que j'ai trouvée. Ça a pris 5 secondes.
1: Peut-être le mettre sur une perceuse et tout. On plonge l'outil lui-même dans le bac.
0: Et ça vous fait une petite poudre.
1: De feuilles.
0: Et là, on parlait de problème de place. Il n'y a plus vraiment de problème de place. Ouais. Vous pouvez aller répartir ça où vous voulez sur votre terrain. Ça fonctionne très, très bien.
2: Alors, c'est excellent pour les sols.
1: Comme compost.
2: Pour la pelouse, ça donne de la matière organique et ça maintient la capacité du sol à dégrader la matière organique pour s'auto-fertiliser. C'est du gagnant.
1: Alors, à quel moment, en terminant, Marianne, pour protéger au mieux les populations d'insectes, à quel moment le faire?
2: En fait, il n'y a pas grand-chose à faire. Si on veut mieux protéger les populations d'insectes, c'est vraiment de les laisser là. Si on a besoin d'un espace qui a une belle apparence, on peut...

0: Feu jaune, après avoir failli cycler ou composter, mettre le surplus au bon soin de sa municipalité. Mm-hmm. Et feu vert, prendre un latte avec Damien.
1: D'accord! Ben, vous nous enverrez la facture un coup parti, là.
2: Vous on va passer toutes les factures.
1: Ben, merci beaucoup, tous les deux. Et je rappelle que Marianne est journaliste à l'Environnement Radio-Canada, Damien chroniqueur scientifique, entre autres aux années Lumière et réalisateur aussi. La semaine prochaine, comment couvrir une COP? Parce que vous savez que la COP du Brésil s'en vient. Qu'est-ce qu'on va surveiller cette année? On demande l'opinion de notre collègue Étienne Leblanc. Et les agents doubles célèbrent la réparation des vêtements. C'est notre Gabriel qui s'est donné dans cette mission. À la technique aujourd'hui, Alexandre Leclerc, à la recherche Gabriel Lamontagne-Allée et Alexis Bouliane. Puis oui, c'est vrai, il va s'occuper de réparation des vêtements lui aussi la semaine prochaine. Et à la réalisation, Chloé Sondervorst, c'est Catherine Perrin qui vous parle. Je vous souhaite une excellente semaine. Portez-vous bien. Bye bye tout le monde. Merci.
0: Merci.
3: Merci. Merci. Bye bye.

0: ici Mathieu Bellumeur. Cérémonie hommage organisée aujourd'hui en l'honneur du policier tué il y a deux semaines à Montréal.
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4: Ici Marc-Antoine Leblanc, voici vos informations. Le Canada a choisi le consortium germano-norvégien TKMS face à l'entreprise sud-coréenne Hanwha pour sa nouvelle flotte de sous-marins. TKMS fournira jusqu'à 12 nouveaux submersibles. Il s'agit du plus important projet d'approvisionnement militaire de l'histoire du Canada. C'est avant de s'envoler pour le sommet de l'OTAN que Mark Carney a mis fin au suspense. Le reportage d'Estelle Côté-Sroca.
5: Le consortium germano-norvégien TKMS remporte la mise face à la sud-coréenne Hanwha. Ce qui a fait la différence, ce sont les capacités des sous-marins de TKMS à naviguer en Arctique et l'interopérabilité avec les alliés de l'OTAN. Mais le choix était difficile, selon le premier ministre Mark Carney. C'est une bouffée d'air frais pour la marine canadienne qui possède 4 sous-marins usagés vieux de plus de 30 ans, dont un seul qui est fonctionnel. Le contrat est évalué entre 20 et 25 milliards de dollars pour la flotte elle-même. Pour Mark Carney, la décision était aussi stratégique.
6: C'est un partenariat à long terme. Un partenariat qui servira de base à une nouvelle collaboration industrielle entre le Canada et l'Europe.
5: TKMS estime les retombées économiques au pays à 86 milliards de dollars et prévoit jusqu'à 50 000 emplois créés en une année. Mais le Parti conservateur accuse le gouvernement d'agir à l'aveuglette. Le lieutenant politique pour le Québec, Pierre Paulus.
7: De parler de création d'emplois, on peut pas être contre ça. Par contre, est-ce que les besoins d'équipement de défense correspondent à ce que les forces canadiennes ont vraiment besoin?
5: Le gouvernement canadien entame maintenant une ronde de négociations d'un an pour finaliser l'entente. TKMS pense même pouvoir y arriver d'ici la fin de l'année. Si tout va bien, les 4 premiers sous-marins sont attendus en 2034. Ici Estelle Côté-Sroca, Radio-Canada, Ottawa.
4: Au Québec, le Canadien national et le Bureau de la sécurité des transports mènent l'enquête pour déterminer la cause du déraillement de 46 wagons de train dimanche à Repentigny, en banlieue de Montréal. En attendant de connaître la cause de l'accident, des opérations de dégagement se poursuivent pour nettoyer la zone. Samy Rebaïn.
8: À quelques mètres à peine des maisons, la machinerie lourde s'active pour dégager les wagons renversés. L'étonnement se mêle à l'effroi dans le voisinage.
9: C'est pas la faute du CN, c'est la faute du monde qui bat ça à côté de la traque.
10: C'est ça, c'est assez spécial, tu sais, quand tu vois ça. Ça nous ramène au lac Mégantic, hein, le fameux trou noir.
8: 3 wagons citernes destinés au transport de diesel se trouvaient dans le convoi, mais ils étaient heureusement vides. Pour le maire de Repentigny, Nicolas

0: Nicolas Dufour, la ville a évité le pire.
1: Chanceux dans notre malchance, on va s'assurer que s'il y a des modifications à être faites dans le secteur, là, ben, qu'elles soient faites le plus rapidement possible.
0: Les causes du déraillement restent à déterminer, mais la proximité des habitations relance le débat sur la sécurité.
2: Le risque d'il y a 40 ans, c'est plus le même risque qu'on accepte maintenant.
0: L'expert en planification des transports, Pierre Barriot, estime qu'il faut mieux encadrer le développement près des voies ferrées.
2: C'est une chose d'existant, mais c'est une autre chose de continuer à construire aux abords des voies ferrées sans mettre des mesures.
0: Et ce constat résonne jusqu'au bureau de la première ministre du Québec, Christine Fréchette.
3: On est en attente d'action et c'est pas au rendez-vous. Alors moi, je demande au fédéral d'agir rapidement.
0: Cet événement est un rappel brutal que la cohabitation entre les trains de marchandises et les milieux urbains demeure un enjeu critique de sécurité publique. Ici Samy Rebaïn, Radio-Canada, à Repentigny.
4: À la Coupe du monde de soccer, les États-Unis se sont inclinés 4-1 face à la Belgique en huitième de finale à Seattle. Un face-à-face marqué par la controverse avant même le début du match. Le joueur américain Follarin Balogun était de la partie. La Fédération internationale de soccer a confirmé la levée de la suspension de l'attaquant vedette, rejetant ainsi un appel déposé par la Fédération belge. Les explications de Diana Gonzalez.
5: L'attaquant américain Follarin Balogun a écopé d'un carton rouge lors du match des États-Unis contre la Bosnie-Herzégovine la semaine dernière, après avoir écrasé la cheville d'un adversaire avec ses crampons. Mais la sanction qui avait pour effet de suspendre le joueur pour le match de lundi a été révoquée après un appel téléphonique de Donald Trump au président de la FIFA, Gianni Infantino. J'ai demandé un réexamen parce que je ne pensais pas que c'était une faute, explique-t-il. De son côté, Gianni Infantino soutient que les organes réglementaires de la FIFA sont indépendants. La FIFA a par ailleurs jugé irrecevable l'appel déposé par la Fédération belge de football et a ainsi confirmé la levée de la suspension du joueur américain. Cette affaire provoque une vague d'indignation. L'Union des associations européennes de football estime que la FIFA a franchi une ligne rouge. Le ministre belge des Affaires étrangères, Maxime Prévost, exprime aussi son incompréhension.
6: Ça remet en cause les fondamentaux les plus basiques du football et du sport. Comment la FIFA pourrait-elle encore demain faire la promotion du fair play de manière crédible, par exemple?
5: Les partisans des deux équipes sont aussi surpris.
7: C'est pas normal. Si tu prends rouge, tu prends rouge.
5: Ce partisan américain explique que Balogun est l'un des meilleurs joueurs américains, mais il dit comprendre le point de vue des Belges. Ici, Diana Gonzalez, Radio-Canada, Montréal.
4: En terminant, des feux de forêt continuent de faire rage en France, en Espagne et au Portugal notamment. Les brasiers sont attisés par une nouvelle vague de chaleur. En sol français, les autorités sont préoccupées par un incendie dans les Pyrénées-Orientales, à la frontière de l'Espagne. Le feu a forcé l'évacuation de milliers de personnes et prend de l'ampleur. La troisième étape du Tour de France qui s'est déroulée dans cette région s'est d'ailleurs tenue sans public par mesure de précaution. C'était vos informations. Merci d'être à l'écoute.

Alors, bonsoir tout le monde. Encore une fois, une flopée de belles questions à Moteur de Recherche cette semaine. Puis on commence avec une, j'en suis sûr, qui va intéresser pas mal de monde. Ça traite d'autisme et d'oreille absolue. C'est Olivier qui nous envoie ça. Il dit, lorsque notre garçon Émile, qui est autiste, avait 3 ans, on a découvert qu'il possédait l'oreille absolue. Depuis quelques mois, il était passionné par un mini piano jouet en forme de chenille qui énonçait les notes en les jouant. Cela lui a suffi pour être capable de reconnaître sans hésitation les notes de tous les instruments et ce, sur toutes les octaves. Pourriez-vous nous expliquer la relation entre l'oreille absolue et le TSA? Et pour en parler ce soir, on a un psychiatre qui a vraiment fait sa carrière pour comprendre justement l'autisme. Il a publié l'an dernier un livre qui s'intitule « Si l'autisme n'est pas une maladie, qu'est-ce ?» On reçoit ce soir Laurent Motron pour nous en parler et je vais justement lui demander la réponse à sa question. 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

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La pelure de banane est-elle plus efficace comme engrais que d'autres résidus végétaux domestiques comme le brocoli ou les haricots?

pourquoi on n'entend pas la musique quand des perruches se mettent à chanter? Pourquoi certaines applications donnent de l'argent pour le nombre de pas que l'on fait? Et est-ce que c'est beaucoup d'argent? Et oui, quelle est la relation entre l'oreille absolue et le trouble du spectre de l'autisme?

0: Alors bonsoir tout le monde, très heureux de revenir pour une nouvelle semaine, moteur de recherche qui ne finit jamais. Oh, on va être là d'ailleurs, je vous le dis tout de suite, on est là tout l'été, dans la même case horaire. On devrait réussir à remplir notre été. Et d'ailleurs, je sais pas si vous, je pense que je l'ai dit, on a une 8e saison qui s'en vient. Alors voilà, c'est très très le fun. On est très très contents. Tout est au beau fixe, l'auditoire est là, les boss sont contents. L'équipe est contente, on a du plaisir. Alors, ça paraît en studio d'ailleurs ici. On a d'ailleurs Chloé-Anne Touma. Bonsoir Chloé-Anne.
1: Salut Mathieu.
0: Très contente de vous accueillir à nouveau.
1: Ah, moi c'est toujours un plaisir.
0: Une 8e saison, vous allez en faire partie?
1: Je l'espère.
0: Ça vous tente. En tout cas là c'est devant public, on peut pas reculer. Caroline Trotte, bonsoir.
2: Bonsoir Mathieu.
0: 8e saison, est-ce que ça vous tente aussi?
2: Certainement.
0: Ouais? Parfait, c'est certainement. Bon, vous êtes embauchée. On a Pierre-Antoine Gilbert aussi, on embauche nos gens ce soir. Là. Pierre-Antoine, bonsoir.
3: Salut Mathieu.
0: Est-ce que ça vous tente de reprendre du collier? Oui, pour une 8e, c'est bien, parfait. Bon, là, c'est super. On est très content d'ailleurs du travail de tout un chacun. On le disait avant l'émission, je pensais à la fameuse citation de Al Pacino à la fin de Any Given Sunday quand il dit de mémoire, je pense either we win as a team or we die as individuals. Alors voilà. Tout est dit. On a ce soir un invité de choix. On est très content d'avoir parmi nous pour répondre à cette question sur l'autisme parce qu'il y a consacré sa vie de chercheur. Il est psychiatre titulaire de la chaire de recherche en autisme à l'Université de Montréal, chercheur clinicien, auteur du livre « Si l'autisme n'est pas une maladie ». Qu'est-ce? On est très content d'avoir avec nous Laurent Motron. Bonsoir Laurent Motron.
4: Bonsoir.
0: Premièrement, je dois vous dire, je suis extrêmement jaloux de votre coton ouaté. Je pense que je vais m'en chercher un. C'est écrit, je vais dire un des deux mots parce qu'il y en a un qui se dit pas à la radio. En haut c'est creative et en bas c'est F-word. Le F-word. J'adore. Alors Laurent Motron, bienvenue.
4: Enchanté.
0: Alors Laurent Motron, vous avez voulu écrire un livre pour remettre les pendules à l'heure sur bien les aspects de l'autisme. Et d'ailleurs, on a dit de votre livre, et là je vais prendre une citation d'un de vos collègues au Royaume-Uni, c'est Jonathan Green, l'Université de Manchester, qui parle de votre iconoclasme scientifique en parlant de votre livre. Est-ce que vous êtes d'accord avec ce que votre collègue dit de votre démarche?
4: Je suis pas iconoclaste par plaisir. J'aurais été très obéissant si les choses marchaient mieux.
0: Mais pourquoi vous voulez remettre les pendules à l'heure quant à ce qu'on connaissait sur l'autisme?
4: Ben, je suis chercheur et clinicien et l'autisme est actuellement dans le DSM. C'est considéré comme une maladie. Il y a beaucoup de raisons de penser que c'en est pas une. Et si on veut comprendre plus et mieux ce qu'est l'autisme, il faut savoir à quoi on peut le comparer. Quand on doit choisir les outils d'investigation, il faut savoir à quoi ça ressemble. Et pour savoir ce qu'on fait avec, il faut également savoir la sorte de chose que c'est. Une maladie, en général, ça se soigne et c'est gênant. Et c'est plutôt rare. Tout le monde n'est pas malade. Il y a plus de gens bien portants que de gens malades. Alors, après, oui, pas tout à fait une vie, puisque je pense n'être pas tout à fait mort, consacré à de la recherche en neurosciences cognitives, en ayant touché un peu tous les aspects avec mes collaborateurs, y compris par le coin de la génétique, l'imagerie cérébrale, et puis la façon dont ils traitent l'information. Je me suis rendu compte que c'était pas juste pour des bons sentiments, pour être gentil avec les autistes, qu'il fallait sortir de la situation de maladie, c'est que très profondément, c'était pas la même chose. Alors, faut dire que vous avez une notion que dans l'humanité, vous avez des variants. Hein, vous avez, tout le monde connaît l'affaire de la neurodiversité. Vous avez les humains qui sont...
0: Ils ne sont pas tous faits sur le même.
4: Mais il y a plusieurs sortes de variations. Et il existe, dans l'espèce humaine, un certain nombre de variants stables qui sont des choses qu'on trouve à la même prévalence dans toute l'humanité, dans tous les groupes ethniques, qui sont en nombre assez limité, qui sont par exemple le fait d'être gaucher. Le fait d'accoucher par le siège, puisque dans tous les cas, vous avez beaucoup moins de gens qui accouchent par le siège que de gens qui accouchent par présentation céphalique. Le fait d'avoir des jumeaux également. Eh bien, peut-être que l'autisme, c'est...

0: la même sorte de chose. Autrement dit, ce serait non pas une maladie, mais une possibilité de l'espèce humaine qui pourrait arriver en fait sans cause. Parce qu'il n'y a pas vraiment de cause, par exemple, quand on accouche par le siège. Mmh. C'est une possibilité. À un moment donné, quand le fœtus est trop gros pour pouvoir se retourner, s'il est pris dans une certaine position, bah, il continue comme ça. Et alors, ces genres de choses arrivent dans des situations où vous avez une bipolarisation des possibles. Par exemple, on peut être gaucher ou droitier. Hein, il est très difficile d'accoucher de travers et je le déconseille. Donc, vous avez certaines situations dans le développement humain où vous avez deux solutions possibles et l'une est beaucoup plus fréquente que l'autre, c'est celle que l'évolution sélectionne. Puis vous en avez une autre qui est moins fréquente, mais qui existe quand même. Et avec mon groupe, je développe ce qu'on peut tirer de cette comparaison-là, qui s'avère maintenant extrêmement féconde et qui a vraiment une bonne réception par la communauté scientifique.
1: Ben oui, parce que en tout cas, j'ai pris connaissance de votre livre très honnêtement aujourd'hui. Là, puis je suis allé voir ce qu'on en a dit, puis
0: vous êtes
1: pardonné. Ouais. Mais en fait, on a vraiment plein de vos collègues qui appuient. Puis vos positions puis vos observations face à l'autisme. Et donc ce soir, on va regarder un aspect et ça va nous permettre de comprendre justement comment cette perception-là se développe. Et c'est une perception qui se développe, si j'ai bien compris, comme à l'extérieur de présupposés sociaux. Là. Donc on est vraiment dans ce rapport-là donc à nos perceptions. On se parle dans quelques minutes à ce sujet. Bienvenue parmi nous, Laurent Motron.
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3: Regarde ma banane. Est-ce que tu savais qu'avec ta banane, tu pouvais fabriquer un engrais naturel, surpuissant, riche en potassium? Le potassium, à quoi ça sert? Ça sert à booster la croissance, mais surtout à faire fleurir tes plantes. Là, tu vois, c'est un bananier.
1: Oh là là, moi je dois vous dire, simplement la musique de fond. Il y a un drapeau rouge qui se lève. Non, ça là, de la musique comme ça, c'est non, ok? On arrête ça tout de suite. Alors, on va voir si ce sont des informations d'aussi mauvais goût que cette musique qu'on vient d'entendre. On en discute avec Pierre-Antoine Gilbert, agronome, enseignant à l'Institut national d'agriculture biologique. Rebonsoir, Pierre-Antoine.
4: Salut Mathieu.
1: On a une question de Mélissa Lafantaisie et Julie Coutia. C'est deux questions similaires. La pelure de banane est-elle plus efficace comme engrais que d'autres résidus végétaux domestiques comme genre brocoli, haricots? Ça vous connaît ça, l'agriculture biologique? En mettez-vous des bananes en dessous de vos champs de patates?
4: Dans mon compost, mais pas directement dans mes champs de patates ou dans mes tomates. Hein. Mais ça ressemble un peu à la chronique qu'on a fait l'autre jour sur le marc de café. Ça ressemble un peu à ce que les gens font avec les coquilles d'œufs. On dirait que ça stimule l'imaginaire de se dire « Oh, je prends un déchet organique, je mets ça dans mon jardin, je vais avoir plein de beaux fruits de tomates. » On dirait que les gens veulent que ça marche. Là. Mm-hmm. Mais c'est pas si simple que ça, hein, vous en doutez, Mathieu?
1: C'est toujours plus compliqué en moteur de recherche.
4: Voilà.
1: Mais les gens aiment ça pareil.
4: Tout à fait. Donc, il y en a qui suggèrent de la faire macérer, de la couper, de la faire sécher ou tout simplement de l'enfouir là dans le fond du pot où on met notre plant de tomates cerises puis on va avoir une super récolte. Mais c'est pas si simple que ça, comme je vous le disais. Puis moi, ben venant du monde agricole, ben mon réflexe, c'est de remettre un peu les choses à l'ordre, Mathieu. Donc, dans ces histoires de fertilisation maison, c'est quoi le vrai, c'est quoi le faux, de démystifier tout ça. Parce qu'au final, notre jardin, ben c'est pas non plus une poubelle organique dans laquelle on peut jeter n'importe quoi. Faut comprendre ce qu'on met dans nos sols, à quelle dose aussi on met nos amendements ou nos engrais, sous quelle forme, puis surtout, ben pourquoi qu'on le fait là tout simplement.
1: Ouais, une pelure de banane, chimiquement parlant, c'est quoi?
4: Ben c'est intéressant parce qu'au niveau du potassium, c'est vrai. Puis là-dessus, je lui donne tout à fait raison à l'influenceuse. J'imagine que c'en est une. Donc, ça a beaucoup de potassium, 3 à 5 %. On parle d'à peu près 1 % d'azote, 1 % de phosphore. Donc, c'est sûr que étant donné que ça vient de la matière organique, ben ça contient un peu de tout. Sa teneur en carbone, par contre, est assez élevée. Ce qui fait en sorte que quand on met toujours en relation le carbone et l'azote, donc le ratio carbone-azote, le C sur N, c'est ça qui va déterminer un petit peu la vitesse de minéralisation, Mathieu, c'est-à-dire à quelle vitesse la matière organique se décompose dans le sol et va devenir accessible pour les plantes. L'autre jour, dans le cas du marc de café, calorifiée, on est autour de 20. Dans le cas de la banane, de sa pelure, là, la banane en tant que telle, le fruit, c'est moins riche en carbone, mais la pelure, on est autour de 30. Donc, ça implique que la décomposition est plus lente. Donc, autrement dit, on est loin de l'engrais, le fameux 20-20-20 là, que je donne souvent en exemple. Ouais. La petite poudre minérale bleue qu'on met dans l'eau, ça se dissout. Ça, ça devient directement disponible pour la plante. Ça va l'aider à se booster un peu. Mais dans le cas de la pelure de banane, mais faut qu'elle se décompose. Donc, c'est plus un amendement organique qui va aider à nourrir la vie dans le sol, structurer le sol aussi, et non un fertilisant en tant que tel.
1: Ouais, mais en même temps, il y a des gens, puis on peut, en tout cas, préjuger de leur honnêteté, qui disent, ben moi, en tout cas, j'en ai mis, puis mes tomates sont tellement belles, l'effet placebo sur une tomate, ça doit pas marcher, là.
4: Ben, je pense pas que la plante, elle, ressente un effet placebo en tant que tel. Ça, c'est une bonne question, faudrait le savoir, mais peut-être que oui, il y a un effet placebo sur l'humain qui pense que vu que son plan va bien, ben à ce moment-là, lui, il a l'impression que son truc a marché. Là, ça fait plus qu'un an que je regarde des analyses de sol domestiques et non celles qui viennent des champs des agriculteurs, des agricultrices. Puis je dois dire, Mathieu, qu'en général, les sols des jardins à la maison sont beaucoup plus riches que les champs agricoles qu'on a au Québec. Là. Mm-hmm. Donc, c'est dire que il y a déjà une réserve de potassium, de phosphore, de calcium, de magnésium qui est présent dans nos sols. Donc, peut-être que la réussite comme telle, là, c'est une bonne idée d'évoquer l'effet placebo. Peut-être qu'on est là, finalement. Mais il y a d'autres facteurs de succès, là, comme les arrosages. Est-ce que c'est adéquat? L'ensoleillement, là, on le sait, on a manqué un peu ce printemps. On espère que le soleil s'en vient. Donc, l'environnement externe combiné avec la génétique, avec l'ADN des bonnes semences, va faire en sorte que la culture devrait bien aller. Donc, c'est oui, il y a peut-être un effet placebo qui est là. Mais comme le disait encore l'influenceuse, le potassium reste essentiel pour les étapes de floraison, fructification, donc faut pas en manquer. Puis les tomates, le poivron, ben c'est des cultures qui en sont très très gourmandes. Mais autre chose, Mathieu, faut pas juste déposer la pelure de banane à la surface là de notre terreau, de notre pot, dans notre jardin, parce que si on la laisse de cette façon là, on risque d'attirer des mouches. Puis ces mouches là peuvent être vecteurs de maladies aussi. Elle peut moisir, elle peut créer un effet de croûte aussi, ce qui va nuire à la bonne diffusion de l'oxygène, qui est un enjeu qu'on n'a pas tellement parlé, mais c'est probablement la plus grande carence, je dirais, Mathieu, dans nos champs, l'oxygène. Parce que vous, là, combien de temps vous pensez que vous pouvez survivre, Mathieu, sans manger?
1: Avec le gras qui me reste, je dirais... une semaine.
4: Oui, c'est bon.
1: En général, c'est quelques semaines.
4: Un mois à peu près, sans boire.
1: Ah ben là, c'est beaucoup plus court, là, c'est quelques jours.
4: Bon, puis sans respirer.
1: Bon, je dure une minute et demie en sous l'eau. Ben, en forme, là, ouais.
4: Venez de passer mon examen. Bref, c'est juste pour rappeler aux gens à quel point c'est essentiel l'oxygène des plantes. Donc, oui, c'est bon de mettre des matières organiques dans le sol. Ça va aider à diffuser l'oxygène. Mais c'est important de pas mettre des gros morceaux de résidus de nos tables, là, de nos assiettes. Là.
1: Mais là, si on vient aux bananes, là, on a parlé du marc de café. On a parlé aussi des restants de brocoli, les autres résidus domestiques. Bon, faut revenir à la base. Ce qu'on nous dit de faire généralement, c'est de faire un compost. Là. C'est-à-dire qu'il faut qu'il y ait une étape qui précède le fait qu'on mette ça directement sous nos plantes.
4: Bon, ben elle a ma suggestion, puis c'est ce qu'on a conclu un peu la dernière fois qu'on a discuté au niveau du marc de café, Mathieu. Je pense que tout est dans l'équilibre, dans le fond. C'est important d'amener beaucoup d'éléments nutritifs, puis de faire un compost va permettre justement de rendre ces éléments-là nutritifs plus accessibles pour les plantes, parce que le processus de décomposition est déjà bien entamé. C'est peut-être pas évident en ville, OK, on va se le dire, mais à la campagne, des fois, on a quand même des grandes superficies. C'est possible de le faire nous-mêmes. C'est pas essentiel non plus, mais ça peut être quand même une bonne idée. Donc, on peut utiliser notre pelure de banane, de l'inclure avec d'autres matières carbonées. On peut penser à des feuilles mortes, du carton, quelques petites branches pas trop grosses, évidemment, avec des matières azotées. Donc, ça, c'est un mélange de brun et de vert. Là, j'ai en tête des restes des autres légumes, peu importe que ce soit le brocoli, haricot, etc. Même la pelouse aussi contient plus d'azote que de carbone, donc ça peut faire un bon compost. Et à ce moment-là, comme je disais, le processus de minéralisation va avoir commencé. On peut décider de la broyer en plus petits morceaux, de la découper, parce qu'on améliore sa surface de contact, puis à ce moment-là, ça va favoriser un peu la décomposition de nos résidus de culture. L'idée de la macération, si la personne veut l'essayer, elle peut toujours le faire, faire une espèce de thé de banane. Je sais pas si c'est bon, mais peut-être
1: c'est
4: que les plantes...
1: C'est très populaire sur le plateau, le thé de banane, je vous le dis.
4: Ben là, je sais que le thé matcha est en pénurie.
1: On fait tremper nos vieilles plures, puis on vend ça voilà. À 10 piastres.
4: Bon, ouais. Bref, est-ce que c'est scientifique? Ben, j'ai rien trouvé dans la littérature à cet effet-là. C'est peut-être plus de la permaculture intuitive que de l'agronomie rigoureuse, mais si ça vous fait du bien, ben, tant mieux, changez pas votre recette gagnante. Et sinon, moi, ce que je vous suggère, Mathieu, c'est de garder vos bananes pour les smoothies. Le reste, on l'envoie au compost. Puis comme pour le marc de café qu'on discutait l'autre fois, à l'échelle urbaine et domestique, il y a beaucoup de villes maintenant qui récupèrent nos matières compostables, qui vont pouvoir nous le retourner aux citoyens éventuellement. Donc, ça va être un peu des bananes de toutes et de tous qui s'y retrouvent. Fait qu'il va peut-être y avoir un peu de vous, Mathieu, de moi, de Caroline, de Chloé-Anne, de Laurent, puis de nos auditeurs et nos auditrices sur leur tomate.
1: Encore faut-il composter, parce que vous savez, c'est un peu gênant, là, le taux de compostage à Montréal. Là, on l'a su la semaine dernière, là, une chroniqueuse nous en a parlé, 37%.
4: C'est pas fort. Non, puis ça ferait l'objet d'une belle chronique au niveau des composts domestiques, leur qualité en fonction de différentes municipalités, parce que il doit se retrouver des drôles de bébites des fois dans certains endroits au Québec.
1: C'est clair.
4: Voilà.
1: À Québec, le taux de compostage, 78%. En tout cas.
4: Ouais.
1: Alors voilà, merci beaucoup. C'est quoi votre taux de compostage à Vito?
4: Ah, on doit être à 100%.
1: Ouais, c'est ça, vous êtes très très vert hein, comme ville. Ça fait longtemps que vous êtes là-dedans.
4: On est à l'avant-garde de la de la récupération puis éventuellement du compost. Donc je l'ai pas la réponse Mathieu, mais je pense que les gens font leur part.
1: Bon, c'est bien puis on vous souhaite que ça continue. Merci beaucoup d'avoir répondu à ces deux questions de Mélissa Lafantaisie et Julie Coutia, Pierre-Antoine Gilbert, agronome enseignant à l'Institut national d'agriculture biologique. Toujours un plaisir.
4: Merci Mathieu.
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1: On revient avec cette question d'Olivier qui veut en connaître davantage à propos de son fils hein, qui a ce super pouvoir qu'on appelle oreille absolue. Il est autiste et dès sa troisième année, ils ont découvert qu'il possédait son oreille absolue parce qu'il a appris ses notes sur un piano où on lui donnait le nom des notes en entendant le son. Et on se demande, en fait, notre auditeur se demande, comment se fait-il? On en discute avec Laurent Motron, psychiatre titulaire de la chaire de recherche en autisme à l'Université de Montréal, chercheur clinicien, auteur d'un livre qui vient tout juste de sortir, qui s'intitule « Si l'autisme n'est pas une maladie, qu'est-ce ?» Rebonsoir, Laurent Motron.
0: Rebonsoir.
1: On va peut-être y aller commencer par la base, hein, la définition actuelle de l'autisme. Qu'est-ce que c'est ?
0: Au niveau descriptif, c'est un changement dans les comportements de socialisation et dans la variété des comportements et des intérêts. Ça, c'est la définition officielle. Mais cette définition est extrêmement floue et peut, selon les pays et selon les personnes, passer de très étroite, avec une prévalence, mettons, de un petit peu moins de 1%, à, dans d'autres pays, quand la définition est élargie, une prévalence allant jusqu'à 3-3,5% de la population.
1: Bon, ça c'est la base. Maintenant, on observe des comportements et des spécialisations, on pourrait dire, dans le rapport à la perception qui sont très typiques de ce trouble-là, notamment l'oreille absolue. Est-ce qu'effectivement, on a vraiment une grande variété? Est-ce qu'il y a beaucoup plus de personnes autistes qui ont l'oreille absolue que dans la population en général?
0: Alors oui, c'est exact. On donne le chiffre habituellement d'un pour 10 000 dans la population générale. On est autour de 1%, donc de 100 fois plus. Mais on a également une meilleure capacité de faire des jugements de discrimination de hauteur sonore. Mais il faut faire attention, ils n'ont pas en fait une... Ils entendent... C'est pas qu'ils entendraient ce qu'on n'entend pas, mais ils ont un meilleur jugement de certitude pour dire que deux choses sont différentes, diffèrent par exemple de 10 Hertz pour un son de 1000 Hertz, donc des différences vraiment très très très faibles.
1: Oui, c'est ça, parce que quand on a l'oreille absolue, puis on en a déjà parlé avec Caroline, quand le la est accordé à 440 ou 430, pour le commun des mortels, on n'entend pas trop la différence. Pour quelqu'un qui a l'oreille absolue, ça paraît tout de suite.
0: Attention, parce que l'oreille absolue, c'est un phénomène qui est quand même relativement hétérogène, relativement large. Vous avez toutes sortes. Vous avez active, passive, etc. Vous en avez qui... Elle décroît avec le temps.
1: Ah oui?
0: Oui, elle tend à se perdre au cours des années. Elle peut atteindre, dans certains cas, des niveaux extraordinaires, comme dans ce qu'on appelle le chord disembedding, où vous faites les 10 notes du piano et la personne donne les 10 notes.
1: Ah ouais.
0: J'ai travaillé avec une autiste qui fait ça. Et les autistes, non seulement ont une plus forte proportion de gens qui ont l'oreille absolue, mais certains autistes savants ont montré jusqu'à 6 déviations standards de mieux, de plus précis que les meilleurs des personnes qui sont capables de le faire.
1: Mais comment on arrive, dans une proportion beaucoup plus grande que dans le reste de la population, à associer, par exemple, le mot do, mettons, D-O, avec une fréquence précise.
0: Bon, alors il faut peut-être faire une petite minute là sur l'oreille absolue comme telle. Donc les enfants sont plus proches que nous. Il y a toute une polémique pour savoir si on peut l'acquérir, si on peut pas l'acquérir, mais c'est sûr que c'est plus facile pour eux et que ça nécessite une certaine exposition au nom des notes, puisque c'est l'association entre un bruit et au nom d'une note. Si vous n'êtes pas exposé, ça fonctionne pas. Donc dans d'autres cultures, par exemple, ça va fonctionner très différemment si vous n'avez pas une lexicalisation du nom des notes. Il faut les avoir entendus. Mais chez les personnes non autistes, ça va suivre la culture musicale. C'est-à-dire qu'ils commencent par avoir une éducation musicale et là, ils attrapent très rapidement ceux qui sont disposés à ça. Ouais. Chez les autistes, ça va précéder. Exactement comme dans le cas de cet auditeur, c'est autodidacte. Et alors, il faut aussi élargir les choses. Il y a une famille de phénomènes que les autistes sont capables de faire, qui ont une grande parenté structurale. En particulier, quelque chose qui s'appelle la synesthésie. Vous avez certainement
1: fait... Oui, on en a déjà parlé ici.
0: Vous en avez déjà dû en parler, ça intéresse toujours tout le monde. Eh bien, vous avez également une surreprésentation très importante de la synesthésie dans l'autisme par rapport à la population générale. Et dans les deux cas, on réalise que synesthésie comme oreille absolue, ça consiste à faire un mapping entre des séries qui se présentent à la fois comme des familles, c'est-à-dire tous les sons sont la même sorte de choses.
1: Ils sont reliés entre eux.
0: Ils sont isomorphes, c'est-à-dire que vous avez une régularité, c'est une série de choses, mais en même temps vous faites une correspondance entre deux séries ordonnées. Et dans la synesthésie, la plus connue c'est la synesthésie entre les lettres et une couleur les lettres et une certaine note, eh bien vous avez dans les deux cas une série, on est capable de faire un mapping terme à terme. Et alors il se trouve que les autistes, c'est là qu'on entre vraiment dans des choses qui sont à la fois complexes et extraordinairement intéressantes et fécondes pour les modèles, les autistes sont spontanément attirés à un certain âge vers tout ce qui est présenté sous forme de famille pouvant présenter un ordre et à faire des associations terme à terme entre des structures qui sont isomorphes. Alors, donc elles ont une facilité pour la synesthésie, elles ont une facilité pour l'oreille absolue, mais c'est une famille de capacités. Et peut-être que la plus extraordinaire de celle-là, elle est en fait toute bête, c'est l'apprentissage de l'alphabet. On vient de montrer, nous, dans notre groupe, que on a une énorme surreprésentation d'une précocité à apprendre l'alphabet de façon autodidacte. Et un alphabet, c'est aussi la mise en correspondance entre une forme et puis le nom d'une lettre.
1: Ce qu'on appelle en linguistique le signifiant, signifié.
0: Non, pas exactement.
1: On n'est pas dans la même famille. Pourquoi ça?
0: Parce que là, c'est hors signification. Il s'agit de la correspondance entre deux aspects perceptifs. Tandis que la signification, ça implique une abstraction, ça implique une question de catégorisation. Et on entre dans c'est un terme qui commence à prendre son sens quand vous avez le langage, on pourrait dire. Alors, là où ça devient vraiment très intéressant, c'est que les autistes...
1: Parce qu'il n'y a pas nécessairement de compréhension du langage.
0: Non,
1: par exemple, quand un autiste apprend l'alphabet, on apprend la correspondance entre...
0: Bon, mais en même temps, la signification d'une lettre, c'est sa correspondance. Il n'y a pas vraiment de signification immédiatement. Mais les autistes vont être intéressés par ce type de choses, ils vont l'être de façon non sociale. Autrement dit, ils ne vont pas s'intéresser au langage oral, à la sorte de bulle qui sort de la bouche de la maman, puisqu'en fait la maman il la regarde pas et ils sont le bon rapport avec leurs parents, mais pendant toute la période préscolaire de l'autisme, ils passent essentiellement leur temps tout seuls à regarder des choses, à aligner des choses et à faire des choses avec des objets. Donc, mais on pense maintenant, en tout cas c'est les théories qu'on développe chez nous et dans d'autres groupes également, qu'en fait les autistes ils ont comme nous les language acquisition device, c'est-à-dire qu'ils sont équipés comme nous pour apprendre le langage, sauf qu'ils sont pas orientés vers le langage oral, puisque le langage oral, il est uniquement un petit bout de la maman. Donc comme à une période, ils ont pas d'intérêt pour ça, leur language acquisition device, il serait hijacker, excusez-moi, mon Dieu, tous ces mots anglais effroyables.
1: Il serait piraté,
0: ouais. Je vous remercie. Il serait piraté par tous les matériaux qui ont en fait une certaine homologie de structure avec le langage. Donc ça, ça vaut pour la musique, ça vaut pour l'alphabet qui n'est pas tout à fait du langage, mais ça vaut aussi pour n'importe quelle sorte de choses qui sont capables d'aligner. Et donc, on pourrait penser que dans l'autisme, vous avez une déviation et un changement de la hiérarchie entre les aspects perceptifs et structuraux et les aspects sociaux et plus tard de

0: signification. Et d'ailleurs, on vient de montrer que quand on prend tous les résultats en imagerie cérébrale, et Dieu sait s'il y en a maintenant en autisme, ben vous n'avez pas de grosse anomalie en autisme. Vous avez une sorte d'inversion de la hiérarchie. Autrement dit, la vitesse de traitement, la richesse d'association, la richesse de connexion, au lieu de se déplacer au cours de la vie vers le langage, vers les attentes, vers les processus, disons, conscients et réfléchis, ils ont accès à tout ça, mais avec un ordre et une importance qui sont différents de la population générale.
1: Qu'est-ce que ça nous dit sur la manière dont ces personnes-là perçoivent le monde?
0: Alors, attention. On est en train de changer l'idée autisme un jour, autisme toujours, et que ce qui serait vrai entre 2 et 5 ans serait vrai quand ils sont adultes. L'autisme est beaucoup plus qu'on le pensait avant, une condition qui se transforme énormément au cours du temps. Et même quelqu'un qui a été non-verbal, par exemple à 3 ans, et Dieu sait si un autiste non-verbal est non-verbal, ils peuvent vraiment, certains parents n'entendent pas la voix de leur enfant avant l'âge de 4 ou 5 ans. Mais en même temps, on sait maintenant que à peu près les 3/4 de ces autistes-là finiront par avoir un langage communicatif relativement bon. Et on a longtemps, en science, essayé de comprendre ce qui se passait chez les petits en étudiant chez les grands, parce qu'un petit autiste, c'est difficilement fréquentable et ça répond pas aux questions et ça fait absolument ce que ça veut. Ouais. Donc, les chercheurs, moi le premier, on a tous travaillé avec des adultes jusqu'à ce qu'on se rende compte que quand on trouvait rien chez les adultes, c'est peut-être parce que ça s'était transformé. Donc, on n'a pas idée de ce qui se passe dans la tête d'un autiste petit. Et pour mettre un peu un pavé dans la mare, il est même possible que des autistes adultes n'aient pas une idée très claire de ce qui se passait dans leur tête quand ils avaient entre 2 et 5 ans, de la même façon que nous, grâce à l'amnésie infantile, on n'a aucune espèce d'idée de la façon dont on a appris le langage.
1: Écoutez, vous ouvrez tellement de voies, on aimerait continuer ça. J'aimerais quand même simplement souligner que dans 2 semaines à peu près, vous allez publier un article qui fait une synthèse, disons, très large de tout ce qui est anormal en imagerie cérébrale, en autisme. Et j'aurais le goût de demander à notre auditoire, si vous voulez qu'on continue cette discussion avec Dr Motron, de nous écrire pour qu'on puisse peut-être au retour ou cet été ou cet automne continuer cette discussion, parce que je pense qu'on a titillé bien des gens en répondant à cette question de notre auditeur Olivier, qui voulait savoir ce qui se passait avec son fils de 3 ans qui a l'oreille absolue. Dr Motron, Laurent Motron, psychiatre titulaire de la chaire de recherche en autisme à l'Université de Montréal, chercheur clinicien, auteur du livre Si l'autisme n'est pas une maladie, qu'est-ce? Merci beaucoup d'être passé ici en studio.
0: C'est moi.
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1: Si vous ne nous envoyez pas de questions, je vais me créer un compte sur, sur caramel.fr je vais nous envoyer une question. Merci encore, Dr Motron. On a des courriels, en fait, on a une auditrice à la suite de la... C'est Alissa Cocro-Lambert qui nous a envoyé ce courriel à la suite de la chronique de Gabriel Anctil sur le fait que les populations de moustiques vont très bien dans le monde. Vous savez que c'est pas des animaux qui sont en danger, pas du tout. Ça lui a fait penser à un extrait d'un film de dessin animé. J'ai jamais vu ce film, c'est Lilo and Stitch. J'ai regardé un extrait, c'est tellement drôle. Je veux le voir. Sincèrement, c'est un humour qui me rejoint beaucoup. On voit des extraterrestres dans leur vaisseau spatial qui se demandent s'ils vont détruire une île, évidemment, sur la Terre. On va écouter l'extrait, puis je vais vous le traduire après. Donc, c'est comme deux extraterrestres qui se parlent, puis l'un qui veut détruire la Terre. On écoute.
3: Agent Blakely at your service.
4: Can we not simply destroy the island?
5: No! Crazy head! The mosquito's food of choice. Primitive humanoid life forms have colonies all over that planet.
4: Are they intelligent?
5: No, but they're very delicate. In fact, every time an asteroid strikes their planet, they have to begin life all over.
1: C'est vraiment drôle. Donc c'est ça, c'est que là le chef il dit bon ben on va détruire l'île, puis l'autre il dit non t'es-tu malade, il dit sur l'île on trouve la nourriture préférée des moustiques, c'est un genre de forme de vie primitive là, c'est des humains là qui ont des colonies partout sur la planète, puis l'autre il demande, il dit tu une forme de vie intelligente, puis l'autre il répond non ça pas du tout, ça, mais ils sont vraiment très fragiles, à chaque fois qu'un astéroïde frappe leur planète faut qu'ils recommencent à zéro. J'ai regardé cet extrait là cet après-midi à peu près 10 fois, c'est vraiment, puis les dessins sont très beaux. Bref, je suis un peu tombé en amour avec Lilo and Stitch. Merci beaucoup Alissa Cocro-Lambert. On a une question de Audrey Beauchamp-Rabi. Elle dit, je fais ce que je peux pour

0: pour laisser une moins grande empreinte écologique, mais j'ai du mal à tolérer la chaleur. J'ai un air climatisé, mais celui génère une quantité impressionnante d'eau, environ 1 litre par heure. Qu'est-ce que je fais avec cette eau-là? Est-ce que c'est potable? Je pense pas. Puis-je l'utiliser en cuisine, peut-être dans les plantes? Elle dit, je veux pas les jeter. Qu'est-ce qu'on fait avec de l'eau? Comment on pourrait réutiliser l'eau de la sortie d'un climatiseur? On a une auditrice qui désire demeurer anonyme. Elle dit, j'ai écouté il y a quelques semaines votre entrevue avec le chercheur qui parlait des effets de l'exercice physique sur la santé physique et psychologique. J'avoue qu'après l'avoir écouté, je me suis dit, ben coudonc, suis-je la seule à ne pas ressentir ces effets? Personnellement, s'il n'y avait pas d'effet néfaste sur ma santé, je crois que je pourrais rester toute ma vie dans un hamac avec des bons livres. C'est quand même une belle vie, je dois vous avouer, mais c'est comme, je pense que vous allez pas vous rendre très vieille, madame. Quand je fais de l'exercice, je me sens plus fatiguée, plus stressée, souvent plus de mauvaise humeur que quand j'en fais pas. Alors, elle veut savoir comment faire pour trouver du goût à faire de l'exercice, avoir du plaisir à faire de l'exercice. On a aussi, on va vous trouver quelqu'un pour les plus réfractaires. Là. On va vous trouver quelqu'un. Il y a Gabrielle qui, elle, fait des attaques de panique depuis 7 ans. Puis, elle nous écrit, je fais des terribles crises qui me paralysent. Toujours la même cassette terrorisante joue dans ma tête. Je peux pas vaguer à mes occupations ni conduire. Je suis trop préoccupée, figée à écouter cette cassette. Je n'ai toutefois pas de symptômes physiques. J'aimerais comprendre ce qui se passe dans mon cerveau. Pourquoi mon cerveau est malade? Comment faire pour y remédier? Est-ce qu'il y a de l'espoir? J'ai besoin d'aide et mon psychiatre n'a servi qu'à me prescrire de la quétiapine au besoin. Alors, est-ce que vous avez des spécialistes, Laurent Motron, des collègues spécialistes des troubles paniques?
1: Je ne fais jamais de consultation par correspondance.
0: Mais vous, des collègues pour répondre à des questions là-dessus?
1: Sûrement.
0: Ouais. Ok, parfait. On va demander à nos recherchistes de vous recontacter. Mais on parle jamais de diagnostic non plus à l'émission. On doit vous dire, on parle en général. Ne vous inquiétez pas. Alors merci beaucoup à tout le monde qui nous écrivait. C'est moteurderecherche@radio-canada.ca.
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0: On les connaît bien, hein, c'est écrit de perruche, c'est Joss Tellier qui lui, il dit « J'entends plus ma musique quand ma perruche se met à chanter ». On a remarqué ça, ma conjointe et moi, que lorsqu'on écoute de la musique environ 85 dB, alors c'est bien précis, et que David, c'est un beau nom, notre perruche se met à chanter, il nous est impossible d'entendre cette musique et ça dans toutes les fréquences. Est-ce un phénomène acoustique où notre cerveau fait de drôles de choix? On en discute avec Caroline Traub, qui est ingénieure de formation, professeure titulaire en acoustique et informatique musicale à la faculté de musique de l'Université de Montréal. Rebonsoir Caroline.
3: Rebonsoir Mathieu.
0: Vous sortez tout juste d'un cours que vous avez donné cet hiver printemps sur la psychoacoustique.
3: Sur la psychoacoustique musicale.
0: Ouais, donc ça vous connaît. Alors, quelles sont les particularités de notre système auditif au niveau des sons qu'on est capable de percevoir?
3: Oui, on pourrait commencer par là, hein. Donc, quels sont les paramètres donc des sons qu'on est capable de percevoir? Alors, on va rappeler que tous les sons qui nous entourent sont constitués d'un mélange d'ondes sonores simples, dites sinusoïdales, à différentes fréquences, différentes intensités. Donc la fréquence, on le rappelle, c'est le nombre d'oscillations par seconde qui s'exprime en hertz. L'intensité, c'est le paramètre qui nous occupe aujourd'hui, c'est la grandeur physique reliée à la force, à l'énergie de l'onde, qui s'exprime en watts par mètre carré. Alors en pratique, on va utiliser la fameuse échelle des décibels, décibels SPL pour Sound Pressure Level, qui caractérise le niveau d'intensité sur une échelle logarithmique, en général de 0 décibels à 130, 140 décibels. Alors, pour donner une petite idée des niveaux, une conversation normale se situe autour de 60 décibels et au-delà de 85 décibels, une exposition prolongée peut endommager l'oreille. Alors, soit dit en passant, notre auditeur semble bien informé car il nous dit justement...
0: Il est à la limite supérieure.
3: Il est à la limite, bravo monsieur Tellier.
0: Monsieur Tellier, oui, qui est musicien, je crois.
3: Ah,
0: ça explique.
3: Alors, maintenant, pour les limites fréquentielles, donc on peut percevoir les fréquences d'entre 20 Hz et 20 000 Hz. En dessous de 20 Hz, on a les infrasons qui sont inaudibles et au-dessus, les ultrasons. Alors, un point important ici à souligner, c'est que nous ne percevons pas toutes les fréquences avec la même sensibilité.
0: Ah non?
3: Non. Les différences sont assez importantes. À 2000 Hz, on est capable d'entendre une onde sinusoïdale, donc un sifflement, hein, donc une fréquence unique, à 0 dB. Ça, c'est possible. Mais à 10 000 Hz, notre seuil d'audition est plus élevé. Il faut que cette fréquence atteigne moins 15 décibels pour qu'on puisse l'apercevoir.
0: Ah ouais, hein.
3: Même chose pour dans le grave.
0: Dans les infrasons.
3: Dans les fréquences graves audibles, donc disons en 100 Hz, les ondes sinusoïdales devraient avoir au moins 30 décibels pour être audibles.
0: Ah, oui.
3: Donc, je viens de donner trois points d'une courbe, en fait, en forme de U. Donc, il faut juste pour visualiser. Mm-hmm. Donc, on a ce seuil d'audition, seuil d'audibilité.
0: Donc, le seuil est plus bas. Par exemple, pour les conversations. Là.
3: Exactement. Donc, autour de 2000 Hz, en fait, et en fait, plus précisément, hein, le creux de cette courbe de seuil d'audition, c'est 3500 Hz, qui correspond à la fréquence de résonance de notre conduit auditif. Hein, le petit tube qui va de l'oreille jusqu'au tympan, il résonne à 3500 Hz. Et c'est ce qui explique qu'on est très sensible entre 2000 et 5000 Hz, hein, autour de cette fréquence de résonance. Donc, ça, ce qu'on vient de décrire, c'est dans le silence, dans un environnement calme.
0: Ouais.
3: Mais dès qu'un autre son est présent, donc il faut imaginer en fait que notre capacité à entendre va être modifiée. C'est comme si la courbe du seuil d'audition, qui est en forme de U, allait se déformer sous l'effet de sons perturbateurs. Et ce qui se passe en fait, c'est qu'il y a un effet de masque ou de un masquage auditif.
0: C'est ça qu'a vécu notre auditeur avec
3: c'est
0: sa perruche,
3: exactement
0: là,
3: qui
0: a créé un masquage auditif. Quel est le mécanisme derrière cet effet de masque, Caroline?
3: Alors c'est pas une illusion, hein. Donc le seuil d'audition, il est réellement modifié par la présence d'un son perturbateur. Donc on peut entendre un chuchotement à 20 décibels dans le silence, et ce même chuchotement deviendrait complètement imperceptible en présence d'un bruit ambiant à 60 décibels, par exemple. Et ce phénomène est lié à la manière dont fonctionne notre oreille interne, hein, qui comprend un petit organe, hein, de la forme d'une coquille d'escargot, assez gros comme un gros pois, et qu'on appelle la cochlée.
0: C'est ça, la cochlée, là. Donc, tout se passe là, c'est le capteur, finalement, de son, là. On peut le dire comme ça.
3: On
0: là.
3: Peut dire, c'est ça. La cochlée, c'est l'organe sensible, c'est à la fois un capteur et un analyseur de son. La cochlée est remplie de liquide, elle comprend une membrane souple, qu'on appelle la membrane basilaire, et sur laquelle sont disposés des milliers de petits cils qu'on appelle les cellules ciliées. Et donc, il faut imaginer une onde sonore qui rentre dans l'oreille et qui va faire vibrer cette membrane basilaire à un endroit précis, selon sa fréquence.
0: Ah ouais.
3: On pourrait dire que chaque région de la cochlée est accordée à une fréquence particulière.
0: Ouais.
3: Oui, comme les touches d'un piano.
0: C'est fascinant.
3: Donc chaque composant, donc si on a un son complexe constitué de plusieurs composantes, chaque composante va faire vibrer la membrane en des points précis tout le long de la cochlée. Donc des hautes fréquences à l'entrée de la cochlée jusqu'aux basses fréquences à l'extrémité de la cochlée. Et donc dans cette cochlée, les cellules ciliées vont osciller sous l'effet de l'onde sonore et vont convertir les vibrations en signaux électriques qui vont être alors transmis au cerveau.
0: Et qui sont à la base d'un des plus grands plaisirs de la vie. Écouter de la musique. Non, mais sincèrement, quel bonheur dont on ne se tanne jamais. Et donc, quand on a des perruches, par exemple, quand elles décident de crier pendant qu'on écoute notre musique, qu'est-ce qui se passe?
3: Alors, ce qu'il faut savoir, hein, c'est que les cellules ciliées, elles ne sont pas indépendantes. Hein. Quand un son excite une région de la membrane, ça peut affecter la perception d'autres sons proches en fréquence. Et la bande de fréquence à l'intérieur desquelles l'interférence est la plus forte, on appelle ça la bande critique. C'est une notion très, très, très importante en psychoacoustique. Alors revenons au cri de la perruche. Le cri de la perruche, il comprend de nombreuses composantes fréquentielles. J'ai, en préparation à ma chronique, j'ai effectué l'analyse spectrale. Je suis pas une spécialiste du cri des perruches, mais j'ai récupéré des sons de perruches de bases de données en ligne
0: ça nous fait faire tout.
3: Ça nous fait travailler. Ça nous fait travailler. Alors je ne connais pas l'espèce de perruche particulière.
0: Il y en a beaucoup.
3: Dont notre auditeur nous parle, ce cher petit David. Mais en général, les sons de perruches comprennent des fréquences de forte intensité situées.
0: C'est Joss qui nous a envoyé une question.
3: Oui, c'est ça. Mais la perruche s'appelle David.
0: Ah oui, pardonnez-moi.
3: Oui, je parlais du petit David.
0: J'étais
3: Et donc, les sons de perruche, elles contiennent des composantes qui sont situées précisément dans notre zone de sensibilité. Ah. Et je l'ai vu quand j'ai fait l'analyse, entre 1000 et 5000 Hertz.
0: Ok, c'est vraiment la zone où ça va se masquer là, d'une certaine manière.
3: Voilà, c'est la zone qui est à laquelle on est très sensible.
0: Ouais,
3: voilà.
0: Ouais, ouais.
3: Et en plus de ça, les sons des perruches et des perroquets sont très intenses. Certains perroquets, alors j'ai justement découvert que le hara bleu, le hara macao ou le cacatoès peuvent produire des sons dont l'intensité dépasse 100 décibels.
0: Ça, c'est vraiment fort.
3: C'est vraiment très fort. Même, j'ai vu 110.
0: Ça peut être dommageable. Pour une oreille.
3: Oui, ça peut être dommageable pour une oreille. C'est des niveaux qui produisent de la distorsion carrément dans la cochlée,
0: ouais.
3: Hein, comme une pédale de distorsion de guitare. Là, donc on a la distorsion harmonique qui se produit dans la cochlée. Et ça a un effet d'étendre l'effet de masque sur une plus large bande de fréquence. Alors voilà, donc les perroquets, donc on comprend, hein, donc dans leur habitat naturel, ils sont dans des forêts amazoniennes denses, ils doivent pouvoir communiquer sur des longues distances.
0: Oui, absolument. Donc
3: qui explique la forte intensité de leur cri.
0: Bon, puis je sais que en psychoacoustique, vous traitez tout ce qui constitue la personnalité, si on veut, d'un son. Et il y a notamment les attaques aussi.
3: Exactement.
0: Puis ça aussi, ouais. ça doit jouer là.
3: Voilà. Donc en fait, le cri de la perruche ou du perroquet a vraiment tout pour masquer, donc pour avoir une empreinte importante sur la cochlée, et aussi attirer notre attention. Donc les cris ont des attaques brusques, un contenu spectral qui peut varier rapidement, glissant généralement en fréquence vers le bas et couvrant donc une gamme de fréquences de manière continue. Ce sont des sons qui vont activer massivement nos cellules sensorielles et aussi capter toute notre attention. Ce sont des cris, ce sont des signaux d'appel. Et donc les signaux musicaux moins puissants ou proches en fréquence vont devenir tout simplement inaudibles sous l'effet de masque. Et ce, même si la musique continue à exister physiquement. C'est une question de perception.
0: Donc en résumé, pour répondre à la question de Joss, qui veut comprendre qu'est-ce que David vient, vient voiler dans son écoute musicale, c'est vraiment un mélange de comment notre cochlée est faite et comment notre cerveau traite l'information. Là.
3: Exactement. Ce que nous entendons, n'entendons pas, c'est donc jamais purement physique. Il y a bien une interaction entre un phénomène psychoacoustique, qui est ici l'effet de masque, et aussi le traitement cognitif par le cerveau qui dépend de l'attention, de la sélection de l'information.
0: Ouais.
3: Et je peux ajouter une petite chose.
0: Allez-y, oui.
3: Une petite application en dehors du sujet de nos perruches ici, mais si les auditeurs nous écoutent en streaming sur audio, ils reçoivent le son en format MP3 compressé qui exploite justement le phénomène de masquage. L'idée est pour compresser, pour diminuer la quantité de données à transmettre, on exploite le fait que certaines composantes du son, de la voix, de la musique, ne sont pas audibles. Et donc, on ne code pas ces composantes, ou on code avec moins de bits, en fait, les composantes qui sont masquées.
0: Très intéressant.
3: Voilà.
0: Qui peut permettre d'avoir des fichiers qui sont moins gros.
3: Qui sont aussi. Exactement.
0: Voilà. Les fichiers FLAC, c'est si bon que ça.
3: Oui, c'est bien meilleur.
0: Ouais. On a une question là-dessus, on a dit qui se demandait pourquoi les FLAC c'est si gros comparé aux MP3.
3: C'est pas la même chose. Ah ben oui,
0: on prend rendez-vous. Merci beaucoup Caroline Traub. Je rappelle que vous êtes ingénieure de formation, professeure titulaire en acoustique et informatique musicale qui vient tout juste de donner un cours sur la psychoacoustique à l'Université de Montréal, à la faculté de musique de l'Université de Montréal où elle enseigne. Merci Caroline.
3: Merci Mathieu. Merci à tous.
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4: Gagner de l'argent en marchant.
5: Gagner de l'argent rien qu'en marchant.
6: Gagner de l'argent en marchant.
7: Là, j'en suis à 35 euros déjà. J'ai l'application depuis 3 mois environ. Ça me fait gagner de l'argent.
0: Ouais, 35 euros en 3 mois. Je ne sais pas s'il faut faire beaucoup de pas. D'ailleurs, c'est ce qu'on va voir avec Chloé-Anne Touma, qui est rédactrice en chef du magazine Les Connecteurs. Rebonsoir, Chloé-Anne.
8: Rebonsoir, Mathieu.
0: Alors, on a Marie Paris qui, elle, je dois vous dire bien honnêtement, j'ai découvert ces applications-là. Qui nous font faire, entre guillemets, gagner de l'argent en marchant. Puis là, ils nous demandent, mais pourquoi ils font ça? Qu'ont-ils en retour? Y a-t-il une application meilleure qu'une autre? Alors, vous avez fait un petit tour de la question là pour... notre auditrice.
3: Bon, c'est ça. C'est que ça existe depuis quand même assez longtemps, les applis qui font soi-disant gagner de l'argent. Je dis soi-disant parce qu'on va mettre des gros guillemets, puis déjà en partant, il faut le dire, on se met pas riche avec ça. Mm-hmm. Surtout moi, parce que vous l'avez mentionné tantôt, certaines personnes ont le style de vie plutôt hamac. Ça me
0: ah oui, ça vous parle, ça.
3: Donc,
0: ah oui,
3: le êtes... nombre de ah pas oui. que je fais va pas me mettre riche. Ça, je vous le dis tout de suite. Dans l'émission du 10 avril dernier, on avait expliqué un peu pourquoi les entreprises avaient intérêt à ce qu'on télécharge leur application mobile. Et l'une des raisons principales qui avait émergé, c'était qu'on acceptait de partager beaucoup de données sur nos habitudes, nos goûts et nos comportements à travers nos usages. Donc, c'est un peu le même principe, sauf que là, ce qu'on nous fait miroiter au lieu du service gratuit de l'application, c'est un autre incitatif qui est en fait de faire de l'argent facile. Donc, comment ça fonctionne? C'est que ces entreprises-là qui font une application ont des partenariats avec des marques ou des commerces et vont vous proposer en jouant à des jeux, en répondant à des sondages ou en marchant, en validant un nombre de pas, en faisant certaines activités, certaines tâches précises, de rentabiliser tout ça et puis de finalement vendre vos données à des partenaires.

0: qui vont être très rentables pour elles, hein, ces entreprises, ces développeurs-là. Et puis, pourquoi pas vous donner une petite somme là-dessus. Si on y va avec les applications de marche, celles qui intéressent Marie, justement, l'objectif, c'est la collecte de données pour de la revente marketing. Très souvent, on va même se servir de vos déplacements parce qu'on coche, on accepte qu'on va partager nos déplacements avec nos pubs. Donc, on arrive à avoir une bonne idée de ce que vous faites.
1: Les commerces devant lesquels vous passez, par
0: exactement,
1: exemple.
0: À quelle heure vous y allez. Voilà, à quelle heure vous couchez. Mm-hmm. Quand est-ce que vous vous stabilisez, vous arrêtez de bouger. Ah, ça doit être parce que là, cette personne-là dort. Donc, tout ça, ça fait partie un peu de ce qu'on veut aller chercher. Et puis, il y a des applications comme Cashwalk, qui est la plus populaire, qui est une application développée aux États-Unis. Il y a Sweatcoin aussi, qui est britannique. Et puis, ces données-là précises, ça permet de faire peut-être un 5$ au bout de quelques semaines. Donc, c'est pas énorme. Il y a quelqu'un qui a un influenceur français qui s'appelle Marco qui a vraiment tout testé. Et lui, il a testé WeWord en France, qui est une application vraiment, c'est standard, hein, ça ressemble à ce que j'ai mentionné plus tôt. Et il validait 20 000 pas par jour. Donc ça, c'est le maximum qu'on peut valider.
1: Et donc, c'est quand même beaucoup.
0: C'est beaucoup.
1: Parce qu'on recommande de faire environ 10 000, 20 000.
0: Je veux pas savoir, je suis où là-dessus. ça m'inquiète, Mathieu. C'est beaucoup de mon point de vue aussi. Là, je suis d'accord avec vous. Et puis lui, en faisant ça chaque jour sur un mois, à la fin, devinez combien il a fait à peu près.
1: Un mois à 20 000 pas par jour?
0: Exact. Je sais pas si
1: le 35 euros en 3 mois, tantôt, je pense qu'on doit être pas mal dans les mêmes.
0: Alors on est à 11 euros, donc c'est à peu près 17$. Donc l'incitatif ne me motive pas pour l'instant.
1: Donc préférez le hamac.
0: Encore. En résumé, là, si on veut vraiment recommander une appli à Marie, pour l'appli de marche, Cashwalk, ça fait le travail, mais Sweatcoin, c'est plus si on veut avoir quelque chose de facile à valider, donc on peut faire de l'argent, mais c'est plutôt sous forme de certificat ou de rabais. Donc, on va faire des petites aubaines avec ça. Il y a aussi Free Cash. Ça, c'est en Allemagne, qui commence à être populaire. Ça, c'est pour les personnes qui voudraient peut-être avoir de la crypto-monnaie. Tu sais, on n'est pas toujours dans la blockchain, la chaîne de blocs, tout ça, le Web3, c'est pas pour tout le monde. Fait que si on a envie de commencer, on peut essayer avec ça pour voir si on voudrait avoir des actifs dans cet univers-là, parce que c'est très difficile d'exister dans le Web3. Donc, si ça vous tente de jouer avec la crypto...
1: Mais encore là, on a des cours qui varie énormément. Hein. Des fois, on peut avoir de l'argent, puis ça peut s'effondrer quelques jours plus tard.
0: Attention.
1: C'est moins stable que les dollars.
0: Mais on paye en pas, ou en, tu sais, c'est moins payé.
1: Oui, effectivement, c'est sûr que tu n'achètes pas avec ton argent.
0: Exact, faites attention à ça.
1: Bon, oui,
0: les sondages, j'allais dire, je vous recommande surtout les applications de sondage, parce que ça, c'est sûr qu'il y a les risques d'avoir des objectifs de collecte de données pour des partenaires en marketing, puis on va utiliser vos données. Mais souvent, c'est aussi pour des études. Donc, je pense notamment Léo de Léger. Donc ça, c'est les sondages payants au Canada. Donc c'est une entreprise du Québec, hein, on le sait. Donc quand vous répondez à des sondages de Léger, vous pouvez faire quand même une somme intéressante, puis en même temps vous aider des fois la recherche ou à générer des études qui sont utiles même pour les médias. On a une influenceuse au Québec qui a fait le test, qui s'appelle Sophie Roy. Elle l'a testé, puis elle disait qu'elle arrivait à faire en une semaine 20$, comme ça, en répondant à des sondages. Sinon, elle recommandait surtout Swagbox, qui est une application américaine, mais qui lui a permis, attendez quand même, de faire 100$ au bout de la semaine en jouant à des jeux et en répondant aux sondages. Et évidemment, ça m'amène à la troisième façon d'être payé en utilisant une application mobile, c'est le jeu, hein, finalement. Et le développeur qui est assez connu pour ça, Play Studios, qui va justement développer des jeux comme Tetris. Je vous avoue que moi, si je suis coincée dans le REM, ce qui m'arrive quelquefois, vous allez me pogner en train de faire un tournoi de Tetris. Et j'ai réussi l'année dernière comme ça à avoir des rabais dans des resorts, donc des stations balnéaires, dans des je pouvais aller à Disney.
1: Est-ce que ce sont de gros rabais?
0: C'est quand même des rabais intéressants. Aller chez Red Lobster, le resto en Ontario, on en a. Je pouvais avoir un rabais de 20$ comme ça. Okay. Mais je ne voyage pas beaucoup de ce temps-ci.
1: C'est ça
0: le problème. Puis on veut faire rouler l'économie locale la plupart du temps.
1: Mais en même temps aussi, il faut penser à la contrepartie, parce que là, ce sont nos données aussi. Là, parce qu'on ouvre notre téléphone souvent, puis il y a des petits caractères où on autorise des autorisations tierces à venir collecter des données. Et ça...
0: Il faut faire attention, puis c'est bien de le préciser. Ouais. Toutes les applis mobiles, en général, c'est vous le produit en échange. Donc, vos données, c'est la nouvelle monnaie d'échange.
1: Voilà. Merci d'avoir fait ce petit tour d'horizon.

0: beau de parfum de soleil après un printemps plutôt gris maintenant.
1: Quelle splendeur, les pivoines. Merci, Pierre-Antoine. Vous nous parlez de l'application eBird, Caroline.
2: Oui, c'est une application gratuite pour téléphone intelligent du laboratoire d'ornithologie de l'Université Cornell. C'est une application qui permet de capter, d'analyser les sons produits par les oiseaux en vue de les identifier. Et il permet de visualiser un spectrogramme. Ouais. Donc le contenu.
1: On les voit, les spectrogrammes.
2: Exactement. Plus, vraiment, donc j'invite notre auditeur à essayer pour sa perruche, tout en précisant la zone géographique d'origine.
1: Merci. En terminant, Chloéane, rapidement, Métromotion.
3: Un jeu qui imagine comment améliorer l'état psychologique des usagers du métro de Montréal avec la musique et des plantes.
1: Vaste programme, comme disait l'autre. Tous les liens sont sur la page de Moteur. On est là demain 19h. Soyez-y. Bye-bye.
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10: Ici Marc-Antoine Leblanc, voici vos informations. Le Canada a choisi le consortium germano-norvégien TKMS face à l'entreprise sud-coréenne Hanwha pour sa nouvelle flotte de sous-marins. TKMS fournira jusqu'à 12 nouveaux submersibles. Il s'agit du plus important projet d'approvisionnement militaire de l'histoire du Canada. C'est avant de s'envoler pour le sommet de l'OTAN que Mark Carney a mis fin au suspense. Le reportage d'Estelle Côté-Sroca.
11: Le consortium germano-norvégien TKMS remporte la mise face à la sud-coréenne Hanwha. Ce qui a fait la différence, ce sont les capacités des sous-marins de TKMS à naviguer en Arctique et l'interopérabilité avec les alliés de l'OTAN. Mais le choix était difficile, selon le premier ministre Mark Carney.
12: This was a difficult...
11: C'est une bouffée d'air frais pour la marine canadienne qui possède 4 sous-marins usagés vieux de plus de 30 ans, dont un seul qui est fonctionnel. Le contrat est évalué entre 20 et 25 milliards de dollars pour la flotte elle-même. Pour Mark Carney, la décision était aussi stratégique.
12: C'est un partenariat à long terme. Un partenariat qui servira de base à une nouvelle collaboration industrielle entre le Canada et l'Europe.
11: TKMS estime les retombées économiques au pays à 86 milliards de dollars et prévoit jusqu'à 50 000 emplois créés en une année. Mais le Parti conservateur accuse le gouvernement d'agir à l'aveuglette. Le lieutenant politique pour le Québec, Pierre Paulus.
13: De parler de création d'emplois, on ne peut pas être contre ça. Par contre, est-ce que les besoins d'équipement de défense correspondent à ce que les forces canadiennes ont vraiment besoin?
11: Le gouvernement canadien entame maintenant une ronde de négociations d'un an pour finaliser l'entente. TKMS pense même pouvoir y arriver d'ici la fin de l'année. Si tout va bien, les 4 premiers sous-marins sont attendus en 2034. Ici Estelle Côté-Sroca, Radio-Canada, Ottawa.
10: Au Québec, le Canadien national et le Bureau de la sécurité des transports mènent l'enquête pour déterminer la cause du déraillement de 46 wagons de train dimanche à Repentigny, en banlieue de Montréal. En attendant de connaître la cause de l'accident, des opérations de dégagement se poursuivent pour nettoyer la zone. Samy Rebaine.
14: À quelques mètres à peine des maisons, la machinerie lourde s'active pour dégager les wagons renversés. L'étonnement se mêle à l'effroi dans le voisinage.
15: C'est pas la faute du CN, c'est la faute du monde qui bat ça à côté de la traque.
16: C'est ça, c'est assez spécial, tu sais, quand tu vois ça. Ça nous ramène au lac Mégantic, hein, le fameux trou noir.
14: 3 wagons citernes destinés au transport de diesel se trouvaient dans le convoi, mais ils étaient heureusement vides. Pour le maire de Repentigny, Nicolas Dufour, la ville a évité le pire.
17: Chanceux dans notre malchance, on va s'assurer que s'il y a des modifications à être faites dans le secteur, là, qu'elles soient faites le plus rapidement possible.
14: Les causes du déraillement restent à déterminer, mais la proximité des habitations relance le débat sur la sécurité.
18: Le risque d'il y a 40 ans, c'est plus le même risque qu'on accepte maintenant.
14: L'expert en planification des transports, Pierre Barriot, estime qu'il faut mieux encadrer le développement près des voies ferrées.
18: C'est une chose d'existant, mais c'est une autre chose de continuer à construire aux abords des voies ferrées sans mettre des mesures.

0: Et ce constat résonne jusqu'au bureau de la première ministre du Québec, Christine Fréchette.
1: On est en attente d'action et c'est pas au rendez-vous. Alors moi, je demande au fédéral d'agir rapidement.
0: Cet événement est un rappel brutal que la cohabitation entre les trains de marchandises et les milieux urbains demeure un enjeu critique de sécurité publique. Ici Samy Rebaïn, Radio-Canada, à Repentigny.
2: À la Coupe du monde de soccer, les États-Unis se sont inclinés 4-1 face à la Belgique en huitième de finale à Seattle. Un face-à-face marqué par la controverse avant même le début du match. Le joueur américain Folarin Balogun était de la partie. La Fédération internationale de soccer a confirmé la levée de la suspension de l'attaquant vedette, rejetant ainsi un appel déposé par la Fédération belge. Les explications de Diana Gonzalez.
3: L'attaquant américain Folarin Balogun a écopé d'un carton rouge lors du match des États-Unis contre la Bosnie-Herzégovine la semaine dernière, après avoir écrasé la cheville d'un adversaire avec ses crampons. Mais la sanction qui avait pour effet de suspendre le joueur pour le match de lundi a été révoquée après un appel téléphonique de Donald Trump au président de la FIFA, Gianni Infantino. J'ai demandé un réexamen parce que je ne pensais pas que c'était une faute, explique-t-il. De son côté, Gianni Infantino soutient que les organes réglementaires de la FIFA sont indépendants. La FIFA a par ailleurs jugé irrecevable l'appel déposé par la Fédération belge de football et a ainsi confirmé la levée de la suspension du joueur américain. Cette affaire provoque une vague d'indignation. L'Union des associations européennes de football estime que la FIFA a franchi une ligne rouge. Le ministre belge des Affaires étrangères, Maxime Prévost, exprime aussi son incompréhension.
4: Ça remet en cause les fondamentaux les plus basiques du football et du sport. Comment la FIFA pourrait-elle encore demain faire la promotion du fair play de manière crédible, par exemple?
3: Les partisans des deux équipes sont aussi surpris.
5: Non, c'est pas normal. Si tu prends rouge, tu prends rouge. He's one of our best players.
3: Ce partisan américain explique que Balogun est l'un des meilleurs joueurs américains, mais il dit comprendre le point de vue des Belges. Ici, Diana Gonzalez, Radio-Canada, Montréal.
2: En terminant, des feux de forêt continuent de faire rage en France, en Espagne et au Portugal notamment. Les brasiers sont attisés par une nouvelle vague de chaleur. En sol français, les autorités sont préoccupées par un incendie dans les Pyrénées-Orientales, à la frontière de l'Espagne. Le feu a forcé l'évacuation de milliers de personnes et prend de l'ampleur. La troisième étape du Tour de France qui s'est déroulée dans cette région s'est d'ailleurs tenue sans public par mesure de précaution. C'était vos informations. Merci d'être à l'écoute.

0: Salut Stanley Péan, j'espère que t'as passé une belle semaine.
1: J'ai passé une belle semaine, j'espère que c'était ton cas aussi, Jean-Philippe.
0: Absolument, absolument. Ce soir, on va s'intéresser aux injustices, aussi bien dire qu'on va essayer de refaire le monde autour d'un micro. Vite comme ça, quand j'entends le mot injustice qui me vient d'abord en tête, c'est l'idée qu'on dirait que les vies humaines n'ont pas toutes la même valeur. Toi, qu'est-ce qui te vient en tête en premier quand tu entends le mot injustice?
1: Moi, c'est le fait que par notre silence individuel ou encore collectif, on contribue souvent à des injustices sociales de toutes sortes et qu'on en devient des complices.
0: Ouais. Par notre silence puis par notre déni, peut-être.
1: Oui. Ce qui est la même chose.
0: Oui, c'est vrai. C'est un peu la même affaire. Histoire de mettre la table, je nous propose une archive d'une légende vivante du domaine des arts au Québec. Il s'agit du sculpteur Armand Vaillancourt qu'on va entendre alors qu'il était en entrevue à l'émission de télé intitulée « En tête ». C'est un extrait qui remonte à 1985 déjà. On écoute.
2: Je continue à contester continuellement des choses qui demandent à être contestées. Je suis contre les agressions qu'on reçoit dans la société, que ça vienne d'ici, de l'intérieur du pays ou d'ailleurs. Quand il y a des injustices, bien, je crie très haut ce que je pense très bas dans mon esprit. Je vais continuer à lutter et d'essayer de dénoncer les injustices sociales, les agressions des peuples envers d'autres peuples.
3: Mais qu'est-ce que vous faites depuis 10, 12 ans? On dirait que votre esprit contestataire, justement, indépendant, vous ennuie.
2: Ça m'ennuie beaucoup, ça m'ennuie encore aujourd'hui. J'ai beaucoup de projets, mais peu d'argent pour les réaliser. Mais je continue quand même. Je fais des études, des propositions pour un monde meilleur, un monde différent, un monde qui est...
0: On reconnaît la fougue d'Armand Vaillancourt dans cette entrevue-là qui date d'il y a 40 ans. Ici, je m'adresse aux fans de Camus que tu es. Quand on constate l'existence absurde d'une injustice, la question qui se pose, hein, c'est qu'est-ce qu'on fait? À cette question-là, tu réponds quoi, Stanley?
1: Il faut se révolter. Je pense qu'il faut toujours... justement, dire tout haut ce qu'on pense tout bas, comme le dit Armand Vaillancourt dans cet extrême.
0: Et qui continue de le faire encore aujourd'hui. C'est impressionnant de le voir aller, hein?
1: Oui, moi, je veux dire, c'est un type que j'admire profondément parce qu'il est resté droit dans sa posture.
0: Mais on le salue s'il est à l'écoute, Armand Vaillancourt. À ta réponse, Stanley, j'ajoute celle de Confucius. Une injustice n'est rien si on parvient à l'oublier. Bref, devant l'injustice, Confucius pensait qu'il fallait s'assurer de s'en souvenir. On va méditer sur ça. On a une heure pour le faire. Bonne émission à tous et à toutes. C'est reparti.
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0: Salut. Dimanche 2 novembre 2025, avec Stanley Péan, on se demande « Est-ce qu'une société juste est possible? »

0: D'entrée de jeu, je vais mentionner qu'on va réfléchir ce soir aux injustices ainsi qu'à la justice avec nos casquettes de sociologue. Je parle pour moi et d'écrivain. Je parle pour Stanley. Je dis ça parce qu'on n'est pas des spécialistes de ces questions-là, ni du droit. Mais bon, en tant qu'humain, on vit en société et forcément, on est exposé à ces enjeux-là. Bref, on en fait l'expérience, ce qui donne, je pense, un droit de parole. Dit autrement, c'est peut-être une manière, pour moi, de nommer mon syndrome d'imposteur devant un tel sujet. Première chose à souligner sur la justice, c'est qu'elle n'est pas naturelle. Hein. C'est aussi une manière de dire que c'est une construction sociale et donc que sa conception varie selon les époques et les cultures. À la limite, si je voulais faire mon tannant, là, je dirais qu'il faut parler non pas de la justice, mais des justices. Mais justement, la justice, c'est quoi précisément? Est-ce qu'il s'agit de l'institution qui est chargée d'appliquer les règles de loi de manière dite impartiale? Ça peut être ça, oui, mais c'est aussi une vertu morale qui tend à permettre une vie bonne en société. Et ce soir, on va surtout s'intéresser à ce volet-là. Parlant de morale, est-ce qu'on peut penser la justice et du même coup les injustices sans se rapporter à notre représentation du bien et du mal? Ben, ça semble difficile en tout cas. Et dans les sociétés d'aujourd'hui qui célèbrent, avec raison je pense, la diversité sous toutes ses formes, incluant les points de vue les plus divers, ben, penser une justice pour tous, ça semble être devenu un pas pire défi. À ce sujet-là, je cite le philosophe Frédéric Worms dans Philosophie Magazine en octobre 2012. Le pluralisme démocratique vide la justice de tout contenu concret. Comment concilier la liberté d'être égaux entre eux et l'obligation d'obéir à des règles communes? La justice, poursuit-il, semble être devenue difficile à définir et à appliquer. Si vous avez envie d'alimenter la conversation, ben, faut pas se gêner, passez par la bulle de conversation ou écrivez-nous un courriel réfléchir@radio-canada.ca. Ce soir, il sera aussi question de la méritocratie qui est souvent utilisée pour justifier la réussite, puis pour légitimer les injustices. Et on parlera des privilèges et de l'importance de les reconnaître. Mais d'abord, voici une archive dans laquelle on entend Antonine Maillet. C'est un extrait de l'émission de télé intitulée Rencontre, diffusion originale 1974. Merci d'être à l'écoute.
1: Les livres que je fais sont un peu, non pas une Acadie refaite, mais un monde refait. Une vision des choses qui a été, que je voudrais continuer, mais que je voudrais inconsciemment toujours changer.
2: Qu'est-ce que vous n'aimez pas et comment voudriez-vous, souhaitez-vous modifier les choses?
1: Je n'aime pas qu'il y ait un petit chien perdu quelque part. Enfin, disons que je reprends à mon compte là, une phrase d'Anouilh, mais je ne peux pas tolérer qu'il y ait des gens qui souffrent. Et c'est pas parce que j'ai une accumulation de compassion ou de pitié. C'est pas ça, c'est instinctif. Je trouve mal fait qu'il y ait de l'injustice. Je trouve mal fait qu'il y ait des gens qui souffrent, des enfants perdus. Je trouve mal fait, par exemple, que moi, je sois si heureuse dans la vie, si accordée, en harmonie avec mon temps, avec mon pays, et que d'autres le soient si peu. C'est très rare que je rencontre des gens, et quand ça m'arrive, de rencontrer quelqu'un qui me dit « Oui, je suis content de ma vie, je suis satisfaite du monde dans lequel je suis née, moi. » Je suis ravie, mais il y en a si peu. Alors, je trouve injuste que moi, j'ai eu ça et que les autres ne l'aient pas. Je rêve pas d'être né au Moyen-Âge et je rêve pas d'être...
0: Je suis toujours impressionné de tomber sur des archives de grande qualité comme ça. La voûte de Radio-Canada est remplie de trésors, vraiment. Officiellement, bonsoir, Stanley Péan.
3: Oui, bonsoir.
0: J'écoutais ici Antonine Maillet, je trouvais ça très touchant de l'entendre dire qu'elle aime pas savoir qu'il y a un petit chien perdu quelque part. Ça montrait toute son humanité puis son altruisme et le souci qu'elle avait, hein, que tous et chacun aient une chance égale de réussir sa vie à ce sujet-là. Dans le dossier préparé par Kim Leblanc, il était question des différentes possibilités qui s'offrent à l'humain pour s'attaquer aux inégalités. Premièrement, la libération de la parole. Deuxièmement, l'action politique aussi. Dans l'extrait, Mme Maillet, disait que ses livres servaient à lutter contre les injustices. Comme écrivain, toi, Stanley Péan, est-ce que tu te reconnais dans ce qu'elle disait ici?
3: Oh, tout à fait. Moi, je pense que l'injustice de notre condition, les injustices en général qui prévalent dans notre société sont inscrites dans mes romans, dans mes nouvelles. J'ai souvent mis en scène, d'une part, des personnages qui étaient aux prises avec les injustices de toutes sortes et qui luttaient du mieux qu'ils pouvaient contre ces injustices sans pouvoir nécessairement triompher, et d'autre part des oppresseurs qui se complaisent en fait dans leurs privilèges ou qui en sont parfois inconscients. Et puis dans mes essais, par exemple, sur le jazz, j'ai aussi tenté d'illustrer les liens entre cette musique et un certain constat d'injustice diverse. Dans De préférence la nuit, il était beaucoup question des revendications des communautés noires aux États-Unis, de la manière dont le jazz, le blues faisait écho à ces revendications-là. Et puis dans Noir Satin, je me suis intéressé à des grandes dames, des artistes négligés, méconnus, carrément oubliés par l'histoire du jazz, relégués aux notes en bas de page parce que c'était des femmes. Alors, il y a une grande injustice là-dedans qui m'a préoccupé.
0: Donc, conclusion de tout ça, il est grand le pouvoir de la littérature quand même.
3: Hein? Heureusement.
0: Ouais. Tu vois, dans mon livre Rue Duplessis, Ma petite noirceur, moi, ceux et celles qui m'ont lu savent que les injustices et socio-économiques m'interpellent beaucoup avec ce livre-là. J'avais envie, oui, d'avoir une parole politique pour montrer qu'elle se reproduise, notamment par le biais de l'école. Mais une autre injustice que je voulais nommer avec ce livre-là, c'est la place inéquitable qu'on accorde, selon moi, aux sensibles dans notre société versus celle qu'on fait aux rationnels, tu sais. On ne dira jamais à quelqu'un « t'es ben trop rationnel », mais on va dire
3: Je me suis déjà fait dire.
0: Ah ouais, trop rationnel.
3: T'es trop rationnel.
0: Ça, j'ai jamais entendu ça, honnêtement, mais je sais pas si
3: ça
0: me
3: rassure. Et ça blesse ma sensibilité.
0: Mais j'ai l'impression qu'on dit en tout cas beaucoup plus aux gens qui sont sensibles, t'es ben trop sensible. J'allais dire, j'ai l'impression que c'est une forme d'injustice sur le plan moral, entre autres, mais là, je suis surpris qu'on te dise que t'es trop rationnel. Moi, qui te connais un peu, j'ai pas l'impression que t'es trop rationnel, en fait.
3: Mais moi, je pense que je suis rationnel, mais en fait, je pense qu'il est important de trouver l'équilibre entre les deux.
0: Ben, voilà.
3: La sensibilité, c'est très important, mais le rationnel aussi, puis c'est quelque part entre les deux que se trouve la bonne voie, là.
0: Ben, tu vois, c'est peut-être ça que j'essaie de dire, puis de pointer. J'ai l'impression qu'on est en situation de déséquilibre et je perçois ça parfois comme une injustice. C'est-à-dire que moi, avec ma grande sensibilité, j'ai l'impression de ne pas réussir à trouver ma place des fois dans ce monde qui est pas mal rationnel à mon sens. Dans l'archive, je trouve que Mme Maillet avait un beau mot pour qualifier ce que c'est une injustice. Hein, c'est le mot « mal fait ».
3: Ben oui.
0: C'est presque poétique. Puis le sociologue que je suis déduit que ce qu'elle voulait dire, c'est que le système est mal fait au sens où il produit des actions qui sont nuisibles pour certaines personnes. Dit autrement, la société crée de manière parfois même systémique des injustices, mais ces inégalités-là, elles profitent entre autres, entre guillemets, à des gens. Puis ici, Mme Maillet faisait quelque chose de très moderne, je trouve. Elle nommait ses privilèges. En quoi c'est important, selon toi, pour lutter contre l'injustice, d'être conscient de nommer nos privilèges, puis c'est ça, d'en être conscient, justement?
3: Ben, la lucidité, c'est ça. Hein? Ouais. C'est de voir les choses. Moi, je pense que une société plus juste, ça passe par cette conscience du privilège. Hein? C'est une quête, la société plus juste.
0: Ouais.
3: C'est un idéal. C'est un peu...
0: c'est comme le bonheur. On sait pas si on va y arriver, mais on peut tendre vers.
3: Mais c'est ça. Alors, c'est un peu la quête... de Don Quichotte que chantait Brel. Et moi, je me suis toujours efforcé de transmettre ces valeurs-là à mes enfants, par exemple. Quand ma fille était adolescente, Laura, elle était tourmentée par la conscience de ses privilèges. Elle acceptait assez mal son rang social. Elle se disait, bon, fille d'écrivain et d'institutrice résidente d'un beau quartier de Sainte-Foy, elle avait vraiment honte de qui elle était, du milieu auquel elle appartenait. Elle en faisait presque une maladie, elle déprimait. Et je me rappelle d'un samedi après-midi, on était dans un café où je lui ai dit, tu sais, t'as pas à te sentir coupable des privilèges qui sont les tiens. D'abord, il faut que tu les reconnaisses d'une part. Mais si quelque chose t'agresse dans la société dans laquelle on vit, humblement, à ta manière, à toi, trouve des manières de changer les choses.
0: Ouais.
3: Et ça a donné cette espèce de militante tout-terrain qu'elle est devenue depuis.
0: Qu'on connaît.
3: Alors, Laura, qui maintenant a fait son droit, qui travaille dans une clinique d'information juridique de droit au travail, de droit à l'immigration, donc elle fait sa part aussi dans ses livres, parce qu'elle écrit, et elle fait sa part comme citoyenne, et je trouve ça admirable.
0: Beau, ça. Ce que tu racontes concernant ta fille, ça me fait penser à une citation du philosophe états-unien Michael Sandel que Kim avait glissé dans le dossier, je me permets de le citer. Il disait « Sans gratitude et humilité, il est difficile d'être attentif au bien commun ». C'est tiré du quotidien français La Croix en juillet 2024. À l'inverse de ça, il y a l'idée un peu torvis, j'ai l'impression, de la méritocratie qui domine pas mal nos imaginaires puis nos inconscients. C'est-à-dire qu'il y a plusieurs personnes qui pensent que leur situation privilégiée leur revient en raison du mérite individuel. Alors que je pense pas apprendre grand-chose aux gens en disant que On part pas tous et toutes sur un pied d'égalité. Bref, les causes d'une réussite puis d'un échec sont assez multiples. C'est pas juste le mérite. Ma question pour toi, dans une société qui croit à la méritocratie, est-ce qu'une société juste est possible?
3: Mais moi, j'ai peur de l'idée de faire du mérite une valeur d'exclusion.
0: Ouais.
3: Parce que je mérite, les autres déméritent d'une certaine manière. Alors moi, le mérite souvent est lié à une question de classe sociale et il ne faut pas qu'il devienne justement un instrument de ségrégation.
0: Oui. Tu vois, Michael Sandel, je vais poursuivre sur sa pensée.

0: ressentiment. Puis un des enjeux, selon lui, ben, c'est qu'on a fini par intérioriser que l'égalité des chances, c'est une vérité sociologique, alors que Sandel nous rappelle que l'injustice est première, qu'on ne naît pas libre et égaux, finalement. Es-tu de son avis que l'injustice est première quand on est jeté au monde?
1: Ah, absolument. Il n'y a rien de juste dans le monde. Il faut travailler à ce qu'il le devienne. Puis c'est une des volontés qu'on devrait partager, qu'on devrait s'éduquer à cela. À travers les âges, c'est un dilemme que beaucoup de philosophes ont souligné. Moi, je pense que c'est sûr que la question est liée à la morale. C'est une idée de ce qui est bien, de ce qui est mal. Mmh. Un idéal d'équité, c'est ça qu'on devrait partager. Et c'est un idéal d'équité qui est, selon moi, détaché de la religion. Mmh. J'aime beaucoup, par exemple, le point de vue d'André Comte-Sponville, pour qui, et je cite grosso modo, la justice est une vertu qui se situe entre l'excès de l'égoïsme et de l'altruisme démesuré. Selon lui, le juste, c'est quelqu'un qui cherche l'équilibre, la proportion symbolisée de la balance, et il se base sur la répartition à chacun sa part. Mmh. Et ça, je pense que ce sont des valeurs qu'il faudrait garder à l'esprit.
0: C'est très Aristote, c'est la vertu comme juste milieu, mais c'est pas facile à atteindre dans un monde pluriel comme aujourd'hui, non?
1: Non, c'est pas facile à atteindre. Et il faut être vigilant pour, encore une fois, avoir conscience de ce qui se passe autour de nous, là.
0: Pour contourner cette injustice-là qui serait première, c'est-à-dire le fait qu'on naisse, par exemple, dans un milieu pauvre plutôt que riche, le philosophe états-unien John Rawls proposait un exercice de pensée qui est assez intéressant. Il suggérait de mettre un voile d'ignorance et de chercher à prendre des décisions pour le bien commun, c'est-à-dire en faisant abstraction de la position qu'on occupe dans la société. Résultat, ça devrait faire en sorte que les sociétés agissent en faveur des moins nantis parce que il nous invite à garder en tête que ça pourrait bien être notre tour un jour d'être un pauvre. Mais justement, comment on fait pour parvenir à ça dans une ère où l'individualisme triomphe? En fait, est-ce que la justice serait pas carrément... Je serais pas impossible à atteindre comme objectif, mais tu sais, il me semble que concrètement dans le quotidien, ça me semble ardu.
1: Ben, impossible, c'est presque désespéré. C'est difficile, ça c'est clair. Et c'est l'image de Camus avec Sisyphe me revient là. C'est un rocher qu'on n'arrête pas de faire grimper sur la colline. Puis Camus disait, il faut imaginer Sisyphe heureux. On le sait que c'est difficile. La roche elle va retomber, mais c'est dans ce mouvement-là, cette dynamique-là d'aspirer à mieux qu'on trouve sa propre valeur.
0: Dans le fond, le voile d'ignorance de Rawls, c'est le rocher dans le mythe de Sisyphe.
1: Absolument.
0: Dans le dossier, il y a un autre truc qui m'a frappé puis qui semble être une des raisons pourquoi on a de la misère pas mal collectivement à vivre dans une société juste. Puis ce truc-là, c'est ce qu'explique le philosophe Patrick Savidan dans son ouvrage « Voulons-nous vraiment l'égalité? » Qui est publié chez Albin Michel en 2015. Savidan en arrive à dire, puis je le cite, que si les inégalités et les injustices se creusent, c'est parce que tout le monde, ou presque, c'est assez rough, là, aspire à la sécurité des oligarques. Puis là, Savidan va dire aussi, les gens cherchent à accéder à une position dominante, pas nécessairement pour l'exercer, mais pour éviter de la subir. As-tu l'impression qu'il met le doigt sur quelque chose d'important, Patrick Savidan? Moi, je me reconnais peut-être dans le bout, là, où il dit, on veut pas tant accéder à la position dominante, mais on veut surtout pas la subir.
1: Absolument. Et ce qui m'a interpellé chez lui, ce sont ses propos sur la démocratie, sur la justice sociale, sa manière de jeter une lumière sur ces questions morales et civiques qui sont soulevées par notre époque, là. Quand il parle de justice sociale capacitaire, de la conception solidariste de l'égalité des chances, il nous confronte à des dilemmes qui sont des dilemmes qu'on voit tous les jours, là.
0: Ouais. Est-ce que tu te reconnais dans ce qu'il disait, c'est-à-dire que presque tout le monde aspire à la sécurité des oligarques? Est-ce que tu te lèves le matin en visant ça?
1: Mais je pense qu'on cherche le confort, c'est clair. J'ai pas envie d'être un oligarque, j'ai pas envie de dominer qui que ce soit.
0: C'est pas l'image que j'ai de toi, en tout cas.
1: Mais j'ai pas envie non plus d'être à la rue, tu sais. J'ai pas envie de pas pouvoir manger, de pas pouvoir offrir à manger aux gens que j'aime, tu sais.
0: Non, c'est ça. Mais je trouvais ça intéressant de déposer ça parce que c'est une belle idée, mais je la trouve confrontante un peu. Puis je vais poursuivre sur sa pensée à Patrick Savidan. Et pour expliquer cet état d'esprit-là qui nous habiterait, semble-t-il, il fait cette hypothèse, je le cite à nouveau, « Nous faisons preuve individuellement et collectivement de ce qu'en philosophie, depuis l'Antiquité, on appelle l'akrasia. » La crasia, c'est une faiblesse de volonté, c'est-à-dire que on agit d'une manière qui va à l'encontre

0: de ce qu'on sait être notre meilleur jugement. Là, je referme les guillemets. Bref, vu que le filet de sécurité sociale a tendance à s'effriter ici et là, ça fait que les gens, même s'ils sont pour le bien commun, ça évident, pensent qu'ils finissent par tenter de sauver leur peau chacun de leur côté. Qu'est-ce que ça donne au final? Ça maintient ou ça creuse encore plus les inégalités. Est-ce qu'on souffre d'une faiblesse de volonté, à ton avis?
1: Souvent, oui. Ouais. Encore une fois, c'est une question de lucidité, d'être conscient, de se dire, attention, qu'est-ce que je fais là? Est-ce que j'oublie les autres? Est-ce que je suis trop centré autour de mon nombril et j'oublie les autres?
0: Qu'est-ce qu'on fait pour contrer ça?
1: Moi, je pense que ça passe par l'engagement. Écoute, moi, je suis fils d'Haïtien. Haïti, c'est une nation dont l'existence est accablée par l'injustice depuis sa fondation, même avant sa fondation. C'est une nation qui a été érigée sur le génocide par les Espagnols, les habitants premiers de l'île. C'est une nation qui a été fondée par des esclaves qui ont refusé leurs conditions, qui ont fait la guerre à leurs maîtres français, qui ont refusé l'ordre établi par l'Occident colonialiste et qui ont triomphé contre les armées napoléoniennes au terme d'une guerre sanglante qui a duré une quinzaine d'années, une guerre inédite dans l'histoire de l'humanité. C'est une instance unique où le gagnant de la guerre, Haïti, s'est vu imposer par le perdant, la France, une dette impossible à rembourser, qui a miné les finances publiques pendant un siècle et demi. Alors oui, la conscience des injustices, elle est venue très très tôt chez moi, et c'est sûrement peut-être un des aspects qui m'a frappé dans l'œuvre de Camus, qui lui était préoccupé par la question de la justice, et ce qui fait que ça m'a parlé très jeune.
0: Il y a donc tout ça, ce que tu viens de nous expliquer dans ton paysage mental quand tu penses aux injustices. Si vous avez envie de réagir à nos échanges, ben c'est possible de le faire. Je vous rappelle notre adresse courriel réfléchir@radio-canada.ca. Sinon, passez par la bulle de conversation de l'application audio où il y a toujours la bonne vieille page Facebook de l'émission aussi.
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0: Quand j'ai fait ma recherche d'archives cette semaine, je suis tombé cette année sur un paquet d'extraits vraiment intéressants. Faut dire que le thème des injustices est au cœur de l'actualité depuis pas mal longtemps. Mais il fallait faire un choix, donc je peux pas toutes les passer. J'ai sélectionné une archive qui, je pense, est pas mal originale. Puis en plus, elle contribue à honorer la mémoire d'un grand personnage de la ville de Québec. Un remarquable oublié, dirait probablement Serge Bouchard. Voici donc un extrait de l'émission Second Regard. Diffusion originale, 23 décembre 1979. On écoute.
3: Entre la course aux cadeaux et la préparation de la dinde, si on s'arrêtait un peu pour voir comment des enfants célèbrent Noël et vous présenter le Noël des démunis vu par le ramoneur des pauvres. Qui est-il, ce ramoneur? Jusqu'à l'âge de 22 ans, Luc-André Godbout vit en institution de la crèche à l'orphelinat. Depuis 20 ans, il vit sur le bien-être. Il travaille gratuitement pour les démunis. Il ramonne et répare leurs fournaises. Il mène une lutte de solidarité contre les injustices. L'été, il entreprend des marches pour sensibiliser la population aux problèmes du tiers-monde, à la lutte antinucléaire, à la hausse du prix des logements et des aliments. Jean-Claude Thériault et le réalisateur Jean Charbonneau l'ont suivi dans les rues de Québec et l'ont écouté.
4: Puis là, c'est là que je t'organise avec un gars, il est mort maintenant, qui m'a montré le métier, être ramoneur, réparer, carburateur, puis tout ça. Et écoute, je lui ai appris, puis tout ça, là, puis j'ai dit à cette compagnie, ça soit n'importe quoi, à cette je vous envoie tout promener, moi je vis de l'aide sociale, puis je travaille gratis, pour pouvoir mieux m'engager pour dénoncer les injustices qui se font à l'égard des petits, les gens qui peuvent même pas se défendre, donc on voit le coup de leurs mains à des prix exorbitants, et tout de suite. Je pense qu'on n'a pas le droit de se mettre des visières puis dire, ben, il n'y a pas de pauvres au Québec. Il y en a bien plus qu'on le pense. Tout est politique parce que...
0: C'est un extrait de l'émission Second Regard en 1979, puis celui qu'on entendait, c'était le ramoneur des pauvres, Luc-André Godbout, 1933-2004. En écoutant le topo au complet, j'ai compris, qui était sur l'aide sociale, puis qui offrait ses services gratuitement aux gens pour réparer leurs fournaises, mais surtout, M. Godbout leur montrait comment faire pour qu'ils puissent les réparer eux-mêmes, éventuellement. Je trouve ça très hot.
1: Il parlait déjà du coût exorbitant du logement.
0: C'est fou.
1: En 1979. J'imagine s'il voyait le prix de nos loyers aujourd'hui.
0: Je pense qu'il serait encore plus en colère. Puis ce que lui fait, M. Godbout, ce qu'il faisait, ça me rappelle ce que Michael Sandel disait dans le dossier. Il disait, faut offrir à ceux qui n'ont pas accès à la mobilité sociale un moyen de s'épanouir là où ils se trouvent puis de considérer qu'ils font partie du projet de société. J'ai l'impression qu'à sa manière, c'est ce que M. Godbout faisait. Réaction.

0: à ce qu'on entendait ici, ça avait l'air d'un personnage original, hein?
1: Un personnage original et inspirant. Moi, je crois que c'est notre devoir, de toute façon, de s'élever individuellement, collectivement, contre les injustices. Faut faire sa part, chacun. Mmh. Et ne rien dire, c'est être complice de l'oppression. Et ouais. ça m'a guidé dans mon engagement au mouvement pour les arts et les lettres il y a une vingtaine d'années, ou encore quand j'étais président de l'Union des écrivains et des écrivaines québécois, pour la condition des artistes, notamment au Québec.
0: Dans le dossier, il était question de l'expression enseignement supérieur, Stanley, qui est une façon inconsciente, sans doute, de produire par les mots une forme d'inégalité ou d'injustice. C'est-à-dire qu'il y a ceux et celles qui ont accès à l'enseignement supérieur, puis il y a ceux et celles qui n'y ont pas accès. Ça laisse aussi supposer qu'il y a un enseignement inférieur. Puis là, des fois, sans blague, je me demande si la transmission de savoir comme celle que faisait justement le ramoneur des pauvres est pas perçue par plusieurs comme de l'enseignement inférieur, alors que, selon moi, c'est un très bel exemple d'éducation populaire puis de solidarité. Je dirais même que c'est un enseignement supérieur parce que M. Godbout visait le bien commun. Il s'assurait qu'on soit tous et toutes capables de ramoner nos...
1: Absolument.
0: Nos fournaises, c'est quand même beau, ça.
1: Il n'y a pas de hiérarchie dans l'enseignement, en fait.
0: Non, c'est ça, hein.
1: Toutes les connaissances sont valables.
0: Aurais-tu aimé bénéficier de son type d'enseignement, hein, Monsieur Godbout, à l'époque?
1: Ben, il a l'air d'un type totalement fascinant puis attachant aussi. Hein,
0: ouais, c'est ça. Pour ceux et celles que ça intéresse, l'Office national du film du Canada fait un film sur le ramoneur des pauvres, Luc Godbout. Le film s'intitule Tidré. On peut le regarder en ligne gratuitement. Je l'ai pas encore visionné, mais ça ne saurait tarder. Stanley, avant d'aller discuter avec notre invité de son livre qu'il vient de publier chez Lux Éditeurs, puis qui s'intitule « Séparés mais égaux, enquête sur la ségrégation scolaire au Québec », j'ai envie que tu partages avec les auditeurs et les auditrices ce que tu m'as raconté spontanément quand tu as su qu'on allait recevoir cet auteur-là cette semaine pour la petite histoire. On est au début des années 80 à Jonquière. Toi, Stanley Péan, t'es en secondaire 5, tu t'apprêtes à graduer. Votre bal de secondaire, de finissant s'organise. Puis là, le jeune Stanley, qui est impliqué dans le journal étudiant, dénonce une pas pire injustice.
1: Ben
0: de
1: oui.
0: De quoi s'agissait-il, mon
1: J'ai
0: frère?
1: Toujours été agacé, justement, par l'idée que l'école, telle qu'on l'a conçue, en tout cas, elle fabriquait les injustices, elle les reconduisait d'une certaine manière. La direction a annoncé que, pour la première fois, le bal des finissants serait... pour le général et le professionnel mêlés. Et il s'est trouvé des condisciples de mon secteur, le général, les plus brillants, les futurs médecins, les futurs avocats, qui s'élevaient contre l'idée de la mixité. Il et elle, ils s'indignaient de devoir se mêler avec les autres élèves destinés à des métiers non nobles ou moins nobles.
0: Ouais.
1: Et moi, j'étais rédacteur en chef du journal étudiant cette année-là, puis je me rappelle avoir signé un éditorial cinglant qui fustigeait cette position-là. Je défendais l'idée que on était tous égaux, on n'était pas meilleurs les uns que les autres, et je comprenais pas qu'on puisse vouloir établir dès l'adolescence cette espèce de hiérarchie, cette espèce de ségrégation entre les élèves.
0: Tu sais, j'écoute ça puis je me dis c'est capoté quand même ce que ces gens-là faisaient à l'époque. C'était la démonstration qu'ils avaient déjà intériorisé la production puis la reproduction des inégalités par le biais des classes sociales.
1: Terrible.
0: Moi, je suis un grand fan d'archives, Stanley Péan. Est-ce que il y a une trace de ce texte-là en ligne quelque part?
1: Il n'est pas en ligne parce qu'on est à l'époque pré-numérique, mais je pourrais t'emmener une copie du journal. J'en ai sûrement une copie.
0: Je pourrais insister fort parce que je serais curieux de
1: Je vais fouiller dans mes archives, je vais te le retrouver.
0: Bon. Stanley, on va maintenant se déplacer donc par la magie des ondes à Sherbrooke, où justement notre invité vient d'arriver là-bas. Je vais d'ailleurs en profiter pour remercier les gens de la station de Radio-Canada à Sherbrooke de rendre possible cette entrevue-là à distance. Notre invité ce soir, c'est Christophe Allaire-Sévigny. Il a donc publié il y a quelques semaines un livre qui aborde, je dirais, de front notre thème de ce soir, c'est-à-dire les injustices. Et c'est celles dans le monde de l'éducation qui l'ont intéressé particulièrement pour son ouvrage qui a été publié chez Lux. Mais avant, voici une archive radio qui remonte au 22 octobre 1990. Vous écoutez Réfléchir à voix haute avec Stanley Péan et Jean-Philippe Plot.
2: Dans toute société, les gens sont regroupés en fonction de leur accès aux biens considérés comme nécessaires, désirables, souhaitables. Et on parle parfois de classe, on va parler de caste, il y a des groupes. Et les stratifications sociales, le concept même, et ce sont des positions qui sont assignées à des individus ou à des groupes dans un ordre.

0: l'ordre de la société que nous habitons. Chaque position, en fait, se distingue de l'autre par un accès qui varie aux biens, aux compétences, aux professions et aux métiers, aux revenus, aux biens et services dans une société. C'est quelque chose de très économique, la première vision qu'on a d'une stratification sociale. On se divise selon nos richesses, selon nos revenus. Et pour le sociologue Max Weber, mais il n'y a pas que la richesse, et là c'est beaucoup plus profond, je trouve. Il y a aussi le statut, ma position, ma reconnaissance par les autres, les honneurs, la puissance. Et
1: c'est l'ethnologue Jean Duberger, 1933-2021, qu'on entendait à l'émission de radio Voyage au centre de la ville. Ici, en l'écoutant parler des classes sociales, on soupçonne qu'elles produisent de l'injustice. Hein? Avec notre invité, on va réfléchir aux injustices, justement, qui peuvent être produites et reproduites par le système d'éducation. Et cet invité-là, c'est le sociologue Christophe Allaire-Sivigny. Salut, Christophe.
2: Salut, Jean-Philippe.
1: T'es à Sherbrooke, tu ne vois pas Stanley Péan, avec qui je coanime ce mois-ci. Je vous présente, messieurs, Stanley, Christophe.
3: Salut, Christophe.
2: Salut, Stanley.
1: Christophe, tu viens de publier un ouvrage que je qualifierais de nécessaire, « Séparer mes égaux, enquête sur la ségrégation scolaire au Québec ». On va y venir dans un instant. Mais avant, j'aimerais avoir une réaction du prof de sociaux que tu es aussi au propos de M. Duberger. Est-ce qu'on peut dire que cette stratification-là ou cette séparation-là en classe, c'est un peu ce qui produit, du moins en partie, les injustices?
4: Oui, tout à fait. C'était très intéressant.
1: Oui, c'était très pédagogique.
4: Oui, j'avais l'impression que je devais prendre des notes là tout d'un coup. Ce qui est très intéressant dans ce qui a été nommé, c'est la portion, disons, objective de la stratification sociale et, avec la part de Weber, la portion, disons, subjective ou du moins relationnelle de la question du statut social.
1: Ouais.
4: Ça, je pense, c'est important de le soulever. Puis, ça nous aide aussi à comprendre les injustices, je pense.
1: Et ça, c'était une émission de radio. C'était la belle époque où on avait presque accès encore à des cours de sociologie à l'antenne de Radio-Canada. C'est spécial d'entendre ça. Je me disais, tabarouette. Puis, il ressemblait. Sa voix ressemblait aussi au poète Pierre Morency. Je ne sais pas si ça vous dit quelque chose, messieurs.
3: Moi, c'est vrai qu'il y a quelque chose
1: de l'accent tonique. Ouais. Hein, ouais. Dans ma préparation, Christophe, j'ai souvent vu passer cette idée-là. On dit qu'on est libre et égaux en droit, mais il y a plein de philosophes qui disent que ce qui est premier, c'est d'abord l'injustice, puis qu'ensuite, le but d'une société, c'est de travailler à réduire cette injustice première-là, puis à viser le bien commun. T'en penses quoi? Est-ce que... l'injustice est vraiment première, à ton avis, quand on est jeté au monde?
4: Ouais, je trouve ça très intéressant comme idée. Je sais pas si c'est... Assurément, les inégalités sont premières. Nous sont inégaux de toutes sortes de manières. Et ce que tu nommes, c'est tout à fait juste. Je pense qu'une société qui se respecte se doit de tenter de minimiser le plus possible l'impact négatif de ces inégalités-là et donc de lutter contre les injustices.
1: On parle d'injustice ce soir, mais je vais prendre un petit détour. Là. La justice, pour toi, j'ai envie de savoir qu'est-ce que c'est. Est-ce que c'est d'abord une affaire de règles puis de principes à faire respecter ou est-ce que c'est plutôt une question de valeurs puis de vertus?
4: Ouais, je pense, encore une fois, il y a une dimension objective et subjective de la justice. La justice, en fait, je trouve qu'elle se manifeste surtout dans son absence. C'est l'absence de justice qui nous fait rappeler son importance d'une certaine manière. Donc, pour moi, la justice, c'est à la fois peut-être quelque chose qu'on peut mesurer objectivement, c'est-à-dire des conditions objectives justes, mais il faut jamais négliger l'aspect subjectif de la justice.
1: Ce qu'on ressent, là, tu sais, comme individu.
4: Ouais, parce que pour moi, je pense que, puis là, je sais pas si je m'avance les injustices naissent dans cet écart entre la réalité et ce qu'on serait en droit de s'attendre légitimement. Et c'est dans cette distance-là que naît le sentiment d'injustice, du moins.
1: Ton livre, d'une certaine manière, c'est une enquête au cœur de laquelle on est plongé dans le système d'éducation québécois. Puis ce qu'on comprend, c'est que si la Révolution tranquille a cherché à réduire les injustices, notamment celles liées aux origines sociales... On se rend compte qu'actuellement, elle échoue pas mal à le faire. Le système d'éducation échoue à le faire. Pour quelle raison principale dirais-tu qu'on est pogné avec ce problème-là aujourd'hui?
4: La raison principale, en fait, c'est qu'on s'est justement éloigné des visées du système scolaire.
3: Des visées de la Révolution tranquille.
4: Tout à fait. Puis ce que je nommais tout à l'heure, la distance entre les...

0: la réalité et les visées ou ce qu'on serait en droit de s'attendre.
1: Ouais.
0: Mais c'est exactement ça qui se passe avec l'éducation, c'est que la Révolution tranquille a inscrit dans l'école, dans la loi sur l'instruction publique, dans le programme d'éducation nationale, l'idée d'égalité des chances. Et c'est encore le cas, c'est inscrit, mais pourtant, lorsqu'on regarde la réalité, on voit en fait un recul immense des visées de la Révolution tranquille, dont Guy Rocher lui-même se désolait beaucoup à la fin de sa vie.
1: Ouais, puis s'en inquiétait pour la suite du monde. Justement, on va y venir là, dans ton livre « Séparés mais égaux », tu parles de, un peu ce que tu viens de nommer, mais là, le concept, c'est tu parles de ségrégation scolaire. C'est une expression qui est très forte, chargée historiquement. Peux-tu expliquer brièvement aux auditeurs et aux auditrices ce à quoi ça renvoie? Puis, pour t'avoir lu, je trouve ça bien intéressant, ça m'a mis en colère aussi. Ça illustre très bien les injustices qui existent dans le monde de l'éducation.
0: En fait, on parle depuis un certain temps dans les médias d'idées d'école à trois vitesses.
1: Ouais.
0: C'est comme ça qu'on nomme le phénomène des inégalités à l'école. Mais un des enjeux avec l'idée de trois vitesses, c'est que c'est pas très juste, en fait, comme expression, parce que c'est pas un enjeu de vitesse, le problème en éducation. Le programme scolaire est le même pour tout le monde, le calendrier scolaire est le même pour tout le monde.
1: Ouais.
0: Donc, c'est pas la vitesse l'enjeu, c'est réellement la question de la séparation et des injustices. Donc, c'est là que le concept de ségrégation, que j'ai pas inventé, qui est un concept sociologique qui existe depuis fort longtemps, est utile parce que la ségrégation, c'est quoi? C'est une séparation qui entraîne des inégalités ou des injustices. Donc, quand il y a les deux caractéristiques, là, on peut parler de ségrégation.
1: Ouais. Et là, concrètement, moi, je pense à un exemple, entre autres, dans une polyvalente publique au Québec, des élèves en sport-études ont accès à du mobilier auquel les élèves du régulier n'ont pas accès. Ce mobilier-là, ils le voient par leur fenêtre de classe. Ça doit nourrir une forme de colère puis de honte, là.
0: Ah, tout à fait. Le livre ouvre sur cette scène-là. En fait, il m'a été décrit par un enseignant. Il savait que je travaillais sur l'idée d'école à trois vitesses et de ségrégation, puis il m'a dit, je dois te parler, puis il me raconte cette scène-là, justement, il enseigne à des élèves du régulier qui voient par la fenêtre d'autres élèves s'amuser à l'extérieur dans des structures, et l'enseignant me disait, ces jeunes-là ne pourront pas utiliser ces jeux-là à l'extérieur parce qu'ils sont réservés à des gens qui sont dans des programmes sélectifs.
1: Et là, j'insiste, on parle d'une polyvalente publique
0: tout
1: au
0: à
1: Québec,
0: fait.
1: Là.
0: Ouais, ouais, tout à fait. Et ce qui rajoute un peu l'insulte à l'injure, c'est que ces jeunes-là, c'est leur école de quartier. Et les jeunes qui viennent dans les programmes de sport-études sélectifs viennent de partout dans la ville. Donc il y a vraiment une dépossession. L'enseignant en question me parlait d'aliénation. C'est le mot qu'il utilisait pour parler comment ces jeunes-là sont étrangers dans leur propre école.
2: On leur dit qu'ils n'ont pas la même valeur que les autres.
0: Tout à fait. Ça, c'est une leçon terrible qu'ils apprennent de manière, disons, inconsciente. L'école leur dit pas explicitement vous valez moins que les autres, mais dans l'expérience, c'est ce qu'ils en retirent.
1: Dans l'expérience, puis pour parler crûment, je dis long d'en face, là, tu sais, c'est carrément ça.
0: Oui, tout à fait, oui.
1: Christophe, je vais me permettre de citer René Lévesque, qui a déjà dit ceci, c'est une citation qui a été déposée par Kim, je la trouve très appropriée pour notre thème. « L'inégalité, c'est le risque permanent du mépris. » Est-ce que c'est pas ça, justement, un des principaux risques qu'on court en laissant un système d'éducation perpétuer les inégalités puis reproduire les injustices, c'est-à-dire qu'on entretient le mépris entre les classes sociales?
0: Tout à fait, parce que c'était une des, une des grandes révolutions de la Révolution tranquille, c'était l'idée de la polyvalente public qui mixait socialement des gens qui venaient de milieux différents. Et il y avait l'espoir là-dedans de pouvoir faire société. On peut pas faire société dans la séparation et dans le mépris. Et je trouve la phrase de René Lévesque très, très juste.
2: Et Camus lui disait que toute forme de mépris, quand elle intervient dans une vie sociale, ça prépare le fascisme.
0: Ah, tout à fait. Ouais, puis oui, je suis tout à fait d'accord avec cette observation-là, parce que l'école présente ce qu'elle fait, c'est qu'elle reproduit les inégalités d'origine et maintient une séparation entre les groupes sociaux qui cultivent le mépris. Et je dirais de part et d'autre. C'est-à-dire que les élèves favorisés dans le système présentement sont séparés des élèves moins favorisés et développent l'idée qu'ils méritent leur place parce que l'école leur donne, leur renvoie une image très positive d'eux-mêmes. Et donc, à l'inverse, que les jeunes qui sont issus des milieux moins favorisés, qui sont dans les classes régulières, c'est un peu de leur faute s'ils sont là. Et ça cultive le mépris. De l'autre côté, on a des jeunes qui naviguent dans des classes où ils n'ont pas non plus des modèles de personnes nécessairement qui vont plus tard diriger la société. Et donc, il y a une

0: distance énorme qui se
1: creuse. Ça devient difficile pour eux de se projeter, disons, s'ils veulent faire ça un jour.
0: Tout à fait. Ça nourrit la polarisation. Puis on sait ce que ça fait, la polarisation, si on regarde au-dessus de la frontière.
1: Ouais.
0: Puis sans tomber dans l'exagération, je pense que si on prend pas soin de notre école, c'est notre horizon. Là. C'est une distance grandissante entre les classes sociales.
1: En terminant, Christophe Allaire-Sévigny, on jase. Là, okay? Disons que tu deviens dans un gouvernement du Parti de l'imaginaire et de la sensibilité, ministre de l'Éducation. Quelle serait votre priorité, monsieur le ministre, pour lutter contre les injustices produites et reproduites par l'univers scolaire? Et est-ce que c'est une promesse qui serait réalisable dans un premier mandat?
0: Écoutez, vous allez voir, je suis très, très, très ambitieux. Ce que je vais faire, c'est que je vais exiger de l'école qu'elle fasse ce qu'elle dit qu'elle fait.
1: Wow, OK.
2: C'est déjà pas mal.
1: C'est ça.
0: C'est déjà beaucoup, mais c'est aussi simple que ça. Donc, la solution au problème, ce qui est intéressant, c'est qu'elle existe déjà.
1: Ouais.
0: On la connaît. Elle a déjà été appliquée avec la
1: réforme. Et on a pris une distance avec ça.
0: Ouais. Et on est dû pour un examen de conscience, justement, de cette réalisation de cette distance-là entre l'idéal de l'école qu'on s'est construit pour nous-mêmes et la réalité.
1: As-tu, là, j'ajoute une sous-question à ma dernière question, mais as-tu l'impression que cet examen de conscience-là, on finit par le faire?
0: Je vais utiliser les mots de Guy Rocher, à qui j'ai eu la chance immense de discuter pour le livre, puis il me disait, les changements sociaux sont nourris par le malaise.
1: Mm.
0: Et il me disait, il faut augmenter ou intensifier le malaise autour de la question de la ségrégation scolaire pour espérer un changement. Puis je pense que
1: c'est
0: en train de se faire.
1: Oui, ça il suffit de fréquenter les écoles publiques au Québec pour le constater. Christophe Allaire-Sévigny, prof de sociaux au Cégep de Sherbrooke, auteur du livre « Séparés mais égaux, enquête sur la ségrégation scolaire au Québec » paru chez Lux Éditeur. Merci d'avoir accepté notre demande d'entrevue. J'espère qu'on pourra se reparler bientôt à ce micro, mon cher.
0: Merci énormément pour l'invitation, puis enchanté Stanley.
2: Merci Christophe.
1: Bonne fin de soirée. Merci à la station de Radio-Canada à Sherbrooke, j'insiste, pour avoir rendu possible cette entrevue-là à distance. C'est vraiment le fun de pouvoir compter sur la collaboration des gens dans les stations hors Montréal. Pour réagir à cet entretien, réfléchir à @radio-canada.ca. Sinon, envoyez-nous un message par la bulle de conversation. Place maintenant mon texte sur notre thème de la semaine, oui. Puis ensuite, Stanley et moi, on va vous revenir avec la conclusion de cette émission.
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1: Notre-Dame des injustices. C'est un samedi d'octobre. Je viens de quitter Radio-Canada en voiture après avoir exceptionnellement enregistré Réfléchir à voix haute en matinée. J'entre l'adresse de ma prochaine destination dans mon application. La bibliothèque Marius Barbeau à Laval. On me propose de rouler sur la rue Notre-Dame pendant de longs kilomètres avant de tourner sur Dixon dans l'Est pour ensuite monter vers Laval. Je sens que le chemin proposé va me faire vivre de la nostalgie. C'est qu'à une autre époque, j'habitais ce secteur de Montréal et je roulais souvent sur Notre-Dame, l'une des plus anciennes rues de la ville. Elle en a vu des choses, cette artère-là, depuis son tracé initial en 1672, à commencer par les premières communautés religieuses qui s'y sont installées au 17e siècle pour soigner les malades et prendre soin des plus démunis. Ça fait quelques années que je suis passé par là en voiture. Mon premier constat est de me dire que rien n'a changé finalement. Arrivé à l'intersection de la rue Pie-Neuf et de la rue Notre-Dame, j'aperçois toutefois une tente. Puis une deuxième, une troisième, une quatrième et une cinquième. J'enverrai des dizaines sur ce tronçon de la rue Notre-Dame entre Pie-Neuf et Dixon, un segment de 2 kilomètres. Ça, c'est nouveau. En fait, non, mais il y a 15 ans, aucune tente n'était présente là. Certains campements sont aménagés de manière artisanale et témoignent des conditions précaires des gens qui les habitent. D'autres présentent des installations impressionnantes comme celles qu'on voit sur les terrains de camping où des habitués y passent l'été. Là se trouve un barbecue, ici des fleurs. Certains ont même installé des décorations d'Halloween. Si je suis en direction d'une bibliothèque, c'est qu'on m'y a invité pour discuter de mon livre « Rue du Plessis, ma petite noirceur » dans lequel je témoigne de la production et de la reproduction des inégalités dans la société. Au feu rouge, je pense à une idée que je mentionne souvent dans ces rencontres avec le public, idée qui est en fait une question que m'a posée

0: posé un journaliste lors de la parution de mon ouvrage en 2024. Attablé dans un café de la rue Masson à Montréal, où chaque latte coûte environ 6 $, il m'avait demandé « Es-tu bien certain que les classes sociales existent encore? » Je me souviens d'avoir pensé que sa question était une blague, mais après avoir réalisé qu'elle se voulait sérieuse, j'ai compris qu'il n'avait jamais été exposé à une expérience concrète de pauvreté et d'injustice. Sa lecture de Rue du Plessis a représenté pour lui la rencontre d'une réalité dont il n'avait qu'une connaissance théorique. Si mon livre sortait ces jours-ci, c'est pas au café que je lui donnerais rendez-vous, mais au coin des rues Pie-9 et Notre-Dame. En continuant mon chemin vers la bibliothèque Marius Barbeau, je repense à ce constat qu'a déjà fait l'ethnologue Jeanne Favret-Saada. Selon elle, nous vivons nos vies quotidiennes et déambulons dans nos villes en contournant les exclus. Elle va même plus loin. Elle parle d'asphaltisation des injustices. Cette image est dure, mais elle dit ce qu'elle a à dire. Collectivement, nous avons créé des zones de cécité sous lesquelles nous cachons et invisibilisons des membres de notre humanité, par peur, par honte, par impuissance. Quelques jours plus tard, j'entends à la radio que les positions de certains candidats à la mairie de Montréal s'opposent quant à ces campements sur la rue Notre-Dame. D'un côté, on affirme qu'il faut les démanteler pour des raisons de sécurité. De l'autre, on avance qu'il faut les laisser là, faute de ressources suffisantes pour accueillir les gens qui les habitent. Une chose me frappe, c'est la manière déshumanisée avec laquelle on parle de ces individus-là qui subissent les injustices sociales. À leurs yeux, ces gens représentent un problème à régler, un enjeu dont il faut se préoccuper. À aucun moment dans cette conversation, je n'ai senti qu'on les considérait comme de réels membres de notre société. Dans cette même émission, on évoquait qu'en 4 ans, les demandes d'aide alimentaire ont augmenté de 54% dans un des principaux organismes de bienfaisance de Montréal. Ironie, j'étais en train de dîner pendant que j'écoutais la radio et je me suis demandé dans quel état serais-je pour travailler l'après-midi si je n'avais pas la chance de manger à ma faim avant. Ouvrez les guillemets. Nous vivons dans une société où se multiplient les injonctions à la performance, à l'autonomie et à la responsabilité individuelle. Cela opère un déni systématique de notre vulnérabilité fondamentale. Nous préférons ne pas nous penser comme vulnérables, mais nous ne sommes pas toutes et tous en mesure de faire comme si ce n'était pas le cas, pense la philosophe Marie Garreau, autrice du livre « Politique de la vulnérabilité ». Il y a quelques jours, j'ai décidé de faire un détour en voiture pour amener mon garçon sur le tronçon Pie-9 et Dixon. À la vue des tentes, sa première réaction fut de dire, comme Calimero dans mon enfance, « C'est pas juste ». Il m'a ensuite demandé, « Papa, pourquoi ces gens sont ici? Comment ils vont faire pour vivre là cet hiver? Où est-ce qu'ils font leur lavage? » À défaut d'avoir des réponses à lui offrir, il y avait 1 $ qui traînait dans l'endroit prévu pour déposer les gobelets. Au feu rouge, je l'ai donné à l'homme venu à ma fenêtre. Il nous a dit « Merci, passez une belle journée et soyez prudents ». Si ma causerie avait été ce jour-là, je pense que je lui aurais proposé d'embarquer et de venir parler de sa propre petite noirceur. Stanley, une des choses que je vais retenir de cet épisode-là, c'est qu'au-delà du fait qu'on ferme les yeux trop souvent, je pense, sur les injustices, je pense qu'on oublie qu'on est tous et toutes, ou à peu près, à quelques mauvaises circonstances et quelques mauvaises décisions de se retrouver en situation de vulnérabilité, voire de pauvreté. Moi, je le dis, puis ça me touche. Puis de ressentir les injustices dans notre corps. Puis là, je pense notamment à un ami d'enfance de la rue du Plessis qui, aujourd'hui, vit sans le la moitié de l'année. Quand je l'ai vu l'an dernier, vraiment, ça m'a beaucoup touché d'entendre son récit de vie. Écouter le récit d'une injustice, c'est une petite action, mais ça peut avoir son effet quand même. Hein?
1: Absolument. Moi, j'ai un ami de longue date, un ami du secondaire avec lequel je m'étais brouillé. Je l'avais pas vu depuis des années. Et puis, il était sans travail depuis un moment. Il s'est retrouvé à la rue il y a quelques mois. Mais il vient de décider de reprendre sa vie en main. Et oubliant notre brouille, on a renoué. Et je l'aide autant que je peux à réorganiser sa vie. Puis l'autre jour, on marchait ensemble dans mon quartier. Puis au retour de la pharmacie, il a croisé...

0: un itinérant qui était par terre, qui quêtait. Il n'y a pas un sou, mon ami, mais il a pigé dans ses poches les quelques pièces qu'il avait. Il a dit, c'est un compatriote. Et il lui a donné ce qu'il avait à l'autre gars en disant, quand j'en avais plus, j'en donnais davantage. Moi, ça m'a profondément touché. Puis ça m'a rappelé une citation que j'ai lue chez Harlan Ellison, qui est un de mes écrivains préférés. Elle n'est pas de lui, mais il citait cet autre auteur dont le nom m'échappe, qui disait, ne craignez pas vos ennemis, ils ne peuvent que vous tuer. Ne craignez pas vos amis, ils ne peuvent que vous trahir. Craignez seulement les lâches et les indifférents qui permettent aux meurtriers et aux traîtres d'agir impunément. Wow. Et ça, je garde ça en tête.
1: Je vais la garder en tête, moi aussi. Et ce sera probablement le cas de certains auditeurs et auditrices. Merci de l'avoir partagé, Stanley. En préparant cet épisode-là, je me rendais compte à quel point mon regard vraiment sur les injustices a été teinté au fil du temps par la pensée du mammouth laineux, par la pensée de Serge Bouchard. Puis comme tout est souvent dans tout, mon attention a été attirée hier par une archive de l'émission Les Chemins de Travers que la collègue Jacinthe Mayotte m'a suggéré d'écouter. Je trouve non seulement que ça va bien terminer l'émission, mais ça fait aussi un beau lien avec ce qu'on évoquait il y a quelques instants. Petit retour en arrière, donc en 2000, ça fait 25 ans déjà. Plus précisément, le dimanche 13 août, on écoute Serge.
2: Vous avez l'exemple de Mère Teresa, qu'on a beaucoup admiré, bien sûr, puis qu'on va peut-être sanctifier, puis qu'on admire beaucoup, c'est sûr. Mais il y avait toujours ce malaise avec l'approche de Mère Teresa. L'amour à tout prix. Jamais un mot sur la source des injustices. Jamais un mot sur l'inacceptable. Jamais un mot sur... Ça, mais ça n'a pas de bon sens. D'avoir un petit enfant dans les mains qui pèse à peu près un once, les yeux exorbités, qui a une espérance de vie de 3 heures. Non. Mais Mère Teresa, son message, qui est insupportable, aimons. Pour faire plier une réalité, l'être humain a 2 armes redoutables, l'imaginaire et l'amour. Et dans l'imaginaire et l'amour, l'amour qui a le plus de sens, vous en conviendrez, c'est l'amour fou, c'est l'amour insensé. C'est un paradoxe, l'amour qui a plus de sens, c'est l'amour insensé, c'est l'amour de Mère Teresa. Mais vous pouvez l'appliquer à vous, on n'a pas tous le destin de Mère Teresa, mais dans nos vies, c'est un peu notre défi de donner un sens à la vie en sachant que ça passe par le corridor de l'amour.
1: Et ça me fait toujours plaisir d'entendre la voix de Serge Bouchard en lien avec notre thème de la soirée. C'est un propos qui pourrait peut-être sembler naïf dans l'œil d'un ou d'une politicienne, mais je pense qu'il disait une chose importante face à l'injustice.
0: Il y a de la sagesse des fois dans la naïveté, dans la candeur. Il y a de la sagesse là-dedans.
1: Parce que tu sais, il disait, on peut rêver, on peut

0: On appelle ça une sage parole autant qu'une vérité sociologique, je pense. Bonne semaine à tous et à toutes. Prenez soin de vous et des autres, c'est important. Puis on se retrouve dimanche prochain. Merci encore, Stanley.
1: À la prochaine.
0: Salut.
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1: Ils ont travaillé toute la nuit. Ils vont libérer ça assez vite.
2: C'est assez spécial, tu sais, quand tu vois ça.
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3: Force est de constater que c'est préoccupant.
0: Après un déraillement terrifiant, des résidents de Repentigny s'estiment chanceux. Et le débat sur la place du train au cœur des villes est relancé.
4: Le système ferroviaire au Québec, au Canada, en Amérique du Nord est très sécuritaire. C'est les zones résidentielles qui sont en jeu.
0: Aussi à l'émission, Donald Trump joue les arbitres.
5: I didn't think it was a foul.
0: La FIFA nie avoir cédé à ses pressions en suspendant le carton rouge d'un joueur américain. Et plus tard, le magasin qui a fait naître tellement de musique devient silencieux.
6: C'est ici où j'ai acheté ma première guitare.
0: Steve's Music met la clé sous la porte de sa dernière succursale.
7: La fin d'une époque, malheureusement.
0: Bon lundi soir à tous. Eh bien, plus de peur que de mal finalement à Repentigny au lendemain d'une frousse, on peut le dire, monumentale, je crois. 13 ans presque jour pour jour après la tragédie ferroviaire de Lac-Mégantic, qui a fait 47 morts, on s'en souvient. Une enquête est en cours à Repentigny où une quarantaine de wagons d'un train du Canadien national ont déraillé en plein quartier résidentiel hier en fin de journée. Le Bureau de la sécurité des transports du Canada tente de déterminer ce qui est à l'origine de l'accident qui a fait craindre évidemment le pire aux résidents de Repentigny. Les quelques 200 personnes là, qui avaient été évacuées ont pu rentrer chez elles. Mon collègue Jean-Philippe Robillard s'est penché sur ce dossier aujourd'hui pour comprendre si la sécurité ferroviaire s'est améliorée depuis la tragédie de Lac-Mégantic. Bonsoir Jean-Philippe.
8: Bonsoir Étienne.
0: Alors donc à Repentigny, Jean-Philippe, l'heure est au nettoyage.
8: Oui, il y a des équipes qui sont sur place, qui sont en train de dégager la voie ferrée, d'enlever les wagons, mais ça va prendre plusieurs jours avant que tout soit terminé. Il y a également, vous l'avez dit, une équipe d'enquêteurs du Bureau de la sécurité des transports du Canada qui est sur place, qui a commencé son enquête pour déterminer la cause de l'accident. Et tout ce qu'on sait jusqu'à présent, Étienne, c'est qu'il y a eu des travaux de mise à niveau qui ont été effectués récemment par le Canadien national, tout près de l'endroit où est survenu le déraillement. Mais on n'a pas plus de détails là, pour le moment, pour l'instant.
0: Est-ce qu'on sait qu'est-ce qui a pu causer un tel déraillement?
8: Ben, il peut y avoir plusieurs raisons. Selon les experts à qui j'ai parlé cet après-midi, habituellement, ce qui cause des déraillements, c'est soit une erreur humaine, soit un problème avec la voie ferrée, ou encore la vitesse du train qui aurait pu être trop rapide. Et c'est ce qui fait dire à Pierre-Luc Sévigny, qui est un ancien chef de train pour le Canadien Pacifique, que les compagnies ferroviaires au Canada doivent réduire la vitesse de leur train et en particulier dans les zones résidentielles.
4: Je crois que le système ferroviaire au Québec, au Canada, en Amérique du Nord est très sécuritaire, mais c'est les zones résidentielles qui sont en jeu. C'est là que ça devient dangereux parce que ça prend pas grand-chose. Tu sais, exemple, si on prend une matière dangereuse qui est encore plus dangereuse que ce qui s'est passé à Mégantic, la chlorine, exemple, j'en transportais souvent. Donc, tu sais, ça prendrait un seul wagon mal positionné qui déraille au mauvais moment dans une zone résidentielle et voilà, on aurait une autre tragédie. Donc, c'est pour ça que moi, je prônerais vraiment dans les zones résidentielles pour une

0: réduction de la vitesse parce qu'on ne pourra jamais enrayer totalement un déraillement.
1: Et lui, il croit que les trains ne devraient pas rouler plus de 16 km/h dans les quartiers résidentiels, alors que selon lui, à l'heure actuelle, il y a des trains qui peuvent traverser des zones urbaines, Étienne, à 40 km/h.
2: Est-ce que vous savez, ce qu'on vous a dit, si l'industrie ferroviaire serait disposée à réduire la vitesse, justement?
1: Ben, c'est là que le bât blesse. Il y aurait de la réticence dans l'industrie pour diminuer la vitesse des trains parce que ça aurait quoi? Un impact économique important, selon Pierre-Luc Chevigny.
0: Parce que ça l'impacte les opérations. Plus rapidement on livre la marchandise, plus on en livre, plus on fait de sous, hein, on s'entend. Donc, plus la compagnie est rentable. Mais je pense qu'à un moment donné, il va falloir mettre la vie des gens qui vivent autour de ces chemins de fer-là en premier. Puis qu'il y aura un délai supplémentaire pour les marchandises livrées. Je pense que ça serait la logique des choses.
1: D'autant plus qu'avec l'augmentation de la population, avec l'étalement urbain, les villes de banlieue se sont développées. Il y a de nouveaux quartiers qui ont vu le jour près des voies ferrées. J'ai parlé avec Luc Charron, qui a été conducteur de train pendant une quarantaine d'années pour le Canadien national. Et lui qui a vu le paysage changer, notamment à Repentigny. Et lui, il déplore que les municipalités aient permis la construction de résidences si près des voies ferrées.
3: C'est un peu partout. Ils font des développements, mais ils mettent beaucoup de maisons, mais ils mettent tout ça collé sur les voies ferrées. Fait que dans le fond, les voies ferrées, avant, c'était comme des voies de contournement. Ben, ils ont été remplis, les voies de contournement, avec des maisons. Et c'est juste qu'il faudrait qu'ils pensent un petit peu plus. Ça veut dire, avec tous les incidents qui arrivent, c'est comme si les gens des municipalités pensaient pas vraiment tant qu'il n'arrive pas quelque chose.
2: Et Jean-Philippe, il y a la Fédération canadienne des municipalités qui est bien au courant de ce problème, qui demande à Ottawa d'agir.
1: Oui, pour s'assurer que tout est sécuritaire, pour qu'il n'y ait pas de nouvelles tragédies ferroviaires comme à Mégantic, pour qu'il n'y ait pas de déraillement dans un quartier résidentiel qui tourne à la catastrophe. On écoute Jacques Demers de la Fédération canadienne des municipalités.
4: Bien, de voir au niveau sécurité, de quelle façon on peut être avec les entreprises, regarder pour l'aménagement des voies ferrées qui soient à niveau, qui soient vraiment parfaites et non pas à se demander seulement de ralentir les trains. Commençons par vérifier la sécurité des voies ferrées. Et par la suite, oui, souvent il faut ralentir au niveau des périmètres urbains de façon plus importante. Puis en même temps, il y a le côté économique. On a besoin des voies ferrées. Ils passent dans le cœur de nos villages, de nos villes.
1: Il y a déjà eu un déraillement de train, Étienne, à Repentigny, ça c'est dans la Naudière, dans les années 80. Il y aurait eu une vingtaine de wagons qui avaient quitté la voie ferrée, mais à l'époque, il n'y avait pas de maison. C'était des champs, je m'en souviens très bien, parce que mon père, à l'époque, m'avait amené voir ce déraillement-là de train. Là.
2: Donc, évidemment, quand il n'y avait personne, il y avait moins de conséquences, exactement. Merci de vous être penché là-dessus, Jean-Philippe Robillard.
1: Merci, au revoir.

0: Après avoir politisé le 250e anniversaire des États-Unis, qui avait davantage des airs de grand-messe politique hein, plutôt qu'une fête nationale, eh bien, Donald Trump s'immisce maintenant dans la Coupe du monde de soccer. Le président américain a confirmé ce matin qu'il a personnellement appelé le patron de la FIFA, Gianni Infantino, pour demander la révision de la suspension d'un des meilleurs joueurs de l'équipe américaine après un carton rouge. Et cette révision, M. Trump, il l'a obtenue. Pour parler de tout ça, je joins notre correspondante à Washington, Marie Claudet, qui a suivi cette affaire toute la journée. Bonsoir, Marie.
1: Bonsoir, Étienne.
0: Marie, donc, vraiment, là, cette intervention de M. Trump ce matin a fait réagir partout les gens à travers le monde.
1: Oui, c'est ça, la FIFA hein, n'est pas étrangère au scandale, il faut le dire, mais cette décision pourrait bien constituer la plus grosse polémique de ce mondial 2026. Alors Étienne, je vous rappelle les faits rapidement. Lors du match qui opposait la Bosnie-Herzégovine et les États-Unis la semaine dernière, l'attaquant phare de l'équipe américaine, Folarin Balogun, accroche la cheville de son adversaire avec ses crampons, un geste maladroit peut-être, mais considéré dangereux par l'arbitre qui lui donne un carton rouge. Il est expulsé sur le champ et comme un carton rouge entraîne systématiquement une suspension pour le match suivant, Balogun ne peut pas jouer ce soir contre la Belgique. Alors c'est là que les choses se compliquent et que le Balogun Gate commence. Certains appellent ça voilà le Balogun Gate ici. Monsieur Trump appelle donc son ami Gianni Infantino, le président de la FIFA, pour se plaindre. Les deux sont proches, souvenez-vous. Infantino, qui n'a de cesse de chercher les faveurs du président américain, lui avait même offert le prix de la paix en décembre dernier. Et là, coup de théâtre, la FIFA retire ce carton rouge et Balogun sera finalement autorisé à disputer le match contre la Belgique ce soir à Seattle.
0: C'est ça qui est le plus inouï, Marie, c'est que Donald Trump ne s'en cache même pas. Il a avoué ce matin, oui, j'ai appelé Gianni Infantino. C'est ça qui est assez incroyable.
1: Oui, comme si cela était monnaie courante ce matin. Donald Trump a confirmé qu'il a bien demandé ce réexamen au président de la FIFA, car la situation était selon lui injuste. Écoutons-le ensemble.
2: I asked for a review because I didn't think it was a foul. And you know, again, I'm good at this stuff. I didn't think it was a foul. I thought it was too great.
1: Alors là, il dit j'ai demandé une révision parce que je ne pensais pas que c'était une faute. Hein. C'était juste deux athlètes qui se sont percutés. C'était peut-être le meilleur joueur de l'équipe. S'il n'avait pas joué, ça aurait laissé une grande tâche, dit-il. Donald Trump qui remet même en cause les règles du soccer et du carton rouge en ajoutant ceci.
2: You know, it's one thing to penalize somebody for the game, but how do you penalize them for a game that hasn't been played yet? It's very unfair. You can't do that. So,
1: vous savez, dit-il, c'est une chose de sanctionner quelqu'un pour un match, mais comment peut-on le sanctionner pour un match qui n'a pas eu encore lieu? C'est très injuste. On ne peut pas faire ça. Donc voilà. Au-delà du geste du joueur hein, et de la décision de l'arbitre, c'est maintenant les règles du soccer que Donald Trump remet en cause quand elle ne joue pas en sa faveur.
0: Et Marie, comment les fans de soccer ont réagi à tout ça?
1: Bien sûr, ce retournement de situation a provoqué un tollé en Belgique, bien évidemment, et un peu partout dans le monde. Je vous propose d'écouter des supporters belges qui se sont exprimés au sujet de cette décision ce matin.
3: C'est pas normal. Si nous on prend rouge, notre joueur il a pas pu jouer. Enfin, je comprends pas. Dans toutes les équipes comme ça, si on prend rouge, tu joues pas. Et là, ben, malgré que c'est les États-Unis, ça change rien. Normalement, c'est rouge, c'est rouge.
4: Il y a des règles, il faut suivre les règles. On s'appelle Trump pour. C'est les règles sont les règles.
5: Je suis déçue, mais non surprise, quand on sait l'historique qu'il y a avec le patron de la FIFA et la proximité avec Trump. J'espère que ça ouvrira pas un précédent pour que tout le monde vienne contester chaque décision des arbitres.
1: La UEFA, la Fédération de soccer européenne, a aussi publié un communiqué ce matin disant, je cite, « Lorsque la certitude des règles n'est plus garantie par ceux-là même qui sont chargés de les faire respecter, l'intégrité du jeu est menacée et la crédibilité d'une compétition s'en trouve ébranlée. » La Fédération de soccer belge a fait appel de la décision. Cet appel a été rejeté. Ce match de huitième de finale aura donc lieu à 20h, heure de l'Est. Et on peut être sûr que Donald Trump le regardera à bord d'Air Force One puisqu'il s'envolera pour Ankara où se tiendra le sommet de l'OTAN et où il retrouvera, entre autres, le premier ministre belge. Les discussions promettent d'être animées.
0: Oui, on imagine. Très intéressant. Marie Claudet à Washington. Merci Marie.
1: Merci Étienne.

0: Le Canada a choisi le constructeur de sa nouvelle flotte de sous-marins. Il jette finalement son dévolu sur le consortium germano-norvégien TKMS, qui a remporté la compétition face à l'entreprise sud-coréenne Hanwha. TKMS donc va se fournir jusqu'à 12 nouveaux sous-marins au Canada. Il s'agit là du plus important projet d'approvisionnement militaire de l'histoire du pays. Quelle en est l'ampleur? Eh bien, j'en parle avec ma collègue Estelle Côté-Stroca, qui est à Ottawa. Bonsoir Estelle.
1: Bonsoir Étienne.
0: Donc Estelle, là, c'est juste avant de s'envoler pour le sommet de l'OTAN, comme le mentionnait Marie d'ailleurs dans son intervention, que le premier ministre Carney là, a mis fin au suspense.
1: Oui, il était à la base militaire de la Marine royale canadienne d'Halifax et Mark Carney a confirmé que c'est le consortium germano-norvégien TKMS qui remportait la mise. L'entreprise va construire jusqu'à 12 nouveaux sous-marins modernes. Le premier ministre a fait savoir que le choix était difficile. Il avait été difficile à faire entre TKMS et la sud-coréenne Hanwha. Ce qui a fait la différence, eh bien, ce sont les capacités des sous-marins de TKMS à naviguer en Arctique, mais aussi l'interopérabilité avec les alliés de l'OTAN. Mark Carney croit que TKMS va aider le Canada à répondre à ses intérêts stratégiques, économiques et aussi en matière de sécurité. C'est un contrat qui est évalué entre 20 et 25 milliards de dollars pour la flotte uniquement. En ce moment, le Canada possède 4 sous-marins usagés. Ils ont plus de 30 ans. 3 de ces appareils sont en réparation. Il y a donc un seul sous-marin qui peut patrouiller les côtes canadiennes en ce moment. C'est donc une bouffée d'air frais pour la marine canadienne. L'entreprise TKMS promet des retombées de 86 milliards de dollars pour l'économie canadienne et jusqu'à 50 000 emplois créés par année. Le premier ministre Mark Carney affirme qu'il s'agit bien plus que d'un simple contrat d'approvisionnement. On l'écoute.
2: C'est un partenariat à long terme. Un partenariat qui servira de base à une nouvelle collaboration industrielle entre le Canada et l'Europe. Un partenariat qui permettra d'intégrer l'expertise canadienne dans certaines des chaînes d'approvisionnement de la défense les plus avancées au monde. Et un partenariat dans le cadre duquel le Canada ne sera pas simplement un client, mais un acteur.
1: Le gouvernement canadien entame donc une ronde de négociations d'un an avec TKMS pour finaliser l'entente. Si tout va bien, les 4 premiers sous-marins seront attendus en 2034. Et si les pourparlers échouent, le Canada va toujours pouvoir se tourner vers la firme Hanwha.
0: Estelle, ça fait quand même 2 ans qu'Ottawa avait lancé son appel d'offres. Ça fait quand même un bon bout de temps. Donc, ça donne à penser que la compétition entre les deux compagnies en lice était vraiment féroce.
1: Absolument. Dans les derniers mois, les deux soumissionnaires ont mis les bouchées doubles pour courtiser le gouvernement canadien. Des partenariats ont été signés avec des compagnies canadiennes. On a vu des campagnes publicitaires avec à la télévision avec, entre autres, Peter Mansbridge qui a prêté sa voix à la compagnie sud-coréenne Hanwha. Hanwha qui a installé aussi des affiches près du Parlement à Ottawa. Des dignitaires sud-coréens ont visité le Canada et la marine coréenne en mai est venue jusqu'à Victoria avec un de ses sous-marins en Colombie-Britannique pour participer à des manœuvres militaires et mener aussi, évidemment, une opération de marketing. Et dans les dernières semaines, l'Allemagne, de son côté, a bonifié son offre en offrant la livraison de ses premiers sous-marins plus tôt. Et pour y arriver, TKMS va finalement apporter des changements à son carnet de commandes. Il y a l'Allemagne et la Norvège qui ont toutes deux accepté de céder l'un de leurs sous-marins qu'elles avaient commandés elles-mêmes. Et donc, ces sous-marins seront plutôt destinés au Canada.
0: Et Estelle, est-ce que des entreprises canadiennes vont bénéficier de cette nouvelle entente?
1: Oui, à Trois-Rivières, il y a le président et chef de direction de la compagnie Marmen, Vincent Trudel, qui est très satisfait de cette annonce. Lui, il a signé une entente avec TKMS pour construire des pièces d'acier qui seront assemblées en Allemagne. Marmen construira d'abord une nouvelle usine. Les détails seront négociés dans les prochains mois, mais Vincent Trudel estime déjà que des centaines d'emplois pourraient être créés.
3: La nouvelle est cohérente avec la nouvelle politique industrielle de défense du Canada. Pourquoi? Parce que l'option TKMS était l'option qui favorisait le plus retombées directes reliées à la production de composantes de sous-marins au Canada.
0: Et Estelle, évidemment, tout ça, toute cette entente suscite des réactions sur la scène politique.
1: Oui, il y a le Parti conservateur du Canada qui n'est pas contre la création d'emplois ni contre l'achat de sous-marins, mais on accuse le gouvernement d'agir à l'aveuglette sans plan précis. Et dans les dernières minutes, il y a eu un point de presse de la part de l'ambassadrice de l'Allemagne au Canada. Elle était accompagnée de l'ambassadrice de la Norvège. Il y avait des représentants aussi de la compagnie TKMS à Ottawa, tous réunis ensemble derrière un seul podium. Ils ont salué le succès de cet accord signé avec le gouvernement canadien. Et selon les ambassadrices, c'est une façon de renforcer la coopération entre le Canada et les pays membres de l'OTAN, mais aussi de rendre l'ensemble des pays beaucoup plus sécuritaires. On a même dit pendant cette conférence de presse que c'était une entente sans divorce possible.
0: Intéressant, Estelle. Côté Sroka à Ottawa. Merci, Estelle, de ce compte-rendu.
1: Au revoir.

0: On va aller au Venezuela maintenant parce que des milliers de déplacés dans ce pays tentent de retrouver un semblant de routine un peu plus d'une semaine après le double séisme qui a fait plus de 3500 morts jusqu'à maintenant et des dizaines de milliers de disparus. Plusieurs vivent dans des tentes ou des abris de fortune installés dans les parcs municipaux. Mais depuis quelques jours, les parents de jeunes enfants, à tout le moins, ont le soutien de bénévoles dévoués pour les aider à s'occuper de ces petits sur le terrain. Anne Levasseur.
1: Christine Poli est enseignante, mais aujourd'hui, elle fait les ongles d'une fillette dans un parc de Caracas. Ce parc, qu'elle avait l'habitude de fréquenter les week-ends, s'est transformé en camp de réfugiés après le double séisme. Et la franco-vénézuélienne s'est aussitôt mise à l'œuvre.
2: Bon, c'est ce que j'ai, c'est entretenir et faire des activités avec son enfant et pour les apporter un peu de joie dans ce temps si compliqué. On a mis une tente là avec des petites tables et sièges et les enfants s'approchent, mais c'est encore un peu compliqué.
1: Dans les heures qui ont suivi le double séisme, les gens ont commencé à affluer dans le parc El Este de Caracas. Près de 4000 personnes y ont improvisé un logis dans des tentes, dont de nombreuses familles avec de jeunes enfants. Nelly Febres, grand-maman de 78 ans, se trouve bien traitée, malgré les circonstances. Mes petites filles ne manquent de rien, dit-elle. Mais ce n'est pas comme à la maison. Avec des pinceaux et une petite dose d'imagination, beaucoup d'enfants s'y sentent tout de même un peu comme en colonie de vacances. J'ai toujours aimé dormir sous la tente, lance Josué, le visage barbouillé à la pastel. On fait des jeux, du saut à la corde, on court, on joue dehors, poursuit Dylan, encore essoufflé de sa dernière escapade. Papa d'une fillette de 4 ans, Angel Moreno, est heureux de voir sa petite se distraire. Ça lui permet d'oublier un peu tout ce qu'elle vient de vivre. Christine et les autres bénévoles font en effet tout ce qu'ils peuvent pour occuper les mains comme l'esprit des enfants. N'empêche, la réalité finit parfois par les rattraper.
2: Les enfants et aussi les parents commencent à nous demander combien de temps ils vont rester ici, mais c'est une réponse que je ne peux pas leur donner. On dit en espagnol, c'est desgarrador. On ne peut pas... on le voit, et moi, que je pars chez moi après, c'est très dur. On est ici à l'air, s'il pleut, toutes ces petites choses s'abîment, et c'est très, très dur.
1: Et la peur reste bien présente chez tous les déplacés. Peur de rentrer chez soi, peur de l'inconnu. Lily se sent bien ici. Elle estime que la douleur se fait moins ressentir. S'ils ont trouvé dans ce parc un semblant de sécurité et que les enfants peuvent se permettre de rester des enfants, Angel, comme tous les autres, sont tous habités par le désir de retrouver la chaleur et la tranquillité de leur maison.
2: Maintenant, c'est difficile d'avoir l'espoir, mais que toutes les gens qui sont ici peuvent recevoir toute l'aide possible et qu'ils peuvent chercher une place à vivre.
1: Issa Levasseur, Radio-Canada, à Cúcuta, à la frontière du Venezuela.
0: Restez à l'écoute. Plus tard à l'émission, Marine Le Pen sera-t-elle candidate à la prochaine élection présidentielle en France? Son avenir se joue demain en cours. On vous explique pourquoi. Mais d'abord,
3: C'est sûr que je suis triste. Je connais le gérant depuis longtemps. C'est ici où j'ai acheté ma première guitare en 2022 quand j'ai commencé à apprendre. Même avant ça, mon père, quand on a immigré ici du Brésil, c'est ici où il a acheté sa première guitare acoustique.
4: Je trouve ça un peu décevant parce que j'avais l'habitude d'acheter toutes mes affaires pour les instruments de musique. Puis je me dis, je vais aller quelque part d'autre à la place, mais c'est sûr, ça va pas être d'aussi bonne qualité que Steve's.
0: Vous entendiez des clients du magasin Steve Music hein, qui se sont butés à une porte close cet après-midi. C'est parce que l'emblématique magasin du centre-ville de Montréal a fermé sa toute dernière succursale sur la rue Sainte-Catherine ce week-end. Et ce, quelques mois après avoir mis la clé sous la porte de ses quatre autres magasins, dont ceux de Toronto, ceux d'Ottawa. L'entreprise qui a été fondée par Stephen Kierman en 1960.

0: 65 misait sur l'essai des instruments de musique en succursale. Et c'est vraiment ça, en fait, qui a fait sa renommée. Et ma collègue Élise Allard, hein, qui s'est rendue sur place aujourd'hui. Bonsoir, Élise.
1: Bonsoir, Étienne.
0: Donc, Élise, vous avez rencontré le fils de Stephen Kierman, Michael Kierman, qui, lui, donc, avait repris là, les règles de l'entreprise après le décès de son père. C'était en 2012. Et donc, j'imagine que la fermeture de ce dernier magasin est tout un choc pour lui, là.
1: Oui, Michael Kierman m'a dit traverser toute une gamme d'émotions. Il m'a dit avoir l'impression de perdre une partie de lui ou même un membre de sa famille avec la fermeture de ce magasin ouvert il y a 61 ans par son père, Stephen Kierman. Il pense aussi beaucoup à son père ces jours-ci, à ce qu'il aurait pensé de cette décision. On parle d'un magasin qui est aujourd'hui situé sur la rue Sainte-Catherine, mais à l'époque, en 1965, ça avait été ouvert sur la rue Craig, qui est devenue Saint-Antoine, pour ensuite déménager il y a environ une dizaine d'années. Et sur son site web, c'est Michael Kierman lui-même qui a fait l'annonce de la fermeture de cette succursale du centre-ville de Montréal en écrivant « Après des décennies de rires, de leçons, de longues conversations passionnantes et du bourdonnement des instruments essayés pour la toute première fois, le magasin de musique Steve's fermera ses portes. » Donc, ça s'est passé le samedi. Et pourtant, Michael Kierman a fait le tout pour le tout. Il a tout tenté pour sauver le magasin. En février, il a entrepris une grande restructuration de l'entreprise. Il l'a placé sous la protection de la loi sur la faillite et l'insolvabilité. Il a même fermé 4 de ses 5 succursales, on le disait, Toronto, Ottawa, mais aussi Dollard des Ormeaux, Greenfield Park, pour se concentrer sur son magasin du centre-ville de Montréal. Et sur le site web aussi, il est passé d'environ 85 à 30 employés en magasin dans l'entrepôt. Mais Michael Kierman pense que son père, qui est décédé en 2012, là, aurait compris sa décision comme il était un homme bienveillant. Et selon lui, les problèmes financiers de l'entreprise ont commencé avec la COVID-19, la pandémie, qui a profondément changé les habitudes de consommation des musiciens. On l'écoute.
2: Les gens viennent pas dans le magasin. C'est trop simple à acheter en ligne. C'est trop, oh, je dois aller en centre-ville, de trafic, de trouver une place pour le camion où il n'y a pas de, access, aux choses comme ça, qu'ils viennent pas au magasin.
0: Élise, Michael Kierman les a évoquées brièvement, là, mais quelles sont les véritables raisons qui justifient justement la fermeture de ce dernier magasin?
1: Michael Kierman le disait, il y a la baisse de fréquentation du centre-ville depuis la pandémie, mais aussi l'augmentation du coût de la vie de manière générale. Les clients de Steve's ont moins d'argent à dépenser pour leurs loisirs, la musique, et aussi pour des instruments qui sont des objets de luxe, qui coûtent souvent très cher. Mais c'est surtout la compétition avec le commerce en ligne qui a fait mal à l'entreprise, comme en témoigne Alexandre Boivin, l'un des gérants du magasin du centre-ville de Montréal.
3: Quand on fait face à des géants comme Amazon, où la livraison est possible en une journée, quand on est une business comme ici, où ben, t'sais, on prend les trucs, faut les envoyer, mais c'est, on a un employé qui s'occupe de ça. On n'a pas une équipe de 200 personnes qui sont en train de faire du 24 heures sur 24 à envoyer des choses par la poste. C'est plus difficile parce que ça prend plus de temps. Puis les gens se sont habitués, surtout pendant la COVID, à tout commander très rapidement et tout avoir très rapidement. Puis ça, c'est sûr que ça fait mal au commerce de détail parce que c'est impossible à suivre.
0: Élise, Steve Music, on l'aura bien compris, là, c'est vraiment un magasin mythique pour bien des musiciens, autant des débutants que des musiciens très célèbres. Et ces musiciens, ils étaient d'ailleurs très nombreux à avoir fréquenté sa succursale au centre-ville de Montréal, qui était très grosse et très populaire.
1: Oui, on parle notamment de Michel Rivard, Michel Pagliaro, Serge Fiori à l'époque. Plus récemment, Émile Bilodeau s'y rendait régulièrement. Il y a aussi des acteurs hollywoodiens comme Bruce Willis qui a acheté un harmonica là-bas. Paul Walker, il a acheté quelques guitares. On peut écouter justement Michel Cusson, qui est un guitariste jazz et aussi compositeur de musique pour le cinéma et la télévision. Pour lui, c'était bien plus qu'un magasin, c'était une communauté.
4: Je trouve ça triste. Je trouve que c'est la fin d'une époque. Malheureusement, ça évolue à vitesse de la lumière. Je trouve ça malheureux parce que j'avais beaucoup d'amis chez Steve. Ça faisait un bout de temps que j'avais pas été. Je suis peut-être pas un bon exemple, justement, ou je suis peut-être l'exemple à ne pas suivre concernant les magasins de musique. C'est-à-dire que le commerce en ligne prend le dessus. Et aussi, ce qui était plaisant, c'est qu'à chaque fois que tu allais au magasin Steve, forcément, tu rencontrais un musicien que tu connaissais. Ça va me manquer beaucoup.
1: Pour ceux que ça intéresse, Steve's Music organise une vente aux enchères les 22 et 23 juillet prochains. C'est en ligne et il y aura une ouverture le 21 juillet pour visiter le magasin et savoir ce qui sera à vendre.
0: Merci, Élise Allard.
1: Je vous en prie.

0: canadienne des municipalités demande à Ottawa de bonifier les programmes d'aide au logement. Mais malgré les efforts du réseau de la santé pour minimiser les effets de cette crise, eh bien, la rareté des logements sous les 1 000 $ alimente le problème. Mon collègue David Gentile est allé voir ce qu'il en est sur le terrain à Longueuil.
1: Il nous ouvre la porte de la petite remorque dans laquelle se trouvent ces derniers objets.
2: C'est ta vie qui est là-dedans.
3: Grosso modo, mais il y en a environ pour 3-4 000 piastres.
1: Quelques outils, 2 ou 3 petits meubles, c'est tout ce qui reste à Yves Bergeron. Son ex-conjointe ne veut plus l'héberger. Elle le dépose au campement de Longueuil, sur le bord de l'autoroute 132.
3: Ben, aujourd'hui, c'est comme dans mon premier 48 heures d'itinérance, mais j'avais une chambre.
1: Seule consolation pour lui, il connaît plusieurs des itinérants du campement de Longueuil.
3: La plupart d'eux autres, je les connais déjà. Je me sens plus un peu en sécurité.
1: Parce qu'il y a ici des dizaines de sans-logis. Un genre de village devenu permanent qui grossit sans cesse depuis 5 ans. Alimenté par le fait qu'en Montérégie, le nombre de sans-logis a doublé depuis 2018. Tellement que policiers et travailleurs sociaux, comme Stéphane Dufour, le visitent plusieurs fois par semaine.
4: Tu sais, je vous avais dit que j'allais m'occuper de vous trouver un rendez-vous. Il y a une éducatrice qui vous rencontrerait lundi.
1: Il prend contact avec les campeurs, comme cet aîné débarqué ici avec sa roulotte après avoir perdu son logement le 1er juillet.
4: Si vous voulez pas être ici cet hiver, ben on va commencer ça tout de suite parce que y a pas beaucoup de logements, là.
1: Stéphane Dufour fait partie de l'équipe proximité de Santé Québec Montérégie-Est. L'objectif, sortir rapidement les itinérants de la rue. Mais c'est très compliqué vu le manque de logements à bas prix.
4: On a dénoncé des maisons de chambre où il y a des punaises de lit. Donc, on paye 650 $ pour vivre dans une chambre surchauffée avec punaises. Ou ici, gratuit. Moi, je choisirais quand même le côté gratuit de vivre ici, si je t'ai pris dans cette situation-là.
1: Mais Stéphane garde le cap, essaie de réaffilier les sans-logis au système de santé.
4: Si, parce que souvent, si ça n'a pas marché en logement, c'est qu'il y avait des raisons. Souvent, c'est la consommation santé mentale.
1: La première étape, c'est d'essayer d'amener les itinérants vers les ressources de Longueuil. Stéphane nous amène vers la plus importante, la halte du coin, ouverte il y a à peine 6 ans et qui déborde déjà.
4: Ben ici, c'est le refuge d'urgence de la halte du coin. Donc, il y a une trentaine, peut-être même jusqu'à 40 lits.
1: On y retrouve un grand dortoir avec une quarantaine de lits d'urgence et 8 lits pour des séjours de plusieurs mois pour ceux qui voudraient vraiment sortir de la rue.
5: C'est la base pour faire un suivi. Ça permet de clarifier le diagnostic, ça permet de travailler l'alliance thérapeutique, ça permet d'initier un traitement.
1: Le psychiatre Laurent Darvaux travaille à la halte du coin parce que les problèmes de santé mentale sont très fréquents chez les sans-logis. Aujourd'hui, il tente d'aider un jeune psychotique qui a subi une raclée dans sa maison de chambre.
5: Mais il t'a frappé beaucoup.
1: Le psychiatre veut s'assurer que le jeune continue à prendre sa médication et tente de l'inciter à modérer sa consommation de drogue.
5: Ça se peut que ta drogue ait été coupée avec plein d'affaires, mais on le saura pas juste avec ton urine.
1: L'objectif est d'éviter que le jeune glisse vers la rue. Parce qu'en ressortir est de plus en plus difficile, vu le peu de logements très abordables.
5: Où individuellement, il y a beaucoup de petites victoires. Tous les mois, il y a des gens qu'on accompagne qui se retrouvent en logement et qui sont stabilisés.
1: Yves Bergeron, qu'on entendait au début de ce reportage, fait, lui, partie de ceux qui retombent à la rue. Il rencontre, dès son arrivée au campement, le travailleur social Stéphane Dufour, qui l'avait pourtant aidé à sortir de la rue il y a quelques années.
4: Ça faisait longtemps qu'on s'était vu?
3: Ouais, mais ça allait pas trop pire, mais là, la vie des fois, c'est juste à chier.
4: Ça a dérapé.
1: Le réseau de santé devra encore déployer beaucoup d'efforts pour réussir à ramener Yves Bergeron en logement. Malgré le travail constant de Santé Québec dans toutes les régions de la province, mettre fin à l'itinérance semble, pour l'instant, une mission impossible. Ici David Gentile, Radio-Canada, Montréal.
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1: «
0: Le gouvernement du Québec a donné le feu vert aujourd'hui à l'expansion des terres agricoles cultivables sur son territoire, et ça après plus de 20 ans de moratoire sur cette question.

0: Certains qualifient cette entente d'historique, mais plusieurs s'inquiètent des conséquences sur le couvert forestier, entre autres, et les cours d'eau. C'est mon collègue Charles Boisvert qui suit ce dossier. Bonsoir Charles.
1: Bonsoir.
0: Charles, donc l'Union des producteurs agricoles du Québec récolte cette victoire après, je le disais, plus de 20 ans d'attente.
1: Ouais, effectivement, c'est un soulagement pour de nombreux agriculteurs qui affirment avoir perdu du terrain sans cesse depuis la mise en place de ce moratoire au début des années 2000. Donc, c'est le règlement sur les pratiques agro-environnementales, le RPAE, qui a été adopté la semaine dernière au Conseil des ministres. Il permettra l'ajout potentiel d'au plus 200 000 hectares de nouvelles superficies de terres agricoles, ce qui représente une hausse de 10 % sur l'ensemble des terres cultivables au Québec. La levée du moratoire touche principalement des régions du sud du Québec. Le gouvernement adopte maintenant ce nouveau cadre pour protéger l'agriculture à long terme et également favoriser l'autonomie alimentaire de la province. Le règlement vise aussi de protéger des cours d'eau et d'encourager des pratiques agro-environnementales performantes et respectueuses de l'environnement, comme par exemple la couverture des sols en hiver. Ce règlement représente un allègement du fardeau administratif pour les agriculteurs qui, eux, accueillent favorablement cette nouvelle. On peut entendre Martin Caron, le président de l'UPA.
2: On perd à chaque année des superficies au niveau du côté du développement urbain. Il y a tout le côté de la filière énergétique aussi qu'on a énormément de pression là-dessus. Puis quand je regarde au niveau des infrastructures au Québec, bien souvent, ça se passe sur les terres agricoles. Ça y était grand temps qu'on ait un retour du balancier puis qu'on ait accès à augmenter les superficies des terres agricoles.
0: Bon, c'est bien reçu de ce côté, Charles, mais il y a certains organismes environnementaux là, qui craignent, pour leur part, les effets de la levée du moratoire.
1: Ouais, plusieurs ont co-signé une lettre qui recommandait au Conseil des ministres de ne pas adopter le RPAE sous sa forme actuelle il y a environ 2 semaines. Et bon, certains d'entre eux là ont toujours des craintes qui concernent notamment les cours d'eau, notamment reliés à l'utilisation des pesticides et d'engrais, et des craintes aussi qui concernent le couvert forestier, donc le déboisement. Le ministre de l'Agriculture, Donald Martel, ne s'en cache pas. Il y aura abattage d'arbres pour permettre l'expansion des terres agricoles. Mais on pense compenser là. Le règlement prévoit entre autres là, des mesures comme l'aménagement des bandes riveraines pour atténuer entre autres les impacts de ce déboisement. La ministre de l'Environnement, Pascale Derry, elle se veut rassurante. Elle dit que les producteurs agricoles sont de plus en plus soucieux de l'environnement. Mais pour André Bélanger, qui est le directeur général de la Fondation Rivière, eh bien des inquiétudes subsistent. On peut l'entendre.
3: Tous les petits cours d'eau agricoles sont dégradés. C'est-à-dire qu'ils sont à ce point dégradés qu'il y a presque plus de vie aquatique et il y a une quantité de phosphore extrêmement importante. Ce qu'on fait, c'est qu'on enlève des protections environnementales pour permettre aux agriculteurs d'ajouter des terres en culture, des endroits où déjà les rivières sont complètement anthropisées.
1: Donc, le règlement qui entrera progressivement en vigueur à compter du 1er janvier 2027.
0: Charles Boisvert, vous êtes à Trois-Rivières. Merci beaucoup.
1: Je vous en prie.

0: C'était des funérailles sous le thème de la vengeance. Une marée humaine a envahi les rues de Téhéran aujourd'hui pour les obsèques nationales de l'ancien guide suprême iranien, l'ayatollah Ali Khamenei. Des cérémonies donc qui ont commencé samedi et qui doivent durer encore quelques jours. Et c'est ma collègue Rania Massoud qui va nous parler de tout ça. Bonsoir Rania.
1: Bonsoir Étienne.
0: Alors Rania, donc Khamenei a été tué, si on se rappelle bien, là dans une frappe américano-israélienne au premier jour de la guerre contre l'Iran. Ça, c'était le 28 février dernier. Pourquoi est-ce que les autorités iraniennes ont attendu aussi longtemps pour organiser ces funérailles?
1: Il y a plusieurs raisons qui expliquent donc ce délai, ce retard de 4 mois. Tout d'abord, il y a évidemment le plus évident, qui est pour des raisons sécuritaires, puisque l'Iran était en guerre encore ouverte avec les États-Unis jusqu'à récemment. D'ailleurs, il y a eu un accord cadre signé il y a 3 semaines. Et donc, ça, c'est une des raisons. Ensuite, il y a toute une portée symbolique religieuse à ces funérailles-là. Ça tombe, selon le mois, le calendrier musulman, c'est le mois de Muharram. Ça coïncide donc avec le mois de juillet dans le calendrier grégorien. Et c'est un mois, en fait, où les musulmans chiites, parce que c'est les musulmans chiites qui représentent la grande partie de la population iranienne. Et c'est durant ce mois-là que les chiites commémorent Karbala, les massacres de Karbala qui ont eu lieu il y a 1300 ans environ. Et c'est lorsque Hussein, qui est le petit-fils du prophète Mahomet, a été tué par les forces du calife Yazid. Pour dire que, à l'époque, Hussein, il refusait, en fait, de prêter allégeance à Yazid, qui était perçu comme un oppresseur, comme quelqu'un qui avait détenu un pouvoir illégitime aux yeux des musulmans chiites. Et donc, il y a ce parallèle qu'on ne peut pas passer à côté lors de ces funérailles aujourd'hui, où on fait le parallèle entre la mort, donc l'assassinat de Khamenei et donc l'assassinat de Hussein. D'ailleurs, dans l'un des derniers discours de Ali Khamenei, donc 10 jours seulement avant sa mort, il avait fait référence au massacre de Karbala. Il avait dit, et là je le cite, « Quelqu'un comme moi ne prête pas allégeance à quelqu'un comme Yazid. Une nation avec la culture de l'Iran ne prête pas allégeance à des dirigeants corrompus comme ceux d'Amérique. » Fin de la citation.
0: On le disait, Rania, c'était une foule immense donc, qui s'est rassemblée aujourd'hui. Est-ce qu'on a une idée du nombre de participants?
1: C'était vraiment la principale artère de Téhéran était noir de monde. On voyait les images qui montrent des gens affluer par centaines de milliers. On n'a pas de chiffre exact, mais les autorités parlent de 10 à 15 millions de personnes. Oh. C'est énorme par rapport à la population iranienne qui est de 90 millions de personnes environ. Évidemment, il y a des gens qui sont arrivés aussi de pays voisins. Ce n'est pas juste des Iraniens. Et on peut s'imaginer évidemment que ce sont tous des gens qui sont des partisans du pouvoir. On s'imagine mal voir des opposants ici dans cette foule-là. On peut écouter d'ailleurs Ali, qui est un résident de Téhéran, et qui explique lui pourquoi il a décidé de prendre part à cette procession funèbre aujourd'hui. Donc Ali qui dit que Khamenei a dédié sa vie, selon lui, à lutter, combattre l'oppression. Et donc c'est de son devoir de venir lui rendre un dernier hommage. Il dit qu'il a du mal en fait à croire que le guide ou l'ancien guide suprême n'est plus aujourd'hui.
0: Quand il y a autant de monde dans les rues iraniennes, évidemment il y a des questions de sécurité. Comment les autorités iraniennes font-elles pour gérer une telle foule là, comme ça dans la rue?
1: Les autorités iraniennes veulent surtout éviter de répéter un scénario qui s'était produit lors des funérailles de l'ancien guide suprême, donc le fondateur de la République islamique, Ruhollah Khomeini. C'était le 4 juin 1989. Et ce jour-là, en fait, il y avait une foule immense également qui participait au cortège funèbre. Et donc, ils ont pris d'assaut le cortège funèbre au point où la dépouille de l'ayatollah Khomeini était tombée à terre. Et donc, ça avait forcé les autorités à le transporter le cercueil finalement par hélicoptère jusqu'à son lieu d'enterrement près de Téhéran. Et une bousculade qui avait fait des dizaines de morts, 10 000 blessés également. Il y a eu aussi un autre exemple en 2020 lors des funérailles aussi de l'ancien responsable des gardiens de la révolution, Qassem Soleimani, qui avait été assassiné lui aussi par une frappe américaine en Irak. Donc en 2020, il y a eu une bousculade aussi lors de ces funérailles, il y a eu des blessés. Et donc cette fois-ci, on semble avoir tiré des leçons. Il y avait quand même le cortège était d'aujourd'hui, donc de Ali Khamenei, était escorté par des forces de sécurité. Les funérailles se déroulent donc sur 6 jours et non pas sur 2 jours. La procession aujourd'hui à Téhéran a duré 12 heures, ce qui a donné du temps aussi à tout le monde de voir le cortège passer. Et donc aussi le cortège qui va se déplacer de ville sainte en ville sainte. Là, il vient de se rendre à Qom, en Iran. Et demain, il va se rendre en Irak, dans 2 villes, Najaf et Karbala, avant de revenir jeudi à Mashhad, une autre ville sainte très importante pour les musulmans chiites. Et c'est d'ailleurs le lieu de naissance de Ali Khamenei. Il sera enterré là-bas.
0: Et Rania, parlez-moi de Mojtaba, le fils donc de Ali Khamenei, qui lui a succédé hein, comme guide suprême. Est-ce qu'il a pu assister aux funérailles? Est-ce qu'on l'a vu?
1: On n'a pas vu d'image de Mojtaba. On a vu des images de 3 fils de Khamenei, donc Masoud, Mustafa, Meissam, mais pas Mojtaba. Mojtaba, qui semble-t-il aurait été blessé, gravement blessé d'ailleurs, dans cette frappe qui a tué son père, qui a tué aussi son épouse et une de ses sœurs également. Son visage aurait été défiguré, il aurait été démembré, même selon certaines personnes de son entourage qui ont parlé à l'agence Reuters. Il faut dire que selon des analystes, même s'il y a un accord entre les Iraniens et les Américains, la menace qu'il soit pris pour cible est encore très présente et donc on l'a pas vu encore à ce jour.
0: Merci pour ces explications. C'est donc vous qui ferez la chronique internationale cet été,
1: Rania Massoud.
0: Merci Rania.
1: Merci à vous.

0: Voilà un petit message à destination de ceux qui pensent qu'il suffit de nous mettre des obstacles devant nous pour nous décourager. Nous ne nous découragerons jamais. Nous lutterons toujours.
1: Les propos de Marine Le Pen, vous l'aurez peut-être reconnu, la chef du Rassemblement national, le parti d'extrême droite français. Et si on vous parle d'elle ce soir, eh bien c'est parce que demain, son destin politique pourrait peut-être basculer. Parce que la Cour d'appel de Paris doit trancher, elle doit confirmer ou non sa condamnation pour détournement de fonds. Parce que l'année dernière, la Cour de première instance lui avait imposé une peine d'inéligibilité de 5 ans et une peine d'emprisonnement de 4 ans. Eh bien, si la Cour d'appel maintient le jugement demain, Mme Le Pen ne pourra donc pas se présenter à la prochaine élection présidentielle française, ça c'est l'année prochaine. Et évidemment, vous vous imaginez, ce serait un véritable coup de tonnerre hein, dans la politique française, d'autant que le Rassemblement national est actuellement premier dans les intentions de vote, avec plus de 30%. Pour décortiquer tout ça, je joins à Paris Christophe Barbier. Il est éditorialiste politique à la chaîne française LCI. Bonsoir, Monsieur Barbier.
2: Bonsoir, Étienne. Bonsoir à tous.
1: Quelques mots, peut-être, Monsieur Barbier, pour nous rappeler un peu l'origine de cette affaire.
2: C'est une affaire liée au Parlement européen. Le Rassemblement national, qui s'appelait avant le Front national, avait des députés européens et ces députés avaient des assistants payés par le Parlement européen. Or, il se trouve que ces assistants ont travaillé pour le parti, mais pas pour les députés européens. C'est donc un détournement de fonds publics. Certains étaient chauffeurs, gardes du corps, secrétaires, d'autres faisaient un travail politique, mais à Paris, au siège du parti, et pas à Bruxelles ou à Strasbourg, au siège du Parlement européen. Ouais. Et donc, ça a été une très longue enquête, il y a eu beaucoup de recours, et néanmoins, aujourd'hui, le Rassemblement national doit rendre des comptes.
1: Donc, demain, si la Cour d'appel entérine la décision qui avait été prise par la Cour de première instance, c'est comme je le disais, un coup de tonnerre dans la vie politique française parce que là, ce serait rendu impossible pour Mme Le Pen de se présenter à l'élection de l'année prochaine. C'est pourtant une figure politique très importante de la dernière décennie au moins, Mme Le Pen.
2: Bien sûr, elle a été finaliste des deux dernières présidentielles face à Emmanuel Macron. Ça serait sa quatrième candidature si elle peut se présenter cette fois-ci. C'est évidemment la fille du fondateur du Front National, Jean-Marie Le Pen. Donc c'est un moment très important. La justice va choisir le candidat de l'extrême droite, c'est-à-dire le candidat qui est loin devant tous les autres dans les sondages. Ça sera Marine Le Pen ou Jordan Bardella. Et c'est un candidat, quel que soit le cas de figure, qui a plus de 20 points d'avance sur ses contradicteurs. Donc c'est peut-être la présidentielle française de 2027 qui se joue demain dans cette décision de la Cour d'appel. Donc c'est extrêmement important. Et ça va se jouer bien sûr sur des détails. Est-elle coupable et donc condamnée à de la prison ferme? Mais on sait que le tribunal a déjà dit qu'elle n'irait pas en prison. Ça sera un bracelet électronique. Et est-ce qu'elle aura en plus une peine d'inéligibilité? Et si oui, de quelle durée? Parce qu'on compte à partir du premier jugement, le jugement du 30 mars 2025. Donc si elle a 24 mois d'inéligibilité, ça va, elle peut être candidate parce qu'au jour de l'élection, en avril-mai 2027, elle sera éligible à nouveau. Si elle a plus de 24 mois, elle sera inéligible et donc elle renoncera à la candidature à la présidentielle.
1: Elle a donc déjà un peu prévu le coup, enfin une alternative si jamais ça arrivait. Elle a son dauphin, Jordan Bardella, le jeune politicien de 30 ans. Et si donc elle ne peut se présenter l'année prochaine, ce sera lui. Sauf que on peut se poser la question, qui les Français préfèrent-ils de Marine Le Pen ou de Jordan Bardella? Est-ce qu'on sait si les Français, jusqu'à maintenant, auraient une préférence entre les deux?
2: Oui, on le sait. Quand on regarde les sondages, on a l'impression que c'est bonnet blanc et blanc bonnet. Ils sont tous les deux à plus de 30-35% dans les sondages. On a l'impression que si elle doit être remplacée par Bardella, ça ne change rien. En fait, ça change beaucoup de choses. Parce que Bardella, ça n'est pas Le Pen. Lui, c'est lui. Elle, c'est elle. Bardella, c'est quelqu'un qui est plus libéral. Alors qu'elle, elle est plus sociale. Elle est très attentive au pouvoir d'achat, au départ à la retraite très tôt. On sent que Bardella, il serait prêt à composer avec le patronat ou avec la droite classique pour une politique plus libérale. Jordan Bardella, c'est quelqu'un de beaucoup plus jeune aussi, à peine une trentaine d'années. Marine Le Pen va vers les 60 ans. Et donc, c'est beaucoup plus d'expérience du côté de Marine Le Pen. Les Français ont élu Macron en 2017, peut-être un peu trop jeune. Eh bien là, est-ce qu'ils éliraient Jordan Bardella encore plus jeune et inexpérimenté? Donc vous voyez, il y a de vraies différences. Il y a aussi une différence de relation aux Français. Bardella, c'est la communication, c'est la jeunesse, les réseaux sociaux. Il est très bon à la télé. Mais Marine Le Pen, c'est le contact avec le peuple, sur le terrain, dans les foires, dans les rencontres publiques. Donc vous voyez, ce sont deux profils très différents.
1: Sur la question qui a un peu fait le fond de commerce du Rassemblement national et du Front national avant, sur la question de l'immigration, est-ce que leur position diffère beaucoup?
2: Non, leur position ne diffère pas. Ils sont sur la même ligne contre l'immigration. En revanche, Bardella ayant été député européen, il a mis en avant des outils européens. La remigration, le pacte sur le contrôle des migrants. Alors que Marine Le Pen s'est concentrée un petit peu plus sur les territoires français dans la lignée de son père. Et donc c'est une petite nuance qui permet à Bardella de se rapprocher de la droite classique, les Républicains. Alors que Marine Le Pen, elle veut une candidature RN pure et dure. Elle ne veut pas nouer d'alliance, elle ne veut pas faire l'union des droites, elle considère qu'elle doit être élue elle seule sur son nom.
1: Est-ce que ça pourrait créer des divisions au sein même du Rassemblement national et peut-être un peu perturber leur chemin vers la victoire l'année prochaine?
2: Il y a eu quelques vraies divergences, par exemple sur le dossier des retraites, alors que Marine Le Pen reste attachée à un départ à la retraite à 62 ans, Bardella a expliqué qu'il mettait à l'étude un système un peu plus dur, un peu plus compatible avec les finances publiques, un peu plus proche du modèle allemand. Là, il y avait une vraie divergence. Ils ont réussi pour l'instant à éviter la crise dans le parti. Bardella, depuis qu'il est président du parti, a aussi fait un peu le ménage, c'est-à-dire les partisans de la famille Le Pen, Jean-Marie plus Marine, ils sont devenus un peu minoritaires dans le parti. Si Bardella demain est candidat, il n'y aura pas de sécession, il n'y aura pas de dissidence. Donc, il a quand même fait un peu la police. En revanche, Bardella, pour l'instant, il n'a travaillé que sur un programme de gouvernement. Il se prépare à être Premier ministre. Il n'a pas acquis de présidentialité. Alors que Marine Le Pen, avec ses trois dernières campagnes où elle a été candidate, eh bien, pour les Français, c'est une figure présidentielle. Elle veut incarner le pouvoir. Elle ne veut pas s'occuper de la gestion quotidienne. Ça aussi, c'est une différence de profil qui peut être importante.
1: C'est ça. On se demande si M. Bardella a l'étoffe pour arriver au deuxième tour et battre son futur adversaire.
2: C'est une question d'étoffe, c'est une question aussi de positionnement politique. Par exemple, si Marine Le Pen est au second tour face à un macroniste, Édouard Philippe ou Gabriel Attal, les électeurs de Jean-Luc Mélenchon, ils vont voter Marine Le Pen parce qu'elle représente la colère sociale. En revanche, Bardella, il a besoin d'être face à Mélenchon au deuxième tour pour faire l'union des droites contre l'extrême gauche. S'il est face à Édouard Philippe, les électeurs mélenchonistes, ils vont dire Philippe Bardella, c'est la même chose. Le macronisme et Bardella, c'est la même droite. Ouais. Donc vous voyez, c'est pas non plus les mêmes réservoirs de voix.
1: C'est très intéressant. En tout cas, on va suivre ça demain de façon certaine. Christophe Barbier, vous êtes éditorialiste politique à la chaîne française LCI. C'est très intéressant. Merci, Monsieur Barbier.
2: Merci à vous. Bonne journée.
1: Au revoir.
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1: Suite donc de notre série d'été sur les gens qui ont décidé de changer de vie. Jeudi dernier, peut-être vous en souviendrez-vous, on vous a présenté un reportage sur une Québécoise retraitée qui a décidé de vivre dans sa fourgonnette. Vous pouvez d'ailleurs, si vous l'avez manqué, rattraper ça sur notre application audio. Aujourd'hui, on va aller en France à la rencontre de Quentin Bigot. Quentin Bigot, c'est un ancien athlète de haut niveau. Il a participé à deux Jeux olympiques dans l'épreuve du lancer du marteau. Aujourd'hui, retraité des stades d'athlétisme, il est devenu, en mars dernier, le maire de la ville de Gandrange. Gandrange, une ville de 3000 habitants dans l'est du pays. Et le jeune élu de 34 ans veut redonner une seconde vie à son village natal. Écoutez le reportage de Jérôme Val de Radio France.
4: Comme quand il était athlète, Quentin Bigot a une équipe autour de lui.
5: Mon adjoint aux travaux.
6: Bonjour monsieur.
7: Bonjour madame.
5: Qui gère les écoles là.
4: Fini aujourd'hui le t-shirt et les bandages aux doigts, c'est plutôt chemise et parfois la cravate pour le nouveau maire de Gandrange.
5: On est dans mon bureau, dans le quartier général de la mairie, qui est le mien depuis 3 mois.
4: Écharpe tricolore posée sur la table et sur les murs gris de la pièce, un portrait du général de Gaulle et deux photos plus personnelles.
5: Lanceur de marteau, on a Sergueï Litvinov, qui a été une de mes figures modèles quand j'étais sportif de niveau, champion olympique 1988. J'ai son dossard des Jeux de Séoul ici, que son fils m'a offert. Il y a une pièce que énormément de musées s'arracheraient pour avoir, parce que c'est toujours le record olympique du marteau. À côté, j'ai une photo qui rappelle un peu le passé industriel de la ville. C'est mon grand-père, en fait, qui bossait au port de Richemont, dans les années 60-70.
4: Quentin Bigot, c'est 15 ans au plus haut niveau, 2 Jeux Olympiques à Londres en 2012 et à Tokyo en 2021, une 2e place au championnat du monde en 2019.
6: Il est en larmes.
4: La seule médaille mondiale pour un Français en lancer de marteau.
6: Quentin Bigot, médaillé d'argent.
7: Ah, c'est chapeau.
4: Et dès 2022, une envie.
5: Alors que j'étais au top de ma carrière, j'avais communiqué aux habitants que je voulais devenir maire de Gandrange en 2026. Et je veux être maire de Gandrange, de nulle part ailleurs. Vous pourriez me parachuter dans une autre ville beaucoup plus grande, etc. En meilleur état financier que Gandrange, je n'en voudrais pas. Je ne veux pas être maire d'ailleurs. C'était maire de Gandrange ou rien de toute façon.
4: Quand Quentin Bigot officialise la fin de sa carrière il y a un an, il se lance dans la campagne à Gandrange.
5: Ça va, tout va bien ?
8: Ouais, ça va.
5: Ça va.
8: Bon,
4: son village natal, le berceau de sa famille depuis le XVIIe siècle, aime-t-il rappeler son père François Bigot.
9: Il le dit souvent, il doit quelque chose à Gandrange parce qu'en fait, les Gandrangeois l'ont toujours supporté en tant qu'athlète de haut niveau. Donc, il se devait aussi de donner lui aussi maintenant quelque chose pour eux. Quoi. Devenu maire dans mon propre village, c'est très émouvant. Déjà, quand il y a eu cette passation, quand il y a après les élections, le premier conseil municipal, ah, j'étais très fier de lui. Quoi.
4: Changement de vie complet pour ce papa de 2 jeunes enfants qui est aussi conducteur de train de marchandises, métier pour lequel il s'est mis en disponibilité, car Quentin Bigot, féru d'histoire locale, a fait le choix d'être un maire à temps plein.
5: Concrètement, moi, à Gandrange, c'est public, je gagne 1 770 € net par mois. Je suis effectivement vice-président à Rive de Moselle, mais tout s'accumulé, je gagne pas voilà énormément. Déjà, en tant que lanceur de marteau, je raflais pas des millions, hein. J'ai toujours un petit peu galéré à partir en stage, etc. Sauf les années où j'étais vraiment très très très très bon, où là j'étais très très très aidé. Ça m'a beaucoup éduqué cette façon de faire à la débrouille, parce qu'aujourd'hui en tant que maire, j'utilise parfois les mêmes astuces pour faire avancer des dossiers, mais c'est un vrai défi.
10: Merci. Je suis Sibella Delgoggio, j'habite Gandrange et je suis élue municipale avec monsieur Quentin Bigot.
4: La Benjamine du conseil municipal tient un bar dans cette ville de 3000 habitants.
10: Quentin, c'est quelqu'un qui a envie, c'est quelqu'un qui aime les challenges. Donc je veux dire, il a fait sa carrière de sportif, il a travaillé dans les trains comme il le souhaitait et son objectif c'était la mairie et il a réussi.
4: Gandrange, une ville qui a fait sa richesse et sa renommée grâce à son usine sidérurgique, un fleuron qui a prospéré dans les années 70, avant une longue agonie et le rachat par le groupe ArcelorMittal. La ville devient alors un symbole politique, celui des promesses non tenues. Une plaque dans l'entrée de la mairie a été posée par l'ancien maire socialiste.
5: Je me rendrai à Gandrange dans 2 mois pour graver cet engagement dans le marbre. Effectivement, Nicolas Sarkozy était venu ici à Gandrange en 2008.
11: Je veux que de ce drame qui a été celui de la sidérurgie, on fasse un exemple pour notre pays.
5: Bon, la Syrie a quand même fermé. La droite comme la gauche a laissé tomber Gandrange, c'est tout.
4: 600 emplois ont été supprimés, la Syrie fermée puis détruite.
12: Elle faisait quand même à son plus haut plus de 80 mètres de haut. Hein. On pouvait rentrer la cathédrale de Metz en hauteur. On l'appelait la cathédrale d'acier.
4: Aujourd'hui, on entend au loin les pelleteuses et les engins de chantier.
5: Dans quelques mois, presque 400 voire 500 emplois vont revenir à Gandrange. Parce que l'industriel américain AGCO a construit là, en lieu et place de la Syrie, un entrepôt logistique de presque 90 000 m². Effectivement, on peut voir avec un peu de nostalgie le fait que la Syrie soit plus là. Mais quand on prend un peu de hauteur, cette histoire industrielle, elle est qu'un court temps dans l'histoire de la ville. Maintenant, il faut se projeter sur l'avenir, il faut aller de l'avant. Moi, je suis pas maire à 34 ans pour rester dans la nostalgie pendant des années. Moi, je veux qu'on avance.
4: Un véritable enjeu sur ces terres où le RN prospère, un défi surtout pour Quentin Bigot, le plus relevé de sa nouvelle vie.
1: Un reportage de Jérôme Val à Gandrange, en France. Et puis notre série Changer de vie va se poursuivre mercredi. Soyez là, on va rencontrer Caroline, qui a quitté l'enseignement pour devenir boulangère. On va se rendre dans son village en Belgique.

Et c'est ce qui met fin à votre magazine quotidien d'information. Merci de nous faire confiance tous les jours comme ça pour mieux vous informer. On aime ça, vous savoir à l'écoute. Merci aussi à toute l'équipe qui rend possible cette émission. Soyez à l'écoute demain, on va parler de la Coupe du Monde du Qatar. Ça, c'était en 2022. Puis on va aussi poursuivre notre couverture du dossier du Caribou. Mon collègue David Savoie va venir nous parler de ça. Et puis demain, évidemment, ce sera l'hommage.

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3: Bonjour, ici Greta Juris. Mark Carney a confirmé que le consortium germano-norvégien TKMS construira la nouvelle flotte de sous-marins de la Marine royale canadienne. Le premier ministre explique le choix du submersible par ses capacités de naviguer en Arctique et par sa compatibilité avec les alliés de l'OTAN. Le premier ministre canadien assure que TKMS s'engage à générer des retombées économiques équivalentes à la valeur du contrat, dont le montant n'a pas été dévoilé.
4: Un partenariat qui servira de base à une nouvelle collaboration industrielle entre le Canada et l'Europe. Un partenariat qui permettra d'intégrer l'expertise canadienne dans certaines des chaînes d'approvisionnement de la défense les plus avancées au monde.
3: Le gouvernement entame des négociations d'un an avec TKMS pour finaliser l'entente. Au terme des pourparlers, Ottawa pourrait commander jusqu'à 12 sous-marins. Le sommet de l'OTAN s'ouvre aujourd'hui à Ankara, en Turquie. Le premier ministre canadien, Mark Carney, va en profiter pour promouvoir le projet de la Banque de la Défense, dont le Canada va accueillir le siège social dans l'espoir de convaincre un maximum de pays d'y adhérer. Le Canadien national poursuit le nettoyage sur le lieu du déraillement de train survenu dimanche à Repentigny, au nord de Montréal. Dans un communiqué, le CN s'excuse des inconvénients occasionnés. Les opérations de dégagement devraient s'étirer sur plusieurs jours. Voici quelques résidents rencontrés hier.
5: C'est pas la faute du CN, c'est la faute du monde qui bâtisse à côté de la traque. Ça fait 100 ans, cette traque-là est là, peut-être.
6: Ils ont travaillé toute la nuit. Ouais. Ils vont libérer ça assez vite. On a paniqué hier en se disant, oh, mon Dieu, ça va durer 2 mois, mais à vitesse qu'ils vont, là, ouais. Je suis impressionnée.
7: C'est ça, c'est assez spécial. Tu sais, quand tu vois ça, c'est tout le temps spécial. Ça nous ramène au lac Mégantic, hein, le fameux trou noir.
3: Des enquêteurs du Bureau de la sécurité des transports ont été déployés sur le lieu de l'accident. La cause du déraillement demeure inconnue pour le moment. L'ancien caquiste devenu indépendant, Pierre Dufour, rejoint les rangs du Parti libéral du Québec. Il sera candidat dans la circonscription d'Abitibi-Est aux élections provinciales cet automne. Pierre-Alexandre Bolduc explique la décision du député.
8: Pierre Dufour croit que le Parti libéral est la meilleure formation politique pour lui permettre de défendre les intérêts de sa région. Son cheval de bataille, c'est que l'Abitibi-Témiscamingue puisse profiter de plus de redevances des activités minières. M. Dufour était député indépendant depuis le 5 septembre dernier, après avoir été expulsé du caucus de la CAQ par François Legault. Il avait publiquement exigé qu'il y ait un député de l'Abitibi-Témiscamingue autour de la table du Conseil des ministres, ce que M. Legault n'avait pas du tout apprécié. On va écouter le chef du Parti libéral du Québec, Charles Milliard, suivi de Pierre Dufour.
9: Je pense que Pierre représente un peu beaucoup de Québécois qui ont fait confiance à la coalition Avenir Québec et qui se retrouvent en 2026 déçus.
10: Et le parti qui peut nous ramener vraiment vers un respect au niveau de la région, c'est le Parti libéral du Québec.
8: Alors, on a compris que M. Dufour avait quand même magasiné auprès des différents partis politiques avant de prendre sa décision. La première ministre Christine Fréchette et le ministre Bernard Drinville n'ont pas voulu trop s'étendre sur le sujet.
11: J'ai discuté avec M. Dufour au fil des derniers mois, mais voilà, on est à l'œuvre pour rallier des nouveaux visages.
12: On va laisser les électeurs d'Abitibi-Est décider si c'est la bonne décision ou pas.
8: Pierre Dufour a dit aussi avoir discuté avec le Parti conservateur du Québec pour finalement choisir les libéraux. Ici Pierre-Alexandre Bolduc, Radio-Canada, à Québec.
3: Québec lève un moratoire vieux de 20 ans sur l'expansion des terres agricoles. Plusieurs questions demeurent toutefois concernant notamment la protection des forêts et des cours d'eau. Les précisions de Charles Boisvert.
13: Les agriculteurs attendent ça depuis plus de 20 ans. Le moratoire sur l'expansion des terres agricoles est levé. De nouvelles terres cultivables seront exploitées. Un potentiel qui pourrait atteindre 200 000 hectares, soit une hausse de 10 % de l'ensemble des terres cultivables du Québec. Ce nouveau règlement bénéficiera essentiellement aux agriculteurs des régions du sud du Québec. Le gouvernement souhaite soutenir l'autonomie alimentaire en encourageant des pratiques agro-environnementales.

0: mentale plus performante. Voici Martin Caron, président de l'Union des producteurs agricoles.
1: On perd à chaque année des superficies du côté du développement urbain. Il était grand temps qu'on ait un retour du balancier puis qu'on ait accès à augmenter les superficies des terres agricoles.
0: Ce règlement soulève des préoccupations chez les organismes environnementaux concernant notamment le couvert forestier et les cours d'eau. Le directeur général de la Fondation Rivière, André Bélanger.
2: C'est encore un recul inutile. Ce qu'on fait, c'est qu'on enlève des protections environnementales pour permettre aux agriculteurs d'ajouter des terres en culture, des endroits où déjà les rivières sont complètement anthropisées.
0: La ministre de l'Environnement, Pascale Derry, se veut rassurante, affirmant qu'aujourd'hui, les pratiques des agriculteurs sont plus soucieuses de l'environnement. Le règlement entrera en vigueur le 1er janvier 2027. Ici Charles Boisvert, Radio-Canada, Sainte-Monique.
3: Et en terminant à la Coupe du monde de soccer, les États-Unis se sont inclinés 4-1 face à la Belgique en huitième de finale à Seattle. Le match était marqué par la controverse entourant le joueur américain Follerin Bolagun. La Fédération internationale de soccer a confirmé la levée de la suspension de l'attaquant vedette, rejetant ainsi un appel déposé par la Fédération belge. Et voilà, c'était les informations de Radio-Canada. Bonne journée à notre antenne.

et à moteur en herbe ce soir. Une émission qui répond aux questions de notre jeune public en sciences, santé, technologie, environnement, consommation. Ben, on va régler peut-être pas une chicane, mais un différent d'une famille. La famille est en studio avec nous. C'est la famille Bousquet-Vélandia Pietro. Oui, c'est une question à propos du jeu, puis de laisser les enfants jouer ou pas dans les parcs. Et parce que c'est des questions d'enfants, on a vraiment eu ça. Est-ce que ça existe des flatulences d'escargots?

0: Alors bonsoir tout le monde, vous êtes peut-être entendu les promos qui roulaient cette semaine à la radio, puis je dis bon, ok, je suis rendu là, moi je fais j'annonce des émissions où on parle de flatulence d'escargot.
1: Mathieu, j'ai l'impression que le public me fait compétition avec leurs questions.
0: Oui, les questions qu'on se posait pas, ça aurait pu être ça.
1: Ouais.
0: C'est vrai, ça aurait pu être ça. Gabriel Anctil, bonsoir.
1: Bonsoir.
0: On a Noémie Larouche qui s'y est collée, et puis Noémie,
2: oui.
0: Quand je lisais les notes de Noémie, bonsoir Noémie.
2: Bonsoir Mathieu.
0: Vous avez eu beaucoup de plaisir. Hein?
2: Terrible. Non, je pensais jamais avoir autant de plaisir à faire des recherches sur les pets.
0: Les pets, on va dire les pets d'escargot. Alors voilà. Oui. Et là, on est très content d'avoir en studio avec nous. C'est pas la famille au complet parce qu'il y en a un petit 2 ans là, qui est resté, ça a l'air, avec la grand-maman. C'est la famille composée de Samantha Velandia Prieto, qui est spécialiste aux communications au SPVM. Simon Bousquet, bonsoir Samantha.
3: Bonsoir.
0: On a Simon Bousquet, conseiller aux communications internes et externes chez Crésus. Bonsoir Simon.
4: Bonsoir.
0: Qui nous a envoyé d'ailleurs la question. J'ai bien hâte que vous nous la racontiez. Et là, on a Thomas, 6 ans, en onde, avec nous. On est très content de t'accueillir. Thomas, bonsoir.
5: Bonsoir.
0: T'es à la maternelle?
5: Oui.
0: Qu'est-ce que t'aimes le plus faire à la maternelle?
5: Les cours de natation.
0: Ah oui. Cours de natation et?
5: Les cours d'art.
0: Art et natation. C'est le fun, ça. Qu'est-ce que tu fais? Ça ressemble à quoi tes journées à la maternelle? Est-ce que t'as beaucoup d'amis? Qu'est-ce que tu fais dans tes journées?
5: J'en ai 5 amis.
0: T'as 5 amis. Puis tes journées, qu'est-ce que tu fais à la maternelle?
5: À chaque journée, on apprend. En premier, on apprend 1, après 2, après 3, après 4, après 5, après 6.
0: Ah, vous apprenez à compter, là, actuellement. Là,
5: oui, ouais. on fait des chiffres.
0: C'est très, très chouette, ça. Puis il paraît que tu joues au parc. T'aimes beaucoup jouer au parc?
5: Oui.
0: Qu'est-ce que tu fais au parc?
5: On joue aux monstres, des fois. Avec mon porc.
0: C'est quoi le monstre?
5: Mon porc, c'est comme la tag, sauf qu'il faut l'attraper.
0: C'est comme la quoi?
5: La tag.
0: Ah, la tag! Ah, oh, ok.
1: Donc,
0: okay,
1: au lieu de se toucher, il faut s'attraper, c'est ça?
5: Oui.
0: Ah, ouais. Hein. Il y a eu un petit différent dans la famille. D'ailleurs, je vais vous présenter notre chercheur dans quelques secondes, mais Simon Bousquet nous a envoyé un courriel qu'on a bien aimé ici à l'émission. Simon, expliquez-nous ce pourquoi vous vouliez venir ici en studio avec nous ce soir.
4: Ben moi, j'étais un enfant des années 90, fait que tu sais, j'ai joué dehors du lever du soleil au coucher du soleil. Tu rentreras quand le soleil se couchera, puis tu peux venir aux toilettes si tu veux. Fait que c'était un peu mon réflexe avec mes enfants. On va au parc tout le temps. On finit, tu sais, quand j'allais les chercher à la garderie, on arrêtait au parc. Puis ça a un gros avantage de pas virer la maison à l'envers aussi. Fait que c'est ce qu'on fait, mais l'autre... Tu sais, à un moment donné, Samantha, elle a dit, ben, peut-être que vous allez trop au parc, là. Faudrait slacker un peu parce que les enfants sont jamais en dedans, puis on dirait que ça nuit peut-être à leur créativité.
0: Et d'ailleurs, Samantha, c'est ça, ce que vous disiez, c'est qu'il faudrait que les enfants s'ennuient un peu, je pense, c'est ça?
2: Oui. Disons que c'est aussi mon enfance. Oui, je suis allée au parc souvent, mais pour mes parents, c'était bien important que j'apprenne à être à la maison alors qu'ils étaient à leurs occupations. Là.
0: J'aime beaucoup la manière dont vous amenez ça, puis ça intéresse au plus haut point notre expert avec nous ce soir, c'est Mathieu Point. Il est professeur au département des sciences d'éducation à l'Université du Québec à Trois-Rivières et il est co-directeur de la chaire d'excellence en enseignement sur l'éducation par la nature et le territoire apprenant. J'aime beaucoup cette expression-là, le territoire apprenant. Bonsoir Mathieu Point.
6: Bonsoir Mathieu.
0: Vous avez eu beaucoup de plaisir, paraît-il, à préparer cette réponse-là à nos invités. C'est très pertinent ce qu'ils amènent comme questionnement.
6: Moi, j'adore ça parce que personne n'a tort, personne n'a raison complètement dans cette question. Et y a plein de choses à dire à travers ce message-là.
0: On a pas mal tous ici autour de la table eu beaucoup de plaisir dans les parcs puis aller jouer dans la nature et tout ça. Qu'est-ce qui est mieux? Aller au parc, faire n'importe quoi ou bien être à la maison puis s'ennuyer un petit peu?
6: Mais dans un premier temps, pour répondre à la question de Simon, est-ce qu'on peut trop aller au parc? Ben non. Il y a aucune étude scientifique qui a montré que c'était, il y avait des effets néfastes à aller au parc trop souvent. Au contraire, la plupart des études montrent que aller régulièrement au parc, ben ça permet à l'enfant de se développer. Mais Samantha a raison aussi. C'est-à-dire que l'ennui est nécessaire.
0: On parlait de différents, mais là, en fait, vous faites plaisir aux deux, là.
6: J'avais peur de créer de la chicane, mais je vais essayer de rabiboucher tout le monde. L'ennui est aussi nécessaire à l'enfant pour développer sa créativité et donc développer un jeu qui est mature, dans lequel il va pouvoir se développer. Le jeu, c'est essentiel, en fait, aux enfants. C'est le moteur principal de développement de l'enfant. Surtout de 0 à 8 ans. Donc, on est dans ce qu'on appelle le développement global de l'enfant. Donc, toutes les sphères du développement, tous les domaines de développement sont interreliés, puis s'influencent les unes avec les autres. Donc, quand on parle de jeu, ben, ça touche à tout. Et le jeu extérieur, il se fait souvent dans un environnement qui est beaucoup plus intéressant en termes d'opportunités de jeu chez l'enfant. Mmh. Alors qu'à l'intérieur, il y a plus de restrictions généralement. Donc, si on veut lancer quelque chose, à l'intérieur, généralement, les parents sont un petit peu moins d'accord.
0: Ouais. On parlait de ménage tout à l'heure, là. Ouais, effectivement.
6: Grimper à l'intérieur, c'est plus compliqué. Et donc, il y a l'aspect social aussi dans le jeu, qu'on retrouve beaucoup plus dans le jeu extérieur que dans le jeu intérieur.
0: On parle de jeu tout à l'heure, puis je tiens pour acquis que tout le monde sait c'est quoi le jeu, mais évidemment, vous êtes un chercheur. On définit ça comment, le jeu, d'un point de vue scientifique?
6: Ben, c'est pas facile. Il y a beaucoup de chercheurs qui ont essayé de définir, puis il y a comme deux concepts qui sont centraux dans les définitions du jeu, c'est le concept de plaisir et le concept de liberté. Donc, c'est souvent, quand j'explique aux intervenantes, aux enseignantes, aux éducatrices, ce qu'est le jeu, pour distinguer d'une activité, le jeu, c'est quand c'est l'enfant qui choisit par lui-même avec quoi il joue, avec qui il joue et comment il va le faire. Alors que l'activité, souvent, c'est proposé par un adulte et presque imposé à l'enfant.
0: C'est dirigé, puis il y a des règles, oui. Puis on doit pas en sortir.
6: Oui. Ouais. Et en fait, le jeu est plus gagnant en termes de développement chez l'enfant que les activités qui sont souvent ciblées vers une sphère développementale.
0: Et j'aimerais poser la question à Thomas. Thomas, quand tu vas au parc avec tes amis, là, qui décide de à quoi on va jouer? Puis est-ce que c'est toi? Comment vous décidez des jeux que vous faites?
5: C'est moi qui décide, puis j'essaie de trouver un beau jeu.
0: Puis là, tu les proposes à tes amis.
5: Oui.
0: Ça, c'est quelque chose... En fait, qu'est-ce que ça dit, ça, aux chercheurs, quand Thomas dit ça?
6: Ben, ça répond à une question que j'ai lue hier en me préparant, où il y a des études qui ont regardé dans quel parc les enfants vont, puis qu'est-ce que ça apporte chez eux. Et en fait, ce qu'ils ont montré, c'est que les parcs dans lesquels ils vont à l'école, par exemple, où ils ont tendance à retrouver des amis de l'école, ou les parcs proches de la maison, où ils ont tendance à retrouver les amis du quartier, mais les enfants vont avoir tendance à jouer entre eux, plutôt que quand ils vont tout seuls à un parc avec leurs parents, où là, ils vont faire plus du jeu solitaire ou du jeu avec le parent. Mmh. Et ça apporte beaucoup d'un point de vue social, justement, d'être dans les environnements où ils retrouvent des amis avec lesquels ils ont l'habitude de jouer. S'ils vont dans un parc où il y a d'autres enfants du même âge, ils vont pas avoir tendance à rentrer en contact avec eux tant que ça, parce que il faut connaître pour rentrer dans le jeu.
0: Des fois, c'est difficile aussi, à cet âge-là aussi.
6: Et il y a même des études qui ont été plus loin pour voir le rôle des parents pour initier les enfants à rentrer en contact avec d'autres. Et en fait, ils sont rendus à l'évidence qu'il faut un petit peu former les parents pour modéliser à l'enfant comment rentrer en contact avec les autres pour permettre le jeu entre les enfants.
0: Mmh. Quand vous avez grandi, Samantha, vous venez de Colombie, vous avez grandi à Bogota, qui est la capitale. Quand on vous disait « reste dans la maison », est-ce que c'était une restriction ou dans quel contexte ça se faisait?
2: Mais c'est que la vie pour les parents en Colombie, c'est des heures, c'est des 70 heures, des semaines de travail. Donc, ils avaient moins le temps de nous amener au parc. C'était quelque chose qui était réservé à la fin de semaine.
0: Et donc, par défaut, il fallait que vous restiez dans la maison?
2: Oui.
0: Ah oui, parce que les parents pouvaient pas s'occuper de vous.
2: Puis tu sais, les enfants en Colombie, ils rentrent à l'école à 7 heures du matin, puis ils arrivent à la maison souvent vers 19 heures. Là, il y a beaucoup de trafic, les déplacements sont difficiles.
0: En fait, après ça, rester à la maison, c'est un autre, c'est un autre enfermement là.
2: Oui.
0: Ouais. Est-ce que, et puis en même temps, il y a des gens qui disent beaucoup en éducation que c'est bon de s'ennuyer. Moi, j'entends ça souvent, que le cerveau va se mettre en mode de créativité quand on s'ennuie. Quel est le rôle, comment on traite ça en science, cet aspect-là de l'ennui, de la créativité, Mathieu Point?
6: En fait, moi, quand on regarde ça, c'est par rapport au jeu. Donc, je reviens au jeu de l'enfant qui est nécessaire. C'est pour que l'enfant rentre dans son jeu, qu'il puisse vraiment créer un scénario de jeu, s'impliquer dans le jeu, complexifier le jeu pour qu'il soit porteur de développement et d'apprentissage, ça prend du temps. Et souvent, nous, en tant qu'adultes, on a tendance à voir l'ennui chez l'enfant puis à vouloir le combler par nous-mêmes. Donc, et c'est là où les mauvais réflexes arrivent avec la tablette, avec une activité qu'on va lui proposer, alors que cet ennui-là, il est nécessaire pour que l'enfant lui-même construise son jeu qui va être plus porteur d'apprentissage chez lui. Mmh. Et on considère que il faut en termes de temps, des durées de 45 minutes à 60 minutes consécutives non interrompues à un enfant pour que le jeu soit porteur d'apprentissage.
0: Est-ce qu'on doit, vous avez mentionné tout à l'heure qu'on peut pas prescrire trop de parcs aux enfants. Est-ce qu'une contre-indication contre le fait de surstimuler les enfants?
6: Ben oui.
0: Donc là, c'est pas la même affaire. Là. Aller au parc, puis jouer toute la journée, puis surstimuler, c'est pas la même chose. C'est quoi la différence?
6: Mais c'est parce que à partir du moment où un adulte intervient dans le jeu de l'enfant, et souvent c'est un arrêt du jeu. Donc, ben le jeu n'est plus porteur d'apprentissage. Alors que nous, on forme beaucoup les enseignantes et les éducatrices à ce niveau-là à dire, ben comment intervenir dans le jeu et comment ne pas brimer le jeu des enfants dans ce moment-là. Mm-hmm. Et c'est pareil pour les parents. Souvent, les parents, quand on les observe au parc, ben on voit ben peut-être un papa qui va intervenir en disant ben fais pas ci, ou qui le suit sous le module de jeu pour peut-être prévenir les blessures, mm-hmm. les chutes. Et là, on vient en fait prendre des décisions à la place de l'enfant. Et le jeu, c'est là où c'est intéressant, c'est que c'est le choix de l'enfant.
0: Il y a une forme d'autonomie. Hein, quand on a cet âge-là, c'est important là, de faire quelque chose par nous-mêmes.
6: Ben, il faut pouvoir la développer, cette autonomie. Donc, si c'est toujours le parent qui fait les décisions à la place de l'enfant, mais l'autonomie ne se développe pas aussi rapidement. Ouais. Et elle est nécessaire pour la suite, en fait, au niveau de l'école, au niveau de la réussite éducative en général.
0: Est-ce qu'aujourd'hui, c'est plus difficile, justement, de laisser les enfants partir, faire leurs choses? J'ai l'impression que ça a changé beaucoup depuis nos enfants. Vous avez parlé des années 90. Moi, c'était les années 80. Moi, je disais à mes parents, on part, on s'en va au parc. C'était plus facile de partir par nous-mêmes. Est-ce que ça aussi, ça change le rapport au jeu aujourd'hui chez les enfants?
6: Mais ça change complètement le rapport au jeu qui a énormément diminué en termes de temps accordé au jeu dans la journée de l'enfant. Parce que quand on était petit, années 80 moi aussi, comme disait Simon au début, on partait puis on revenait pour manger.
0: Nous, le signal, c'était les lampadaires qui ouvrent. Ma mère disait, quand les lampadaires commencent à s'allumer, tu rentres. Là.
6: Ouais. Et en fait, aujourd'hui, avec une société qui axe beaucoup sur la sécurité, donc c'est le risque zéro qui est prôné, avec le temps d'écran, beaucoup les médias aussi, qui rapportent chaque petit incident, tout le monde est au courant. Donc ça vient créer une société qui est craintive par rapport au fait de laisser les enfants jouer par eux-mêmes à l'extérieur. On essaie de faire des petits pas, de réfléchir à l'accessibilité des parcs justement pour les enfants. Donc comment rendre ces endroits-là plus sécuritaires pour que les enfants soient autonomes pour y jouer. Mm-hmm. Il y a encore un travail à faire et beaucoup de sensibilisation. Souvent on a des images en tête, mon enfant va se faire enlever, il va avoir un accident. Et en fait, il y a très peu de proportions que ça arrive, de possibilités que ça arrive. Il y a une chercheure dans l'Ouest canadien qui met souvent de l'avant le fait qu'on a plus de chances de gagner à la loto que notre enfant se fasse enlever.
0: Écoutez, Mathieu Pau, on n'aurait pas en parlé longtemps, mais est-ce que vous avez votre réponse? Dans le fond, les deux manières de pouvoir, les deux manières de laisser les enfants vivre leur vie d'enfant.
4: S'ennuyer au parc, finalement.
0: C'est peut-être ça, oui. De s'ennuyer au parc et de jouer un peu à la maison. Écoutez, j'espère que ça nourrira votre réflexion et que ça pourra continuer à faire jouer Thomas parce qu'il a l'air de bien aimer ça. Merci beaucoup pour votre question. Simon Bousquet, merci d'être passé en studio. Samantha Velandia Prieto également et Thomas, 6 ans, qui est parti de sa maternelle pour venir nous parler ici. Merci beaucoup, Thomas, d'être passé.
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7: Allô Mathieu, allô Noémie, je m'appelle Stam et j'ai 4 ans. Et j'ai une bonne question pour vous. Est-ce que les escargots peuvent péter?
0: J'ai oublié de présenter, en fait, de souligner que Mathieu Point, qui nous parlait, est professeur au département des sciences d'éducation de l'Université du Québec à Trois-Rivières. Merci beaucoup, Simon, pour cette belle réflexion sur le jeu. Noémie Larouche, vous êtes collée à cette question-là, mais qui ne veut pas avoir la réponse? Ça a l'air trivial comme ça, mais non. Il y a beaucoup de bonne science là-dessus. Alors, Noémie, est-ce que les escargots peuvent péter?
8: Et vous savez, ce qui est encore plus le fun, Mathieu, que de répondre à une question en moteur de recherche, c'est de répondre à une question qu'on ne s'était jamais posée.
0: Ben non, il n'y a pas de bonne science encore là-dessus.
8: Je m'étais jamais posée.
0: OK, vous.
8: Non, moi, vous. Je m'étais jamais demandé si les escargots pètent. Thomas, est-ce que tu t'étais déjà demandé si les escargots pètent?
0: Non, hein, même Thomas, il n'a pas pensé à ça.
8: Mais je l'ai fait cette semaine, grâce à Sam. Et donc, comment on fait pour savoir si un escargot pète? La première chose, c'est qu'on vérifie s'il existe des études sur le sujet. Est-ce que des scientifiques se sont déjà intéressés à la question? J'ai trouvé une seule étude. Donc, une seule, à ma connaissance, qui a été née spécifiquement sur des escargots. Et c'est une étude dans laquelle on avait placé des escargots dans un récipient en verre pendant une journée. et une nuit pour voir s'ils produisaient du méthane.
0: OK, on les écoutait pas, là.
8: On les écoutait pas.
0: Je voulais quand même poser cette question-là. OK, donc on voyait s'ils produisaient du méthane.
8: Du méthane. Okay. Pourquoi le méthane? Parce que c'est un gaz qu'on retrouve en grande quantité dans les pets. Évidemment, il y a d'autres gaz, dont le dioxyde de carbone, l'hydrogène, un très, très petit pourcentage, 1% de gaz odorant sulfuré. C'est ça qui sent les œufs pourris, les gaz odorants sulfurés. Bref, quand les animaux pètent, ils émettent toutes sortes de gaz, dont du méthane. Donc, on a étudié les escargots pour savoir si eux aussi dégageaient du méthane. La réponse, c'est non. Ensuite.
0: C'est un peu plate.
8: C'est un peu plate, mais c'est pas terminé.
0: Okay.
8: Deuxième étape, comme je trouvais pas d'études, j'ai consulté la liste très scientifique, tenez-vous bien, des animaux qui pètent et qui ne pètent pas.
0: Ben voyons donc. Il y a une liste de ça.
8: C'est une vraie
0: Tout
8: liste.
0: Existe, ou presque.
8: Accessible en ligne. C'est aussi un hashtag, Does it fart? En français, est-ce que ça pète? Et c'est même devenu un livre, un best-seller, un livre qui s'est vendu à plusieurs milliers d'exemplaires, signé par deux scientifiques, un zoologiste, donc un expert des animaux, Danny Rabaiotti, et un biologiste. En fait, pour la petite histoire, en 2017, le petit frère de Rabaiotti lui a posé une question très similaire à celle que Sam lui pose aujourd'hui.
0: Son petit frère
8: lui a demandé, est-ce que les serpents pètent? Et là, donc, le chercheur, ne sachant pas si les serpents pètent, il s'est tourné vers ses collègues, d'autres experts, et il a posé la question sur ce qui était à l'époque Twitter, pour trouver une réponse, pour répondre à son petit frère. Et là, des dizaines d'experts se sont emparés de la question et ont commencé à documenter tous les animaux qui pètent et qui pètent pas. Et ils ont créé une liste.
0: Ils ont créé un monstre.
8: Un monstre, littéralement, qui est encore accessible en ligne. Donc, c'est une feuille de calcul Google qui détaille les flatulences de 70 animaux.
1: Wow.
8: C'est compilé par des chercheurs. Il y a des liens vers des études ou vers les dix chercheurs. Et disons, là, c'est assez étonnant. Et là, j'ai envie, par exemple, tu sais, on peut-tu se faire un petit quiz avec l'équipe
0: en studio sur les animaux qui pètent?
8: Ah,
0: ok, parfait, c'est bon, alors, on y va.
8: Bon, selon vous, est-ce que les serpents pètent finalement?
0: Non.
6: Non. Moi, je dirais oui.
8: Bon.
0: Thomas a dit non.
8: Mais en fait, tout le monde a raison. Parce que certains serpents pètent, pas tous, mais plusieurs, ils ont une petite ouverture vers le bout de la queue qui leur permet de péter.
0: Ok, donc.
8: Est-ce que les rats pètent,
0: Thomas?
5: Oui.
8: Ouais, t'es un pro des pets.
0: Les rats pètent. Il y a 100% là, jusqu'à maintenant, ouais.
8: Les zèbres?
0: Moi, je dis que ça pète.
5: Non.
8: Non.
0: Moi, je dis que ça pète.
8: Les zèbres pètent. Il y a même une mention dans le tableau qui dit que c'est ce qu'ils font le mieux. Et en fait, il faut le dire, la vaste majorité des mammifères ont des flatulences comme nous. Mm-hmm. On pète pourquoi? On pète parce qu'on mange. Il y a de l'air qui rentre dans notre système digestif. Mais surtout, quand on digère, les aliments sont transformés dans notre corps et par des bactéries. Et ce sont elles qui vont produire des gaz que le corps va rejeter sous forme de pète ou de roux. Alors, les mammifères, en général, pètent. Mais les oiseaux?
5: Non.
8: Non?
0: Est-ce qu'il pète? Ça pète ou pas un oiseau?
8: Yeah, c'est un expert. Et il est bon de main, là.
0: La note parfaite, là.
8: Ils peuvent le faire, mais ils semblent pas avoir le besoin biologique. Puis un petit dernier, les chauves-souris.
0: C'est un mammifère, donc ça pète.
8: Ouais. Énormément, apparemment.
0: Ah, ouais,
8: Il paraît que plus elles sont grosses, puis plus leurs pets sont bruyants.
0: Ouais, mais là. Oh.
8: J'en ai appris des choses sur les pets.
0: Ben non, mais quand même, mais c'est même pas fini.
8: Ben
0: là, vous avez pas vraiment répondu parce que les escargots, on sait qu'ils produisent du méthane.
8: Oui. Ils ne produisent pas de méthane. Ils produisent pas de méthane. Et ils ne sont pas sur la liste. Ils sont pas sur la liste, mais ce qu'on voit par contre sur la liste, c'est que les invertébrés marins, comme les huîtres, les moules, les crabes, eux sont incapables de péter. Donc, on peut supposer que ça s'applique aussi à l'escargot.
0: Qui est un invertébré.
8: Et à vrai dire, c'est ça. On ne pourra pas répondre à la question de Sam avec certitude parce que le système digestif des escargots n'a pas encore été étudié dans le détail. Et il est évidemment très, très différent d'une autre, mais il est aussi différent des autres mollusques parce que contrairement aux pieuvres, aux calmars, par exemple, les escargots sont tout comprimés dans leur coquille.
0: Mm-hmm.
8: Alors, imagine, ce qu'on sait du système digestif
0: de l'escargot, OK.
8: L'escargot, il mange. C'est un herbivore. Donc, il mange et il râpe des végétaux avec sa langue.
0: Mm-hmm.
8: Et ces végétaux-là vont se mélanger avec sa salive. Ça va former une espèce de bouillie qu'il va avaler, qui va passer dans son estomac, jusqu'à la glande digestive, jusqu'à son intestin. Et son intestin, il est un peu comme la coquille de l'escargot. Il est tout en spirale. Il tourne comme ça jusqu'à l'intérieur. Et ensuite, il revient en sens inverse pour rejeter ses crottes.
0: Où ça?
8: À la sortie de la coquille, au bord de la coquille, à l'endroit même où sort quoi? Sa tête.
0: OK, donc... Oh,
8: alors,
0: wow.
8: Oui. Okay, alors, l'anus de l'escargot est sensiblement au-dessus de sa tête. Okay, donc, ça vous enlève l'envie de péter.
9: C'est comme... dessus en plus.
8: Oui, ben au passage, là, à l'arrière, au haut de la coquille, juste à l'endroit où la tête sort.
0: C'est comme si on avait un anus à la nuque, là, à peu près. Là.
8: Oui.
0: OK.
8: Et qu'on vivait dans une coquille.
9: Mais ouais, ça prend un peu d'imagination.
0: Mais là, tu veux pas péter dans ce temps-là.
8: Il doit être habile de trouver une façon de ne pas le faire. Là, ça, j'avoue que j'ai pas regardé beaucoup de vidéos YouTube sur le sujet. Mais voilà.
0: OK, fait que donc, on est rendu loin.
8: On est rendu loin.
0: Donc, si l'escargot
8: avait à péter,
0: il se pèterait sur la tête.
8: Il se pèterait sur
0: la tête.
8: Ou pas très loin, du moins.
9: Okay. Ça le décoifferait, peut-être. Là.
8: Oui, ça y ferait un petit toupette, ça.
9: Un petit toupette
8: d'escargot.
0: Oh, boy. Toutes ces années d'université, pour en arriver là. Mais là, dans le fond, ce qu'on dit.
8: Oui.
0: En fait, ce que vous nous dites, c'est qu'il y a encore plein de mystères sur les escargots.
8: Bien sûr. D'une part. Et moi, ce que je vais faire, c'est que je vais la surveiller, la liste. Je vais la surveiller, la liste, et le jour où l'escargot apparaîtra sur la liste, je viendrai en onde vous dire s'il pète ou s'il pète pas. Et ce qu'il faut savoir aussi, c'est que, si les chercheurs ont fait cet exercice-là de compiler les animaux qui pètent et qui ne pètent pas, c'était principalement pour intéresser les gens à la science.
0: C'est
8: avec une question qui est rigolote comme ça, il y a plein de
0: monde
8: science
0: écoute,
8: là-dedans.
0: Même les gens qui disent non, moi ça m'intéresse pas, c'est sûr que tout le monde écoute.
8: Donc c'est une bonne cause et d'ailleurs dans la liste très sérieuse, je pense qu'ils se sont amusés les chercheurs. On peut lire ceci à la ligne 84, les licornes pètent de la paillette et des arcs-en-ciel.
0: C'est une très belle manière de terminer la semaine. Noémie Larouche, merci beaucoup d'avoir répondu à cette question. Vous ne reculez devant rien pour la vulgarisation scientifique. C'était un peu vulgaire aussi. On est très content que vous ayez fait ça. Es-tu content, Thomas, de ton passage dans le studio?
5: Oui.
0: Qu'est-ce que tu vas dire à tes amis à la maternelle?
5: Que ça peut péter.
0: C'est bien, t'as bien appris ta leçon. Merci Thomas, merci beaucoup à Mathieu Point d'être passé ici en studio. Merci à vous toutes et tous qui nous écoutez. On est là demain, lundi 19h. Puis il y a Gabriel Anctil en spécial audio, sur audio. Bye!
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0: Aujourd'hui, l'émission hommage national pour le policier du SPVM tué il y a 2 semaines dans une fusillade. Le ministre Yann Lafrenière sera notre invité. Les futurs sous-marins canadiens seront allemands, mais les retombées ici seront très importantes. Le PDG de Marmen en Mauricie sera avec nous. Sommet de l'OTAN, ça commence aujourd'hui sur fond de crise existentielle. Chez nous, route 148 à Mirabel, 2 autres accidents mortels hier. Des citoyens réclament des changements en vain. Chronique politique d'Alain Reyes. Et puis, en fin d'émission, on prend des nouvelles de Patrick en Arménie.
1: Notre Patrick?
0: Notre Patrick. Oui, oui.
2: Oui, ce que je dis, hein? Petit projet d'été.
0: Petit projet d'été avec une caméra. On va
2: un
0: lui parler.
2: Un peu comme Céline, il n'a plus besoin de nom de famille.
0: Voilà, c'est pareil, pareil. Patrick et Céline, même combat. Bon, on va lui parler vers 8h50. Hier soir, j'ai l'impression qu'on était tous un peu belges, n'est-ce pas?
3: Ah oui, absolument.
0: Un petit peu. Quelle défaite.
3: Pardon?
0: Quelle défaite.
3: Quelle défaite et quelle victoire des Belges.
0: Ben oui, on peut le voir comme
3: Je vous donnerai les détails du match, mais dès les premières secondes, les Belges ont pris le contrôle du match.
0: Oui.
3: Et c'était presque terminé. Les Américains n'ont pas été de taille. Je vous dirais pas que ça me rappellerait le match Canada-Maroc, mais parfois, quand ces équipes-là moins ferrées affrontent de grandes équipes européennes, de grandes équipes internationales, on voit que le niveau de jeu, il y a un contraste qui est assez évident. Leonardo Trossard, entre autres, le joueur belge à l'attaque, a découpé la défensive américaine tout du long du match. C'était vraiment une domination des Belges. Et je trouve ça toujours drôle de voir le public américain pour un match de foot. Ça a l'air d'un public de football américain.
0: Ben, c'est exactement ce que je me suis dit.
3: Effectivement, c'est pas comme ça qu'on se fait un match de football.
0: Non.
3: Mais disons que leur enthousiasme a été amoindri assez rapidement parce que les Belges ont vraiment sorti tout un match. Peut-être un de leurs meilleurs ou le meilleur match des Belges dans ce tournoi.
0: Oui, qui deviennent menaçants.
3: Ah, absolument. Ouais. Quel niveau de jeu et les Américains n'ont pas présenté le niveau nécessaire.
0: Bon. Ben, Donald Trump a dû être déçu, très déçu, mais c'est gênant aussi pour les joueurs américains, j'imagine, qui se retrouvent dans cette situation-là.
3: Moi, je me disais que ça devait être délicat comme situation. D'ailleurs, Pochettino, le sélectionneur belge, en début de match, il a dit que Balogun, le joueur visé par l'histoire du carton rouge, était disponible pour le match. Donc, on se demandait, un de mes amis et moi qui suis le foot de presse, qu'il va le faire jouer comme partant, est-ce qu'il va l'envoyer plus tard. Et même pour Balogun, lui qui reçoit toute cette pression, qui n'a pas sorti un grand match, difficile quand même.
0: Ben oui. Bon, on va y revenir. Ouais. Sinon, ben, la météo, les belles journées se suivent et se ressemblent, et c'est tant mieux.
2: Quel beau temps.
0: C'est magnifique.
2: Vraiment.
0: Ouais.
2: Un petit peu plus humide hier, on l'a senti. Les gens sensibles, comme moi, diront, c'était chaud. La plupart des humains diront, quelle belle journée d'été. Alors, on répète le même scénario aujourd'hui. Là, vraiment, on a de belles journées, on a un soleil qui domine. Soleil 5h13 ce matin, levé. Couché 20h45 ce soir. Donc, encore de belles et longues journées. Plutôt ensoleillées, peut-être un petit peu plus variable par endroit du côté de l'Estrie. Même genre de mercure, 27, 30. Indice humidex, 34, 35. Un petit peu comme on a connu hier après-midi. Ça donne des nuits autour de 19, 20, 22 au centre-ville. C'est déjà ce qu'il fait. En secteur montagneux, on est plus près d'11 à 16 degrés là, au cours de la nuit. Donc, quand même, ça redescend un peu. La journée de mercredi sera belle et chaude également. On pourrait dépasser légèrement la trentaine de degrés. Indice humidex 35, 38. Front qui va passer, mais en fait, c'est même pas un front, un petit creux qui va passer jeudi. Ça pourrait engendrer quelques averses, un risque d'orage au passage, mais c'est très bref. Et par la suite, le beau temps revient. Tout indique qu'on aura une fin de semaine à l'image du week-end dernier. Mmh. Ça veut dire une belle chaleur, 26 à 28 degrés, indice humidex bas, autour de 30, 31. Dans ce temps-là, on n'en parle pratiquement pas. Alors, vraiment, pour un mois de juillet, là, le premier week-end a été parfait. Le deuxième se dessine pour être dans la même saveur. Donc, disons-le, du beau temps, vraiment. C'est seulement la journée de jeudi, là, si vous avez quelque chose à prévoir à l'intérieur ou quelque chose que ça vous tente pas de faire, mettez ça jeudi. Comme ça, vous allez être certain que vous perdez pas de beau temps. Donc, vraiment, des conditions estivales et agréables. Pas de risque d'orage. On commencera à en parler un petit peu du côté de l'Abitibi, plus au nord, en raison de ce creux-là qui va se rabattre sur le sud jeudi. Mais sinon, on écarte tout scénario orageux ce soir encore sur le sud du Québec. Côté circulation, le métro, le REM, c'est parti. Donc, tout fonctionne ce matin. Du côté d'Exo, rien à signaler non plus. ralentissement au moment où on se parle sur le pont Mercier. On a eu des travaux qui ont traîné un peu sur l'autoroute 20. On avait oublié des cônes, donc à la fin, à mi-traversée, là, c'est au ralenti pour le pont Mercier. On a notre vingtaine de minutes d'attente pour le tunnel vers la rive sud. Du monde sur la métropolitaine, mais on n'est pas encore en mode bouchon. Volume seulement autour des Laurentides dans la portion montréalaise et la 13 en direction sud. Volume élevé dans le secteur des travaux lorsqu'on arrive à Laval, mais pas d'incident à signaler pour l'instant. Et vous parliez de la route 148.
0: Oui.
2: Pour le moment, en télémétrie, ça semble ouvert ce matin.
0: Mm-hmm.
2: Donc, pour l'instant, ça semble circuler. On a enlevé les icônes de fermeture et tout. Là, ça a été fermé toute la journée hier en raison de cet accident. Pour l'instant, ce matin, ça semble ouvert.
0: Merci. Véronique, 5h37, Naila, le sommet de l'OTAN, ça s'ouvre aujourd'hui en Turquie, Ankara.
1: Oui, absolument. Mark Carney, qui est arrivé en Turquie là pour participer à ce sommet de l'OTAN, il va rencontrer notamment le président de l'Ukraine, Volodymyr Zelensky, dans environ 2 heures. Il va ensuite participer à une discussion sur les capacités de défense dans le cadre du Forum de l'industrie de la défense. Et ce soir, il y a une réception tenue par le président de la Turquie, Recep Tayyip Erdogan. Un sommet où sera bien sûr aussi Donald Trump, hein, qui s'en prend régulièrement à l'Alliance, envisage même de réduire les effectifs américains en Europe. L'an dernier, le président qui a menacé de claquer la porte de l'OTAN si les alliés n'augmentaient pas leurs investissements en défense. Une menace qui plane quand même beaucoup sur l'OTAN. Peut-être ça risque d'être aussi tendu avec le premier ministre belge hein, après cette victoire de la Belgique à la FIFA. Et bien sûr, toute la controverse entourant le carton rouge. Mark Carney quand même qui arrive à l'OTAN avec un atout en poche parce que le Canada a fait un nouveau pas vers le renouvellement de sa flotte de sous-marins. Il a choisi l'entreprise norvégienne-allemande TKMS pour la construction de ces 12 nouveaux sous-marins. Un contrat qui pourrait générer quand même des retombées de plus de 80 milliards de dollars. C'est énorme, c'est le plus gros contrat militaire de l'histoire du Canada. On va écouter le premier ministre Mark Carney.
4: Un partenariat qui servira de base. Une nouvelle collaboration industrielle entre le Canada et l'Europe. Un partenariat qui permettra d'intégrer l'expertise canadienne dans certaines des chaînes d'approvisionnement de la défense les plus avancées au monde.
1: Alors, TKMS qui se disputait depuis des mois ce projet avec la sud-coréenne Hanwha. On parle quand même de campagne publicitaire, de partenariat avec des entreprises canadiennes, de commandites. Les deux soumissionnaires qui ont mis les bouchées doubles pour courtiser le gouvernement canadien, c'est rare qu'on voit ça comme ça, une compétition aussi féroce et aussi publique. Bon, on parle de 80 milliards de dollars pour les retombées. Concernant la valeur du contrat, on n'a pas voulu le dévoiler, mais on parle aussi d'un peu dans les mêmes eaux, là, environ 80 milliards de dollars. J'ai vu des chiffres jusqu'à 100-120 milliards de dollars pour l'acquisition et l'entretien de ces sous-marins. Mais le but, c'est vraiment de développer une filière un peu ici et de partager les connaissances. Donc, ça tombe bien pour Mark Carney à la veille du... En fait, c'est arrivé à la veille du sommet de l'OTAN. Et maintenant, il peut dire, nous aussi, on investit beaucoup dans notre défense. On revient ici, ce qui va retenir l'attention aujourd'hui, bien sûr, c'est cette cérémonie d'envergure à la mémoire de l'agent Mohamed Lemine Ben Redouane, qui est mort atteint par balle lors de la fusillade dans le quartier Côte-des-Neiges. C'était le 22 juin dernier. Le SPVM qui organise cette cérémonie, ça sera ouvert au public. C'est prévu au Centre Bell à partir de 12h30. Ça sera également diffusé sur la chaîne YouTube du SPVM. Il va y avoir un cortège également de policiers actifs et retraités, des travailleurs d'urgence, d'autres partenaires du SPVM qui vont faire un cortège là un peu plus tôt ce matin, un peu avant la cérémonie en tant que telle. Il y a le chef du SPVM qui va tenir aussi une conférence de presse ce matin. Rappelons que Mohamed Lamine Ben Redouane, c'est le premier policier du SPVM décédé dans l'exercice de ses fonctions depuis 2002. Maintenant, ça prendra plusieurs jours avant de rétablir le trafic ferroviaire dans le secteur de Le Gardeur à Repentigny. C'est 46 wagons du CN qui ont déraillé dimanche en plein quartier résidentiel. Les équipes de nettoyage doivent, oui, dégager la voie, mais s'assurer aussi que les infrastructures sont sécuritaires pour reprendre le trafic. Il faudra compléter l'enquête sur les circonstances qui ont mené à l'accident. Ce qu'on apprend dans le Journal de Montréal, selon un expert, est-ce que la chaleur aurait pu avoir un rôle parce que ça fait en sorte que ça dilate les rails avec une chaleur assez élevée. D'ailleurs, en Europe, on avait suspendu certaines liaisons ferroviaires en raison de cette chaleur-là. Donc, est-ce que ça aurait pu avoir joué un rôle? Bien sûr, c'est l'enquête.
0: C'est étonnant quand même. Là.
1: Oui, absolument.
0: Ah, canicule, mais bon.
1: C'était moins chaud qu'en Europe, ça c'est certain. Oui. Maintenant, est-ce que c'est la chaleur? On sait aussi qu'il y avait eu des travaux dans ce secteur-là. Est-ce que ça aurait pu avoir un impact? Bien entendu, c'est l'enquête qui va le dire, mais heureusement, il n'y a pas eu de blessés ni de fuite dans ce déraillement. Je vous amène maintenant à Québec, parce qu'on apprend par Radio-Canada ce matin que la CDPQ Infra écarte la possibilité de prendre part à l'appel d'intérêt international qui a été lancé par le gouvernement caquiste pour construire un troisième lien entre Québec et Lévis. Donc, on dit, bon, nous, on se lance pas là-dedans. Notre but, c'était vraiment de faire l'étude sur le nouveau lien routier Interrive. La direction de CDPQ Infra était claire à l'effet que les gains en mobilité ne justifiait pas la construction d'un lien routier dans la capitale nationale. Le gouvernement du Québec pense enfin intégrer un péage au projet, le réaliser en partenariat public-privé. Ça n'a pas convaincu la CDPQ Infra. Et il y a le ministre de l'Économie, le député de Lévis, Bernard Drainville, qui réagissait aux propos d'experts hier, qui balait un peu du revers de la main la possibilité que cet éventuel péage puisse financer une portion importante de la construction de ce troisième lien. On va écouter les commentaires de Bernard Drainville.
5: Mais ne présumons pas de l'échec avant que ça se fasse. Tu sais, moi, je suis un peu tanné là, de tous ces experts qui sont jamais pour le projet, qui sont toujours contre. Moi, je suis avec la population, je représente la population de Lévis, puis de Chaudière-Appalaches, puis de façon générale de la grande région de Québec. Puis les gens le veulent, puis on en a besoin, on le sait. On le sait qu'on en a besoin.
1: Alors, Bernard Drainville qui ne démord pas de son projet de troisième lien. C'est lui qui avait lancé aussi « Lâchez-moi avec les GES », qu'on parlait des impacts environnementaux d'un troisième lien. Donc, il veut absolument. D'ailleurs, il y a une chronique de Patrick Lagacé ce matin dans la presse là, à ce sujet. Et je termine avec un petit regard vers la France. C'est le jour J pour Marine Le Pen. Elle saura si la Cour d'appel du tribunal de Paris accepte ou non son appel dans une affaire de détournement de fonds. Si elle est reconnue coupable et qu'elle doit faire de la prison, c'est une décision quand même cruciale qui va déterminer si elle peut être ou non candidate à l'élection présidentielle l'an prochain. Si elle est déclarée inéligible, ça va être Jordan Bardella qui va représenter le Rassemblement national. C'est une décision très, très attendue du côté de la France.
0: Ouais, on va y aller d'ailleurs vers 6h20 ce matin. Merci. Naila, 5h43, qu'est-ce qu'on écoute, Julie?
6: Une date à retenir, Maxime. 1er août, une grande fête pour souligner le 50e anniversaire des Jeux olympiques de Montréal. Alors moi, je vais vous donner tous les détails dans quelques instants, mais en attendant, on va écouter une artiste qui sera sur scène pour l'événement avec une chanson tout indiquée. Voici Jouer et Ariane Moffat.

0: Jouer la musique d'Ariane Moffat qui sera en spectacle le 1er août à l'occasion du 50e anniversaire des Jeux olympiques de Montréal.
1: Oui, j'en profite, Maxime, pour lancer encore un petit appel à tous aux auditeurs pour vous rappeler que vous êtes aux commandes du choix musical du vendredi. J'attends toujours les suggestions, votre coup de cœur des derniers mois, un artiste, une chanson et pourquoi aussi. Je veux avoir tout ça dans la bulle de conversation. J'ai déjà reçu quand même plusieurs choix, là, mais on veut garnir notre été comme ça.
2: Alors, n'hésitez pas à nous écrire.
1: Une fausse identité.
0: Ah oui, tiens, on va écrire l'adresse
1: Gmail. Jean-François P. de Montréal.
0: Oui, c'est ça.
1: Mais oui, vous auriez le droit, Jean-François.
2: On va laisser la place aux auditeurs.
0: Oui, on le fera à micro fermé. Bon, on reste dans le sport. Mbappé qui réagit à des propos racistes d'une sénatrice, du Paraguay.
2: Oui, vraiment des propos orduriers de la sénatrice Céleste Amarilla. Et Kylian Mbappé est quand même pas du genre à se laisser marcher sur les pieds, articuler. Il réagit habituellement assez vite et il a réagi de façon, cinglante de sa part, là, mais c'était justifié. Il a jugé donc méprisable et indigne de sa fonction la sénatrice paraguayenne Céleste Amarilla qui a tenu des propos racistes pour le moins à son encontre à la suite de la défaite de 1-0 du Paraguay contre la France en 8e de finale de la Coupe du Monde. Il a mentionné, donc il a dit Mbappé, Madame Céleste Amarilla, vous êtes une femme méprisable et indigne de sa fonction. Vous ne représentez pas le Paraguay, ce pays qui a transpiré la passion et l'honneur tout au long de la compétition. Par votre inconscience et votre racisme décomplexé, le monde entier a déjà oublié le parcours et l'effort historique que vos joueurs ont réalisé durant cette Coupe du Monde pour laisser place à une dame incompétente donnant la pire image possible de son pays. Je ne laisserai jamais aux gens comme elle la liberté de laisser propager leur haine et leur racisme à travers le monde. Hein. Donc
0: Bien envoyé.
2: Qu'est-ce qu'elle a dit donc cette dame? Écoutez, c'est épouvantable ce qu'elle a dit. Elle a mentionné, cet abruti n'a même pas appris à écrire. Au lieu de téter le lait maternel, il tétait des noix de coco. Ça fait mal de le dire, je vous le dis,
0: C'est complètement idiot.
2: Et les êtres les plus instruits qu'il ait jamais entendus étaient des chimpanzés. Parce qu'elle a écrit sur X. Un Camerounais issu de la colonisation, s'efforçant désespérément de passer pour un Français. Rancunier, nouveau riche, arrogant et laid. Il était nerveux et mort de peur pendant tout le match, à l'image de toute son équipe. Ils n'ont même pas réussi à marquer un but. Ils ont gagné grâce à un coup de chance. C'est ce qu'elle a poursuivi. Donc, des propos absolument épouvantables. Elle oublie évidemment, la dame, que l'Afrique fournit à peu près 90% des joueurs de haut niveau à toutes les équipes du monde entier. Des commentaires épouvantables. Et de plus, la dame réplique ce matin, elle exige des excuses de Kylian Mbappé pour sa réaction.
0: Elle exige des excuses.
2: Oui, elle dit « Qui es-tu pour me traiter d'indigne? »
0: Ah oui.
2: Parle quand même de Kylian.

0: Mbappé ici.
1: Oui, là, oui, un des meilleurs joueurs au monde.
2: Qui a reçu l'appui du président Macron.
0: Du président Macron
2: aussi.
0: Et de toute la classe politique française.
1: Oui, du monde, oui.
0: Et du monde entier, en fait. Et elle poursuit en disant, le problème est entre vous et moi. Oui, évidemment, mais ce problème part de vous. Je n'ai jamais rien dit contre la France. Au contraire, je suis avec vous. J'ai étudié dans un collège français de mes 2 ans jusqu'à mes 17 ans. J'y ai terminé ma scolarité. Évidemment, ça n'a absolument pas de lien avec ce qu'elle a dit à Kylian Mbappé. Et ce qu'elle reproche, entre autres, parce qu'elle lui reproche quelque chose de précis, c'est de ne pas avoir serré la main du gardien.
1: Oui, à la fin. Là.
0: Orlando Gill, après la fin de ce match, qui avait été un match assez particulier, on ne peut pas dire que le Paraguay avait brillé par son beau jeu durant ce match, mais quand même Mbappé qui a eu la classe de féliciter le Paraguay, de dire qu'ils avaient poursuivi, qu'ils avaient connu une belle Coupe du Monde. Et donc, vraiment, une situation absolument gênante. Elle a dit, la sénatrice à Maria, donc, tu as montré ton mépris, ton arrogance et ta mauvaise éducation en une seconde. Moi, ça m'a fait mal et ça a fait mal à tout mon pays. Évidemment, c'est ce qu'elle a fait, elle aussi. Elle a montré sa mauvaise éducation, son manque de jugement.
1: Oui, et son idiotie.
0: Et oui, au monde entier. Donc,
1: et son racisme décomplexé.
0: Absolument, ouais. C'est tout à fait gênant comme histoire. Donc, la polémique ne s'éteint pas parce que ses commentaires, ça vient tout juste, ça fait pas longtemps que c'est sorti en plus. Ouais.
1: Bon, j'ai l'impression qu'on va l'oublier rapidement.
0: Ouais, ouais.
1: Maintenant, championnat canadien de natation, une autre victoire, mais pas de record pour Summer McIntosh.
0: Non, on s'attend à un record à chaque fois de Summer McIntosh, mais c'est déjà bien ce qu'elle fait à ses essais canadiens. Elle a remporté le 400 mètres, 4 nages des essais canadiens, donc hier, mais elle n'est pas parvenue à battre son propre record du monde. Elle a terminé l'épreuve en 4 minutes 27 secondes 35 centièmes derrière. En fait, c'était à plus de 3 secondes de son record qu'elle avait établi l'année dernière à Victoria. Elle peut pas battre tous les records tout le temps quand même. Ella Jensen a terminé deuxième. La Québécoise Marie-Sophie Harvey s'est classée troisième. Et on sait que McIntosh avait amorcé les essais en battant le record mondial aux 200 mètres papillon dimanche, un record qui datait de plusieurs années. Et elle a remporté 4 médailles, je vous le rappelle, dont 3 d'or aux Jeux olympiques de Paris en 2024. Elle vise 5 médailles d'or aux Jeux de Los Angeles en 2028. Et elle s'entraîne avec Léon Marchand, l'autre phénomène mondial de la nage, et l'ancien entraîneur de Michael Phelps, Bob Bowman, aux États-Unis, qui lui, n'a que des loges pour Summer McIntosh et qui pense bien qu'effectivement, elle pourra remporter ses 5 médailles d'or aux Jeux de Los Angeles.
1: Ouais. Merci, Jean-François. Scène culturelle, Julie.

0: L'autre artiste qui sera en spectacle pour souligner les 50 ans des JO de 76.
1: Exactement, Maxime, et celui que l'on vient d'entendre, c'est Loud et la pièce D'où je viens, cet hymne montréalais qui a été lancé au mois de mai dernier. Et hier, on a eu tous les détails concernant ce grand spectacle gratuit. Retenez cette date, samedi 1er août à 21h sur l'esplanade Pinneuf du Parc olympique. Une soirée autour de la musique et de la mémoire olympique avec de grands noms de la culture et du sport. On a appelé ça Feu sacré, spectacle qui va réunir sur scène Robert Charlebois, Ariane Moffat, qu'on a entendu il y a quelques minutes, Loud, Dubmatic et les Sept Doigts de la Main. On pourra aussi voir sur scène de grandes figures associées à l'héritage olympique, dont la reine des Jeux de 76, sûr, Nadia Comaneci. Hein? Elle sera là, une soirée animée par Pierre Houde et Maude Lantaigne qui vont accompagner le public dans un parcours construit autour de trois grands thèmes, la mémoire, l'héritage et l'avenir. On proposera donc un retour, bien sûr, le regard dans le rétroviseur sur l'effervescence de l'été 1976, l'impact aussi des Jeux sur Montréal et sur le Québec et le rôle que continue de jouer le Parc olympique comme lieu de sport, de culture et de rassemblement et de transformation aussi. Alors, grand événement début du mois d'août pour ce qui est de ce 50e anniversaire des Jeux olympiques. Maintenant, dans un autre domaine, on a dressé hier le bilan de la 46e édition du Festival international de jazz de Montréal. Les faits saillants, en quelques mots, un achalandage exceptionnel, une édition qui a rassemblé des centaines de milliers de festivaliers venus célébrer le jazz. On peut lire dans le communiqué, parmi les moments les plus marquants, des artistes d'ici ont rassemblé des foules immenses, confirmant le rôle unique du festival comme grand lieu de rencontre entre Montréal, ses créateurs.

et son public. Et on parle aussi d'une programmation audacieuse, cette édition 2026, qui a su rejoindre une nouvelle génération qui s'est vraiment appropriée le festival. C'est particulier parce qu'on a dit la même chose des Franco, les jeunes étaient bien présents, qu'une nouvelle génération s'appropriait l'événement. Peut-être que justement, la programmation y est pour quelque chose. Et bien sûr, il est question de cette soirée du 27 juin, date marquante. On a mis un X dans le calendrier quand même. Vous étiez là, Maxime, devant une foule record venue de Montréal, du Québec et de partout sur la planète. Il y a des milliers de festivaliers qui ont assisté à ce concert mémorable d'Angine de poitrine. Puis c'est une prestation qui a eu un rayonnement international. Il y a plusieurs autres spectacles aussi qui ont attiré un important achalandage et un des moments les plus marquants, ça a été à la fin de l'événement, c'est ce grand concert de Patrick Watson vendredi dernier, au lendemain de cette cérémonie au cours de laquelle il avait reçu le prix Montréal Jazz Festival Spirit, importante distinction. Il avait reçu ça des mains de la mairesse de Montréal, Soraya Martinez-Ferrada. Mais là, il s'est offert un cadeau, puis il a offert un cadeau aux Montréalais, une soirée avec plusieurs invités. C'était vraiment un spectacle remarquable et c'est ça. Il y a eu une collaboration, entre autres, avec un acrobate, Johan Bourgeois, qui a marqué tout le monde parce qu'il y a un trampoline qui est installé en plein milieu de la foule. Alors, cette collaboration-là avec les arts du cirque et la musique, c'était magnifique. Et c'était justement sur cette chanson.

0: Oui, un moment inoubliable. Puis on parle aussi de spectacles en salle qui ont été présentés à guichet fermé. Bref, une édition réussie, enthousiasmante aussi pour l'organisation du Festival de jazz.
1: Mais ils ont eu la météo de leur côté.
0: Ils ont eu la météo de leur bord.
1: Contrairement au Franco, malheureusement. C'est comment la qualité d'écoute? Vous étiez là à Patrick Watson?
0: C'était...
1: Parce que c'est une musique qui nécessite quand même une écoute.
0: Et la qualité d'écoute était là.
1: Oui.
0: Oui.
1: Ce qui est pas toujours le cas.
0: J'ai pas eu d'intervention à faire autour de moi.
1: Okay,
0: ça, c'est une bonne chose.
1: C'est déjà une bonne chose. Vous le faites, ici autour de la table?
0: Ça fait rouler des yeux. Mes enfants roulent des yeux. Mes enfants roulent des yeux quand je le fais,
2: j'imagine.
0: Quand même.
1: Ouais. Non, il le faut.
3: Quand c'est très dérangeant, là. Mm-hmm.
1: Oui.
2: Moi, les miens me traitent de Karen si je fais ça.
1: Ah oui?
2: Oui. Ah non, Karen.
3: Je me sens un peu Karen quand je fais ça.
0: Mais on peut y aller avec douceur et doigté. Mais moi, j'aime bien dire, il y a des endroits pour vous raconter votre fin de semaine.
1: Ben, ouais, c'est souvent
0: ou votre dernière date, là. C'est pas la place.
1: Vas-y. Hein? Il y a des endroits pour ça. OK. Mais on le remarque dans les festivals. Dans les concerts. Si on paye pour un concert, là, je pense que le ton est approprié d'être un peu plus, direct. Mm-hmm. Hein?
0: Mais je pense que le public qui était là pour Patrick Watson, de toute façon, était là pour cette espèce de recueillement.
1: Oui, mais dans des rassemblements comme ça, 50 000 personnes, parfois c'est un peu difficile. Mais tant mieux si la qualité d'écoute était là.
0: Je leur donne une bonne note, le public de vendredi soir.
1: Génial. OK. Véro, Karen.
2: J'aime pas ça, ça. Alors nous, la mauvaise note, c'est le pont Mercier ce matin, là, complètement congestionné par les deux approches. Donc, on avait oublié des cônes à la fin et là, je suis pas sûre qu'on les a juste oubliés parce que ça dérougit pas. Donc, sachez que le pont Mercier, c'est sur toute la longueur. Sinon, dans l'ensemble, on n'a pas de point chaud à signaler. Du volume sur la 13 en direction sud, ça commence à être achalandé aussi la 25 en provenance de Terrebonne. On a un bon volume entre la Montée-Masson et le boulevard des Seigneurs. En provenance de Repentigny, un petit peu de volume pour Charles de Gaulle, mais pas de congestion. Métropolitaine Ouest, on est nombreux, mais on n'est pas encore en mode de bouchon. Et l'autoroute des Laurentides, on va ralentir à l'approche de la métropolitaine. Secteur Sainte-Thérèse, aussi 640 pour aller prendre le pont Gédéon-Ouimet. Au-dessus de tout ça, on a un soleil déjà éblouissant par endroit quand même. 27-30 degrés, une journée exactement à l'image de celle d'hier. Pas trop de vent, indice humidex 34-35. Une autre belle journée demain et quelques averses à venir jeudi. En ce moment, il fait 22 à Montréal.
1: Merci Véronique Thieu. Restez là dans un instant. 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

0: Mark Carney au sommet de l'OTAN après avoir choisi un consortium germano-norvégien pour sa flotte de sous-marins qui offre une interopérabilité avec les alliés.
1: C'est un partenariat à long terme qui servira de base à une nouvelle collaboration industrielle.
0: En France, l'avenir de Marine Le Pen se joue devant la Cour d'appel. Et confrontée à une crise de l'itinérance sans précédent, les villes québécoises demandent plus d'aide d'Ottawa.
2: On paye 650 $ pour vivre dans une chambre surchauffée avec une aise. Moi, je choisirais quand même le côté gratuit de vivre ici.
0: Bonjour, ici Marie-Michèle Bordua. Bienvenue à ce Radio-Journal. Le premier ministre Mark Carney est arrivé à Ankara, en Turquie, pour participer au sommet de l'OTAN. Il vient de rencontrer le président turc Recep Tayyip Erdogan et doit s'entretenir plus tard avec le président ukrainien. Le secrétaire général de l'OTAN, Mark Rutte, a promis que les alliés annonceront des contrats d'armement de dizaines de milliards de dollars au cours du sommet. Déjà, il a annoncé ce matin un investissement de 40 millions sur 5 ans en défense anti-drones. Le Canada, de son côté, dévoilé hier avoir choisi le consortium germano-norvégien TKMS pour le renouvellement de sa flotte de sous-marins. Estelle Côté-Sroka.
3: Le consortium germano-norvégien TKMS remporte la mise face à la sud-coréenne Hanwha. Ce qui a fait la différence, ce sont les capacités des sous-marins de TKMS à naviguer en Arctique et l'interopérabilité avec les alliés de l'OTAN. Mais le choix était difficile, selon le premier ministre Mark Carney. C'est une bouffée d'air frais pour la marine canadienne qui possède 4 sous-marins usagés vieux de plus de 30 ans, dont un seul qui est fonctionnel. Le contrat est évalué entre 20 et 25 milliards de dollars pour la flotte elle-même. Pour Mark Carney, la décision était aussi stratégique.
1: C'est un partenariat à long terme. Un partenariat qui servira de base à une nouvelle collaboration industrielle entre le Canada et l'Europe.
3: TKMS estime les retombées économiques au pays à 86 milliards de dollars et prévoit jusqu'à 50 000 emplois créés en une année. Mais le Parti conservateur accuse le gouvernement d'agir à l'aveuglette. Le lieutenant politique pour le Québec, Pierre Paulus.
4: De parler de création d'emplois, on peut pas être contre ça. Par contre, est-ce que les besoins d'équipement de défense correspondent à ce que les forces canadiennes ont vraiment besoin?
3: Le gouvernement canadien entame maintenant une ronde de négociations d'un an pour finaliser l'entente. TKMS pense même pouvoir y arriver d'ici la fin de l'année. Si tout va bien, les 4 premiers sous-marins sont attendus en 2034. Ici Estelle Côté-Sroka, Radio-Canada, Ottawa.
0: En France, Marine Le Pen saura dans quelques heures si elle pourra être candidate à la présidentielle l'an prochain. L'avenir de la figure du Rassemblement national, qui a déjà été 3 fois candidate, sera tranché aujourd'hui à la Cour d'appel de Paris. Catherine Zib est avec nous pour en parler. Catherine, c'est une décision attendue.
5: Et la foule avait déjà commencé à se former depuis l'aube au tribunal, même si l'audience ne doit débuter, elle, qu'à 13h30, heure de Paris. Et plusieurs scénarios sont possibles. D'abord, si Marine Le Pen est déclarée innocente, elle pourra candidater. Mais elle peut aussi être condamnée à une peine d'inéligibilité. Si celle-ci est plus de 2 ans, cela l'empêchera de se présenter à l'élection. Et si elle est moins de 2 ans, dans ce cas-ci, elle demeure exposée au risque d'une peine de prison avec bracelet électronique. Un scénario où Marine Le Pen a déjà exclu de faire campagne. Dans le cas où elle renonce, son dauphin, Jordan Bardella, pourrait reprendre le flambeau au parti.
6: C'est un véritable sujet. C'est-à-dire que celle qui est aujourd'hui donnée au second tour et qui est aujourd'hui donnée en capacité de remporter l'élection présidentielle puisse être écartée pour ce qui relève d'un désaccord administratif entre partis politiques français et le Parlement européen, c'est un sujet qui outre beaucoup de gens, beaucoup de Français, bien sûr.
5: Rappelons que Marine Le Pen est accusée d'avoir financé des salariés de son parti avec des fonds publics d'assistants parlementaires. D'après les allégations, le système avait été implanté par son père, Jean-Marie Le Pen, et elle l'aurait perpétué. Un premier jugement du tribunal judiciaire de Paris l'avait condamnée à 4 ans d'emprisonnement en mars dernier. La décision de la cour d'appel doit être rendue, elle, au mieux au milieu de l'après-midi.
0: Merci Catherine.
5: Je vous en prie.
0: En Iran maintenant, des dizaines de milliers de personnes sont descendues dans les rues de la ville sainte de Qom, au sud de Téhéran, au 4e jour des obsèques du défunt guide suprême Ali Khamenei. Hier, une marée humaine a défilé dans la capitale pour rendre hommage aux dirigeants tués le 28 février dans les frappes israélo-américaines. Son cercueil sera amené plus tard aujourd'hui en Irak, qui compte une importante communauté chiite, et reviendra ensuite en Iran pour être inhumé jeudi. Un dernier

0: Hommage public sera rendu cet après-midi au policier Mohamed Lamine Ben Redouane, tué en service le 22 juin lors d'une fusillade à Montréal. La cérémonie organisée par la police aura lieu au Centre Bell. Un cortège de policiers sillonnera également la métropole. Mohamed Lamine Ben Redouane est le premier agent du service de police de la ville de Montréal mort dans l'exercice de ses fonctions depuis 2002. La crise de l'itinérance atteint un niveau sans précédent au Québec une semaine après le 1er juillet. Pendant que les villes demandent à Ottawa de bonifier les programmes d'aide au logement, les campements, eux, grossissent. C'est le cas à Longueuil, en banlieue de Montréal, où le réseau de la santé doit intervenir directement. David Gentile s'y est rendu.
1: Il nous ouvre la porte de sa petite remorque dans laquelle se trouvent des outils et quelques meubles.
2: C'est ta vie qui est là-dedans.
3: Grosso modo, mais... il y en a environ pour 3-4 000 piastres.
1: C'est tout ce qui reste à Yves Bergeron qui vient tout juste de perdre son logement et qui échoue au campement de Longueuil entre le fleuve et la route 132.
3: Non, j'ai pas peur, je connais quand même plusieurs personnes.
1: Le campement grossit depuis 5 ans, tellement que des travailleurs sociaux comme Stéphane Dufour le visitent à chaque semaine.
4: Je vous avais dit que j'allais m'occuper de vous trouver un rendez-vous. Il y a une éducatrice qui vous rencontrerait lundi.
1: Il fait partie de l'équipe proximité de Santé Québec Montérégie-Est. L'objectif, sortir les itinérants de la rue rapidement. Mais c'est compliqué, vu le manque de logements à bas prix.
4: On paye 650 $ pour vivre dans une chambre surchauffée avec punaise ou ici gratuit. Moi, je choisirais quand même le côté gratuit de vivre ici, si j'étais pris dans cette situation-là.
1: Santé Québec Montérégie-Est oriente les itinérants vers les ressources comme la halte du coin. On y retrouve des lits d'urgence et des soins de santé. Le psychiatre Laurent Darvaux y travaille et constate que malgré le manque de logements à bas prix, certaines histoires se terminent bien.
5: Tous les mois, il y a des gens qu'on accompagne qui se retrouvent en logement et qui sont stabilisés, qui restent en logement pendant longtemps.
1: Débordés par l'ampleur du problème, les villes répètent qu'Ottawa doit bonifier les programmes actuels d'accès au logement. Ici David Gentile, Radio-Canada, Montréal.
0: CDPQ Infra ne prendra pas part à l'appel d'intérêt international lancé par le gouvernement Fréchette afin de construire un troisième lien autoroutier entre Québec et Lévis. La filiale de la Caisse indique que les orientations retenues et le projet à l'étude relèvent désormais entièrement de la responsabilité du gouvernement. CDPQ Infra ajoute que son mandat, qui incluait l'étude du besoin d'un nouveau lien, a pris fin avec le dépôt du rapport en 2024. À ce moment, la direction était claire à savoir que les gains en mobilité ne justifient pas la construction d'un lien routier dans la capitale nationale. Québec sollicite les offres des consortiums jusqu'au 10 août. L'industrie forestière du Québec reçoit un coup de pouce pour l'aider à traverser la crise provoquée par les tarifs américains. Le gouvernement provincial débloque 60 millions de dollars dans le but d'aider les scieries à diversifier leurs produits. Pierre-Alexandre Bolduc.
6: Depuis des mois, des dizaines de scieries dans toutes les régions de la province ont fermé temporairement ou définitivement leurs portes. Des centaines de travailleurs dans les usines et en forêt ont perdu leur emploi. La ministre des Ressources naturelles et des forêts, Catherine Champagne-Jourdain.
7: Une des solutions, en fait, c'est de pouvoir opérer un virage, innover, se diversifier dans nos produits. Et c'est là qu'on veut être présent.
6: Dans l'espoir de protéger l'industrie, Québec offre donc des prêts pardonnables pour les usines qui proposent des projets de produits à valeur ajoutée.
7: Il faut sortir du 2x4. Hein? On peut faire des granules avec ça, on peut faire du revêtement extérieur. On peut aussi aller vers les biomasses.
6: Chaque scierie pourrait obtenir un financement maximal de 5 millions de dollars. Ce programme de 60 millions de dollars est puisé dans la cagnotte de 365 millions de dollars prévue dans le budget provincial pour soutenir l'industrie. La ministre Champagne-Jourdain admet que l'avenir pour les scieries indépendantes au Québec s'annonce très difficile. Selon elle, une consolidation est inévitable.
7: L'industrie en est consciente, commence à s'organiser aussi pour pouvoir opérer ces consolidations-là, être capable de pouvoir reprendre parfois des usines.
6: Autrement dit, les gros joueurs reprendront les plus petites scieries dans un avenir rapproché. Ici Pierre-Alexandre Bolduc, Radio-Canada, à Québec.
0: Enfin, quelques jours après le feu vert d'Ottawa au projet d'oléoduc vers la côte ouest, l'Alberta et l'Ontario dévoilent le tracé d'un autre projet de pipeline. Il s'étendrait sur plus de 3000 kilomètres d'Hardisty en Alberta jusqu'aux raffineries de Sarnia en Ontario et permettrait de transporter jusqu'à 500 000 barils de pétrole brut par jour. Voilà, c'était le Radio-Journal. Bonne journée.

Tout au matin, nous sommes mardi le 7 juillet. Maxime Coutier au microphone en compagnie de toute l'équipe. Bon réveil, bon début de journée. À l'émission Hommage national pour le policier du SPVM, tué il y a 2 semaines dans une fusillade, le ministre Yann Lafrenière sera notre invité. Les futurs sous-marins canadiens seront allemands, mais les retombées ici seront importantes. Le PDG de Marmen en Mauricie sera avec nous. Sommet de l'OTAN, ça commence aujourd'hui sur fond de crise existentielle, avec bien sûr la présence de Donald Trump. Chez nous, route 148 à Mirabel, 2 autres accidents mortels hier. Des citoyens réclament des changements. Plus tard, chronique politique d'Alain Reyes. Et puis, en fin d'émission, on prend des nouvelles de Patrick en Arménie.

0: Et tout ça, Véronique, sous le soleil.
1: Sous le soleil, vraiment une belle semaine dans l'ensemble.
0: Ah oui.
1: On a un bémol jeudi, et on a besoin d'eau, donc c'est pas un bémol tant que ça, c'est simplement une journée qui ressemblera pas aux autres, disons-le comme ça. Quelques averses à venir jeudi, essentiellement jeudi après-midi jusqu'à vendredi matin tôt, par la suite amélioration rapide, et pour la fin de semaine du beau temps qui se réinstalle. Un week-end à l'image du week-end dernier, donc des températures de 26-28 degrés, le taux d'humidité qui sera à la baisse aussi, donc confortable, parce que aujourd'hui c'est une journée exactement comme celle d'hier. Demain, il sera un petit peu plus lourd encore. On y va avec un soleil dominant, oui, des températures de 27-30, indice humidex 34-35, mais ça pourrait aller jusqu'à 38 demain. Les nuits, autour d'une vingtaine de degrés pour Montréal, 11-15 degrés vers l'Estrie, Laurentides, Lanaudière, Québec, secteur de l'Outaouais. Alors, ça reste quand même des conditions estivales là, qui sont agréables. La normale, ça devrait être 26 le jour, 15 la nuit. Alors, on est bien au-dessus de ça là, au cours de la semaine. Alors, aujourd'hui, demain, il n'y a pas de bémol. Le beau temps est là. Pas de risque d'orage ce soir. Si on commence à émisser des risques d'orage dans le scénario, ça va être vers l'Abitibi pour la journée, pour tard ce soir, vers le Saguenay demain et sur le sud du Québec. Ça ira jeudi. Alors, vous avez des plans en soirée, aucun problème. Des conditions qui seront très agréables. Ce matin, côté circulation, transport en commun, tout va bien. Les quatre lignes du métro fonctionnent. Le REM, c'est parti. On n'a pas d'embûche non plus. Rien à signaler du côté d'Exo. Le point chaud ce matin, c'est vraiment le pont Mercier. Par les deux approches, là, c'est plus d'une quinzaine de minutes atteindre le pont. Toute la traversée se fait au ralenti. On avait des cônes qui étaient mal placés à la fin du pont en raison des travaux. On vient de les déplacer. Donc, ça commence à rebouger un petit peu plus si on veut. Mais sachez que le pont Mercier ce matin, c'est du solide. Sinon, le tunnel vers Montréal, on commence à ralentir aux bretelles. La 132, c'est moins d'une dizaine de minutes. C'est la demi-heure vers la rive sud. Métropolitaine Ouest s'est occupée. On fait de l'intermittence depuis la Cordaire jusqu'à Descaries. L'autoroute des Laurentides, c'est la portion 640, pont Gédéon-Ouimet, qui est un petit peu plus lente. Par la suite, on ralentit à Montréal. La 13 en direction sud, secteur des travaux, un petit peu avant la 440, là, jusqu'à Notre-Dame en mode de congestion. Et par ailleurs, Notre-Dame-Ouest, déjà bien occupé entre Viau et Pinot. Donc, un petit mardi, côté circulation, mais un compte mal placé, ça peut faire bien des séquelles.
0: Et puis, il y en a quelques-uns.
1: C'est ce qu'on se rend compte ce matin du côté du pont Mercier.
0: Ouais, merci, Monique.
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0: Jean-François, Coupe du Monde, là, on y revient à cette victoire des Belges, la Belgique qui a éliminé les États-Unis.
3: Ouais, donc victoire des Diables Rouges 4-1 contre les Américains hier à Seattle. Public local survolté derrière leur équipe nationale, ambiance des grands jours, les Américains qui avaient sorti leur drapeau et leur bandana, et vraiment là, on était dynamisés dans le stade à Seattle, mais l'enthousiasme s'est quand même vite amenuisé parce que pour résumer l'affrontement, en fait, les Belges ont joué un grand match, les Américains un mauvais. C'est pas mal ça qui s'est passé. Hein?
0: C'est un bon résumé.
3: Ça ressemble à ça. Et on l'a perçu dès le début du match. Et d'ailleurs, le sélectionneur des États-Unis, Mauricio Pochettino, l'a dit en conférence de presse après le match. Nous n'avons pas su présenter le niveau de jeu nécessaire pour un match de cette importance. Moi, je pense probablement dérangé par l'affaire Balogun. Les Américains ont été brouillons dès le début de l'affrontement et n'ont jamais vraiment retrouvé leur touche. Par la suite, ils avaient impressionné en début de tournoi avec une belle victoire contre le Paraguay, entre autres. C'était vraiment envoyer des Américains qui étaient passé à un autre niveau avec du beau jeu bien structuré, mais hier,

0: contre les Belges nettement plus fort. Ça n'a pas fonctionné. Je vous résume, je vous rappelle rapidement l'histoire de Balogun, jeune attaquant américain dont le carton rouge irrité lors du match précédent contre la Bosnie a été annulé ou commué par la FIFA. Mm-hmm. Balogun, avec ce carton rouge, n'aurait pas dû jouer le huitième de finale comme le veut la règle. Il avait marqué 3 buts jusqu'à maintenant dans le tournoi. Un attaquant important de l'équipe, pas le seul par contre. Et Donald Trump a confirmé avoir appelé le président de la FIFA, Gianni Infantino, hier pour lui demander de suspendre ce carton rouge, tout en précisant qu'il n'avait rien à voir dans la décision.
1: Oui, alors, hein, oui, c'est, le téléphone sonne, c'est Donald Trump.
0: C'est ça, ça apporte une certaine confusion quand même.
1: Oui.
0: Balogun, 25 ans, marqueur donc de 3 buts dans le tournoi, comme je vous disais, a été plutôt discret durant le match, bien contré par la défense belge. On imagine la pression sur le jeune homme qui a voulu prendre ça avec grâce. Et d'ailleurs, Pochettino, le sélectionneur belge, ne l'avait pas mis comme partant. Enfin, pas précisé qu'il était partant en débutant le match. En débutant le match, il a dit il est disponible pour le match. Alors, on se dit, est-ce qu'il va le faire rentrer plus tard? Est-ce qu'il y a une pression liée à ça? Mais non, il a commencé le match. Et les Belges, bon, avaient connu un début de tournoi de Coupe du Monde décevant, sont sortis vraiment très fort hier. Ils ont pris le contrôle du match dès les premiers instants. Niveau de jeu des Européens était vraiment supérieur aux Américains. Là, le contraste était frappant. Timothy Castagne, qui est allé d'un beau tir de loin dès les premières secondes du match, bien placé, mais bien dévié par Freeze. Et puis, ça n'a pas été long à la 9e minute de Cataler qui a ouvert la marque. Et les Américains, là, c'était vraiment, ils s'étaient embourbés dans leur zone de réparation. Cataler a marqué sur le centre de Nicolas Raskin, qui avait récupéré une balle bondissante. Les Américains étaient un petit peu dépassés lors de ce jeu. Lueur d'espoir pour les locaux, Hans Van Aken, qui a dévié de la tête un coup franc direct de l'Américain Malik Tillman, mais très, très bien tiré quand même.
1: Oui, c'est un beau tir.
0: Un beau tir dévié à la dernière seconde et donc ça a pénétré dans le filet de Thibaut Courtois. C'était 1-1 à la 31e minute, on pouvait espérer. Mais 2 minutes plus tard, et c'est rare quand même qu'on voit ça dans le foot, réplique de Cataler qui allait d'un doublé avec un beau coup de tête sur un très beau centre de Leandro Trossard qui a ennuyé les Américains tout du long du match, venu de la gauche, 2-1 pour les Belges. Et les Américains ont été un petit peu plus dynamiques en début de deuxième demi. Les États-Unis ont été plombés par contre rapidement par l'erreur de leur gardien de but, Matt Freeze, qui a raté un dégagement après être sorti de sa surface trop loin.
1: Oui, c'est complètement embourbé. Hein?
0: Complètement embourbé, a cafouillé avec le ballon, la défense ne l'a pas aidé. Van Aken a hérité d'un ballon fuyant, s'est sauvé pour marquer dans le but vide. Donc 3-1 à la 57e minute, et là on a senti que les carottes étaient cuites pour les Américains. Et puis Christian Pulisic, leur joueur, leur grand joueur emblématique, s'est fait mal sur un jeu. Quelques minutes plus tard, a été sorti du match en raison d'une blessure. Et puis il y a Romelu Lukaku qui est entré en plus en fin de match. Les vétérans marqueurs de la Belgique qui n'étaient même pas du match, rentrait à la 67e minute à compléter la marque en profitant d'une autre erreur des Américains. Donc, ça n'a pas été une belle sortie pour les Américains. Et le sélectionneur de la Belgique, Rudy Garcia, a précisé que Balogun était venu le voir après le match pour lui parler. Il a dit, j'ai apprécié qu'il vienne me voir. La polémique de ces derniers jours, ce n'est pas de sa faute. Il n'a rien fait de mal, effectivement.
1: Ben oui. C'est ça aussi. Ouais. Les joueurs américains n'y sont pour rien.
0: Ben non, c'est ça. Ils ont hérité d'une situation assez difficile. C'est une nation qui veut s'installer dans les meilleurs au monde. Ça donne une certaine pression. Mauvaise image aussi des États-Unis dans ce cas-ci.
1: Pas sûr que ça leur plaisait, là.
0: Ben non, absolument pas. Et puis finalement, ben, les Belges qui l'ont emporté. Les Belges qui vont maintenant affronter l'Espagne en quart de finale vendredi à 15h. On sait que les Espagnols ont remporté leur match 1-0 contre le Portugal de Cristiano Ronaldo. Plusieurs chances de marquer des deux côtés en première demi, mais c'est surtout le jeu d'échecs des Espagnols là, qui a un petit peu trompé les Portugais en deuxième demi. Ils sont très forts dans ce type de jeu stratégique et puis ils ont fini par compter le but gagnant en fin de match. Mikel Merino, le substitut, qui a marqué à la 91e minute. Et puis, on a donc éliminé le Portugal. Cristiano Ronaldo, 41 ans, probablement son dernier match.
1: Comment la fin pour lui, là?
0: Ouais, ben en Coupe du Monde, oui, mais il a précisé par la suite que c'était peut-être pas son dernier match avec l'équipe nationale, par contre.
1: Ah oui.
0: Donc, change d'idée souvent, et puis on le reverra peut-être.
1: Oui, mais il le dit chaque fois. Oui. Quand je vais partir, je vais partir, puis c'est moi qui vais décider.
0: C'est ça. Mais en Coupe du Monde, ça serait étonnant.
1: Ça serait étonnant qu'il revienne quand même à 46 ans.
0: Mais oui.
1: Sait-on jamais. C'est Ronaldo. Merci.
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1: 6h20, Naila, ce qui retient l'attention dans les unes ce matin, ce contrat, énorme contrat, mm-hmm. Ottawa qui mise sur des sous-marins allemands.
4: Oui, c'est en une du Globe and Mail, de la presse, du Devoir notamment. La facture pour l'acquisition et l'entretien de la future flotte de 12 sous-marins pourrait atteindre les 80 milliards de dollars. Des retombées économiques au pays d'à peu près du même ordre. On attend à 2034 là, les premières livraisons là, de ces sous-marins. Dans le Devoir, on se demande pourquoi Ottawa a-t-il misé sur TKMS pour ces sous-marins. TKMS, le conglomérat allemand-norvégien qui a remporté la mise. Pour Justin Massy, qui est professeur de sciences politiques à l'UQAM, ben, c'est un contrat qui représente bien plus qu'une simple acquisition militaire. C'est un contrat qui va s'étendre sur des décennies et qui va venir avec beaucoup d'autres investissements industriels au Canada et au Québec. TKMS qui promet de générer jusqu'à 86 milliards de retombées économiques au pays et de créer près de 50 000 emplois. Selon Justin Massy, c'est la meilleure décision pour la fiabilité, la soutenabilité du programme. L'Allemagne, c'est un acteur très fiable qui est déjà en train de développer d'autres plateformes communes avec le Canada. Ils ont par exemple acheté des systèmes faits au Canada pour leurs navires de combat. C'est donc le choix le plus attendu, le plus sécuritaire. Je vous rappelle qu'il y avait une entreprise sud-coréenne aussi qui était dans cet appel d'offres. Maintenant que les annonces sont faites, ben ça va être le temps de la concrétisation. Et ça, le plus dur commence peut-être pour Ottawa dans le Devoir. Aussi dans les unes, ben ce déraillement de train à Repentigny, hein, c'est 45 wagons dans un quartier résidentiel. On a été chanceux dans notre malchance, selon le maire Nicolas Dufour. C'est en une de la presse avec des images quand même toujours très impressionnantes de ces wagons qui ont déraillé. Il n'y avait pas de matière dangereuse, heureusement, dans les wagons. C'est aussi en une du Journal de Montréal et là, on se demande si la chaleur n'aurait pas joué un rôle dans ce déraillement de train à Repentigny. C'est ce que croit Pierre Barriot, interrogé par le Journal de Montréal. Lui, il est chargé de cours en planification des transports à l'UQAM. Il dit, les rails, c'est un peu comme des ponts. Quand il fait chaud, ça allonge. Quelquefois, on a des problèmes de dilatation des rails et la voie peut avoir une faiblesse. Une température d'environ 27 degrés Celsius qui a été enregistrée à Repentigny au même moment. Et le mercure qui était déjà élevé depuis plusieurs jours dans le Grand Montréal. Des fois, on ralentit les trains pour réduire l'impact sur les rails. Pour l'instant, le Bureau de la sécurité des transports du Canada ne formule pas d'hypothèse. On dit que ça va être l'enquête qui va vraiment déterminer pourquoi il y a eu ce déraillement alors qu'on était sur une ligne droite là quand même. Il y a des témoins qui disaient que le train roulait peut-être beaucoup plus vite qu'à l'habitude, donc ça sera évalué également. Aussi en une, Journal de Montréal, un autre recul du français chez Air Canada. Alors qu'on approche le pic estival, ben Air Canada revoit à la baisse ses normes de bilinguisme. Le nombre minimum d'employés maîtrisant le français va passer de 2 à 1 pour une dizaine de longs trajets internationaux. Donc, il y aura moins d'employés qui parlent le français et l'anglais sur une dizaine de trajets. On dit que la mesure va rester en vigueur jusqu'à l'automne. D'habitude, on était capable de combler par l'embauche de nouveaux employés, mais cette année, il y a des retards dans la livraison d'appareils, les modifications d'horaires. On dit que ça réduit les possibilités d'augmentation du nombre d'employés bilingues pendant la période estivale. On parle de liaisons internationales au départ de Toronto et Vancouver, surtout. Et on a donné quelques pistes de solutions aux employés anglophones. Si des clients francophones ont besoin d'aide et que les équipages bilingues ne sont pas disponibles, par exemple d'utiliser un iPad pour le message d'intérêt général, et si on veut répondre à un client, ben d'utiliser des applications de traduction à travers un iPad. Est-ce que ça sera efficace?
1: Oui.
4: Ça reste à voir. Exactement. Ouais. En une de la presse, la fracture verte, bien sûr, on parle de cette différence dans la température entre le quartier de Ville-Mont-Royal où il y a une canopée importante et le quartier de Parc Extension qui est beaucoup plus asphalté. Quand même, on a fait l'exercice avec un thermomètre pour mesurer la température ambiante d'un côté et de l'autre du boulevard de l'Acadie. 3 degrés de différence. Et ça souligne un peu les différences entre les quartiers riches et les quartiers plus défavorisés. On sait que la chaleur atteint quand même beaucoup plus les quartiers densément peuplés, les quartiers défavorisés. Les gens sont presque 3 fois plus à risque de décéder à cause de la chaleur dans les quartiers plus denses. Également, peut-être un texte qui va vous intéresser, le journaliste Dominique Tardif, qui s'est entretenu avec le légendaire guitariste des Rolling Stones, Keith Richards.
1: Bien avec lui.
4: C'est la seule entrevue qu'il a accordée à un média québécois pour parler, entre autres, du nouvel album Apparition. Et bien sûr, en France, ce qui retient l'attention dans les quotidiens, c'est l'avenir politique de Marine Le Pen qui se joue devant les tribunaux. C'est en une du Figaro, du Monde. On attend une décision dans les prochaines heures.
1: Oui, ben on va y aller, justement, direction la France, parce que oui, c'est c'est aujourd'hui que Marine Le Pen, ex-présidente du Rassemblement national, le parti d'extrême droite, candidate potentielle pour les élections de 2027, sera fixée sur son sort et son avenir politique est dans la balance. Alors, pour faire le point, Romain Pasquier, il est directeur de recherche au CNRS, professeur à Sciences Po Rennes. Bonjour, Monsieur Pasquier.

0: Bonjour.
1: Rappelez-nous d'abord ce qu'on lui reproche, puis ce qui lui a valu une condamnation en justice.
0: Ben, en fait, ce qu'on lui reproche, et on le reprochait aussi dans le jugement à son père, qui est maintenant décédé, c'est que le Rassemblement national, pendant une dizaine d'années, a utilisé l'argent européen, l'argent du Parlement européen, pour recruter des assistants parlementaires qui ne s'occupaient pas des affaires européennes, mais qui s'occupait des affaires du Rassemblement national, c'est-à-dire du parti politique. Donc vous aviez des majordomes, des chauffeurs qui étaient embauchés avec les fonds européens, mais en fait pour aider les cadres du Rassemblement national. Donc c'est elle a été condamnée pour détournement finalement de fonds publics et pour une somme quand même pas négligeable, puisque plus de 4,4 millions d'euros.
1: Ah oui. Donc, elle a porté la décision en appel, et là, elle sera fixée aujourd'hui. Donc, c'est vraiment l'avenir politique de Marine Le Pen qui se joue aujourd'hui, là.
0: Ah oui, complètement. Effectivement, là, en appel, elle a été condamnée à 4 ans de prison ferme, dont un ferme, 100 000 euros d'amende et 5 ans d'inéligibilité. Ce qui est très important de savoir, c'est combien d'années d'inéligibilité elle va avoir, est-ce qu'il y aura une exécution immédiate ou pas, et donc tout ça peut avoir un impact direct sur le début de la campagne présidentielle, parce que comme peut-être vos auditeurs le savent, les élections présidentielles en France vont avoir lieu en avril, mai là. Et donc, si elle a plus d'un an d'inéligibilité, ça risque de lui poser un problème majeur.
1: Oui, bien sûr. Cela dit, malgré ses accusations, malgré le fait qu'elle ait été trouvée coupable, elle caracole toujours dans les sondages. C'est elle qui est numéro un. Comment vous expliquez ça?
0: Ah oui, c'est elle qui est là. Ben parce que c'est souvent le cas, c'est-à-dire que c'est pas parce que les élus ont effectivement des problèmes avec la justice. L'électeur se détourne toujours de leur candidature. En l'occurrence, Marine Le Pen, là, c'est quelque chose d'assez technique. C'est pas un détournement de fonds pour des questions personnelles. C'est pour le fonctionnement de son parti politique. Donc, vous voyez, les gens, déjà, c'est une affaire assez compliquée. Il y a plein d'arguties juridiques. Et puis, Marine Le Pen et le Rassemblement National jouent quelque part une stratégie aussi de victimisation, que les juges auraient finalement des visées politiques. Alors ça, c'était au début. Comme le jugement a été très sévère, elle a un petit peu changé sa stratégie. Elle a dit oui, j'ai sans doute commis une erreur, mais ce n'est pas une faute. Voilà, mais en même temps, il faut que les juges comprennent bien que on est dans un combat politique, il fallait qu'on trouve des moyens pour survivre politiquement. Donc voilà, c'est effectivement un délit, mais pour la majorité des Français, c'est pas un crime.
1: Ouais. Hein,
0: et donc voilà, et donc comme les idées de Marine Le Pen, sa personnalité aujourd'hui séduisent dans l'électorat, eh bien l'électorat continue à la soutenir dans les sondages.
1: Donc elle et son parti, mais pour son parti, ça veut dire quoi? Si elle n'est pas admissible, ça laisse le champ libre à d'autres, notamment au jeune Bardella.
0: Bah oui, on voit bien que ces derniers mois, il y a une forme de concurrence qui s'est instaurée entre Marine Le Pen et Jordan Bardella. Marine Le Pen, c'est un peu, elle incarne un peu une forme aujourd'hui de presque de stabilité, de bonne mère de famille. C'est la quatrième fois qu'elle va se présenter. Elle a une vision un peu étatiste, très sociale finalement de la gouvernance française, alors que Jordan Bardella, il est beaucoup plus jeune, il est aussi très populaire, il est très doué sur le plan du marketing politique, il est beaucoup plus libéral sur le plan économique, beaucoup plus proche des grands patrons, en tout cas des milieux économiques. Donc il a une vision où il faut réduire les dépenses publiques, il faut un peu moderniser la gouvernance française. Donc il y a des tensions aussi, et c'est évidemment deux profils. Voilà, Marine Le Pen, c'est un peu la politique quand même assez traditionnelle. Et Jordan Bardella, il est sur Instagram, il est sur TikTok. C'est comme ça qu'il va faire sa campagne électorale.
1: Oui, il vise peut-être un électorat plus jeune, ça reste à voir. Mais comment ça s'annonce cette présidentielle de 2027 là? Est-ce que des candidatures...

0: confirmé. Puis on sait que bon, la gauche est éclatée, la droite aussi. C'est tout l'échiquier politique là, qui est bouleversé.
1: Ah oui, c'est on assiste comme le disait le l'humoriste français à une politique façon puzzle, hein, c'est-à-dire voilà, effectivement comme vous l'avez dit, à gauche Jean-Luc Mélenchon est candidat, mais le Parti socialiste veut aussi un candidat, les écologistes veulent un candidat. À droite, ils sont là aussi Édouard Philippe, Gabriel Attal, Bruno Retailleau et peut-être d'autres veulent aussi être candidats. Et le problème, c'est qu'effectivement, tous ces candidats dépassent pas 15% d'intention de vote dans les sondages, alors que Marine Le Pen ou Jordan Bardella, ils sont à plus de 30%, voire 35%. Ouais. Donc, il va falloir quand même à un moment donné s'unir si on veut avoir une petite chance de l'emporter.
0: Et en terminant, comment vous l'expliquez, ce résultat? 35%, c'est énorme quand même pour l'extrême droite.
1: Ouais, c'est énorme. Ils ont réussi, en tout cas pour le moment, à vraiment capitaliser sur les frustrations, sur le fait que, effectivement, après 10 ans d'Emmanuel Macron, la situation financière française est quand même très difficile, beaucoup de dettes publiques. Donc il y a, il capitalise aussi sur les problèmes un peu culturels, sur les problèmes identitaires. Il joue beaucoup sur l'idée qu'il faut être beaucoup plus ferme avec l'immigration, qu'il faut que le modèle social à la française, il doit d'abord être utilisé par, on va dire, les Français de souche, pour le dire vite. Mmh. Il capitalise aussi sur une frustration peut-être vis-à-vis de l'Europe, qui semble pas aussi protéger suffisamment les Français les plus fragiles. La géopolitique du monde change, et finalement le réflexe un peu d'un retour à la grande nation, finalement c'est plutôt le Rassemblement national qui arrive à capitaliser là-dessus plutôt que les héritiers du gaullisme ou les héritiers du mitterrandisme.
0: Ouais. Ce qui est pas unique à la France, hein. On voit ce phénomène-là un petit peu partout dans les pays occidentaux puis ailleurs en Europe. Bon, on va surveiller ça. L'avenir politique de Marine Le Pen qui est en jeu, ça se passe en ce moment au Palais de Justice. La décision devrait être rendue dans quelques heures. Mon invité est Romain Pasquier, directeur de recherche au CNRS, professeur de Sciences Po à Rennes. Merci beaucoup d'avoir été là ce matin.
1: Merci, bonne journée à vous.
0: Merci, bonne journée. Là-dessus, les nouvelles locales à 6h33 minutes avec Marie-Michèle Bordua. Bonjour Marie-Michèle.
2: Bonjour Maxime.
0: Une pétition qui a été lancée dans le quartier Saint-Henri à Montréal pour une meilleure sécurité près de la maison Benoît-Labre.
2: Il y a plus de 2000 personnes qui demandent aux autorités d'en faire davantage dans le secteur. L'établissement accueille des personnes en situation d'itinérance, abrite aussi un centre de consommation supervisé. Et les signataires de la pétition dénoncent notamment des comportements violents et menaçants, dénoncent aussi la consommation et la vente de drogue à proximité d'espaces fréquenté par les enfants. Éric Plouffe a préparé ce qui suit.
3: C'est pas une démarche contre les personnes en situation d'itinérance.
4: André Lambert vit depuis 16 ans dans le quartier Saint-Henri, où sont situés le centre de jour pour itinérants et le centre d'injection supervisée. Le résident s'est joint aux démarches liées à cette pétition.
3: C'est plutôt une démarche pour ramener un certain niveau de sécurité publique au quartier. Ce qu'on a remarqué beaucoup depuis l'ouverture de la maison Benoît-Labre, il y a eu une très grosse augmentation de taux de criminalité dans le quartier. On demande que ça soit repensé de façon plus déconcentrée.
4: La mairesse de Montréal, Soraya Martinez-Ferrada, dit accueillir pour sa part favorablement cette pétition.
5: Là où je me pose la question, c'est on ne peut pas fermer des lieux de refuge parce qu'on en a besoin. Donc, est-ce qu'on peut revoir la grosseur? Est-ce qu'on peut revoir la façon dont elle peut s'intégrer? Est-ce qu'on peut ouvrir d'autres centres un peu plus petits pour enlever de la pression?
4: Questionné à propos des doléances des pétitionnaires, le ministre responsable des services sociaux et de la lutte contre l'itinérance, Lionel Carman, a répondu ceci.
6: À Montréal, maintenant, ce qui est en train de se travailler, c'est la santé publique qui font leur plan d'action régional, ce qui fait partie de ce qui doit être fait dans la loi. Et maintenant, quand ils nous déposeront leur plan d'action régional, on pourra l'analyser et voir qu'est-ce qui doit être fait par la suite. C'est pas un enjeu de financement, c'est qu'on ne sait pas quoi financer actuellement.
4: Des résidents comptent se présenter lundi prochain à la séance du Conseil d'arrondissement du Sud-Ouest pour faire valoir leurs revendications. Éric Plouffe, Radio-Canada, Montréal.
0: Et puis toujours à Montréal, l'arrondissement de Rosemont-la-Petite-Patrie veut réunir les sections nord et centre du parc du Père Marquette.
2: Oui, il voudrait le faire d'ici l'été 2028. Ce réaménagement qui vise à rendre les corridors scolaires plus sécuritaires entraînera la disparition d'une trentaine de places de stationnement sur la rue de Bellechasse, qui sera, elle, fermée à la circulation automobile. La mairesse de Montréal, Soraya Martinez-Ferrada, et le maire de l'arrondissement, François Limoges, sont en désaccord par rapport à l'aménagement.
5: On n'habite pas tout seul. Rosemont n'habite pas tout seul au centre de Montréal, comme le plateau n'habite pas tout seul au centre de Montréal. Quand on fait des changements de direction, on ferme des rues, ça a un impact sur l'ensemble de la mobilité.
7: Ce projet-là est un projet local, c'est-à-dire que la rue Bellechasse n'est pas faite pour assurer la fluidité des gens qui viennent de Terrebonne au centre-ville. Là. C'est une rue locale et on veut s'assurer que les rues locales soient pour les résidents.
2: L'arrondissement de Rosemont-la-Petite-Patrie assure que les véhicules d'urgence pourront continuer à circuler dans le secteur et invite les citoyens à se prononcer dans le cadre d'une consultation en ligne.
0: Maintenant, une enquête est en cours pour déterminer les circonstances d'un accident qui est survenu hier matin à Mirabel.
2: Il y a un homme, une femme de 45 ans et un homme de 63 ans qui ont perdu la vie dans une violente collision entre une voiture et un camion semi-remorque. L'accident s'est produit sur la route 148 à la hauteur du rang Saint-Vincent et la mairesse de Mirabel, Roxane Thérien, rappelle que la municipalité réclame l'intervention du ministère des Transports depuis plus de 15 ans.
8: Sur la 148, ça fait 4 décès qui s'accumulent en l'espace de 3 mois. On demande des mesures depuis 2010 au gouvernement. Donc, réduction de la vitesse, des feux clignotants, qu'importe. Nous, on demande, pas juste sur la 148, sur la 158, j'ai plus de 10 résolutions de demander déjà. On a vraiment des problématiques sur nos artères là, qui appartiennent au ministère des Transports. Les délais sont déraisonnables complètement. La lenteur du ministère à agir. Il accumule des accidents mortels comme ça. Je trouve ça inacceptable.
2: Et pour ce qui est de l'enquête comme telle, elle est menée par la police de Mirabel en collaboration avec la Sûreté du Québec.
0: Ouais. Nombreux sont les citoyens qui réclament des changements. On va d'ailleurs parler avec l'instigatrice d'une pétition dans quelques minutes à ce sujet-là. Merci, Marie-Michel.
2: À plus tard.
0: À plus tard. Véronique, une belle journée ensoleillée.
9: Une belle journée ensoleillée. Soleil déjà éblouissant à 7h06, 5h13. C'était le lever, 20h45. Ce sera le coucher. Les températures vont grimper. Il fait 22. On atteindra 29, 30 encore aujourd'hui. Indice humidex 34, 35. Pas d'averse, pas d'orage. Nuit prochaine, minimum autour de la vingtaine de degrés pour Montréal. 11 à 16 en secteur montagneux. On répète le même scénario demain mercredi, quoi qu'on pourrait même dépasser un petit peu la barre des 30 degrés. Un peu plus humide également. 34-38 en termes d'indice humidex. Et les averses, on les aura cette semaine au cours de la journée de jeudi. Passage rapide d'un petit creux. Côté circulation, on a un accident important. C'est sur la 40 Est, pont Benjamin Moreau. Il y a plusieurs véhicules impliqués là-dedans. Donc, il y a un bon bouchon dans le secteur. Et évidemment, il y a de la curiosité, donc ça engendre du retard sur la 40 en direction ouest. Là, si vous en venez vers Montréal, c'est presque depuis Brien. Donc, ce secteur-là, 40 Est en ce moment, plusieurs véhicules, dont des camions dans ça, ça peut prendre un certain temps à déplacer. 25 Sud en provenance de Terrebonne, incident aussi à la hauteur de l'île Saint-Jean. On a un bon retard dans le secteur. Pour les traversées de la rive sud, on est rendu dans le secteur industriel pour le tunnel. C'est une douzaine de minutes, c'est la demi-heure vers la rive sud. Le pont Jacques-Cartier, on ralentit à partir de l'île Sainte-Hélène. C'est pas rapide dans les travaux à la sortie de Lorimier. Victoria, encore un excellent choix malgré la fermeture de la rue Bridge à la sortie. Ça dérange pas encore à cette heure-ci. Et pour le pont Samuel de Champlain, on est dans le secteur Milan, mais à la sortie du pont, ça va très bien. La 15, dès que vous avez passé de la Vérandrie, Descarrie Nord roule encore très bien. Et on a déplacé les cônes à la fin du pont Mercier. Amélioration pour la traversée. Mieux. Bon, ça prend 10-15 minutes d'arriver sur le pont, mais par la suite, ça va mieux.
0: Merci, Véronique.
10: Culture.
0: Julie, le festival Montréal complètement cirque, ça se poursuit.
11: Oui, Maxime, et c'est soir de première à la TOHU pour le spectacle Start du cirque La Poutika, compagnie de la République tchèque. Une production qui se veut un hommage au sport et à l'art du mouvement. Une expérience scénique où le corps devient un langage. C'est porté par de véritables athlètes, dont un champion tchèque de trampoline. On souhaite vraiment explorer le dépassement de soi, les émotions universelles en rapprochant le parcours d'athlètes et d'artistes. C'est donc à l'affiche à la TOHU jusqu'au 12 juillet. Il y a plusieurs rendez-vous en salle dans le cadre du festival, mais j'ai envie envie ce matin de mettre en lumière une initiative vraiment inspirante, la tournée des quartiers. L'équipe du festival qui a décidé d'occuper le territoire avec le spectacle Oh là là, spectacle en plein air. Il y a eu déjà quelques représentations et ça se poursuit ce soir de 17h30 à 20h30. Le spectacle, lui, le cœur de l'événement, c'est à 19h30. C'est un rendez-vous à la promenade Fleury, au pôle de mobilité Fleury dans le quartier Hantzik. Et on va visiter comme ça au cours de l'été 9 quartiers de la ville. Accessibilité, développement de public, ce sont les mots à retenir. Voici Aaron Marquis.

0: qui est directeur adjoint à la programmation et des développements des arts du cirque.
1: À l'époque, le cirque s'installait dans les petits villages, dans toutes les villes avec du chapiteau pour lever une salle, pour dire, écoute, le cirque est en ville. Et on comprend aujourd'hui, avec toutes les compagnies qu'on a en Montréal et les expériences du cirque, que les gens ils connaissent, mettons, ce qui se fait, ou les satoirs, mais au-delà, ils ne connaissent pas beaucoup ce qui se passe dans le mini-cirque. Donc, pour nous, c'est fun d'aller chez eux et de dire, hey, voici ce qui existe dans l'univers du cirque. Voici une autre proposition pour convaincre ces gens d'ensuite peut-être aller dans une salle.
0: Oui, peut-être les convaincre d'aller en salle, mais sinon, ben c'est vraiment une motivation d'accessibilité, d'aller offrir des spectacles, disons, proches des gens. Et tant qu'à sortir, tant qu'à se déplacer, on veut vraiment offrir une expérience avec un atelier de cirque offert par l'Académie de cirque de Montréal. Alors oui, ce sera l'occasion de tester vos capacités de jongleur ou avec un diabolo. Puis ensuite, il y aura le spectacle qui réunit clown et art aérien. À nouveau là-dessus, Aaron Marquise.
1: Oui, le spectacle, un duo qui mélange le théâtre, les arts culinaires, qui est un peu d'aérien. Mais aussi, on a d'autres activités autour de la tournée. On a costumière, on a d'autres activités que les jeunes peuvent essayer, des affaires du cirque. On a vraiment créé une c'est un peu comme une cirque qui tourne dans une ville sans le chapiteau, en fait. Parce que quand le cirque arrive, il débarque à la ville avec plein de choses à faire pour les enfants, pour la famille. On a créé une sortie qui n'est pas juste un spectacle, mais une expérience au complet.
0: Voilà, une expérience, c'est ce qu'on vous propose. Ce soir, je le rappelle, c'est au pôle de mobilité Fleury. Et là, ben, ça se poursuit. Demain, on sera à Montréal-Nord, au parc Aimé-Léonard, à partir de 17h30. Par la suite, jeudi, ben, c'est dans le village, tout près d'ici, rue Sainte-Catherine-Est, entre De Champlain et Alexandre de Sèvres. C'est vraiment tout près de Radio-Canada. Mmh, ah oui. Vendredi, de 11h à 13h, à Saint-Léonard, sur la rue Pontoise et Jean-Talon-Est. Bon, puis ça va se poursuivre aussi en soirée. Avec un spectacle sur l'esplanade de Place Ville-Marie. Samedi, on sera dans le quartier du Canal Sud-Ouest, à Ville-Saint-Laurent également, sur le plateau Mont-Royal. Et ça se poursuit comme ça jusqu'au début du mois d'août.
2: Mmh, on va partout, hein? Tous les quartiers qui sont visés. Voilà. Merci, Julie. 6h43, minutes. Naila, des pirates informatiques liés à la Chine visent la recherche universitaire chez nous?
3: Oui, au Canada, c'est ce que révèlent nos collègues des Décrypteurs, un article de Fanny Tran qui a consulté un rapport d'une firme de cybersécurité. Ce qu'on révèle, là, c'est que des pirates informatiques qui seraient associés aux intérêts de Pékin ont ciblé notamment des départements de physique, d'ingénierie, d'astrophysique et de physique des particules dans des universités canadiennes et américaines. On précise pas quelles institutions ont été visées ni quelles données potentiellement ont été piratées, mais ce qu'on explique, c'est comment ça s'est fait. Donc, les pirates qui ont exploité des failles connues non corrigées dans un logiciel de messagerie pour voler des identifiants et infiltrer les réseaux. Et le but, ben, c'est d'exfiltrer des données sensibles, de l'information brute, pour, dit-on, accélérer le développement technologique et économique de la Chine. Bien que le rapport, on dit on n'est pas en mesure d'identifier les auteurs, il y a plusieurs éléments de la campagne. On parle de techniques utilisées, des outils, les choix des cibles présentent des caractéristiques propres aux activités menées au bénéfice de la Chine. Et vous savez, Maxime, c'est pas la première fois que le Canada est ciblé là, par des attaques de cybersécurité de la Chine. On dit que c'est une cible de choix en raison de son excellence en recherche et de ses technologies de pointe. On parle des industries de l'intelligence artificielle, des semi-conducteurs, de l'aérospatiale, des industries très implantées notamment à Montréal. Il y avait une autre campagne qui avait infiltré plus d'une centaine d'institutions canadiennes pendant plus d'un an en exploitant un logiciel de gestion de données médicales et militaires. La Chine, qui est désignée par Ottawa comme la cybermenace la plus sophistiquée. On parle là d'activités d'espionnage qui n'ont jamais été aussi intenses depuis le début de la guerre froide au Canada. Et malgré tout ça, ben les poursuites, les conséquences sont inexistantes. On dit parce que c'est complexe de lier juridiquement des cyberattaques clandestines directement à des individus en Chine. Et pendant ce temps, ben, la Chine nie en bloc ces accusations. Elle dit qu'elle s'oppose aux cyberattaques et elle reproche d'ailleurs au Canada de s'ingérer dans ses affaires internes. Et ce qui inquiète, c'est que c'est un rapport qui survient alors que les relations entre Ottawa et Pékin commencent à se réchauffer. Le premier ministre Mark Carney s'est rendu en Chine récemment.

0: Et on craint que ce rapprochement politique ne pousse le gouvernement canadien à peut-être atténuer ses condamnations publiques face au cyber-espionnage chinois. Un texte très complet à lire sur radiocanada.ca ce matin.
1: Merci. Laga, sport. Jean-François, une offre hostile qui retient l'attention dans la LNH.
2: Oui, dans la Ligue nationale de hockey, c'était un peu tranquille cette semaine, mais il y a certainement une décision qui retient l'attention, qui aura déjà une influence, peu importe la décision, là, sur le cours des choses dans la Ligue nationale de hockey. C'est que les Flyers de Philadelphie ont déposé une offre hostile de 5 ans d'une valeur annuelle de 18 millions de dollars aux joueurs de centre des Ducks d'Anaheim, Leo Carlson, vendredi dernier. Je ne vous en avais pas parlé jusqu'ici, mais je tiens à le faire ce matin. Donc, une offre hostile, qu'est-ce que c'est? Ça permet à une équipe de soumettre une proposition de contrat, un joueur autonome avec compensation d'une autre franchise. Ce sont toujours des jeunes joueurs qui s'abordent à signer des longs contrats. Donc, l'équipe d'origine dispose alors de 7 jours pour égaler l'offre et conserver son joueur ou la refuser et obtenir des choix de repêchage, par exemple, en compensation. Quand on parle de joueurs autonomes sans compensation, ce sont des joueurs un peu plus aguerris ou qui peuvent être embauchés par n'importe quelle équipe. Mais pour protéger les équipes avec la garde de leurs jeunes joueurs, on permet donc cette possibilité de la compensation. Mm-hmm. Les Ducks avaient 7 jours pour égaler l'offre faite par les Flyers. Donc, la décision sera annoncée vendredi. Et ce salaire est tout juste sous le maximum permis par la Ligue nationale en 26-27, soit 20,8 millions. Et c'est un salaire énorme, 18 millions de dollars. Pour vous donner un point de comparaison, Leo Carlson, bon, a 21 ans, 6 pieds 3, 202 livres, très, très bon joueur de centre, choisi deuxième derrière Connor Bedard en 2023, tout un potentiel, 67 points l'année dernière, dont 29 buts à sa troisième saison, ce qui est très bon. On pense qu'il sera un très, très bon joueur, mais c'est quand même pas encore un joueur de 100 points. Ivan Demidov, on peut peut-être comparer, même si ce n'est pas un joueur de centre, à 20 ans, qui vient, lui, de signer un contrat qui lui procurera un peu plus de 9 millions par saison, mais il a signé avant de devenir joueur autonome avec compensation. On sait que Kent Hughes est assez prudent pour éviter justement ces offres hostiles, signe ses joueurs avant qu'ils deviennent des joueurs autonomes avec compensation. Donc, ce salaire est énorme. Kirill Kaprizov était le joueur le mieux payé avant que Leo Carlson le devienne. Là. Lui, il a signé un contrat d'une valeur annuelle de 17 millions de dollars, mais c'est un vétéran qui avait fait ses preuves. Dans le cas de Carlson, ben, ça reste un jeune joueur qui a encore des choses à prouver. Alors, ce qu'on pense, Richard Labbé, hier, m'écrivait dans la presse comme un point de bascule. Est-ce que ça va faire basculer, effectivement, les échelles salariales dans la Ligue nationale? Mmh. Parce qu'en général, si vous regardez Ivan Demidov, par exemple, à 9 millions, les joueurs vedettes, c'est 10, 12 millions, peut-être. Quand on signe un jeune joueur comme ça, à 21 ans, à 18 millions, ben, qu'est-ce que Connor Bedard va demander par la suite?
1: Ben, c'est ça, c'est toujours le risque de surenchère.
2: C'est ça. Et ça risque d'arriver
1: oui.
2: dans ce cas-ci. Et donc, les Ducks d'Anaheim devraient, selon ce qu'on raconte, le directeur général Pat Verbeek des Ducks d'Anaheim devrait égaler l'offre. Il a dit qu'il était prêt à égaler n'importe quelle offre qui serait faite à Leo Carlson, mais 18 millions de dollars, c'est beaucoup. S'il n'égale pas l'offre, il recevra 4 premiers choix au repêchage en compensation, ce qui est quand même intéressant, mais on ne sait pas si ce sera l'équivalent de Leo Carlson. Donc ça, évidemment, ça fait vraiment réagir dans la Ligue nationale de hockey parce qu'il faut que du côté de Pat Verbeek, on évalue si on a l'argent nécessaire après ça pour payer tous les joueurs dans la formation. Il y a d'autres jeunes joueurs qui auront des contrats intéressants par la suite à Anaheim. Et évidemment, ça changerait la dynamique dans l'Est de la Ligue nationale parce que Leo Carlson arriverait avec les Flyers de Philadelphie qui ne sont pas nécessairement une puissance là, en devenir, mais quand même, l'arrivée d'un joueur comme Carlson, ça pourrait changer les choses. Donc, on va en savoir un petit peu plus vendredi lors de la décision de Pat Verbeek. Et je termine en vous mentionnant que la Ligue canadienne de hockey a annoncé que les Wildcats de Moncton et les Remparts de Québec ont été sélectionnés comme les deux clubs finalistes dans la course pour accueillir la Coupe Mémorial en 2028. Mm-hmm. On va maintenant étudier là, les dossiers des deux formations. Moncton avait accueilli le tournoi en 2006 et Québec, a déjà accueilli le tournoi quelques fois, 71, 91, 2003 et 2015. Évidemment, c'est une fête pour les amateurs de hockey junior à ce moment-là, oui, quand ça se développe dans la ville, quand ça se présente dans la ville.
1: Merci, Jean-François.
3: Sur la 148, ça fait 4 décès qui s'accumulent en l'espace de 3 mois. On demande des mesures depuis 2010 au gouvernement. Les délais sont déraisonnables complètement. La lenteur du ministère à agir, il accumule des accidents mortels comme ça. Je trouve ça inacceptable.
1: Propos indigné de la mairesse de Mirabel, Roxane Thérien, on l'a entendu un petit peu plus tôt aux informations, qui s'indigne de l'inaction du gouvernement du Québec en ce qui concerne la sécurité, ou disons plutôt l'insécurité, des routes 148 et 158 qui traversent sa ville. Alors, hier matin, je vous le rappelle, vers 8 heures, deux accidents mortels, en fait un accident mortel, mais deux victimes. Une

0: automobiliste de 45 ans et un camionneur de 63 ans qui sont décédés lors d'une collision frontale survenue sur la 148, ce qu'on appelle communément dans le secteur le boulevard Arthur Sauvé. Et malheureusement, ce n'est pas le premier. Mon invitée, Sylvie Lefebvre, est une résidente de la région. Elle est à l'origine d'une pétition pour réclamer des changements. Bonjour.
1: Bonjour.
0: Votre implication dans ce dossier est très personnelle. Qu'est-ce qui vous pousse à mener ce combat auprès du gouvernement?
1: OK. En fait, c'est que ça fait plusieurs décès, plusieurs accidents qui se passent sur ces coins-là, sur la 148. J'ai l'impression, tu sais, il y a des délais, ça je peux comprendre, mais j'ai l'impression qu'on n'a jamais quelque chose de concret qui s'en vient à dire, OK, dans tant de temps, on va faire ça. C'est juste comme des paroles en l'air, on va dire ça comme ça. Là. Ils sont jamais capables de nous donner des vrais délais de quand est-ce qu'ils vont faire quelque chose de concret pour la sécurité des citoyens.
0: Mais est-ce que vous avez été témoin de conduites dangereuses ou d'accidents là-bas?
1: En fait, j'ai quelqu'un que je connais qui est décédé au mois de mai sur ces coins-là. Ma pétition, je l'ai faite à partir du 19 juin. C'est pas juste pour cette personne-là que je fais la pétition. Je l'ai fait pour vraiment tous les citoyens du secteur. Parce que justement, la sécurité n'est pas là du tout. C'est vraiment dangereux. Puis il faut arrêter d'avoir encore des décès sur ces coins-là. C'est inacceptable.
0: Ouais. Qu'est-ce qui la rend si dangereuse? Parce que bon, la route 148, là, pour ceux qui connaissent pas, c'est une route à deux voies. Vers le nord, une vers le sud. À première vue, elle est pas très différente des autres. Qu'est-ce qui fait qu'elle est dangereuse à cet endroit-là?
1: En fait, c'est parce que c'est une zone de 90. Puis, comme je vais vous parler, mettons, du coin Saint-Étienne et du rang Villeneuve, ils sont comme parallèles. Puis, on a un stop sur chacun de ces coins-là. Puis les gens qui arrivent à 90 km/h, souvent ça peut être long parce qu'il y a pas mal de trafic. Puis ben c'est pas mal là que ça se passe les accidents parce que souvent les gens sont impatients, ils vont vouloir tourner plus vite puis penser qu'ils ont le temps de tourner. C'est pas mal ça. Ils pourraient avoir seulement des stops. Puis je crois que ça pourrait faire la différence.
0: Diriez-vous que c'est en partie parce que les automobilistes roulent trop vite dans ce secteur-là?
1: Ben, je peux pas dire qu'ils roulent trop vite puisque la limite de vitesse est de 90 km/h.
0: Ouais.
1: Mais ça aiderait d'avoir des stops au moins pour pouvoir avoir chacun son tour pour pouvoir tourner et pas être impatient de vouloir tourner.
0: Mmh. Puis, on en dit quoi chez vous? Quelle réputation elle a, cette route-là ou ce tronçon de route auprès de la population locale?
1: Ce tronçon, il est mortel. Il y a eu plusieurs accidents, il y a eu des décès, il y a eu des blessés. C'est un tronçon qui est très dangereux dans le coin. Ça fait des années que la ville de Mirabel veut faire quelque chose pour ces coins-là. Mais comme je vous disais, le ministère des Transports, ça bouge pas. J'ai même écrit un courriel au ministère des Transports et on m'a répondu que oui, il y avait quelque chose qui était comme en branle. Par contre, ils n'ont pas de délai. Ça va prendre combien de décès avant qu'on puisse faire quelque chose? On va sûrement avoir 4 autres avant que le ministère des Transports puisse enfin faire quelque chose pour notre sécurité.
0: Parce que là, ça dépend du MTQ. Et ça, la mairesse, on l'a entendu, la ville oui. Est de votre côté. La mairesse est sensibilisée à ça.
1: Oui. Oui, mais je vous dirais que toute la population est aussi sensibilisée à ça. Parce qu'il y en a, c'est des familles, des pères, des mères, des enfants qui sont décédés sur ces coins-là. Donc, c'est sûr que ça touche tous les citoyens du coin. Hein.
0: Donc, quelles mesures vous réclamez concrètement? D'une part, l'intervention du MTQ, mais bon, on imagine que les ingénieurs savent faire, mais qu'est-ce que vous aimeriez voir à cet endroit-là?
1: Ben, tout simplement, même si on ferait juste mettre des pancartes d'arrêt, déjà, ça aiderait. Il pourrait avoir des lumières aussi. Tout simplement ça pourrait, je suis sûre, réduire de quasiment 50% tous les accidents sur ces coins-là.
0: Oui. Parce que le secteur, ça ressemble à quoi? On est à Mirabel, c'est en partie la campagne, là, j'imagine.
1: Oui, c'est la campagne. Il y a beaucoup de bâtisses sur les côtés, là, des magasins et tout. Mais oui, c'est rural, effectivement.
0: Oui. Bon, donc vous espérez une réponse à quel moment? Est-ce que vous avez au moins un indice? Est-ce qu'on vous dit que le MTQ est sensibilisé puis on va vous revenir là-dessus?
1: En fait, non, on m'a dit qu'il était sensibilisé, mais qu'il n'y avait aucun délai à me donner. Donc, encore une fois, on ne sait pas quand que les travaux pour la sécurité vont être faits. Si on n'a pas encore un an, combien de décès qu'il va encore avoir sur ces coins-là, sur cette route-là?
0: Oui. En tout cas, on vous souhaite des changements. Pour l'instant, il y a quoi? Il y a 2000 personnes à peu près qui ont signé la pétition?
1: Oui, je suis rendu à 2194.
0: Oui. Ouais. Et c'est possible de le faire en ligne?
1: Oui, c'est possible de le faire en ligne.
0: Sylvie Lefebvre, instigatrice donc de cette pétition pour sécuriser les routes 148 et 158, ça c'est à Mirabel. Et je vous rappelle, hier, malheureusement, un autre accident mortel. Deux personnes qui sont décédées, une femme de 45 ans et un camionneur de 63 ans. Collision frontale survenue sur la 148, le boulevard Arthur Sauvé. Merci beaucoup d'avoir parlé ce matin.
1: Merci.
0: Merci à vous. Au plaisir. Jean-François, des nouvelles de Wimbledon.
2: Oui, donc en double mixte, la Canadienne Leilani Fernandez et son partenaire de jeu, le Britannique Joe Salisbury, ont été renversés 7-6, 3-6, 3-6 par l'Américain Christian Harrison et la Chinoise Zhang Shuai en quart de finale du tournoi du double mixte à Londres hier après-midi. Donc, ça a été un bel effort d'1h49 pour la paire canado-britannique, mais finalement, ils ont perdu en quart de finale. Et aujourd'hui, on va surveiller Félix Auger-Aliassime qui va affronter nul autre que Novak Djokovic.
0: Un gros match, grosse commande.
2: Ouais, ouais, grosse commande. Ben évidemment, on arrive en quart de finale, ça se corse pour ses têtes de série. Félix Auger-Aliassime est troisième tête de série. C'était quand même un Djokovic de 39 ans qu'il va affronter.
0: Oui, c'est plus le même, mais
2: encore très
0: encore
2: solide.
0: Vraiment
2: en forme encore là. Et donc ils ont c'est une fiche de 1-1 en carrière contre Djokovic pour Auger-Aliassime. Il ne la fera pas affronter souvent. Il l'avait vaincu lors de le dernier duel à la Coupe Laver en 2022. Et puis, il a l'air bien confiant, connaît un très très bon tournoi jusqu'à maintenant. Félix Auger-Aliassime, et je vous disais hier qu'il avait discuté d'ailleurs avec Novak Djokovic
0: ben oui.
2: Au téléphone.
0: C'est étonnant ça. Pendant 2 heures. Je suis étonné quand même quand entre joueurs comme ça. En même temps, on comprend qu'un vétéran qui a plus rien à perdre, c'est Djokovic. Bon, un jeune vous appelle, puis bon, c'est pas n'importe quel jeune, c'est quand même Félix Auger-Aliassime.
2: Oui.
0: Qui lui demande des conseils, qu'un échange cordial entre les deux.
2: C'est sûr, mais je ne pense pas que Djokovic lui a révélé les secrets pour le vaincre lui-même. Mais quand même, Félix Auger-Aliassime avait déjà travaillé avec Roger Federer. Ils se connaissent, ces joueurs-là, évidemment, sur le circuit. On est quand même dans l'élite du tennis. On se croise et Djokovic, comme Nadal, comme Federer, aime bien donner à la relève. Ça fait longtemps que ces joueurs-là font ça et Auger-Aliassime le soulignait malgré ce que les critiques parfois à l'encontre de Djokovic. C'est un joueur qui est généreux avec les autres joueurs et aussi avec les journalistes, je le rappelle.
0: Ouais, tout à fait. Puis bon, c'est le dernier des trois grands. Il y a une nouvelle génération qui pousse puis c'est très bien qu'il s'en va vers la sortie. Merci Jean-François. Véronique, une belle journée, du soleil encore une fois, aujourd'hui puis demain.
3: Une belle semaine dans l'ensemble. Oui. On aura quelques averses au cours de l'après-midi jeudi. Ça va cesser tôt vendredi matin, mais le soleil domine largement. Aujourd'hui, on y va avec 27-30 degrés, exactement comme on a connu hier. Pas trop de vent, température élevée, indice humidex 34-35. Demain, ce sera un petit peu plus humide, ça pourrait aller jusqu'à 38 en termes de ressenti. Soleil toujours aussi présent, donc quelques précipitations jeudi, et ensuite on rétablit le beau temps juste à temps pour la fin de semaine. 23 degrés, c'est ce qui vous attend si vous sortez au centre-ville en ce moment. Sinon, le mercure oscille entre 15 et 17 un peu partout. Ça va du côté des transports en commun ce matin, mais on a quand même eu plusieurs incidents. Entre autres, je reviens sur la 40 Est, secteur Repentigny, là, sur le pont Benjamin Moreau. On a toujours ce retard important depuis maintenant, avant la 640. Curiosité, en direction ouest, c'est depuis avant Brien pour atteindre le pont Charles de Gaulle. Terminé cet accident 25 Sud, on commence à reprendre du mouvement. Et ça se complique pour les traversées de la Rive-Sud. On est rendu dans le secteur Milan pour le pont Samuel de Champlain. Toujours une quinzaine de minutes par les deux approches par le pont Mercier.
0: Merci. Véronique, restez là. Dans un instant, les nouvelles nationales et internationales à l'antenne de Radio-Canada. À tout de suite.
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0: en Turquie où il participe au sommet de l'OTAN. Un sommet qui se déploie sous haute tension au moment où le président américain qui vient d'arriver à Ankara ne cache pas ses attentes au sujet des dépenses en défense des pays membres de l'Alliance. Catherine Zeeb est avec nous. Catherine, Mark Carney va enchaîner les rencontres.
1: Voilà, il vient d'ailleurs d'échanger avec le président turc Recep Tayyip Erdogan. Puis il y a aussi une rencontre avec le président ukrainien Volodymyr Zelensky qui est prévue. Le premier ministre entend aussi échanger avec le président sud-coréen ainsi que tenir une rencontre avec le chancelier allemand et le premier ministre norvégien. Il prendra enfin également part à une discussion sur les capacités de défense dans le cadre du Forum de l'industrie de la défense du sommet de l'OTAN qui portera sur le financement des capacités militaires. Un sujet d'intérêt pour le premier ministre qui souhaite convaincre plus de pays d'adhérer à la nouvelle banque de la défense dont le Canada va accueillir le siège social. Le projet faciliterait le développement du secteur militaire, entre autres par le privé.
0: Et Catherine, il y a plusieurs pays membres qui ont annoncé des dépenses records en défense.
1: Le secrétaire général de l'OTAN a mis de l'avant que les pays alliés investiront plus de 40 milliards de dollars américains sur 5 ans en défense anti-drone. Du côté du Canada, juste avant de partir pour Ankara, Mark Carney a annoncé que ce sera un consortium allemand et norvégien qui va livrer les 12 sous-marins nécessaires pour remplacer la flotte vieillissante canadienne. Il n'a cependant pas dévoilé le prix de ce contrat, mais c'est le plus important approvisionnement en matière de défense de l'histoire du Canada, selon le gouvernement. Donc, c'était vraiment sur cette note qu'il souhaitait enchaîner avec cette réunion à Ankara.
0: Merci Catherine.
1: Je vous en prie.
0: En France, la figure du Rassemblement national, Marine Le Pen, attend une décision cruciale dans une affaire de détournement de fonds qui sera tranchée aujourd'hui à la Cour d'appel de Paris. Gabriel Dejazé est sur place. Gabriel, à moins d'un an de la présidentielle, c'est l'avenir politique de Marine Le Pen qui est en jeu.
2: Oui, à 57 ans, la patronne du Rassemblement national, déjà 3 fois candidate et créditée de 30% des sondages, va savoir si elle peut une nouvelle fois se présenter à la présidentielle. Vous vous souvenez, Marie-Michel, qu'elle a fait appel après avoir été condamnée avec une vingtaine d'autres membres de son parti pour avoir détourné environ 5 millions de dollars du Parlement européen au profit du FN, devenu le RN, sur une dizaine d'années. Elle avait écopé de 4 ans d'emprisonnement, dont 2 fermes, aménageables sous bracelet électronique et 5 ans d'inéligibilité qui avaient démarré immédiatement. Alors aujourd'hui, c'est la fin du suspense pour Marine Le Pen, pour le RN, ses adversaires politiques et pour tous les électeurs français.
0: Et Gabriel, dites-nous quels sont les scénarios possibles?
2: Alors, en fait, il y a plusieurs cas de figure, plus ou moins compliqués, mais on peut résumer tout ça en une seule question, finalement. Marine Le Pen sera-t-elle éligible ou pas? Donc, tout dépend, évidemment, de l'arrêt des juges. Soit elle reste inéligible, et c'est donc son dauphin, le jeune Jordan Bardella, qui sera candidat. Soit elle est éligible, et elle peut alors se présenter parce qu'elle est innocentée. Dans ce cas, pour elle, la voie est complètement libre. Ou bien parce que sa peine est suffisamment réduite. Mais attention, Marine Le Pen a déjà plusieurs fois prévenu qu'elle ne fera pas campagne sous bracelet électronique. Alors, la séance commence dans 30 minutes. Elle devrait durer plusieurs heures.
0: Gabriel, vous continuez de suivre ça pour nous. Merci.
2: Au revoir.
0: En Iran, maintenant, des dizaines de milliers de personnes sont descendues dans les rues de la ville sainte de Qom, au sud de Téhéran, au 4e jour des obsèques du défunt guide suprême Ali Khamenei. Hier, une marée humaine a défilé dans la capitale pour rendre hommage au dirigeant tué le 28 février. Son cercueil sera amené plus tard aujourd'hui en Irak, qui compte une importante communauté chiite, et reviendra ensuite en Iran pour être inhumé jeudi. La crise de l'itinérance ne s'estompe pas au pays. Et malgré les efforts du réseau de la santé, la rareté des logements de moins de 1 000 $ alimente le problème. Pendant ce temps, les campements grossissent. C'est le cas au Québec, à Longueuil, en banlieue de Montréal. Le campement a pris tellement d'ampleur depuis 5 ans que des travailleurs sociaux comme Stéphane Dufour le visitent chaque semaine. Son objectif, sortir les itinérants de la rue rapidement. Mais le manque de logements à bas prix complique la situation.
3: Là, on a dénoncé des maisons de chambre où il y a des punaises de lit. Donc, on paye 650 $ pour vivre dans une chambre surchauffée avec punaises. Ou ici, gratuit. Moi, je choisirais quand même le côté gratuit de vivre ici, si j'étais pris dans cette situation-là.
0: La Fédération canadienne des municipalités demande à Ottawa de bonifier les programmes d'aide au logement. Québec veut miser sur la diversification des produits des scieries de la province pour aider les entreprises à traverser la crise qui frappe l'industrie touchée par des droits de douanes américains. Le gouvernement débloque 60 millions de dollars. Les précisions de Pierre-Alexandre Bolduc.
4: Depuis des mois, des dizaines de scieries dans toutes les régions de la province ont fermé temporairement ou définitivement leurs portes. Des centaines de travailleurs dans les usines et en forêt ont perdu leur emploi. La ministre

0: des ressources naturelles et des forêts, Catherine Champagne-Jourdain.
1: Une des solutions, en fait, c'est de pouvoir opérer un virage, innover, se diversifier dans nos produits. Et c'est là qu'on veut être présent.
0: Dans l'espoir de protéger l'industrie, Québec offre donc des prêts pardonnables pour les usines qui proposent des projets de produits à valeur ajoutée.
1: Il faut sortir du 2x4. Hein? On peut faire des granules avec ça, on peut faire du revêtement extérieur. On peut aussi aller vers les biomasses.
0: Chaque série pourrait obtenir un financement maximal de 5 millions de dollars. Ce programme de 60 millions de dollars est puisé dans la cagnotte de 365 millions de dollars prévue dans le budget provincial pour soutenir l'industrie. La ministre Champagne-Jourdain admet que l'avenir pour les séries indépendantes au Québec s'annonce très difficile. Selon elle, une consolidation est inévitable.
1: L'industrie en est consciente, commence à s'organiser aussi pour pouvoir opérer ces consolidations-là, être capable de pouvoir reprendre parfois des usines.
0: Autrement dit, les gros joueurs reprendront les plus petites séries dans un avenir rapproché. Ici Pierre-Alexandre Bolduc, Radio-Canada, à Québec.
2: CDPQ Infra ne prendra pas part à l'appel d'intérêt international lancé par le gouvernement Fréchette afin de construire un troisième lien autoroutier entre Québec et Lévis. La filiale de la Caisse indique que les orientations retenues et le projet à l'étude relèvent désormais entièrement de la responsabilité du gouvernement. CDPQ Infra ajoute que son mandat, qui incluait l'étude du besoin d'un nouveau lien, a pris fin avec le dépôt du rapport en 2024. Et à ce moment, la direction était claire, à savoir que les gains en mobilité ne justifie pas la construction d'un lien routier dans la capitale nationale. Québec sollicite les offres des consortiums internationaux jusqu'au 10 juin. Il s'agit du second appel d'intérêt lancé en moins de 2 ans. Le géant des télécommunications Rogers est en voie de devenir l'unique propriétaire des Raptors et des Maple Leafs de Toronto. L'entreprise a annoncé avoir signé un accord pour acquérir les parts restantes du conglomérat Maple Leaf Sports and Entertainment, qui possède plusieurs équipes sportives de la ville reine. Kim Taille-Franco.
3: C'est un moment déterminant pour Rogers. Grâce à une entente de 4 350 millions de dollars, le géant des télécommunications pourra obtenir les derniers 25% du conglomérat Maple Leaf Sports and Entertainment. MLSE détient plusieurs équipes sportives, dont les Raptors, les Maple Leafs, le Toronto FC et les Argonauts. Cette transaction mène vers un monopole des équipes sportives canadiennes qui sont déjà peu nombreuses. Monopolies in live entertainment in general. Keldon Bester, du projet Anti-Monopole canadien, craint qu'un tel monopole fasse bondir les prix des billets et des forfaits télé, tout en limitant les options pour les clients. And what we're seeing now is a combination of high prices, poor treatment of consumers, and limited options. Cet accord donne justement plus de liberté à Rogers pour sa chaîne Sportsnet. David Soberman est professeur en marketing à l'Université de Toronto.
4: Ça leur donne quand même la possibilité de choisir les meilleurs jeux, les meilleures façons de vendre la publicité.
3: La transaction entre Rogers et Kilmer Sports nécessite encore le feu vert des ligues concernées. Mais Rogers prévoit que le tout sera finalisé d'ici la fin de l'année. Ici Kim Taille-Franco, Radio-Canada, Toronto.
2: Enfin, l'astronaute canadien Jeremy Hansen, qui a voyagé autour de la Lune à bord de la mission Artemis II, quitte l'Agence spatiale canadienne. L'organisation indique qu'il va se consacrer à de nouveaux défis à compter de septembre. Il va continuer à exercer ses fonctions de réserviste au sein de l'aviation royale canadienne. Âgé de 50 ans et originaire de London en Ontario, Jeremy Hansen était pilote de chasse avant d'être recruté par l'Agence spatiale canadienne en 2009. Voilà, c'était le Radio-Journal. 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Merci d'être à l'écoute. Bonne journée.

Tout un matin, bon début de journée, une journée chargée, matinée chargée, une grosse heure. On va parler dans quelques minutes de cet hommage national pour le policier du SPVM. Tué il y a 2 semaines dans une fusillade, Yann Lafrenière, le ministre, sera notre invité. Alors déjà, au centre-ville, tout est mis en place et dès 10h ce matin, un cortège doit partir du quartier général du SPVM sur la rue Saint-Urbain pour se rendre au Centre Bell, où aura lieu donc cette cérémonie hommage. Et puis on va parler aussi des futurs sous-marins canadiens qui seront allemands. Gros contrat, plus de 90 milliards de dollars avec des retombées.

0: retombées ici qui seront importantes. Le PDG de Marmen en Mauricie sera plus tard notre invité. Mais d'abord, un petit coup d'œil à la circulation météo.
1: Oui, ben allons-y avec la circulation parce que c'est quand même une heure de pointe
0: assez...
1: On a beaucoup de volume et on a plusieurs incidents aussi. Là, on y va avec la 13 en direction sud. Depuis Grande-Côte jusqu'à Notre-Dame, on est en mode bouchon. Ensuite, on reprend un petit peu de mieux. Mais là, il vient de se produire un accident. C'est juste avant l'autoroute Côte de Liesse. Donc, deux voies en moins, ce qui fait que c'est un long bouchon. Lorsque vous êtes de la 40 jusqu'à Côte de Liesse, c'est complètement congestionné. Passé l'accident, là, vous allez accéder assez facilement à la 20. La 20 dans les deux directions, c'est encore un bon choix. Les traversées de la rive sud, c'est environ une quinzaine de minutes en moyenne. On commence à ralentir à mi-traversée pour le pont Victoria. Jacques-Cartier, c'est lent sur toute la longueur. Le tunnel, on est dans le secteur industriel. Pour aller sur la rive sud, c'est une quarantaine de minutes. Métropolitaine ouest, c'est occupé sur toute la longueur. L'autoroute des Laurentides vers le sud, c'est de la 440 jusqu'à la métropolitaine. Descaries nord, secteur Côte-Sainte-Catherine, Descaries sud, le premier tiers à cette heure-ci. Et la rue Notre-Dame, ben, on passe en mode bouchon, là, à partir de Viau, jusqu'à Papineau. Par la suite, on va ralentir, à l'approche de Delorimier. Et Delorimier, à la sortie du pont Jacques-Cartier, c'est vraiment pas rapide dans les travaux. Donc, beaucoup de monde. Côté circulation, transport, en commun, ça va bien ce matin, rien à signaler. Et côté météo, ben c'est l'été, ça se poursuit, c'est du beau temps. Les températures avoisineront la trentaine de degrés aujourd'hui et demain. Assez humide, 35-38 en termes d'humidex. Des nuits au-delà de la barre des 20 degrés à Montréal, légèrement en dessous en secteur montagneux. Et de petites averses à venir jeudi avec un risque d'orage. 23 degrés en ce moment, déjà à cette heure-ci. Alors, je dirais l'été à son meilleur, c'est
0: oui,
1: pas mal ça
0: là,
1: pour les prochains jours.
0: Ben oui, tant mieux. Merci Véronique.
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3: Mais ne présumons pas de l'échec avant que ça se fasse. Tu sais, moi, je suis un peu tanné de tous ces experts qui sont jamais pour le projet, qui sont toujours contre. Moi, je suis avec la population, je représente la population de Lévis, puis de Chaudière-Appalaches, puis de façon générale de la grande région de Québec. Puis les gens le veulent, puis on en a besoin, on le sait. On le sait qu'on en a besoin.
0: Voilà, on le sait qu'on en a besoin à propos du ministre Bernard Drainville qui font beaucoup réagir, qui ont fait beaucoup réagir hier. On en parle avec Véronique Prince, correspondante parlementaire à Québec. Bonjour Véronique.
4: Allô Maxime.
0: Donc on l'entend dans le ton, hein, il est visiblement exaspéré par l'avis des experts là, au sujet du troisième lien.
4: Oh, il s'en cache pas. Il réagissait à un article qui a été publié sur notre site web hier, d'ailleurs, et dans lequel des spécialistes en matière de planification des transports jugent que c'est pas réaliste de croire que l'appel d'intérêt international qui a été lancé par le gouvernement Fréchette pour solliciter le privé, ben ça va permettre de garder le contrôle sur la facture totale. Eux, ces experts-là, entre guillemets, sont convaincus qu'aucun promoteur privé va vouloir se lancer là-dedans sans contribution importante du gouvernement du Québec, même avec un péage. Ils pensent que la facture sera refilée presque en totalité aux contribuables et non pas aux partenaires privés en question. Quand Bernard Drainville dit qu'il est tanné des experts, son objectif n'est pas de discréditer leur travail ou de les critiquer eux. En tout cas, moi, je le perçois pas nécessairement comme une attaque spécifiquement. C'est juste qu'il adopte un discours qui est à la fois populiste et électoraliste, ce qui n'est absolument pas étonnant à l'approche d'une campagne électorale où l'enjeu dominant de son comté à Lévis sera le troisième lien. D'abord, un discours populiste parce qu'il dit, ben moi, je suis sur le terrain, moi, j'entends les gens, j'entends les doléances des citoyens et eux n'en peuvent plus des problèmes de mobilité. Je me fais leur porte-parole. Donc, il oppose les gens de Lévis un peu à l'élite universitaire, appelons-la comme ça.
0: Ouais,
4: hein? Puis on s'entend que le populisme de Bernard Drainville demeure quand même un populisme qui n'est pas très hostile. On est loin de l'appel au soulèvement, mais quand même, quand vous regardez la définition, on n'est pas loin. Mm-hmm. Parce qu'il invite à une certaine méfiance envers les experts quand vient le temps de parler de ce projet-là, sous prétexte qu'eux sont pas légitime d'émettre des réserves parce qu'eux vivent pas à Lévis, demeurent pas sur la rive sud de Québec et n'expérimentent pas au quotidien le trafic. Et c'est électoraliste parce que quand il dit ça, en fait, il s'adresse pas aux experts en question. Quand il répond à ce qu'il vient de dire là, c'est pas à eux là qu'il parle, mais aux gens de sa circonscription, ceux qui sont susceptibles de voter pour lui. Il adopte un langage qui est très simplifié finalement pour répondre à leurs préoccupations. Hein? Moi, je suis tannée des experts. Promenez-vous à Lévis et en questionnant des gens, je vous parie que certains d'entre eux vous répondraient à ce genre de phrase. Donc, c'est stratégique pour lui, même si c'est un petit peu embarrassant pour Christine Fréchette qui doit après ça dire, ben non, on en a besoin quand même des experts. Mais Bernard Drainville, il a le sens de la clip, comme on dit.

0: vie. Oui. Il le sait qu'on va parler de ça dans nos chroniques. Il le sait que ça va faire réagir, que ses adversaires vont sauter là-dessus, mais c'est probablement voulu parce que il s'est créé finalement un personnage au fil des années. Le personnage du politicien proche des vrais gens. C'est à eux qu'il voulait parler durant sa course à la direction. Il avait même relancé l'expression « le vrai monde ». Mm-hmm. Il les avait définis comme des gens ordinaires qui travaillent, qui paient leurs impôts, qui s'occupent de leurs enfants sans être représentés par des syndicats ou des groupes de pression. Et c'est la posture. Moi, je me suis dit, quand j'ai entendu ça hier, je me suis dit, OK, il maintient cette posture-là encore aujourd'hui dans tout ce qu'il dit en tant que député de Lévis qui veut se faire réélire. Et donc, il reste cohérent avec l'image qu'il a voulu se construire. Celle aussi du ministre qui se gêne pas pour chanter ni même pleurer devant les caméras. C'est un personnage, finalement. Moi, c'est comme ça que je le vois.
1: Oui, ben, bien sûr. C'est l'animateur de radio. C'est la personne qui connaît très, très bien les médias. Puis, ça ressemble à du populisme. Il n'y a pas d'autre à ce sujet-là. Bon, par contre, jusqu'où la CAQ est prête à aller pour gagner quelques circonscriptions dans la région de Québec, ça reste à voir. Mais on posera les questions en temps et lieu à ceux qui veulent se présenter pour la CAQ. Maintenant, l'ancien député caquiste devenu indépendant, Pierre Dufour, hier, il a annoncé qu'il allait se lancer sous la bannière libérale aux prochaines élections. Puis, il le dit, il admet qu'il a magasiné le parti pour lequel il veut se présenter.
0: Oh oui, il a eu des discussions aussi avec le Parti conservateur et même avec la CAQ, une fois que François Legault est parti, parce que c'était lui finalement qui l'avait expulsé. On se rappelle que Pierre Dufour avait critiqué ouvertement le fait qu'il n'y avait pas de ministre régional et le premier ministre l'avait perçu comme un manque de solidarité. Il trouvait qu'il n'agissait pas en joueur d'équipe au moment où ça allait le plus mal pour lui. Mais justement, la raison de son expulsion de la CAQ faisait de lui un candidat peut-être acceptable aux yeux des autres partis. Quand tu te fais mettre dehors parce que tu dénonces le fait que ton parti s'occupe que pas assez de ta région, ça donne toujours la perception d'un côté un petit peu valeureux. Monsieur Dufour a aussi planché sur un document ces dernières semaines au sujet de redevances minières, qui est un enjeu très certainement pour son comté dans Abitibi-Est. Il affirme ne pas avoir eu l'écoute du Parti québécois, mais celle du Parti libéral, qui a d'ailleurs profité de l'occasion hier pour annoncer un fonds de développement des collectivités minières et ce serait financé en partie par les revenus de l'impôt minier. Bref, ça cause a été entendue par Charles Milliard, ce qui n'est pas étonnant non plus parce que Pablo Rodriguez, l'ancien chef, avait déjà dit aussi qu'il discutait avec Pierre Dufour. D'ailleurs, M. Dufour s'était déjà présenté pour le Parti libéral du Canada. Bon, maintenant, quelles sont ses chances de l'emporter? Mm-hmm. Ben, premièrement, Abitibi-Est, c'est un comté qui ballotte, qui a toujours alterné entre le PQ et le Parti libéral, sauf quand la CAQ est arrivée au pouvoir. Je pense qu'on pourrait appeler ça un comté baromètre parce qu'ils ont toujours voté ou presque dans le sens du pouvoir. Et voyez-vous, actuellement, le Parti québécois mène dans les sondages. Quand vous regardez l'agrégateur Québec 125, on donne la circonscription d'Abitibi-Est, probable Parti québécois. Le comté voisin, Abitibi-Ouest, a d'ailleurs déjà été une forteresse péquiste dans le passé là, avec le vétéran François Gendron.
1: Oui.
0: On verra si cet automne si les libéraux remontent, mais il y a un potentiel autant pour les libéraux que le Parti québécois dans cette région-là. Maintenant, est-ce que c'est un bon choix pour les libéraux d'aller chercher Pierre Dufour plutôt que d'essayer de trouver du sang neuf? Ben, premièrement, comme je le disais, il a été expulsé parce qu'il défendait sa région. C'est un petit peu comme ça qu'on tente de nous le présenter. Alors que dans les faits, Pierre Dufour était plus ministre depuis un bon bout de temps, la CAQ, parce que François Legault est insatisfait de son travail. C'était d'ailleurs un problème pour lui, l'Abitibi, parce qu'il jugeait qu'aucun de ses députés parmi les trois de la région, une région qui était entièrement devenue caquiste, n'était apte à devenir ministre, au point où il a même nommé d'autres ministres, comme Jean Boulay à Mauricie, qui devait faire des kilomètres de route là pour représenter la région.
1: C'est ça.
0: Il y avait eu Mathieu Lacombe aussi comme ministre régional, qui lui était plutôt élu en Outaouais. Mais Pierre Dufour a pris plus de place depuis qu'il était devenu indépendant. Il suivait plus la ligne de parti. Donc, dans ce temps-là, ça aide. C'est souvent exprimé aux médias en voulant défendre sa région. Et il s'est pas mis le pied dans la bouche. Ce qui faisait de lui un candidat qui devenait intéressant pour les adversaires. Par contre, souvent, les transfuges ont de la misère à se faire élire. Est-ce que Pierre Dufour est considéré comme un transfuge s'il a attendu à la fin des travaux parlementaires pour changer de bannière? Contrairement à Maïté Blanchet-Vézina, qui, elle, l'avait fait avec le Parti conservateur, vraiment avec fracas en pleine session. Mm-hmm. C'est les électeurs là, qui vont juger, on le verra bien. Mais les libéraux poursuivent la ronde de candidatures. Les péquistes aussi, puis la CAQ aussi, là, je trouve ces temps-ci, on est vraiment dans un blitz.
1: Il y en a beaucoup.
0: Et voyez-vous, il y en a vraiment beaucoup. Puis aujourd'hui, ce sera Caroline De Guire, me dit-on, la présidente de la Chambre de commerce de Laval, qui va vouloir se présenter pour le Parti libéral dans Laval-des-Rapides, une circonscription de toute façon

0: Que
1: libéral,
0: Céline Haytaïan. Non, c'est non? Elle c'est actuellement Céline Haytaïan, la députée de la Val-des-Rapides. Elle est caquiste, mais vous avez raison de dire que pendant longtemps ça a été libéral ce comté-là. Alors je pense que les libéraux se disent on va essayer de retrouver Laval. C'est toutes les régions qu'ils ont eues dans le passé, Laval, Outaouais, l'Estrie. Ils misent beaucoup pour aller rechercher ces comtés-là.
1: Bon, ben on verra. En tout cas, mais c'est vrai que ça s'active sur le terrain durant l'été. Hein, c'est la belle saison. Puis c'est bon, on serre les mains.
0: Ça s'active tellement, là, ça s'active tellement qu'ils nous envoient les candidats par communiqué. Alors qu'autrefois, c'était une annonce après l'autre, après l'autre. Mais là, on est rendu à 127 comtés, fois 5 partis.
1: Ça fait beaucoup.
0: Je veux dire, on n'en finirait plus des conférences de presse, finalement.
1: C'est clair. On va les réserver pour les candidats vedettes, les candidatures vedettes. On verra bien. Véronique Prince, correspondante parlementaire à Québec. Merci, Véronique.
0: Bonne journée.
1: Merci, bonne journée.
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1: 7h22 minutes. On va aller à l'étranger maintenant puisque c'est aujourd'hui que s'ouvre le 36e sommet de l'OTAN. Ça se passe à Ankara, en Turquie. Puis encore une fois cette année, les 32 pays membres de l'Alliance Atlantique se réunissent dans un climat de tension diplomatique menacé par un désengagement américain. Est-ce que l'OTAN divisé va parvenir à négocier sa survie avec la présence et les critiques répétées de Donald Trump? J'en ai parlé un petit peu plus tôt durant le Radio-Journal avec Camille Grand, secrétaire général de l'Association des industries aérospatiales de sécurité et de défense pour l'Europe, et lui-même ancien secrétaire général adjoint de l'OTAN de 2016 à 2022. Camille Grand, bonjour.
3: Bonjour.
1: Vous êtes sur place, en Turquie, à même
3: Je suis à Ankara, au forum sur l'industrie de défense qui fait partie intégrante du sommet.
1: Oui, donc à même peut-être de jauger un peu les humeurs de chacun, quel est le climat ou l'ambiance sur place?
3: L'ambiance est plutôt bonne. Le secrétaire général a fait toute une série d'annonces sur de nouvelles coopérations industrielles, transatlantiques, pour lancer, essayer de mettre en scène le fait que non seulement nous dépensons plus, mais que ça livre de nouvelles capacités. Alors évidemment, tout le monde attend l'arrivée de Donald Trump avec un petit peu d'inquiétude, puisqu'on sait qu'il a beaucoup soufflé le chaud et le froid à propos de l'OTAN ces dernières semaines. Donc ce sera l'enjeu de la journée de demain, qui va être plus politique.
1: Oui. Parce que bon, vous étiez en poste à l'OTAN quand Donald Trump a qualifié votre organisation d'obsolète, c'était en 2016. Là encore une fois, il menace de se retirer de l'OTAN. Est-ce qu'il est pris au sérieux par ses alliés?
3: Alors, je pense que la différence entre son premier mandat et son deuxième mandat, c'est que les alliés européens et canadiens, de ce point de vue-là, ont maintenant complètement compris qu'on était dans une transformation assez profonde de la relation entre les États-Unis et l'OTAN, au-delà même de la personnalité de Donald Trump, et qu'il fallait inventer ce que le secrétaire général ici appelle l'OTAN 3.0, c'est-à-dire une OTAN qui sera où la place relative des États-Unis va diminuer, et que c'est sans doute la condition pour garder une sorte d'alliance qui fonctionne. C'est l'idée qu'on passe d'une logique de partage du fardeau à une logique de transfert du fardeau vers les Européens, mais d'une certaine manière aussi vers les Canadiens, pour que les États-Unis ne puissent plus se plaindre des alliés en disant qu'on est des passagers clandestins de notre propre sécurité et que les États-Unis portent le plus clair du fardeau. Donc ça, c'est une évolution, je dirais, qui est très profonde, très visible, et où en quelque sorte les Européens, un peu échaudés par la réélection de Donald Trump, se disent on ne peut plus penser que c'était une parenthèse difficile, mais que on revient à la normale. On ne revient pas à la normale. On est dans quelque chose de différent et qu'il faut inventer, si possible ensemble, et sinon il faut se préparer à l'idée que les États-Unis seront moins présents qu'ils ne l'ont été pendant les 75 premières années de la vie de l'Alliance.
1: Oui, mais s'organiser ensemble, ça veut dire dépenser davantage. L'an dernier, les pays membres de l'OTAN se sont engagés à dépenser davantage, atteignent le fameux 5% du PIB. Est-ce qu'on doit s'attendre à une autre mesure spectaculaire pour assurer la survie de l'OTAN?
3: Non, je pense que les 5% du PIB étaient déjà très spectaculaires. Il y a un petit peu de chemin pour beaucoup de nos pays pour parvenir à cet objectif. Donc la question, c'est de transformer cet objectif de dépense en livraison de capacités réel, et ensuite d'organiser où les alliés européens et canadiens doivent faire un effort particulier. Et de ce point de vue-là, il y a des choses très intéressantes qui se passent. Par exemple, le fait que aujourd'hui ait été annoncé la signature et l'achat par un certain nombre de pays de l'OTAN d'un avion canadien avec de la technologie suédoise à bord pour devenir le nouveau AWACS de l'OTAN, hein, le nouveau avion de surveillance aérienne. Ce programme qui s'appelle Global Eye est vraiment très significatif parce que c'est un symbole très fort du fait que des solutions non américaines permettent de réduire les dépendances par rapport aux solutions américaines et donc d'augmenter la capacité à l'OTAN à fonctionner avec un peu moins d'Amérique, ce qui est sans doute à la fois ce que souhaitent les Américains, ce qui est une évolution, je dirais, assez normale dans l'équilibre de cette alliance après des années de débats sur le partage du fardeau. Je pense qu'on est maintenant passé dans la mise en œuvre de tout ça, à la fois du côté de la demande américaine, où on voit des retraits de troupes en Europe, mais aussi du côté des choix capacitaires des Européens, des Canadiens, qui décident de travailler ensemble pour résoudre les problèmes liés à ce nouvel environnement et de cette manière-là, rendre notre alliance plus sûre et, si possible, plus solide.
2: Oui, avec des investissements massifs en matière de défense. On l'a vu hier ici au Canada, donc l'annonce de un immense contrat, plus de 80-90 milliards de dollars pour l'achat de sous-marins allemands, mais construit en partie avec des fabricants chez nous. Dites-moi, en terminant, elle ressemblera à quoi l'armée européenne du futur? Parce que c'est à ça que travaille l'OTAN aussi, non?
3: Alors en fait, ce vers quoi on va, c'est une OTAN beaucoup plus européenne, et donc c'est ce qui est souhaitable, c'est-à-dire d'arriver à une situation. C'est pas une armée européenne intégrée dans le cadre de l'Union européenne. Il y a des pays qui sont pas membres de l'Union européenne, qui sont très importants, à commencer par le Royaume-Uni, mais aussi la Turquie. Il faut évidemment garder la relation avec les autres États membres de l'OTAN qui ne sont pas membres de l'Union européenne. Donc on n'est pas dans une logique d'intégration fédérale. Et d'imaginer qu'il y aurait une armée européenne comme il y a une armée canadienne, mais d'aller vers une logique qui sera sans doute un peu différente, où les Européens prendront plus leurs responsabilités, seront beaucoup moins dépendants et en quelque sorte pourront faire face aux crises avec des alliés, et en espérant que non seulement le Canada mais les États-Unis resteront des alliés très proches, mais pourront faire face aux crises largement par eux-mêmes, sans être dépendants ni de technologie ni de moyens militaires américains, au moins dans la réponse initiale à n'importe quelle crise.
2: Ouais, effectivement. Et bon, vous l'avez dit, les États-Unis, le mandat de Trump, un jour, il va se terminer. Et on reviendra peut-être à une relation plus normale. On verra bien. Mon invité, Camille Grand, ancien secrétaire général adjoint à l'OTAN et aujourd'hui secrétaire général de l'Association des industries aérospatiales de sécurité et de défense pour l'Europe. Merci beaucoup d'avoir pris le temps de nous parler ce matin.
3: Merci de votre invitation.
2: Merci. Au plaisir. Au revoir. Et puis, Véronique, chez nous, sur le plan local, hier, il y a eu bris d'aqueduc dans Chagas-Maisonneuve. Là, on commence les travaux. Hein?
4: Oui, on commence les travaux ce matin. Philippe Sabourin vient tout juste de me dire, dans les prochaines minutes, on va devoir fermer Hochelaga dans les deux directions, entre Bennett et Erde. Donc, pour prochaines heures, je dirais, éviter le secteur là, en raison la fuite est sous contrôle, il y a un petit peu d'accumulation d'eau au sol, mais faut se mobiliser pour commencer la réparation de tout ça. Donc, Hochelaga entre Bennett et Erde. Et par la suite, on a toujours cet accident qui dérange énormément, c'est la 40 Est, si vous allez vers Repentigny. Maintenant, on a de la congestion à partir du pont Charles de Gaulle jusqu'à la fin du pont Benjamin Moreau. Évidemment, de la curiosité en direction ouest, on ralentit sur la 40 bien avant Brien. Autre accident, celui-là, il est sur la 13 en direction sud, juste avant d'accéder à Côte-de-Liesse. Donc, un long bouchon, la 13, là, vous commencez à ralentir dans le secteur Grande-Côte et jusqu'à Côte-de-Liesse, c'est presque de la congestion. Benoît nous a téléphoné, la voie de service est occupée également et on a aussi une opération policière sur Sanson juste avant d'accéder à la voie de service pour la 13 ce matin. Donc soyez vigilants, quinzaine de minutes en moyenne pour les traversées de la rive sud. Et du beau temps au-dessus de tout ça, un soleil voilé par moment mais quand même assez dominant dans l'ensemble, 27-30 degrés, indice humidex 34-35, une vingtaine de degrés la nuit prochaine, même scénario demain et quelques averses jeudi, il fait toujours 23.
1: Merci. Véronique, 7h30, pile poil, les nouvelles locales avec Marie-Michel Bordua. Bonjour Marie-Michel.
5: Bonjour Maxime.
1: Il y a un dernier hommage public qui sera rendu dans quelques heures aux policiers du SPVM tués en service le 22 juin.
5: Mohamed Lamine Ben Redouane est mort lors de la fusillade qui est survenue dans le quartier Côte des Neiges. La cérémonie organisée par le service de police de la ville de Montréal va avoir lieu au Centre Bell en présence d'agents, de proches, de citoyens également. Étienne Perrault est au centre-ville de Montréal. Étienne, à quoi peut-on s'attendre aujourd'hui?

0: aujourd'hui?
1: Il y aura premièrement cet avant-midi un cortège funèbre composé de policiers, de membres de la famille du défunt, mais aussi de citoyens. Un cortège qui commencera donc à partir de 10 heures. Il partira du quartier général du service de police de la ville de Montréal, puis se rendra jusqu'au Centre Bell où, vous l'avez dit, est organisé aujourd'hui l'hommage public un peu plus tard dans la journée. Je me trouve donc sur le tracé du cortège où un périmètre de sécurité a déjà été installé. Pour le moment, les citoyens ne sont pas encore arrivés. Il n'y a pas de public pour le moment. Mais il y a beaucoup, beaucoup de policiers sur place. Le SPVM a demandé au public d'arriver à partir de 9 heures. À noter aussi que le directeur du SPVM, Fadi Daguerre, doit tenir un point de presse dans les prochaines minutes. Et l'hommage public, quant à lui, se tiendra vers 12h30. Il y aura plusieurs discours prononcés de la part de policiers. La lecture d'un texte aussi écrit par la partenaire de Mohamed Lamine Bedredouane. Des allocutions de la mairesse de la ville de Montréal, Soraya Martinez-Ferrada, ainsi que de la première ministre, Christine Fréchette, sont aussi prévues. Je rappelle que Mohamed Lamine Bedredouane est le premier policier du SPVM à être décédé dans l'exercice de ses fonctions en 24 ans. La fusillade a aussi emporté le Montréalais Michel Mizrahi.
0: Et vous allez suivre cette cérémonie pour nous, Étienne Perrault. Merci.
1: Je vous en prie.
2: Et puis, on va parler dans une vingtaine de minutes avec Yann Lafrenière, le ministre de la Sécurité intérieure. Maintenant, le CN, le Canadien national, présente ses excuses après le déraillement qui est survenu à Repentigny dimanche.
0: Et il a fait par communiqué, le CN dit regretter les inconvénients pour la sortie de voie de 46 wagons dans un quartier résidentiel. Précise aussi qu'aucune fuite, aucun incendie, aucun blessé n'ont été signalés. L'accident relance toutefois le débat sur la création d'une voie de contournement ferroviaire, une option évoquée par le maire Nicolas Dufour et par la première ministre Christine Fréchette. Les voici.
3: On a toujours bien cohabité avec le train, mais là, ce matin, force est de constater que c'est préoccupant. On va s'assurer, suite à l'enquête de Transport Canada, que s'il y a des recommandations pour, par exemple, qu'il y ait une voie de contournement ou qu'il n'y ait pas de transport de matières dangereuses dans le quartier.
4: Est-ce qu'une telle alternative en termes de trajet doit être considérée? On va laisser les enquêtes se faire, mais toujours est-il que ça reste une possibilité. Puis si c'est ce qui est recommandé, il faudra aller de l'avant.
0: Des travaux ont été réalisés récemment à proximité du lieu du déraillement. Il y a une enquête du CN et du Bureau de la sécurité des transports qui devra déterminer, entre autres, si ces travaux-là ont pu jouer un rôle dans l'accident.
2: Maintenant, un homme de 46 ans a été reconnu coupable de tentative de meurtre à l'endroit d'un interprète judiciaire.
0: Aitak, qui a été poignardé en janvier 2024 par Alexandre Garcès. L'homme de 46 ans plaidait la non-responsabilité criminelle pour cause de troubles mentaux, mais le juge a conclu qu'il était capable de comprendre que son geste était mauvais lorsqu'il a poignardé à 15 reprises au cou, à la tête et au thorax l'interprète judiciaire de 72 ans. Selon la preuve, il aurait choisi sa victime au hasard pour se venger du système. Le juge est convaincu que les troubles mentaux de l'accusé n'étaient pas suffisamment intenses pour ne pas entraîner sa responsabilité criminelle. Voici la procureure de la poursuite, Audrey Simard.
5: Le juge a conclu que de l'ensemble, la preuve ressortait que l'accusé avait une haine envers le système là, qui l'avait accablé au cours de sa vie.
0: Cette agression a entraîné un rehaussement de la sécurité dans tous les palais de justice du Québec.
2: Et bien, en terminant, une enquête est en cours pour déterminer les circonstances d'un accident qui est survenu hier matin à Mirabel.
0: Il y a une femme de 45 ans et un homme de 63 ans qui ont perdu la vie dans cet accident. C'est une violente collision survenue entre une voiture et un camion semi-remorque. L'accident s'est produit sur la route 148 à la hauteur du rang Saint-Vincent. La mairesse de Mirabel, Roxane Thérien, réclame de nouvelles mesures de sécurité sur cette route. Elle rapporte que 4 personnes ont perdu la vie en seulement 3 mois.
2: Merci, Mère Michel.
0: À plus tard.
2: À plus tard.

0: Julie, celle qu'on entend ici, c'est Elie Sapie, oui. Sa musique pour parler cinéma d'animation.
1: Voilà, on s'offre cet extrait de son plus récent album intitulé Inuktitut pour souligner cette première collaboration entre l'autrice, compositrice, interprète et réalisatrice Inuk et l'artiste multidisciplinaire Marc Séguin. C'est un court-métrage d'animation qui s'intitule Pilouk, une production de l'ONF qui vient d'obtenir une sélection en première mondiale au prestigieux Festival international du film de Locarno.

Gatineau, c'est en Suisse, et ça aura lieu très bientôt, du 5 au 15 août. L'œuvre se retrouve en compétition dans une section qui s'appelle Pardi di Domani, qui est consacrée aux courts et moyens métrages présentés en première mondiale ou internationale et mettant en lumière les voix du cinéma de demain. Puis Luc, c'est une œuvre d'une dizaine de minutes sur l'identité, l'attachement au territoire, la transmission. Ça raconte le passage à l'âge adulte de la jeune Pilouk en quittant les paysages bruts de la toundra pour la ville de vers le béton, le bruit. Est-ce qu'elle saura encore entendre le souffle du vent qui l'a vu naître? Une trame sonore qui est signée par Elie Sapi, le tout réalisé en animation traditionnelle sur papier texturé au crayon graphite, à l'acrylique et au pastel. Dans un communiqué, Elie Sapi raconte son souhait de créer une légende intemporelle en collaborant avec Marc, un artiste spécial pour qui raconter est instinctif. Et pour Marc Séguin, ben, c'était l'envie de dire, à travers l'art et son pouvoir d'évocation des sentiments humains universels, le point de départ, c'était aussi l'envie de tenter une nouvelle pratique artistique et de travailler avec une amie. Bien, bien hâte de voir ce film.

Et par ailleurs, Maxime, je viens tout juste de recevoir un communiqué du Panthéon des auteurs et compositeurs canadiens. On annonce ce matin que le groupe Marie-Céleste et Zelle sont les récipiendaires du prix Découverte en écriture de chansons. C'est une récompense qui souligne, peut-on lire, le talent de deux artistes dont le travail témoigne de la richesse, de la diversité et de l'avenir de la création musicale canadienne. Un prix qui s'accompagne quand même d'une bourse de 7 500 $ assortie d'un plan de développement de carrière personnalisé. Les artistes qui vont recevoir ce grand honneur le 26 septembre lors de la cérémonie d'intronisation. Donc, on souligne la vision artistique singulière et l'approche de l'écriture à la fois contemporaine et intemporelle, oui, du plus récent album de Marie-Céleste qui, quand même, compte plus de 2 600 000 écoutes sur Spotify. On est très content, bien sûr, pour ce qui est de la catégorie non francophone. Zelle s'est imposé comme l'un des auteurs, compositeurs et producteurs les plus recherchés de sa génération. Il a gagné un prix Grammy, un prix Juno. Oui, il a collaboré avec des artistes tels Kendrick Lamar et Eminem. Alors, félicitations aux artistes. On va se laisser avec quelques mesures de la chanson « Tchao, merci, bonsoir » de

0: Et sur la musique de Marie-Céleste, qu'on a écoutée il y a quelques jours, qu'on a beaucoup appréciée, hein, avec Jean-François.
1: Oui, oui.
0: Les sports, ben, Tour de France, Pogacar en jaune. Pas de surprise.
1: Vingegaard, Pogacar, quelle surprise.
0: On les change.
1: Ouais, ouais, c'est ça. Mais déjà, dès le début du Tour de France, alors, on installe ses marques chez les grands ténors du Tour de France. Donc, coup double pour le champion du Tour, le champion en titre. Tadej Pogacar a remporté la troisième étape du Tour de France hier. Il a donc pris le maillot jaune dans la station pyrénéenne des Angles à Jonas Vingegaard. Il aime bien courser, circuler comme ça dans les Pyrénées, Tadej Pogacar. Dans une arrivée en montée, le Slovène s'est donc imposé grâce à sa puissance, évidemment, avec 2 secondes d'avance sur Vingegaard. L'Équatorien Richard Carapaz et le Français Paul Sexas. Donc, il s'empare de la tête du classement général dans le même temps que Vingegaard, alors que le Belge Remco Evenepoel est troisième à 23 secondes. Paul Sexas, le jeune Français de 19 ans, révélation du cyclisme de la dernière année, reste sixième au général à 48 secondes du maillot jaune. Et ce qui a fait dire à Tadej Pogacar, malgré son expérience, malgré tout ce qu'il a vécu, endosser le maillot jaune est un rêve pour tout cycliste. Chaque fois que je peux le revêtir de nouveau, c'est un sentiment vraiment particulier. Je ne sais pas combien de temps cela durera, mais nous essaierons d'en profiter à chaque instant. 22e victoire d'étape pour Pogacar, 27 ans. Le record de 35 succès appartient au retraité britannique Mark Cavendish, autre légende du cyclisme. Et la veille, Pogacar avait cédé le pas à son jeune coéquipier Isaac Del Toro, le jeune Mexicain, lors de sa victoire d'étape. Et Pogacar a tenu d'ailleurs à remercier son coéquipier. Il le fait souvent, Pogacar, toujours gracieux envers ses coéquipiers pour ses efforts lors de l'ascension finale. Il a dit « C'est grâce à Isaac que j'ai eu ce surcroît de puissance aujourd'hui. » Il s'est donné à plus de 100% dans la dernière ascension. L'équipe se sent très bien. Et quand on a l'occasion de gagner, il faut la saisir. On a tenté le coup et on a tout donné et on a gagné. Donc, ça part très, très bien parce que parfois, ces grandes équipes, on attend quelques étapes là, avant de s'imposer tranquillement dans le Tour de France. Mais on a voulu marquer le coup dans les Pyrénées. Étape d'aujourd'hui entre 4

0: Carcassonne et Foix, parcours accidenté avec quelques bonnes montées, dont le col de Coudon à 883 mètres et le col de Montségur à 1059 km. Évidemment, il y a des inquiétudes liées à la température pour l'étape d'aujourd'hui. On est en début d'étape, on est à Carcassonne en ce moment, surtout pour les ascensions de col, c'est ce qu'ont mentionné les cyclistes. Il faisait 37 degrés il y a quelques instants.
1: 37,
0: ça va monter autour de 39.
1: À pédaler comme ça, aïe. Il fait chaud dans le sud, là. C'est reparti, là.
2: Il fait chaud dans le sud, c'est reparti. La chaleur va s'étendre aussi presque encore à la grandeur du pays, là. Donc, on n'est pas sorti de l'auberge. Là, on a des températures comme ça jusqu'à dimanche et même la semaine prochaine.
0: Ouais.
2: Donc, la France, oui, encore, là, avec des températures vraiment au-dessus des normales. C'est 8 à 10 degrés en moyenne au-dessus des normales partout
0: c'est
2: encore aujourd'hui.
0: C'est assez désertique là-bas quand même.
2: Aussi,
0: donc,
2: l'état de sécheresse est important.
1: Oui.
2: Donc, les feux sont encore bien présents.
0: C'est ça. Difficile pour tout le monde, évidemment, pas uniquement pour les cyclistes. Et on a modifié les règles concernant le ravitaillement pour que les cyclistes puissent avoir accès à de l'eau, entre autres, plus facilement et de plus grandes quantités d'eau.
1: Merci, Jean-François. 7h42 minutes. Pour une entreprise, c'est le contrat d'une génération. 90 milliards pour les 12 nouveaux sous-marins de l'armée canadienne. Alors, les retombées pour les entreprises d'ici seront très importantes. Puis, c'est le cas de Marmène à Trois-Rivières. Et au bout du fil, son PDG, Vincent Trudel. Bonjour.
3: Bonjour.
1: Alors, dites-moi, qu'est-ce que ça représente pour vous, un contrat comme celui-là?
3: Ça représente l'opportunité de nous positionner dans le domaine de la défense, surtout dans la construction des pièces de sous-marins. C'est un domaine qu'on a découvert il y a quelques années, puis on s'est rendu compte qu'il y avait vraiment une adéquation entre nos capacités techniques puis notre savoir-faire organisationnel qu'on pouvait appliquer à ce type de production-là.
1: Parce que vous fabriquez quoi?
3: Chez Marmène, nos champs d'expertise, c'est la fabrication mécano-soudée, du soudage, de l'usinage de haute précision, assemblage mécanique électrique, ingénierie de conception. On est surtout impliqué au niveau de l'énergie, que ce soit de l'énergie nucléaire, on fait des pièces de centrales nucléaires, du réacteur, des pièces des centrales hydroélectriques, on fait les turbines, soit les rotors, les stators, au niveau du générateur ou carrément des pièces de turbines. On fabrique des tours d'éoliennes, on fabrique des pièces dans le domaine du pétrole et gaz, on fabrique des pièces au niveau de l'industrie spatiale aussi. Fait que c'est des pièces qui sont complexes. Puis notre spécialité, c'est vraiment la complexité, mais dans le bas volume. Puis ça, c'est une expertise de l'industrie lourde qui est vraiment actuellement très en demande dans le domaine de l'industrie nucléaire qui est en renaissance, puis dans le domaine de la production des sous-marins. Ce qu'il faut comprendre, le Canada va acheter 12 sous-marins qui vont être livrés sur une période de peut-être 15 ans.
1: Oui.
3: Le cycle de fabrication d'un sous-marin, c'est environ 7 ans. C'est un type de production qui est quand même assez complexe parce que l'apprentissage est difficile. Parce que comme tu fais un sous-marin par année, ça prend 7 ans de faire un sous-marin, tu en fais un par année. C'est quand même un type de production. C'est pas l'industrie automobile, puis c'est pas l'industrie. C'est vraiment un type de production qui est basé sur la compétence des gens.
1: Oui.
3: Puis ça, chez Marmène, c'est ça qu'on a développé au cours des 50 dernières années.
1: Est-ce qu'on a l'expertise ici, justement? Parce que bon, on n'a pas l'habitude de fabriquer des sous-marins. Remarquez, dans ce cas-ci, ce sont des sous-marins allemands. Vous fabriquez des pièces, une partie des sous-marins?
3: C'est des pièces complexes. Puis on a eu la visite, des experts sous-mariniers suédois, allemands, coréens, américains. Puis tous les gens qui ont visité nos usines sont tous convaincus qu'on a les compétences. On est des experts dans la complexité. Les sous-marins, c'est un équipement complexe. Puis, pour revenir à votre question, oui, on va fabriquer des composantes. On ne fabriquera pas le sous-marin en entier. On va faire des sous-ensembles qui vont être expédiés en Allemagne, qui vont faire partie du sous-marin complet.
1: Ouais. Parce que, bon, au-delà des sous-marins, c'est toute une stratégie industrielle que veut mettre en place Mark Carney. Puis, un contrat comme celui-là, on le rappelle, c'est énorme. Plus de 80 milliards, peut-être davantage. Alors, pour la région, pour la Mauricie, pour vous, ça représente quoi, justement?
3: Nous, ça va représenter, dans le meilleur des cas, quelques centaines d'emplois. Sur une période de je dirais, 20 ans environ. Le contrat peut être octroyé à TKMS. TKMS a été choisi comme fournisseur privilégié. Donc, il y a une période de négociation où ils vont finaliser la cédule, le prix, puis les retombées industrielles. On va faire partie de ces négociations-là. Donc, l'ampleur de notre participation au sein du programme, c'est encore à être déterminé par le gouvernement du Canada.
1: Ouais. Et c'est le contrat d'une, je le disais en introduction, d'une génération, parce que bon, ces sous-marins-là, ben on l'a vu, ils sont complètement vétustes, nos sous-marins actuels. Les prochains, ça sera pas dans 5 ans, 10 ans, 15 ans, c'est dans quoi, 50 ans, 60 ans?
3: C'est un contrat d'une génération, puis faut pas sous-estimer l'importance d'être plus indépendant. On sait... Le Canada, on est trop dépendant des étrangers de notre sécurité. C'est quelque chose qu'on a appris dernièrement. Puis, pour défendre notre pays, il faut être plus indépendant. Ça nous prend des bonnes forces armées. Ça nous prend une bonne industrie qui va supporter ces forces armées-là. Puis, chez Marmène, on veut vraiment faire partie de ce défi de cette génération-là.
1: Est-ce que vous avez l'ambition de conquérir d'autres marchés? Par exemple, au sud de la frontière? Avec un contrat comme celui-là, puis en démontrant une expertise.
3: On a déjà des ententes pour fabriquer des pièces pour les sous-marins américains.
1: Ah oui.
3: C'est déjà. Je peux pas en dire plus que ça. On peut pas les annoncer encore, mais on a déjà des ententes. On a déjà une usine aux États-Unis qui fabrique d'autres types de pièces. On fabrique des tours d'éoliennes aux États-Unis, mais on n'est pas. C'est très possible que prochainement on ait d'autres ateliers aux États-Unis.
1: Ah oui. Malgré le contexte actuel.
3: Les Américains, c'est nos plus gros clients chez Marmon. C'est le plus gros client du Canada. Ça reste encore le plus gros client du Canada. Puis oui, il y a des incertitudes actuellement, mais il reste que les entreprises avec lesquelles on fait affaire, ils ont pas changé d'idée par rapport au Canada.
1: Oui. Parce que vous l'avez dit, l'idée c'est de s'affranchir de notre dépendance face aux Américains, c'est le but de cette politique de défense du gouvernement Carney. Mais vous qui fabriquez autre chose, notamment des éoliennes, comment ça va les affaires avec les Américains de façon générale, là, au-delà de la politique justement?
3: C'est un climat d'incertitude, c'est sûr que c'est pas bon. C'est un climat d'incertitude tarifaire. Présentement, il y a beaucoup de changements, il y a beaucoup de bruit, les tarifs douaniers. On n'est pas impacté directement parce que les produits qu'on fait sont couverts par la CEUM, mais il reste qu'il y a quand même certains tarifs qui arrivent à gauche, à droite sur les intrants au niveau de l'acier, au niveau de l'aluminium. Fait que c'est un ajustement constant. Fait que ça crée une incertitude, mais présentement on a des bonnes opportunités d'affaires.
1: Ouais. Et les partenaires américains, ils vous disent quoi justement à propos de tout ça, de ce climat d'incertitude puis de la politique qui brouille tout là?
3: Les Américains, c'est pas des gens qui parlent beaucoup de politique. Au Canada, on est très politisé. Les Américains, c'est des gens d'affaires. Les affaires vont bien. C'est pas des gens qui parlent beaucoup de politique. Puis c'est pas un sujet que j'aime aborder non plus avec mes clients. Puis je m'abstiens de ces discussions-là. Mais c'est vraiment des gens d'affaires. Puis c'est des gens qui veulent des résultats. Puis c'est des gens d'affaires. Puis c'est les meilleurs gens d'affaires avec qui j'aime transiger. Là. C'est des gens directs, c'est pure business. C'est ça. Des gens très ouverts puis très fondamentalement les Américains, c'est pas des gens protectionnistes. Fondamentalement, les Américains, ils veulent faire de l'argent.
1: Oui. Avant tout.
3: Si c'est plus payant de faire la pièce au Canada, ils vont le faire. Si c'est un meilleur produit au Canada, ils vont l'acheter au Canada. C'est des gens d'affaires. D'abord et avant tout, les Américains, c'est des gens d'affaires.
1: Ouais. Le contexte politique va finir par s'atténuer, ou en tout cas changer. Hein? M. Trump n'est pas là pour l'éternité. Vincent Trudel, PDG de Marmène, qui nous parlait depuis les studios de Radio-Canada à Trois-Rivières au sujet de ce contrat. Je le rappelle, les sous-marins allemands en partie, mais construits aussi, vous l'aurez compris, des composantes qui seront construites ici et notamment à Trois-Rivières. Merci beaucoup de nous avoir parlé ce matin.
3: Merci.
1: Merci, au plaisir. Ben justement, chronique édito ce matin, Naila, comment le gouvernement Carney va financer l'achat de ces 12 sous-marins? C'est la question que se pose Stéphanie Grandmont dans la presse.
4: Oui, Stéphanie Grandmont qui dit d'abord bravo pour ce contrat qui devrait renforcer notre sécurité autant que notre économie. Mais, dit-elle, il y a un léger détail qui accroche. Le gouvernement Carney n'a pas expliqué comment il financera cet engagement colossal pour respecter les engagements, notamment d'atteindre la cible de 5% du PIB pour la défense. Ben, il faudrait il faudrait tripler les dépenses militaires sur une décennie. On parle de 150 milliards de dollars par année. Ça va rivaliser avec les plus gros postes budgétaires du fédéral. Et ça place, selon Stéphanie Grandmont, les Canadiens face à des questions douloureuses. Pour financer la dépense, devra-t-on trimer nos programmes sociaux ou encore hausser les impôts ou bien laisser grimper l'endettement du gouvernement fédéral? Elle dit, bref, il n'y a pas de solution facile. Le débat public reste à faire. Mark Carney a le devoir d'être transparent sur le financement de ses décisions.

0: décision. Mark Carney qui va certainement vanter ce contrat de défense faramineux au sommet de l'OTAN. Il y a d'ailleurs le secrétaire général de l'OTAN, Mark Rutte, qui publie une lettre dans le Washington Post, certainement à l'intention d'un destinataire bien précis, où il présente l'OTAN 3.0. L'OTAN 3.0 émerge et elle achète américain. L'Alliance, dit-il, qui s'est trop longtemps reposée sur les muscles américains, mais elle développe maintenant les siens et elle achète américain par la même occasion. Il parle d'une nouvelle ère marquée par un rééquilibrage du fardeau financier de la sécurité transatlantique. Les alliés européens, le Canada, sortent de leur dépendance historique envers les États-Unis en augmentant massivement leur budget de défense. Rutte souligne que cet effort financier profite directement à l'économie américaine. Les Européens achètent massivement du matériel militaire aux États-Unis. Et puis, on revient ici dans Le Devoir, une lettre ouverte de plusieurs professeurs et membres du réseau québécois en études féministes. L'antiféminisme n'est pas un fait divers, c'est un projet politique. C'est une lettre signée notamment par Léa Clermont-Dion, Francis Dupuy-Déry, Martine Delvaux. C'est en lien, bien sûr, avec la fusillade à Côte-des-Neiges le 22 juin dernier, où un policier et un civil ont été tués. Les auteurs dénoncent la tendance des médias à réduire cet attentat à la détresse psychologique, à la solitude ou à la radicalisation en ligne du tueur. Mais selon eux, cette lecture occulte la dimension politique et idéologique du geste. On croit que la fusillade, c'est pas un cas isolé, mais c'est la pointe de l'iceberg d'un contre-mouvement structuré et durable qui réagit aux avancées des droits des femmes et des minorités sexuelles. Pour eux, combattre l'antiféminisme exige une responsabilité politique collective pour bloquer sa normalisation dans l'espace public. C'est une lettre dans Le Devoir.
1: Merci, Naïla. 7h53 minutes, justement, au sujet de cette fusillade. Hommage national aujourd'hui pour ce policier du SPVM tué il y a 2 semaines dans cette fusillade, Mohamed Lamine Ben Redouane. Il y a déjà, en ce moment, un gros dispositif au centre-ville. Alors, dès 10h ce matin, il y a un cortège qui doit partir du quartier général du SPVM sur la rue Saint-Urbain, près de la place des Arts, pour se rendre au Centre Bell, où aura lieu la cérémonie hommage entre 12h30 et 14h30. Et le SPVM invite d'ailleurs la population à se joindre à cette cérémonie. Au bout du fil, pour en parler, Yann Lafrenière, ministre de la Sécurité intérieure, qui est déjà présent sur place ce matin. Bonjour, merci d'être là.
2: Oui, bonjour à vous.
1: Avant d'être politicien, ministre, vous étiez vous-même un policier du SPVM. Alors, qu'est-ce que ça représente pour vous d'être présent sur place aujourd'hui?
2: Bien, c'est extrêmement important pour moi d'être là. Ça va être une journée qui va être difficile, on ne se le cachera pas. Hein. Ça amène beaucoup d'émotions. Pourquoi? Dernier policier décédé, ça fait 24 ans, Benoît Lécuyer. Benoît, un type que je connaissais bien, je suis arrivé dans les premiers véhicules sur les lieux. Une personne avec qui j'ai fait Nicolette. Et je parlais à sa veuve ce matin, qui va être présente, hein, la conjointe de Benoît, notre dernier policier décédé, va être ici pour témoigner justement ce grand geste de respect, d'unité avec les policiers, avec la famille. Parce que oui, il y a la grande famille policière, il y a la famille de Mohamed qui va être là. Et il y a plusieurs représentants des communautés. Je parlais à plusieurs représentants hier qui ont dit « Non, on va être là, on va être présent, on veut marcher ensemble, on veut démontrer qu'on est unis face à ce geste d'une violence qui est inouïe. » Et de rendre hommage à un homme qui a fait le sacrifice ultime pour protéger des inconnus, c'est la moindre des choses comme société aujourd'hui se réunir. Alors oui, ça va être beaucoup d'émotions aujourd'hui. Et je vous dirais, faut pas que les gens sous-estiment la valeur de cette journée-là. Parce que c'est une journée de deuil, c'est vrai, c'est une journée qui va être difficile. Mais en même temps, ça démontre aux policiers que la population est bien unie avec eux.
1: Ouais. Effectivement, parce que il y a toujours lors de cérémonies comme celle-là des policiers d'un peu partout, hein. Pas que les SPVM, il y a à peu près de l'ensemble des corps policiers qui sont représentés, même de l'extérieur du Québec. Pourquoi c'est important dans le monde policier de serrer les rangs comme ça?
2: Mais je vous dirais, c'est ce qui va permettre aux policiers de reporter l'uniforme demain matin puis d'assurer notre sécurité à nous tous et d'être prêts à faire face au sacrifice ultime aussi. Alors c'est important de démontrer cette grande unité-là, c'est vrai. Mais ces journées-là, normalement, il y a beaucoup de citoyens qui vont faire des témoignages. J'en ai entendu plusieurs, j'en ai lu plusieurs. Et c'est une grande importance pour les policiers. Je voudrais vous donner la force, le courage de faire ce travail-là. Parce qu'écoutez, quand c'est arrivé, bon, c'est une tragédie pour les gens qui sont sur place, mais pour la grande famille policière, vous imaginez les familles, comment ils ont réagi aussi. En disant, écoute, mon conjoint est parti ce matin, s'il va revenir, mon papa. Alors, ça donne le courage, la force, en disant, écoutez, on est unis dans ces moments qui sont difficiles. Et ça va être beaucoup de beaux témoignages.
1: Ouais. Vous savez, j'imagine, bon, on parlait avec des policiers du SPVM, puis on a vu il y a quelques minutes à peine, Fadi Daguerre, le chef.

0: qui a pris la parole devant les médias. Comment se portent les troupes du SPVM, le moral, par rapport à ça?
1: Mais c'est sûr que c'est ce qui est arrivé d'une violence inouïe, puis ce qui change à la donne un petit peu avec les temps qu'on connaît, c'est la grande présence des médias sociaux. Plusieurs ont vu les images roulées de notre collègue, de ce policier Mohamed. Et c'est horrible d'avoir ces images-là, ça circulait beaucoup. Alors oui, c'est des moments qui sont difficiles, mais le fait de se retrouver ensemble, comme le dernier décès d'un policier à Montréal remonte à 24 ans, pour la majorité des policiers que j'ai vus ce matin, ça va être une première pour eux de vivre ce moment-là, de vivre la grande fraternité policière, mais aussi d'avoir ces témoignages d'amour de la population. Et j'ai vu beaucoup de bons messages ce matin. Moi, je vous le dis, ça me rappelait ce que j'ai vécu quand Benoît Lécuyer est décédé, on a organisé ses funérailles. Et la journée de ses funérailles, il y a une collègue au 91 qui m'a dit, Yann, j'ai un message à te monter. Il y a une citoyenne qui avait fait un appel, peu importe la raison. Elle avait décidé de rappeler en disant, écoutez, je viens de voir, c'est les funérailles d'un policier, je ne savais pas. Je suis de tout cœur avec les policiers qui n'ont pas besoin de se présenter, c'est correct. Et ça, je l'avais lu à des collègues policiers. Les gens étaient tellement touchés parce qu'on critique souvent le travail policier. C'est correct. On s'entend, c'est un travail avec beaucoup de pouvoir. On le critique, mais il faut se rappeler que ces policiers-là, on les a mis en poste pour assurer notre sécurité. Ils le font pour nous, ils le font avec nous. Fait qu'aujourd'hui, là, d'avoir plusieurs citoyens qui vont marcher avec des policiers, c'est très lourd de sens.
0: Oui. Dites-moi, en terminant, est-ce que vous avez pu parler à la famille directe de Mohamed de Labine-Bourdouane?
1: Moi, je suis en lien avec sa sœur depuis les jours qui ont suivi les événements. Je ne vous cacherai pas que c'est des moments extrêmement difficiles. C'est normal, on le comprend. Hein.
0: Oui.
1: Et je vous dirais, cette année, pendant la semaine de la police, à chaque année, on se rappelle les policiers qui sont décédés en service. Et à chaque année, j'en compte des familles qui ont perdu un proche de 30, 35 ans. Puis les cicatrices sont encore bien présentes.
0: Ouais. Donc la famille qui sera présente aujourd'hui, puis de nombreux policiers. Alors je rappelle, c'est dès 10h, il y a un cortège qui doit partir du QG du SPVM sur Saint-Urbain pour se rendre au Centre Bell, cérémonie entre midi et demi et 14h30. Merci de nous avoir parlé. Je sais que vous enchaînez les entrevues ce matin. Yann Lafrenière, ministre de la Sécurité intérieure. Merci.
1: Merci à vous.
0: Merci, au plaisir. Au revoir. Leïla, du nouveau dans le dossier Marine Le Pen?
2: Oui, ça vient tout juste de sortir. Marine Le Pen condamnée à 45 mois d'inéligibilité, dont 30 mois assortis de sursis. Également, 3 ans de prison, dont 2 avec sursis et 100 000 euros d'amende. Ça vient tout juste de tomber là à la cour d'appel pour son procès. Là, on dit que les faits sont très graves. Mm-hmm. Donc, la décision qui est en train d'être lue, on aura bien sûr plus de détails.
0: Oui, ouais, mais ça veut dire, bon, grosso modo, qu'elle sera inadmissible. Elle ne pourra pas se présenter à la prochaine présidentielle en 2027. C'est ce qu'on comprend, là, mais bon.
2: Ça laissera la porte à Jordan Bardella et les gens, ses opposants qui croient qu'il sera plus facile à battre que Marine Le Pen.
0: Ouais. Bon, on verra. Évidemment, on aura les détails au Radio-Journal. Mais avant ça, Véronique, une belle journée. Bonjour.
3: Une belle journée avec des températures agréables, estivales, au-dessus des normales, 27-30. On retient ça aujourd'hui. On dépasse la barre des 30 demain. Indice humidex, 35 pour aujourd'hui, 38 demain. Pas d'averse, pas d'orage avant jeudi sur les régions plus au sud. 23 degrés, c'est ce qu'on a au centre-ville. Et le point chaud, je dirais même très chaud ce matin, c'est la 13 en mode de bouchon depuis la rivière des Mille-Îles jusqu'à l'autoroute Côte-de-Liesse où on a encore cet accident.
0: Ça fait long, ça, oui.
3: Long, long.
0: C'est chargé ce matin. Merci, Véronique. Restez là dans un instant. Le Radio-Journal, à tout de suite.
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7: Des contrats d'armement de plusieurs dizaines de milliards de dollars dévoilés au sommet de l'OTAN. L'avenir politique de la chef de l'extrême droite française, Marine Le Pen, se joue devant la cour d'appel. Et confrontée à une crise de l'itinérance sans précédent, les municipalités du pays demandent plus d'aide d'Ottawa.
8: On paye 650 $ pour vivre dans une chambre surchauffée avec punaise. Moi, je choisirais quand même le côté gratuit de vivre ici.
9: Bonjour, ici Marie-Michèle Bordua. Bienvenue à ce Radio-Journal.

0: Chacun six appareils semblables. On veut optimiser les opérations au sein de l'Alliance. Donald Trump, lui, vient d'arriver ici. Il avait sommé, on le sait, les alliés d'augmenter leurs dépenses militaires, leur reprochant de toujours se fier sur les États-Unis. Les membres de l'Alliance tentent de lui démontrer qu'ils ont fait leur devoir. Et aujourd'hui, il y a le secrétaire général de l'OTAN qui a annoncé que l'Alliance allait remplacer sa flotte de 14 avions de surveillance et qu'elle a choisi le constructeur Sabre et son Global Eye pour le faire. Là-dessus, on peut écouter le secrétaire général de l'OTAN, Mark Rutte.
1: This will ensure we keep NATO's owned and operated surveillance and early warning capability strong.
0: Alors, ceci va permettre, dit-il, de maintenir les capacités de l'OTAN en matière de surveillance pour les décennies à venir.
2: Et Valérie, l'Ukraine sera encore une fois au cœur des discussions du sommet.
0: Les alliés européens et le Canada vont d'ailleurs officiellement s'engager à verser 114 milliards de dollars d'aide militaire à l'Ukraine en 2026. Le président américain, lui, a déclaré qu'un règlement de la guerre est peut-être plus près que l'on pense. Il s'est entretenu avec le président russe Vladimir Poutine au cours des derniers jours et il doit rencontrer le président Zelensky en marge du sommet de l'OTAN.
2: Valérie Gamache à Ankara en Turquie. Merci.
0: Au revoir.
2: En France, l'avenir politique de Marine Le Pen était en jeu à moins d'un an de la présidentielle. La figure du Rassemblement national attendait une décision cruciale dans une affaire de détournement de fonds. Gabriel Dejazé est à la Cour d'appel de Paris. Gabriel, la décision tombe en ce moment même.
3: Oui, elle vient de tomber en fait beaucoup plus rapidement que prévu. La magistrate confirme que Marine Le Pen est coupable de détournement de fonds publics. Elle est condamnée à 3 ans d'emprisonnement, dont 2 avec sursis et 1 aménageable, et à une peine d'inéligibilité de 45 mois, dont 30 avec sursis. Alors Marine Le Pen est donc éligible, Marie-Michel, mais avec un bracelet électronique pendant 1 an. Or, elle a plusieurs fois répété qu'elle ne ferait pas campagne dans ces conditions. On devrait être fixé sur sa décision finale dès ce soir au journal télévisé de 20h où elle a prévu de s'exprimer. À 57 ans, Marine Le Pen est évidemment un incontournable de la politique française. Elle est créditée de 30% des intentions de vote. Le RN, ses adversaires politiques, les électeurs français, tout le monde est suspendu à sa décision. Une chose est sûre, ce soir, la campagne pour la présidentielle française sera bel et bien lancée.
2: Alors attendons donc maintenant de voir ce que dira Marine Le Pen. Merci Gabriel.
3: Au revoir.
2: CDPQ Infra ne participera pas à l'appel d'intérêt international lancé par le gouvernement en fréchette afin de construire un troisième lien autoroutier entre Québec et Lévis. Nous en parlons avec Gabriel Paré-Azatoury à Québec. Gabriel, CDPQ Infra jugeait déjà en fait en 2024 que la construction d'une telle infrastructure était injustifiée.
4: Ouais, et on le rappelle, il y a un appel d'intérêt qui a été lancé le 25 juin. Les entreprises intéressées à construire un troisième lien à l'Est ont jusqu'au 10 août pour se manifester. Et ce qu'on apprend ce matin, c'est que CDPQ Infra va passer son tour. C'est pas si surprenant. En 2024, elle disait dans un rapport que la construction d'un troisième lien pour améliorer la mobilité, c'était injustifié. 2 ans plus tard, elle maintient sa position malgré la proposition de Christine Fréchette de construire un pont à péage à l'Est.
2: Et pourtant, Gabriel, CDPQ Infra vient de devenir propriétaire d'un pont à péage à Montréal.
4: Ouais, le pont de l'autoroute 25, le seul pont à péage entre Montréal et Laval qui a été construit il y a 15 ans et qui a coûté 500 millions de dollars. L'achalandage sur ce pont est important. On parle d'environ 50 000 automobilistes qui l'empruntent chaque jour. Ce serait différent avec un troisième lien qui pourrait coûter 10 milliards de dollars, selon Pierre Barriot, expert en planification des transports.
5: C'est effectivement une machine bien huilée qui produit des revenus sur un placement à un bon taux. Donc, dans ce contexte-là, la caisse a vu une opportunité d'avoir un actif avec un bon rendement.
4: Et c'est une nouvelle qui tombe au lendemain de ces déclarations de Bernard Drinville qui a dit être tanné d'entendre les experts sur le troisième lien.
2: Gabriel Paré-Azatoury à Québec, merci.
4: Au revoir.
2: Un dernier hommage public sera rendu dans quelques heures au policier Mohamed Lamine Ben Redouane, mort dans l'exercice de ses fonctions le 22 juin lors d'une fusillade à Montréal. Une cérémonie est prévue au Centre Bell. Nous joignons Étienne Perrault au centre-ville de Montréal. Étienne, le public est également invité là à rendre hommage à l'agent.
6: Ouais, parce que le service de police de la ville de Montréal invite la population à lui rendre un dernier hommage. Premièrement, cet avant-midi, en participant au cortège funèbre.

0: funèbre, cortège funèbre qui partira à 10 heures à partir du quartier général du SPVM, puis qui se rendra jusqu'au Centre Bell, où, vous l'avez dit, est organisé un hommage public un peu plus tard aujourd'hui. Je me trouve donc sur le tracé du cortège où un périmètre de sécurité a été installé. Pour le moment, le public n'est pas encore arrivé, n'est pas encore sur place, mais il y a vraiment une marée de policiers. Des corps de police d'un peu partout à travers le Canada sont aussi présents. Et le directeur du SPVM, Fadi Daguerre, vient de tenir un point de presse. On peut écouter dans quel état d'esprit il se trouve aujourd'hui.
1: Ce que j'ai beaucoup vécu dans les derniers jours, c'est les témoignages sur Mohamed de ses confrères et consoeurs. Puis sincèrement, je suis content que cette cérémonie ait lieu parce qu'on va pouvoir rendre hommage à Mohamed, l'individu, le héros et le policier. Ça va être des moments émotifs.
0: Et l'hommage public, quant à lui, se tiendra vers 12h30. Il y aura des discours prononcés par des policiers, la lecture d'un texte écrit par la partenaire de Mohamed Lamine Ben Redouane aussi. Des allocutions de la mairesse de la ville de Montréal et de la première ministre sont aussi prévues. Je rappelle que Mohamed Lamine Ben Redouane est le premier policier du SPVM à être décédé dans l'exercice de ses fonctions en 24 ans. La fusillade du 22 juin a aussi emporté le Montréalais Michel Mizrahi. Le tireur, un Albertain dans la vingtaine, a aussi été abattu ce jour-là.
2: Merci, Étienne.
0: Je vous en prie.
2: La crise de l'itinérance atteint un niveau sans précédent au Québec, une semaine après le 1er juillet. Pendant que la Fédération canadienne des municipalités demande à Ottawa de bonifier les programmes d'aide au logement, les campements, eux, grossissent. C'est le cas à Longueuil, en banlieue de Montréal, où le réseau de la santé doit intervenir directement. David Gentile s'y est rendu.
3: Il nous ouvre la porte de sa petite remorque dans laquelle se trouvent des outils et quelques meubles.
4: C'est ta vie qui est là-dedans.
5: Grosso modo, mais il y en a environ pour 3-4 000 piastres.
3: C'est tout ce qui reste à Yves Bergeron qui vient tout juste de perdre son logement et qui échoue au campement de Longueuil entre le fleuve et la route 132. Le campement grossit depuis 5 ans, tellement que des travailleurs sociaux comme Stéphane Dufour le visitent à chaque semaine.
6: Je vous avais dit que j'allais m'occuper de vous trouver un rendez-vous. Il y a une éducatrice qui vous rencontrerait lundi.
3: Il fait partie de l'équipe proximité de Santé Québec Montérégie Est. L'objectif, sortir les itinérants de la rue rapidement. Mais c'est compliqué, vu le manque de logements à bas prix.
6: On paye 650 $ pour vivre dans une chambre surchauffée, punaise, ou ici gratuit. Moi, je choisirais quand même le côté gratuit de vivre ici, si j'étais pris dans cette situation-là.
3: Santé Québec Montérégie Est oriente les itinérants vers les ressources comme la halte du coin. On y retrouve des lits d'urgence et des soins de santé. Le psychiatre Laurent Darvaux y travaille et constate que malgré le manque de logements à bas prix, certaines histoires se terminent bien. Ici David Gentile, Radio-Canada, Montréal.
2: Enfin, quelques jours après le feu vert d'Ottawa au projet Albertain de Léoduc vers la côte ouest, l'Alberta et l'Ontario dévoilent le tracé d'un autre projet de pipeline. Il s'étendrait sur plus de 3000 kilomètres d'Hardisty en Alberta jusqu'aux raffineries de Sarnia en Ontario et permettrait de transporter jusqu'à 500 000 barils de pétrole brut par jour. Le projet découle d'un accord conclu l'an dernier entre Doug Ford et Daniel Smith. Voilà, c'était le Radio Journal. Merci d'avoir été à l'écoute. Bonne journée.
7: Tout au matin, dernière heure, Maxime Coutier au microphone avec vous et en compagnie de toute l'équipe. On va parler plus tard en chronique politique avec notre collègue Alain Reyes, notamment sur, une fois n'est pas coutume, mais le troisième lien, les déclarations de Bernard Drinville. Et puis les périodes électorales durant l'été. Vous savez que c'est parti, puis il fait tellement beau en ce moment, donc en vue de cette campagne électorale, les annonces de candidature se succèdent, mais il y a aussi beaucoup de politiciens sur le terrain, dans les barbecues, qui serrent les mains, qui préparent cette campagne électorale. Alors, comment ça s'organise? Lui, Alain, qui a organisé bon nombre de campagnes électorales pour les conservateurs, va venir nous en parler dans quelques minutes. Mais d'abord, le temps, oui, c'est vrai, c'est une belle journée, un copier-coller, comme hier.
8: Vraiment, une très belle journée. Bon, est-ce qu'on aura une deuxième canicule à Montréal? Mm-hmm. Chose possible.
7: Ah oui?
8: Mais parce qu'on a eu une du 1er au 3 juillet, on s'en rappelle. Elle était de plus forte intensité. Hein? On a dépassé nos trois jours avec 30 degrés, l'humidex. 40 plus. Court, trois jours dans la norme. Là, on y va avec hier, on a dépassé la trentaine de degrés. On pourrait la dépasser aujourd'hui et demain. Donc, ça nous donnerait une deuxième canicule, mais avec des humidex moins 34, 35. Donc, quand même plus supportable que la précédente. Mais c'est pour dire qu'on est dans une période de beau temps et de temps chaud. Aujourd'hui et demain, pas de risque d'orage. Les soirées sont belles également. Les précipitations, on les aura surtout jeudi. Ça va passer rapidement et on est à l'aube d'un autre beau week-end, un peu à l'image du week-end dernier, c'est-à-dire des températures de 26-28 et un taux d'humidité quand même plus bas. 23 degrés, c'est ce qu'il fait ce matin. Du côté du REM, ça va bien. Les quatre lignes du métro également. Exo, on a eu des retards, là, la ligne Vaudreuil-Hotsun, de même que dans le secteur Candiac sur la ligne 14. Les départs où certains trains là ont pris du retard, donc vérifiez vos trucs avant de partir. Pour ce qui est de la circulation, toujours cet accident sur la 13 en direction sud à la hauteur de Côte-de-Liesse. On a Benoît qui est pris là-dedans. Là, c'est un vrai stationnement. Enfin, on est en mode bouchon depuis le secteur d'Agenais jusqu'à l'autoroute Côte-de-Liesse. Et là, pour ajouter à l'événement, on a un véhicule en panne dans la voie du centre à la hauteur de Côte-Vertu sur la 13 en direction sud. Ça, vous voulez juste pas que ce soit vous ce matin, mais
7: non, on veut pas.
8: On sympathise avec la personne oui. qui est pris là-dedans. L'accident dont je vous parlais sur la 40 Est, secteur Repentigny, déplacé, on a repris du mouvement dans le secteur. Et l'autre point chaud, allons-y avec l'autoroute des Laurentides, à partir de la 440 jusqu'à Montréal, c'est assez compliqué. Et on a eu un appel de Martin aussi, la 20 en direction de Québec, secteur Saint-Hyacinthe. Bon, c'est peut-être pas la priorité le matin comme ça vers Québec, mais là, on a un bris de chaussée et une voie en moins. Alors, ça cause un ralentissement et Martin nous dit que le ralentissement est vraiment soudain. Alors, les gens freinent, se dirigent dans le champ au lieu de foncer dans le véhicule en avant. Mais sachez-le, là, si vous êtes dans le secteur Saint-Hyacinthe, la 20 en direction est ce matin, un ralentissement et vous le voyez à la dernière minute.
7: OK, bon, ben c'est occupé. Ce matin, comme c'est occupé.
8: Donc, quand même.
7: Martin et les autres, merci. Puis, tenez-nous au courant. Merci, Véronique.
8: Exactement.
9: Avec cette annonce, on vient compléter, comme prévu, le déploiement du tribunal spécialisé partout au Québec. Ça, c'est l'aboutissement d'une démarche très ambitieuse, mais tellement nécessaire, malheureusement.
7: Propos hier de Christine Fréchette, la première ministre, qui était de passage à Longueuil pour annoncer la création d'un tribunal spécialisé en matière de violences sexuelles et de violences conjugales. Quatre ans après le lancement des premiers projets pilotes, c'est maintenant tout le Québec, l'ensemble du Québec, qui est desservi par ces différents tribunaux spécialisés. Et pour en parler ce matin, Simon Jolin Barrette, ministre de la Justice. Bonjour, merci d'être là.
10: Bonjour, Monsieur Boutier.
7: Donc, c'est l'ensemble des Québécois qui ont désormais accès à un tribunal spécialisé en matière de violences conjugales et sexuelles. Qu'est-ce que ça change par rapport au mécanisme, au système plus, j'ai envie de dire, plus classique, là, entre guillemets?
10: Ben, tout à fait. Hier, on a complété le 36e district judiciaire. Donc là, il est déployé entièrement au Québec. Qu'est-ce que ça change, le tribunal spécialisé en matière de violences sexuelles et conjugales? Eh bien, principalement, c'est un meilleur accompagnement et un meilleur soutien des personnes victimes tout au long du processus. Dès le moment où elles déposent une plainte à la police, jusqu'au prononcé du jugement et même au-delà, au niveau de la peine, on accompagne avec le même procureur du début à la fin du processus. Donc, c'est la poursuite verticale. On accompagne également avec la même intervenante socio-judiciaire des liaisons des CAVAC, les centres d'aide aux victimes de criminels, où est-ce que la personne n'a pas à raconter à de multiples reprises, à de multiples intervenants son histoire. C'est également des lieux dans nos palais de justice qui sont sécuritaires et sécurisants pour les personnes victimes. Vous savez, M. Poutier, j'ai fait la tournée du Québec dans les différents palais de justice et la majorité de nos palais ont été conçus dans les années 60-70 où on se posait pas la question, c'est quoi le parcours d'une victime? Va-t-elle croiser la personne qui est accusée? Parfois, la salle d'attente des victimes était en face de la salle d'attente des accusés. Ouais. Donc, ils se croisaient dans le corridor. Donc, ce qu'on a voulu avec le tribunal spécialisé, c'est s'assurer de créer une bulle de sécurité autour de la personne victime pour qu'elle puisse livrer son témoignage en toute quiétude et surtout qu'il n'y ait plus de personnes qui hésitent à dénoncer parce qu'elles ne font pas confiance au système de justice. Donc, on ramène la confiance dans le système de justice et surtout, on considère les besoins des personnes victimes en fonction de leurs particularités.
7: Ben, rétablir la confiance, c'était l'ambition au départ. Bon, premier projet pilote, c'était en 2022. Quel bilan vous faites depuis ce temps-là?
10: Mais on a soutenu et accompagné 53 000 personnes victimes à travers les différents CAVAC. Il y a 14 000 intervenants à la cour qui ont été formés, parce qu'il faut le dire, le tribunal spécialisé, il y a la division spécialisée à la cour, donc avec le juge. Donc, tous ceux qui accèdent à la salle de cour maintenant sont formés. Les avocats de la défense, les procureurs de la couronne, les greffiers, les huissiers, les juges également. On a mis dans la loi qu'ils devaient être formés en matière de violence conjugale sexuelle. Donc, c'est vraiment un changement de culture qu'on amène dans le processus judiciaire. Vous savez, le système de justice est parfois conservateur. Fallait le moderniser et répondre aussi à la réalité, aux besoins.

0: des citoyens, notamment les victimes. Parce qu'il faut se le dire, là, aller témoigner quand vous avez été agressé sexuellement, ça peut être extrêmement difficile. Déjà, rentrer au palais de justice, pour la majorité des gens, ça arrive pas souvent dans leur vie. Mmh. Mais lorsque vous avez été victime, puis vous avez pas été, vous avez pas choisi d'être victime d'infraction criminelle, c'est quelque chose qui vous tombe dessus. Alors, c'est normal qu'on mette en place des moyens pour prioriser les victimes et s'assurer que leurs droits soient respectés. Parce que tout le système de justice était construit en matière criminelle sur les droits des accusés. Alors moi, je croyais, et je crois toujours, que c'est possible de faire une grande place aux victimes sans affecter les droits de l'accusé, mais pour s'assurer que si on veut que ce genre de crime-là se passe le moins possible dans notre société, il faut permettre aux victimes d'aller témoigner dans les meilleures circonstances possibles. Puis le message que j'envoie aux victimes, c'est lorsque vous serez prête à dénoncer, l'État québécois va être là pour vous accompagner. Et en attendant, on a fait une autre réforme aussi sur l'indemnisation des victimes de la criminelle. Et c'est possible d'avoir du soutien financier, du soutien psychologique, sans devoir aller dans le processus judiciaire. Et lorsque la personne sera apte et en mesure, et lorsqu'elle fera le choix d'aller dans le système de justice, on va être prêt à l'accueillir.
1: Ouais. Vous êtes ministre de la Justice depuis un bon petit bout de temps. Ça fait quoi, 6 ans maintenant? Est-ce que ce sera votre legs le plus important à titre de législateur?
0: Ben, vous savez, j'ai fait adopter près de 40 projets de loi. C'est un des projets de loi, puis un des déploiements qui me rend le plus fier de notre gouvernement. Mais on a vraiment fait le choix, puis le premier ministre Legault, notamment, m'a donné les outils pour vraiment aider les victimes. Alors, l'indemnisation des victimes d'actes criminels, on est passé d'environ 135 millions d'indemnisations à plus de 450 millions d'indemnisations cette année. Parce qu'on a aboli les délais de prescription. Parce que toutes les infractions contre la personne maintenant seront couvertes, alors qu'auparavant, il y avait une liste. On a rajouté l'exploitation sexuelle, la pornographie juvénile également dans les types de crimes qui sont couverts par les victimes. On s'est assuré également de modifier le droit pour les victimes en matière civile. Vous savez, lorsque vous êtes en matière criminelle, vous pouvez pas poser certains types de questions, exemple, relativement au passé sexuel des victimes. Mais en matière civile, c'était le cas. Puis justement, la loi elle a été testée dans le dossier Roson et la Cour a maintenu la loi que j'ai fait adopter. Alors, ça fait partie des réformes qu'on a fait, notamment l'aide financière d'urgence qu'on a mis en place au ministère de la Justice. Ça, c'est, M. Coutier, c'est extrêmement important pour les gens qui nous écoutent. Si les personnes sont victimes de violences conjugales, le ministère de la Justice assume les frais de transport, de relocalisation, d'hébergement et de nourriture de manière urgente, le temps que les maisons d'hébergement prennent le relais pour quitter un milieu toxique. Alors, c'est des mesures qu'on a mises en place qui nous permettent vraiment de dire, ben écoutez, dans notre société, on veut faire une place aux personnes victimes et on doit considérer leurs besoins particuliers. Et je tiens à souligner, le succès du tribunal spécialisé, ça repose vraiment sur un travail d'équipe, notamment sur le travail des centres d'aide aux victimes de la criminelle qui aident à tous les jours dans nos palais de justice des victimes, qui les soutiennent et de l'ensemble des intervenants qui œuvrent à ça.
1: Qui sont en première ligne. Bon, la semaine dernière, on recevait à ce micro la juge en chef du Québec, Manon Savard, qui a fait le bilan de son passage, et elle appelle à un plus grand financement du système de la justice. Elle dit le système de justice, c'est grand négligé, et pourtant c'est extrêmement important pour notre démocratie. Est-ce que le financement de la justice est à la hauteur des besoins?
0: Ben, vous savez, moi, depuis que je suis ministre de la Justice, le financement est passé de 1 à 2 milliards de dollars. Ça fait que c'est un milliard supplémentaire. Est-ce qu'il y a des besoins dans le système de justice? La vérité, c'est oui. Est-ce qu'on voudrait avoir davantage d'argent? La vérité, c'est oui. Mais ça fait partie d'un budget qui est global. Puis je peux vous dire que je suis fatigué avec le ministre des Finances à chaque année pour le budget pour en avoir le maximum. Mais effectivement, vous savez, les besoins du système de justice sont, je vous dirais, sans fond parce que uniquement en matière criminelle, vous savez, les crimes sont de plus en plus violents, c'est de plus en plus complexe. Il y a davantage de dénonciations, mais je pense que l'État québécois est un modèle en matière d'État de droit, de fonctionnement de nos institutions, mais on peut toujours faire mieux, M. Coutier, on peut toujours mettre davantage d'argent, mais aussi sur les façons de travailler. Là, on est dans un processus d'informatiser le système de justice. Mm-hmm. C'est complexe, c'est lourd, mais on s'en va dans la bonne direction. Mais une chose qui est sûre, c'est que le système de justice, moi, je le perçois comme un service public et où les gens, lorsqu'ils rentrent dans le système de justice, ils doivent avoir les services adéquats et surtout, ils doivent pouvoir avoir confiance. Alors, on a une bonne magistrature au Québec. Je tiens à souligner le travail de la juge en chef du Québec, Manon Savard, qui, pendant les 6 dernières années, a exercé sa fonction avec rigueur, a défendu les intérêts des justiciables, les intérêts des tribunaux, et je tiens à la remercier également pour le travail qu'elle a effectué au cours des dernières années.
1: Simon, Jolin Barrette, ministre de la Justice, merci de nous avoir parlé ce matin.
0: Un grand plaisir, M. Coutier. Bon été à vous.
1: Au plaisir. Au revoir, bon été.

0: J'ai une randonnée à moto et un spectacle pour une bonne cause en fin de semaine.
1: Oui, et pour parler de cet événement, Ride de filles, place à la chanteuse Lulu Hughes et à la chanson Respect. Donc, Ride de filles, c'est un événement bénéfice pour la Fondation Cancer du sein du Québec qui existe depuis 2009. C'était au départ une petite randonnée à moto, mais ça a vraiment pris de l'ampleur au fil des années et c'est devenu une grosse randonnée. Plus de 800 motocyclistes cette année. Ça a lieu samedi en Montérégie. Et pour des raisons de sécurité, on dévoile pas l'itinéraire exact, mais on part de Saint-Hyacinthe et on revient à Saint-Hyacinthe. Alors, si vous circulez dans le secteur samedi, vous avez bien la chance de croiser des motocyclistes. Et la chanteuse Lulu Hughes est impliquée de près. Elle a été approchée par l'organisation pour aller offrir un témoignage en 2017 sur son propre combat contre le cancer du sein. Et il y a quelque chose qui s'est passé avec cette gang-là. On lui a demandé de devenir porte-parole. La seule chose, c'est qu'elle avait pas de moto. Elle avait même pas son permis de moto.
0: Ah,
1: c'était pas son truc. Mais on l'a convaincue de suivre le cours. Et ça a été un coup de cœur. Et depuis 2019, elle est porte-parole et présidente de cette ride de filles qui a permis d'amasser plus de 3 millions de dollars. Cette implication, cet engagement, ça allait de soi pour l'artiste.
2: Moi, quand j'ai été malade, puis dans plusieurs aspects de ma vie où ça n'a pas été facile, j'ai toujours eu des gens qui étaient là pour m'aider. Et quand justement j'ai été atteinte du cancer du sein, il y a un spectacle qui a été mis sur pied pour me venir en aide, pour pouvoir m'aider à payer, que je perde pas ma maison, que je puisse m'occuper de ma fille. Et je me trouvais très chanceuse et je me sentais même un peu coupable de me dire, ben moi j'ai ça, mais il y a plein de monde qui ont pas ça. Et il y a un de mes amis qui m'a dit, ben trouve une façon, il dit là, faut que tu acceptes, puis trouve une façon de redonner. La règle de fille est venue vers moi, fait que c'est sûr que je me disais, ben là, OK, voilà. Et je me dis, ben, ça fait 35 ans que je fais de la musique, ça fait 35 ans que les gens m'appuient, achètent mes billets, achètent mes albums. Ben là, c'est à mon tour, là.
1: Oui. C'est à son tour. Alors après la randonnée, samedi, c'est pas fini. Il y a un spectacle qui est présenté en soirée au Centre des congrès de Saint-Hyacinthe. Qu'est-ce qui sera au programme? Voici à nouveau Lulu Hughes.
2: On va garder des surprises, mais je peux vous dire c'est qui les artistes. C'est Véronique Laveau. On sait que Véronique, en ce moment, fait un spectacle sur Céline Dion. Donc, ça vous donne une petite idée. Il y a aussi Éléonore Lagacé qui, j'avais vu, moi, en spectacle, faire une chanson de Metallica. J'avais trouvé ça hallucinant et je lui ai demandé de venir la faire en spectacle. Donc, entre autres, elle va nous faire ça. Il y a Ludovic Bourgeois qui va être là, qui est le fils de Patrick. Mm-hmm. Des bébés, donc ça aussi, ça vous donne une bonne idée. Mon frère, évidemment, mon frère qui vient soutenir sa petite sœur qui va être là, ben lui, c'est un vrai rocker. Lui, c'est un vrai gars de musique. Donc, voilà, tu sais, ça vous donne à peu près une petite surprise. Il va y avoir aussi Too Many Cooks, groupe dans lequel j'ai été, groupe mythique des années 90, dans lequel j'ai été toutes les années 90.
1: Alors, c'est un beau programme, très rock,
0: oui,
1: on l'aura compris.
0: Oui. Et là, le grand frère
1: dont elle parlait, là, c'est Rick Hughes, évidemment. Mm-hmm. Donc, près de 2000 personnes sont attendues pour cette soirée. Événement, bénéfice important, donc ride de filles en fin de semaine.
0: Merci, Julie. 8h26, Jean-François Sport, Coupe du Monde, il se passe plein de choses. Résultat d'hier d'abord, défaite des Américains.
3: Ouais, défaite des Américains. Donc, les États-Unis, Belgique, on attendait ce match, évidemment. Avec la controverse du carton rouge attribué à Follarine Balogun, l'attaquant américain, et annulé par la suite par la FIFA à la demande de Donald Trump, semble-t-il. Et puis les États-Unis qui étaient à Seattle avec un public là, enthousiaste qui appuyait la formation. On a même applaudi Balogun dès son entrée sur le terrain, ce qui était bien mérité. Là. Le jeune homme n'a évidemment rien à voir dans cette décision.
0: De ça, là, ouais.
3: Mais les Diables Rouges, les Belges, sont sortis très, très fort et l'ont emporté 4-1 sur les États-Unis.

0: De Ketteler a ouvert la marque à la 9e minute après que la défense américaine se soit embourbée dans la zone de réparation. On voyait que les Américains semblaient un peu déconcentrés, je vous dirais, dans l'entame du match. Hans Van Aken a dévié de la tête un coup franc direct de l'Américain Malik Tillman à la suite d'une fausse commise sur Balogun. Ça donnait une chance aux Américains de revenir dans le match 1-1 à la 31e minute, mais ça a été le seul coup d'éclat des Américains. Deux minutes plus tard, de Ketteler y allait d'un doublé avec un coup de tête sur un beau centre de Leandro Trossard, venu de la gauche, lui qui a ennuyé les Américains toute la soirée. Les Belges en ont rajouté deux buts en deuxième demi, Van Aken et Lukaku, et puis les États-Unis, somme toute, n'ont jamais vraiment été dans le coup. Les Belges qui passent donc en quart de finale. Aujourd'hui, il y a les Espagnols, évidemment. Ben, ils vont affronter les Espagnols.
1: Hein. Grosse victoire, ça, ouais. Les Espagnols contre les Portugais. Hier, in extremis à la toute fin du temps supplémentaire.
0: In extremis, mais selon un ami qui suit l'Espagne d'approche, tout est à penser. C'était stratégique.
1: Oh oui, c'était voulu,
0: mais ça a fonctionné.
1: C'est
0: ça, victoire de 1-0 de l'Espagne sur la formation de Ronaldo. Le substitut Miquel Merino a qualifié l'Espagne pour ses quarts de finale. Au début du temps additionnel, à la 91e minute, assisté par Ferran Torres, là, au terme d'une deuxième demi marquée par la patience et la stratégie. Les deux gardiens, Simon pour l'Espagne et Costa pour le Portugal, se sont illustrés en première demi avec quelques beaux arrêts. Ça a été beaucoup plus d'échecs, je vous dirais, en deuxième demi, là, un jeu dans lequel l'Espagne excelle tout de même. Donc, Belgique-Espagne pour le huitième de finale. Ça va avoir lieu vendredi à 15h. Encore, on aura également France-Maroc jeudi à 16h. Angleterre-Norvège samedi à 17h. Dernier huitième de finale aujourd'hui, Argentine-Égypte à midi. Un peu plus tôt, les matchs chez Suisse-Colombie à 16h.
1: Merci, Jean-François. 8h28, minutes moins de français sur les vols d'Air Canada. C'est dans le journal de Montréal ce matin. Dorénavant, en fait, cet été, il n'y aura qu'un seul employé francophone à bord d'une dizaine de vols internationaux depuis Toronto et Vancouver. Pour en parler, Christophe Henbel, VP aux communications d'Air Canada. Bonjour.
2: Bonjour, M. Coutier.
1: Pourquoi une décision comme celle-ci de diminuer les services en français sur certains vols?
2: Alors, on diminue pas les services en français sur certains vols. En fait, ce qui se passe, c'est qu'on a besoin d'avoir davantage d'agents bilingues pour assurer qu'il y a un service suffisant en français sur tous les vols, notamment de Montréal et de l'Est du Canada en général. Donc, il faut bien comprendre qu'on parle là d'un tout petit nombre de vols, hein, puisqu'on parle de moins d'une dizaine de vols sur plus de 1100 vols par jour. Donc, on est vraiment sur un tout petit nombre de vols et qui sont des vols sur lesquels il n'y a pas d'obligation au titre des langues officielles. Donc, mais habituellement, on va beaucoup plus loin que nos obligations, avec au moins deux agents de bord qui sont bilingues sur ces vols. Temporairement, on va réduire un peu en n'en ayant qu'un. On est toujours au-delà de nos obligations.
1: Mais pourquoi vous avez tant de mal à recruter des employés bilingues?
2: Ben écoutez, il y a à peu près 20% de personnes bilingues au Canada. Parmi nos employés qui font du service à bord, on a 50% de personnes bilingues. Donc on est bien au-delà de ce qu'on trouve dans la population générale.
1: Attendez, si deux secondes. Vous dites qu'il y a 50% des agents de bord qui sont bilingues chez Air Canada?
2: Oui. Oui, oui. Par bilingue, j'entends qu'ils sont capables de donner un service en français.
1: OK. Alors, quiconque a voyagé sur Air Canada s'étonne de ces chiffres-là, quand même, là.
2: Bah, écoutez, on teste régulièrement nos agents de bord. C'est le nombre d'agents de bord qui a la capacité d'offrir un service en français. Alors, évidemment, ça varie d'une base à l'autre. À Montréal, on est très proche de 100%, on est à 95%. À Vancouver, évidemment, il y en a moins.
1: Oui, oui, ce qui est normal. Mais quel message ça envoie, ça? Parce que là, ce que vous dites aux employés, c'est que si vous avez du mal à communiquer, sortez des iPads ou une appli sur votre téléphone cellulaire. Quel message ça envoie dans le contexte actuel où vous le savez, le PDG sortant, Michael Rousseau, a été dans l'eau chaude?
2: Le message que ça envoie, c'est d'abord qu'on va au-delà de nos obligations, puisqu'on a des agents de bord bilingues sur tous nos vols, ce qu'on n'a pas l'obligation de faire. Hein. Notre obligation, c'est uniquement sur un certain nombre de vols où la demande est importante. On le fait sur tous les vols. On continue à le faire puisqu'on continue à avoir au moins un agent de bord. Et il faut bien comprendre que le mémo que s'est procuré le journal de Montréal, ça ne détermine pas le nombre d'agents de bord qui vont être sur ces vols. Ça détermine les règles d'affectation. Ce qui veut dire qu'il y a au minimum un agent de bord sur ces vols-là. On ne peut pas descendre en dessous. Mais dans un certain nombre de cas, vous allez trouver plus d'agents de bord Parce qu'évidemment, c'est pas nous qui affectons les agents de bord. Hein, les agents de bord peuvent choisir les vols sur lesquels ils vont opérer en fonction de leur ancienneté.
1: Oui.
2: Donc il y a des règles qui déterminent comment ce choix se fait. Et donc la règle en question ici dit qu'on ne va pas pouvoir avoir moins d'un agent de bord sur ces vols-là, qui sont des vols long courriers, au départ de Vancouver, au départ de Toronto, vers des destinations comme Hong Kong, vers des destinations comme Manille, qui sont des destinations où la demande de services en français est très faible.
1: Oui, ça on l'imagine, mais ce que vous leur dites, c'est que bon, ben, s'ils sont mal pris, sortez les iPads, puis sortez l'appli sur le téléphone cellulaire.
2: Ben, ce qu'on leur dit, c'est que s'il n'y a pas d'autre solution, effectivement, c'est un moyen d'offrir néanmoins un service en français aux clients qui en ont besoin ou qui le demandent. C'est pas la solution idéale, mais à défaut d'une autre solution, c'est une solution de repli. Et puis encore une fois, on aura de toute façon au moins un employé francophone sur chacun de ces vols. Je rappelle qu'on est la seule compagnie au Canada qui fasse ça.
1: Christophe Anbel, VP, vice-président en communication d'Air Canada, merci de nous avoir parlé ce matin.
2: Merci, bonne journée.
1: Merci, au plaisir. 8h33 minutes, juste après nous, à 9h06, Rose et Méoton Témorin,
3: oui,
1: Point de repère. Bonjour.
3: Toujours là pour aider toujours l'auditoire. Et aujourd'hui, on y va fort, Maxime. Christian Vézina et Rosemarie Charest vont nous apprendre à mieux aimer les gens qui ne nous aiment pas et ceux qui nous aiment trop. On sait tous de qui on parle dans notre entourage dans ce cas-là. On va avoir des conseils pour avoir des relations plus saines avec ces gens-là. Je vais aussi vous présenter l'artiste Jeanne Schpetter qui a, ça me rend en tout cas très admirative, elle a changé de vie et d'identité pendant 6 mois. Ça, c'est le fantasme de beaucoup de gens, repartir à zéro. Bonne idée ou pas, ben elle a testé la chose. Puis elle va nous dire ce qu'elle en pense.
1: C'est ça.
3: Oui, mais vraiment, là, changer d'identité, de nom, de religion, de même d'image corporelle, là, elle s'est donnée pour ce projet-là. Puis on va se demander à quel point on devrait corriger les fautes de français des autres ou non. Un thème connexe à l'entrevue que vous venez de faire. Hein? Ben non, mais j'ai souvent envie de le faire, mais je ne le fais pas. Mais on va aussi parler de la manière dont on se corrige et le message qu'on veut envoyer avec le niveau de français qu'on emploie. Ça va être super intéressant et inclusif.
1: Oui, c'est bien ça. C'est intéressant. Ben, je le fais avec mes enfants, ça je me gêne pas.
3: Je souligne en rouge. Mais on reçoit aussi un prof pour savoir à quel point on doit corriger les gens lorsqu'on enseigne le français, notamment en francisation. Donc ça aussi, ça va être intéressant. Est-ce qu'on cherche à être compris et comprise? Est-ce qu'on cherche à avoir un bon niveau de langage? Ça veut dire quoi? Sauver la langue française? On règle tout ça ce matin.
1: Tout ça. Bon, ben OK. À 9h06, c'est réglé. Merci, on vous écoute.
4: Mais bye sur les réseaux sociaux, ce serait un travail à temps plein.
1: Oui. Hein? Puis on va laisser faire.
4: Mais ça va avec un S. Là.
1: Oui, ça y a le moment. OK, les nouvelles locales maintenant. Marie-Michel, le SPVM rend aujourd'hui un dernier hommage à l'agent Mohamed de la mine Ben Redouane. Il y a beaucoup de policiers en ce moment au centre-ville.
5: Oui, cet agent qui a été tué dans l'exercice de ses fonctions lors de la fusillade du 22 juin dans le quartier Côte-des-Neiges. Il y a un cortège qui va quitter le quartier général du SPVM un petit peu plus tard ce matin avant une cérémonie ouverte au public. Ça va se tenir au Centre Bell à compter de 12h30. Le directeur du SPVM, Fadi Dagar, a tenu un point de presse un petit peu plus tôt. Le voici.
6: Ce que j'ai beaucoup vécu dans les derniers jours, c'est les témoignages sur Mohamed. Puis sincèrement, je suis content que cette cérémonie ait lieu parce qu'on va pouvoir rendre hommage à Mohamed, l'individu, le héros et le policier. Ça va être des moments émotifs. Voilà, on a des émotions à vivre. Derrière chaque uniforme, il y a des humains. Même le chef est un humain. On va les vivre ensemble.
5: Il faut rappeler que Mohamed Lamine Ben Redouane est le premier policier montréalais à mourir en service en 24 ans. Dans un dossier parallèle, en raison de cette cérémonie, l'Assemblée publique sur les allégations de racisme au sein du SPVM, elle est reportée au 11 août. C'est une rencontre qui doit permettre de faire le point sur les allégations qui visent 16 policiers.
1: Maintenant, une pétition a été lancée dans le quartier Saint-Henri à Montréal pour une meilleure sécurité près de la fameuse maison Benoît Labre.
5: Il y a plus de 2000 personnes qui demandent aux autorités d'en faire davantage dans le secteur. L'établissement accueille des personnes en situation d'itinérance, abrite aussi un centre de consommation supervisé. Les signataires de la pétition dénoncent notamment des comportements violents, menaçants, dénoncent aussi la consommation et la vente de drogue à proximité d'espaces fréquentés par les enfants. Voici André Lambert, il est résident du quartier depuis 16 ans.
7: C'est pas une démarche contre les personnes en situation d'itinérance. C'est plutôt une démarche pour ramener un certain niveau de sécurité publique au quartier. Ce qu'on a remarqué beaucoup depuis l'ouverture de la maison Benoît Labre, il y a eu une très grosse augmentation de taux de criminalité dans le quartier. On demande que ce soit repensé de façon plus déconcentrée.
5: Et ce que demandent aussi les signataires de la pétition,

0: question, c'est en fait une demande aux autorités d'agir en raison des impacts croissants sur les enfants, les familles, la vie résidentielle aussi autour de ce centre de jour et de consommation supervisée.
1: Qu'est-ce qu'on surveille aujourd'hui?
0: Notamment les dirigeants des pays membres de l'OTAN qui se réunissent à Ankara en Turquie pour le sommet annuel de l'Alliance aujourd'hui et demain. On va surveiller aussi la décision de Marine Le Pen, la chef du regroupement du groupe du Rassemblement national à l'Assemblée nationale. Elle est condamnée à 3 ans de prison pour fraude, mais pourrait quand même techniquement se présenter aux présidentielles françaises de 2027. Et puis, bien sûr, on va suivre cette cérémonie ici en hommage aux policiers tués le 22 juin.
1: Ouais. Merci, Marie-Michelle.
0: Bonne journée.
1: Bonne journée. Véronique.
2: Bonne nouvelle. Accident déplacé sur la 13 à la hauteur de Côte-de-Liesse. Véhicule en panne aussi déplacé. Donc, on commence à reprendre du mouvement, mais encore du retard depuis le secteur Sainte-Rose là, jusqu'à Côte-de-Liesse. On a aussi un véhicule lourd en flammes. C'est sur la 50 ouest, secteur Mirabel. Donc, évidemment, c'est dans la portion contresens. On a également beaucoup de volume sur Bonaventure vers le centre-ville. C'est à partir de la structure du pont Victoria parce que Robert Bourassa Nord est fermé à la hauteur de Saint-Antoine. Et on a toujours ce bris d'aqueduc, secteur Hochelaga, fermé dans les deux directions entre Bennett et Heard. Transport en commun, tout va bien. Météo aussi, soleil, chaleur, température autour de 30, humidex 35, 38. C'est comme ça aujourd'hui et demain. Et on aura quelques averses jeudi. Il fait toujours 23. Non, il fait 24 maintenant. Ça vient de changer. Hein,
1: précision, c'est important. Merci, Véronique. 8h38, chronique politique avec Alain Reyes avec nous ce matin en studio. Bonjour Alain.
3: Bonjour Maxime.
1: On revient sur ces déclarations de Bernard Drainville, puis également le retrait de la Caisse concernant le troisième lien. Est-ce que le gouvernement est en train de perdre le contrôle du récit autour du fameux troisième lien?
3: Le Maxime, je souris, les gens ne nous voient pas, là, mais je me demande quand est-ce que cette saga-là du troisième lien va arrêter. On en parle à chaque élection de ce projet. Puis, dépendamment de quel angle on le prend, ben ça prend une orientation différente. Parce que, bon, Bernard Drainville, on le voit, là, il y a un discours qui est très populiste. Véronique, en parlant en début d'émission, là, il parle à ses citoyens. Puis, pour les autres citoyens du reste du Québec, ça reste un projet national parce qu'on va tous contribuer à cette construction. Puis on parle pas d'un petit projet, puis un petit aqueduc ou un petit pont là dans une petite municipalité. On parle de plusieurs milliards de dollars. Donc là, on est en face d'un politicien qui parle à ses citoyens, qui est en compétition, faut le dire, avec le parti d'Éric Duhaime, qui lui, clairement, depuis le tout début, a aucune ambiguïté dans ce projet-là. Donc, il talonne la CAQ et il essaye de faire ses gains dans cette région-là, la rive sud de Québec. Donc, Bernard Drainville, je veux dire ça froidement, là, se fout de tout le monde. Il parle directement à ses citoyens, puis on le voit, là, c'est son style très populiste. Il a fait sa carrière aussi dans les médias de cette façon-là. C'est pas sa première phrase quand il avait dit « lâchez-moi avec les GES ». C'était assez frappant. Bon, là, il en rajoute une couche en disant « lâchez-moi les experts avec votre projet, moi, mes citoyens, ils veulent ce projet-là ». Puis c'est vrai, là, j'arrive de la région de Québec, de Lévis, la semaine passée, j'ai parlé avec des gens, puis la majorité des gens du coin aimeraient donc ça, avoir ce troisième lien pour faciliter leur déplacement vers Québec. Puis moi, je dirais, j'entends aussi les experts. Là, je vais me faire l'avocat du diable. J'entends les experts qui disent, ça n'a pas de bon sens, on n'a pas vraiment besoin de ce troisième lien, le trafic ne le justifie pas. Puis il y a peut-être d'autres alternatives qui pourraient être mises en place au niveau de la mobilité. Mais en même temps, je regarde, là j'ai été voir sur l'Institut de la statistique du Québec, l'augmentation de la population potentielle qui s'en vient pour la grande région de Québec, c'est peut-être celle qui va augmenter le plus dans les 25 prochaines années. Donc, on parle que la population va passer de 850 000, la grande région de Québec, à plus d'un million, 23 % d'augmentation d'après des chiffres. C'est, là, vous allez me dire, est-ce que c'est scientifique? Ça reste quand même l'Institut de la statistique du Québec. Ça veut dire près de 200 000 personnes de plus dans la grande région de Québec. Pour les gens qui nous écoutent, là, c'est l'équivalent de la population de Trois-Rivières au grand complet.
1: Oui. Et pour nous, sur la rive sud.
3: Et voilà. Donc, quand j'entends des fois les gens dire, on n'a pas vraiment besoin. Oui, c'est vrai aujourd'hui. Puis j'ai écouté des experts qui mentionnaient aujourd'hui. Mais en même temps, on sait l'augmentation des coûts. On demande aux politiciens aussi de pas juste penser à la prochaine élection puis d'aller loin en avant. Fait que je trouve que ce débat-là, il est quand même pertinent. Le problème, c'est qu'il est régional, mais en même temps, on est tous touchés à cause des coûts. Et là, ben, je pense que c'est là qu'on devrait se poser. Et on a l'autre question qu'on devrait se poser. Puis on l'a vu, c'est Catherine Fournier, la mairesse de Longueuil, qui a pris le leadership de ça. C'est OK, nouvelle infrastructure, mais nos infrastructures actuelles, on est à Montréal, là, faut se promener dans les rues pour voir les cônes, l'état des routes, les nids de poules. Moi, j'ai vécu ça pendant l'hiver. Donc, je pense que c'est là, donc,

0: Moi, je voudrais pas ridiculiser Bernard Drainville. Je me mets dans la peau du politicien où on leur dit écoutez les citoyens. Il écoute ses citoyens. Mais là, nous, on en fait un débat national. Oui. Là, je finis un petit peu avec ce petit clin d'œil-là. Puis quand j'étais en politique fédérale, ça me frappait à chaque fois quand il y avait le débat des chefs. Là, on parle du Canada au grand complet. Et là, qu'on tombait dans le débat francophone, qui avait lieu surtout au Québec, mais qui touchait aussi 1 million de francophones ailleurs dans le pays, ben, on parlait du troisième lien de la grande région de Québec. Et là, je me disais, la personne qui est à Vancouver, à Calgary, Edmonton, qui voit un segment de 15 minutes sur le troisième lien de Québec, il doit dire, nous autres, nos enjeux d'infrastructure, on peut ça en parler aussi. Fait que je trouve qu'on en parle beaucoup. Puis en même temps, ben on regarde les sondages, on regarde la CAQ. Ils ont fait leur appel d'offres d'intérêt international. On va voir les résultats de ça d'ici le 10 août. Le rapport va être remis après l'élection. Je soupire.
1: Et puis vous avez raison de soupirer, mais en même temps, j'ai envie de vous poser la question. Jusqu'à quel point la CAQ est prête à porter ce dossier-là, puis pour quelques circonscriptions de la région de Québec? Puis peut-être que je me trompe, là, mais...
0: Non, tu ne te trompes pas.
1: Bon nombre d'électeurs à l'extérieur de Lévis, puis de la Beauce, puis de la région de Québec voient la facture, puis les coûts que ça risque de coûter. Ils se disent, ben, on n'en veut pas. Donc, jusqu'à quel point la CAQ est prête? Je comprends que Bernard Drainville, lui, dit, bon, il défend ses citoyens. Ouais. Mais pour le parti?
0: Ben, c'est là, je pense, que Bernard Drainville fait une erreur stratégique, justement, parce que de toute façon, la plupart des gens, même ceux qui étaient en faveur dans les soins, moi, je fais mon mea culpa, là. Moi, je regarde ça, puis je me dis, ouais, pourquoi pas? Tu sais, si Québec a besoin de ça, faites-le le troisième lien, arrêtez d'en parler, financez-les comme du monde.
1: Comme le tramway.
0: Puis en même temps, comme le tramway, puis mettez en place des infrastructures de transport en commun à travers ça. Mais là, c'est comme si, même ceux qui étaient en faveur au départ, regardent tout ça, puis ont l'impression que ça tient pas la route. On fait juste nourrir la bête pour justement aider quelqu'un comme Bernard Drainville sur la rive sud de Québec. Donc, moi, je suis désabusé aussi de ce dossier-là, puis je pense que je suis pas le seul. C'est comme si on laissait aller, puis ça nous fait rire. Et c'est là que je pense que Bernard Drainville fait une erreur. Il devrait parler à ses citoyens un à un, dans le porte-à-porte, puis pas faire de sortie comme ça, parce qu'il nuit à la CAQ de l'autre côté. Puis Christine Fréchette, à moins que je me trompe, elle va être encore première ministre au lendemain de la prochaine élection provinciale. Et là, ben, ça ramène un dossier national. Ça n'aide pas la CAQ dans la grande région de Montréal, sur la rive sud, dans les régions, parce que ça ne nous touche pas. Puis les gens veulent savoir qu'est-ce que vous nous proposez pour nos projets. Donc, sincèrement, je pense que Bernard Drainville fait une erreur. Je pense que là, il veut avoir le spotlight sur lui, là. Toutes les lumières. Et là, il en prend trop. Pendant tant que les autres candidats essayent de se démêler à travers tout ça, puis d'avoir un peu de lumière sur eux pour essayer de que les gens pensent à eux lorsqu'ils vont venir pour voter.
1: Ouais. Un mot sur, parce que bon, là, on le voit, il fait si beau, c'est l'été. Ouais. Alors, on est heureux, puis c'est la saison des barbecues et autres. Là, il y a une campagne électorale qui s'en vient. Vous en avez vécu personnellement quelques-unes. 6 campagnes.
0: Hein, ouais. Quand même. Municipale, provinciale, fédérale.
1: Voilà. Bon. Ils cherchent quoi les partis pendant l'été? Les barbecues, là, les parties de blédin, les autres, c'est quoi? C'est convaincre les électeurs? C'est prendre le pouls? C'est être présent? C'est se faire voir? Ouais. C'est quoi?
0: Je vais te revirer ça de l'autre bord. Je pense que ce qu'ils cherchent surtout, c'est qu'on parle pas trop d'eux pendant l'été. Puis c'est là qu'on revient à Bernard Drainville. Je pense qu'il fait une erreur stratégique parce qu'ils sont justement en préparation. Ils sont là à essayer d'annoncer les candidats. Véronique le nommait aussi. Cette campagne-là, là, c'est 127 circonscriptions fois 5 partis importants.
1: Ça en fait du monde.
0: Ça va en faire. Donc là, honnêtement, ils vont vouloir faire des coups d'éclat avec des candidatures vedettes. Ils montent leur équipe. Ils ont une équipe qui s'organise pour monter le programme électoral, ce qu'ils vont présenter aux gens. Fait que je pense que leur idée, c'est vraiment d'essayer de rester le plus silencieux, faire leurs choses puis éviter des frasques d'un candidat justement pendant une épluchette de blé d'Inde qui dit quelque chose de négatif, parce qu'on cherche tous quoi parler en politique pendant l'été, parce que en général c'est plus tranquille.
1: Oui, la nouvelle, c'est tranquille.
0: Exactement.
1: Ouais.
0: Donc ça prend juste une petite chose qui théoriquement serait anodine à l'intérieur d'une campagne électorale qui va faire la nouvelle pendant 24-48 heures. La réalité, là, on va se dire les vraies choses, c'est aussi l'été pour nous.
1: Oui.
0: Puis là, les gens qui me disent, les politiciens font le tour, oui, c'est vrai, ils vont dans les événements, mais les événements, il y a des gens qui proviennent de partout, parce que justement, c'est la saison touristique. Puis c'est pas facile pour un politicien d'aller dans un barbecue, puis interpeller les gens, puis leur dire, bonjour, je me présente à l'RAIS, je me présente pour vous à la prochaine campagne, pour le parti XYZ, avez-vous quelque chose à jaser? Oui. Pendant ce temps-là, la personne a sa bière dans sa main, elle a son épi de blé d'Inde dans l'autre, elle a sa famille, ses amis. Puis pire que ça, elle vient même pas de la région parce qu'elle est en visite dans le coin. Donc, c'est là que je pense que c'est très difficile pour les policiers. Je leur lève mon chapeau. J'ai vécu 6 campagnes, tu l'as dit. C'est une période qui est pas si évidente. Ils aimeraient aussi être sur le bord de la piscine.
1: Oui, oui, ben, c'est sûr. Ouais, sur le bord de la piscine, sur le bord du lac, puis en camping et autres. Puis, on leur souhaite aussi parce que, évidemment, c'est la période des vacances pour tout le monde, hein. Bon, ben, fort intéressant. Merci, Alain.
0: Bonne journée.
1: Merci, bye-bye. Le palmarès d'Élève Tard, Naïla.
2: C'est aujourd'hui que Montréal rend un dernier hommage public à Mohamed Lemine Ben Redouane, ce policier tué dans l'exercice de ses fonctions. C'était, je vous le rappelle, lors de la fusillade de Côte-des-Neiges le 22 juin dernier. Une cérémonie est prévue au Centre Bell en présence de policiers, de proches et de citoyens. Il y a déjà plusieurs policiers qui sont réunis dans les rues de Montréal pour participer à ce cortège funèbre qui doit s'élancer d'ici une heure. Et à 12h30, c'est le début de la cérémonie au Centre Bell. D'ailleurs, le public est invité à rendre hommage. Vous en avez parlé avec le ministère de la Sécurité intérieure et ex-policier au SPVM, Yann Lafrenière. Il dit, ça sera une journée difficile, il y aura beaucoup d'émotions, mais c'est un moment de commémoration important pour les policiers.
3: Parce que oui, il y a la grande famille policière, il y a la famille de Mohamed qui va être là. Et il y a plusieurs représentants des communautés. Je parlais à plusieurs représentants hier qui ont dit, nous, on va être là, on va être présents. On veut marcher ensemble, on veut démontrer qu'on est unis face à ce geste d'une violence qui est inouïe.
2: Alors, l'entrevue est à réécouter vers 7h50 sur audio. L'autre grosse nouvelle aujourd'hui, ben, ça se passe en France. Marine Le Pen, qui a été condamnée en appel à 3 ans de prison, dont 1 an ferme sous bracelet électronique, et à une peine de 45 mois d'inéligibilité, dont 30 avec sursis pour détournement de fonds publics dans l'affaire des assistants parlementaires de l'ex-Rassemblement national, le Front national. En fait, c'est une victoire partielle pour Marine Le Pen parce que son interdiction d'exercer une fonction électrique a été réduite de 5 ans à 45 mois et sa peine de prison aussi a été réduite de 4 à 3 ans, dont 2 avec sursis. Donc, l'année restante en prison s'est purgée à domicile avec un bracelet électronique et c'est ça qui représente un obstacle potentiel dans sa candidature à l'Élysée parce qu'elle avait toujours dit qu'elle ne le ferait pas si elle devait porter un bracelet électronique. Et sa peine d'inéligibilité, ben, elle l'a déjà purgée après sa condamnation en première instance du 31 mars 2025. Donc techniquement, la voie est libre pour se présenter comme présidente. On va savoir sa décision ce soir là en France. Elle va l'annoncer lors du journal de 20h. Là-bas, si elle décide d'y aller ou pas, bien sûr, elle devrait se dédire si elle décide d'y aller, parce qu'elle a dit, si j'ai un bracelet électronique, je me présente pas.
1: C'est ça, ouais.
2: Donc, ça sera à suivre. Est-ce que ça va laisser la place à Jordan Bardella, qui est le président du parti? Ben, on va suivre ça, certainement. C'est le sommet de l'OTAN à Ankara, en Turquie. Mark Carney y est. Donald Trump est arrivé il y a quelques heures. Il a rencontré le président de la Turquie. Est-ce qu'il va faire dérailler le sommet? Lui qui a été très critique ces derniers mois des dépenses militaires des pays membres de l'OTAN. Il a dit qu'il n'en faisait pas assez, que c'est toujours les États-Unis qui doivent protéger les autres. Les pays de l'OTAN qui ont quand même augmenté leur part du PIB pour la défense, notamment le Canada, avec l'achat de 12 sous-marins qui a un contrat énorme d'environ 80 milliards de dollars. D'ailleurs, le secrétaire général Mark Rutte a écrit une tribune dans le Washington Post où il vante l'OTAN 3.0, l'OTAN 3.0 qui émerge et qui achète américain, clairement, pour convaincre Donald Trump. Une histoire assez nébuleuse qu'on surveille aussi, la suspecte de la tentative d'assassinat à Monaco. Elle a été retrouvée morte en Ukraine. Ça fait que le ministère s'épaissit après une attaque à la bombe qui a visé un oligarque ukrainien et sa famille à Monaco la semaine dernière. Le corps de la principale suspecte a été retrouvé en Ukraine, près de Kiev. Donc, beaucoup de questionnements à ce sujet. Et de retour aussi, nouvelle de dernière heure, la présidente du conseil d'administration de Santé Québec, Christiane Germain, a pris la décision de quitter son poste dès le 30 septembre. Elle veut quitter donc la présidence du CA de Santé Québec.
1: Merci, Naïla. 8h50, ben, tiens, on termine de belle façon. On prend des nouvelles de quelqu'un que vous connaissez bien et qui est à l'autre bout de la planète en ce moment. Patrick Masbourian, qui est en tournage en Arménie. Bonjour, Patrick.
4: Salut, Maxime.
1: Alors, parlez-moi de ce projet de passage en Arménie pour filmer un documentaire.
4: Oui, en fait, j'ai été invité par Vincent Gratton, l'acteur et animateur Vincent Gratton. C'est son nouveau projet pour le diffuseur TV5. Ça s'intitule « Terre d'origine » et il invite des personnalités publiques québécoises d'origines diverses à retourner sur leur terre d'origine, donc au pays de leurs ancêtres, différentes personnalités, puis je lui laisserai le soin de vous les présenter en temps et lieu quand ce sera diffusé en 2027. Mais pour ma part, donc, j'ai été invité à revenir en Arménie puisque

0: c'est mon cinquième voyage ici. Alors, c'est comme un retour aux sources. On poursuit, c'est la suite de la quête identitaire là, que j'ai amorcée il y a quoi, à peu près 25 ans.
1: Mmh. Puis, ça représente quoi, justement, l'Arménie?
0: Ben, ça représente beaucoup de choses pour moi parce que c'est un peuple très ancien mais qui a beaucoup souffert au fil du temps. Et c'est une histoire qui m'a été racontée par mon grand-père, vous savez. Puis c'est pas propre aux Arméniens. On retrouve ça dans plusieurs cultures, surtout les gens qui ont été au fil du temps et des tragédies forcés à l'exil. Mmh. Ben souvent les familles se terrent dans une sorte de silence. Hein. Ouais. Dans le cas des Arméniens, ben il y a une centaine d'années même plus, c'était en 1915. On a vécu un génocide et donc là, ça a été pour plusieurs Arméniens l'exil forcé de cette région du monde. Et il y en a qui se sont retrouvés partout sur la planète, de fil en aiguille. Mon grand-père maternel, lui, s'est retrouvé au Québec. Et curieusement, mes parents ne m'ont jamais raconté cette histoire-là, ou presque. Est-ce que c'était à cause de la honte, à cause de la culpabilité, à cause de la peur aussi, que quelque chose comme ça se reproduise un jour? Et c'est finalement mon grand-père qui m'a raconté cette histoire. Alors pour moi, c'est, ne serait-ce que pour ça, c'est déjà très important parce que ça me rappelle des souvenirs d'enfance et surtout d'adolescence quand j'étais avec lui, puis que un peu en cachette, en secret, il me racontait l'histoire à l'abri des regards de mes parents. Et puis c'est la découverte donc d'une culture qui est quand même formidable, au cœur de laquelle il y a un sens absolument incroyable de l'hospitalité. Donc, en plus, un Arménien qui revient, c'est comme un Arménien qui, quand je dis qu'il revient, c'est vraiment comme ça que c'est perçu, c'est-à-dire c'est un Arménien, oui, de la diaspora, mais qui rentre à la maison. Et oui, les gens vous accueillent de façon tellement exceptionnelle. C'est assez touchant. Puis être Arménien, c'est aussi défendre un paquet de valeurs. En tout cas, c'est ce que je découvre au fil du temps. Oui, il y a toute la question de la culture, mais c'est pour moi aussi, c'est beaucoup l'Arménie intérieure. Autrement dit, qu'est-ce qui m'a été légué à travers cette histoire, mais surtout cette éducation, puis un grand sens de la résilience, un sens du devoir, un sens de l'engagement, mais aussi un aspect plus sombre qui est un certain sens de la fatalité aussi. Les Arméniens, on est très fatalistes et ça explique pourquoi. Des fois un peu mon regard pessimiste sur les choses.
1: Ouais. Ah mais en même temps, comment eux ils vous perçoivent? Parce que bon, vous êtes d'origine arménienne, mais vous n'êtes pas né là-bas. Si je me trompe, c'est votre grand-père, donc. Donc comment ils perçoivent ces gens-là de la diaspora, les fils d'eux ou les petits-fils d'eux?
0: Ben écoutez, ça varie un peu. De façon générale, on est très très, comme je le disais, très très bien accueillis.
1: Ouais.
0: Et ils sont très touchés, surtout que moi en plus lors de ce voyage, je suis revenu ici, ben en fait ça a été ça à chacun de mes voyages, accompagné des cendres de mon grand-père. Puis ça, quand je raconte l'histoire, ça les touche énormément. Comme je l'ai dit, c'est un peu le retour à la maison. Cela dit, sur les questions sociales, sur les questions politiques surtout, là des fois il y a des petits accros dans la mesure où les Arméniens de la diaspora ont leur façon de voir les choses, mais qui est très ancré dans une espèce de mythologie. Là, tu sais, l'idée qu'ils se font ou qu'ils se sont fait au fil du temps de l'Arménie qui devrait être comme ci puis qui devrait être comme ça, et un peu déconnecté de la réalité de ce que c'est un pays qui est encore en train de se développer économiquement, qui est en train de se sortir là du joug russe et qui essaie de se rapprocher de l'Europe. Et tout ça crée quand même là beaucoup de tension. On le sent pas du tout, cela dit, là, quand on se promène dans les rues de la capitale, les gens sont très contents, sont très heureux, et probablement parce qu'on a finalement un espoir de paix avec le voisin, l'Azerbaïdjan, avec qui on a été en guerre depuis plus de 35 ans. Ça s'est terminé en 2023, de manière triste pour l'Arménie, mais au moins c'est la fin, et les gens voient un espoir de paix. Mais donc, c'est ça, des fois l'Arménien de l'extérieur arrive avec son jugement sur qu'est-ce qui devrait être fait pour l'avenir de l'Arménie, puis on oublie d'écouter les gens qui eux-mêmes sont en train de bâtir ce nouveau pays là.
1: Ouais, ouais. Ben c'est le cas justement la plupart du temps des diasporas. Hein. Il y a cette idée un peu figée du pays tel qu'imaginé, tel que rêvé, et le pays qui évolue justement de quelle façon? Parce que vous disiez c'est votre cinquième voyage. De quelle façon ça a changé? Qu'est-ce qui vous a frappé en débarquant là-bas, en atterrissant là-bas? Là?
0: Ben ce qui m'a frappé justement c'est la joie de vivre. Là. Ouais. J'ai été quand même très surpris de voir les gens. Il y a une énorme vitalité, il y a tellement de monde dans la rue. Je me promenais tout à l'heure dans la rue, on est donc pour moi mardi après-midi, j'avais l'impression que c'était samedi après-midi là, c'est la rue Sainte-Catherine à Montréal. Il y a tellement de gens à l'extérieur et les gens sont on les sent soulagés, on les sent heureux, on les sent souriants. T'sais. Bon, ça, c'est une chose qui m'a frappé. L'autre chose aussi, c'est cette volonté de s'affranchir d'un paquet de dictats. Il y a encore des traces de ce qu'a été l'Union soviétique ici, évidemment très visible sur le plan architectural, mais au-delà de ça, il y a encore des petites façons de faire qui sont figées, que ce soit par rapport à la corruption, par exemple, le copinage, toutes ces choses-là. Mais ça tend ça aussi à changer. Fait qu'on sent que la jeunesse a moins envie de s'exiler que quand je suis venu la première fois il y a 25 ans où tous les jeunes cherchaient une façon de sortir du pays. On voit un peu plus une possibilité d'avenir ou d'avancement, là, tu sais, même si on n'est pas né dans, si on n'est pas né dans les grandes familles. Puis l'autre chose, c'est la volonté aussi de s'occidentaliser. Je sais pas si ça, c'est nécessairement bon. C'est quand même pas le paradis sur Terre, l'Occident. Mais on sent que les gens veulent beaucoup se rapprocher de l'Europe, que ce soit au niveau vestimentaire, au niveau culturel, au niveau des habitudes alimentaires aussi. Il y a une volonté là, d'embrasser l'Europe, puis ça, c'est très visible.
1: Ouais. Bon, ben retour aux sources, hein, pour vous, puis une façon différente de passer l'été et les vacances.
0: Absolument, ça a été un tournage. Le tournage s'est complété hier, je prends une journée ou deux, là, puis en tout cas, j'en dis pas beaucoup. On en reparlera éventuellement quand ce sera diffusé, mais c'est très chargé en émotions pour moi, puis tout ça sera très visible à la caméra.
1: Oui, ben, on imagine bien. Bon, ben bonne fin de tournage, bonnes vacances, parce qu'il y en a aussi, puis bon retour surtout. Patrick, qui nous parlait depuis l'Arménie. Merci Patrick, bon été.
0: Merci Maxime, merci.
1: Merci à une prochaine. Véronique, le mot de la fin pour vous, avec une météo absolument...
2: Oui, tout à fait. Une météo dont tout le monde aimerait avoir pendant ses vacances. C'est commencé pour certains. Donc, allons-y avec un soleil assez dominant. 20h45, le coucher du soleil ce soir quand même. De belles et longues soirées d'été. 27, 30 au thermomètre. Indice humidex à près de 35. C'est comme ça aujourd'hui. C'est comme ça demain. C'est assez stable aussi. On n'a pas de risque d'orage ce soir. Donc, la soirée est belle. Les averses, on les aura plutôt au cours de la journée de jeudi. Avec 7 points, un risque d'orage. Mais ce bien, c'est que ça passe rapidement. Et ensuite, on s'en va vers un autre beau week-end. Les températures, 24 degrés à Montréal. Donc, on est tout près de la barre des 20 degrés un peu partout. Et l'heure de pointe qui est loin d'être terminée. Il y a encore des retards importants pour les traversées de la rive sud. Et on vient tout juste d'avoir un accident sur l'autoroute des Laurentides en direction sud à la hauteur Saint-Martin. Donc, ça engendre du retard dans le secteur. Soyez patients parce que les grands axes sont encore très occupés.
1: Oui, ben ça paraît, c'est chargé ce matin.
2: Oui.
1: Ben, merci Véronique, merci à toute l'équipe. Ici Maxime Coutier. Là-dessus, je vous souhaite une bonne journée. Profitez-en bien. Puis nous, on est de retour demain, comme à l'habitude, à 5h30. Au revoir.
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5: Ici Mathieu Bellumeur. Cérémonie hommage organisée aujourd'hui en l'honneur du policier tué il y a 2 semaines à Montréal.
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6: Bonjour, ici Marie-Michèle Bordua. Un dernier hommage public sera rendu dans quelques heures au policier Mohamed Lamine Ben Redouane, mort dans l'exercice de ses fonctions le 22 juin lors de la fusillade survenue dans le quartier Côte-des-Neiges à Montréal. Une cérémonie est prévue au Centre Bell. Étienne Perrault est au centre-ville de Montréal.
7: Le service de police de la ville de Montréal invite la population à rendre un dernier hommage à Mohamed Lamine Ben Redouane. Premièrement, cet avant-midi, en participant au cortège funèbre, il partira à 10h du quartier général du SPVM, puis se rendra jusqu'au Centre Bell, où est organisé l'hommage public un peu plus tard aujourd'hui. Un périmètre de sécurité a été installé où doit défiler le cortège. Pour le moment, le public n'est pas encore arrivé, mais il y a vraiment une marée de policiers sur place. Des corps de police d'un peu partout à travers le Canada sont aussi présents. Et le directeur du SPVM, Fadi Daguerre, vient de tenir un point de presse. On peut écouter dans quel état d'esprit il se trouve aujourd'hui.
8: Ce que j'ai beaucoup vécu dans les derniers jours, c'est les témoignages sur Mohamed. Puis sincèrement, je suis content que cette cérémonie ait lieu parce qu'on va pouvoir rendre hommage à Mohamed, l'individu, le héros et le policier. Ça va être des moments émotifs, On a des émotions à vivre. Derrière chaque uniforme, il y a des humains, même le chef.

0: pourrait toutefois se présenter à l'élection présidentielle de l'an prochain. Les précisions de Gabrielle de Jazé.
1: La Cour confirme que Marine Le Pen est coupable de détournement de fonds publics. Elle est condamnée à 3 ans d'emprisonnement, dont 2 avec sursis, et 1 aménageable, ainsi qu'à une peine d'inéligibilité de 45 mois, dont 30 avec sursis. Les 15 mois restants ont déjà été purgés, car ils avaient démarré immédiatement. Marine Le Pen est donc éligible, mais avec un bracelet électronique pendant 1 an. Or, elle a plusieurs fois répété qu'elle ne ferait pas campagne dans ces conditions. On devrait être fixé sur sa décision dès ce soir, aux 20h, où elle doit s'exprimer. À 57 ans, Marine Le Pen est un incontournable de la politique française qui s'est déjà présentée 3 fois à la présidentielle. Aussi bien le RN que ses adversaires politiques et les électeurs français sont suspendus à sa décision. Une chose est sûre, ce soir, la campagne pour la présidentielle sera bel et bien lancée. Ici Gabrielle de Jazé, Radio-Canada, au Palais de justice à Paris.
0: En Syrie, des explosions ont secoué la capitale Damas, tout près de l'hôtel où séjournait le président français, en prévision d'une rencontre avec son homologue syrien. L'attentat a fait au moins 18 blessés, selon le ministère syrien de l'Intérieur. Emmanuel Macron se trouvait à l'intérieur du palais présidentiel lorsque les déflagrations se sont produites. Son cabinet a indiqué qu'il est sain et sauf. Les dirigeants des pays membres de l'OTAN convergent vers Ankara en Turquie pour le sommet annuel de l'Alliance. Le président américain Donald Trump, qui n'a pas caché ses attentes face aux dépenses en défense des autres pays alliés, est présent. Le secrétaire général de l'OTAN, Mark Rutte, promet que les pays membres annonceront d'importants investissements d'ici demain. Catherine Zib.
2: The hum of machinery.
3: Le bourdonnement des machines doit se transformer en rugissement. C'est sur cette note que le secrétaire général de l'OTAN, Mark Rutte, a lancé le bal du Forum de l'industrie de la défense en marge du sommet à Ankara. Il invite les entreprises des pays membres à prendre des risques. Son but, renforcer les capacités de défense de l'Alliance tout en apaisant le président américain qui demande plus d'investissement de la part des partenaires de l'OTAN. Une orientation respectée par le Canada, qui serait sur la bonne voie pour consacrer 5 % de son PIB aux dépenses militaires d'ici 2035. Un objectif fixé par l'OTAN sous la pression de Donald Trump. La ministre des Affaires étrangères, Anita Anand, précise que le Canada a déjà atteint 2 % Bien que l'Ukraine n'est toujours pas membre de l'OTAN, le président Volodymyr Zelensky participe au sommet. Il a profité de son passage pour exhorter une fois de plus les pays membres à soutenir Kiev dans le renforcement de sa défense aérienne face aux attaques russes. Les pays membres se sont d'ailleurs déjà engagés à fournir 114 milliards de dollars canadiens d'aide militaire à l'Ukraine en 2026. Le ministre canadien de la Défense, David McGuinty, précise qu'Ottawa sera de la partie.
4: Mais c'est sûr et certain qu'on fait partie de l'aide qui va éventuellement être déterminée en équipe, c'est-à-dire entre les 32 pays membres. C'est une question de montant.
3: Un sommet donc chargé pour le Canada, avec le premier ministre Mark Carney qui enchaîne les rencontres pour renforcer les liens avec ses alliés. Ici Catherine Dib, Radio-Canada, Montréal.
0: Enfin, en Iran, des dizaines de milliers de personnes sont descendues dans les rues de la ville sainte de Qom, au sud de Téhéran, au 4e jour des obsèques du défunt guide suprême Ali Khamenei. Hier, une marée humaine a défilé dans la capitale pour rendre hommage au dirigeant tué le 28 février dans les frappes israélo-américaines. Son cercueil sera amené plus tard aujourd'hui en Irak, qui compte une importante communauté chiite, et reviendra ensuite en Iran pour être inhumé jeudi. Voilà, c'était les informations. 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L'émission Point de repère suit à l'instant.

Salut, vous écoutez Point de repère. Mon nom est Rosemée Autonne-Témorin et j'ai de grands plans pour vous. De grands plans parce que je vous réserve un tête-à-tête avec Bruni Surin. Ensuite, je vous propose de découvrir l'histoire des influences italiennes sur notre cuisine. Et le gros travail commence vraiment en deuxième heure. Christian Vézina et Rosemarie Charest vont nous apprendre à mieux aimer les gens qui ne nous aiment pas et ceux qui nous aiment trop. Puis l'artiste Jeanne Spetter va nous révéler ce qui arrive quand on change complètement de vie et d'identité pour 6 mois. En troisième heure, on va se demander à quel point on devrait corriger les fautes de français des autres ou non.

0: tout juste 30 ans, il entrait définitivement dans l'histoire en participant à l'un des plus grands exploits du sport canadien, la médaille d'or du relais 4 x 100 mètres aux Jeux olympiques d'Atlanta. Alors qu'il vient tout juste de lancer son académie de sprint à Montréal, il s'apprête à tourner une page très importante de sa vie. Bonjour, Bruny Surin.
1: Oui, bonjour, ça va bien?
0: Ça va bien. Mon corps a mal, mais mon cœur est heureux de vous voir.
1: C'est ça l'important.
0: J'ai une blessure de course. Je me dis que vous devriez être fier de moi, Bruny Surin.
1: Je suis très fier.
0: Je me suis fait mal en courant, donc...
1: Quand vous m'avez dit ça, j'ai dit que quelqu'un qui bouge, ça, j'aime
0: mais
1: ça.
0: C'est important pour moi d'établir une relation de respect avec mes invités, donc j'essaie toujours de pratiquer la discipline qui les concerne.
1: Mais il faut que tu continues après.
0: Oui, on verra. Donc, demain soir aura lieu la 25e et toute dernière édition du gala de votre fondation qui est vouée à propulser la relève sportive. Pourquoi vous voulez passer à autre chose après un quart de siècle?
1: Écoutez, je suis rendu à 59 ans. Ça fait 25 ans qu'on a créé la fondation. Moi, je voulais donner un retour parce que j'étais un jeune qui aspirait à être olympien avec peu ou pas de moyens. Ça a été très difficile. Il y a des gens qui m'ont aidé. La communauté m'a supporté. J'ai eu une super belle carrière, mais je me suis dit automatiquement après ma carrière, je veux donner un retour. Mmh. On a créé la fondation. Ceux qui savent, quand on organise des événements, que ce soit un tournoi de golf, après ça, on a fait des événements de souper bénéfice, ça demande beaucoup de travail, ça demande beaucoup de logistique. J'ai mis beaucoup de temps dedans, de temps et d'investissement aussi.
0: Bien sûr.
1: Puis là, je me suis dit, après 25 ans, je suis à l'aise, puis je suis fier de ce qu'on a accompli. Puis là, je me suis dit, moi aussi, nous aussi, avec notre comité, on a donné un retour à la, mm-hmm. à la société, puis on fait notre dernière soirée demain. On
0: ouais.
1: fait ça avec toute humilité, mais en même temps, on le fait en grand.
0: c'est la fin d'un chapitre. Ça mérite d'être
1: chapitre.
0: Souligné en grand,
1: ouais.
0: je pense.
1: Exactement. Puis j'ai le support des athlètes, plusieurs athlètes olympiens
0: ouais,
1: qui vont être là.
0: C'est quand même super impressionnant. Mm-hmm. Les Olympiens, on y est habitués dans les événements de la Fondation, mais il y a des athlètes très populaires qui vont ouais. fouler votre tapis rouge demain. Des gars de la NBA, de la NFL, Lugens Dor, Bénédicte Mathurin, Benjamin Saint-Just. Quand vous voyez ces grands sportifs d'ici qui sont aussi afro-canadiens, est-ce que vous avez l'impression qu'on a parcouru un certain chemin?
1: Ah oui, effectivement, absolument. Quand j'ai fait des annonces pour dire que, par exemple, Lugens Dor va être là, Benjamin, ainsi de suite, puis je me suis dit, écoute, moi, je suis un gars de Saint-Michel,
0: ouais.
1: Eux, c'est des gens de Montréal-Nord. Ça m'impressionne toujours de voir des gens qui partent de quelque chose avec, comme je disais, pas de moyens,
0: ouais.
1: Des situations, des quartiers.
0: Oui,
1: j'aime pas dire le mot défavorisé,
0: mais... Non,
1: mais
0: il y a des situations plus précaires dans certains quartiers, ceux-là en font partie.
1: Exactement, puis qui supportent ça. Puis en même temps, eux aussi supportent la communauté.
0: Oui.
1: Ça, c'est très important aussi, de dire que oui, t'es un parmi des milliers qui grandit tellement, donc c'est le fun de leur voir aussi eux dans leur communauté aussi. Je les connais. Puis c'est des gens qui sont terre à terre.
0: Mm-hmm.
1: Tu pourrais te dire, écoute NBA et tout ça, puis tu te prends la tête là.
0: Oui, puis NBA et ça va bien là.
1: Et ça va bien. Ça va très très bien.
0: Pas NBA puis bof.
1: Ouais NBA.
0: Qu'est-ce que ces 25 ans de philanthropie vous ont apporté sur le plan personnel, Bruny Surin?
1: Dernièrement, j'étais dans une émission de télé. Puis il y a quelqu'un qui était assis à côté de moi qui vient me voir. On me dit, Monsieur Surin, encore merci. Je me rappelle quand vous êtes venu à mon école, c'était à Lucien Pagé. J'ai fait mon secondaire 1 et 2 là-bas. Puis cette personne-là, ça faisait 3 mois qu'il est venu s'installer. C'est un Algérien. Puis il me dit, je me rappelle exactement ce que vous nous aviez dit. Vous nous avez encouragé encore aujourd'hui. Je vous remercie. Mmh. Écoute, je shake quasiment là.
0: Mmh.
1: Là, j'étais comme, wow, mais moi, c'est ça. C'est ça le cadeau. Il y a des fois, les gens vont me dire, ben, tu sais, Bruny, quand tu fais tes conférences un peu par-ci, par-là, tu fais combien de gens que ça impacte? Combien de personnes? J'ai dit, je sais pas. J'ai dit, moi, mon intention, c'est que je vais dans les écoles, j'envoie mon message. T'as le choix de le prendre ou de pas le prendre. Moi, après ça, ta vie, peut-être qu'on va se rencontrer, peut-être je le saurais pas, mais si tu le prends puis ça influence et whatever, moi je veux dire dès que j'ai donné mon message, j'ai dit j'ai tout donné de ma connaissance, les outils, c'est à eux de les prendre.
0: Oui, parce que là c'est la fin de la fondation

0: Denis Surin, mais les conférences sur la motivation, vous n'avez jamais arrêté.
1: J'ai jamais arrêté.
0: Ça fait combien de temps que vous racontez votre histoire, Bruni?
1: Ça fait... J'ai pris ma retraite en 2002, j'en faisais déjà. Ça doit faire peut-être 30 ans plus.
0: Êtes-vous tanné des fois?
1: Je suis jamais tanné. Sais-tu quoi? Des fois, je faisais la comparaison, j'ai dit... combien de musique, combien de chansons, de titres de musique qui existent, de styles de musique qui existent, combien de notes de musique que t'as, do, ré, mi, fa, sol, la, si, do, et t'as les dièses. Puis avec ça, tu peux créer. Moi, une conférence, dépendamment avec qui je vais parler, si je vais parler dans une école, si je vais parler dans une université, si je vais parler à telle entreprise, je parle toujours avec le crowd, mm-hmm. la foule que je vais parler. Et en même temps, t'as les nouvelles d'actualité.
0: Qui nourrissent, j'imagine.
1: Puis tu fais ton mélange mm-hmm. avec ça. Moi, c'est pas comme de A à Z, puis je vais répéter de A à Z la même chose dans chaque conférence. C'est un travail que je fais. Puis quand je termine mes conférences aussi, des fois, je dis à la blague, j'ai besoin de faire une sieste.
0: Ben, j'en doute pas.
1: Parce que je veux donner... Il faut que tu sois à l'écoute aussi des gens qui viennent... Au début, j'étais surpris parce qu'il y a des gens qui venaient me voir... après les conférences, puis qui me partagent des trucs qui vivent, mm-hmm. des trucs personnels. Puis là, je me dis, oh my God, je vous connais même pas, là.
0: Tu vois, mais c'est un échange.
1: C'est un échange, puis je vois la proximité que j'ai avec ça, puis c'est quelque chose que je fais avec plaisir mm-hmm. aussi. Il y a une question de confiance aussi, puis je mets les gens en confiance, mais... Ça, là, ça te prend de l'énergie. Puis ça, moi, je veux donner, je donne, puis ça me fait vraiment plaisir à faire ça.
0: J'espère que vous gagnez de l'énergie en retour.
1: Ah, absolument. Ah non, c'est fou.
0: Que vous n'êtes pas juste en train de vous vider.
1: Non, les gens me donnent de l'énergie, c'est pas croyable. Souvent, après mes conférences, je reçois des courriels, des gens qui vont me confier encore d'autres trucs, des gens. Puis moi, je donne des conseils, et en même temps... j'essaie de faire les gens sortir de leur zone de confort. Tu sais, des fois, quand t'es confortable, tu dois sur le cruise control, mais je me dis, écoute, ouais, ça va bien, mais écoute, comment tu peux t'améliorer encore? Il faut que tu sors de ta zone de confort. Puis moi, j'encourage toujours les gens aussi à raconter qu'est-ce qu'ils veulent, à partager leurs rêves.
0: Pourquoi?
1: Moi, je viens de cette école-là. Je viens de l'école pour dire, il y en a qui vont dire, ben, fais tes petites affaires, en douceur, puis tout ça, parce que les gens vont te juger, tout ça. Tu sais, je respecte ça. Mais moi, je suis plutôt le contraire. Parce que moi, si tu me racontes ton histoire, ton rêve, tu vas m'inspirer. Tu peux inspirer des milliers de gens aussi. C'est pas juste Bruni Surin, là. Tu sais, la prof d'école qui raconte son histoire, moi, j'ai des amis entrepreneurs dans plusieurs domaines. Je dis, écoute, la prochaine fois, je vais dans une conférence. Si tu es disponible, je t'amène avec moi. Parce que je veux que les gens... te vois, je veux que tu racontes ton histoire puis tu vas inspirer d'autres gens. C'est comme ça que l'effet boule de neige, là, c'est vraiment ça.
0: Oh, c'est très beau, cette idée qu'on a tous une histoire inspirante à raconter puis qu'on ne devrait pas nécessairement la taire. J'aime ça.
1: Exact.
0: Le printemps dernier, vous avez inauguré votre académie de sprint dans le quartier Petite-Bourgogne à Montréal. Pourquoi ça, c'était un projet qui faisait partie de vos rêves, Bruni Surin?
1: Ben, quand j'ai pris ma retraite en 2002, j'avais écrit sur papier tout ce que j'aimerais faire.
0: Il y avait combien d'items sur cette liste?
1: Il y en avait trop. il y en avait beaucoup.
0: Quelle proportion est rayée en ce moment?
1: Écoute, j'en ai rayé plusieurs. Puis il y en a un qui est comme resté stand-by. Puis c'était entraîneur.
0: OK.
1: Entraîneur, coaching, conseiller.
0: Pourtant, on pourrait présumer que vous avez eu des offres, des opportunités devenir.
1: C'est ça le côté bizarre, il n'y en a pas eu.
0: Ah ouais?
1: Il n'y a pas eu. Puis moi, je me disais avec tout
0: avez-vous
1: ce que j'ai...
0: Avez-vous des problèmes de comportement qu'on ne sait pas? C'est bien louche.
1: Écoute, moi, je ne vais pas frapper sur la tête de personne. Puis un moment donné, je me suis dit, ben, si ça ne vient pas, je vais faire le message. J'ai fait le message ouvertement, puis il n'y a rien eu. Des messages directs, là, pas des messages, puis il n'y a rien eu. Mais là, récemment, comme tu dis, je reçois souvent des courriels de parents qui vont me dire, « Ah, oh, M. Surin, mon petit gars, il a tel âge, puis il aimerait ça, comme courir vite, est-ce que vous avez des trucs? On aimerait ça. » Moi, je faisais que référer. Là, un moment donné, je me suis dit à la blague, « Écoute, je suis rendu une agence de placement. »
0: Wow! À ce point-là!
1: À ce point. Et là, subitement, j'ai mon ami qui a Marc Toussaint, qui a déjà un gym avec deux couloirs de 15 mètres. L'après-midi, je l'ai appelé, j'ai dit, Marc, j'ai mon idée, je veux créer mon académie de sprint. Est-ce que tu embarques avec moi? Il m'a dit oui. Quelques jours plus tard, on commençait à avoir des clients. Puis là, bientôt, on va faire 6 couloirs de 60 mètres dans un gym vraiment incroyable, ça va être wow, qui va être prêt à l'automne.
0: Et là, on vous demandait des conseils pour des enfants, des jeunes. L'académie de sprint s'adresse à qui?
1: C'est des jeunes. Moi, je voulais commencer comme genre, je disais athlète jeune, 10-11 ans, à athlète professionnel, parce que mon ami Marc, qui est avec l'académie, il entraîne des athlètes professionnels. Là, j'ai eu un parent qui m'a appelé, qui m'a dit, j'ai mon fils, il veut tellement, il a 4 ans.
0: est-ce que votre plus jeune athlète a 4 ans?
1: Mon plus jeune athlète a 4 ans. Et puis là, j'hésitais. J'ai dit aux parents, ben écoutez,
0: on va se rencontrer. Pour inculquer une telle discipline, en même temps, courir,
1: C'est un jeu très amusant, mais à 4 ans, c'est ça qu'on a fait. J'ai dit aux parents, écoute, avant de prendre un contrat, qu'importe, on le fait une fois, et après ça, on verra. Le jeune, il était tellement passionné. Le parent m'a envoyé un message après pour me dire, au retour dans la voiture, le jeune n'arrêtait pas de parler de ça. Il demandait à ses parents, quand est-ce qu'on y retourne?
0: Wow.
1: Fait que c'est notre plus jeune. Mais ça, c'est de l'entraînement, amusement.
0: Oui, bien
1: tout
0: sûr.
1: Ça.
0: On imagine bien là, que vous n'êtes pas trop autoritaire avec cet enfant qui n'est pas encore au primaire. Vous avez écrit sur vos réseaux sociaux, Bruni Surin, que votre esprit se prend encore pour un athlète olympique, mais que votre corps qui vous rappelle à l'ordre quand vous mettez les jeunes au défi. Est-ce que c'est difficile de réaliser que vous vieillissez?
1: C'est pas quelque chose que j'aime. Je vais vous avouer. Ma conjointe me dit toujours, ouais, mais c'est normal, c'est naturel et tout. Ouais, je sais que c'est naturel, mais j'aime pas ça. Là, je fais de l'arthrose à mon genou. Là, des fois, bien que tu t'entraînes un peu, présentement, j'aimerais ça m'entraîner plus, j'avoue. Mais des fois, tu te lèves le matin, t'as rien fait puis t'as mal. Quand tu te blesses, ça prend plus de temps de récupération. Qu'est-ce qu'il y a de fun là-dedans?
0: C'est une super bonne question. Si notre auditoire a une réponse, point
1: savoir.
0: De repère à rebasse-radio-tradunion-canada.ca ou la bulle de conversation, j'imagine le privilège de vieillir.
1: Le privilège de vieillir.
0: Ce luxe incroyable que de continuer à vivre.
1: Continuer à vivre, je suis en santé, la famille est en santé. Écoute, la vie est belle, là. Je me plains pas.
0: La vie est belle, notamment pour les coureurs-coureuses. La course a un succès monstre partout dans le monde. Les inscriptions aux événements de course, que ce soit sur route ou sur sentier, n'ont jamais été si nombreuses. De quel œil vous voyez cet engouement-là, vous?
1: C'est le fun à voir. J'ai été, il y a quelques années, j'étais porte-parole du marathon de Montréal pendant 3-4 ans. Puis je participais, je faisais des 5 km. Demi-fond, c'est pas pour moi, merci. Mais j'ai participé. Mais c'est, déjà là, on battait de records. On dirait que c'est d'année en année, ça monte en flèche. Mais c'est le fun à voir parce que l'activité physique, la prévention, tu en parlais
0: des maladies cardiovasculaires,
1: maladies cardiovasculaires, mais c'est pour moi, je vois ça de très bon œil. J'ai rencontré les gens justement du marathon. Je pense qu'ils appellent ça rock and roll maintenant là, à Montréal.
0: Je pense que c'est terminé. C'est rendu bénévole.
1: Bénévole, voilà, c'est ça, exactement. Puis écoute, c'est des gens passionnés. Puis si je peux faire un tour, si je vais être là, pourquoi pas.
0: Puis est-ce que vous voyez cet engouement-là avoir des répercussions sur le monde de l'athlétisme? On a l'impression que c'est deux domaines, bien que les deux impliquent la course.
1: C'est deux domaines, mais qu'est-ce qui est le fun? Un moment donné, j'étais le président de la Fédération québécoise. Puis c'est ça, je me disais, ben écoute, comment ça? On a la Fédération d'athlétisme, mais il n'y avait pas de proximité dans le fond. Puis c'est là, après ça, on a fait un genre de partenariat que, dans le fond, nous, ça augmentait notre nombre de membership.
0: Des
1: membres et tout ça. Puis il y avait comme un partenariat avec le marathon et la Fédération d'athlétisme.
0: Pour qu'on comprenne que courir, c'est pas juste se faire mal pendant un marathon, ça peut aussi se faire mal pendant un sprint.
1: on se fait mal souvent en sprint. Souvent.
0: Est-ce que vous courez encore, Bruni Surin?
1: Non, je cours plus. Ça fait 10 ans que mon orthopédiste m'a dit, Bruni, je venais de faire une radiographie, une résonance magnétique. Il m'a dit, t'es 18 ans de carrière, l'impact que ça, c'est que ton cartilage a aminci. Puis il me dit, c'est pour tes vieux jours, que je suis rendu là, il me parle de vieux jours, tu veux garder ton cartilage. Il dit, même du jogging, je veux pas que tu fasses. Et je suis parti à pleurer quasiment. Là. J'étais comme, mais voyons, non, écoute, moi, j'étais Superman, je suis Superman, là, mais t'es plus Superman. Tu sais, c'est que le ça, c'est le passé, puis le présent, c'est aujourd'hui. Fait que j'essaie de faire plus de natation maintenant, mm-hmm. vélo, mais tout ce qui va avoir impact sur mes genoux, mes articulations, j'essaie d'éviter ça. C'est pour ça que maintenant, les jeunes, quand ils veulent courir contre moi, je leur dis, ben, allez sur YouTube, faites brûler ça. Vous allez voir comment je courrais vite.
0: Ben, on va aller sur YouTube faire Bruny-Surin dès maintenant.
2: Bruny-Surin et Mike Marsh. Et là, c'est bon. Bruny-Surin accélère.
3: Il dévore
2: Bruny est en bonne position.
3: Il dévore Marsh.
2: Souhaitons que le relais soit bon avec Donovan Bailey. Le relais est bon.
3: C'est parti.
2: Donovan Bailey s'en va. Surin, les bras en l'air.
3: Allez, Donovan
2: Bailey. Qui va battre les Américains. Donovan Bailey. Médaille d'or pour le Canada. 37-69.
3: Le Canada, champion du monde.
0: OK, on me précise qu'on n'était pas sur YouTube, mais dans les archives de Radio-Canada. Mettre en contexte pour les personnes qui étaient peut-être pas nées à l'époque. Il y en a qui nous écoutent. On écoutait votre exploit de 37,69 secondes aux Jeux olympiques d'Atlanta. Vous avez confié à la presse récemment que vous regardez cette course une fois aux deux ou trois semaines, 30 ans plus tard. Qu'est-ce que ça signifie pour vous?
1: Écoute, la... Tout ce que j'ai appris, dans le fond, les théories de ma mère, de croire en tes rêves, de mon premier entraîneur qui me disait, qui me faisait faire de la visualisation. J'étais comme, c'est quoi ça, de la visualisation? Croire en toi, le travail, persévérance. Tout ça, là, c'est on le sait tous. Je l'ai appliqué. Puis ça a pris 32 ans. Justement, à atteindre mon rêve ultime. Il y a eu la médaille d'or d'Atlanta en 96, et trois ans plus tard, en 99, j'ai couru plus vite que mon idole. Là, je me dis, même encore aujourd'hui, je me dis, aïe, c'est fou, hein? Parce que tu sais quoi? Quand j'ai eu ce rêve-là, à l'âge de 17 ans, dans le quartier Saint-Michel, on riait de moi. Je veux dire, 95% des gens riaient de moi, qui me disaient que c'était impossible. Les gens me disaient que je n'étais pas réaliste. J'aurais pu dire, oh, c'est vrai. Puis des fois, je me dis, si j'avais écouté la société, je ne sais même pas qu'est-ce que je ferais. Je pense que ça aurait été une vie de regrets. Tu sais, je m'aurais dit, ah, mais tu sais, quand j'étais jeune, moi, je pense que j'étais rapide. Je pense que j'aurais pu faire les Jeux olympiques, moi.
0: Puis pourquoi vous avez besoin de vous rappeler de ça aujourd'hui encore?
1: Parce qu'il y a des gens qui se font dire qu'ils sont capables. Parce qu'il y a des gens qui n'osent pas. Il y a beaucoup de gens qui n'osent pas. Mm-hmm. Pourquoi? Ben, premièrement, tu as la peur. Il y a quelqu'un qui m'a déjà dit en conférence, mais Bruny, ça sert à quoi de faire tout ça, là, sachant qu'on ne va pas réussir? Là, je dis, mais vous vous rendez compte, qu'est-ce que vous venez de dire? Ça sert à quoi de faire tous ces sacrifices, sachant, donc tu t'es déjà préparé, pour dire que tu vas pas réussir. Puis quand je regarde ça, les probabilités d'un petit jeune qui vient d'Haïti, 17 ans, quartier, c'est quoi qu'on a dit tantôt, quartier difficile, en tout cas?
0: On a dit avec des situations plus précaires que d'autres.
1: Puis là, qui regarde la télé, qui regarde un champion olympique américain, superstar, puis qui se dit dans son petit sous-sol, là, Saint-Michel, moi, là, je vais courir plus vite que lui. Mm-hmm. C'est quoi les probabilités?
0: Elles sont probablement minces.
1: Très minces. Pas d'argent pour t'acheter de l'équipement, pas d'argent pour faire les cas d'entraînement, rien. Fait que tu fais quoi? Moi, j'ai été frappé aux portes. Tu sais, comme, j'aime pas dire quêter, là, mais c'est quasiment ça. Frappe à la porte, monsieur, madame, écoute, le petit gars, il vient à l'âge olympique, est-ce que tu peux m'aider? Un petit 50$, un petit 20$, et c'est ça que je faisais.
0: Puis, j'ai l'impression qu'il y a plein de gens qui nous entendent puis qui trouvent ça inspirant, mais qui se disent, OK, mais moi, dans ma vie d'adulte, même si je commençais à sprinter demain, je ne pourrais pas me rendre aux Olympiques, même si j'y crois très fort. Donc, cette espèce de message que vous souhaitez passer dans votre après-carrière, c'est quoi?
1: Ben, là, vous avez parlé de champion olympique. On a tous nos rêves. Mm-hmm. Tantôt, on parlait de marathon.
0: Ouais.
1: Moi, je voyais les gens franchir la ligne d'arrivée avec 4h30. Oh yes!
0: Mais
1: c'était une victoire
0: mais bien
1: incroyable.
0: Sûr qu'on les court en 3 heures ou 4 heures et demie, c'est quand même 42,2 kilomètres pour tout le monde.
1: Mais ça, c'est une médaille d'or pour cette personne-là.
0: Absolument.
1: Fait que chacun, on a nos rêves. Mm-hmm. Puis c'est ça. Moi, c'est ça que je disais. C'est ça de dire aux gens. Allez chercher vos rêves. Allez-y.
0: Est-ce que c'était un de vos rêves d'être

0: Chef de mission aux Jeux olympiques?
1: J'y ai pensé pendant des années. Quand on m'a nommé en 2022, c'est drôle, un ami il me dit à la blague, « Ah ben oui, René, c'est ça, là, ils t'ont donné parce que c'est droit. » Là, on part à rire, on niaise. Là, je suis retourné, moi, je suis un freak, hein, je garde tous mes emails. Je fais un search, première entrevue pour être chef de mission, l'objectif de Brune Surin, 2010.
0: Vous avez essayé trois fois, hein?
1: J'ai essayé trois fois.
0: D'être chef de mission avant de réussir.
1: Le gars, il voulait tuer.
0: Donc, cette espèce de message de persévérance que vous prenez, je tiens à dire que vous l'appliquez.
1: Je l'applique.
0: Vous avez vécu quelque chose d'exceptionnel en tant que chef de mission. On prend le temps d'écouter. J'adore cet
1: enthousiasme.
0: J'ai des frissons. Donc, Jeux olympiques de Paris 2024, vous êtes chef de mission. Vous voyez le relais canadien masculin remporter l'or pour la première fois depuis votre propre victoire en 96.
1: Ouais.
0: Est-ce que la réaction est différente pour le chef de mission et pour l'athlète qui détenait le record?
1: C'est la sensation, c'était bizarre. C'était euphorique, c'était malade. Après ça, je me suis dit, ben, si quelqu'un avait écrit un scénario, peut-être que j'aurais peut-être même pas cru. 28 ans plus tard, je me retrouve chef de mission devant, la veille, j'ai envoyé un message au gars. Go, go, go, moi j'y crois. Le lendemain, devant moi, avant que Aaron Brown, notre premier coureur, aille se placer, je lui fais un signe. Si vous voyez une image qui fait un signe de, comment t'appelles ça, de salutation?
0: Oui, une espèce de salut militaire.
1: Salut militaire. Il me voyait parce que je criais avec le drapeau canadien et je regarde, on gagne la médaille d'or puis je suis chef de mission avec mes boys.
0: Il n'y a pas une partie de vous qui se dit, ah, oh, c'est plus moi le dernier détenteur.
1: Non,
0: de cette
1: c'était, j'étais tellement content. Sais-tu qu'est-ce que j'ai dit à ma retraite en 2002?
0: Quoi donc?
1: J'ai dit, je veux que mon record soit battu. Puis, un Canadien, évidemment. J'ai dit, j'espère que ça va être un Québécois, même Montréalais, que même si moi, je peux l'aider à le battre, je vais le faire. Il y a de mes amis qui m'ont dit, non, t'es pas sérieux. J'ai dit, absolument, je suis sérieux. Moi, tout ce que j'ai fait avant, c'est fait. Puis, André Degrasse, un moment donné, au championnat canadien, j'étais sur la ligne d'arrivée, il y a la zone VIP, j'avais un verre de champagne. Puis je dis, il y avait sa mère qui était à côté de moi, je vous le jure. Puis je dis, je pense qu'il va avoir le record là, je vais le célébrer.
0: Wow.
1: Puis il l'a pas fait malheureusement. Je l'ai encore, mais à quoi ça me sert ce record là?
0: Vous êtes vraiment là pour encourager la relève. C'était vrai avec la fondation qui clôt son existence demain.
1: Ouais.
0: C'est vrai avec vos conférences. C'est vrai dans votre travail donc de chef de mission ou juste de femme de coureur.
1: Ouais.
0: Mais je me demande, est-ce que le Canada, lui, est aussi présent pour ses athlètes? Une médaille d'or ici rapporte environ 25 000 $. Dans d'autres pays, c'est davantage 100 000 $.
1: Mm-hmm.
0: Est-ce que la performance est récompensée à la hauteur de l'effort pour les athlètes d'aujourd'hui, Bruni Surin?
1: C'est sûr que non. C'est sûr que non. Je vais vous dire que tout ce que ça représente, justement, pour... oui, on le fait pour nous aussi, d'abord. Mais il y a une fierté aussi quand on regarde le drapeau canadien. C'est fou. L'effort que ça prend, l'investissement que ça prend, ça coûte énormément cher.

0: Moi, c'est déjà dans mon temps, j'aime pas dire dans mon temps, là, je dépensais facilement 75 000 par année.
1: Wow, pour l'exercice.
0: Pour l'exercice, pour l'entraînement. Mais oui, parce que j'allais souvent en camp d'entraînement. Moi, dans ce temps-là, c'était à Austin, Texas. Puis j'avais mon, t'avais l'entraîneur, t'avais le massothérapeute, et même ici aussi, en termes de prévention, massage, chiro, tout ça, je le faisais. Il y a des gens qui me disent, oh, c'est une caprice. Je dis, mais t'as vu l'entraînement que je dois faire? Comment je vais faire pour récupérer pour le lendemain d'être frais?
1: Puis comment vous expliquez qu'ici, on ne soutienne pas les athlètes autant que d'autres pays?
0: Ça, plus récemment, il y a eu beaucoup de pression par rapport vers les gouvernements. Je sais qu'il y a eu récemment que le gouvernement a débloqué des millions pour le sport en général. Mais jusqu'à maintenant, j'ai pas fouillé non plus pour voir spécifiquement, si j'étais donc athlète aujourd'hui, c'est quoi l'impact que ça aurait sur moi. Est-ce que j'ai 10 000 de plus? Est-ce que j'ai 30 000 de plus pour l'entraînement? J'ai pas fait cet exercice. Puis il y a aucun athlète qui l'a dit encore. Fait que je sais pas.
1: Mais certainement qu'on pourrait accompagner davantage les athlètes qui font rayonner leur pays comme
0: absolument.
1: Ça à chaque Jeux olympiques.
0: Ouais.
1: J'ai pas le temps de poser d'autres questions. C'est dommage, hein? J'en avais plein d'autres, Bruny Surin.
0: Demain encore, dernière édition.
1: On s'appellera demain après votre dernier gala de la Fondation Bruny Surin pour savoir comment ça s'est passé. Pour plus de renseignements là-dessus ou sur l'Académie de sprint Bruny Surin, on peut visiter le www.surin.ca. C'était vraiment chouette de parler avec vous ce matin.
0: C'est un plaisir. Merci beaucoup.
1: Merci à vous.

0: parce qu'on mange souvent, si on est chanceux, chanceuse, puis que ça finit par relever de l'automatisme, chaque semaine, on vous propose de mieux comprendre l'histoire de ce qui se trouve dans votre assiette avec Florence Gagnon-Brouillet, historienne spécialiste de l'alimentation, et Stéphanie Côté, nutritionniste, autrice et conférencière. Salut à vous deux!
1: Salut!
0: Bonjour! On retrouve le duo. Oh, bonjour!
1: Ça donne le ton.
0: Oui, c'est ça. Vous annoncez vos couleurs, Florence. Ben, allez-y, de quoi vous allez nous parler aujourd'hui en français, j'espère, parce que
1: oui, absolument.
0: Mon Duolingo d'italien date de quelques années.
1: J'aurai quelques défis quand même au courant de cette chronique, mais quand même, on parle en fait d'influence italienne, mais aussi de rencontre entre deux cultures, hein, donc la nôtre et celle de l'Italie.
0: Oh, j'aime ça. Et de votre côté, Stéphanie?
2: Un petit lien avec l'Italie, mais si vous pensez que la tomate vient de l'Italie, je vous annonce que vous allez apprendre quelque chose. On va parler de tomates.
0: Il me semble que dans mes années de génie en herbe, on m'a appris d'où venait la tomate, mais je suis pas certaine de l'information.
2: Vous avez quelques minutes pour y penser.
0: Il y a comme un coin de mon cerveau qui a envie de répondre quelque chose, mais c'est probablement faux. On va commencer à l'épicerie Milano, si vous le voulez bien, avec Giuseppe Mafioli en entrevue pour l'émission Au jour le jour en 1983.
3: Est-ce que vous croyez qu'ici, on peut faire un repas italien avec ce qu'on trouve dans ce...
4: Ah oui, nous sommes en Italie, c'est ça, une petite Italie. On fait acheter quelque chose pour faire quelque chose qu'on fait aussi en Italie.
0: Donc, nous sommes en Italie, même si nous sommes à Montréal, en 1983 déjà. Alors, c'est pas d'hier qu'on cherche des produits italiens. Florence, pour comprendre l'histoire des influences italiennes sur notre cuisine, faut commencer par quoi?
1: Ben, faut d'abord commencer par l'immigration italienne, hein, parce que oui, on pourrait parler d'importation, mais on doit quand même toutes ces influences-là à ceux qui les ont apportées avec eux. Puis, si on se réfère en fait au musée canadien de l'immigration, qui nous offre un aperçu très concis, on a trois vagues principales d'immigration italienne. La première débute en 1870 et s'arrête à la Première Guerre mondiale en 1914. La deuxième se situe pendant la Grande Dépression, donc 1920-1930. Et la principale, celle qui aura vraiment eu le plus d'influence, on va dire, dans nos chaumières, dans notre espace domestique, c'est la troisième qui débute en 1950. Et ce qu'il faut savoir, c'est que c'est initialement considéré hein, comme une immigration par des personnes qui sont considérées comme ennemies. Hein. On s'attache au régime fasciste de Mussolini. La Deuxième Guerre mondiale vient de se terminer, donc il y a encore...
0: Il y a eu des grandes tensions entre les immigrants italiens puis les Québécois, Québécoises notamment.
1: Exactement. Donc, il va falloir attendre la levée des restrictions, hein, parce qu'il y a eu de nombreuses restrictions sur l'immigration au Canada, même si on le décrit comme un pays d'accueil. Et donc, c'est vraiment à partir de 1950-1960 qu'on a une immigration massive, surtout à Toronto, Montréal et Vancouver, hein, qui vont vraiment devenir des centres importants où on va retrouver ce genre de petite Italie. Et avec eux, ces immigrants vont non seulement apporter légalement, on va dire, des connaissances, mais clandestinement aussi, quelques semences de fruits et légumes. Hmm. Ça, c'est mon genre de délit, je le dirai pas trop fort, mais d'essayer de vouloir rapporter un petit bout de chez soi pour pouvoir cultiver un peu la nostalgie hein, une fois rendu dans le pays d'accueil.
0: Si on est obligé de commettre un crime, j'avoue que c'est un bon choix.
1: Oui, c'est ça.
2: Ça doit être un crime dans ces années-là, par contre.
0: Pensez-vous, Stéphanie?
2: Si vous
0: êtes avocat ou avocate spécialisée en histoire de l'alimentation.
2: Ouais, j'avais en tête peut-être plus le début des années 1900, peut-être qu'il y avait ce genre de réglementation.
1: Ouais, 1950-60, mais bon, donc au-delà de ces petits jardins domestiques qui vont être cultivés, les immigrants italiens vont vraiment changer notre paysage gastronomique, soit par les restaurants, les épiceries, on pense justement à la petite capsule qu'on vient d'écouter, les entreprises d'importation, mais aussi vraiment l'agro-industrie. Et là, je pense à Pastene, Catelli et Boiardi.
0: Oui, des compagnies authentiquement italiennes ou pas?
1: Ben, c'est une question que j'ai envie de vous poser. Si on se penche sur Boiardi, et là je fais un clin d'œil à mon frère qui espérait tellement les samedis midi où ma mère ne cuisinait pas pour ouvrir une canne de chez Boiardi.
0: J'ai des bons souvenirs, moi aussi. J'ai l'impression que Boiardi, c'est pas italien.
1: Parce ce n'est pas italien.
0: Ben oui, ça finit pas par D-E-E en plus.
1: Ben non, en fait c'est italien. C'est vraiment un Italien qui a fondé cette entreprise. Il s'appelait Boiardi. Sauf que pour être capable de le faire accepter, on a changé la manière de l'écrire.
0: Ah, voilà.
1: Mais c'est une entreprise qui est située aux États-Unis. Mm-hmm. Donc là. Pour ce qui est de Pastene, en fait, Pastene c'est aussi fondé en 1874 par un immigrant italien, Luigi Pastene, et va s'installer aux États-Unis, mais on a une division canadienne. Okay. Donc, on va importer parfois des produits italiens, mais on va aussi...

0: utiliser des produits canadiens comme nos fameuses tomates qu'on va finir par produire. Mm-hmm. Et finalement, Catélie,
1: je dirais que c'est canadien, moi.
2: Moi, j'ai envie de dire que c'est québécois.
0: Ben non, c'est
2: d'une certaine manière, vous avez
0: toutes les deux raisons. C'est canadien, québécois. Ah. En fait, on parle plus de Montréal. Catelli, en fait, a été fondée en 1867 par Carlo Onorato Catelli et qui va initier cette première fabrique de pâtes dans le vieux Montréal.
2: Ah ouais.
0: Ouais, mais que ça va être produit avec le blé dur canadien. Donc bref, on a des beaux exemples de gens qui vont initier des entreprises, mais faut savoir que c'est pas parce qu'on retrouve ces produits-là sur les tablettes qu'ils vont être nécessairement acceptés. Et toutes ces influences, faut le voir comme un long processus.
2: Mais qu'est-ce que vous voulez dire, Florence, par qu'ils ne seront pas nécessairement acceptés?
0: Ben, il y a toujours une hiérarchisation dans les différents types de cuisine d'influence, on peut dire ethnique ou multiculturelle, surtout si on se replonge au 20e siècle. D'abord, ça va parfois être considéré comme une sous-cuisine. Et pour certains immigrants, on a des témoignages. Donc, il y a un certain Luigi Pinacchio, donc pas Pinocchio, qui va rapporter qu'au milieu du 20e siècle, certains enfants issus de l'immigration souhaitaient que leurs parents leur préparent le fameux sandwich beurre d'arachide confiture, plutôt que leur traditionnel sandwich mortadella et provolone.
2: On dirait que c'est dur à imaginer aujourd'hui, non? Qu'on regardait de haut la cuisine italienne au Québec?
0: Absolument, parce que en fait, nous, c'est tellement imprégné, c'est tellement inscrit aussi dans nos habitudes de consommation. Mais ce qu'il faut savoir, c'est que le rejet d'une culture alimentaire, c'est pas seulement par le goût ou les ingrédients. Ça passe aussi par l'odeur. Donc, nous, on était habitués aux petits cheddar doux pour les palais un peu timides des Québécois et des Canadiens. Et donc, ce rejet-là, il va passer non seulement par les mets, mais aussi par les odeurs, les textures, les couleurs. Bref, plusieurs éléments. Et là, dans toute cette forme de tension et d'acceptation, progressivement, surtout à partir de 1960, on va voir quand même apparaître 5 fois plus de recettes dites ethniques dans les magazines féminins. Donc ça, c'est une bonne nouvelle. On va encourager les ménagères à essayer, à innover. Et en fait, on va avoir différentes manières d'innover. D'abord, il y a quand même la restauration qui va nous permettre de s'accoutumer un peu à ces saveurs-là, mais pour faire encore une fois accepter le produit, on va par exemple renommer la fameuse tradition du service italien antipasto, primo, secondo, qui est en fait une espèce d'entrée, ensuite on a le premier plat qui est les pâtes, le deuxième qui est la viande et finalement le dolce. Eh bien, pour essayer de le rendre plus digeste pour nos fameux Canadiens, on va l'appeler le souper de luxe.
2: Oh oui.
0: Donc dans l'appellation,
2: cette expression-là.
0: Absolument, c'est en fait Genesio Cioni qui a été propriétaire du premier restaurant italien de Calgary qui a fait
2: le souper de luxe.
0: Oui, exactement. Puis pour terminer, en fait, dans les maisonnées, on a pratiqué ce qu'on appelle l'art de la substitution. Et là, j'entends déjà la nonna ou les nonnées s'indigner, et je nous en excuse, mais en même temps, c'est ce genre de pratique qui permet de s'ouvrir à la cuisine italienne. On va, par exemple, produire la pizza, mais pour la sauce, on va faire un mélange de soupe tomate en canne avec du ketchup. Pour le spaghetti, attention, nous allons cuire les pâtes 15 à 20 minutes.
2: Non,
0: j'en profite pour offrir mes sincères condoléances à la cuisson al dente. Donc ça, on est en 1960. Et en rafale, remplacer la ricotta par du fromage cottage, utiliser la fameuse sauce anglaise qui commence par W et dont personne ne doit ou ne peut prononcer le nom. Je ne m'essaie même pas.
2: C'est drôle. Stéphanie, êtes-vous capable?
1: Moi, je suis chère.
2: C'était moyennement réussi. On fait quoi avec la sauce W?
0: En fait, c'est pour ajouter un peu plus de piquant. Mais on sait très bien que dans la tradition italienne, cette sauce n'est pas utilisée. Donc, en fait, on essaie vraiment de trouver des substituts ou des choses, des produits qu'on a sur nos étagères qui peuvent donner l'impression d'authenticité.
2: Mais je comprends qu'on soit débrouillarde parce que là, on parle des ménagères, parce qu'on n'a pas les ingrédients nécessaires pour recréer une recette italienne. Mais à partir de quel moment est-ce qu'on commence à être fasciné pour vrai par la cuisine italienne? Et à vouloir faire nos pâtes, puis à vouloir reproduire le cacio e pepe. C'est à partir de quel moment on essaie d'honorer notre manière, la véritable cuisine italienne au pays?
0: Mais ça, c'est une bonne question, Rosémie, que tu poses, parce que c'est quoi vraiment honorer la cuisine italienne? Puis ça soulève, ça suggère toutes des questions sur l'authenticité. Qu'est-ce que l'authenticité?
2: C'est une bonne question.

0: ça, en fait, c'est des questions moi-même que je me suis posées dans mes études avec mon mémoire. Puis en lisant d'ailleurs un mémoire qui s'appelle « Ma fourchette voyage », on voit que finalement, c'est impératif de... Est-ce que c'est vraiment impératif de respecter scrupuleusement l'authenticité? Puis par authenticité, est-ce que c'est... d'accepter que le nom de la recette soit préservé dans la langue d'origine, mm-hmm. ou au contraire, on le traduit en français ou en anglais. Est-ce qu'on respecte aussi à 100% les ingrédients et les techniques? Puis comment ça se mesure, l'authenticité? Est-ce que ça existe? Donc, en fait, je ne répondrai pas à cette question, Rose-Aimée. Je vais laisser en suspens plein de questions, mais moi, il y a quand même quelque chose que j'ai trouvé intéressant en faisant cette chronique. C'est une certaine philosophe, Lisa Elke, qui va suggérer en fait que l'impression vécue par le consommateur est cette, en fait, c'est cette impression qui est vraiment authentique. Donc, est-ce nécessaire d'aller à 100% dans le mimétisme pour vivre l'authenticité?
1: Probablement pas, mais je me dis qu'on a fait du chemin depuis la pizza Getty.
2: Oui, mais on a eu des beaux ambassadeurs de la cuisine italienne au Québec, notamment avec José Di Stasio, avec Elena Faitadante et avec Stefano aussi. Fait que je pense que ça s'est un petit peu démocratisé, puis que bon, on a apprivoisé les odeurs, sûrement aussi les techniques et la beauté de la cuisine italienne qui est fraîche, qui est simple. Donc je pense qu'elle avait tout pour nous charmer.
1: Absolument.
0: Elle avait tout pour nous charmer, mais ce qui est intéressant, c'est, puis là, tu te dis que on avait des bons ambassadeurs, mais c'est quand on voit qu'il y a des adaptations régionales, que ça, c'est un indicateur comme quoi ça devient pleinement intégré dans nos habitudes de consommation. Donc, par exemple, si je prends l'exemple de la pizza, à Montréal, on a la pizza style montréalaise, qui est un carré de pizza servi froid. En Nouvelle-Écosse, on a la Pictou County Style Pizza, qui est faite à base de sauce brune épicée.
1: Oh, ouais.
0: Au Québec, ouais, c'est le fameux pizza Getty. Et en Ontario, on a le style Windsor, hein, avec des champignons en canne et la fameuse pizza hawaïenne avec des ananas en 1962. Donc, tout ça, c'est un bon indicateur comme quoi on allait vers éventuellement la reconnaissance des traditions.
1: C'est super intéressant. J'aime ça quand vous nous apportez beaucoup d'informations, mais aussi des questions avec lesquelles repartir, Florence Gagnon-Brouillet. Et je souligne qu'on a reçu un message sur la bulle de conversation de l'application Radio-Canada Audio qui nous propose, à la suite de notre boutade, que de rapporter des semences au Canada serait un moins grave délit, qu'on pourrait inviter un membre de l'Agence canadienne d'inspection des aliments pour parler de sécurité de nos chaînes d'alimentation. Évidemment, j'ai dit, si j'étais obligée de commettre un crime, c'est peut-être celui-là que je choisirais, mais je n'invite personne à traverser les douanes avec des graines de légumes.
3: Les tomates, c'est votre spécialité à vous, là?
4: Oui.
3: Vous les cultivez vous, chez vous?
4: On les cultive nous autres même.
3: Ça, c'est une variété qu'on ne voit pas souvent.
4: Non, c'est une variété qui dure depuis plusieurs années. Probable que c'est importé d'Italie.
3: Parce que vous avez beaucoup de gens qui achètent des grosses quantités pour faire des conserves.
4: Ah oui, ah oui. À ce temps-ci, là, oui. Ils achètent ça par 200, 100, 200, même 300 bois.
1: On reste dans la thématique avec Aline Desjardins en entrevue avec des marchands du marché Jean Talon pour l'émission Femmes d'aujourd'hui en 1968. Parce que, bon, influence italienne, on a parlé de pizza, on a parlé de sauce Worcestershire. maintenant, parlons de tomates qu'on aime depuis longtemps puis qu'on aime beaucoup, Stéphanie Côté.
2: Depuis longtemps, puis même à travers le monde, la tomate est dans le top 10 des aliments les plus produits sur la planète et le légume le plus populaire après la pomme de terre. Mm. Donc, ça en dit long. Et là, je sais pas si vous avez remarqué, j'ai dit le légume le plus populaire.
1: Mais oui, ça, c'est sujet de débat.
2: Oui, c'est sujet
1: parce
2: de débat.
1: Dans ma tête, c'est un fruit, là, une tomate. Les gens intéressants, ils disent ça, c'est pas un légume, c'est un fruit.
2: Ouais, c'est ça. Intéressant.
0: Je peux pas me donner des grands airs, mais il me semble qu'on dit que c'est un solanacé.
2: Oh, oui, si on veut aller, oui, ça, t'es trop cultivé.
1: C'est quoi, un solanacé? C'est la personne qui dit c'est pas un fruit, c'est pas un légume, c'est un solanacé.
2: C'est beaucoup de culture, ça. Oui, si on veut aller vraiment, là, dans les détails botaniques, ce serait ça. Mais botaniquement parlant, effectivement, la tomate est un fruit parce qu'elle est le résultat de la pollinisation d'une fleur puis elle contient les graines pour se reproduire. Mais culinairement parlant, on parle d'un légume. Donc. Légumes, fruits, est-ce que c'est...
1: Mais j'ai besoin de comprendre, culinairement parlant, on parle d'un légume, qu'est-ce que vous voulez dire,
2: Stéphanie? On l'utilise comme un légume. Ah. D'ailleurs, pour imager cela, le journaliste et musicien britannique Miles Kingston a dit un jour, « La connaissance est de savoir qu'une tomate est un fruit. La sagesse, elle, est d'éviter de l'inclure dans une salade de fruits.
1: »
2: Et pour faire du chemin sur ce qu'on vient de dire, mon collègue et ami Bernard Lavallée écrit dans son livre « La sagesse, c'est aussi d'avoir appris que ça fait un peu prétentieux de dire aux gens « Non, c'est pas un légume, c'est un fruit. »
1: Ah, je pensais la même chose. Bravo, Bernard.
2: Donc, elle vient d'où, la tomate? Est-ce qu'elle vient d'Italie ou elle vient d'ailleurs, selon vous?
1: Mais est-ce qu'elle viendrait d'Espagne? Je sais pas pourquoi j'ai ça dans ma tête.
0: J'ai le droit de...
1: Ben oui, Florence, gagner encore une fois cette ronde.
0: Yes! Amérique du Sud.
2: Exactement, exactement. Un morceau de robot pour Florence.
1: Bravo.
2: Youpi. Elle vient d'Amérique du Sud, la côte ouest d'Amérique du Sud, donc de l'Équateur jusqu'au nord du Chili en passant par le Pérou, parce que ça date de très, très longtemps. Ça, c'est la tomate sauvage vient de cet endroit-là. Et comment elle est arrivée un jour en Europe, comment elle est arrivée un jour au Canada? En fait, un des premiers à avoir fait, à avoir déménagé la tomate, donc à être reparti avec des petites graines de tomate, c'était un Espagnol probablement. En fait, c'est que le conquistador Hernán Cortés, qui a conquis Tenochtitlan, a remarqué qu'il y avait des tomates qui étaient présentes et que les Aztèques l'appelaient tomato, probablement à l'origine du mot tomate en espagnol. C'est pas encore clair qui a rapporté la tomate en Europe. Est-ce que ce sont des Espagnols, des Italiens?
1: Ben c'est ça. Je tiens quand même à dire que là, il y a Cortés dans l'histoire, donc l'Espagne c'était pas la bonne réponse, mais c'était pas complètement farfelu.
2: Vraiment pas. On était
1: super compétitive dans les quiz. Vous pourrez le remarquer.
2: Oui, on était très proches. Donc, est-ce que c'est en Italie ou en Espagne que c'est arrivé premièrement en Europe? Ce n'est pas clair. Cela dit, la première mention de la tomate en Europe là, dans des écrits date de 1544 par le botaniste et médecin. Par un botaniste et médecin italien. Cela dit, il décrivait la tomate comme une espèce de mandragore. Là, si on pousse un peu, la mandragore, c'est toxique et c'est associé à la sorcellerie. Oh. On s'appelle Harry Potter un peu avec la mandragore, je trouve.
0: Absolument.
2: Donc, pendant longtemps, la réputation de la tomate a été teintée par cette description que ce botaniste et médecin italien en a fait.
1: Est-ce qu'on la pensait empoisonnée?
2: Pendant un certain temps, on pensait qu'elle était toxique, du moins. En fait, ça a pris une dizaine d'années avant que ce médecin et botaniste-là rectifie un peu son tir et en parle dans un autre ouvrage et qui la nomme notamment pomi d'oro pour pomme dorée. Donc, ce qui fait qu'aujourd'hui encore, en italien, on appelle la tomate...
1: Pomodoro?
2: Ben oui, votre Duolingo est encore, présent. Donc, la tomate a donc commencé ainsi à se répandre, notamment en Italie, en Espagne, pour être vraiment plus consommée au 17e siècle, mais ça a tardé grandement, notamment en France, en Angleterre, où sa réputation de plante toxique la poursuivait. Elle avait la peau dure. Et là, la tomate était davantage considérée comme une plante ornementale, davantage une curiosité. Fait que maintenant, comment est-ce que la tomate est arrivée au Canada, selon vous? Par les Européens ou... En fait, ce qu'on pense, ce qui est écrit notamment dans le livre Les tomates du Québec, qui est écrit par Bernard Lavallée, on apprend que les tomates auraient monté du sud, donc de l'Amérique du Sud, vers le nord, vers chez nous, au Canada, en traversant toutes les États-Unis, de la pointe de la Floride, en montant la côte est.
1: Donc, pas du tout les colons européens, même si la tomate était déjà en Europe.
2: Non, ce n'est pas par là que la tomate est arrivée. Cela dit, oui, plusieurs années plus tard, puis on en reparlera, la popularisation de la tomate, par exemple, a grandement été aidée là, par les Italiens, notamment, qui sont arrivés au Québec.
1: OK.
2: Ouais, mais donc,
0: si je peux me permettre, Stéphanie, dans l'histoire, hein, on parle des semences clandestines. Hein, ben, y en a des fois qui n'ont même pas besoin de voyageurs pour décider de voyager. Elles sont autonomes et décident de se greffer, on va dire, sur des sacs, des choses comme ça. Elles vont finalement arriver à une destination. Puis c'est comme ça, des fois, qu'il y a vraiment une forme de diffusion hein, de certaines variétés à travers le monde pendant les grandes explorations.
2: Très bon point.
1: La semence autonome, c'est un guide que je lirai. Quelqu'un doit l'écrire.
2: Oui, ça a contribué à la propagation de la tomate probablement, mais au Québec notamment, ça a pris des années. T'sais, en Nouvelle-France, là, il y avait pas de tomate. Ça a pris vraiment plusieurs années, vers la mi des années 1800. Donc 1855 environ, 1850, c'est là où on a commencé à avoir les premières mentions de la tomate dans les livres de botanique, dans les livres pour la cuisine également, et le premier livre de recettes qui a vraiment contribué là à la propagation de la tomate, c'est un livre de recettes vers la fin des années 1800 qui servait à former les cuisinières et les ménagères partout dans la province de Québec notamment ou dans le pays. Donc c'est là où la popularisation de la tomate
1: c'est
2: a vraiment pris un grand coup.
1: Plus récent que ce que je croyais étant donné la popularité de la tomate dans notre cuisine.
2: Oui, mais c'est vraiment...
1: On l'a adopté donc très rapidement.
2: Très rapidement. Au tournant du 20e siècle, il y a vraiment eu, là, ça a éclaté la popularisation de la tomate parce que, en fait, pour plusieurs hypothèses. Premièrement, l'influence américaine. À une certaine époque, il y a des Québécois qui étaient allés travailler aux États-Unis et dans leur retour au Québec, on rapportait avec

0: la tomate et les usages de la tomate, ça vers la fin des années 1800, début 1900. Il y a aussi la première vague de l'immigration italienne qui a contribué aussi à apporter la tomate et ses usages, donc vers la fin des années 1880, ça aussi. Et aussi la conserverie. Donc, le fait de faire des conserves, ça a vraiment changé la donne. Parce que tout d'un coup, la tomate qui était disponible seulement quelques semaines, quelques mois par année, devenait disponible à l'année. Donc, c'était un aliment qui était économique, qui était polyvalent, qui pouvait être disponible dans, en fait, qui était présent dans toutes les cuisines. Et donc, la tomate, avec plein de recettes, là, tomates, sauce tomate, de ketchup. Ça, ça a vraiment pris son envol à ce moment-là avec les conserves.
1: Est-ce qu'on parle des mêmes tomates qu'aujourd'hui?
0: Il y a eu des centaines de variétés de tomates qui se sont développées avec le temps, notamment Florence le mentionnait, avec une espèce de pollinisation, comment vous le disiez? Là?
1: Autonome. Oui, la semence autonome. On rappelle le titre de notre ouvrage, L'écriture est en cours.
0: Oui,
2: je vais m'y atteler.
1: Merci Florence.
0: Puis il y a aussi la pollinisation libre, je ne sais pas si c'est différent, mais plus par les insectes, le vent, et vraiment comment ça pouvait se faire dans les champs là, de transférer comme ça du pollen. Puis aussi l'humain qui a voulu, à un moment donné, améliorer ses plants de tomates. Mm-hmm. Tu sais, quand on a plusieurs plants de tomates, qu'il n'y en a jamais deux exactement pareils, des fruits sont différents d'une plante à l'autre. Donc, quand on sélectionnait nos fruits préférés de notre plant préféré et qu'on replantait ces graines-là, ben tranquillement, avec le temps, à force de multiplier cette manœuvre-là, on obtenait des variétés qui étaient différentes. Donc, imaginez-vous le faire, mais des milliers, voire des millions de personnes faire la même chose en même temps. Ça donne lieu à des centaines de variétés de tomates différentes et notamment une petite bible pour ceux qui s'intéressent à l'histoire de la tomate et aux différentes variétés de tomates, notamment celles qu'on dit maintenant ancestrales. Le livre de Bernard Lavallée, Les tomates du Québec, leur histoire et leur culture. Là-dedans, Bernard décrit une centaine de variétés de tomates. Et la tristesse là-dedans, c'est que elle n'existe plus. La grande majorité de ces variétés n'existe plus aujourd'hui. T'sais, avec le temps, on a voulu sélectionner des tomates qui étaient rouges parfaites, qui étaient rondes parfaites, qui étaient fermes parfaites. Et ce qui fait que il y a beaucoup de tomates qui se sont perdues avec le temps. Il existe certaines semences là de tomates ancestrales, donc je vous invite à mettre la main là-dessus si vous avez l'occasion pour les faire durer, pour leur donner, pour prolonger leur vie.
1: Et c'était une fascinante plongée dans l'histoire de notre alimentation. J'aime tellement ça quand vous m'apprenez des choses, Florence.
2: C'est le fun, mais c'est bon. Peux-tu faire une micro-intervention pour en ajouter une couche, comme on dit?
1: Oui, il reste 40 secondes.
2: Ah ben c'est parfait, j'ai le temps. rapidement, en fait, cette question-là, en fait, de la préservation des semences patrimoniales, c'est que les plus vieilles sélections, les plus vieilles semences sont souvent plus propices aux maladies.
1: Ah. Hein,
2: donc tout, en fait, ces légumes, ces fruits, contrairement aux arbustes fruitiers qui eux sont plus robustes, là on peut avoir des plus anciennes variétés.
1: Bon, une information de plus. Merci beaucoup Florence Gagnon-Brouillet et Stéphanie Côté. À très bientôt.
0: À très bientôt.
1: Nous on se retrouve après le bulletin de nouvelles pour se réinventer une vie puis apprendre à mieux aimer les gens qui nous aiment pas. Gros mandat.
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7: Bonjour, ici Marie-Michèle Bordua. Un dernier hommage public sera rendu au policier Mohamed Lamine Benredouane, 34 ans, tué en service il y a 2 semaines lors de la fusillade survenue dans le quartier Côte-des-Neiges à Montréal. Un cortège s'apprête à partir du quartier général du service de police de la ville de Montréal pour se rendre au Centre Bell où se tiendra une cérémonie. Voici le directeur du SPVM, Fadi Daguerre.
8: Ce que j'ai beaucoup vécu dans les derniers jours, c'est les témoignages sur Mohamed. Puis sincèrement, je suis content que cette cérémonie ait lieu parce qu'on va pouvoir rendre hommage à Mohamed, l'individu, le héros et le policier. Ça va être des moments émotifs. Voilà, on a des émotions à vivre. Derrière chaque uniforme, il y a des humains. Même le chef est un humain. On va les vivre ensemble. Mohamed.

0: Amine Ben Redouane est le premier policier du SPVM décédé dans l'exercice de ses fonctions depuis 2002. La crise de l'itinérance atteint un niveau sans précédent au Québec. Et pendant que la Fédération canadienne des municipalités demande à Ottawa de bonifier les programmes d'aide au logement, les campements, eux, grossissent. C'est le cas à Longueuil, sur la rive sud, où le réseau de la santé doit intervenir directement. David Gentile s'y est rendu.
1: Il nous ouvre la porte de sa petite remorque dans laquelle se trouvent des outils et quelques meubles.
2: C'est ta vie qui est là-dedans.
3: Grosso modo, mais il y en a environ pour 3-4 000 piastres.
1: C'est tout ce qui reste à Yves Bergeron qui vient tout juste de perdre son logement et qui échoue au campement de Longueuil entre le fleuve et la route 132.
3: Non, j'ai pas peur, je connais quand même plusieurs personnes.
1: Le campement grossit depuis 5 ans, tellement que des travailleurs sociaux comme Stéphane Dufour le visitent à chaque semaine.
4: Je vous avais dit que j'allais m'occuper de vous trouver un rendez-vous. Il y a une éducatrice qui vous rencontrerait lundi.
1: Il fait partie de l'équipe proximité de Santé Québec Montérégie-Est. L'objectif, sortir les itinérants de la rue rapidement. Mais c'est compliqué, vu le manque de logements à bas prix.
4: On paye 650 $ pour vivre dans une chambre surchauffée avec punaise, ou ici gratuit. Moi, je choisirais quand même le côté gratuit de vivre ici, si je t'ai pris dans cette situation-là.
1: Santé Québec, Montérégie-Est, oriente les itinérants.

0: dans longtemps.
1: Débordés par l'ampleur du problème, les villes répètent qu'Ottawa doit bonifier les programmes actuels d'accès au logement. Ici David Gentile, Radio-Canada, Montréal.
2: Les dirigeants des pays membres de l'OTAN sont réunis à Ankara, en Turquie, pour le sommet annuel de l'Alliance. Le président ukrainien Volodymyr Zelensky est aussi présent. Et encore une fois, cette année, la guerre en Ukraine sera au centre des discussions. Le premier ministre Mark Carney vient d'ailleurs de rencontrer Volodymyr Zelensky. Le ministre de la Défense, David McGuinty, affirme que le Canada va participer aux efforts de l'OTAN pour soutenir l'Ukraine.
3: Mais c'est sûr et certain qu'on fait partie de l'aide qui va éventuellement être déterminée en équipe, c'est-à-dire entre les 32 pays membres. C'est une question de montant.
2: L'Alliance a par ailleurs annoncé 40 millions de dollars sur 5 ans en défense anti-drone. La Cour d'appel française ouvre la voie à une candidature de la dirigeante d'extrême droite Marine Le Pen à l'élection présidentielle de l'an prochain. Le tribunal l'a reconnue coupable de détournement de fonds, mais a assoupli l'interdiction d'exercer une fonction élective. Marine Le Pen doit maintenant décider s'il est possible de faire campagne en portant un bracelet électronique. Elle va annoncer sa décision cet après-midi. En Syrie, des explosions ont secoué la capitale Damas, tout près de l'hôtel où séjournait le président français Emmanuel Macron, en prévision d'une rencontre avec son homologue syrien. Emmanuel Macron est sain et sauf, mais l'attentat a fait au moins 18 blessés. Le nouveau régime veut rassurer la communauté internationale malgré les menaces sécuritaires. Frédéric Cesse.
4: Le convoi officiel file depuis l'aéroport de Damas, 30 km jusqu'au centre-ville. Des hommes en armes tous les 50 mètres, circulation coupée, la sécurité poussée au maximum après l'attentat qui a touché Damas, 10 morts la semaine dernière. La nervosité ambiante est à peine atténuée par les centaines de drapeaux français et syriens disposés le long de la route. Accueilli par son homologue Ahmed El-Shara pour un dîner de travail, Emmanuel Macron est ensuite invité à visiter la mosquée des Omeyyades, joyau architectural, explique Rami. Cet habitant de Damas et professeur de français.
5: C'est la place, on dit en arabe, Sahn al-Jami'a, c'est-à-dire la place centrale ici, qui est entourée des colonnes, des couloirs, des mosaïques, qui représentent le paradis. Toujours, lorsqu'on a des visites très importantes, le président accueille l'autre président ici, à la mosquée des Omeyyades.
4: La mosquée des Omeyyades, patrimoine religieux et symbole politique, c'est ici, en décembre 2024, que le nouveau dirigeant syrien a proclamé la victoire de la révolution.
2: C'était Frédéric Cesse. Voici maintenant les prévisions de la météo avec Véronique Mérand.
6: Une autre belle journée des températures qui s'élèveront tout près de la barre des 30 degrés. 27, 30 pour l'ensemble des secteurs, indice humidex 35. Les vents sont relativement calmes. On écarte le risque d'orage sur les régions les plus au sud. Minimum de 19, 20 degrés la nuit prochaine pour le Grand Montréal. Une autre belle journée à venir demain. Maximum prévu 29 à 31 degrés, indice humidex 38. Et on a quelques averses pour la journée de jeudi.
2: Actuellement au centre-ville de Montréal, il fait 26 degrés. Voilà, c'était les informations.

0: Bonjour, vous écoutez Point de repère. Je m'appelle Rosemie Autonne-Témorin. Puis dans quelques minutes, je vous propose de découvrir ce qui arrive quand on réalise le fantasme de changer de vie. Pas vrai. Mais d'abord, on va apprendre à mieux aimer les personnes qui sont dans cette vie qui est la nôtre. Je retrouve avec joie la psychologue Rosemarie Charest et le poète-philosophe Christian Vézina pour une nouvelle séance d'amour. Cette semaine, j'essaie de renouveler mon vocabulaire de semaine en semaine. Pas toujours facile. Hein?
1: Non, effectivement, on a de la misère, nous aussi.
0: Sérieusement, j'innove. Donc, une séance d'amour cette semaine dans laquelle on va s'attaquer à un vaste chantier. C'est une idée qui nous vient de Rosemarie. On va se demander comment mieux aimer les gens qui nous aiment pas puis ceux qui nous aiment trop. Si vous nous avez proposé ça, Rosemarie, j'imagine que c'est parce que ce sont des défis que vous avez déjà vus en clinique?
2: En clinique et dans la vie, comme tout le monde. Parce que si vous dites à quelqu'un, tu penses-tu qu'on peut être aimé de tout le monde? Tout le monde va dire non, ben non à ça. Ça, c'est l'aspect cognitif, intellectuel de la chose. Si vous dites à quelqu'un, un tel t'aime pas.
0: Ah, oh, c'est dur.
2: Comment ça se fait que s'il n'y a pas de connexion entre ça? Parce que normalement, si je crois sincèrement qu'on ne peut pas être aimé de tout le monde, ça ne devrait pas me déranger s'il y a une personne qui n'aime pas. Ben, la première chose, c'est évidemment, quel est le rôle de cette personne-là dans ma vie? Est-ce que c'est quelqu'un dont je suis amoureuse?

0: qui m'aime pas,
1: ça, c'est
0: là,
1: plus
0: c'est,
1: difficile.
0: C'est plus dur. Si c'est un patron qui aime les autres, mais qui m'aime pas, si c'est un parent, si c'est un enfant, si c'est bon.
2: Puis c'est intéressant parce que dans plusieurs de ces cas de figure, ben, on est un peu pogné. Il faut développer une relation avec cette personne-là. On peut pas juste dire, ben, elle m'aime pas, tant pis. Si cette personne-là, c'est mon patron ou ma patronne, j'ai pas le choix d'essayer d'apprendre à vivre avec cette personne. Donc, à apprendre à mieux l'aimer pour répondre à la question d'une auditrice qui nous a écrit sur la bulle de conversation de l'application Radio-Canada Audio. Je sais pas pourquoi il faudrait que j'apprenne à mieux aimer quelqu'un qui m'aime pas. Des fois, on est obligé de les croiser au quotidien. Donc, c'est un peu ce qu'on va aborder ensemble. On va commencer par les gens qui nous aiment pas avant de parler des gens qui nous aiment trop. Christian, la question vous a fait réfléchir quand même.
3: Ben moi, d'abord, elle m'a surprise. Contrairement à Rosemary, je suis pas du métier. Je dis, qu'est-ce que c'est que cette manchette de dernière minute? Il y aurait donc des gens qui ne nous aiment pas. Nous,
2: pas vous, Christian.
3: Non, mais
2: tout
3: nous
2: le monde
3: qui
2: vous aime.
3: Aimons absolument tout le monde. Des gens ne nous aimeraient pas. Quelle grande surprise. Ben, j'ai trouvé la question vaste, puis je me suis dit, pour essayer de nous mettre en situation et arriver à y croire, je vais donner un exemple. On est dans une pièce où les gens sont réunis, mais par plaisir. Tout le monde est content d'être là, et puis il arrive des gens, tout à coup, il arrive une personne, heureuse elle aussi, et, sauf qu'au moment où elle vous voit dans la pièce, une petite ombre passe devant ses yeux, les coins de sa bouche sont tout à coup fatigués, elle vous ignore, ou alors, pas tellement mieux, elle vous sert une espèce de politesse froide, une petite main molle et moite, là, et on se dit, bon, cette personne ne m'aime pas. Cette personne préférerait que je ne sois pas là. On est des êtres, les êtres humains, des animaux très, très dramatiques. Et dans la phrase « elle préférerait que nous ne soyons pas là », il y a la phrase « elle préférerait que nous ne soyons pas ». Ce qui est assez terrible, effectivement. Et ça a l'air excessif, mais en tant qu'extrême timide, j'ai réfléchi souvent à cette affaire-là de cette peur de l'exclusion, mais du rejet qui est totalement irrationnel.
2: Mais qui est aussi très humaine. On a abordé cet enjeu dans notre segment sur la psychologie sociale. Puis si vous croyez plus fort ou plus forte que ça, réécoutez l'émission sur Audio. Ben, c'est rare qu'on l'ait.
3: C'est ce que j'allais dire, parce que j'ai l'impression que ça, c'est pas rationnel, justement. Ça ramène à quelque chose qui est le fait qu'on est un animal grégaire, et que la grégarité, c'est un outil de survie.
2: Absolument.
3: Alors, être chassé du troupeau, c'est une menace de cet ordre-là. Alors, c'est normal que ça nous fasse beaucoup réagir, mais on va essayer ce matin de pas être trop dramatique. Et je vois deux options, moi, pour prendre ça d'une façon un peu moins dramatique. On peut se demander, cette personne-là, pourquoi elle m'accorde tant d'importance? Parce que quelqu'un qui t'évite pendant 2 heures t'accorde beaucoup d'importance. Alors, qu'est-ce que je représente pour cette personne-là? C'était déjà une question. Et peut-être que je suis de l'ordre de la rivalité. Peut-être que je ressemble à une version d'elle qu'elle n'aime plus.
2: Peut-être que je n'ai pas été gentille.
3: Peut-être aussi, et que je m'en rappelle même pas. Peut-être que je ressemble à quelqu'un d'autre qui a eu dans son histoire une apparition plutôt fâcheuse. Il y a tout ça.
0: Et peut-être qu'elle haït tous les philosophes, comme certains haïssent tous les psychologues.
3: Absolument.
2: C'est
3: pour quelqu'un, c'est pas personnel. On s'en tire assez bien. Et il y a aussi ce qu'est-ce qu'elle représente pour nous? Pourquoi on lui donne cette importance-là? Est-ce qu'elle semble très populaire dans le groupe? Et si elle fait pas attention à nous, change d'échelon dans la chimie du groupe? Est-ce que il peut même y avoir, je sais pas, des élans de séduction ou d'affaires comme ça? Parce que c'est peut-être l'autre point de vue. L'amour, c'est multiple. Et c'est où que ça frotte? Tu sais, l'amour, au départ, c'est simplement une espèce d'ouverture, d'étonnement heureux vers l'autre. Après ça, ben, c'est de la curiosité, de l'intérêt, le désir d'être avec, l'attention, la bienveillance, l'amitié, la tendresse dont on parle pas assez, hein? La tendresse, et puis le désir ultimement. Alors, dans quel segment de cette affaire-là ça frotte? C'est bien de se le demander, parce que nous aussi, on est peut-être en train d'accorder à quelqu'un une importance un peu louche, et quand on comprendra pourquoi, ça va peut-être nous aider.
2: Donc, c'est intéressant parce que ces questions que vous soulevez nous ramènent beaucoup à pourquoi j'ai besoin de ressentir de l'amour de la part de cette personne-là. Pourquoi ça me dérange d'être ignorée par cette personne? Ignorée, disons que c'est le meilleur des scénarios. La personne peut aussi nous éviter, nous exclure, nous insulter. Alors, Rosemary, Rosemary, pour aimer les personnes qui nous aiment pas, faut peut-être commencer à comprendre sur quoi repose l'estime de soi.
0: Oui. Parce que si l'entièreté de mon estime de moi repose dans le regard de l'autre, et historiquement, là, dans notre développement personnel, ça a déjà été ça. Bien sûr, on s'est développé une image de nous-mêmes en fonction de l'image que les autres avaient de nous. Et je dirais pour le meilleur et pour le pire.
2: Bon. Là, vous nous parlez de quoi? De la petite enfance?
0: Okay. Tout ça. Quelqu'un qui a jamais été estimé, aimé, apprécié va avoir de la difficulté à s'estimer, s'aimer, s'apprécier. Bon, ça commence par là. Mais dans notre développement, on finit par être capable, normalement, d'avoir un regard sur soi et de se poser la question, qu'est-ce que je pense de moi et non seulement qu'est-ce que l'autre pense de moi. Ceci dit, j'ai pas écouté l'émission, mais je l'écouterai sur la psychologie sociale.
2: Oh, c'est pas grave, là, 2h30 par jour, ouais. Vous avez pas le temps pour tout ça, là, Rosemary.
0: Mais toute notre vie, on demeurera sensible aux liens qu'on est capable de créer ou non avec quelqu'un d'autre. Fait que dans cette dynamique-là de l'autre qui même pas assez, il y a trois éléments. Il y a l'autre, qu'est-ce qui se passe dans sa tête. Il y a moi, qu'est-ce que je représente pour elle. Et il y a le lien qu'on sera capable ou non de créer. Donc, quelle est l'importance du lien? Et il en faut des liens. On a besoin de liens. Fait que le problème, c'est que si personne m'aime, j'aurai jamais de lien. Mm-hmm. Mais le problème aussi, c'est si j'interprète que quelqu'un m'aime pas, à partir du moment où j'ai pas totalement son regard, où j'ai un petit... La fonction d'interprétation est extrêmement puissante au niveau affectif. Et on a tendance, vous savez, souvent on dit « Ah, je le croirai quand je le verrai ». Et moi, je dirais « Je le verrai quand je le croirai ».
2: Oh oui?
0: Ce que je crois, si je suis convaincue que cette personne est critique à mon égard, il est fort possible que j'interprète tous ses gestes, tous ses mots en fonction « Tu vois bien, elle dit ça, puis tu vois bien, elle m'a regardé de telle manière, hey, comment l'autre nous regarde ». Donc, moi, je dirais pour mieux les aimer, posons-nous la question, est-ce que j'ai tendance à surinterpréter? Si, et me mettre à sa place, c'est une vérité qui s'applique dans tout, mais est-ce qu'elle rentre ici? Vous savez, les gens gênés, là, qui sont mal à l'aise, là, ils nous donnent tellement souvent l'impression qu'ils nous aiment pas.
2: Oui.
0: Mettez-vous à sa place avec l'ensemble. Là, j'ai un blanc de mémoire sur ce comédien-là. Vous savez, le comédien qui a joué dans One Flew Over the Cuckoo's Nest, là, qui s'est suicidé,
3: Robin Williams.
0: Robin Williams. Ouais. Il a dit une phrase que j'adore. Il a dit, chaque personne vit son drame. Soyons gentils. J'adorais cette phrase-là qu'il avait écrite quelque part, mais c'est chaque personne qui rentre quelque part ou qui nous regarde, elle vit son drame à elle. Je ne suis pas tout ce qu'elle vit. Je ne représente pas tout. Mais sa façon de me regarder est teintée de ce qu'elle elle vit. Et travailler sur soi aussi pour se dire, moi, qu'est-ce que je pense de moi? Est-ce que je dépends, est-ce que ma valeur dépend nécessairement de ce que chacune des personnes actuelles pense de moi?
2: Oui, mais c'est difficile là, de tomber dans la raison comme ça lorsque les émotions sont chamboulées par une personne qui s'en de ne pas nous aimer.
0: Oui, mais il faut se poser la question aussi, quel est le type de relation que je veux et que je dois avoir avec cette personne-là?
2: Puis moi, je me demande même, est-ce qu'une relation implique toujours que les deux personnes la souhaitent? Si on revient au contexte de travail, un gestionnaire, une gestionnaire, des employés, je suis pas certaine que tout le monde a eu son mot à dire dans cette relation-là.
0: Ah ouais, mais personne. Moi, souvent, ça m'est dit, ça, dans les milieux de travail, les gens disent, ouais, mais nos collègues, ils ont pas choisi. Mm-hmm. Oui, mais on n'a pas choisi nos parents, on n'a pas choisi nos enfants. Seul qu'on choisit, c'est nos partenaires amoureux, puis ça a l'air qu'on se trompe souvent, là, tu sais. Fait que c'est pas un critère ne pas avoir choisi. La question, c'est le troisième territoire. Il y a trois territoires. Il y a moi, il y a l'autre, il y a ce qu'on fait ensemble. Est-ce qu'on est capable de s'entendre sur ce qu'on a à faire ensemble? Ça veut dire accepter que l'autre m'aime pas assez pour m'inviter à souper. Ça veut dire accepter que la part affective de la relation est pas là, mais la part concrète nécessaire. Ceci dit, le fait que l'autre m'aime pas ne l'autorise pas à me manquer de respect ou d'équité ou tout ça. Donc là, je peux m'adresser au comportement, mais pas au sentiment. Je peux pas dire
2: mais
0: à quelqu'un.
2: Qu'est-ce que vous nous proposez alors? Est-ce que je vais m'asseoir avec ce ou cette collègue qui m'aime pas, puis je dis bon, j'ai bien l'impression que tu m'aimes pas, mais nous avons un travail à faire. Si je reviens au contexte de travail,
3: ça peut
2: déterminons
3: arriver.
2: Des balises.
3: Ça peut arriver cette affaire-là. On le fait pas assez, moi je crois. Tu sais, d'avoir ce courage-là, parce qu'on dans les, on critique souvent l'attitude des autres. Et je disais l'autre jour qu'il y a des gens qui ont peut-être moins de potentiel émotionnellement. Puis tu me disais, faut pas être condescendant, mais faut pas être condescendant non plus en laissant quelqu'un être dans une attitude qui est absolument pas acceptable et de penser que ça vaut pas la peine de lui dire. Parce que souvent, c'est pas parce qu'on trouve que ça vaut pas la peine, c'est que faisant ça, on fait quelque chose d'un peu extraordinaire, qui est pas fait normalement, et que ça demande beaucoup, surtout à quelqu'un d'un peu timide et qui se sent souvent la victime de plein de choses.
2: Oui,
3: là.
2: Une possibilité de conflit nous rend souvent inconfortables.
3: On peut voir aussi dans ces moments, dans ces personnes-là, une occasion d'apprendre à s'affirmer, à questionner, à aller voir. C'est absolument pas terrible de dire, il me semble que tu m'ignores, est-ce que je me trompe? Puis, il peut se passer là. D'ailleurs, dans tous les sujets qu'on a eus, on pourrait toujours dire qu'une des solutions, c'est de prendre les gens seul à seul. Seul à seul, en général, il se passe des choses qui sont plus de l'ordre de la rencontre qu'en grand comité. Je rejoins beaucoup aussi ce que disait
2: Rosemary,
3: parce que le récit. Moi, je philosophe, là, puis je veux dire, on ne vit pas dans le monde. On vit dans le récit qu'on se fait du monde. Et on vit dans le rôle qu'on se donne ou qu'on pense que les autres nous donnent dans ce récit-là. C'est fondamental. Et se dire, comment aimer quelqu'un qui nous aime pas? Ben, si on a l'impression qu'il nous aime pas pour presque rien, il faut se questionner nous-mêmes là, au
0: mais
3: sujet de ce questionnement et de l'interprétation justement qu'on en fait. Et s'il y a une chose à ne pas faire, c'est de lui rendre l'appareil. Parce que c'est la meilleure façon de faire en sorte qu'un malentendu devienne une réalité. Et j'ai l'impression aussi, je dirais, dans les solutions, enfin, peut-être libérer l'autre de nos attentes. On a peut-être des attentes envers lui, et si on les laisse tomber, ces attentes-là, peut-être qu'on pourra avoir avec lui une vraie relation. Peut-être que son attitude vient du fait qu'on a des attentes
2: je
3: aussi.
2: Je me demandais, est-ce qu'on doit se détourner d'une personne qui nous aime pas?
0: Bon. Ben, moi, je pense que c'est pas si simple. Une personne qui se garde en retrait quand on est là, a peut-être besoin, et ça va nous amener au deuxième point, a peut-être besoin d'une distance. Elle est peut-être mal à l'aise dans un degré d'intimité qui est trop grand, celui que nous on veut versus celui qu'elle souhaite. Donc, prendre une certaine distance, la laisser venir à nous. Moi, j'ai souvent eu envie de dire à des gens, vous savez, quelqu'un raconte que, tu sais, elle désire pas, tu sais, son chum. Tu sais, souvent, ça m'est arrivé d'avoir le goût de dire au chum, laisse-toi donc désirer, tu sais, arrête. Arrête d'approcher, approcher. Prendre une certaine distance pour permettre à l'autre de ressentir le degré de rapprochement. Si l'autre est toujours trop proche, peut pas ressentir le désir de rapprocher. Donc, mais pas sur un coup de tête. Ça, je suis entièrement d'accord. Tu m'as dit, donc moi aussi. Donc, tu sais, on n'est plus en première année. On nécessite un degré de réflexion plus grand.
3: On n'est plus en première année, mais ça paraît pas souvent.
2: Oui, je dois dire que c'est peut-être un réflexe que j'ai de me dire ça. Est-ce que je le fais? Non. Mais est-ce que mon cerveau est comme, ouais, même pas, j'aimerais pas.
0: Oui, mais la question se pose aussi, est-ce que j'ai absolument besoin de l'amour de cette personne-là? Mais faisons la différence.
2: Ça dépend des personnes, parce que j'ai quand même reçu, bon là, il y a quelqu'un qui nous écrit qu'elle vole au-dessus d'un nid de coucou, c'est Jack Nicholson qui est toujours vivant et non Robin Williams.
0: Mais qui a dit ça, c'est Robin Williams.
2: Ben, tu sais, des fois, on mélange nos films cultes, c'est pas plus grave que ça. Ce que je voulais dire, c'est que peut-être qu'on n'a pas toujours besoin de l'amour des autres, mais il y a une personne qui nous a écrit sur la bulle de conversation, c'est difficile pour moi, je suis dépendante affective.
0: Ouais.
2: Quand on a cette dépendance à l'affection d'autrui, comment on fait pour vivre avec le fait qu'une personne ne nous aime pas, Rosemary?
0: Mais cette personne-là qui nous écrit a déjà fait un pas énorme. Elle reconnaît qu'elle-même a une dépendance et que donc est capable de voir cette situation-là en disant, est-ce que c'est vraiment l'autre qui m'aime pas ou si c'est moi qui ai un besoin plus grand que ce que l'autre pourra jamais combler? Et elle est probablement capable aussi de se dire, ben, peut-être que je l'agresse en voulant trop quand même. Et ça, c'est important parce que c'est pas tout le monde qui est capable de... Moi, je suis convaincue qu'il y a des femmes qui sont faites pour être des femmes de marins, puis il y a des gars qui sont faits pour être des maris d'hôtesses de l'air. Il y a des gens qui sont faits pour être en relation avec du monde qui sont pas tout

0: ce jour-là. Non.
1: J'aime l'image, bien franchement. Est-ce que vous êtes prêt à ce qu'on passe aux personnes qui nous aiment trop? Ou vous avez quelque chose à ajouter?
0: Je ne sais pas pourquoi j'ai eu quelque chose qui m'est venu en esprit. Vous connaissez Claire Bretécher ou Bretécher, selon vous, votre école?
1: Non?
0: Une BDiste française. Ouais. Puis je me rappelle d'une de ses planches que j'avais trouvé très drôle. Dans la première case, son personnage assez patibulaire nous regarde en disant « Personne ne m'aime ». Et là, pendant toute la page, il décline cette affaire-là et ça se termine par « Aimez-moi donc comme je suis, tant de brutes épaisses ».
2: Ah oui, oui, oui.
0: Vous voyez ce que je veux dire? Bon, c'est peut-être, je ne pas l'oublier.
1: Non, non, c'était une bonne image.
3: Pour nous écrire, pointderepere@radio-canada.ca.
1: On va maintenant chercher à mieux aimer les personnes qui nous aiment trop. Vous pensiez à qui quand vous avez suggéré cette idée, Rosemary? Évidemment, je veux pas un nom, là, mais quel à quel archétype?
2: Ben, je pensais particulièrement aux gens qui vous idéalisent. Mmh. La semaine dernière, Rosemary, vous parliez du fait d'être extravertie puis d'arriver quelque part puis qu'on compte sur vous pour animer le party.
1: Oui.
2: Parce que vous, vous êtes ça. Et qui qu'on soit, on peut avoir des gens qui nous idéalisent. On dit, oh, mais toi, t'es tellement généreuse. Je sais que je peux te demander ça. Ou toi, je sais que tu as de la facilité à faire ça. Donc, qu'est-ce que je peux? Donc, il y a ça. Il y a aussi des gens qui ont... Vous savez, vous êtes en amitié avec quelqu'un. La plupart des amis, on n'a pas d'attente. Mais dans certaines situations, il y a des amis qui disent, il me semble que tu vois plus une telle qu'une autre. Ou et si on veut briser une amitié, faisons ça. Tu sais, parce que là, à ce moment-là, on se sent trop aimé, je mets ça entre guillemets, et on a envie de prendre une distance par rapport à l'autre.
1: Christian, vous avez vu la question avec quel archétype en tête?
0: Ben, j'ai vu d'abord l'admiration. Quelqu'un qui est impressionné par une qualité qu'on a ou des réalisations qu'on a fait. J'ai pensé aux gens qui ont besoin, qui dépendent un peu de nous pour des raisons soit professionnelles, soit relationnelles. C'est un peu ce que tu suggérais. Mmh. Il y a cette affaire-là. J'ai pensé aussi, bien sûr, à l'amoureux transi, tu sais, qui voit plus de défauts à l'autre, qui veut toujours être en présence de l'autre, toujours être avec l'autre. Et on sait la grande valeur du présentiel. Mais tout de même, moi, j'ai écrit un jour que la solitude, c'était la peau de l'âme. Puis la peau, ça a besoin de se régénérer. Tu sais. Mmh. Donc, ça a besoin de solitude. La solitude. J'ai pensé à ces ça, et j'ai pensé aussi, c'est drôle que j'y ai pensé en dernier, parce que les gens qui vous aiment trop, il y a une espèce, là, comment on les appelle donc? Ah, les parents! Les parents qui projettent sur vous parfois le Saint Graal de tout ce qu'ils ont manqué, ou alors la crainte qu'on manque de quoi que ce soit, avec une énergie un peu débordante quand on a atteint une certaine autonomie. Disons.
1: C'est vraiment, j'adore ce que j'entends, parce que moi j'ai tout de suite pensé au début de relation et parfois ce partenaire qui est follement amoureux et on se dit mais il ne me connaît pas. Donc qu'est-ce qui se passe? Il est amoureux de quoi? Tu sais les débuts. Début. Et ça, oh mon doux, quel vertige.
0: Le philosophe Nietzsche dit un truc assez parfait à ce sujet-là. Il dit, l'ampleur de l'amour qui nous est donné par l'être aimé devrait en faire en sorte qu'on le voit à sa juste valeur, pour qu'il nous voit si peu.
1: Oh, wow!
0: C'est terrible.
1: Mais non, mais bon. Il y en a beaucoup de ces cas-là, je pense, de l'espèce de projection qu'on fait sur l'autre. Puis donc, on s'imagine toute une histoire, puis on l'aime donc bien sans même la connaître ou le connaître.
0: Et ce n'est pas l'aimer. Si vous voulez pas aimer quelqu'un, là, vous faites une chose très très simple. Vous le mettez sur un piédestal. Vous avez déjà vu ça? Un piédestal, c'est large de même. Un piédestal, c'est pas un milieu de vie. Quand on te met là-dessus, tu vas tomber. C'est écrit. Je veux dire, même les pigeons savent que tu deviens une cible. Non, les statues savent que tu deviens une cible pour les pigeons.
2: Donc, les débuts de relations amoureuses sont très fréquemment ça. Il y a pas personne qui arrive au bureau le lundi matin, qui dit j'ai rencontré un gars ordinaire. Là. On a tort de rencontrer un gars extraordinaire, une fille extraordinaire. Et on se dit tous, en début de relation, tu es extraordinaire. Et pourtant, c'est la même personne qu'on va décrire.
1: OK, donc là, on comprend qu'il y a vraiment beaucoup de cas de là où on peut se trouver devant une personne qui nous aime trop, toujours entre guillemets. Rosemary, être idéalisée comme ça, qu'importe la situation, ça engendre quel poids?

0: quelle pression sur la personne trop aimée?
1: Ah, mais ça engendre un réel manque d'amour, une solitude profonde. Parce que si vous êtes idéalisé, vous êtes aimé pour une coquille qui vous entoure. Mmh. Vous n'êtes pas aimé pour vous-même. Et donc, vous savez très bien que ça peut craquer cette coquille-là n'importe quand. Mais plus que ça, c'est que l'amour se frappe à la coquille, ne vous rejoint pas, ne se rend pas à vous. Et c'est ça qui est difficile, c'est quand, et le piédestal en question, ça fait ça aussi, à force de dire je t'aime pour ci, je t'aime pour ça, l'autre est obligé de correspondre
0: à cette image.
1: Et les gens qui sont idéalisés, souvent, vont tomber dans le piège de porter leurs besoins d'amour sur le personnage plutôt que sur la personne elle-même. Michel Rivard a sorti une chanson cette année, « Moi et l'homme qui me ressemble ». Et moi, ça, je trouve ça important de regarder l'homme qui me ressemble ou la femme qui me ressemble. C'est ce que tout le monde voit de moi. Mais moi, c'est moi. C'est quoi mon contact avec moi, avec ma réalité à moi? Puis est-ce que la personne, quand elle me dit « je t'aime, j'aime, je t'admire » et tout ça, est-ce que ça correspond à mon besoin? Ça veut pas dire que c'est pas agréable de se faire dire « j'aime ce que tu fais, puis j'aime l'image que tu projettes », mais ça ne comble pas le besoin d'amour.
0: Qu'est-ce que vous proposez qu'on fasse avec les personnes qui nous aiment trop, Christian Vézina?
2: Ben, je veux revenir sur ça.
0: Ouais.
2: Il y a un problème assez généralisé qui va dans les deux directions. Je sais pas pourquoi on fait ça, mais on le fait de plus en plus. Je pense l'époque fait en sorte qu'on le fait de plus en plus. On réduit les gens à ce qu'ils ont fait de mieux ou à ce qu'ils ont fait de pire.
0: Mmh.
2: Et on peut pas tellement faire pire que ça dans un cas comme dans l'autre en passant. Je veux aussi, bon, on parle toujours des gens, on parle d'attente, là. Mais il y a des gens qui nous aiment trop d'une autre façon. Puis c'est pour ça que c'est difficile. Parce que des fois, c'est de la bienveillance. C'est de la générosité,
0: oui,
2: mais
0: peu.
2: Ça n'arrête pas, comprends-tu? Et à un moment donné, il faut, pour les aimer, leur dire ce que sont nos limites et leur faire preuve tout de suite de beaucoup de gratitude quand ils les respectent. Parce que là, on a établi avec eux une complicité qui était leur but au départ le plus important, je pense, t'sais. Autrement...
1: Dans la dynamique de cette relation-là, on se retrouve nécessairement en dette. Et donc, ça empiète sur notre liberté. Si quelqu'un donne trop, vous recevez plein de choses que vous n'avez pas demandé, mais l'autre a le sentiment qu'il vous a beaucoup gâté, qu'il vous a beaucoup offert. Et donc, qu'est-ce que vous faites en retour?
2: Mais la façon de lui demander d'arrêter, parce qu'en général, ça vient de quoi, ça? Ça vient de quelqu'un qui pense qu'il n'a pas la valeur d'être aimé simplement pour ce qu'il est. Alors, tu lui fais comprendre que
1: tu
2: n'as pas besoin. Je t'apprécie comme ça, là. Et là, il va se passer une relation qui commence à être vraie. Parce que dans les deux cas dont on parle aujourd'hui, on fausse la relation avec nos perceptions, nos interprétations de nos perceptions. Enfin, essayer d'être le plus vrai possible. Je pense d'avoir une certaine humilité dans le sens où je pense qu'on sait jamais ce qu'on donne parce qu'on sait jamais ce que l'autre reçoit. Si on le garde en tête, bon.
1: Puis il faut savoir interpréter le « je t'aime » aussi. Est-ce que l'autre est en train de me dire « je t'aime » ou s'il est en train de me dire « j'ai besoin que tu m'aimes ». C'est pas la même chose. Et puisqu'on est ici en train de parler que c'est difficile d'aimer des gens qui nous aiment pas, à l'inverse, ça veut dire que quand les gens nous expriment qu'ils nous aiment, on a tendance à les aimer davantage et ils ont compris ça.
0: Donc... Oh! Alors, à partir de quand on doit se méfier de l'amour d'autrui, Rosemarie Charest?
1: Quand on sent que c'est pas authentique. Quand on sent que... parce que exprimer de l'amour, ça peut être une forme de manipulation.
0: Bien sûr!
1: Et donc, de ressentir l'authenticité de ce qui est dit, le degré d'intimité qui est partagé, une réalité dans la relation. Vous savez, quelqu'un qui vous exprime beaucoup d'amour, mais qui sait pas quoi vous dire, puis vous savez pas quoi y dire, puis vous savez pas quoi faire avec, puis tout ça, il y a une relation qui est impossible, là. Donc, aimer, c'est l'autre comme personne et la relation qui est possible.
0: Puis, si je peux me permettre qu'on prenne encore une petite minute, qu'est-ce qu'on fait avec la culpabilité qui vient quand on est aimé davantage que l'on aime?
1: On a une responsabilité Parce que c'est dur pour l'autre de pas être aimé aussi. Mm-hmm. On n'est pas coupable, mais on a une responsabilité de clarifier ça.
2: Oui, c'est ça,
1: avec
2: de pas nourrir.
1: De pas nourrir.
2: Pour pas grandir. Ouais. Ouais.
0: Donc, on dit merci beaucoup pour cet amour, mais il ne m'intéresse pas.
1: Ben, on n'est pas sur la même longueur d'onde. Ouais. Tu sais, ça enlève rien à qui tu es comme personne. Mais comme relation, on n'est pas sur la même longueur d'onde. Donc, moi, c'est ce que j'ai envie de vivre avec toi. Toi, tu as envie de vivre d'autres choses, mais cette autre chose-là est possible, mais avec quelqu'un d'autre que moi.
2: C'est tout ça est tellement complexe, parce que même des gens qui en donnent un peu plus parce qu'ils veulent être aimés, il peut y avoir une part de cet amour-là qui est absolument sincère.
1: Oui,
2: aussi,
1: oui.
2: On se cogne à ce que j'appelle la complexité du réel, dont on ne se sortira pas sans humour. Je dis ça en passant.
0: La belle idée.
1: Mais l'autre n'est pas un droit sur l'autre.
2: Absolument pas.
0: Il y avait beaucoup de phrases qui pourraient faire un beau t-shirt qui ont été dites aujourd'hui.
2: Tes sous-produits.
0: Oui, oui, je suis en train de penser à la marchandise Point de repère et je me dis que ce segment pourrait être très, très fertile là, sur le plan commercial. On a reçu de beaux messages que je n'ai pas eu le temps de vous lire, mais peut-être en terminant, qu'on pourrait suivre l'exemple de Diane qui nous écrit « J'avais dit à mon conjoint au début d'arrêter de m'idéaliser car j'avais fait la même chose avec mon ex-conjoint puis un jour, je m'étais rendu compte qu'il n'était pas aussi fantastique que je le croyais. Ah. Donc, on peut nommer les choses, on peut apprendre d'une relation à l'autre, puis ceci me donne espoir. Merci beaucoup, Rosemarie Charest et Christian Vézina. On vous retrouve la semaine prochaine.
2: Avec plaisir.
1: Merci.

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1: Avez-vous déjà rêvé de devenir une autre personne? De tout quitter pour recommencer à zéro? De vous échapper de vous-même? Ma prochaine invitée le fait et son projet artistique me fait triper. Je vous présente Jeanne Spetter qu'on rejoint à Berne en Suisse. Bonjour Jeanne.
2: Bonjour.
1: C'est pas la première fois que vous parlez de vos performances artistiques sur les ondes d'ici première. Il y a des auditeurs et auditrices qui se souviendront certainement de votre spectacle Amour sous contrat, pour lequel vous avez formé un couple avec un pur inconnu nommé Mike. Vous avez vécu selon les règles établies dans un contrat rédigé par une avocate pendant près d'un an. C'est une idée fantastique. En fait, depuis 2019, vous avez exploré les questions amoureuses sous plusieurs angles. Qu'est-ce qui vous a poussé à vous intéresser plus récemment au thème de l'identité?
2: Parce que j'en avais marre de parler d'amour depuis 6 ans.
1: On a fait le tour à un moment donné.
2: Mais non, jamais. C'est ça qui est inquiétant, justement. Du coup, je me suis dit, il faut que je parle d'autre chose. Je vais parler de... Non, mais parce que, en fait, plus sérieusement, parce que je m'intéresse au script qui régissent un peu nos interactions sociales. Ouais. Et donc le couple, c'est un des scripts où voilà, il y a des rôles, il y a un contrat à remplir, il y a des choses qui sont attendues de nous dans cette formation de couple. Mais l'individu aussi, il suit des scripts sociaux, on a des règles sociales. Et du coup, après avoir essayé de comprendre qu'est-ce que c'est le couple et qu'est-ce que c'est l'amour, j'ai essayé de comprendre qu'est-ce que c'est une personne et comment on devient la personne qu'on est aujourd'hui, par quel hasard, par quelle formation. C'est l'environnement social, économique, culturel, politique. Qu'est-ce qui fait, en fait? Quels sont les facteurs qui font la personne qu'on est aujourd'hui?
1: Ce qui nous amène à votre nouvelle performance, Friteuse. Donc, en décembre 2023, vous êtes partie pour 6 mois à Bruxelles, une ville où vous ne connaissiez personne. Vous n'avez emporté avec vous que 3 culottes et le protocole Friteuse qui allait vous permettre de changer complètement d'identité. Vous avez coupé contact avec tous vos proches pour vraiment tenter de devenir une autre. Pourquoi vouloir sortir de vous-même? C'est radical quand même comme expérience.
2: C'est radical, mais je pense que, je sais pas, finalement, quand je parle de cette expérience, beaucoup de personnes ont ce fantasme autour de moi.
1: Absolument.
2: Ah, vous aussi?
1: Oui.
2: où est-ce que vous iriez? Ce serait quoi votre plan Z?
1: On en parlera après l'entrevue. On est là pour parler de vous, pas de moi.
2: Bon, d'accord. Non, mais en fait, bien sûr, il y a quelque chose de très radical, mais c'était aussi pour simplement tester, en fait, une autre version de Jeanne Spetter. Voilà, il y a cette version de Jeanne Spetter qui avait 30 ans, qui a été formée par son environnement social, culturel, etc. Et donc, je voulais voir, est-ce qu'une autre version de Jeanne Spetter était envisageable? Est-ce que je pouvais me déshabituer à cette version que j'avais été pendant 30 ans? Quelle force ça demande de se sortir de soi? Et qu'est-ce qui reste, qu'est-ce qui nous colle à la peau indéfectiblement et qu'est-ce qui est très facilement changeable?
1: Et c'est une expérience qui est fascinante parce que, bon, l'hypothèse de base sous-entend nécessairement que notre identité n'est pas immuable, donc on peut la bâtir et la déconstruire, mais dans quelle mesure? C'est ce que vous avez cherché à définir. Et pour repartir à zéro, vous avez établi un protocole, le protocole Friteuse. Je propose qu'on s'y intéresse étape par étape. La première, c'est la neutralisation. Vous deviez cesser d'être l'artiste performeuse Jeanne Spetter. Comment on fait ça?
2: Ben, en tout cas, le protocole, c'est Jeanne Spetter qui l'a écrit. Hein. Tout ça, c'est Jeanne Spetter qui s'est imposée à Jeanne.
1: Pour déconstruire Jeanne Spetter. C'est compliqué.
2: Et pas tant au final. Hein. Mais donc, ben, d'abord, oui, effectivement, il fallait donc pour devenir quelqu'un d'autre, il fallait dans un premier temps neutraliser cette version de Jeanne Spetter et partir le plus neutre possible. Et aussi faire le bilan pour comprendre qui c'était cette Jeanne Spetter et donc ce que moi je serais plus à partir de ce moment-là. Donc ça c'était déjà un peu cette première étape.
1: Donc faire votre propre portrait. La deuxième étape, c'est celle de la construction, donc la construction d'une nouvelle identité. Comment vous avez procédé pour définir la personne que vous alliez devenir pour 6 mois?
2: Oui, bah, le but justement et un peu le sel de l'expérience, c'était de ne pas choisir qui j'allais devenir, sinon ce serait trop simple. Et comme j'aime la contrainte, donc j'ai fait pas mal de recherches en sciences sociales, quoi, en psychologie, en sociologie, en un peu tous ces domaines-là. Et à travers mes recherches, j'ai réussi à établir une liste de 36 points qui forment à peu près ce que c'est une identité. Donc, une qualité, un défaut, des hobbies, des habitudes de consommation, je sais pas moi, la plus grande peur que vous avez dans la vie, votre tradition préférée, enfin voilà, une liste de 36 points qui forment un peu une identité. Ensuite, en parallèle de ça, j'ai établi une liste de toutes les friteries de la ville de Bruxelles.
1: Donc des endroits où on fait des frites.
2: Voilà, oui. Ouais, oui. Tout simplement.
1: Ben, un symbole important en Belgique, on le comprendra.
2: Oui, c'est ça, et qui est aussi fort lié à l'identité de cette ville-là que j'avais choisie. Donc, c'est aussi, c'était une histoire un peu d'identité, à la fois un peu une blague, mais aussi, quand même, il y avait un fond. Et donc, ce protocole voulait que je me rende dans les 47 friteries de la ville et qu'à chaque friterie, je pose une question de ma liste de 36 points d'identité à la première personne que je rencontrerai derrière le comptoir. Donc, par exemple, si je vous rencontrais, je vous demanderais qu'est-ce que c'est votre plus grande peur dans la vie?
1: La mort de mes proches.
2: Voilà. Eh ben, à partir de maintenant, si je vous avais rencontré dans une friterie, ça deviendrait un point de ma nouvelle identité.
1: Incroyable.
2: Et donc, comme ça, j'ai constitué une nouvelle identité, une nouvelle personne en 36 points au hasard de mes rencontres en friterie.
1: Waouh. Voilà. Troisième étape.
2: Et aussi, oui. L'apparence aussi, ça c'était un gros, une grosse étape parce que il fallait aussi changer la façon, enfin ce à quoi je ressemblais. Donc, par exemple là, j'ai pas choisi cette coupe de cheveux, j'ai pas choisi ces lunettes, j'ai pas choisi les habits que je porte actuellement. Tout a été choisi par aussi des personnes que j'ai rencontrées dans un magasin d'habits et dans un magasin de coiffure.
1: Vous leur avez donné carte blanche en fonction de votre, de vos nouvelles valeurs et peurs.
2: Non, juste comme ça. Je leur ai rien dit. J'ai juste dit, vous pouvez complètement projeter ce que vous voulez sur moi. Vous pouvez tout décider pour moi.
1: Est-ce que vous leur parliez du projet artistique ou vous aviez simplement l'air d'une personne en en crise?
2: Je pense que globalement, j'avais l'air d'une personne en crise. Peut-être toujours actuellement.
1: Non, pour l'instant, vous m'apparaissez être une artiste à l'imaginaire très riche et à la démarche fascinante. La troisième étape du protocole Friteur, c'était l'incorporation. Donc, il s'agissait de faire corps avec la nouvelle identité. Si je cite votre protocole, vous deviez assimiler les nouvelles habitudes, routines et repères, vous entraîner à ne plus être Jeanne et à devenir Lexus. De quel type d'entraînement on parle ici?
2: Bah, là, on peut faire des parallèles avec un peu des trucs comme du method acting, ou même un peu plus de façon un peu plus extrême aussi la façon dont les agents qui travaillent pour le gouvernement sous couverture doivent se préparer parfois, se préparer une légende. Mais moi, ça va même un peu au-delà de ça. L'idée, c'était pas de jouer quelque chose, c'était vraiment de devenir, de vraiment mettre à la trappe la personne que j'avais été, de dire, OK, elle a fait son temps, et maintenant, je vais me convaincre que je suis une autre personne. Et donc ça, pendant des jours, il fallait assimiler déjà tous ces 36 points et traduire en action, par exemple, vous voyez, avoir peur que notre famille tombe malade ou décède, comment ça se traduit dans mon quotidien, par quelles actions ça va se traduire.
1: Une anxiété constante.
2: Par exemple. Et pour le coup, c'était effectivement ma plus grande peur dans la vie aussi. C'était celle-là que j'ai reçue.
1: Non.
2: Du coup, par exemple, celle-là, je l'ai traduite par une prière que je devais répéter tous les soirs. Par ailleurs, j'étais croyante et je devais croire en Dieu. Donc, voilà. Alors, je ne suis pas du tout croyante, mais j'ai essayé comme ça de... Et en fait, oui, parfois, ça va assez rapidement de changer certains repères, de changer certaines... mécanisme de pensée, ça va plus vite que ce qu'on pense.
1: Mais plus vite comme 3 jours ou 3 semaines ou 3 mois?
2: Ben, ça dépend desquels. Il y avait une des plus grosses choses aussi qui m'a aussi beaucoup marquée, c'était je devais avoir une pratique sportive, à savoir la musculation. Ouais. Et ma petite habitude, ça devait être d'aller au fitness tous les jours. Jan Speter, donc mon ancien moi, n'avait jamais fait de sport de sa vie. Donc c'était très compliqué. Et en fait, ça, c'est une habitude qui est restée en moi et qui... Donc, ce changement d'identité, il a même transformé mon quotidien, mon corps aussi, wow. puisque la façon dont j'évolue dans la ville, dont je marche, dont je parle, est aussi différent maintenant, à cause du fitness, mais aussi à cause des nouveaux vêtements que j'ai. Jeanne Speter était très girly, toujours beaucoup de couleurs, très... Et maintenant, l'apparence qui a été choisie pour moi est empreinte plutôt à des codes normativement masculins, on dirait. Et donc, tout ça, ça fait que j'apparais dans les yeux des autres d'une façon différente. Et que donc, je peux me transformer de l'intérieur par l'extérieur.
1: Wow! Quel nouvel aspect de votre nouvelle identité, devrais-je plutôt dire, ouais, quel aspect de votre nouvelle identité a été le plus difficile à embrasser?
2: Ah, c'est une bonne question. Mon sujet d'expertise, ça devait être les voyages. Et je sais pas, j'ai trouvé ça trop difficile. Je devais parler constamment de voyages et me documenter sur l'Europe de l'Est et être experte là-dedans. Et j'ai pas du tout réussi. Ça m'a pas du tout intéressée. Et aussi, je devais être fan de Beyoncé. Ça devait être ma référence, quoi. La personne que j'admire le plus, ça devait être elle. Et je l'ai haï. J'ai lu ses livres, je l'ai trouvé tellement idiote et j'ai pas réussi à, sorry Kundi, mais bon, et j'ai pas réussi du tout à m'attacher à cette personne.
1: Wow, on va recevoir des gens, des courriels de gens très fâchés. Le Beyoncé, quand même, c'est une figure importante. Là. Vous vous y attaquez sans gêne, c'est ça impressionne. Revenons au protocole friteuse. La quatrième étape, c'est l'immersion. Donc, ça vous a amené à travailler en friterie, institution en Belgique. Comment s'est passée cette phase-là de votre immersion, Jeanne Speter?
2: Ben, là, c'était vraiment la phase où du coup, je me suis entraînée et donc je suis devenue j'ai changé de surnom, de prénom aussi. Donc, je suis devenue cette nouvelle personne qui s'appelle Lexus. Et donc, toutes les personnes que je les rencontrais en tant que Lexus. Je travaillais en tant que Lexus et... j'ai juste appris à faire et à vendre des frites et je menais la vie de cette personne et j'ai pas tellement de souvenirs en fait. c'est une vie un peu parallèle quoi.
1: Mais c'est tellement bizarre. En fait, est-ce que vous avez l'impression, on dirait une dissociation?
2: Ah, complètement. Mais en fait, c'est-à-dire qu'à un moment, il y a deux personnes qui existaient en parallèle. Et c'est comme si la vie de Jeanne Speter à Berne, en Suisse, était en stand-by. Elle n'était plus dans sa vie, là. Mais elle n'était pas non plus à Bruxelles. Et à Bruxelles, il y avait cette autre personne, Lexus, qui vivait une toute autre vie. Et, j'ai pas énormément de souvenirs précis, quoi. Enfin, c'était juste une vie normale. Enfin...
1: Mais est-ce que, quand vous dites que votre but, ce n'était pas de jouer, mais de vivre une nouvelle peau, y êtes-vous parvenue?
2: Oui, je pense. Il y a toujours des moments où mon cerveau d'artiste revenait un peu revenait en activité et essayait de trouver un sens à ce que je faisais. Parce que aussi, je me suis fait virer de la friterie où je travaillais. Donc, à un moment, j'avais plus du tout de sens dans ma vie puisqu'il n'y avait plus les frites. et à ce moment-là...
1: Heureusement qu'il vous restait Dieu et Beyoncé.
2: C'est vrai. Ça, c'était difficile. Non, du coup, il me restait principalement le fitness, en fait.
1: Wow.
2: Et plein d'autres points de ma liste. Mais sans cette chose qui me dirigeait, qui dirigeait ma vie vraiment en termes d'horaire et tout ça, qui était vendre des frites... Et eh ben c'était beaucoup plus difficile de rester dans cette performance et c'est là que parfois revenait un peu l'esprit de Jeanne Speter l'artiste qui se demandait ce que je foutais là et ouais.
1: Et c'est très spécial parce que quand vous parlez de l'expérience, vous n'avez pas le choix de nommer votre nom. Donc vous parlez de vous à la troisième personne parce que c'est l'identité que vous deviez effacer pour embrasser celle de Lexus. Donc on entend même dans votre manière de relater cette expérience une espèce de division de votre être. Vous étiez deux personnes.
2: Oui. Mais je pense que ça peut être aussi quelque chose qui parle à tout un chacun de penser à une version de soi-même de même il y a 5 ans, 4 ans. Et parfois, ça paraît des personnes tellement éloignées
1: tellement.
2: De ce qu'on est aujourd'hui qu'on pourrait peut-être, ou même de penser à maintenant, mais la personne que vous êtes là avec moi professionnellement et la personne que vous êtes avec votre famille ou vos amis, c'est presque pas exactement les mêmes personnes.
1: Non, beaucoup plus bête.
2: On pourrait les nommer finalement différemment aussi. C'est un peu ce jeu que que j'aime aussi, c'est de se dire en fait l'identité c'est un peu une fiction qu'on se raconte à soi-même et qu'on raconte aux autres.
1: Wow.
2: Là je vous raconte une fiction de Jeanne Spetter en fait. Est-ce que cette expérience est réelle? Est-ce que tout ça je l'ai vraiment fait? Je pourrais jamais le savoir.
1: Quoi? Mais pardon, l'avez-vous fait?
2: Mais bien sûr que je l'ai fait. Mais tout ça pour dire que justement, ce qui me passionne dans l'identité, c'est la part de réalité et la part de fiction. Mm-hmm. Et ce trouble aussi qu'on se présente aux autres. En fait, on invente une narration, on invente une dramaturgie de sa vie. On se réinvente en permanence dans le discours qu'on raconte et qu'on se présente aux autres. Et ça me passionne.
1: La dernière étape de votre protocole vous ramenait à Berne pour redevenir vous-même, Jeanne Spetter. Est-ce que ça a été difficile de vous retrouver?
2: Bah ouais, du coup là, c'était de redevenir Jeanne Spetter, mais finalement, c'était étrange. Enfin, je suis rentrée et je suis retournée dans mon ancien cadre et en fait, ça semblait complètement factice de remettre les anciens habits et faire comme si rien ne s'était passé. Mmh. Donc, il a fallu plutôt faire un espèce de tri entre qu'est-ce qu'on garde de l'ancienne Jeanne, qu'est-ce qu'on garde de cette nouvelle personne et comment on fait émerger une troisième personne qui est un espèce de mix de ces deux-là au final. Là, j'ai fait un burn-out.
1: Je peux comprendre. Une des questions que je n'osais pas vous poser, c'est avez-vous du soutien psychologique à la suite de cette expérience? Personnellement, j'en aurais besoin. Faire le tri de ce qu'on a choisi ou pas dans notre identité, de ce qui nous sert ou pas, est un travail extrêmement douloureux que j'ai fait en thérapie et qui durera toute ma vie. Le faire en 6 mois, en mode performance, doit laisser des traces.
2: Oui, j'adore susciter de l'inquiétude auprès du public, donc vous voyez ravi de cette question. C'est un de mes moteurs en tant qu'artiste.
1: Ça non, fonctionne.
2: Oui, bien sûr, j'avais un suivi après coup. Mais en fait, aussi, ce que je me suis rendu compte, c'est que justement, c'est les grandes crises qui jalonnent un peu la vie, les choses un peu clichées comme la crise d'adolescence, crise de la quarantaine, même les crises postpartum et des choses comme ça, c'est très fort lié à la notion d'identité. Et c'est justement lié à ces moments de tri, notamment la crise d'adolescence. On se construit à travers notre environnement proche, familial, scolaire et tout ça. Et à un moment, on se réveille de ça et on se dit « Ah, mais en fait, moi, quelle est mon agentivité ? Qu'est-ce que...
1: Oui.
2: En fait, j'ai pas vraiment choisi ce qui m'a été inculqué. Et donc, je veux être aussi ma propre personne. Et donc, je vais faire une espèce de crise identitaire. » Et pareil pour la crise de la quarantaine, j'ai fait tout ce qui était attendu de moi socialement, j'ai bien fait toutes les étapes professionnelles, familiales, et maintenant, est-ce que j'ai vraiment choisi d'être cette personne? Est-ce que j'ai vraiment choisi mon chemin de vie? Ou est-ce que j'ai juste fait ce qui était attendu de moi?
1: Votre prémisse de départ, donc, laissez croire qu'on peut formater notre identité. Est-ce que vous êtes confronté à des aspects de vous-même qui étaient immuables?
2: Oui, bien sûr. Oui. À ceci dit, je dis pas qu'on peut se réinventer. Je pense qu'il y a aussi très fort la question du déterminisme social et du fait qu'on est très fort justement lié à des choses comme là où on a grandi, les valeurs de nos parents, notre économie, tout simplement, la classe sociale. Et ça, notamment, c'est une chose que j'ai vue assez immuable. Mon genre, et je suis une femme cis, et ma classe sociale, ma classe moyenne suisse, ça c'est des choses que j'ai pas pu défaire et que je pourrais jamais défaire probablement, ou en tout cas que j'ai pas du tout envie de m'aventurer là-dedans. Et ça c'est un peu le rapport de genre, de j'ai bien vu que j'ai été éduquée comme une femme, ça je l'ai retrouvé et il m'a jamais quitté malgré le fait que j'ai très fort essayé de me défaire de cette socialisation de femme. J'ai beaucoup de mal.
1: Intéressant. Qu'est-ce que vous gardez de Lexus aujourd'hui encore? À part la musculation?
2: La musculation, bah, ce matin, figurez-vous, ah là là, j'ai fait le haut du corps. Cette coupe de cheveux, donc j'ai un magnifique mulet rouge.
0: Oui.
2: Les lunettes, l'apparence, le piercing, enfin très fortement l'apparence, mais aussi une façon d'être au monde qui est justement beaucoup moins d'une perspective un peu sociabilisée comme femme, beaucoup moins dans une forme d'acceptation ou de compromis ou quoi. Disons que Lexus m'a un peu aidé aussi à défaire ce truc-là, à plus être une gentille fille, quoi. J'essayais déjà de plus être, mais c'était très difficile. Et là, en fait, c'est aussi s'autoriser à être quelqu'un d'autre, à ne pas être auprès des gens qui nous connaissent. Ben, ça offre tellement de possibilités.
1: Cette expérience terrain sera transposée sur scène à l'automne 2026. Est-ce que vous pensez qu'on aura la chance de voir ce spectacle au Canada?
2: Eh ben, ce serait super et n'hésitez pas à me contacter, programmateuriste de salle. Non, je serais très contente de faire une tournée. Et j'en profite aussi pour juste donner mon contact artistique. Vous pouvez trouver mes performances. Pour l'instant, c'est encore sur le compte de mon ancienne performance sur Instagram qui s'appelle @relationamoureusedequalité. Mm-hmm. Et là, il y aura plus d'informations sur mes nouveaux travaux, etc. Mais oui, j'aimerais beaucoup venir chez vous.
1: Si vous venez chez nous, écrivez-moi, s'il vous plaît. J'aimerais être votre amie, Jeanne Schpetter. Je suis fascinée par ce qui se passe dans votre cerveau et ce que vous avez l'audace d'accomplir quand vous avez une bonne idée. Parce que sur papier, devenir une autre personne pour 6 mois, excellente idée. En réalité, ça demande un certain courage là, d'aller au bout de cette belle idée.
2: Ouais.
1: Donc, mille félicitations. C'était un plaisir de discuter avec vous.
2: Merci
1: et j'espère vous voir sur notre continent.
2: Ben oui. Merci beaucoup. Au revoir.
1: Tout de suite après Point de repère, vous pourrez retrouver l'équipe de Midi Info avec Mathieu Bellumeur. Salut Mathieu.
3: Bonjour.
1: De quoi vous parlez ce midi?
3: On va suivre en direct et c'est déjà en branle en ce moment au centre-ville de Montréal. Des citoyens, des collègues également de Mohamed Lamine Bérédouane, l'agent du SPVM abattu le 22 juin dernier en Côte-des-Neiges. Des files en ce moment vont se rendre au centre-ville d'ici la fin de l'avant-midi. On aura un journaliste sur place pour vous tenir au courant des derniers développements. Et puis on va aussi se rendre en France parce que Marine Le Pen pourrait décider de se présenter au prochaines élections présidentielles en France en 2027, mais sous bracelet électronique. Décision de la justice française ce matin. Donc, on va analyser tout ça avec un éditorialiste de la chaîne LCI. Puis, on va revenir sur ce rapport obtenu par Radio-Canada qui révèle que des pirates informatiques qui seraient liés à la Chine ont visé des départements de physique et d'ingénierie d'universités américaines et canadiennes. Pour quelles raisons? À la recherche de quelles informations? On y revient.
1: Tout ça me donne envie de dire, mais quelle époque, hein, Mathieu?
3: Ben,
1: On vous écoute. Merci de nous aider à comprendre cette drôle d'époque. Après le bulletin de nouvelles, nous, on jase de fautes de français, les nôtres, mais celles des autres aussi. Est-ce qu'on devrait toujours se reprendre? Est-ce qu'on devrait reprendre les gens quand ils font une erreur? Je me doute que vous avez des choses à dire sur le sujet. Écrivez-nous sur la bulle de conversation de l'application Radio-Canada Audio ou au pointderepere@radio-canada.ca.
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10: Bonjour.
0: Bonjour, ici Jean-Sébastien Bernatché. Un hommage national est rendu aujourd'hui au policier Mohamed Lamine Ben Redouane, tué en service il y a 2 semaines lors de la fusillade survenue dans le quartier Côte-des-Neiges à Montréal. Un important cortège s'est mis en branle au centre-ville de la métropole. Des milliers de policiers de toute l'Amérique du Nord se sont réunis près du quartier général du service de police de la ville de Montréal et convergent présentement vers le Centre Bell. Le ministre de la Sécurité intérieure, Yann Lafrenière, lui-même un ancien policier, participe à l'événement.
10: J'ai 3 rôles aujourd'hui. J'ai le policier vétéran. J'ai mis le policier vétéran, ça fait moins vieux que policier retraité. C'est le ministre qui parle au nom des citoyens du Québec. Et c'est le conjoint d'une policière, puis le frère d'un policier aussi. Et aujourd'hui, de voir la grande famille policière qui est rassemblée derrière nous, de voir plusieurs directeurs, anciens directeurs du SPVM qui sont là, la première ministre va être ici, il y a des députés de tous les partis qui vont être là. Il y a plusieurs citoyens, plusieurs communautés qui vont être bien représentées. C'est cette unité-là qu'on veut démontrer aujourd'hui.
0: La cérémonie officielle en mémoire du policier Mohamed Lamine Ben Redouane sera ouverte au public et commencera à 12h30 au Centre Bell. La crise de l'itinérance ne s'estompe pas au pays. Malgré les efforts du réseau de la santé, la rareté des logements de moins de 1 000 $ alimente le problème. Pendant ce temps, les campements grossissent. C'est le cas à Longueuil, en banlieue de Montréal. Le campement a pris tellement d'ampleur depuis 5 ans que des travailleurs sociaux comme Stéphane Dufour le visitent chaque semaine. Son objectif? Aider les personnes itinérantes à se sortir de la rue. Mais le manque de logements à bas prix complique la situation.
11: Là, on a dénoncé des maisons de chambre où il y a des punaises de lit. Donc, on paye 650 $ pour vivre dans une chambre surchauffée avec punaises. Ou ici, gratuit. Moi, je choisirais quand même le côté gratuit de vivre ici, si j'étais pris dans cette situation-là.
0: La Fédération canadienne des municipalités demande à Ottawa de bonifier les programmes d'aide au logement. Les dirigeants des pays membres de l'OTAN sont réunis à Ankara, en Turquie, pour leur sommet annuel. Déjà, des contrats d'armement ont été annoncés, notamment un investissement de 40 milliards de dollars sur 5 ans pour la défense anti-drone. Le secrétaire général Mark Rutte a également annoncé que l'Alliance comptait acquérir 10 avions Global Eye de l'entreprise suédoise Saab pour remplacer sa flotte d'appareils de reconnaissance. Une bonne nouvelle, selon le secrétaire général de l'Association des industries aérospatiales de sécurité et de défense pour l'Europe, Camille Grand.
12: Le fait que aujourd'hui ait été annoncé la signature et l'achat par un certain nombre de pays de l'OTAN d'un avion canadien avec de la technologie suédoise à bord pour devenir le nouveau

0: Norvégiens. Il doit d'ailleurs rencontrer ses homologues allemands et norvégiens aujourd'hui. En France, Marine Le Pen doit annoncer cet après-midi si elle compte se présenter à la présidence l'an prochain, malgré le port d'un bracelet électronique qui lui est imposé par la Cour d'appel. Le tribunal l'a reconnue coupable de détournement de fonds, mais a assoupli l'interdiction d'exercer une fonction élective. Elle est condamnée à 3 ans de prison, dont 1 en ferme sous surveillance électronique. Le président Emmanuel Macron, qui ne peut pas se représenter en 2027, s'est refusé à tout commentaire. Cet été en Montérégie, des visites et expositions permettent aux visiteurs de découvrir 2 événements qui ont durement éprouvé la population de 2 des plus importantes villes de la région il y a 150 ans. Le 18 juin 1876, un incendie avait ravagé le centre-ville de Saint-Jean-sur-Richelieu, tandis que le 3 septembre de la même année, un feu avait détruit la majeure partie de Saint-Hyacinthe. René Saint-Louis a préparé ce qui suit.
1: Finalement, ça a été un gros incendie, là, les trois quarts de la ville. Là.
2: C'est par un parcours guidé et gratuit que Martin Ostigui, du Centre d'histoire de Saint-Hyacinthe, fait découvrir au public les grands incendies survenus dans la ville, dont le plus dévastateur, celui de 1876, marque le début de ce qu'il qualifie de tourisme de catastrophe.
1: Il y a même eu une excursion qui est venue de Montréal, qui a amené 2000 personnes. Puis sur le train qui s'en venait ici, il y avait une fanfare, puis écoute, c'était... Sauf que, faut bien dire que tout l'argent qui a été ramassé par cette excursion-là a été remis aux sinistrés.
2: Plusieurs dates sont encore disponibles pour faire la visite guidée sur le site Internet du Centre d'histoire de Saint-Hyacinthe. À Saint-Jean-sur-Richelieu, maintenant, la commémoration se fait à travers une exposition, comme le souligne Élodie Perron-Glény du musée du Haut-Richelieu.
3: On commence par la première étincelle, qu'est-ce qui a parti le feu. Et on parle vraiment du déroulement de cette journée. Ensuite, on parle de la création du département de feu qui a eu lieu tout de suite après pour se protéger contre les futurs incendies.
2: L'exposition se déroule jusqu'à la fin octobre. Ici René Saint-Louis, Radio-Canada, Saint-Hyacinthe.
0: Voici maintenant les prévisions de la météo avec Véronique Mérand.
4: Soleil et chaleur, température de 27 à 30, indice humidex 35 pour aujourd'hui, 38 demain. 2 très belles journées, nuit avec un minimum autour de 19-20 degrés à Montréal. On anticipe quelques averses au cours de la journée de jeudi.
0: Il fait présentement 27 au centre-ville de Montréal. Pour d'autres nouvelles, je vous invite à consulter notre application mobile Radio-Canada Info. J'espère vous retrouver au Radio-Journal de midi.

0: Vous écoutez Point de repère, je m'appelle Rosemie Autonne-Témorin et je suis toujours très gênée quand je fais une faute de français, ce qui arrive régulièrement, en 2h30 en onde, on fait du mieux qu'on peut, mais au quotidien aussi, je suis pas meilleure qu'une autre. Peut-être que c'est votre cas aussi, que ça vous gêne. Peut-être qu'au contraire, vous trouvez qu'on s'en fait trop avec ça. Peut-être que vous êtes le type de personne qui reprend les gens quand ils font une erreur de conjugaison. Peut-être même que vous riez du monde qui se trompe sur les réseaux sociaux. Bref, comme la qualité de la langue, c'est un enjeu émotif, on a eu envie de se pencher aujourd'hui sur l'art de se corriger et de corriger les autres ou pas avoir. On va faire ça avec Alexandre Mercier, professeur de francisation pour le ministère de l'Immigration, de la francisation et de l'intégration, et Suzy Beaulieu, professeur titulaire au département de langue, linguistique et traduction de l'Université Laval. Salut à vous deux!
1: Salut!
2: Bonjour!
0: Alors, avec le métier que vous pratiquez, là, est-ce que on a raison de croire que les gens essaient de mieux parler dès que vous êtes dans une pièce? Alexandre?
1: Ben oui, moi, ça m'arrive souvent, puis c'est souvent la question à laquelle je veux pas répondre quand je rencontre des gens pour la première fois, effectivement.
0: Qu'est-ce que vous faites dans la vie?
1: Ouais, c'est vrai. Qu'est-ce que tu fais dans la vie? Je fais, parlons de nos passions, parlons des séries qu'on écoute avant d'aborder ce sujet-là. Parce que quand j'annonce que je suis professeur de francisation, si c'était professeur de mathématiques, peut-être ça fonctionnerait différemment. Mais quand j'annonce que je suis prof de français, les gens deviennent gênés et ils disent systématiquement, faut que je fasse attention comment je parle.
0: On sent cette petite pression-là.
1: Exactement. Puis moi, ça me gêne parce que je ne veux pas être le juge et jury de ta façon de parler. Et là, je veux juste profiter de mon après-midi avec toi ici au barbecue. Et puis souvent, comme stratégie de compensation, ben là, je me mets à mal parler pour rendre les gens un peu plus à l'aise.
0: C'est un phénomène intéressant. On va en parler dans un instant. D'ailleurs, Suzy Beaulieu, linguiste, j'imagine que les gens, ils vous évitent.

0: c'est moi qui cours après eux. Mais oui, ce qu'Alexandre disait, je ressens exactement le même réflexe et la même envie de dire non, moi j'ai envie de connecter sur le contenu. D'autant plus que moi je fais la formation des futurs enseignants de français langue seconde et donc je suis dans une posture où j'essaie d'inviter les futurs enseignants à développer une posture où on développe la curiosité, la prise de risque.
1: Et non pas la gêne de s'exprimer.
0: Exact.
1: C'est une nuance super importante. Ce qui nous amène à deux phénomènes. On passera pas beaucoup de temps là-dessus, mais moi, je ne connaissais pas ces termes-là. Je les trouve super intéressants. En linguistique, on peut parler d'hypocorrection et d'hypercorrection. C'est quoi exactement, Suzy, ces deux phénomènes?
0: Ces deux phénomènes-là, d'abord, c'est l'hypercorrection qui a été documentée à partir de données par des sociolinguistes aux États-Unis. Et c'est la propension de quelqu'un qui dans le cas de cette étude-là, en fait, c'était des personnes qui appartenaient à la classe moyenne inférieure qui, au moment de se surveiller, mobilisaient des formes que eux percevaient qui étaient mobilisées par une classe supérieure.
1: Mm-hmm.
0: Et donc, eux, ils surperformaient parce que ils voulaient montrer une image de quelqu'un qui appartenait peut-être à une classe plus élevée.
1: À une autre classe sociale.
0: Et donc l'hypercorrection, mais c'est ça. Puis on peut l'observer chez plusieurs.
1: Ah oui.
0: Quand on a cette envie de projeter une image qui est pas tout à fait celle qu'on perçoit, qui est la plus appropriée ou la plus valorisée sur le moment, on va aller chercher dans les ressources qu'on pense qu'ils ont plus de prestige.
1: Et dans la recherche, vous nous parlez de classe sociale, mais moi je peux penser à plein d'événements où soudainement j'utilise davantage d'adverbes et de grands mots parce que là je me dis c'est sans doute ce que les personnes autour de moi attendent de moi. Alexandre Mercier, coupable aussi.
2: Coupable aussi.
1: Allez.
2: Coupable.
1: Ah ben, laissez-moi pas bien seul sûr,
2: bien
1: dedans.
2: Sûr. Là, je suis à la Radio Nationale. C'est
1: voilà.
2: Sûr que là, je suis.
1: C'est sûr
2: hyper
1: que vous faites plus attention.
2: Ma façon de parler, ben oui,
1: vous êtes dans l'hypercorrection.
2: Assurément.
1: L'hypocorrection, ce serait quoi alors, Suzy?
0: L'hypocorrection, c'est plutôt quand on sent qu'on est en maîtrise de la norme, puis peut-être que cette norme-là prestigieuse, elle a peut-être pas sa place dans le contexte où on est. Et là, on se dit, bon, ben moi, je vais camoufler un peu ma maîtrise pour me fondre et pour plutôt attirer un lien de sympathie, me montrer plutôt loyal au groupe, ne pas me montrer plus supérieur que les autres. Donc là, on va camoufler, par exemple, si on maîtrise le participe passé avec le CD qui est devant l'auxiliaire à voir, mais peut-être qu'on va pas le montrer qu'on le maîtrise à ce moment-là.
1: Plein de personnes ont un petit frisson dans le dos en vous entendant.
0: C'est sûr. Je suis désolée, on va mettre un avertissement.
1: L'auxiliaire à voir. Je veux faire entendre un extrait d'un vox pop qui a été mené auprès d'étudiants au sujet de la langue française pour l'émission « Si jeunesse pouvait » en 1969.
3: Si tu parlais bien, ça voudrait dire tout simplement que tu serais plus toi-même. Là.
4: Oui, justement parce que je sortirais de ma personnalité pour aller d'une autre personnalité d'une autre, que c'est pas ma classe. Je veux rester dans ma classe, dans ma catégorie.
5: Ça dépend aussi du milieu. Supposons que moi, je travaille, je sais pas, dans une usine, je serais pas parler comme le gars qui travaille, je sais pas, moi, à l'Académie française à Paris. Les autres vont rire de moi, ils vont dire, qu'est-ce qu'il dit? Ben, Jean Larousse, puis oh, lui, il y a des mots compliqués. Alors, faut que je parle le français de mon milieu.
1: Mais donc, c'est exactement ce dont vous étiez en train de parler, mais paraphrasé par des étudiants au cégep en 69. Donc, se corriger, ça cache des préoccupations plus grandes que l'amour de la langue. Ça démontre la manière dont on souhaite être perçu, Suzy.
0: Oui, tout à fait. Puis je pense que là, il y a peut-être deux notions de sociolinguistique qui peuvent intéressantes pour comprendre ce qui se passe aussi. Il y a la notion de prestige manifeste, c'est-à-dire que là, on va chercher des ressources langagières qui nous amènent, les gens vont dire, oh, cette personne est cultivée, cette personne est professionnelle, mais ce que les personnes disaient, c'est plutôt une manifestation du prestige latent. Le prestige latent, c'est les formes qui appartiennent à notre groupe d'attache, auquel on s'associe. Et le prestige latent est très important pour se sentir bien, pour se sentir accepté, pour avoir un sentiment d'appartenance. Et moi, je trouve fascinant parce que dans les années, au moment où ça a eu lieu, c'était vraiment un moment où on avait une mauvaise perception du français québécois.
1: Ben oui.
0: Donc, je le salue, cette personne, de s'être montrée si courageux de
1: dire à la télévision nationale.
0: Oui.
1: Ben moi, c'est comme ça que je parle, c'est de là que je viens. Puis
2: ouais,
1: c'est comme ça que je vais continuer de parler.
2: Les gars à job vont me juger ouais. si je parle trop bien.
1: Exact.
2: Ça, c'est quand même difficile de niveler par le bas. Je vais être niaiseux comme mes autres camarades. Question de rester dans le groupe.
1: Ben niaiseux ou juste je vais parler le même langage qu'eux.
2: Ouais, exactement.
1: Oui, c'est ça que je trouve intéressant. Parce que là, on parle de se corriger, mais on peut aussi corriger les autres. Et Alexandre, évidemment, on va parler de vos élèves bientôt, mais dans la vie de tous les jours, sans votre chapeau d'enseignant, mm-hmm. est-ce que vous corrigez le français de vos proches?
2: Ah là là, tu sais, je suis comme, c'est comme si j'étais un policier en civil. En fait, je vais peut-être ne jamais signaler l'infraction. Je vais la voir, mais je vais faire, ah, tu sais, ce conducteur a mal agi. Mais non. On dirait que c'est par déformation, et c'est même pas par déformation professionnelle, mais je veux pas corriger les gens au quotidien. Je vais corriger mes enfants quand ce sont des erreurs répétitives. Je vis avec, ouais. Avec eux, donc je vais pas me gêner. Mais si c'est n'importe qui au magasin ou même un ami dans un barbecue, on a autre chose à faire que de le corriger. Et probablement que la personne ne veut pas de ma correction.
1: Ouais, donc, moi, je comprends. Ouais. Il y a une personne qui nous a écrit sur la bulle de conversation qu'elle est dyslexique, puis toute sa vie, on a corrigé ses fautes. Puis tu sais, je peux concevoir à quel point c'est lourd, c'est pas ce qu'on veut, on va être en train de jaser, mais est-ce qu'il y a des contextes dans lesquels c'est acceptable de souligner que la personne devant nous a fait une petite faute, Alexandre?
2: Bien sûr que si, puis tu sais, j'imagine...
1: Lesquels?
2: Oui.
1: Donnez-moi des exemples.
2: Pas d'exemple.
1: Vous allez devoir vous mouiller davantage.
2: Ben, moi, j'ai une de mes amies qui est meilleure que moi en français. Hein, t'sais, cela existe, et heureusement. Et moi, j'ai toujours dit la formulation « ceci dit ». Ceci dit, ceci
1: dit. Il faut dire cela, je pense.
2: Et voilà, il faut dire cela dit. Un jour, elle m'a corrigé. J'ai pas aimé ça. Et depuis ce jour-là, je dis « cela dit ». Merci beaucoup, Sophie.
1: Donc, c'est quoi le contexte où c'est acceptable quand notre ami nous a dit vraiment trop de fois une expression qui n'était pas tout à fait juste?
2: Oui, c'est ça. C'est une très bonne
1: question. Voulez-vous venir à la rescousse d'Alexandre?
2: Aidez-moi.
0: Ben, je peux venir à la rescousse d'Alexandre avec peut-être l'aide de M. Goffman qui a décrit ce phénomène-là. Lui, c'est un sociologue de l'interaction.
1: Okay.
0: Et lui, il a qualifié la correction non sollicitée comme un geste violent.
1: Ouf!
0: Parce que c'est non sollicité. Puis là, il expliquait, on connaît tous l'expression « perd la face
1: mm-hmm. ».
0: Lui, un de ses concepts clés dans sa théorie, c'est la notion de face. Et lui, il a expliqué, c'est tout ce qui fonctionne, tout ce qui est dans le non-dit dans nos interactions, une interaction saine, on s'entend de façon implicite qu'on va respecter, moi je vais respecter ta face, respecte la mienne. Et donc, de faire une correction non sollicitée, là on vient d'entraver la face
1: de l'agression. Est-ce que je peux pas sauver la face de mon ami qui répète pour la deuxième fois une expression qui est pas juste devant un groupe dont je vois dans les yeux qu'il sait très bien que cette expression n'est pas la bonne?
0: Il y a d'autres personnes qui nous viennent à la rescousse, c'est Brown et Levinson qui nous disent oui, ça peut se faire, mais avec beaucoup de tact, surtout quand c'est pas sollicité, mais si toutes les cellules de notre corps sont activées puis on peut pas tolérer ça, ben c'est peut-être de le faire de façon que ça soit pas apparent ou de s'exposer soi-même à perdre la face un peu puis de dire hey, je m'excuse, moi là c'est plus fort que moi quand j'entends cette forme là c'est comme un handicap, c'est comme un petit problème que j'ai, je peux pas m'empêcher de corriger,
1: je suis contrôlante, je ne peux pas m'empêcher de te mettre ce défaut
0: devant tout le monde, corriger devant tout le monde. Donc là on partage un peu la perte de face et ça c'est des stratégie que ces chercheurs-là nous disent, ben voici des façons de garder la coopération dans notre interaction.
2: Moi, je suis complètement d'accord avec ça et merci d'avoir amené un peu de recherche scientifique là-dedans pour m'aider. Si mes amis me corrigent, avec plaisir. Si des collègues me corrigent, avec plaisir. Et l'inverse est aussi vrai parce que on a déjà une relation saine.
1: Ouais.
2: On va déjà bien le dire. Puis à un collègue, je vais dire, je pense que tu as une petite coquille ici. Mm-hmm. Je pense que ça fait une petite erreur.

0: erreur. Puis je pense que, notamment dans le travail de francisation, on a besoin de s'aider pour avoir une langue standard ou correcte. Donc ouais, c'est ça. Je le ferai pas. Ou ça peut être perçu comme une agression par quelqu'un dans le métro et ou n'importe quoi.
1: Oui, et je me demande si ça peut inhiber la parole.
0: Ah bien sûr.
1: Si je me fais reprendre par quelqu'un en qui j'ai pas confiance devant d'autres personnes, ça se peut très bien que je me taise après.
2: Oui, parce que cette correction-là, ce que les chercheurs expliquent, c'est quand on est en mode coopération, puis on se dit, le travail de face, on le fait ensemble, mais quelqu'un qui corrige, il vient perturber le pacte implicite, puis là, ça fait une très grande charge sur la personne qui dit, ah, moi, j'étais en train de raconter ma fin de semaine, mais là, maintenant, tu me ramènes sur ma langue, puis là, maintenant, je me rends compte que, finalement, t'es pas mon interlocuteur égal, t'es un correcteur ou t'es quelqu'un qui m'évalue. Ah. Donc là, c'est des nouvelles informations que le cerveau doit traiter en même temps que de dire, ok, bon, mais j'accepte, mais maintenant, cette personne-là va être considérée comme un partenaire conversationnel un peu instable. Mm-hmm. On ne sait pas à quel moment ça peut arriver. Donc, c'est peut-être pas la personne préférée vers qui on va décider d'aller se confier.
1: Raconter
2: par exemple,
1: notre fin de semaine de camping.
0: Oui, c'est ça. Non, exactement. Puis, en fait, la personne a du pouvoir sur nous quand elle nous prend en faute. Et voilà. On n'a pas le choix de faire, ben oui, t'as raison, je l'ai fait. Puis c'est ça qui arrive aussi, faire les fautes à l'oral. Mm-hmm. Elles partent et elles ne reviennent pas. Mm-hmm. Sauf si tu te corriges par la suite. Puis bon, la faute à avouer, t'as demi pardonné.
1: Et quand vous parlez de pouvoir, me viennent rapidement en tête les réseaux sociaux. Mm-hmm. Là où, quand on reçoit une critique, s'il y a une faute dans la critique, on est rapide à la mentionner, hein, parce que ça nous met en situation de pouvoir. Au moins, moi, j'aurais pu écrire cette insulte correctement. Mais si c'est une éloge, alors là, il n'y a pas de problème. Hein. Il peut y avoir des fautes, ça nous dérange moins. Il y a apprendre le français à des nouveaux arrivants ou en langue seconde. Et c'est une situation qui est très différente du barbecue fictif dont vous nous parlez, Alexandre Mercier.
0: Fictif à toutes les fins de semaine. Non,
1: quelle faute de français vous corrigez auprès de vos élèves?
0: Évidemment, toujours ça dépend des niveaux.
1: Ah, c'est déjà clair.
0: Là. Oui, c'est ça, effectivement. C'est moi-même, je me mêle dans ma syntaxe, rendu là. Alors, les erreurs qui brisent la communication. Alors, par exemple, des erreurs de vocabulaire. J'ai besoin du frabelibish. Le quoi? C'est quoi le frabelibish? Fait que rendu là, j'ai besoin d'aller vérifier qu'est-ce que tu veux signifier, qu'est-ce que tu veux dire. Donc, les erreurs qui brisent la conversation, qui brisent la communication, qui empêchent de continuer à parler, je vais les corriger. Même chose si c'est « je vais à visiter ma mère » qui fonctionne bien, « je visite à mes amis » en espagnol, là, je vais leur dire « ah oui, non, nous, en français, la préposition, on l'a pas, c'est direct, c'est « je visite mes amis, je visite ma mère ». Donc, il y a certaines corrections comme ça qu'il faut que je fasse avec mes étudiants, avec ma classe. Puis, même chose avec la structure anglaise-française. Fait que le red car, c'est l'auto rouge.
1: Mais donc, on ne corrige pas toute faute auprès d'une personne qui est en train d'apprendre notre langue. Oh, Suzy fait vraiment des gros yeux.
0: Je vais dire oui parce que Suzy dit non.
1: Pour créer une espèce de débat, mais tout le corps de Suzy me disait no. Alors, jusqu'où on va, Suzy?
2: J'adore
1: quand les choses sont claires.
2: C'est qu'il y a des moments quand on enseigne où on se concentre sur la langue, comment ça fonctionne, puis là on montre à nos apprenants voici le squelette, voici les régularités, puis là on essaie de montrer, de dire ah ben voici pour toi avec l'espagnol, tu peux ne pas voir cette régularité là, puis on attire l'attention là-dessus grâce notamment à la rétroaction corrective. Mais c'est pas juste ça qu'on fait dans notre travail. Mm-hmm. Puis il y a des moments où là je pense à mon collègue Florian Hameau, dont le doctorat, lui, a fait des ateliers d'improvisation avec des apprenants débutants. Et là, il n'y avait pas de correction du tout. Donc, il y a des fois des interventions qu'on fait pour développer la prise de risque, développer le plaisir de lire, ou à la fin, il n'y a pas d'exercice de vrai-faux, as-tu compris ce qui a été dit? C'est vrai. Donc, dans ces moments-là où on essaie plutôt de développer une relation positive, détendue, ben, c'est pas un moment où c'est le temps de,
0: l'objectif. De corriger, hein.
2: C'est ça.
1: Je comprends. Donc, on peut encourager la communication au-delà de simplement, ben, pas simplement mon doux, c'est pas ce que je veux dire, mais au-delà d'enseigner le français, comme si c'était simple, cette affaire. On a reçu un courrier courriel sur un message sur la bulle de conversation. Une personne nous dit qu'elle n'aime pas quand quelqu'un corrige un régionalisme. Ah, et elle ajoute, les gens de la grande ville ont tendance à corriger les régionalismes comme si la manière de dire les choses à Montréal était la bonne manière de dire les choses.
0: Bon,
1: oui, oui, absolument. Donc, au-delà des enjeux de correction, il y a aussi toute cette question de, ben, d'où est-ce qu'on vient? Puis c'est quoi parler bien? Finalement, ça peut être plutôt objectif. Alexandre?
0: Complètement. Moi, une des choses que j'aime, puis je pense que je l'ai dite au micro la dernière fois que je suis venu, c'est les gens de culture espagnole ou les hispanophones échangent souvent les régionalismes. Ils sont intéressés par la façon que les gens vont prononcer certains mots. Tu sais, ah, toi, c'est cette façon-là, moi, c'est ça dans ma langue. Et il y a des échanges beaucoup plus fluides et il n'y a pas de jugement. Je pense qu'il y a quelque chose dans la culture hispanophone qui tolère beaucoup plus ça, tandis que nous, justement, avec les régionalismes, on va le savoir tout de suite, on va presque te pointer du doigt. Tu ne viens pas d'ici, hein, toi?
1: Oui.
0: Fait que, tu sais, puis même chose, moi, j'adore aussi que mes étudiants parle beaucoup du français nasal de Montréal. Puis, donc, on peut toujours juger sur la langue et la façon de s'exprimer de quelqu'un, puis c'est toujours une erreur de le faire, parce qu'on parle comme on parle, puis il faut y aller avec le naturel, là, en ce qui concerne les régionalismes.
1: J'ai une mauvaise nouvelle à annoncer. Je m'excuse de devoir interrompre cette discussion. Oui, Marc Messier est décédé.
0: Ah non!
1: Puis je pense que c'est important de le nommer en nombre, parce que c'est une figure, bien évidemment, très importante du paysage culturel québécois, un comédien qu'on a adoré dans des séries comme La Petite Vie, dans les films comme
0: Mental
1: Les Boys.
0: Toughness.
1: Ben voilà, une évidence, ouais. Alexandre. Vraiment aussi un artiste complet, très généreux. J'ai eu la chance de le recevoir à la radio pas plus tard que l'année dernière, puis il m'a jeté à terre avec son esprit, son aspect aussi très chaleureux, un humain qui aimait les autres visiblement. Donc je tenais à avertir notre auditoire de cette perte dont on reparlera très certainement en ondes aujourd'hui, du côté d'ici première. Ouais, je suis vraiment désolée d'annoncer cette nouvelle à des personnes qui possiblement l'aimaient beaucoup, mais donc Marc Messier nous a quittés. En terminant, Suzy, est-ce que c'est fréquent qu'une communauté linguistique se questionne autant sur la bonne façon de parler sa langue? Est-ce que c'est propre à nous autres, ça?
2: Je pense qu'on a ce passe-temps privilégié plus qu'ailleurs, j'ai l'impression.
1: Pourquoi?
2: J'arrive d'un séjour. Je pense que les chroniques de langue, le bon parler, ça fait partie de notre ADN. J'arrive d'un séjour de 5 semaines en Suède. Ils ont pas le même rapport à la norme. Ils ont pas. On parlait tout à l'heure des régionalismes. Eux, ils ont plutôt une loi. C'est une loi que le diffuseur public doit présenter les différentes variétés régionales.
0: Très intéressant.
2: Donc, forcément, ça fait un rapport différent à tes régionalismes. Ça devient plus une bête de cirque ou quelque chose à corriger. C'est quelque chose, c'est une normalité.
1: Donc, on ne cherche pas un standard, une norme. On veut faire entendre différentes manières de parler une même langue.
2: Il y a une norme syntaxique, une norme...
1: Oui.
2: Mais la prononciation, elle peut être celle qu'on... Puis ça facilite l'apprentissage. Quand tu as l'habitude d'entendre différentes façons de prononcer, bien sûr, ensuite, tu peux aller dans différents contextes. C'est beaucoup plus facile de comprendre,
1: pour les personnes qui aimeraient souligner les erreurs des autres tout en n'étant pas complètement antipathique. Il y a quelqu'un qui nous a écrit sur la bulle de conversation qu'avec les enfants, l'écho-lexical fonctionne bien.
0: Ah.
1: Donc, poser une question en utilisant correctement le mot ou l'expression qui vient d'être nommée de manière inadéquate. Est-ce qu'on est d'accord du côté des spécialistes?
0: Ben, ça fait partie de l'incitation un peu, je pense.
2: Oui.
0: Oui, c'est ça.
2: Puis je pense qu'on a une relation parent-enfant, élève-enseignant, ça... On brise pas les normes sociales à ce moment-là parce que nos rôles sont clairement établis.
1: De l'apprentissage, oui.
2: Oui.
0: Oui, puis c'est une reprise intéressante qui est peut-être pas agressive de juste reprendre le, tu sais, ils ont jousé. avec alors, une petite pointe d'humour peut-être dedans. T'sais.
1: Oui, ou tout simplement de dire alors ils ont joué au parc, si j'ai bien compris. Donc comme ça, personne se sent mal et peut-être que par l'exemple, on peut favoriser, non pas favoriser, mais même sauver la langue française. C'est ce qu'on a fait aujourd'hui. Merci Suzy Beaulieu, professeure titulaire au département de langue, linguistique et traduction de l'Université Laval. Merci aussi à vous, Alexandre Mercier, professeur de francisation pour le ministère de l'Immigration, de la francisation et de l'intégration. Merci à vous, chers auditeurs, d'avoir été avec nous ce matin. Peut-être que là, la mauvaise nouvelle que je viens de vous annoncer, vous annonçant le décès de l'acteur Marc Messi, vous a bouleversé ou a soulevé des questions. Je viens d'apprendre qu'à l'âge de 78 ans, il est décédé d'une brève maladie. Donc, je répète qu'on en discutera davantage sur nos ondes plus tard aujourd'hui. Demain, on vous retrouve pour apprendre à se faire des amis en cuisinant. Je vais aussi recevoir Ève Landry. On va parler du déclin de la parole qui affecterait notre vie interpersonnelle et intime. On va aussi jaser avec nos experts de la culture pop et notre chaire de recherche Point de repère va porter sur la diversité, l'égalité et l'inclusion. Donc, je suis très curieuse de recevoir vos questions à cet effet. Ça peut être autant sur quelles questions est-ce qu'on a le droit de me poser en entrevue? Est-ce que mon patron a un rôle à jouer dans mon inclusion au sein d'une équipe? Est-ce que les quotas, ces fameux quotas, s'appliquent à toutes les industries, au pays? N'hésitez pas, on a une super experte là, qui va répondre à des questions en rafale demain. Vous pouvez nous écrire au pointderepère@radio-canada.ca ou déjà sur la bulle de conversation de l'application Radio-Canada Audio.

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0: Bonjour, bon mardi, bienvenue à cette nouvelle édition de Midi Info. C'est Mathieu Bellumeur au microphone, j'espère que vous allez bien. Merci de vous joindre à nous ce midi et on commence avec une bien triste nouvelle qui nous provient du milieu artistique. On a appris vraiment au cours des toutes dernières minutes le décès du comédien Marc Messier, évidemment bien connu pour toute une panoplie de rôles qu'il a tenu au petit écran, au cinéma, au théâtre également. Un comédien que l'on pourrait certainement décrire comme très polyvalent, certainement apprécié du public. On a au cours des dernières minutes reçu un communiqué officiel de l'agence Goodwin qui donc représentait Marc Messier, qui nous informe donc du décès de ce grand acteur à l'âge de 78 ans. On précise dans le communiqué des suites d'une brève maladie. On le décrit comme une figure incontournable du paysage culturel québécois. Marc Messier, évidemment, a une carrière exceptionnelle, jalonnée de rôles marquants au cinéma, à la télé, sur scène également. On le retient comme comédien et co-fondateur, co-concepteur, co-rédacteur de la pièce Brou. Il a co-signé les textes de cette pièce de théâtre. Bien sûr, la série Lance et Contre. Il a d'ailleurs remporté des Gémeaux, un prix artiste également pour son rôle de Marc Gagnon dans Lance et Contre pour le film culte Les Boys également. Vous allez vous rappeler certainement de Bob Chicoine, hockeyeur dans Les Boys. Et c'est lui qui avait sorti cette célèbre réplique. En tout cas, c'est lui qui l'avait prononcé à l'écran, la dureté du mental, et c'est repris encore aujourd'hui. Il a su évidemment toucher toute une panoplie de générations, des plus jeunes aux plus vieux. Un jeu donc très humain, marqué par l'humour également. Il laisse dans le deuil sa famille immédiate, ses enfants Gabriel Dubuc-Messier, Félix Messier et Jeanne Messier, ses sœurs également, la mère de deux de ses enfants, Félix et Jeanne, ses neveux et nièces également. C'est ce qu'on apprend par le communiqué de l'agence Goodwin au cours des toutes dernières minutes. Et j'ai justement avec moi en ligne le journaliste, également auteur, Régent Tremblay. Vous le connaissez, scénariste, créateur, bien sûr, de cette série Lance et Contre. Monsieur Tremblay, bonjour.
1: Bonjour.
0: Sincères condoléances d'abord. Évidemment, c'est et on le dit dans le communiqué que Marc Messier est décédé d'une brève maladie. D'abord, je vous offre au nom de toute l'équipe mes condoléances. Comment vous avez réagi lorsque vous avez appris cette triste nouvelle?
1: Ben, j'ai encore de la peine. Je veux dire, Marc Messier, c'est pas compliqué. J'ai commencé vraiment dans l'art dramatique, dans l'écriture dramatique, avec le premier épisode de Lance et Contre. Même dans les épisodes qu'on avait écrits en téléroman, sous forme de téléroman dans des décors de carton pour Radio-Canada, avant que ça se transforme en Lance et Contre. Mais Marc Messier, je veux dire, c'était dans le fond, c'était la star, c'était Guy Lafleur dans Lance et Contre. Hein? Puis, il était vénéreux. Je veux dire, avant chaque télésérie, parce qu'on l'a fait pendant plus de 30 ans, on allait manger. Ça, c'était le rituel. Parce qu'il possédait le personnage de Marc Gagnon dans ses tripes. Je veux dire, ses faiblesses, sa vulnérabilité. Et, je veux dire, c'était incroyable. Je veux dire, pas pour rien qu'il a fait des rôles si marquants. Il était, comme acteur, il allait chercher en lui les couches que l'écriture ne donnait même pas. Mais je me rappelle, un soir, on mangeait chez Claude Saint-Jean Steakhouse. Où Serge Savard allait, puis Guy Lapointe, puis les joueurs du Canadien. Puis, donc, on mangeait là un soir. Puis je me rappelle, il avait lu les premiers scénarios de la deuxième ou troisième série. Puis, à un moment donné, il avait dit à propos d'une scène, il dit, « Régent, t'as oublié dans cette scène-là que Marc Gagnon, au plus fond de lui, plus profond, c'est un winner, c'est un gagnant. Il va sortir du coin, puis, il va tout faire pour... C'est un winner. Il a ses faiblesses, mais c'est lui qui me rappelait des fois des... À chaque télésérie, il me rappelait, il me remettait, dans le bon angle pour le personnage. Mmh. Moi, j'en avais 100 dans la tête, mais lui, il en avait un, il y avait lui.
0: Investi donc dans son rôle d'acteur, comment il décroche ce rôle de Marc Gagnon, parce qu'il est dans cette série dès 1986, obtient ce rôle-là. Est-ce que vous avez eu un rôle à jouer? Qu'est-ce qui a fait en sorte qu'à un moment donné, on se dit « Ah, c'est lui pour le rôle de Marc Gagnon ».
1: Non, moi, j'étais un humble co-auteur. Hein. En fait, je devais être celui qui amenait la connaissance du hockey. Mm. Bref, Marc Gagnon, ce que je me rappelle, c'est je pense que c'était maintenant les sœurs Robitaille qui faisaient le casting. Et puis, Hélène Robitaille avait appelé à l'agence de Marc Gagnon, qui était hyper occupé à cause de Brou. Mm-hmm. Puis, je pense que Marc avait dit, ouais, j'étais bien pris un peu trop. Pas sûr de m'avoir le temps. Et je pense que Mme Gaudouin avait dit, Marc, s'il était tout, je dirais oui. Et parce qu'il était perçu plus comme un humoriste que parce que le rôle, c'était pas un rôle drôle, Marc Gagnon, c'était un torturé. Et il avait pris ce rôle-là, puis des fois, il improvisait aussi. J'écrivais des scènes, puis là, je mettais Marc, je l'écrivais. Je disais « Improvisation de Marc ». Il improvisait.
0: Comment il était, Régent Tremblay, comme personne, vous qui l'avez connu, évidemment, et pour les gens qui l'ont vu sur les écrans, sur les planches, comment il était comme personne à côtoyer Marc Messier?
1: Ben, il était fin. Il était généreux, il était fin. Puis, il avait toujours cette espèce de petite dose dans l'œil allumé qui faisait toujours, à un moment donné, il voyait le sens de l'ironie. Il avait le sens de l'ironie. Il voyait quand une situation c'était un peu trop, on en mettait trop. Il voyait. Et là, il désamorçait avec de l'humour. Moi, là, une des dernières phrases qu'il m'a dites, c'est lors des enregistrements des enfants de la télé pour le 40e anniversaire, ça me fait profondément suer. Et ça me fait de la peine qu'il ne sera pas là le 9 septembre pour le 40e anniversaire. Ça en fait 40 ans que l'Ancien Compte a passé la première fois à Radio-Canada. C'est complètement débile. Mm. Puis il sera pas là. Mais quand on a enregistré ça, c'est drôle, hein? Une des dernières fois, j'avais une idée quelconque. En tout cas, je ne rentrerai pas dans les détails. Mais il me dit, Régent, c'est pas un moment reposé à la place.
0: Mm. Et ce sera les derniers mots, donc, qui vous aura dit.
1: Ouais, je pense que le temps est venu de se reposer. C'est ça qu'il me dit.
0: Mm. Eh bien, on apprend aujourd'hui, donc, au cours des dernières minutes, ouais, son décès. C'est une bien triste nouvelle, Régent Tremblay. Je vous laisse aller. Encore une fois, nos sincères condoléances. Ouais. Merci d'avoir été
1: Merci
0: avec nous.
1: Merci beaucoup. Bye.
0: On va évidemment poursuivre sur le sujet plus tard à l'émission. Ça a été évidemment un acteur marquant, je pense, qui vous a touché. D'ailleurs, si vous avez des souvenirs, écrivez-nous. On pourra les partager en ondes et on va avoir d'autres témoignages un peu plus tard à l'émission. Oui, on va changer de sujet pour parler d'un hommage public pour cet agent Mohamed Lamine Ben Redouane qui est décédé dans l'exercice de ses fonctions. C'était le 22 juin dernier lors de cette fusillade dans le quartier Côte-des-Neiges à Montréal. À grande marche qui est en cours dans les rues du centre-ville de Montréal depuis le milieu de l'avant-midi. Rassemblement prévu au cours des prochaines minutes au Centre Bell. Mon collègue Étienne Perrault se trouve justement au centre-ville. Bonjour Étienne.
2: Bonjour Mathieu.
0: Oui, alors le public qui est invité à saluer la mémoire du policier.
2: Oui, exactement. Le service de police de la ville de Montréal invite vraiment tout le monde aujourd'hui à lui rendre un dernier hommage. Cet avant-midi, autour de 10h, a commencé justement le cortège funèbre pour Mohamed Lamine Ben Redouane. Un cortège qui est parti du quartier général du SPVM, puis qui se rend au moment où on se parle jusqu'au Centre Bell. Centre Bell où est organisée une cérémonie un peu plus tard aujourd'hui. Un périmètre de sécurité a été installé, puis là où je me trouve en ce moment, on peut vraiment voir défiler des centaines et des centaines de policiers. En tête de file, il y avait la famille de Mohamed Lamine Ben Redouane. Elle était accompagnée de certains dignitaires, comme le directeur du service de police Fadi Daguerre ou encore le ministre de la Sécurité publique, Yann Lafrenière. On a aussi vu passer des hélicoptères, des forces armées canadiennes, plusieurs chants de cornemuse également. Il y a plusieurs citoyens qui assistent à cette commémoration. Certains seulement des curieux qui passaient par là, mais aussi des gens qui tenaient réellement lui rendre hommage. C'est le cas d'Asma El-Jamabi, une citoyenne de Montréal. Elle tenait à exprimer ses sympathies pour la famille. On peut l'écouter.
3: Pour moi, c'est un héros qui a sacrifié sa vie pour sauver les vies des autres. Donc, la moindre des choses qu'on peut faire pour lui rendre hommage, c'est être présent ici avec le corps policier ainsi que sa famille pour lui dire merci. C'est une vie qu'on a perdue, mais c'est sûr que derrière, il y a beaucoup de vies qui ont été sauvées. C'est pour ça que j'étais pas été étonnée du tout de voir tant de monde vraiment assister à sa cérémonie.
0: Oui, on le voit sur les images, c'est impressionnant, la foule. Et donc, mm-hmm. Je vous le disais, c'est au Centre Bell, un lieu qui peut accueillir pas mal de monde. D'ailleurs, il y a, Étienne, des policiers d'un peu partout au pays qui sont venus assister à cette commémoration.
2: Oui, exactement, Mathieu. Là, c'est vraiment une marée d'agents de police qui sont sur place. Beaucoup de policiers à la retraite aussi. Puis on me disait, ben, en fait, on voit des agents, par exemple, des policiers de Durham en Ontario. Je viens de voir aussi des policiers de Vancouver. Donc, le directeur du service de police de Montréal, Fadi Daguerre, a tenu un point de presse un peu plus tôt ce matin. On peut écouter dans quel état d'esprit il se trouve aujourd'hui.
4: Ce que j'ai beaucoup vécu dans les derniers jours, c'est les témoignages sur Mohamed, de ses confrères et consoeurs. Puis, sincèrement, je suis content que cette cérémonie ait lieu parce qu'on va pouvoir rendre hommage à Mohamed, l'individu, le héros et le policier. Ça va être des moments émotifs.
2: Et il y a aussi, Mathieu, des anciens directeurs du SPVM qui sont présents. C'est le cas de Marc Parent, chef du SPVM entre 2010 et 2015. On peut écouter pourquoi il estimait qu'il est important pour lui d'être là aujourd'hui.
5: On est une confrérie et c'est important de pouvoir venir se soutenir mutuellement et de venir aussi porter respect. C'est un devoir de mémoire, donc c'est important d'être ici aujourd'hui pour pouvoir s'incliner devant le courage de Mohamed.
2: Et le ministre de la Sécurité publique, Yann Lafrenière, qui est présent lui aussi aujourd'hui. Yann Lafrenière qui était policier avant de devenir ministre. Donc, c'est un moment particulièrement émotif pour lui. D'autant plus que ça ramène certains mauvais souvenirs, Mathieu, parce que Yann Lafrenière connaissait bien le dernier policier qui est mort dans l'exercice de ses fonctions. On se rappellera que le policier du SPVM, Benoît Lécuyer, est décédé en 2002 après justement qu'un simple contrôle de routine se soit transformé en fusillade. Et Benoît Lécuyer était l'un des amis de Yann Lafrenière. On peut écouter le ministre de la Sécurité publique.
6: Oui, pour plusieurs policiers, ça ramène ces douleurs-là. J'étais avec un policier retraité le soir même qui pleurait chaud de larmes. Ça ramène cette douleur-là qu'on a vécue. C'est encore bien présent. Je vous dirais, à chaque année, on commémore les policiers qui sont décédés. Et avec les familles, on n'oublie jamais. Ça, c'est le pacte social qu'on a fait ensemble de jamais oublier. Et d'ailleurs, je tiens à vous confirmer qu'à partir de cette année, on va commencer à nommer

0: des viaducs au nom de policiers décédés. C'est notre devoir de mémoire.
1: Oui, et l'hommage public, lui, se tiendra aux alentours de 12h30. Il y aura des discours prononcés par des policiers, à la lecture d'un texte aussi écrit par la partenaire de Mohamed Lamine Ben Redouane. Je rappelle que le Mohamed Lamine Ben Redouane est le premier policier du SPVM à être décédé dans l'exercice de ses fonctions en 24 ans.
2: Étienne Perrault nous parlait en direct du centre-ville de Montréal. Merci beaucoup, Étienne.
1: Je vous en prie.
2: Alors maintenant, à Paris, la chef du Rassemblement national est fixée sur son sort. La Cour d'appel qui a assouplé l'interdiction d'exercer une fonction élective, mais le tribunal a ordonné le port d'un bracelet électronique à la dirigeante d'extrême droite, Marine Le Pen. Donc, Marine Le Pen, oui, va-t-elle se présenter aux prochaines élections présidentielles malgré cette condamnation? Gabriel Lejazé est à Paris. Bonjour, Gabriel.
3: Bonjour Mathieu.
2: Alors oui, donc c'était une décision d'une cour de première instance portée en appel. Le verdict est tombé et donc la sentence a été allégée par la cour d'appel.
3: Considérablement allégé. Vous vous souvenez, Mathieu, en première instance, Marine Le Pen était condamnée à 4 ans de prison, dont 2 fermes, et 5 ans d'inéligibilité, la fameuse inéligibilité avec exécution provisoire, c'est-à-dire qu'elle avait démarré immédiatement. Alors, tout à l'heure, la présidente de la Cour a bien rappelé la gravité des faits reprochés à Marine Le Pen et à la dizaine de co-prévenus qui étaient présents dans l'audience. La Cour confirme donc que Marine Le Pen est bien coupable de détournement de fonds publics et elle est condamnée à 3 ans d'emprisonnement, dont 2 avec sursis, donc un seul ferme aménageable sous bracelet. Et en complément de cette peine, elle est aussi condamnée à 45 mois d'inéligibilité, dont 30 avec sursis. La Cour considère qu'elle a déjà purgé les 15 mois restants, donc depuis le 31 mars, date de sa condamnation en première instance. Elle est donc déjà éligible. Et en préambule, la magistrate a indiqué avoir tenu compte de la liberté des candidatures, du libre choix des électeurs, de la condition de l'expression démocratique. On comprend bien que la dimension éminemment politique de ce verdict était dans toutes les consciences. Alors, Marine Le Pen, elle a toujours dit qu'elle ne ferait pas campagne sous bracelet électronique. Elle considère que c'est impossible. Elle consulte en ce moment, au siège de son parti, ses avocats, ses partenaires politiques, en particulier son dauphin, Jordan Bardella. Et elle pourrait dévoiler sa décision dès ce soir, d'ici 2 heures, en fait, au journal télévisé.
2: Et bon, Marine Le Pen ou Jordan Bardella, qu'est-ce que ça changera pour la campagne présidentielle?
3: En fait, c'est 2 candidats très différents. Marine Le Pen, 57 ans, déjà 3 tentatives ratées pour la présidence. Elle a été formée à la dure par son père, elle a le cuir épais, elle est habituée à prendre des coups. Elle a aussi beaucoup œuvré pour rendre son parti plus respectable. Elle est très connue des Français qui la suivent depuis toujours, qui connaissent son histoire, ses accidents de parcours. Elle a aussi beaucoup adouci son image. Elle se présente maintenant un peu comme la grand-mère des Français. Et elle est très suivie, on dirait, par la base du parti, des gens qui votent peu ou pas, qui se sentent laissés pour compte et qui en fait voient en elle le seul espoir. Le revers de cette médaille, c'est qu'elle est très connue comme l'héritière de son père et c'est aussi un repoussoir, ne serait-ce qu'à cause de son nom, pour une grande partie de l'électorat français. Au contraire, Jordan Bardella, lui, il n'a que 30 ans, il n'a jamais fait campagne sur son nom, il a un physique un peu lisse, de gendre idéal, il craint, semble-t-il, le moindre faux pas et beaucoup d'observateurs pensent qu'il n'a ni le coffre ni la capacité pour tenir sur la durée et surtout sur la dureté d'une campagne présidentielle à la française. Le corollaire, en effet, de son jeune âge, c'est son manque d'expérience. Alors, il a un positionnement politique aussi légèrement différent de celui de Marine Le Pen. Il plaît beaucoup aux jeunes, il est très présent, actif sur les réseaux sociaux. Il a aussi officialisé sa relation avec une influenceuse et jet-setteuse, Maria Carolina de Bourbon des Deux-Siciles, lointaine héritière du trône de France. Alors, pour certains, c'est le conte de fées, mais d'autres aussi craignent une trahison de classe. Alors, du côté des adversaires du RN, on craint beaucoup plus Marine Le Pen que Jordan Bardella. C'est vrai qu'il la dépasse en popularité, mais il la considère, elle, plus solide, plus expérimentée. Et pour certains, si elle revient en phénix après tous ses périples judiciaires, ils pensent qu'elle sera même probablement imbattable.
2: Est-ce que cette décision, qu'est-ce que cette décision enfin implique pour le Rassemblement national comme tel?
3: Alors, officiellement, rien. mais en fait, le parti est en apnée depuis 5 mois. Personne autour de Marine Le Pen n'osait aborder la question de sa candidature. C'était vraiment l'éléphant dans la pièce. Donc, ça va être la fin d'un suspense intenable.

0: En apparence, leur tandem, le tandem Le Pen-Bardella est uni et solide. Ils sont complémentaires. Ils ont mis en scène leur unité samedi, d'ailleurs, lors d'un bal champêtre dans un de leurs fiefs du Nord-Pas-de-Calais, où chacun a promis de soutenir l'autre et de faire campagne aux côtés du candidat quel qu'il soit. Alors, certains parlent de bonnet brun et brun bonnet, mais il pourrait aussi y avoir des différences sur la ligne. Marine Le Pen, elle est plus populiste, elle est plus sur ses fondamentaux, l'immigration, les retraites, tandis que Bardella, lui, est plus proche de la droite conservatrice. Hein. Son modèle, c'est plutôt Nicolas Sarkozy. Il veut tendre la main aux gens d'affaires et grignoter l'électorat des Républicains. Alors, voilà, une chose est sûre, tant qu'on ne sait pas qui de l'un ou l'autre sera le candidat du Rassemblement National pour la prochaine présidentielle, eh bien, la campagne ne sera pas vraiment lancée.
1: Gabriel Dejazé à Paris, merci.
0: Au revoir.
1: Et je vous rappelle cette nouvelle de dernière heure, tout juste avant d'entrer en onde, on a appris le décès de l'acteur Marc Messier à l'âge de 78 ans, selon le communiqué de son agence artistique. On parle des suites d'une brève maladie, sans donner plus de détails. Marc Messier, qui est né le 16 août 1947 à Granby, avait étudié au cégep de Saint-Hyacinthe en théâtre. On l'a connu, bien sûr, sur les planches, au grand écran, au petit écran, mais c'est la création de la pièce Brou, pièce de théâtre, qui a quand même obtenu un record Guinness pour la pièce ayant le plus grand nombre de représentations par la même distribution. Il y était donc avec Michel Côté et Marcel Gauthier. C'est une pièce qui a marqué évidemment l'histoire du théâtre. Il a obtenu, et on en parlait plus tôt, et vous pourrez réécouter cette entrevue si vous le souhaitez, avec Régent Tremblay. Donc, dans la série Lancez Compte, il obtient le rôle de Marc Gagnon dans cette série coécrite par Régent Tremblay. On l'a vu aussi dans le film Les Voisins, adapté de la pièce de théâtre de Claude Meunier, Louis Sayat. D'ailleurs, j'en profite, on me confirme là, que Claude Meunier sera avec nous à 12h10. Donc, si vous voulez évidemment entendre cette entrevue, restez des nôtres. Le rôle aussi de Bob Chiquan dans le film Les Boys, la dureté du mental. C'est une réplique, justement, qu'avait tenue Marc Messier. Autant dans des rôles dramatiques que dans des rôles comiques également. Les premières réactions commencent à nous parvenir. Christine Fréchette, la première ministre du Québec, écrit sur les réseaux sociaux, c'est avec une immense tristesse que j'ai appris le décès de Marc Messier. Le Québec perd un acteur exceptionnel, un immense artiste qui a marqué notre culture. Son œuvre et son héritage vont continuer de vivre dans notre mémoire collective. Je vous avais demandé, si vous voulez partager vos réflexions, vos souvenirs, quelques mots justement sur Marc Messier, n'hésitez pas à nous écrire par la bulle de conversation sur l'application audio ou par courriel. Vladimir de Shawinigan nous écrit: comme beaucoup de ma génération, j'ai connu Monsieur Messier à travers la série Lancez Compte ainsi que la série Les Boys. Très drôle comme personnage. Un comédien marquant, donc, qui nous a quittés. On l'a appris au cours des dernières minutes, je vous le rappelle. Et nous aurons avec nous Claude Meunier un peu plus tard, à 12h10, en fait, au retour du bulletin de nouvelles. Maintenant, on va se pencher sur les fournisseurs de télécommunications. À peu près tout le monde a un téléphone cellulaire ou encore Internet. Est-ce que c'est possible de trouver un bon service sans se ruiner? Est-ce que c'est possible aussi de négocier? Quels sont les fournisseurs les plus appréciés? Nos collègues de Protégez-vous ont sondé un panel de quelques 3000 membres et la journaliste Marie-Ève Schaeffer est avec nous pour en parler. Bonjour Marie-Ève.
2: Bonjour.
1: D'abord, qui sont, et selon votre panel, qui sont les meilleurs fournisseurs de télécom au Québec?
2: En fait, en tête de liste se trouve Oxio, un petit fournisseur qui appartient à Cogeco. Il offre seulement le service Internet, mais il est très apprécié. Il y a 90 % des gens sondés qui sont prêts à le recommander à un proche. Ses forces, c'est le prix, mais aussi la clarté de ses factures. En deuxième position, Oricom Internet, qui appartient à Bell. Il offre des services Internet et de téléphonie résidentielle que les gens apprécient particulièrement. C'est l'efficacité de son service à la clientèle. Et enfin, Cooptel, qui est une coopérative régionale offerte dans quelques régions, soit Lanaudière, Centre du Québec, Mauricie, Montérégie et Estrie. Cette coopérative est très appréciée pour la clarté de ses factures, mais aussi sa capacité à régler des problèmes.
1: Donc, je comprends que ce sont de plus petites boîtes, mais dans deux cas, une liée à Cogeco, l'autre à Bell, mais on ne trouve pas les Bell, Vidéotron et TELUS dans les plus appréciés.
2: En fait, ils font quand même, il y a Vidéotron qui

0: et qui se classe dans le milieu de notre palmarès en 7e position. Ce qui est intéressant avec Vidéotron, c'est qu'il a amélioré son taux d'appréciation générale, mais aussi son taux de recommandation. Les autres gros joueurs sont après Vidéotron. Rogers est en 10e position, TELUS en 12e et Bell est bon dernier. Bell obtient des faibles notes à plusieurs critères, notamment pour les prix, mais aussi son service à la clientèle.
1: Bon, parlons-en des prix. On a toujours l'impression d'être un peu pris comme client, justement. Est-ce que c'est possible et quelle tactique on pourrait utiliser pour négocier et avoir de meilleurs prix comme consommateur?
0: C'est pas facile et les consommateurs nous l'ont dit à plusieurs reprises, obtenir des bons prix, c'est ardu parce qu'il faut être prêt à négocier. Les gens nous rapportent des erreurs de facturation, des rabais promis qui sont pas sur leur facture, mais aussi une énième hausse de prix. Je vous dirais que pour obtenir les meilleurs prix, il faut être prêt à négocier. La moitié des répondants de notre sondage l'ont fait et dans bien des cas, ils ont obtenu des meilleurs prix. Mais il faut avoir le temps, mais aussi, être prêt, là, être tenace là, pour négocier avec ces joueurs-là.
1: Oui, parce que même s'il y a peut-être des joueurs qui se sont multipliés, on comprend que plusieurs de ces joueurs sont en fait des propriétés de plus gros joueurs. Est-ce que vraiment il y a une assez grande diversité d'entreprises?
0: Ça, c'est une bonne question. Je vous avoue que c'est pas quelque chose qu'on s'est pas penché sur cette question-là. Mais on le voit que Bell, TELUS, Rogers, il y a plusieurs joueurs là, qui leur appartiennent. Donc, même si on va aller vers des plus petits joueurs, souvent, il y a des gains avec les plus gros.
1: Quels sont les plus grands irritants pour les consommateurs que vous avez sondés?
0: Sans contredit, la facturation. Comme je le disais plus tôt, les gens sont exaspérés de devoir relancer leur fournisseur parce qu'il y a une erreur sur leur facture, parce que il y a une nouvelle hausse. Et aussi, ce qui exaspère les gens, surtout les clients de longue date, c'est qu'ils n'ont pas accès aux meilleurs prix qui sont généralement offerts aux nouveaux clients. Donc, leur fidélité n'est pas récompensée. Donc, ça les met en colère parce que, justement, ils n'ont pas accès au meilleur prix, même si ça fait des années là, qu'ils sont avec un fournisseur.
1: Oui, c'est vrai que des fois, on croise un ami, quelqu'un qu'on connaît, qui commence à être client chez notre fournisseur, puis finalement, on se rend compte qu'il paye moins cher, puis nous, on n'a pas nécessairement accès à ces promotions-là. Est-ce que les plaintes dans des organismes comme le CRTC, ça fonctionne, ça vient mettre de la pression? Est-ce que les entreprises ont un peu peur de ces plaintes des clients?
0: Ça, c'est une bonne question. Je vous dirais, encore là, c'est pas quelque chose qu'on a analysé, mais on voit quand même au CPRCSC qu'il y a beaucoup de plaintes, il y a de plus en plus de plaintes à chaque année. La facturation, ça revient aussi. Dans les dernières semaines, on a vu aussi le CRTC imposer des nouvelles règles à ces joueurs-là. C'est pas facile. On l'a vu notamment, c'est maintenant interdit à ses fournisseurs d'imposer des frais pour activer, modifier ou annuler un forfait. Et là, présentement, il y a Bell, Rogers et TELUS qui, de l'avis du CRTC, continuent à imposer ces frais-là. Mmh. Le CRTC analyse leurs arguments. Là, on devrait avoir une décision dans les prochains mois, mais on voit que c'est pas facile imposer des nouvelles règles, encadrer ces fournisseurs-là.
1: On comprend qu'il y en a quand même qui s'en tirent mieux que d'autres, selon en tout cas les consommateurs à qui vous avez parlé, là, qui font partie de votre bassin de membres de panel sondés. Les détails seront d'ailleurs dans l'édition du magazine Protégez-vous qui va sortir donc le 10 juillet dans 3 jours en kiosque et évidemment pour les abonnés, tout ça est disponible. Marie-Ève Schaeffer qui est journaliste au Protégez-vous, merci beaucoup d'avoir été avec nous.
0: Merci à vous.
2: L'économie avec Andréanne Saint-Arnaud.
1: Bonjour Andréanne.
3: Bonjour Mathieu.
1: SpaceX fait sa grande entrée dans l'indice Nasdaq aujourd'hui et ça a des conséquences pour des millions de petits investisseurs.
3: Oui, absolument, parce que l'inclusion de SpaceX dans l'indice Nasdaq 100, ça force des dizaines de fonds négociés en bourse, de fonds de placement à en acheter des parts parce que ces fonds-là ont été bâtis pour répliquer l'indice Nasdaq 100. Donc, il y a des gens qui aujourd'hui deviennent actionnaires de SpaceX un peu sans le savoir, Mathieu. Il y a plus de 200 outils d'investissement qui sont basés sur l'indice Nasdaq, dont les fonds ont une valeur combinée de 800 millions milliards de dollars. Alors, tous ceux qui ont des parts dans ces fonds-là deviennent automatiquement, si vous voulez, eux aussi actionnaires et exposés aux variations

0: action de SpaceX en bourse. Évidemment, tout ça, ça a été un petit peu précipité parce qu'habituellement, le Nasdaq attend au moins 3 mois avant d'intégrer une entreprise qui est nouvellement inscrite en bourse à son indice. On a raccourci ce délai-là à 15 jours ouvrables, 15 séances boursières, 3 semaines, si vous voulez, dans le cas de SpaceX, parce qu'on voulait profiter de l'intérêt pour cette plus grande entrée en bourse de l'histoire. L'indice Standard & Poor's, de son côté, là, qui reflète mieux l'ensemble du marché américain, a choisi d'attendre, de respecter ses règles habituelles. C'est 1 an, le délai. Et il faudra que SpaceX enregistre 4 trimestres consécutifs de profit, alors qu'on n'en est pas là du tout. On sait que les déficits sont très importants chez SpaceX. Ça avait pris 10 ans, je vous le signale, là, pour Tesla, par exemple, d'intégrer l'indice S&P 500. Tout de même, je précise que SpaceX ne va pas déboussoler l'indice Nasdaq du jour au lendemain. Là, ça va représenter à peu près 1 % de l'indice à peine. Le titre a reculé quand même de 21 % depuis le sommet qui avait été atteint dans les premières heures de son entrée en bourse. Titre qui est en recul de 6 % aujourd'hui.
1: Un mot sur le géant minier Teck Resources qui est sur le point d'obtenir un coup de main de centaines de millions de dollars du gouvernement fédéral.
0: Oui, on va surveiller une annonce qui est attendue du ministre fédéral des Ressources naturelles qui devrait confirmer ce qu'avance le Globe and Mail ce matin. Le gouvernement fédéral qui va investir des centaines de millions de dollars dans le complexe de Teck Resources en Colombie-Britannique. On veut augmenter la production de certains métaux, dont le germanium qui est notamment utilisé beaucoup dans le secteur de la défense sur lequel on mise du côté du gouvernement fédéral. Alors, annonce attendue un petit peu plus tard aujourd'hui.
1: Merci beaucoup, Andréane.
0: Je vous en prie.
1: Bonne journée. Voilà pour cette première demi-heure de Midi Info. Je vous rappelle cette nouvelle de dernière heure, décès du comédien Marc Messier à l'âge de 78 ans, des suites d'une brève maladie. Au retour du Radio-Journal, soyez là, on parle avec Claude Meunier. Bien sûr, ces deux-là se sont côtoyés, entre autres, dans La Petite Vie, dans Les Voisins. À tout de suite.
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6: Ce midi au Radio-Journal, le Québec perd un grand comédien. Marc Messier succombe à une brève maladie. Il avait 78 ans. Et hommage national au policier Mohamed Lamine Bedredouane, mort en service dans une fusillade le mois dernier à Montréal.
7: On est triste, profondément triste. Ceci dit, on est extrêmement résilient.
6: Bonjour, ici Jean-Sébastien Bernatché. Le comédien Marc Messier est mort à l'âge de 78 ans. Au cours de sa longue et impressionnante carrière, il a marqué le paysage culturel québécois. Diana Gonzalez est avec nous pour en parler. Diana, le décès de Marc Messier cause une onde de choc au Québec.
8: Oui, d'autant plus que selon son agence, il s'est éteint des suites d'une brève maladie. Donc, on connaît Marc Messier pour des rôles, notamment dans Brou, dont il a co-signé les textes, et également Régent dans La Petite Vie. L'auteur comédien Claude Meunier, lui, dit perdre un de ses grands amis.
9: Marc Messier, il était toujours dans ses personnages. Comme, je ne sais pas comment expliquer ça. C'est un grand comédien unique par sa façon de jouer, autant le drame que la comédie. Tu sais, c'était comme c'est un acteur comme Roger Moore.
8: Et c'était aussi Bob Chicoine, hockeyeur dans Les Boys, et la célèbre réplique « La dureté du mental ». Aussi dans « L'Anse et Compte », et le journaliste et scénariste Régent Tremblay nous parle justement de son rôle de Marc Gagnon.
10: Il possédait le personnage de Marc Gagnon dans ses tripes, je veux dire, ses faiblesses, sa vulnérabilité. Et, je veux dire, c'est pas pour rien qu'il a fait des rôles si marquants. Il était, comme acteur, il allait chercher en lui les couches que l'écriture ne donnait même pas.
8: Et le milieu politique lui a aussi rendu hommage. C'est notamment le cas de la première ministre Christine Fréchette. Elle dit, et je la cite, « C'était l'un de mes acteurs préférés. Il avait ce talent rare de nous faire rire, de nous émouvoir et de nous rassembler. »
6: Merci Diana.
8: Au revoir.
6: Maintenant, un hommage national est rendu aujourd'hui au policier Mohamed Lamine Bedredouane, tué en service lors d'une fusillade survenue il y a 2 semaines à Montréal. Un imposant cortège a quitté le quartier général du service de police de la

0: La ville de Montréal y a défilé ce matin dans les rues du centre-ville pour se rendre au Centre Bell. Étienne Perrault est sur place. Étienne, des milliers de policiers de toute l'Amérique du Nord sont présents?
1: Oui, exactement. Et ils viennent de rentrer dans le Centre Bell où doivent se poursuivre les commémorations. Mais depuis ce matin, on a pu voir défiler des centaines et des centaines de policiers venus rendre hommage à leurs collègues décédés. Et vous l'avez dit, il y a des policiers d'un peu partout au pays. J'en ai vu certains d'aussi loin que de Vancouver. D'autres qui sont retraités aujourd'hui, mais qui tenaient quand même à assister à cette commémoration. La famille de Mohamed Lamine Ben Redouad est aussi présente. Elle était accompagnée de dignitaires, comme le directeur du service de police, Fadi Daguerre, ou encore le ministre de la Sécurité publique, Yann Lafrenière. Il y a aussi des citoyens qui ont décidé d'assister à cette commémoration. Certains curieux qui passaient par là et qui ont vu le cortège, mais aussi des gens qui tenaient à lui rendre hommage. C'est le cas d'Asma El-Jamabi, une citoyenne de Montréal.
2: Pour moi, qui est c'est un héros qui a sacrifié sa vie pour sauver les vies des autres. Donc, la moindre des choses qu'on peut faire pour lui rendre hommage, c'est être présent ici avec le corps policier ainsi que sa famille pour lui dire merci.

0: Le suspense demeure entier en France. Marine Le Pen va-t-elle se présenter à la prochaine élection présidentielle malgré sa condamnation pour détournement de fonds? La Cour d'appel a assoupli l'interdiction d'exercer une fonction élective, mais a ordonné le port d'un bracelet électronique à la dirigeante d'extrême droite. Faisons le point avec Gabriel Dejazé à Paris. Gabriel, Marine Le Pen n'a pas encore annoncé sa décision? Est-ce que vous êtes là, Gabriel? Oui, vous m'entendez? Oui, oui, je vous écoute. Alors, je vous demandais donc si elle n'avait pas encore annoncé sa décision, là, Marine Le Pen, là, où on se parle.
1: Pas encore. La décision est difficile. En fait, idéalement, Marine Le Pen aurait voulu être innocentée. Elle avait d'ailleurs plaisanté, disant qu'elle croyait au miracle. Mais la Cour d'appel a bien confirmé sa culpabilité. La présidente a d'ailleurs insisté sur la gravité des faits. Détournement de fonds du Parlement européen pour près de 5 millions de dollars. Le tout sur une dizaine d'années au profit du FN, qui est devenu entre-temps le RN. Mais la magistrate a aussi reconnu la dimension politique de l'affaire, invoquant la liberté des candidatures et le libre choix des électeurs. Et à ce propos, écoutez Jean-Yves Camus, spécialiste de l'extrême droite à la Fondation Jean Jaurès.
2: Ce qui est possible, et c'est pas illégitime, c'est que les magistrats se soient posé la question de savoir si c'était à eux de décider si quelqu'un qui est crédité de plus de 30% des intentions de vote peut ou non se présenter au suffrage des électeurs.
1: Alors la peine considérablement allégée permet donc à Marine Le Pen de se présenter pour la quatrième fois à une présidentielle, mais elle devra le faire sous bracelet électronique. Or, au grand dam de ses partisans qui ont plusieurs fois tenté de la faire changer d'avis, elle a souvent répété qu'elle ne ferait pas campagne dans ces conditions. Alors que ses alliés, ses adversaires et les électeurs français sont suspendus à sa décision, Marine Le Pen consulte en ce moment son dauphin, Jordan Bardella, ses conseillers, ses avocats. Elle pourrait dévoiler sa décision d'ici 2 heures au journal télévisé.
0: Merci Gabriel.
1: Au revoir.
0: Les dirigeants des pays membres de l'OTAN réunis en sommet à Ankara en Turquie ont annoncé ce matin plusieurs investissements en défense après les demandes répétées de Donald Trump pour que les alliés accroissent leurs dépenses militaires. Valérie Gamache est sur place. Valérie, le président américain n'a pas caché son insatisfaction à son arrivée à Ankara?
3: Voilà, Donald Trump est arrivé au sommet de l'OTAN avec en poche son lot de critiques sur le rythme des investissements des alliés en dépenses militaires. Le président américain a réitéré ses menaces d'ailleurs d'annexion du Groenland, menace également de retirer les troupes américaines qui sont postées en Europe. Et ce n'est pas un petit groupe, on parle de 76 000 militaires américains là, qui sont actuellement déployés sur le territoire européen. Et puis alors que les alliés s'apprêtent une fois de plus à débloquer des fonds pour l'Ukraine, Donald Trump, lui, a la conviction que le conflit est sur le point de se régler grâce à lui. Il a affirmé ce matin lors d'une rencontre avec l'hôte du sommet, le président Erdogan, que Vladimir Poutine et Volodymyr Zelensky sont sur le point de s'entendre.
0: Et Valérie, le premier ministre Carney a rencontré, lui, ce matin, le président ukrainien Volodymyr Zelensky,
3: qui implore de son côté les alliés de lui fournir rapidement de l'aide à la suite des plus récentes frappes russes sur Kiev. Il a dit « Nous avons besoin de missiles et maintenant ». Le Canada et les alliés se sont engagés à verser 114 milliards de dollars en aide à l'Ukraine d'ici la fin de l'année, mais le plan ne semble pas encore bien établi. On peut écouter le premier ministre Mark Carney.
4: À court terme, l'aide avance sur les attaques, les menaces de la Russie est insupportable. Et le Canada soit et là.
3: Alors, les alliés en compagnie de Donald Trump doivent avoir des discussions à ce sujet demain.
0: Merci Valérie.
3: Au revoir.
0: Voilà, c'était le volet national et international du Radio-Journal.

0: Sur la scène régionale, le ministre responsable de la jeunesse, Mathieu Lévesque, était de passage à Montréal ce matin pour annoncer une subvention d'$1,100,000 à 12 organismes qui viennent en aide aux jeunes en situation de vulnérabilité. Selon le dernier dénombrement au Québec, plus de 40 % des répondants ont connu l'itinérance avant l'âge de 25 ans. Marc Verroy, plus de détails.
1: Le ministre de la Jeunesse a annoncé la subvention dans les locaux de l'organisme Dans la rue. 12 organismes communautaires qui viennent en aide ou agissent en prévention de l'itinérance chez les jeunes se partagent un peu plus d'$1,000,000 pour différents projets. Le ministre Mathieu Lacombe.
2: On le sait, il y a des enjeux là, au niveau de la vulnérabilité puis de la précarité des jeunes. On parle aux jeunes en situation d'itinérance, on parle des jeunes à risque de criminalité, insécurité alimentaire, décrochage scolaire.

0: Donc, tous ces volets-là qu'on vient aborder auprès d'organismes qui, au quotidien, font la différence auprès des jeunes.
1: Le portrait de la situation des jeunes au Québec n'est pas reluisant. Ils sont de plus en plus nombreux à connaître des difficultés dans leur passage vers la vie adulte. Noémie Roche est directrice générale du regroupement des organismes communautaires autonomes jeunesse du Québec.
2: Tous nos organismes rapportent une hausse d'enjeux de santé mentale, d'anxiété, de détresse psychologique très forte. Des situations qui s'aggravent en fait et devant lesquelles les organismes se retrouvent des fois un peu démunis parce que c'est plus les mêmes situations qu'avant puis elles sont plus graves qu'avant.
1: Plusieurs des intervenants communautaires qui viennent en aide aux jeunes à travers la province vivent eux-mêmes dans la précarité, le milieu communautaire étant sous-financé. Ici Marc Vérot, Radio-Canada, Montréal.
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5: Rebonjour, merci d'être des nôtres à Midi Info. Oui, c'est une bien triste nouvelle. Je pense qu'il touche pas mal de monde. Un comédien qui était tellement apprécié, très présent depuis plusieurs années, depuis la fin des années 70. Sur nos écrans, je parle de Marc Messier, donc dont on a appris le décès un peu plus tôt. C'est un comédien qui, quand on y pense, là, a joué dans Brou, au théâtre, dans L'Ancien Comte, série télévisée, dans La Petite Vie, dans le film Les Boys également. Et je pense que dans ce sont des éléments de la culture populaire au Québec et même, je dirais, dans la francophonie qui ont été très forts, qui ont résonné, qui ont marqué les esprits. Et il était dans toutes ces productions. Donc, pas étonnant qu'aujourd'hui, bien des gens soient sous le choc à l'annonce de son décès. D'ailleurs, petit mot de la première ministre Christine Fréchette qui a écrit au cours des dernières minutes sur les réseaux sociaux que le Québec perd un acteur exceptionnel, un immense artiste qui a marqué notre culture. Son œuvre et son héritage vont continuer de vivre dans notre mémoire collective. J'ai maintenant avec moi au bout du fil Claude Meunier, comédien, scénariste, humoriste, réalisateur bien connu. Monsieur Meunier, bonjour.
6: Bonjour.
5: Toutes mes condoléances d'abord évidemment pour la perte de Marc Messier. Comment vous avez appris la nouvelle? Comment vous avez réagi?
6: Ah oh ben, comment j'ai réagi? C'est très personnel. J'ai très mal réagi, bien tristement. J'ai pas envie de m'étendre là-dessus, mais j'ai appris la nouvelle ce matin. Mais je me doutais que Marc allait pas très bien, mais pas à ce point-là. Je l'avais vu il y a pas si longtemps. J'avais été le voir, puis il était pas très bien, mais je pensais pas qu'il partirait si vite. Sincèrement, non. J'étais un peu atterré, très surpris.
5: Ouais. Ouais. C'est quelqu'un que vous avez connu à quel moment, Marc Messier?
6: En 1832. J'ai connu.
5: Il a toujours fait partie de votre vie.
6: Ben, c'est ça que je veux dire.
5: Ouais, je comprends.
6: Ça que je dis ça. Je fais des farces parce que Marc aimerait que je fasse des farces. Je le connais, Marc. Ah, Marc, j'aime tellement cet homme. J'aime cet homme. Je l'ai connu, Marc, à mes débuts, à nos débuts. On s'est connus, on était tout jeunes. On avait 20 ans. On avait 75, 78, lui. J'ai connu Marc. Jeune homme, on débutait. Ben lui, il sortait de l'école de théâtre. Moi, je sortais de l'université. On s'est connus dans une émission pour enfants qui s'appelait La Fricassée. Moi, j'écrivais, et lui était là dans l'émission avec Serge Thériault. On s'est tous connus à ce moment-là. On faisait partie de cette émission pour enfants qui était très drôle. Et à Radio-Canada. Puis après ça, ben on a commencé à collaborer aussi. On était comme une petite gang, une espèce de petite bulle de chum, de théâtre, d'écriture avec Louis Saïla aussi. Puis on a toujours été ensemble au début. On a fait pas mal d'affaires ensemble. Puis Marc, c'était comme c'était quelqu'un qui m'encourageait beaucoup. C'est lui qui m'a dit d'écrire Les Voisins. Qui a eu l'idée d'écrire la première fois Les Voisins. C'est Jean Duceppe qui nous a commandé après la pièce, mais Marc m'avait toujours dit, ça va écrire Les Voisins. Puis Marc, on donnait toujours nos textes à Marc et Serge en premier. Puis c'était toujours eux autres qui nous revenaient. C'était comme c'était eux autres qui nous faisaient les premiers échos de ce qu'on écrivait. Puis non, Marc, c'est quelqu'un avec qui j'ai passé ma vie. C'est pas compliqué. On a eu nos enfants en même temps. On a voyagé ensemble. Je sais pas combien de fois on avait des chalets ensemble. C'était comme des cousins, les frères, je sais pas comment dire ça. On était majeurs dans la vie l'un de l'autre.
5: Ouais, c'est ça. Donc...
6: J'ai écouté le hockey à outrance avec lui, j'ai joué au tennis. J'ai tout fait avec Marc Messier, sauf l'amour, je dois avouer. Et, je me suis pas rendu là.
5: Et ces pointes d'humour, puis vous le disiez, j'en fais parce que Marc aurait voulu que ce soit comme ça, parce que c'était quelqu'un, on l'a vu à l'écran, donc un comédien qui était capable, oui, de jouer plus dramatique, mais également d'être très drôle. C'était quelqu'un dans la vie de tous les jours comme ça, qui avait une nature comique.
6: Il était excessivement drôle, Marc Messier, dans la vie. Moi, ce que j'aimais, c'est ça, tantôt je disais ça à quelqu'un, moi j'aimais ça parler au téléphone avec Marc, parce que Marc, au téléphone, il était excessivement drôle. Il aimait ça faire rire son interlocuteur. Puis à chaque fois que j'appelais Marc, je savais qu'on était pour rire pendant 10 minutes au téléphone à chaque fois. On se parlait comme dans la petite vie, on se parlait à la troisième personne. Comment est-ce qu'il va? Ben oui, qu'est-ce qu'il a fait? Puis d'accord. Ça a commencé de même, ce personnage-là, ensemble. Tu sais, c'est un exemple, là, mais Marc, c'était un gars très drôle dans la vie. C'était toujours plaisant d'être avec lui. Puis, c'est un gars qui aimait la vie, qui aimait la compagnie. C'est un gars de party. Tu sais, c'est un gars de gang. C'est un gars de groupe. En même temps, il peut être très solitaire. Il avait sa place à la campagne, bien tranquille. Il y a une chaise berçante, il y a un sauce bercé. Tu sais. mais c'était pas un pépère. Là. Puis, Il était assez une personne bien intéressante dans la vie, bien agréable.
5: Qu'est-ce qui a fait qu'il y a eu des rôles autant marquants? Je le disais, là, on fait la nomenclature, Brou, Lancer contre la petite vie, les Boys. Qu'est-ce qui faisait en sorte que c'était un acteur que les gens appréciaient, que les gens aimaient et qui a été autant marquant selon vous?
6: Ben, ça, c'est un peu, pas c'est inexplicable, il avait un talent fou, là, mais au-delà du talent, il avait un talent assez incroyable, mais il mettait les rôles à sa main. Il jouait, il y avait toujours Marc Messier qui transpirait de ses rôles, autant dramatique que comique. Je sais pas comment expliquer ça, mais il avait beaucoup de charme. C'est un gars qui avait, pas un charme là, pour charmer les femmes, mais il avait un charme, il était charmant pour tout le monde, Comment dire, donc, il était attachant, le monde l'aimait naturellement. C'est quelqu'un qu'on, tu sais, comme je disais, j'ai déjà dit, dans son personnage de Régent, dans La Petite Vie, c'était un personnage qui avait aucune qualité, puis tout le monde l'aimait. C'était un personnage menteur, fourbe, infidèle, tu sais, il avait tous les défauts du monde entier. Puis tout le monde l'aimait quand même. Fait que ça, c'est Marc Messier.
5: Et c'est lui qui est à la base de vous le disiez dans les discussions que vous avez eues, c'est comme ça que ce personnage-là est né puis que vous avez collaboré ensemble dans La Petite Vie. C'est au fil de discussions du quotidien?
6: Non. Ben moi, j'avais écrit le personnage, vraiment. Non, mais l'idée de se faire parler à la troisième personne, okay. ça vient de discussions qu'on avait, par exemple, tous les deux. On se parlait tous les deux... comme ça. Ben, pas toujours, t'es pas cinglé, mais c'est comme ça que ça se passait.
5: Puis, donc, quand vous avez écrit le personnage de Régent, c'est à lui que vous pensiez, c'est lui que vous aviez en tête pour ce rôle-là?
6: Mon souvenir, c'est que oui, je l'ai absolument que Marc travaille dans La Petite Vie. C'est drôle parce qu'il avait hésité à être roux. Il avait dit, j'ai pas le goût de me mettre les cheveux orange, sauf juste de se déguiser. J'ai dit, ben, regarde-moi, j'ai une barbe de deux pieds, Serge, j'ai un bonnet sur la tête, peut-être tu peux avoir une perruque jaune orange, tu sais. Fait que c'est comme ça que ça a commencé, je me rappelle de tout ça.
5: Comment c'était travailler ensemble, justement, prenons La Petite Vie, parce que ça a tellement marqué, évidemment, l'histoire de la télévision. Comment c'était de travailler sur ce plateau-là avec lui?
6: Ben, d'abord, Marc, faut dire que c'était vraiment le gars qui était le plus drôle sur le plateau. Ça, faut le dire, là. Il était toujours en train de faire des faces comment on dit, il aimait ça avoir du fun sur un plateau. Il était bien drôle. Je me rappelle, il chantait. Il faisait un chanteur qui était pas bon. Puis, il faisait tout le temps, un peu, entre les prises, là. Puis, sur les répétitions, il était toujours là. On aimait ça être avec lui, tu sais, parce qu'il était très, il aimait ça faire du fun. Il allégeait les choses. Il était bien travaillant, mais en même temps, il aimait ça entertainer les autres. T'sais, c'est un acteur total, Marc. C'était ça sa vie, c'était jouer. Il aimait ça de toutes les années que j'ai connues, puis il voulait pas arrêter, puis il aurait pas arrêté, il aurait joué jusqu'à 112 ans. S'il avait pu, c'était un gars que tout le monde aimait. Tout le monde aime Marc Messier, qu'est-ce que je te dis? Personne n'aime pas Marc Messier. Tu peux pas ne pas aimer Marc Messier. Puis c'est un gars bien intelligent, bien brillant, qui avait, en plus de son intelligence, il avait une sensibilité, puis il savait comment dire, il prenait pas de place. C'était pas un gars qui prenait beaucoup de place. C'était pas un gars qui avait besoin de prendre toute l'attention, là. Pas du tout, pas du tout. C'est un gars assez réservé, en fait, malgré tout. Il se lâchait lousse quand il sentait qu'il dérangeait pas trop le monde, puis que les gens aimaient ça.
5: Ouais, clairement, en tout cas, les gens l'ont adopté au fil des années et avec tous ses succès.
6: Je pense que c'est un des comédiens les plus populaires qu'il y a eu au Québec.
5: Oui, sans aucun doute. Puis ça se voit aussi dans les nombreuses réactions, je vous dirais, qu'on reçoit depuis le début. Je sais qu'évidemment, et puis on l'a compris, que vous êtes très bouleversé. C'est vraiment un ami, un compagnon de route que vous perdez, Claude Meunier. Merci beaucoup d'avoir pris ces quelques minutes.
6: J'ai beaucoup de peine aujourd'hui.
5: Merci d'avoir pris le temps de parler avec nous.
6: OK.
5: Au revoir. On va, et je veux vous le dire, à la fin de l'émission, parler avec Marcel Gauthier, comédien qui était aux côtés de Michel Côté et Marc Messier, donc de cette pièce de théâtre Brou. Je vous le disais, vous êtes plusieurs à nous écrire. Continuez à le faire d'ailleurs, si vous le voulez, par la bulle de conversation. Voyez, Martin de Gatineau nous écrit: j'ai vu son spectacle seul sur scène. Oui, c'est vrai, il avait fait un spectacle solo. Prestation inoubliable qui relate une époque qui fut la mienne, décrite avec brio, humour et justesse. Marc Messier, un des comédiens les plus sympathique du Québec. Ça rejoint un peu les propos de Claude Meunier, notre invité. Sincère condoléances aux membres de sa famille et aux Québécois endeuillés. Jean-Charles, lui aussi de Gatineau, écrit: au risque de trahir mon âge, Marc Messier, moi je l'ai découvert en 1975 dans la série télé de Radio-Canada, au temps où il jouait Ghislain, un animateur d'un centre pour jeunes appelé La Boîte à tout le monde. Jean-Charles de Gatineau qui nous a écrit ça. N'hésitez pas, on fera part justement de vos commentaires, de vos réflexions à la suite du décès du comédien Marc Messier à l'âge de 78 ans.
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5: C'est une nouvelle politique importante en France, une décision de la Cour d'appel concernant Marine Le Pen qui est tombée un peu plus tôt aujourd'hui. La Cour a condamné la chef du groupe Rassemblement National donc à 3 ans de prison, dont 2 avec sursis. Allègement de peine également pour l'inéligibilité. 30 mois de sursis, une peine de 45 mois, mais 30 mois avec sursis. Donc théoriquement, Marine Le Pen pourrait se présenter à la prochaine élection présidentielle. On va faire le point avec Christophe Barbier, éditorialiste politique à la chaîne française LCI. Bonjour Christophe.
7: Bonjour Mathieu, bonjour à tous.
5: Alors d'abord, justement, comment ça a été accueilli? Est-ce que vous avez eu des réactions au cours des dernières heures de Mme Le Pen, du Rassemblement national? Quels sont les échos à la suite de cette décision?
7: Oui, il y a beaucoup de réactions. D'abord, le Rassemblement national, Marine Le Pen, ses lieutenants se sont enfermés dans le siège de leur parti pour une réunion stratégique, une réunion de crise, afin de décider ce qu'elle va annoncer tout à l'heure à la télévision. Peut-être qu'elle annoncera qu'elle veut réfléchir encore, peut-être qu'elle annoncera qu'elle est candidate, puisqu'elle a juridiquement le droit d'être candidate, peut-être qu'elle annoncera qu'elle considère, avec un bracelet électronique à la cheville, ne pas être en état de faire campagne, et donc qu'elle renonce. Pour l'instant, on n'a aucun élément de leur côté. Du côté des oppositions, bien sûr, notamment la gauche, on explique qu'elle est condamnée, que c'est donc une reprise de justice et qu'elle doit renoncer à sa candidature, qu'on ne peut pas se présenter devant les Français en ayant été condamnée pour détournement de fonds publics.
5: Parce qu'elle avait déjà dit qu'elle ne voulait pas faire une campagne présidentielle avec un bracelet de surveillance.
7: Oui, elle l'a dit à 2 reprises et encore une fois il y a quelques jours, de manière très claire, elle dit que pour être candidate à la présidentielle, il faut avoir une totale liberté de mouvement, qu'avec un bracelet électronique, évidemment, on n'a pas cette totale liberté de mouvement et que donc, campagne sous bracelet, pour elle, c'est impossible. Beaucoup de personnes dans son entourage essayent de la convaincre de changer d'avis. Parce que quand on a un bracelet, on peut très bien bouger, on peut très bien circuler pour des raisons professionnelles. Et donc, si elle est candidate, elle expliquera au juge qu'elle a besoin de se rendre à tel ou tel endroit en France pour faire sa campagne, et elle obtiendra l'autorisation. Donc, est-ce qu'elle entendra ces explications ou est-ce qu'elle restera sur sa position? On le saura très vite. Le bracelet, elle l'a pour 1 an, mais dans 3 ou 4 mois, elle est capable, elle a le droit de demander à en être débarrassée. Donc peut-être que ce ne serait qu'un bracelet provisoire.
5: Donc on ne le sait pas. Et si jamais elle devait porter ce bracelet durant la campagne présidentielle, est-ce qu'à chaque déplacement, elle devra retourner en cour ou elle pourrait obtenir un droit du tribunal de se déplacer librement à l'intérieur du pays pour toute la durée de la campagne?
7: Un bracelet électronique signifie que vous êtes en prison, chez vous, et qu'on vous laisse sortir notamment pour des activités professionnelles, pour préparer votre réinsertion. Donc vous dites où est votre lieu de travail, et tous les jours, entre 9h du matin et 6h le soir, vous avez le droit d'aller à l'endroit précis de votre travail. C'est quoi le travail d'un candidat à la présidentielle? C'est de parcourir le pays, c'est d'aller faire des réunions publiques, le matin, l'après-midi, le soir. Donc elle pourrait dire, mon métier nécessite d'avoir une autorisation quasi permanente sur tout le territoire. Il va de soi que c'est la première fois que le juge d'application des peines de son département va devoir trancher sur un dossier aussi compliqué. Elle n'a pas un emploi dans un bureau, elle serait candidate à la présidentielle. Donc de ce côté-là, c'est un peu l'inconnu juridique. Mais sur le papier, rien ne l'empêche de demander tous les jours une dérogation pour traverser le pays et aller tenir un meeting quelque part.
5: Donc, on aura la décision bientôt lorsqu'elle va prendre la parole. Ce sera plus tard, donc ce sera après l'émission. On surveillera ça. Mais dans le cas où elle décide de ne pas y aller, c'est donc Jordan Bardella qui pourrait représenter le Rassemblement national.
7: Oui, si elle reste sur sa position, pas de campagne avec un bracelet, même un bracelet pour quelques mois, eh bien c'est Jordan Bardella qui sera le candidat. Il sera donc investi officiellement dès aujourd'hui. Mais tout de même, il se peut qu'elle réfléchisse. Elle va peut-être dire, attendez, laissez-moi rencontrer le juge dans les prochains jours. Laissez-moi réfléchir. On n'aura peut-être pas la réponse ce soir. Si c'est Bardella, alors lui, il pourra commencer sa campagne immédiatement, puisqu'il est déjà sur les chapeaux de roue depuis quelques semaines.
5: À quel point le Rassemblement national est en bonne position à ce moment-ci? Je comprends que c'est tôt, mais pour la prochaine élection présidentielle.
7: C'est très tôt, mais leur avance est impressionnante. Jordan Bardella, dans le dernier sondage, a 22 points d'avance sur le deuxième. Marine Le Pen a à peu près le même avantage, un peu moindre. Donc on a rarement eu une présidentielle avec laquelle il y a un tel écart 9 mois avant le scrutin. En fait, il faut remonter à 1965, le général de Gaulle avait plus de 20 points d'avance dans les sondages sur ses suivants. Mais c'était le général de Gaulle. Là, c'est véritablement unique. Alors attention, une grande avance dans les sondages 9 mois avant, ce n'est pas une garantie de victoire. Mais tout de même, il est rare dans une élection d'avoir autant d'écart alors que le combat n'a pas vraiment commencé.
5: Toute comparaison étant boiteuse, mais je me permets de faire certains liens avec ce qui se passe aux États-Unis. Donald Trump, le président américain, a eu des déboires avec la justice avant, pendant sa campagne électorale, ce qui ne l'a pas empêché d'accéder à la Maison-Blanche. Certains diront que des scandales l'ont peut-être même aidé. À quel point cette cause-là peut aider ou nuire au Rassemblement national, à Marine Le Pen, à son parti?
7: Mais votre comparaison n'est pas boiteuse, elle est pertinente. C'est le trait des populismes. Le populisme, c'est d'avoir le peuple avec soi contre les élites. Les élites, c'est les autres partis, les technocrates, les juges et les journalistes. Et donc, ce qui est arrivé à Trump, ce qui arrive à Marine Le Pen, ça permet de dire au peuple, vous voyez, je suis de votre côté, ils essayent de m'éliminer et nous devons reprendre le pouvoir contre ces élites. Donc, en effet, aucun électeur de Marine Le Pen ne la laissera tomber parce qu'elle a été aujourd'hui condamnée pour des histoires d'argent au Parlement européen. Et ça peut au contraire lui valoir le soutien d'électeurs très en colère contre l'injustice sociale, très en colère contre les élites, y compris des électeurs qui, au premier tour, voteraient pour Monsieur Mélenchon. Les Français moyens, les Français pauvres, ils ont affaire à la justice quand ils ont un procès-verbal avec leur voiture, quand ils ont une amende à payer. Et ils ne sont pas contents de leur justice quand ils voient des faits divers avec des tueurs ou des violeurs qui auraient dû être en prison. Il y a une colère contre la justice dans ce pays et elle va essayer évidemment de surfer dessus, de l'utiliser.
5: Et à quel point pour le Rassemblement national, ce serait important que ce soit Marine Le Pen qui mène le parti? Est-ce que véritablement, puis je pense que vous l'avez évoqué dans la question sur les sondages, mais est-ce que Jordan Bardella part vraiment avec un rattrapage à faire si ce n'est pas Marine Le Pen qui mène les troupes?
7: Jordan Bardella est une vedette des sondages. Jordan Bardella est un champion de la communication. Mais est-ce que les Français voteront pour un président de 31 ans alors qu'ils ont déjà l'impression que Macron a été élu trop jeune à 39 ans en 2017? Est-ce qu'ils voteront pour quelqu'un qui n'a pas l'ancienneté de rapport avec Marine Le Pen? Marine Le Pen, elle est dans le paysage depuis plus d'un quart de siècle pour les Français. Il y a une familiarité, ça compte dans la politique. Et puis enfin, Jordan Bardella, il est plus libéral, il est pro-business. Il est assez proche, il pourrait se rapprocher de la droite classique. Marine Le Pen, elle est ancrée dans le social. C'est une candidate qui résonne entre couche populaire et élite, pas entre droite et gauche. Je pense que ces avantages-là font que Marine Le Pen est une bien meilleure candidate pour le Rassemblement national que ne le serait Jordan Bardella.
5: À suivre dans les prochaines heures, alors qu'elle prendra la parole justement sur une chaîne française. Christophe Barbier, éditorialiste politique à la chaîne LCI. Merci beaucoup.
7: Merci à vous. Bonne journée.
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0: Maïka Sundarji, professeur agrégé à l'École de développement international et mondialisation de l'Université d'Ottawa, est avec nous encore ce midi. Bonjour Maïka.
1: Bonjour.
0: Et Marc-Olivier Fortin, analyste politique, ancien directeur de campagne au Québec pour le Parti conservateur du Canada. Bonjour.
2: Bonjour.
0: Petit mot pour nos auditeurs, parce que le sujet dont on va parler, on n'en a pas traité dans l'émission plus tôt, mais on a appris ce matin que le député conservateur de Chicoutimi-le-Fjord, Richard Martel, démissionne de son poste donc aux communes pour entrer au Sénat. Effectivement, l'ancien entraîneur des Saguenayens de Chicoutimi est sur la liste des personnes qui ont été dévoilées ce matin par le premier ministre Mark Carney pour accéder au Sénat. Il a été élu, Richard Martel, pour la première fois à la Chambre des communes en 2018, puis réélu en 2019, 21 et 2025. Donc, il était donc en plein mandat, décide de quitter pour aller au Sénat, nomination du premier ministre Mark Carney. D'abord, Marc-Olivier, c'est pas un député conservateur qui traverse la Chambre pour aller joindre, comme on l'a vu, les libéraux, mais il est nommé par le premier ministre au Sénat. De quelle façon s'est accueilli au Parti conservateur?
2: Premièrement, M. Bulmer, en toute transparence, j'ai travaillé pour M. Martel pendant plus de 4 ans, donc je connais très bien l'homme. En fait, je l'avais connu même quand j'ai habité Baie-Comeau 5 ans. À l'époque, il était entraîneur du Drakkar de Baie-Comeau. Mmh. Et très jeune, j'ai commencé à m'imprégner du personnage, de l'image de M. Martel. C'est quelqu'un qui était profondément apprécié dans la région, et lui, il aimait beaucoup son monde. Puis d'ailleurs, les électeurs, malgré le vent de face que les conservateurs ont eu au Québec, leur ont remis à plusieurs reprises, réélu en 2019, 2021, 2025. Puis la semaine passée, je pense qu'on parlait de l'impact d'un candidat dans une élection générale, oui. Puis je suis tout à fait d'accord avec Maïka, c'est 4-5% gros maximum. Mais M. Martel, on l'avait mesuré lors de la première élection partielle et c'était 18%. Il était plus connu que Stephen Harper dans le comté de Chicoutimi-le-Fjord. Mmh. Faut le faire, là. Mais pour revenir à votre question, je parlais avec des gens du côté conservateur. C'est sûr qu'on est déçus, mais en même temps, on a bon espoir que M. Martel va quand même siéger comme sénateur conservateur. Ce qu'on me dit quand même, c'est que le premier ministre Carney veut avoir une opposition qui est fonctionnelle au Sénat. Donc, une opposition qui commençait à être vraiment maigre, considérant que les conservateurs, avec Stephen Harper en 2015, il faut se rappeler le contexte de l'époque, voulaient faire une réforme du Sénat. Ils avaient entrepris de ne pas remplacer les sénateurs qui prenaient leur retraite. Il y avait plusieurs sièges vacants, des sièges qui ont été maintenant comblés par les libéraux avec le temps. Et le nombre de sénateurs conservateurs est diminué à vue d'œil. Monsieur Martel est encore en période de réflexion, mais pourrait siéger encore comme sénateur conservateur. Ce qui serait fidèle à ses convictions, loyal à son parti, c'est un gars qui était comme ça aussi. Il a jamais voulu traverser la Chambre vers les libéraux, même si c'était les rumeurs. Et pour lui, c'est rendu à 65 ans, c'est une opportunité, une fin de carrière qui faisait du sens dans son cas.
0: Qu'est-ce qui a pu le motiver à accepter cette offre-là d'aller au Sénat?
2: Ben, tu sais, comme je le disais, rendu à 65 ans, il y a une femme à Chicoutimi, il s'est impliqué beaucoup de voyagements, il est rendu avec des petits-enfants par la tremise de sa conjointe. Maintenant, il va pouvoir continuer à servir puis à représenter les enjeux du territoire du Saguenay-Lac-Saint-Jean, qui a des gros enjeux sur l'aluminium, l'agriculture, le bois, tous des dossiers qu'on retrouve dans les ententes avec la CEUM présentement. Mais il va pouvoir servir autrement. Il était rendu à un certain âge, il se demandait s'il allait se représenter pour un autre mandat. Souvent, les campagnes électorales peuvent être exigeantes, toujours dans l'œil du public. Maintenant, le Sénat, lui, permet de continuer ce travail-là public, mais d'une autre manière.
0: Maïka, Mark Carney a annoncé, en annonçant les nominations de sénateurs, qu'il va donc supprimer, entre autres, le critère d'impartialité politique qui avait été mis en place par son prédécesseur, Justin Trudeau, pour les nominations au Sénat. Donc, ce qu'on peut comprendre, que là aussi, il est en train de défaire le legs de Justin Trudeau pour ce qui est des nominations au Sénat.
1: Ben exactement. Donc, si on pense que les nominations sont pas quelque chose, les nominations au Sénat ne sont pas nécessairement des nominations que les Canadiens et Canadiennes suivent avec grand intérêt. Malgré que je suis très intéressée là, par les 4 nominations aujourd'hui, le gros changement qui, je pense, est en train de passer sous silence, c'est cette suppression du critère d'impartialité politique qui existait même avant.

0: Justin Trudeau. Monsieur Trudeau, ce qu'il avait fait en 2014, c'est qu'il avait éliminé même les sénateurs libéraux de son caucus. Il leur avait dit, ben vous n'assisterez plus au caucus national pour éliminer d'une certaine manière là, les potentielles pressions politiques que les sénateurs libéraux pouvaient subir au sein en continuant de participer aux activités du Parti libéral. Donc, on s'en allait vers de plus en plus de légitimité démocratique. Parce que c'était une critique là, c'est une critique assez principale là, du Sénat au Canada, c'est-à-dire on veut de moins en moins des gens qui sont partisans. Et la démocratie, ben c'est plus que des gens qui ont déjà siégé à l'Assemblée nationale ou à la Chambre des communes. Puis donc c'est quand même un changement important de dire ben on peut avoir été député ou même dans ce cas-ci député actif et à être élu. Puis un autre des personnes qui a été nommé aujourd'hui, Thomas Pitfield pour le Québec, est un top advisor là, un top représentant conseiller, du Parti libéral qui a conseiller qui a travaillé sur la campagne de M. Carney. Donc c'est un virage majeur qu'on doit pas sous-estimer parce que l'idée d'un Sénat, c'est justement que ce soit une chambre à part. Et là, évidemment, il y a beaucoup de critiques à faire sur l'existence même du Sénat, tout ça, mais l'idée, c'est de la non-appartenance des sénateurs à des caucus politiques partisans. Et on voit que les autres nominés ont des parcours extraordinaires. Là. J'ai vu Dr. Rodney Ouellet pour le Nouveau-Brunswick, qui est un oncologue de précision, qui a écrit 75 articles scientifiques sur la médecine moléculaire. Geeta Tucker pour le Manitoba, qui est une comptable avec 30 ans d'expérience. Il y a plein de gens, des citoyens et citoyennes au Canada, qui peuvent apporter grandement à la démocratie canadienne, et c'est pour ça qu'on les nomme au Sénat. Mais là, bon, on retire ce critère d'impartialité-là pour sous égide d'efficacité. Je suis pas certaine que le gain va être majeur là, à ce niveau-là. Donc, c'est très préoccupant quand même. Là.
1: Marc-Olivier, est-ce que c'est pas quand même un coup dur pour les conservateurs? Je comprends que, et vous l'avez dit, Richard Martel, comme personne, était connu, donc avait un impact important auprès des électeurs. Là, si on se retrouve en élection partielle, puis je regardais les résultats de la dernière élection, c'était quand même joué entre conservateurs, bloquistes et libéraux de façon assez serrée. Est-ce que ça risque pas de se transformer en un coup politique difficile pour la formation conservatrice?
2: Je m'attends pas à ce que les conservateurs gagnent le comté de Chicoutimi, là. On va être honnête. C'est un comté qu'il y a une base électorale, oui, démographiquement, peut être sensible au Parti conservateur. Avant M. Martel, je pense que la formation politique le plus haut qu'elle avait faite, c'était autour de 20-25%. Il y a un fond. Cela étant dit, on est dans un contexte, comme je le disais tout à l'heure, où il y a beaucoup d'enjeux dans le comté de Chicoutimi-Lafleur qui touchent les relations commerciales avec les États-Unis. Le comté, c'est aussi un comté qui est pragmatique, va vouloir être au pouvoir probablement pour faire valoir ces enjeux-là importants d'aluminium, industrie forestière, agriculture. Ce qu'on me dit présentement, c'est qu'il y aurait aussi l'ancienne ministre caquis, André Laforêt, qui s'était présenté à la mairie de Saguenay, qui avait perdu contre Luc Boivin, le propriétaire de la fromagerie Boivin, de très peu. Elle aurait été courtisée par le Parti libéral fédéral pour se présenter dans cette partielle-là, donc ça va être à suivre, mais vous voyez déjà l'image que ça va faire. Là. Le premier ministre Carney va venir ici, va parler qu'il y a besoin de Madame Laforêt, peut-être qu'elle pourrait même être ministre, puis le tour serait joué. Là. Moi, je pense que ça va être une lutte entre les libéraux, ben, je dis une lutte, je pense même pas que ça va être une lutte, ça va être entre les libéraux pour qu'on bloque probablement deuxième, conservateur troisième. C'est sûr que c'est dommage pour le Parti conservateur qui va maintenant voir la majorité de M. Carney s'ajouter d'un député supplémentaire.
1: Maïka, là-dessus, en terminant sur l'échiquier politique, ce que ça risque de faire bouger?
0: Ben écoutez, comme je fais confiance à mon collègue là sur ce type d'analyse politique là, c'est sûr qu'au Québec le fait d'avoir des alliés pour le Parti libéral est très important. Puis comme on le soulignait d'ailleurs, Monsieur Martel était très très très aimé dans sa région plus qu'un autre député. Donc pour le Parti conservateur, c'est vraiment une grosse perte là. Même si c'est pas un transfuge ordinaire là qui va d'un parti à l'autre, c'est quand même une perte là dans l'échiquier politique. Donc on va dire bonne chance à tous les candidats dans cette région là, c'est certain.
1: Maïka Sundarji, Marc-Olivier Fortin, merci à vous deux. On se reparle demain.
2: Au revoir.
0: Au revoir.
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1: Il s'appelait Régent dans La Petite Vie, Marc Gagnon dans Les Boys, Bob Chicoine plutôt dans Les Boys, Marc Gagnon c'était dans L'Ancien Compte, Marc Messier, pardon, l'acteur nous a quitté à l'âge de 78 ans des suites d'une brève maladie, c'est ce qu'on a appris plus tôt ce matin. Je vous demandais des réactions, de quelle façon ce comédien vous a marqué. Lucas de Montréal écrit, autant pour les générations X, Y et Z, Marc était un tremplin pour tout le Québec à travers le temps. Il a su nous divertir en direct et même en rediffusion. D'ailleurs, on peut encore rattraper des épisodes de La Petite Vie, son fameux personnage Régent dans La Petite Vie. Des personnages qui marquent encore l'imaginaire aujourd'hui. Merci Marc, nous écrit Lucas de Montréal. Louis nous écrit, il y a 40 ans, en plein succès de Brou et de La Petite Vie, Marc Messier et ses amis Serge Thériault et Claude Meunier avaient accepté de parrainer une croisière bénéfice sur le fleuve au profit d'Entraide Logement, un groupe qui vient en aide aux locataires de Schlaga Maisonneuve, des gens de cœur. Voilà pourquoi on les aime tant. Des gens, effectivement, qui étaient impliqués et qui ont marqué, vous le voyez à la lumière des commentaires d'auditeurs, d'auditrices, qui ont marqué vraiment plusieurs générations. Donc, on va parler un peu plus tard avec Marcel Gauthier, qui était donc de cette création et de cette première distribution de la pièce de théâtre Brou, qui a obtenu quand même un record Guinness pour la pièce ayant le plus grand nombre de représentations par la même distribution. On va y revenir donc dans les prochaines minutes. On va parler d'espionnage maintenant, alors que le gouvernement canadien, on le sait, renoue des liens avec la Chine. On a appris ce matin que les départements de physique et d'ingénierie d'université aux États-Unis, mais aussi ici au Canada, ont été visés par une campagne de cyberpiratage qui serait liée à Pékin. C'est un nouveau rapport de la firme de sécurité Proofpoint, donc qui nous le révèle. C'est un pirate informatique qui aurait ciblé les serveurs de courriel de départements de physique et d'ingénierie liés au secteur de la sécurité nationale, entre autres. Alexis Doré-Jonca est directeur de la recherche sur le cyberespionnage chez Proofpoint, qui a produit donc ce rapport. Bonjour, Monsieur Doré-Jonca.
4: Oui, bonjour.
1: Expliquez-nous d'abord ce que vous avez mis au jour, ce que vous avez découvert et ce qui fait partie de votre rapport.
4: Oui, c'est une cyberattaque qu'on a détectée le mois dernier. Donc, elle a commencé au début du mois de juin, qui a été lancée contre plusieurs universités, comme vous le disiez bien, nord-américaines, particulièrement certains départements bien précis, notamment en physique et en ingénierie. De notre côté, on a observé moins d'une dizaine de ces départements-là qui ont été ciblés, mais on a des indices qui nous indiquent qu'il y aurait plusieurs dizaines d'autres universités qui auraient été également prises pour cible. Et essentiellement, l'attaque permettait aux attaquants de prendre le contrôle de serveurs de courriel entiers, évidemment accéder à toutes les boîtes de courriel de tous les usagers de ces départements-là, mais également de voler des identifiants de connexion qui permettraient possiblement d'entrer plus profondément dans les réseaux pour accéder à d'autres systèmes qui leur seraient d'intérêt. Et on croit que l'attaque est toujours en cours, donc ce ne serait pas terminé. C'est pour ça qu'on a décidé de rendre public notre rapport aujourd'hui, dans le but vraiment de minimiser l'impact de l'attaque, permettre aux victimes de remédier le plus rapidement possible.
1: C'est ça. Qu'est-ce que les universités ou ceux qui pensent avoir été victimes, qu'est-ce que ces gens-là peuvent faire?
4: Et premièrement, c'est de confirmer s'ils ont été compromis. Donc, c'est une attaque qui ciblait un logiciel bien, bien précis, là, qui est un serveur de courriel qui s'appelle Roundcube. La première chose que les universités doivent faire, c'est valider quel serveur ils ont de déployer. S'ils ont été ciblés, donc on dévoile des indices qui permettent de vérifier si ces serveurs-là sont compromis. Et ensuite, c'est de lancer une opération de réponse à l'incident, puis de remédier à la situation ça commence minimalement par configurer un tout nouveau serveur et de transférer les données dessus, là, puis ensuite de valider qu'est-ce qui aurait pu être volé, ouais, et si les attaquants auraient pu aller plus en profondeur dans le réseau.
1: Ben justement, que pouvaient rechercher et quel pourrait être l'objectif de ces pirates informatiques?
4: Ben, on n'a pas le fond de l'histoire à ce niveau-là parce qu'on n'a pas la visibilité sur qu'est-ce qui a pu produire une fois que les attaquants étaient à l'intérieur des réseaux et on n'a pas vu d'informations se faire exfiltrer. Par contre, on peut se douter de par les cibles que l'objectif c'était définitivement le vol de renseignements, le vol d'informations et non pas un vol d'argent. Il n'y avait aucun motif financier derrière cette attaque-là. Donc, ils étaient à la recherche d'informations stratégiques, ce qui est assez courant dans des attaques menées par la Chine envers différents secteurs. Donc, dans ce cas-ci, les départements de physique, d'ingénierie, on peut penser à de l'information, de technologie là, pour soit se mettre à niveau ou valider ou en sont rendus des pays compétiteurs.
1: Est-ce qu'on peut affirmer que c'est le gouvernement chinois qui est derrière cette opération-là?
4: C'est une très très bonne question. Dans le fond, moi je peux pas l'affirmer. Dans le fond, ce qu'on peut se voir comme des détectives qui arrivent sur une scène du crime et on à l'aide de tous les indices qu'on peut récolter autour de l'attaque, on peut lier ce qu'on voit à des attaques passées et c'est

0: Là, c'est pour ça qu'on lie cette taxe-ci aux intérêts du gouvernement chinois. Donc, il y a plusieurs indices qui pointent dans cette direction-là. En fait, il y a à peu près aucun indice qui pointe dans aucune autre direction. Notamment, l'infrastructure informatique qui a été utilisée pour lancer cette attaque-là a été liée à des attaques précédentes qui étaient d'intérêt chinois. Toute l'analyse technique de la chaîne d'attaque jusqu'à l'implant qu'ils ont placé dans des serveurs compromis. Bon, comme je disais, le motif, c'est vraiment du vol de renseignements qui est aussi compatible avec des activités de cyberespionnage chinois. Maintenant, qui est vraiment responsable? Si on laisse ça entre les mains des organisations gouvernementales, des forces de l'ordre qui ont des moyens d'enquête beaucoup plus adéquats pour en arriver à à attribuer l'attaque à soit des gouvernements, des individus ou des organisations bien précises.
1: Alexis Doré-Jonca, on va s'arrêter là-dessus. Il est directeur de la recherche sur le cyberespionnage chez Proofpoint. Merci beaucoup d'avoir été avec nous.
0: Merci, bonne journée.
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1: On va s'intéresser aux effets de la chaleur sur notre alimentation. Un peu partout, on a vécu du temps très, très chaud, temps très humide également. Il risque d'y avoir d'autres périodes du genre pendant l'été. Évidemment, sur la santé, tout ça, il y a des risques pour la santé chez les personnes, en tout cas les plus vulnérables. Parlons maintenant des effets de cette chaleur sur l'alimentation avec la nutritionniste Sandrine Geoffrion. Bonjour Sandrine.
3: Bonjour Mathieu.
1: D'abord, la chaleur, ça a un impact sur notre appétit.
3: Oui, effectivement. Puis, en fait, c'est une réaction tout à fait normale de sentir moins d'appétit là, quand il fait chaud. C'est notre corps qui va tenter de s'auto-réguler face à la chaleur. Donc, manger, ça fait élever notre température corporelle via ce qu'on appelle là, la thermogenèse. Donc, quand on mange, la digestion, l'absorption des nutriments, leur métabolisme, ça produit de la chaleur. Mais quand il fait très chaud, là, notre corps est déjà en train de travailler pour faire diminuer notre chaleur corporelle. Donc, vu qu'on lutte déjà contre la chaleur, puis le fait de manger produit de la chaleur, manger, ça devient quelque chose un peu contre-productif. Puis une des réponses que notre corps a trouvées là, pour s'adapter, ça va être de diminuer notre appétit. Mais c'est un peu paradoxal là, parce qu'on a encore besoin de nous alimenter là, en temps de canicule, d'autant plus que la chaleur, ça exerce un stress important sur notre corps. Donc, c'est vraiment pas le temps de vous dire qu'étant donné que vous avez moins faim, c'est une bonne occasion de pas manger pour perdre du poids puis avoir un beach body. Là. Donc, faut voir la chaleur comme un stress important. Notre corps a besoin de nutriments et d'énergie pour lutter contre le stress. Donc, même si on a moins d'appétit, faut garder en tête qu'on a des besoins de base à combler là, pour fonctionner normalement et se sentir bien. Faut manger quand même. Ce que vous pouvez faire si vous n'avez pas beaucoup d'appétit, là, vous pouvez fractionner vos apports en petits repas là, au courant de la journée. Vous pouvez prendre des collations. Vous pouvez choisir des aliments que vous aimez. Là, l'aspect sensoriel des aliments, c'est vraiment important pour stimuler l'appétit. Vous pouvez penser aussi à des repas froids, rafraîchissants. Là, on pense à la salade de pâtes, de patates, des sandwichs, des soupes froides. Puis, vous pouvez aussi cuisiner des grosses batches là, pour qu'on utilise moins souvent notre cuisinière pour moins réchauffer l'intérieur de notre logis. Puis, d'ailleurs, la chaleur peut aussi affecter notre état mental. Donc, le cerveau a de la difficulté à gérer des chaleurs Puis, la chaleur peut affecter la qualité du sommeil, surtout si on n'a pas d'air climatisé là, ou qu'on habite dans des quartiers qui sont peu végétalisés où la température va rester très chaude pendant la nuit. Donc, si on combine ça au fait qu'on mange moins parce qu'on a moins d'appétit, tout ça, ça peut contribuer à ce qu'on sente plus irritable, plus fatigué, qu'on ait plus de difficultés à se concentrer. Puis, éventuellement, ben, tous ces facteurs-là peuvent finir par diminuer notre motivation, notre envie de cuisiner. Donc, en sachant ça, si on se planifie un peu d'avance là, pour les prochaines canicules qui s'en viennent, on peut avoir des aliments faciles à consommer dans notre garde-manger, des aliments frais dans notre frigo, avoir déjà certaines recettes de repas froids là, qu'on connaît puis qu'on aime. Ça, c'est sûr que c'est toujours gagnant. Puis, si vous êtes moins affecté par la chaleur, par exemple, si vous avez accès à des climatisateurs à la maison, ça peut être un bon moment là, pour cuisiner puis apporter des repas à vos proches qui sont plus vulnérables puis s'assurer qu'ils et elles vont bien. Là.
1: Oui, et de toute façon, d'entrer en communication comme ça avec ses proches, c'est toujours une bonne chose et des gens qui sont plus à risque de le faire en temps de canicule. Bon, quand il fait chaud, on sue davantage. Quelles sont les recommandations en lien avec l'hydratation cette fois?
3: Oui, donc, comme vous l'avez dit, on perd beaucoup d'eau quand on a très chaud. C'est vraiment important de la remplacer. Donc, vaut mieux prévenir que guérir. Quand il fait chaud, on boit de l'eau, même avant de ressentir la soif. Surtout chez les personnes âgées, là, chez qui la sensation de soif peut diminuer. Donc, pas besoin de vous forcer là, à boire les fameux 8 verres d'eau par jour. Là. Oui, boire beaucoup d'eau, c'est super important, mais c'est pas juste l'eau qui va compter. Donc, les liquides qu'on aime, qu'on va avoir envie de consommer, je pense au thé glacé maison, aux smoothies, aux limonades, aux eaux pétillantes avec ou sans saveur, même

0: aux soupes froides, aux cafés glacés. Tout ça, ça compte. Les aliments riches en eau aussi. Donc, on pense souvent au melon d'eau l'été, là, mais pas mal tous les fruits et les légumes, de façon générale, vont compter. Donc, les concombres, les tomates, les fraises, les poivrons. C'est une bonne occasion d'aller visiter les marchés publics aussi, là. Et le meilleur moyen de savoir si on s'hydrate correctement, c'est vraiment de regarder notre urine, là. On vise qu'elle soit jaune pâle. C'est vraiment un signe qu'on devrait augmenter notre hydratation.
1: OK. Et évidemment, les recommandations par rapport à la consommation d'alcool, là, s'ouvrir une bière froide pendant qu'il fait très chaud, c'est peut-être pas la meilleure chose à faire.
0: Ouais, mais ma réponse plate d'une nutritionniste, là, c'est éviter d'en consommer. Mais on s'entend que je sais que les gens vont quand même vouloir justement se déboucher une bière, aller profiter des terrasses, des parcs. Donc, si vous décidez de boire de l'alcool, c'est vraiment important d'alterner vos consommations avec de l'eau. Vous pouvez alterner aussi avec un breuvage sans alcool. Buvez pas sur un estomac vide parce que les effets de l'alcool, ils peuvent se faire ressentir plus fortement lors des canicules. Donc, être conscient de ça, encouragez aussi tout le monde autour de la table là, à boire plus souvent d'eau, puis vous assurer que tout le monde est correct.
1: Bon, évidemment, impact de la chaleur sur la santé, c'est pas juste une question de confort, là, l'inconfort de cette chaleur, de cette humidité, c'est une chose, mais quand il y a des canicules ou des vagues de chaleur, les conséquences sur la santé peuvent être jusqu'à mortelles.
0: Oui, effectivement, puis ça peut aggraver là, certains problèmes de santé. Là, je pense aux personnes qui ont des problèmes cardiaques, des personnes aussi qui sont à risque de faire des psychoses, là, par exemple. Et il y a certains médicaments qui vont nuire à notre capacité de réguler notre température. Donc, on peut être moins porté à aller boire de l'eau, se rafraîchir. N'hésitez pas à en parler à votre pharmacien ou votre pharmacienne. Puis, lors des chaleurs extrêmes de canicule, là, c'est vraiment la population générale là, qui peut être à risque d'épuisement dû à la chaleur ou de coups de chaleur. Donc, si vous ne sentez pas bien, fatigue, faiblesse, des vertiges, des maux de tête, de la confusion, donc on se rafraîchit, on s'hydrate, on se repose. N'hésitez pas, en cas de doute, d'appeler le 811. Et si vous travaillez à l'extérieur, si vous n'avez pas d'accès à la climatisation, si vous êtes un travail exigeant, je pense aux personnes qui travaillent là, dans des restaurants là, à côté des grilles, des friteuses, ben assurez-vous, si vous êtes des employeurs, assurez-vous que vos employés prennent des pauses, se rafraîchissent puis puissent manger aussi.
1: Oui, effectivement, bon conseil, prendre soin de soi et prendre des pauses pour se rafraîchir, c'est essentiel quand il fait très chaud. Sandrine Geoffrion, merci beaucoup.
0: Merci beaucoup.
1: Au revoir. Je vous le rappelle, si vous venez de vous joindre à nous, on a appris plus tôt ce matin, tout juste avant le début de l'émission, le décès de Marc Messier, grand acteur, évidemment, acteur marquant à l'âge de 78 ans, des suites d'une brève maladie, nous dit son agence, donc ça a été confirmé un peu plus tôt. On a reçu beaucoup de vos témoignages, merci d'ailleurs de prendre le temps de nous écrire. Sylvie de Gatineau écrit « Triste nouvelle que celle du décès de Marc Messier aujourd'hui. J'ai eu la chance de voir ce monument de la comédie dans la pièce Brou en 1983 à d'or, lors de laquelle ben, il m'avait fait bien rire. Et que dire donc de cette création théâtrale qui a su traverser le temps avec des textes à connotation humoristique toujours actuels. Merci Marc Messier pour le bonheur que vous nous avez apporté au cours de ces nombreuses années. Oui, parce que c'est vrai pour Brou, mais c'est vrai aussi pour Lancer Compte, pour le film Les Voisins, pour La Petite Vie, pour Les Boys. Et parlant de Brou, quand même, c'est exceptionnel cette pièce de théâtre qui a obtenu un record Guinness avec la distribution originale, on est à plus de 3300 représentations en 38 ans et on termine l'émission avec un des comédiens évidemment de cette pièce Brou qui a bien connu Marc Messier. Marcel Gauthier est avec nous. Bonjour Monsieur Gauthier.
2: Oui, bonjour.
1: Oui, parlez-moi de votre relation avec Marc Messier tout d'abord.
2: Ah ben écoute, Marc, évidemment on se connaît depuis le début des années 70. Ça fait que c'est une très très très longue amitié forgée dans la relation d'amitié. On était vraiment, on pense qu'on, Michel, Marc et moi, on s'est toujours considérés comme des frères. Alors et puis ben dans le travail, travailler avec Marc c'était un charme parce que toujours dans le plaisir, toujours dans la rigolade, et sérieux au boulot, tellement sérieux Marc qui adorait ce métier, vraiment il aimait ça tellement avec un immense respect pour le public. Et puis bon, un comique naturel bien sûr, mais pas quelqu'un qui cherchait à faire rire pour faire rire. Il cherchait la vérité dans le fond des personnages, et puis il le rendait toujours très bien. Et il donnait, franchement, moi qui ai joué avec lui tellement dans Brou, mais aussi dans d'autres affaires, je peux vous dire que jamais, il n'y a pas une soirée où il a relâché toujours la pédale au fond. Pour être le meilleur qu'il pouvait être, puis dans le respect du public et de ses camarades que nous étions.
1: Oui, et comment c'était que de travailler justement sur les planches avec lui année après année, je veux dire pendant 38 ans, il y avait quelque chose là d'assez magique, j'imagine.
2: Ouais, il y avait quelque chose de magique. Déjà pour nous, on prenait quand même des breaks l'été, on prenait congé, et lorsqu'on revenait, on redécouvrait tous les trois ensemble la magie de ce spectacle qui marchait tellement, mais tellement, année après année. Au début, on aurait pu croire que ça allait pas durer, que ça allait durer 2 ou 3 ans, peut-être, ce qui déjà eût été vraiment formidable. Mais là, année après année, ça revenait. Et donc, et puis nous, notre plaisir était de donner au maximum, d'être ensemble, de faire la route, de discuter, d'être sérieux, mais aussi, évidemment, beaucoup, beaucoup de blagues, puis de jouer le show, puis de revenir à la maison, puis de se revoir après le lendemain avec plaisir. Puis on a partagé aussi tellement d'hôtels, de restaurants, de vie de tournée, quoi.
1: Oui.
2: La vie de tournée, c'était vraiment très agréable. Et travailler avec Marc, c'était relax parce que il aimait tellement ça.
1: Ben oui, vous êtes, Marcel Gauthier, évidemment, comédien. Vous avez donc un regard d'acteur sur son travail. Qu'est-ce qui faisait en sorte qu'il perçait autant soit l'écran, soit sur les planches, qu'il connectait, disons-le comme ça, avec le public, Marc Messier?
2: C'est difficile à expliquer, mais le public l'adorait, ça je peux vous le confirmer. Marc était tellement aimé du public, là. Et puis bon, je pense, moi, les grandes qualités d'acteur comique, sans chercher à être comique, comme je vous disais, la simplicité, un gars très simple, très humble, très vrai, très sensible. Alors, je pense que le public ressentait tout ça. Il n'y avait aucune prétention dans Marc, ni dans son jeu. Alors, c'était un homme formidable, quoi. Un père de famille, comme nous tous. Et puis, tu sais, un ami, bien sûr, un frère. C'est une vraiment triste nouvelle pour moi aujourd'hui, je vous avoue, ayant déjà perdu Michel il y a quelques années. Mm-hmm. Ça fait que c'est pas une bonne journée.
1: Non, je le comprends. Puis honnêtement, je vous remercie beaucoup de prendre le temps de nous parler puis de témoigner justement de l'amour que vous aviez pour votre ami. Vous l'avez suivi dans ses autres projets, j'imagine, au fil du temps, parce qu'il y avait les boys qui vous réunissaient, mais chacun vous aviez vos projets de chacun de votre côté. Mais je comprends que la vie vous a amené à toujours être ensemble et à continuer de vous voir.
2: Oui, ben oui, c'est ça. Nous, notre priorité, quand on a commencé à faire Brou, puis que ça s'est mis à marcher, puisque c'était notre projet, notre idée, notre compagnie, notre troupe de théâtre, notre mise en scène, alors on tenait à ce projet-là, et on l'a toujours fait passer en premier. On faisait notre horaire pour un an, là, à partir de Brou. Et en dehors de Brou, ben là, à ce moment-là, on pouvait faire ce qu'on voulait, autre chose, mais respecter Brou, l'horaire de Brou, c'était sacré pour nous. Ça fait que c'était la base de notre travail à nous trois. Mmh. Et puis, notre amitié forgée là-dessus aussi, qui s'est approfondie avec les années tout le temps.
1: Ouais, et puis, je comprends que ce que les gens voyaient et aimaient dans Marc Messier comme comédien, il était aussi comme ça dans la vraie vie. Il n'y avait pas deux Marc Messier.
2: Non, pas de Marc Messier, rien que. Quoique je te dirais peut-être dans la vie, t'es très tellement drôle, tellement comique, mais discret, très discret, t'es pas quelqu'un d'exhibitionniste. Mm-hmm. Avec les amis, oui, pour faire rire la galerie, mais autrement, tu es quelqu'un de discret sur sa vie privée aussi. Mais entre nous, bon, c'était autre chose parce que c'est une amitié tellement profonde. Ah oui. Et comme je vous disais, on se considérait comme des frères, alors on pouvait pas mal se dire tout.
1: Oui, c'est touchant comme témoignage. Marcel Gauthier, évidemment, qui a été sur les planches aux côtés de Marc Messier dans la pièce Brou. Vous l'avez entendu, hein, compagnon de route, là aussi. Encore une fois, et vous l'avez bien dit, je sais que c'est pas une journée facile, ce sont des moments difficiles. Encore une fois, nos condoléances et gros merci pour ce témoignage, Marcel Gauthier.
2: Ça me fait plaisir, merci à vous.
1: Au revoir.
2: Au revoir.
1: D'ailleurs, sur l'application audio, vous avez du contenu si vous voulez consulter. On me dit qu'à 20h sur nos ondes, grand entretien ce soir entre justement Marc Messier et Franco Nuovo. Si ça vous intéresse, vous pourrez rattraper ça à ce moment-là. Julien Poirier-Malo suit tout de suite l'émission avec l'heure d'été. Bonjour Julien.
3: Bonjour Mathieu.
1: Vous allez aussi parler de Marc Messier.
3: Oui, évidemment, on va parler notamment à José Deschênes qui a joué Croton aux côtés de Régent. Donc Marc Messier, dans La Petite Vie, elle se souvient de très beaux moments à ses côtés. Puis on va parler un peu plus tard dans l'émission aussi à l'actrice Pascale Drevillon qui tient un rôle dans le film Françoise aux côtés de Louis Morissette, un film qui, on le sait, fait beaucoup jaser ces jours-ci.
1: Bonne émission, Julien.
3: Merci.
1: Voilà pour cette édition un peu spéciale de Midi Info. Merci d'y avoir participé. Merci pour vos commentaires. Merci à nos invités pour leur générosité. À toute l'équipe également. À demain.
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Une heure d'été assombrie par le décès de Marc Messier, monument de la culture québécoise qui s'est éteint aujourd'hui à l'âge de 78 ans des suites d'une brève maladie. Grand acteur qui aura marqué le théâtre, la télé et le cinéma d'ici comme peu ont réussi à le faire aussi durablement avec ses rôles, notamment dans L'Anse et Comte, dans La Petite Vie ou encore dans la pièce Brou. Un acteur doué autant pour le drame que pour la comédie et dont la gentillesse était reconnue autant devant que derrière la caméra. Alors on va se le remémorer aujourd'hui en offrant nos plus sincères condoléances à ses proches.

0: monsieur, ce qui arrive avec lui, y'a-tu pogné un hernie frontal?
1: Non, non, c'est pas un hernie, c'est une job, j'ai pogné. Un job comme cobaye à l'Université McGill.
0: Même, monsieur?
1: Ouais, c'est pour ça que je te mentionne même, là. Faut que je vive en gaucher pendant deux semaines.
0: Oh!
1: Il est quelle heure, là?
0: Il est l'heure du sort de ta montre de bras, je pense. Là, il est midi et dix.
1: Ah, OK.
0: Et monsieur, qu'est-ce qu'il fait là, une expérience, c'est claque d'en face?
1: Ouais, exactement, ouais, c'est ça. Chaque fois que ça sonne, il faut que je me donne une claque d'en face.
0: Oh. Hey!
2: On est en 1995, rôle culte. On entend Marc Messier qui interprète ici Régent, donc dans La Petite Vie, aux côtés de Claude Meunier qui joue Papa. C'est un de ses rôles les plus marquants. Et c'est pour ça qu'on a voulu se tourner d'abord aujourd'hui pour commencer l'émission vers José Deschênes, comédienne qui jouait Lison aux côtés de Marc Messier dans La Petite Vie. Bonjour José Deschênes.
3: Bonjour.
2: D'abord nos condoléances. Comment vous vous sentez en apprenant ce décès-là aujourd'hui, José?
3: Ah, je suis sous choc. J'ai vraiment beaucoup de peine. C'est à chaud là, quand même un peu. Ça fait quelques heures que je l'ai appris. Je savais qu'il était un peu qu'il était malade, oui, mais pas à ce point-là. Puis je suis vraiment sous choc. J'ai vraiment beaucoup de peine. C'est une grande perte pour tous ses camarades, mais aussi pour tous les gens qui l'aiment et les spectateurs qui l'ont aimé dans tout ce qu'il a fait. Marc, c'est un grand acteur comique dramatique. C'est quelqu'un d'immense aussi humainement, je pense. Ouais.
2: Évidemment, on a le souvenir de vous voir tous les deux ensemble à l'écran, notamment donc dans La Petite Vie. Vous, quel souvenir vous gardez sur le plateau aux côtés de Marc Messier?
3: Ben, en fait, travailler avec Marc, c'était un ravissement de chaque instant. T'sais, moi, j'étais pas sa femme dans La Petite Vie, donc c'est plus Diane Lavallée qui a eu des scènes avec lui beaucoup.

0: Ouais.
1: On faisait des scènes de groupe, puis on avait toujours énormément de fou rire, bien sûr. Puis Marc, le souvenir que j'ai de lui, c'est la première fois de toute que je suis rentrée chez Avanti pour faire une lecture autour de la table avec tous ces gens-là autour, puis dont Marc. Moi, j'étais une inconnue. Lui, il était déjà quelqu'un de très connu. Puis c'est son immense gentillesse qui m'a tout de suite frappée, puis son humilité, même s'il avait, tu sais, des années d'expérience et que lui, que son métier était déjà très avancé. C'était sa grande écoute de l'autre. Il nous avait accueillis, Guylaine et moi, je me souviens, parce qu'on était deux petites nouvelles qui arrivaient, puis on s'était dit après, cette gentillesse-là, cette bienveillance-là, c'est ça les grands. T'sais, les grands n'ont pas besoin d'être chiants. Puis Marc, il était tout sauf ça. Il y a personne qui n'aimait pas Marc Messier. Personne n'aimait pas travailler avec lui. Sur un plateau, on avait du fun. On jasait toutes sortes d'affaires. On jasait de choses légères puis de choses profondes aussi, d'une minute à l'autre. Il était à l'écoute, généreux, toujours. Quand il jouait toujours à fond. Il botchait jamais rien. En tout cas, j'ai rien à dire de négatif. Marc avait toutes les qualités qui, des fois, t'en trouves juste une chez quelqu'un, puis tu fais « Wow, il est quand même intéressant, cet homme ou cette femme. » Mais lui, ils avaient toutes. Alors, Marc, c'est le catalogue des qualités de l'être humain.
0: C'est bien dit, le catalogue des qualités. Vous parlez de son écoute, sa gentillesse, c'est des mots qu'on a beaucoup lus, d'ailleurs, depuis l'annonce de son décès ce matin. Vous parlez de son humilité aussi, c'est drôle. Je lisais dans une entrevue il y a quelques années à peine, pour certains des rôles dramatiques qu'il avait portés dans les dernières années, encore là, il disait « j'ai hâte de voir la réaction du public parce que je suis pas sûr qu'ils vont m'adopter dans ce rôle-là, dans un rôle plus dramatique ». C'est comme si, même vers la fin de sa carrière, Marc Messier doutait encore de sa capacité à convaincre quand il campait des rôles qui soient comiques ou dramatiques. Il s'est jamais assis finalement sur son talent.
1: Ouais, mais c'est ça qui faisait son grand talent, puis aussi c'est pour ça qu'on l'aimait autant, parce que jamais il s'est pris pour un autre, jamais. Puis en même temps, il était confiant, lui, il savait bien là qu'il avait du talent, puis qu'il était là pour une bonne raison, mais c'est vrai qu'il était jamais sûr, puis je pense que c'est une qualité importante quand on veut durer dans ce métier-là. C'est pourquoi il y avait autant de beaux rôles qui lui arrivaient encore à 77-18 ans. Là. Puis il y avait aussi cette façon de... Il y a une autodérision, Marc, qui était capable de rire de lui, de se remettre en question, de se voir aller, de faire ça, c'est vraiment pas bon. Ou c'est quand il chantait, par exemple, ou quand il dansait, qui était pas sa force. il riait beaucoup de lui, puis ça nous rendait tellement attachants, puis on avait juste envie qu'il chante puis qu'il danse tellement que c'était beau de le voir rire de lui-même en le faisant. Puis c'est ça, moi, c'est un camarade, c'est un des camarades de travail dont je me souviendrai toujours. Pour moi, je suis vraiment triste. Je trouve que c'est une grande, grande perte. Puis je trouve que c'est beaucoup trop tôt. Il y a des gens comme ça qui devraient jamais mourir. Ben, Marc, c'en est un. C'est pour moi.
0: Bon, vous parlez de vos liens avec lui derrière la caméra, quelqu'un de très, très foncièrement agréable à côtoyer. Pourquoi, à votre avis, est-ce qu'il aura marqué autant le public qui a appris à le connaître finalement qu'à travers une lentille de caméra ou sur la scène?
1: Ben, d'abord, c'est toujours un peu imperceptible, mais Marc était doté d'un charisme et d'un charme indéniable. Je veux dire, pas personne qui trouvait pas Marc Messier charmant ou très charismatique. Tu sais, c'est une espèce de regard profond, ses yeux bleus. Bon, puis un talent, là, c'est sûr que... Puis Marc, il partait toujours de quelque chose de vrai. Tu sais, même quand il faisait de la comédie, c'était toujours quelque chose qui partait d'une vérité, de quelque chose qui le touchait particulièrement, où il n'allait jamais directement au punch, tu sais, puis pourtant, il savait comment faire. Mais je pense que son succès tient beaucoup dans son humilité, dans la vérité qui insufflait à ses personnages. Même s'il disait, tu sais... Comme acteur, des fois on dit ça, les personnages qu'on fait, on appelle ça des bonhommes, là, comme si c'était un petit bonhomme de bande dessinée. Puis tu sais, dans la vie, là, on a 4-5 bonhommes, là, puis on se fait tout le temps un peu dans notre carrière, les 4-5 mêmes bonhommes. Tu sais. Mais ces 4-5 mêmes bonhommes dont il parlait, lui, il était capable de les décliner sur plusieurs façons. Fait que c'était un acteur multiple. Tu sais.

0: se multipliait. Il était surprenant d'une fois à l'autre. Et, plus il vieillissait aussi, puis plus il portait le poids des années, de ses tristesses, de ses joies. Donc, il devenait, tu sais, comme les vrais, les grands acteurs qui ont plus besoin de rien faire, là. Moi, Marc, dans le dramatique, je le trouvais vraiment fort en vieillissant. Je le trouvais encore plus touchant qu'avant, de plus en plus touchant. Tu sais, je l'ai vu au théâtre voir, faire la pièce Mon Père, là.
1: Ouais. Qui a beaucoup marqué le public, ça, ouais.
0: Ça l'a extrêmement touché parce que ma mère était atteinte de ça, puis décédée d'ailleurs, mais j'avais trouvé qu'il y avait cette sensibilité-là, puis cet affolement-là qu'ont les gens qui commencent à être atteints de ça. Tu sais, je reconnaissais ma mère. Puis, je trouvais qu'il y avait, touché une vérité. Il avait vraiment touché l'essence de ce que ça doit être, tu sais, quand on est atteint de ça. Puis je me disais, c'est quelle intelligence émotionnelle il y avait quand même, tu sais, pour arriver à cette vérité-là.
1: Ouais, c'est un rôle qui l'aurait très, très bien démontré. Peut-être en terminant, José Deschênes, ce qu'on lit beaucoup aussi depuis ce matin, c'est que, bon, vous avez parlé d'un grand acteur, vous aussi, puis le gros morceau d'une génération aussi. On a souligné dans les dernières années les décès, entre autres, de Louis Saillant, évidemment, de Michel Côté, avec qui il a travaillé aussi. On a l'impression que c'est le morceau d'une génération très, très marquante qui vient de quitter encore une fois.
0: Ça n'a pas de sens. Ben oui, tu sais, je pense à Claude, tu sais, Meunier, qui passe ses acolytes, là. Vraiment, puis c'est parce que c'est des hommes, et ben on parle d'hommes parce que c'est on parle de Louis Saillat, de Michel Côté, Marc. C'est des gars qui ont couvert énormément de générations. Ça fait longtemps qu'ils travaillent, ça fait longtemps qu'ils sont hot, tu sais. Ils sont pas, tu sais, ils ont continué, donc ils ont touché plusieurs générations. C'est pour ça que je pense que c'est tout le Québec qui doit avoir de la peine aujourd'hui, tu sais, parce que tout le monde connaît Marc Messier, même s'il avait près de 80, je pense que il y a des jeunes de 15, 16, 20 ans, 30 ans qui savent c'est qui, puis qui auraient touché aujourd'hui, tu sais. Puis c'est bizarre parce que la dernière fois que je lui ai parlé, c'est en ondes pour parler du décès de Louis Saillat sur vos ondes, puis oui. On était ensemble, tu sais, ben pas ensemble, mais tu sais, il était chez lui en train de parler de lui et moi chez moi, puis on s'était salué comme ça au passage, puis après on s'était écrit un petit mot, puis j'ai fait là, tu sais, fais tranquille, toi, là, tu sais, fais pas, dans le sens que ça va là, les grands départs, puis ouais. Les gens qu'on aime qui s'en vont comme ça, tu sais, puis je sais qu'à chaque fois qu'un ami comme ça partait, ça le touchait profondément parce que ça le ramenait à sa propre c'est sain à lui, puis que ça l'affolait. Il aimait vivre, Marc, là. C'était un bon vivant, là. Puis c'était un sportif, là. Puis c'était quelqu'un de qui était en forme, puis qui était vivant, même dans sa tête. Tu sais, je veux dire, il était tellement présent, tellement tout là, tellement jeune, de par ses idées, puis de par sa présence avec les autres. Enfin, ça n'a pas de sens, en fait.
1: Ouais, c'est des départs auxquels on aimerait ne jamais être confronté. Puis José Deschênes, vous en faites une très bonne porte-parole de ce Québec peiné aujourd'hui par le départ de Marc Messier. Merci beaucoup de nous avoir donné un peu de temps aujourd'hui.
0: Ça m'a fait plaisir.
1: Encore une fois, nos condoléances. On va se laisser sur un petit extrait d'une autre série dans laquelle Marc Messier aura tenu un rôle très marquant, interaction entre Nicole Gagnon, Lise Toin, évidemment, qui l'interprétait, la femme de Marc Gagnon, qui est interprétée par Marc Messier, donc au sujet de sa relation avec, évidemment, Marina Orsini, qui interprétait Suzy Lambert. On est dans l'ancien compte.
2: Viens-tu parler?
3: Non. Non, je n'ai pas parlé. Je l'ai pas vu depuis 4 jours.
2: C'est long, Marc. 4 jours sans nouvelles. Il doit s'ennuyer. Il va falloir que tu décides à lui dire que votre histoire d'amour, tu veux la terminer. Tu peux pas la laisser rêver comme ça.
3: Écoute, Nicole, je te l'ai déjà dit, c'est fini. OK, là? Ça fait que laisse-moi tranquille avec ça. De toute façon, je vais régler ça en soi. On se rencontre à 7 heures. Nicole, cette fois-là, je t'ai pas menti. C'est vraiment fini.
1: Marc Messier, donc, dans l'ancien compte, on souhaitait se replonger un peu dans cette série culte. Vous êtes toujours à l'écoute de l'heure d'été sur les ondes d'ici première. Julien Poirier-May, Malo avec vous. Dans un instant, l'actrice Pascale Drevillon sera avec nous. Elle tient un rôle assez principal. Merci pour ceux qui l'auront vu, ce film Françoise, qui fait beaucoup jaser depuis, ben, ma foi, le printemps dernier, mais depuis sa sortie aussi dans les derniers jours. Je sais pas si vous avez eu l'occasion de le voir. Discussion avec elle dans quelques instants, mais d'abord en musique. Voici Ariane Roy.

0: De son album Dog, sorti l'an dernier, c'était Ariane Roy, sur les ondes d'ici première. Julien Poirier-Marleau, toujours avec vous à l'heure d'été. Ma prochaine invitée interprète le rôle de Sarah dans le film Françoise, qui est en salle depuis une semaine, un film dans lequel Louis Morissette incarne un scénariste un peu dépassé qui finalement décide de se faire passer pour une femme trans en pensant que ça va l'aider à financer sa télésérie. Évidemment, ça va trop loin, il se fait prendre à son propre jeu. Et là, ben, de l'extérieur, ou du moins de la bande-annonce, on peut penser que le film va se moquer de la transidentité, mais en réalité, il dénonce l'imposture en question et met en lumière la réalité que vivent beaucoup de personnes trans. Court extrait de cette bande-annonce.
1: Tout le monde s'est entendu pour te nommer personnalité trans du mois
2: à notre baby trans préféré.
3: J'aurais aimé ça que tu m'en parles.
4: T'étais juste pas bien dans ta peau.
5: Est-ce que tu pensais te faire couper le pénis puis reconstruire un vagin?
6: D'être consultante sur ma série.
7: C'est sûr que oui, voyons donc.
6: Tu t'autres notes?
7: Oui, page 1, scène 1.
6: Page 1, scène 1, OK. Ouais.
8: Ça va trop loin, là.
0: C'est un film qui tient en grande partie sur

0: les épaules de l'actrice Pascale Drevillon qu'on entendait, qui connaît d'ailleurs une très belle année. C'est un peu pour ça qu'on a voulu la recevoir aussi au-delà du film Françoise en question. Salut Pascale.
1: Bonjour. Bienvenue sur Récit Première.
0: Ah bon, mais quelle voix, ma foi. Pascale, raconte-nous d'abord un peu qui est Sarah. C'est elle qui fait, je veux dire, cheminer le personnage que joue Louis Morissette tout au long du film.
1: Sarah est un magnifique personnage. C'est une femme trans qui a à peu près mon âge et qui a mon corps et mon visage et ma voix, qui a été créée par Gabrielle Bouliane-Tremblay. Et ouais, sans elle, il n'y a pas de film.
0: Parce que dans le fond, c'est elle que Louis Morissette, le personnage de Louis Morissette, va être appelé à rencontrer comme ça, puis qui va finalement lui faire réaliser que ben ce jeu auquel il se prête n'en est pas un, que c'est la réalité de beaucoup de monde, finalement, une réalité qui est parfois très sombre.
1: Oui. Parce que tout ce qu'il écrivait était vraiment pas très bon, en fait. Oui. Il avait besoin d'aide pour sa série, parce que beau avoir eu son go... Ouais, pas fort.
0: Finalement, ben c'est ça. Finalement, le projet en question va évoluer au fil de ces conseils-là. Bon, tu l'as dit précédemment, t'as toi-même eu des doutes lorsqu'on t'a présenté ce projet-là, comme Gabrielle Bouliane-Tremblay d'ailleurs, qui co-scénarise le film, qui en quelque sorte tient le même rôle dans l'écriture du film Françoise, mm-hmm. donc qui vise à sensibiliser. Aujourd'hui, bon, le film est sorti depuis une semaine. Est-ce que tu penses que l'objectif est atteint?
1: Pour moi, totalement. L'objectif est même dépassé. Je pense que mes attentes pouvaient pas être plus basses.
0: OK, c'est fort.
1: Je suis vraiment très perfectionniste dans la vie. Okay. Donc, j'ai appris à juste jamais avoir d'attentes en général. Puis, un film, c'est un projet d'équipe. Fait qu'on construit la confiance ensemble. Puis là, de voir que l'équipe est fantastique. Puis tout le monde met vraiment sa plus belle énergie dans le projet. Ben oui, le premier visionnement que j'ai eu était merveilleux. Je suis très contente. Honnêtement, j'écoutais l'extrait tantôt, je peux pas croire qu'on arrive à rire de ces choses-là. Je peux pas croire que moi, j'arrive à en rire de ces choses qui avant, juste si elles étaient nommées ou dans l'espace, dans une discussion, c'était la honte, la colère, la tristesse. Puis on dirait tous les traumatismes sont en train de s'effacer doucement grâce à l'art.
0: C'est intéressant ça, si on est capable d'en rire aujourd'hui, c'est pas parce que c'est mal avisé, c'est parce qu'on a progressé assez, puis qu'aujourd'hui, on est rendu à une étape où l'humour est un outil pour sensibiliser, alors qu'il pouvait pas l'être avant parce que la plaie était encore trop béante. Là, c'est un peu ça?
1: Ouais, mais c'est aussi dans les nuances de toutes les autres personnes qui sont moins concernées, comment elle et elle en parlent aujourd'hui, fait comment ça a pris du temps pour atténuer la cruauté. Je sais que les gens papotent et aiment beaucoup parler des personnes trans, c'est très mystérieux et excitant, mais ouais, en parler avec amour, accueil et empathie, ça a pris du temps.
0: Est-ce que tu dirais qu'au début, quand on t'a présenté le projet, l'idée de le faire à travers l'humour, tu n'étais pas convaincu?
1: En fait, c'est plus le type d'humour. J'avais peur que ce soit pas mon genre d'humour. J'ai été élevée par une famille très snob, donc l'élégance est de mise toujours. Et non, finalement,
0: alors que ça, c'est de l'humour, sans dire que c'est vulgaire, c'est de l'humour grand public. Finalement, c'est un film pour le grand public. Là,
1: ouais. Totalement. Ouais. Et je pense que ça aussi, il a fallu que je fasse la paix avec ça. C'est pas tout le monde qui écoute du Mozart dans la vie. C'est bien correct.
0: C'est tout à fait. D'ailleurs, on entend Eugénie Lépine-Blondeau qui est à table. Salut Eugénie.
2: Allô, j'écoute pas juste du Mozart. C'est vous me faire rire.
0: Non, mais je t'attendais la main parce que si jamais t'as envie de te joindre à la discussion, t'es la bienvenue. Même chose pour Mike Lee qui
2: est
0: avec
2: nous. J'ai vu aussi le film, puis j'ai animé une discussion qui a eu lieu dans le cadre des rendez-vous Québec Cinéma. Puis ce qui est sorti de là, c'était vraiment intéressant aussi parce que c'était la première fois que le public voyait. En fait, c'était deux mois à peu près avant la sortie. Puis ce qu'on voyait, c'était des extraits, en fait, uniquement. Puis il y avait beaucoup de gens qui sont venus. Puis je pense qu'il y avait beaucoup de gens de la communauté queer, une communauté trans. Puis d'autres aussi. Puis on sentait tout le monde était sur ses gardes un peu, puis encore une fois, c'était que des extraits qu'on mettait en contexte, mais quand même. Puis finalement, je sais pas ce que t'en as pensé, Pascal, mais j'avais l'impression qu'en sortant de là, les gens ont détendu leurs épaules un petit peu plus, puis se disaient « Ok, ben j'ai hâte de voir le film le 1er juillet quand il va sortir. »
1: Totalement. Ça, c'est très vrai, mais il y a aussi, de mon point de vue à moi, c'était la première fois que dans notre petite gang, on venait présenter notre truc. T'sais, on se sent comme Oliver Twist. « Oh, voudriez-vous avoir mon film? Prenez-le! Il est bon, je vous assure! » Mais c'est ça, finalement. Ça m'a rassuré moi aussi de voir qu'on est capable en gang. C'est pas juste qu'on a eu un beau tournage, on aime notre projet, puis on est content d'être ensemble puis d'en parler aux autres. Fait que c'est succès sur toute la ligne. Moi je capote.
0: Parce que je me souviens d'avoir parlé avec Gabrielle Bouliane-Tremblay justement en avril quand la bande annonce est sortie, puis que plein de personnes, entre autres de la communauté des personnes trans, ont dénoncé le film. En fait, ont dénoncé l'affiche
1: avant d'avoir
0: une partie
1: vu le
0: de la
1: film.
0: Bande annonce. Elle me dit elle-même, je regarde les statistiques de la bande annonce sur les plateformes de visionnement, puis souvent la plupart des gens la regardent quoi le tiers, ils se rendent pas jusqu'au bout. Donc même la bande-annonce, on n'est pas capable d'avoir. Puis elle disait, faut que les gens donnent une chance à ce film-là qui a été fait avec cœur. À ton avis aussi, quelqu'un qui regardera ce film-là au complet va en comprendre l'objectif. Mm-hmm. il va constater que l'objectif est certainement atteint, du moins en partie.
1: Mais c'est un film

0: qui est très méta, juste dans comment ça a été fait entre les nos co-scénaristes Gabriel et Jean-François.
1: Ça veut dire quoi, ça, méta, un film qui a été fait de façon méta?
0: Comme tout est dans tout, là, il y a comme des sous-couches, puis plus on creuse, plus la fiction dépasse la réalité. Puis ouais, c'est une œuvre qui a besoin d'être vue, puis je pense que la bande-annonce visait aussi peut-être à faire douter, questionner, jouer avec les idées préconçues des gens, peut-être des hommes spécifiquement. Je sais que Louis espérait beaucoup rejoindre sa gang de gars à lui, les gens qui lui ressemblent, ou les gars qui ressemblent un peu à François dans le film.
1: Est-ce que c'est pour toi, Pascal Drevillon, un rôle intéressant à jouer quand ça rejoint en quelque part, dans une certaine mesure, notre propre récit personnel, entre autres de transidentité, ou est-ce que c'est pas assez un rôle de composition puis tu dis j'aimerais peut-être éventuellement jouer autre chose?
0: Mais c'est sûr que c'est merveilleux un rôle de composition. Quand j'étais en quatrième année du primaire, j'ai joué une duchesse dans ma crinoline verte et j'ai jamais été aussi heureuse de toute ma vie.
1: Donc mais... c'était loin de ton quotidien de l'époque, si je comprends bien.
0: Ouais. Mais non, ce qui est le fun avec Sarah, c'est, oui, il y a toute l'histoire trans que j'ai hâte de passer à autre chose. Je pense qu'un personnage peut être trans sans que ce soit au cœur du récit, oui. Même le plus loin possible, le mieux, à mon avis. Mais c'est le fait que Sarah soit à 360 degrés, elle passe à travers une gamme d'émotions hallucinantes. C'est rare que j'ai eu l'occasion, en fait, qu'un texte comme ça arrive sur mon bureau. Puis c'est un rôle numéro 2 quand même, c'est pas un rôle 248. C'est pas pareil, il y a du texte, il y a du travail, il y a de la viande, je peux vraiment mordre là-dedans puis m'amuser. Fait quoi, ouais, c'est un beau privilège.
1: Au-delà de François, je le disais, t'as quand même une belle année. On a pu te voir il y a quelques mois dans Invisible, qui s'intéressait entre autres au travail du sexe et aux personnes en situation de handicap. On va le voir bientôt dans le film aussi, Le trou de cul du monde, de René Blanchard. Est-ce que le cinéma est en train de devenir ton principal terrain de jeu? Est-ce que c'est ce que tu souhaites?
0: Avant l'école de théâtre, la caméra a toujours été vraiment l'objectif que je visais. Je suis tombée en amour vraiment avec le théâtre en faisant, avec le processus, avec le temps qu'on prend pour faire les choses. Mais ouais, il y a quelque chose avec la télé, le cinéma qui m'a toujours touchée, toutes les grandes actrices qui m'ont marqué, mes deux grandes inspirations, Angelina Jolie, Nicole Kidman, c'est des movie stars. Fait que c'est sûr que c'est vers ça que je veux tendre. Mais ouais, on va voir. L'avenir nous le dira.
1: Puis je t'entendais dire dernièrement justement que t'avais hâte de jouer une femme tout court, pas une femme trans, dont en plus la transidentité est centrale dans son personnage. Est-ce que tu penses que ça se peut dans les prochaines années? Je le dis comme ça parce que, encore, je lisais, je pense que c'était il y a 2-3 ans encore, un article dans lequel des comédiens québécois homosexuels dénonçaient le fait qu'on leur donnait juste des rôles homosexuels. Autrement dit, un homme gay peut juste jouer un homme gay encore aujourd'hui, ou presque, au Québec. On devine que les obstacles sont encore plus nombreux pour les personnes trans.
0: Ouais, mais c'est une discussion immense. Je veux dire, comment les artistes aujourd'hui arrivent à vivre au Québec, c'est un miracle. Le système est pas fait vraiment pour nous soutenir ou être égalitaire. On peut regarder ce qui se fait ailleurs dans le monde. Je pense qu'on aurait beaucoup à apprendre sur les autres systèmes en place pour soutenir les artistes. Mais bon, ça c'est de la politique. Ouais.
1: Après, sur l'ouverture, j'imagine que ça progresse, mais ça progresse jamais assez vite.
0: Ça progresse très lentement. Je me suis souvent sentie en avance sur mon temps, mais je pense qu'il y a plein de choses que je peux jouer qui rejoignent totalement les gens. Peut-être la fille de bois, la fille de région, la blonde, ça peut être après ça, on va vers la composition, une blonde un peu trash, une cocaïnomane, une businesswoman qui a des salons de coiffure, tu sais, je sais pas, name it, mais make it funky, là, les options sont illimitées.
1: Donc ça reste, même si c'est un univers dans lequel c'est parfois difficile d'avoir un salaire, cet univers-là culturel, en particulier pour les acteurs-actrices, tu dirais quand même à un jeune acteur-actrice qui veut percer dans ce métier-là que ça reste un beau métier, malgré les embûches. Est-ce que tu l'encouragerais ou tu dirais peut-être avoir un plan B?
0: Ouais, le plan B, c'est essentiel. Moi, j'ai l'immense avantage de travailler avec Oxfam Québec. Et Oxfam Québec et toutes les autres fondations hospitalières, notamment avec lesquelles j'ai travaillé, c'est ça qui a été mon gagne-pain depuis toujours en parallèle des arts. Donc ouais, pour un jeune acteur, un plan B, c'est essentiel. Faut trouver quelque chose qui nous passionne puis qui est quand même bien payé.
1: Et est-ce que tu serais tenté d'aller plutôt vers la réalisation éventuellement pour pouvoir créer des rôles dont tu rêves?
0: Oh oui, j'aimerais tellement ça. Laissez-moi réaliser, je vous en prie. Mais c'est ça, j'ai des courts-métrages que j'ai écrits qui sont là. J'en ai un qui est terminé, qui va être mon deuxième. Fait que là, faut que je finisse le premier, qui est moins ambitieux. Éventuellement, je vais soumettre pour des subventions. Et comme François, je vais cliquer la case qui dit que je suis trans. Mais cette fois-ci, ce sera vrai.
1: Quelle belle boucle bouclée, effectivement. Et ce sera mérité en plus. Pascal Drevillon, donc, je le rappelle, tu tiens.

0: ce rôle, entre autres, de Sarah dans le film Françoise, qui est en salle depuis environ une semaine. C'est un plaisir de te recevoir en studio aujourd'hui. On te souhaite des rôles fabuleux pour la suite, des rôles variés et riches.
1: Oui, et des millions de dollars, s'il vous plaît.
0: Pourquoi pas, ça, personne s'en passerait, c'est sûr. Merci beaucoup d'avoir été avec nous.
1: Merci.

0: Thibault, Forever in a Day sur les ondes d'ici première. Julien Poirier-Malo, toujours avec vous. À l'heure d'été, l'heure de retrouver notre collaborateur du mardi, Mike Clay. Allô, Mike.
1: OK, oui, bonjour.
0: Alors, Mike, là, tu nous emmènes aujourd'hui outre-Atlantique.
1: Oh oui, comme d'habitude.
0: Comme d'habitude.
1: J'aime bien ça, les petits voyages. Cette semaine, Julien, c'est notre troisième date. Je pense qu'on peut dire que c'est rendu official. La semaine prochaine, on va manger chez mes parents. Mais revenons à cette semaine. J'ai mal dormi tous les soirs, sans exception. Et c'est pas parce que je suis stressé avec la Coupe du Monde et que j'ai un album à finir ou à cause de la canicule. Je suis pas le plus grand fan de FIFA, sauf si Mark Carney fait un appel et le Canada se retrouve en finale. L'album avance à la vitesse de la lumière et j'ai été béni par les dieux de la clim chez moi dans le sud-ouest. C'est parce qu'en faisant mes recherches pour ma chronique cette semaine, j'ai été téléporté quelque part au beau milieu des années 2010. Plus précisément, dans le banc passager d'une voiture 5 places. Là, je dis une voiture 5 places, mais la 5e place, c'était un banc d'urgence qui se déplie dans le coffre. Et de toute façon, on l'a pas dit au gars à qui on louait la voiture, mais on était 6 dans la voiture. 7 si tu comptes tous les instruments, puis 8 si tu comptes la chaleur, parce que la clim, ben, fonctionnait pas. Et oui, après avoir envoyé 1237 courriels, j'avais réussi à booker une première tournée européenne pour mon band. La grande partie allait se jouer dans des beach towns tout le long de la côte italienne. Mais ça, personne n'avait besoin de le savoir. On était rendu dans un

International Touring Band, la belle époque. Là, fermez les yeux deux secondes, là. On sort de l'aéroport. Imaginez le band qui vient de prendre l'avion pour la première fois. Ils sont cachés derrière les buissons avec une montagne d'instruments. Moi et le bassiste, on fait semblant d'être un couple en lune de miel. Et le monsieur italien, avec sa moustache en trait de crayon, qui nous remet les clés de sa voiture en marmonnant un Ave Maria. Pareil comme dans un dessin animé. En notre défense, il nous avait dit qu'il y avait un GPS dans la voiture. Il n'y en avait pas, fait que c'était donnant-donnant. Kif kif, on allait traverser un pays en forme de botte sans GPS. On s'entend, à cette époque-là, la grande partie des gars dont je faisais partie, il n'y avait pas encore découvert la science exacte de l'antisudorifique, moi y compris, comme j'ai dit bien. Okay. On se réveillait les lèvres tachées de vin rouge dans une ville au nom imprononçable et on dormait souvent sur des planchers plus durs que ma tête. Mais ça... Ça, c'est la dolce vita. Ce qui m'a réveillé chaque nuit cette semaine, c'est le souvenir d'un certain Roberto. Parce que dans chaque village, après chaque spectacle, aux petites heures du matin, en tant que booker de la tournée, j'étais en charge de retrouver le fameux Roberto. C'était le dernier obstacle entre moi et les 150 euros magiques dans sa poche arrière. Puis je savais qu'il allait tout faire pour qu'il bouge pas de là. Il est grand, il est fort, Roberto fume un cigare, alors commençait la chorégraphie. À la fin de la tournée, là, moi, je connaissais tous les trucs de Roberto. Faire à semblant de pas parler un mot d'anglais. We know I speak americano. Ça tombe bien, Roberto. Moi, je viens du Québec. L'histoire de sa maman qui a mal aux dents, la ritournelle du contrat qui existait pas. Vive la vie, soyez contente d'être là. Roberto ne savait pas qu'il avait affaire à un gars qui avait envoyé pas moins de 1237 courriels pour être là. Dans cette vie, Julien, on peut me reprocher toutes sortes de choses, mais jamais, au grand jamais, je suis revenu les mains vides. Le ventre, oui, mais ça, c'est une autre histoire. Grazie mille. Pour tout vous dire, pendant cette tournée, j'ai écrit les paroles d'une chanson qui a changé la vie de moi et mes amis pour la première fois. Et donc, malgré les Roberto, j'en suis venu à la grande conclusion philosophique qu'il doit bien avoir quelque chose dans l'air ou dans l'eau dans le sud de l'Italie. Laissez-moi vous dire que le duo dont on va parler aujourd'hui est clairement tombé dans la marmite. Mesdames et messieurs, voici Nu Genea avec Marecchia.

0: Donc là, on met les pieds dans l'Italo Disco, Mike.
1: Yes.
2: Oui, oui, oui. On plonge tête première. La rumeur dit que si tu peux conduire à Naples, tu peux conduire partout au monde. Et que si tu réussis à faire danser une foule à Naples, tu peux faire remuer le popotin de n'importe qui sur la planète. Je pense que chaque ville au monde dit à peu près la même chose, mais je pense que pour une fois, à Naples, c'est la vérité. C'est la vérité. Ouais. Ben oui. Nous, Genea, c'est Massimo, Dilena et Lucio Aquilina, deux Napolitano purlen. J'adore ça, rouler mes mots aujourd'hui. Je suis dans mon élément. Moi, je les ai découverts avant tout à travers leur DJ set. C'est avec eux que j'ai brisé mon record de Shazam par minute. Je sais pas si vous avez un DJ qui a fait ça, mais aïe, aïe, aïe. Je savais pas, je dis pas qu'ils sont les meilleurs DJ du monde, mais ils sont clairement passé beaucoup de temps dans les sous-sols napolitains poussiéreux et dans des marchés aux puces endimanchés à déterrer des pépites que personne a entendues depuis 1972. Le duo attribue leur Italo Disco à l'ère de la Méditerranée et surtout au mélange de cultures qui découlent de leur ville portuaire. C'est un disco italien, mais c'est pas rare d'entendre des gammes arabes au synthé ou des rythmes de l'Afrique de l'Ouest aux percussions et des riffs de guitare espagnole à la guitare. Ce que je trouve incroyable, hein, c'est leur façon de faire de la musique. Ça se rattache à leur façon d'être. T'sais, on prend l'exemple du café matinal.
0: Ouais.
2: Ici au Québec, là, c'est quelque chose qu'on fait chez soi, en scrollant, en soum-soum au drive-thru ou dans le silence le plus complet, probablement parce qu'il fait à peu près moins 4000 en hiver. Personnellement, je bois pas de café, alors je sais pas trop de quoi je parle, mais comme eux y expliquent, à Naples, on boit souvent son espresso du matin au bar.
3: Ah, c'est habituel. Hein,
2: assis directement au comptoir. On s'assoit pas seul à sa table. Ça donne lieu à des conversations matinales spontanées et complètement inattendues. C'est ainsi que nous avons rencontré une foule de gens et noué de nombreuses amitiés. C'est carpe diem en titi dans l'affaire.
0: Mais c'est justifié,
2: ouais. Ben oui, puis j'ai l'impression que ça s'entend dans leur musique. Sur ce, allons les visiter à leur bar méditerranéen avec leur chanson « Tienate ».

0: Vraiment, ouais.
1: Sur TikTok, partout. Ouais. Partout, c'était impossible de scroller. Ben, en tout cas, dans mon algorithme, c'était
0: aussi,
1: impossible.
0: Ben,
1: Sur Facebook, parlant de TikTok, sur Facebook, il y en a qui écrivent qu'ils sont allés à l'école de la vie. Eh bien, nous, Genéa, sont allés à l'école du techno à Berlin.
0: Ah, ben voilà.
1: C'est justement pendant leur exil en Allemagne, vers 2018, qu'ils commencent à concocter un premier album, mais ils ont une idée, ma foi, géniale. Ils pensent à faire un album avec des voix, puis pour la première fois, ils vont mélanger du slang napolitain. D'habitude, c'est quelque chose qui est réservé à la musique classique. Ils étaient justement dans le Ave Maria du monsieur qui nous a loué la voiture. Puis eux, ils décident de mélanger ça avec de la musique plus dansante. C'est une idée de génie parce que, comme on vient de le dire, c'est là que tout décolle pour eux. Comme quoi, la nostalgie, c'est vraiment un carburant haut de gamme. Je sais pas pourquoi ils vendent pas ça aux stations-service. Il y a un point que j'ai trouvé particulièrement touchant. Je les écoutais parler en entrevue avec un accent, ma foi, fantasmagorique. Massimo, un des deux du duo, il explique que quand nous étions très jeunes, il y avait ce qu'on appelait l'estérophilia. C'est une tendance à glorifier ce qui vient de l'étranger. Puis c'est la caractéristique majeure de notre génération. Essayer d'être quelqu'un d'autre, quelqu'un qui vient d'ailleurs, parce que cet ailleurs est sans doute plus cool que notre propre monde. Puis c'est venu me chercher parce que je le ressens en ce moment dans la culture québécoise. C'est le travail d'une vie, être soi-même, mais c'est souvent quand on l'est le plus, qu'on réussit à faire quelque chose d'exceptionnel puis qui attire l'attention justement dans un univers où on est bombardé de tous côtés. Ils font vraiment quelque chose d'unique. Donc, je leur lève vraiment mon chapeau à ces New Genia, dont le nom signifie « nouvelle naissance » du grec, bien évidemment. Ils viennent tout juste de sortir un nouvel album. Ça sonne comme du vin nature dans la main gauche, puis un été sans fin dans la main droite.
0: Oh, wow.
1: On dirait une intro de Curieux Bégin. On dédicace ce prochain extrait à mon ex qui adorait m'expliquer la vie selon la position de la lune. Puis je lui dédicace, pas pour des raisons que vous pensez, je lui dédicace parce que plus j'avance dans la vie, plus je réalise qu'elle a raison. Venez me dire allô sur le réseau à All Day Jam si vous avez d'autres suggestions du genre ou si vous avez de la musique à me faire découvrir. Voici People of the Moon de New Genia.

0: People of the Moon sur les ondes de DC Première, c'était nous, Genea, donc duo italien, Mike, que tu nous auras bien présenté aujourd'hui, ma foi.
1: Mais oui, puis je vous laisse, Julien, avec mon moment clé en main. C'est le moment que vous attendez tous. Si vos oreilles ont apprécié ce qu'elles ont entendu dans les dernières minutes et que vous êtes en train de regarder les prix des billets d'avion pour partir à Naples, je vous conseille la compilation Napoli Segreta, où nos deux Napolitains de nous, Genea, sont partis à la recherche de musique locale plutôt obscure et souvent oubliée des années 70. Un vrai délice, aussi bon que la pizza Margarita de la maman du coin. On se voit demain pour mon show solo à Waterloo et en fin de semaine pour la fiesta au FEQ. Oubliez pas d'aller dehors.
0: Fait qu'à Québec, effectivement. Grosse fiesta là-bas. Merci beaucoup, Mike Clay.
1: Ça fait plaisir.
0: Eugénie Lépine-Blondeau. Allô, de nouveau, toi qui parcours les maisons de la presse pour nous toutes les semaines pour trouver les magazines les plus passionnants, parler de culture aussi un peu autrement. Puis là, tu nous arrives là où on ne t'attendait pas cette semaine. Magazine 100% québécois qui parle de golf.
2: De
0: tu l'as dans les mains.
2: Ouais. Oui, est-ce que tu sais c'est quoi un hiatus, Julien?
0: Dans le sens de interruption.
2: Oui, exactement. Ouais. C'est un joli mot pour dire ben une pause. Par exemple, on l'utilise en télé, par exemple, quand on dit Stat va revenir en septembre 2026 après un hiatus estival qui va permettre, on l'espère, d'oublier que l'autrice Marie-Andrée Labbé nous a laissé sur une histoire de cannibalisme. Mais donc, pour mon amie Florence Gagnon, qui est éditrice de magazines, le mot hiatus, ça encapsulait parfaitement son sentiment quand elle a recommencé à jouer au golf pendant la pandémie, après avoir joué toute son adolescence, mais elle a délaissé le jeu parce que, bon, elle avait l'impression que ça devenait un petit peu poussiéreux comme sport. Mais comme sa passion est redevenue plus vivante que jamais il y a quelques années, elle a décidé de créer un magazine qui s'appelle donc Hiatus pour parler de cette nouvelle culture du golf qui se veut plus inclusive, plus cool, une vision qui est vraiment embrassée et partagée par de plus en plus de jeunes, et par ça, je veux dire les 40 ans et moins.
0: Oui, parce que c'est intéressant dans le contexte, parce que c'est vrai qu'il y a un enjeu de recrutement dans le
2: tout
0: monde du
2: fait.
0: Golf. C'est des univers qui sont difficiles à faire rouler, à financer. Toi, est-ce que tu es une lectrice assidue du Golf Digest d'habitude? Es-tu golfeuse
2: du tout.
0: Toi-même?
2: Mais alors, je ne suis pas, question en deux temps. Je ne suis pas une lectrice assidue du Golfers Digest, mais je me suis mise au golf pendant la pandémie, puis honnêtement, j'ai trippé ma vie, entre autres grâce à mon amie Florence, justement. Mais là, ça fait comme 2 ans que j'ai pas joué. Bon. Fait que c'est un petit peu imposteur, mais je suis vraiment fascinée par cette nouvelle culture du golf parce que oui, j'ai eu la piqûre non pas du swing là en tant que tel, mais vraiment de la mentalité qui venait avec, le fait de partir une bonne partie de la journée sur des terrains enchanteurs, entourés de verre, de passer la journée dehors avec des amis, faire des rencontres aussi, puis vraiment de prendre son temps loin de son sel. Je pense que c'est tout ça, bien plus que le sport en tant que tel qui m'a plu, mais surtout qui émane donc du magazine Hiatus.
0: OK, magazine Hiatus. D'abord, à quoi ça ressemble? Puis, je vais faire comme toi, question en deux temps. Pourquoi on en parle dans une émission culturelle?
2: OK, alors, c'est déjà la deuxième édition de ce magazine-là. Florence, dont je vous parlais, c'est l'éditrice derrière le magazine LSTW, Let's Spread the Word, un magazine qui existe depuis bientôt 15 ans sur la culture queer. Et donc, elle avait déjà l'expérience pour partir Hiatus. Et même un certain Canva, si on veut, qui reproduit une formule gagnante. C'est-à-dire que le magazine Hiatus, c'est aussi, comme LSTW, un magazine bilingue. Donc, chaque page, en fait, c'est en français et en anglais. C'est traduit, là. C'est la même info. On retrouve le même esprit de communauté aussi que pour LSTW. C'est vraiment un magazine, donc oui, sur la culture du golf. Donc, la mode, le bien-être, le voyage, la réconciliation entre générations. Le golf est venu, est vu comme un sport, mais en réalité, c'est beaucoup un passe-temps pour des gens qui sont moins bons. Là, on va se dire environ 90% des gens qui jouent au golf sont pas super bons.
1: J'adore cette
2: mais ils
1: statistique.
2: Persévèrent quand même parce que c'est le fun au-delà du jeu et du swing, comme je vous disais. Et ce qu'ils vont chercher, c'est ce qui accompagne le golf. Donc, je vous disais, le rituel, la mode, le hot dog au 9e trou, le rassemblement,
0: social, ouais.
2: L'aspect social, la transmission. Et il y a vraiment un aspect artistique au golf, très créatif. C'est-à-dire que c'est un univers qui est visuellement magnifique, propice aux photos, aux peintures, aux grands espaces qui inspirent la création. Et c'est pas pour rien donc que le numéro 2 s'ouvre avec une entrevue puis une présentation d'un poète du golf. Oui, oui. C'est un auteur qui vient de publier, c'est un Américain qui vient de publier un livre de poésie sur ce que le golf lui inspire. Il s'appelle James Ehrlich. Un gars somme toute anonyme, là, c'est-à-dire que je pense qu'il n'y a pas vraiment de compte Instagram, c'est pas un gars super connu, mais lui, il a vraiment une passion pour le golf. Puis au moment où il a commencé à jouer au golf, la poésie est comme venue à lui. Donc, il a décidé d'écrire un livre qui s'appelle Green. C'est un très joli livre de poésie. Et donc, c'est vraiment une façon pour lui de se réaliser et de partager ses réflexions.
0: Et donc là, même au sens large, bon, tu le dis, c'est un magazine pas juste sur le golf, mais sur la culture du golf. Oui. Ça retire assez large. Là.
2: On retrouve aussi un itinéraire de voyage, des bonnes adresses à San Francisco, par exemple. Comment on collectionne les objets liés au golf. Ça devient vraiment important. Donc, vraiment des objets de collection, les tees, les balles, les cartes de points même. Il y a plein de gens qui gardent ça parce que c'est à l'effigie du terrain de golf où t'es allé puis tout ça. Pas juste parce que souvent, là, comme je disais, le score est pas très bon, mais c'est l'idée, le moment, ça nous rappelle le moment qu'on a passé. Il y a des récits vraiment intéressants aussi, entre autres avec un gars qui s'appelle Modi Oywal, qui s'affaire dans la côte ouest américaine à repenser le jeu et surtout à le rendre très inclusif. Il a parti un truc qui s'appelle Swang Golf. Et lui, au début, c'est un Afro-Américain. Il a amené des gens, donc des Caribéens, des Noirs, des personnes noires américaines pour commencer à aller justement swinguer un petit peu, aller au driving range, s'amuser. Et là, tranquillement, ils sont devenus des centaines et il a créé donc Swang Golf. Alors, il y a aussi vraiment l'idée de rendre ça plus inclusif et il y a la beauté qui émane de ça, la mode, comme je disais. Alors, tout ça, c'est vraiment la culture avec un grand C. Là.
0: Donc, ils rendent plus inclusif, notamment auprès de ceux qui savent absolument pas comment jouer, finalement.
2: Oui, absolument.
0: Je m'inclus là-dedans.
2: Ou qui pensaient que c'était pas pour eux.
0: Pour plein de raisons.
2: Et il y a aussi quand même des trucs sur le golf pour apprendre à jouer un petit peu. Mettons, Julien, si tu sais pas vraiment, là, à la page, à la toute fin du livre, il y a vraiment des chiffres importants, OK, liés au golf, comme 14, c'est le nombre maximal de clubs que tu peux avoir dans ton sac. 3 est le nombre de minutes de recherche avant qu'une balle soit considérée comme perdue. Alors, c'est des petites infos comme ça qu'on glisse à la fin du livre pour les gens qui connaissent vraiment rien au golf.
0: Bon, en terminant, bon, tu nous parlais de ton amie Florence Gagnon qui est derrière ce projet-là. Rappelle-nous, finalement, c'est qui? Puis, bon, est-ce que c'est un magazine? Est-ce que c'est un empire du magazine qui a bonne réputation?
2: Ben, honnêtement, oui. Puis, donc, Florence Gagnon, derrière le projet LSTW, au début, c'était des parties queer. Finalement, c'est devenu un magazine. Les parties se poursuivent aussi. Et c'est carrément devenu une maison d'édition dans les dernières années. Et elle a été nommée pour la deuxième fois consécutive éditrice de l'année au National Magazine Awards du Canada. Comme éditrice, elle a remporté également le magazine de l'année dans la catégorie intérêt spécial pour LSTW, le dernier magazine qui était en compétition contre le premier volume du magazine Hiatus. Et donc, vraiment, elle a une réputation qui la précède et ce qu'elle crée aussi vraiment. Et c'est ce qui fait que le tirage du deuxième volume de Hiatus était à 5000 exemplaires. Et donc, ça a été déjà vendu par plus de 4500 exemplaires qui ont déjà été vendus, en fait. Et il y a des points de vente partout au Canada, dans les pharmacies ici au Québec. Et aux États-Unis aussi, il y a eu des lancements à LA, à New York, à Montréal. Donc vraiment, il y a toute une communauté qui attendait d'avoir ce genre de publication-là, qui est visuellement magnifique.
0: Oui, c'est un très bel objet.
2: C'est vraiment un très bel objet. Pas besoin de triper sur le golf, mais juste d'aimer sur les beaux objets, puis sur les histoires rassembleuses. Puis je pense que ça peut vous plaire, ce magazine-là.
0: Autour du golf. Puis je voyais qu'ils ont quand même réussi à aller chercher beaucoup de publicitaires aussi, ce qui est un certain signe de crédibilité.
2: Tout à fait.
0: Il y a des annonceurs qui ont voulu finalement se coller à eux.
2: Oui, et des annonceurs liés au golf, justement. Donc, ça fait vraiment des beaux objets. Un magnifique livre de table à café, mais qui prendra pas la poussière parce que c'est facile à parcourir. Juste 116 pages, je vous dis, vous allez tomber dedans, même pour les gens qui sont un petit peu réfractaires, peut-être, à la culture du golf.
0: Je vais feuilleter ça. Plein de notions que je devrais déjà savoir, étant fils de golfeur.
2: Ah, bon! Ça, tu vas pouvoir impressionner tes parents les prochaines fois. Oui, tes parents.
0: Eugénie Lépine-Blondeau, merci beaucoup d'avoir été là, Mike Lee. Même chose, merci beaucoup. À mardi prochain. J'en profite pour dire que ce soir sera diffusé sur nos ondes à 20h le grand entretien que Marc Messier avait accordé à feu notre collègue Franco Nouveau. C'était en 2019, donc ce soir 20h. Nous, on vous retrouve demain 13h sur ces ondes. C'était Julien Poirier-Malo au micro. Merci beaucoup d'avoir été là et très bon mardi sur les ondes d'ici première.

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3: Bonjour mesdames, messieurs, ici Philippe-Antoine Saunier. Une cérémonie en hommage aux policiers du service de police de la ville de Montréal, tués lors d'une opération policière le 22 juin dernier, se tient en ce moment au Centre Bell. Mohamed Lamine Ben Redouane est mort dans un échange de coups de feu avec un tireur dans le quartier Côte-des-Neiges. La cérémonie a été précédée d'un important cortège funéraire. Des dignitaires et des collègues policiers de partout au pays sont présents, tout comme la première ministre du Québec, Christine Fréchette. Des citoyens ont également tenu à souligner le courage et le sacrifice de l'agent, dont la Montréalaise Asma El-Jamabi.
4: Pour moi, qui est c'est un héros qui a sacrifié sa vie pour sauver les vies des autres. Donc la moindre des choses qu'on peut faire pour lui rendre hommage, c'est être présent ici avec le corps policier ainsi que sa famille pour lui dire merci.
3: Le dernier policier du SPVM à mourir dans l'exercice de ses fonctions était Benoît Lécuyer en 2002. Le gouvernement de Mark Carney annonce des changements au processus de nomination du Sénat. Il supprime le critère d'impartialité politique. Le gouvernement souhaite avoir des candidats avec une expertise et une connaissance approfondie des secteurs stratégiques clés du Canada. Il procède aussi à la nomination de 4 nouveaux sénateurs. Parmi eux figure Richard Martel, qui, jusqu'à ce matin, était député conservateur de Chicoutimi-le-Fjord. Le Parti conservateur du Canada perd donc un autre député aux communes. Les dirigeants des pays membres de l'OTAN sont réunis en sommet à Ankara, en Turquie. Ils ont annoncé ce matin plusieurs investissements en défense après les demandes répétées de Donald Trump pour que les alliés accroissent leurs dépenses militaires. Valérie Gamache est sur place.
5: Donald Trump est arrivé au sommet de l'OTAN avec en poche son lot de critiques sur le rythme des investissements des alliés en dépenses militaires. Le président américain a réitéré d'ailleurs ses menaces d'annexion au Groenland et menace aussi de retirer les troupes américaines qui sont postées en Europe. Ce n'est pas un petit nombre, on parle de 76 000 militaires américains déployés sur le territoire américain. Et puis alors que les alliés s'apprêtent une fois de plus à débloquer des fonds pour aider l'Ukraine, Donald Trump a la conviction que le conflit est sur le point de se régler et grâce à lui. Il a affirmé ce matin lors d'une rencontre avec l'hôte du sommet, le président Erdogan, que Vladimir Poutine et Volodymyr Zelensky sont sur le point de s'entendre. Le président ukrainien, qui participe également au sommet, tient un tout autre discours. Il implore plutôt les alliés de lui fournir rapidement de l'aide à la suite des récentes frappes russes. « Nous avons besoin de missiles », a-t-il dit ce matin. Le Canada et les alliés européens se sont engagés à verser 114 milliards de dollars en aide militaire à l'Ukraine d'ici la fin de l'année. Mais le plan ne semble pas encore bien établi. On peut écouter le premier ministre canadien, Mark Carney.
6: À court terme, la d'avance sur les attaques, les menaces de la Russie est insupportable et le Canada soit et là.
5: Les alliés en compagnie de Donald Trump doivent d'ailleurs avoir des discussions à ce sujet demain. Ici Valérie Gamache, Radio-Canada, Ankara.
3: Le Québec perd un grand comédien. Marc Messier est mort à l'âge de 78 ans des suites d'une brève maladie. Au cours de sa longue et impressionnante carrière, il a marqué le paysage culturel québécois avec divers rôles marquants au théâtre, dans Brou notamment, au cinéma, dans Les Boys, ou encore à la télé, dans L'Ancien Compte et La Petite Vie, série culte dans laquelle il a joué aux côtés de l'auteur et comédien Claude Meunier, qui dit perdre un de ses grands amis aujourd'hui.
7: Marc Messier, il était toujours dans ses personnages. Comme moi, je sais pas comment expliquer ça. C'est un grand comédien unique par sa façon de jouer, autant le drame que la comédie. Tu sais, c'est un acteur comme Roger Moore.
3: Le milieu politique rend aussi hommage à Marc Messier. La première ministre Christine Fréchette affirme qu'il était l'un de ses acteurs préférés, qui avait le talent rare de faire rire, émouvoir et rassembler. Enfin, deux villes de la Montérégie soulignent cet été le 150e anniversaire d'incendies qui ont marqué leur histoire. Le 18 juin 1876, un violent brasier a ravagé le centre-ville de Saint-Jean-sur-Richelieu. Puis, le 3 septembre de la même année, les flammes ont détruit les trois quarts de Saint-Hyacinthe. Les deux villes soulignent ce triste anniversaire.

0: aux sinistrés.
1: Plusieurs dates sont encore disponibles pour faire la visite guidée sur le site Internet du Centre d'histoire de Saint-Hyacinthe. À Saint-Jean-sur-Richelieu maintenant, la commémoration se fait à travers une exposition, comme le souligne Élodie Perron-Glénie du musée du Haut-Richelieu.
2: On commence par la première étincelle, qu'est-ce qui a parti le feu, et on parle vraiment du déroulement de cette journée. Ensuite, on parle de la création du département de feu qui a eu lieu tout de suite après pour se protéger contre les futurs incendies.
1: L'exposition se déroule jusqu'à la fin octobre. Ici René Saint-Louis, Radio-Canada, Saint-Hyacinthe.
3: Et c'est ce qui conclut nos informations.
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5: Pendant toute la campagne, on a martelé le message de se rassembler, de faire en sorte que chaque voix puisse être entendue.
6: Je ne renonce à rien.
7: Chers amis, reconnaissons que la démocratie a parlé.
8: Il faut rêver. Il faut rêver toujours. Il faut surtout rester fidèle à ses rêves de jeunesse. Ce sont les seuls.
9: Si je vous ai bien compris, vous êtes en train de dire à la prochaine fois.
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11: Ici Marie-Louise Arsenault, bienvenue à Passion politique, une série d'entretiens avec des femmes, avec des hommes qui ont consacré leur vie à la politique. Aujourd'hui, on vous propose un entretien avec Lise Thériault. Lise Thériault a été députée d'Anjou pendant 20 ans pour le Parti libéral. Elle a été ministre de l'immigration, du travail. Elle a été ministre à la sécurité publique, aux petites et moyennes entreprises, à l'allègement réglementaire, au développement économique régional. Elle a été aussi ministre à la condition féminine dans les cabinets de Jean Charest et de Philippe Couillard. Et elle a été vice-première ministre du Québec pendant 3 ans, jusqu'en octobre 2017. Bienvenue parmi nous, Lise Thériault.
12: Merci, Marie-Louise.
11: Merci d'avoir accepté notre invitation. On est ravis. Alors, Lise, on vous a soumis, comme à tous les invités de Passion politique, une série de questions préalables, un petit questionnaire. Et à la question « Quelle est votre devise dans la vie? », vous avez répondu « Je dis toujours les vraies affaires ».
12: Oui.
11: Ça va être divertissant, cet entretien-là.
12: On va dire les vraies affaires encore une fois.
11: C'est comment bon. Vous avez survécu en politique pendant 20 ans en disant les vraies affaires, les stéréos?
12: Ben, disons que c'est sûr que moi, j'ai toujours pensé que quand tu vas en politique puis qu'on te demande ton opinion, faut que tu dises les vraies choses. Faut que tu dises, non, moi, c'est ça que j'entends sur le terrain, c'est ça que je ressens, c'est ça que les gens me disent. Tu peux pas juste dire oui pour faire plaisir à un ministre ou dire faire plaisir à un premier ministre parce que là, tu t'en vas directement dans le mur.
11: Ouais.
12: Puis c'est sûr que ça peut choquer un peu les gens avec qui j'ai travaillé ou j'ai œuvré, mais par contre, t'as toujours l'air juste avec moi. Il y a pas de demi-mesure, c'est noir, c'est blanc, c'est pas gris, c'est pas entre les deux. Puis les gens disaient, ben Lise, elle, ce que tu vois, c'est exactement ce qu'elle est. Puis elle dit les vraies choses, elle dit les vraies affaires.
11: Du côté Monique Jérôme-Forgette, que vous admirez plus que tout, hein. 20 ans députée d'Anjou, toujours réélue à chaque fois entre 2002 et 2022. C'est vous qui décidez de ne pas vous présenter de nouveau, d'ailleurs, en 2022. Comment vous expliquez que vous avez duré aussi longtemps? Que les gens vous ont réélue à chaque fois dans votre comté d'Anjou, les stéréos? Il y a de l'amour là-dedans, il y a du respect. Oui. Il y a de la chance. Comment vous expliquez ça?
12: Ben, je dirais, moi, je suis une fille terrain. Puis j'ai demeuré en joue pendant 25 ans.
11: Ouais.
12: Donc, c'est sûr que quand tu fais ton épicerie puis que tu rencontres les gens qui ont le temps de te parler puis de te voir, ce qui est drôle, c'est qu'ils regardent tout ce que tu mets dans ton panier. Mais ça, c'est pas grave, c'est correct. Tu fais attention, tu n'ajoutes pas les chips, t'es fâché par ton conjoint. Mais
11: est-ce que c'est les chips le pire? Est-ce que c'est pas le foie gras ou non. Les choses chères?
12: Non. C'est vraiment la malbouffe plus qu'autre chose. Ouais. Aller chez Beauvite puis manger une poutine, là, je veux dire qu'il y a du monde qui dit, elle mange la poutine. Oui, elle mange la poutine chez Beauvite, c'est bon. Mais non, je pense que c'est vraiment la présence sur le terrain. Puis quand j'ai commencé à faire de la politique, les gens étaient, on sait bien, vous les politiciens, on vous voit juste une fois quand c'est le temps des élections, une fois aux 4 ans.
11: Oui.
12: Puis moi, j'ai dit, non, c'est pas vrai. Moi, je reste dans le comté, je vais faire les activités. Puis c'est en grande partie, ce qui va faire une grande différence, c'est quand t'es présente, j'ai fait les dîners spaghettis des chevaliers de Colomb, j'ai fait les brunchs, les scouts,
11: quand même, hein,
12: j'ai dîner tout fait. Je suis comme ça, scout honoraire d'une troupe en joue. Tu sais, j'ai tout fait les activités. Le tournoi de hockey Pee-Wee en joue, qui est un des meilleurs tournois que tu peux pas avoir au Québec. J'étais là à l'ouverture, à la fermeture, j'allais faire des mises au jeu. J'ai toujours travaillé très proche des gens. Les clubs d'âge d'or,

0: C'est vous, c'est quoi, embrasser 300 personnes? C'est quelque chose, là. Mais les gens, quand ils te voient, sont tellement contents, là, qu'ils disent, bah, ma députée, t'es venue. Puis ça, c'est important. C'est le contact avec les gens qu'il faut pas perdre quand t'es député. Parce que peu importe les fonctions que tu vas occuper dans ta vie, tu peux pas être ministre de quelque chose si t'es pas député d'abord et avant tout.
1: Oui, mais on va y revenir. Vous avez un parcours de ministre assez long, là. On peut imaginer que vous aviez moins le temps pour aller dans les clubs d'argent, puis des soupers spaghettis, des chevaliers de colons quand vous étiez ministre au transport ou à la sécurité publique.
0: Ah, oui. Hein? Oh, oui, je les faisais pareil.
1: Donc, pas de vie.
0: Ben, c'est parce que ce qui arrive, c'est qu'il y a certains ministères, tu veux pas voir les ministres. Ça arrive. Aussi bizarre que ça peut sembler, là. Quand t'es ministre du Revenu, personne veut te voir, là. Oublie ça. Ils veulent pas te dire, j'ai mes impôts à payer. Ils veulent pas te voir. Quand t'es à l'immigration, par exemple, ça, c'est un monde, là. Ça, c'est, tu fais le cocktail à une place. J'ai déjà fait ça un soir. J'ai fait le cocktail à Laval avec une gang d'Italiens. Après ça, j'ai été faire les Arabes à Saint-Léonard. J'ai été faire le gala noir et blanc au centre-ville pour au-delà du racisme. Et là, les Arabes trouvaient que j'avais pas été assez longtemps. Je suis retournée prendre le dessert avec eux autres. Puis quand j'étais arrivée en Anjou, il était une affaire comme minuit, mais j'avais 200 bénévoles du tournoi Pee-Wee qui étaient dans la salle communautaire de l'autre bord de la rue chez nous. J'ai arrêté en robe longue. Fait que peux-tu vous dire que j'ai eu un succès monstre parce que j'arrêtais quand même.
1: Vous étiez là pour tout le monde.
0: Ben, quand t'es une ministre de clientèle, t'as pas le choix, il faut que tu sois là.
1: Alors, vous êtes une perle rare en politique, les stéréos. Vous êtes issue de la classe ouvrière. Vous n'êtes pas la fille d'un juge, d'un prof, d'un médecin ou d'un avocat. Votre père travaillait comme couvreur dans la construction. Vous avez un diplôme de secondaire 5 en secrétariat.
0: Oui.
1: Vous le savez qu'on déplore, et on le fait de plus en plus, que les politiciens sont issus d'une élite, qui sont déconnectés de la population. Ce qui est assez vrai, dans les faits, ils sont souvent propriétaires, par exemple, alors que la majorité des gens au Québec, par exemple, sont locataires. Est-ce que vos origines ont été un avantage pour vous, diriez-vous?
0: Oui.
1: À quel égard?
0: Oui. Définitivement, par rapport à tout le côté de l'injustice, la justice sociale, tout le côté humanisme, la réalité du terrain, ça donne des arguments. Ton expérience de vie, quand tu es en train de parler du salaire minimum, puis que tu as gagné le salaire minimum pendant quelques années, tu sais de quoi tu parles en disant c'est pas assez pour payer son loyer. T'sais? Fait que c'est sûr que quand tu parles des dossiers humains, cette expérience-là de vie qu'on acquiert quand on n'est pas né avec une cuillère en argent dans la bouche. Puis moi, je viens d'un milieu très pauvre dans mes premières années. Mmh. Après ça, mes parents ont eu une conciergerie, fait que ça c'est, là, on a passé dans la classe moyenne. Mais chez nous, on est 5 enfants. Je suis la seule qui a terminé son secondaire 5 d'un coup. Ma sœur était mère à 17 ans. Mon frère est rentré dans l'armée, il avait 17 ans lui aussi. Puis moi, je partais en appartement, j'avais 16 ans.
1: Oui.
0: Donc, c'est sûr que cette expérience de vie-là, tu sais, moi, j'ai pas fait de balle de finissant, là. Je payais le loyer avec mon petit salaire minimum, avec mon chum de l'époque, tu sais. Fait que c'est comme, pour moi, c'est une réalité qui doit être comprise quand tu es au Parlement puis que tu fais des lois, parce qu'il faut que tu saches pour qui tu fais ces lois-là.
1: Oui. Oui. Est-ce que vous avez eu... paradoxalement, est-ce que vous avez pu avoir le complexe d'un imposteur? Est-ce que ça vous est arrivé d'être face à un collègue ou à une collègue, puis de vous dire, ah, cette personne-là est avocate ou est médecin? Ou est-ce que ça vous est arrivé? Je dis pas que ça devait vous arriver, mais je vous pose la question. Mais, humainement, est-ce que ça vous est arrivé?
0: Mais plus souvent qu'on pense, même, parce que c'est sûr que quand tu dis, wow, cette personne-là, là, c'est un avocat, c'est un diplômé, lui, c'est un fellow, ou elle, c'est une docteur, tu dis, OK, mais là, à force de les regarder, à force de les écouter, des fois, tu dis, tu sais, c'est pas parce que t'es un avocat que tu fais un bon juge non plus, hein. Il y en a qui ont pas de jugement. Il y en a, là, que le jugement, ça fait pas partie de eux, là, tu sais, où ils ont un paquet de préjugés aussi, justement. Puis tu te donnes un longueur, attends une minute, là. T'as pas compris ce que j'ai dit. Tu sais, donc, oui, le complexe de l'imposteur était là. Surtout la première fois quand je suis montée au Conseil des ministres, parce que là, tu te dis, mon Dieu, qu'est-ce que je dois faire, là? Je connais rien, l'immigration. Je connais absolument rien.
1: Oui, ça a été votre premier poste de ministre en 2005.
0: Oui, mais j'ai compris que tout ce que j'avais mis en pratique dans mon milieu d'affaires, avec le réseau des femmes d'affaires, où je me battais pour que les femmes prennent leur place, quand j'ai été capable de dire « femme d'affaires », de remplacer ça par « communauté culturelle », toutes mes compétences que j'avais développées avant de faire de la politique, je pouvais les transposer facilement. Et c'est là que j'ai compris ce que je pouvais faire pour faire changer les choses puis faire avancer les affaires.
1: Vous êtes né à Toronto le 7 janvier 1966. Vous avez grandi à Rosemont, d'une mère québécoise, de Saint-Damas, dans le Bas-Saint-Laurent, et d'un père acadien, de Saint-Léolin, quand même, au Nouveau-Brunswick. Vous êtes, vous l'avez dit, la troisième de 5 enfants. Quel genre d'enfance vous avez eu? Parce qu'en politique, on vous a tout de suite remarqué comme...

0: étant quelqu'un de... Vous êtes fonceuse, vous avez la tête dure, vous avez du courage. On a dit plein de choses de vous. On a dit que vous avez peur de rien, que vous aviez peur de rien. Est-ce que vous étiez comme ça, enfant?
1: Non. Non, parce que
0: étonnez-nous.
1: Quand t'es l'enfant du milieu, tu sais, c'est comme t'essaies de trouver ta place. T'es pas la première, t'es pas la dernière, t'es pas la préférée, t'es pas le chouchou, t'es celle qui doit être la plus raisonnable, celle qui parle le moins fort. Mm. Et même, je vous dirais qu'une certaine période de ma vie, à l'adolescence, je lisais 5 livres par semaine. Donc j'étais très renfermée. Puis si je vous disais que dans mes cours au secondaire, il y a ben du monde qui se rappellerait certainement pas de moi, parce que j'étais très renfermée, je parlais pas beaucoup. Et même quand j'ai commencé à travailler, je bégayais. Fait que c'est pour dire que j'ai travaillé beaucoup.
0: Et c'est une timide.
1: Oui, j'étais vraiment timide et réservée. Je pense que j'avais un manque de confiance en moi aussi. Tu sais, chez nous, les études, ça a jamais été valorisé, là. On voulait juste partir de la maison le plus vite possible.
0: Oui, vous étiez pressé de finir vos études, là. On l'a dit, hein.
1: C'est ça. Tu sais, puis nous, le cégep, c'était pas pour nous. On pensait pas qu'on pouvait aller au cégep. Et honnêtement, c'est sûr que quand tu viens d'un milieu qui est plus pauvre, tu sais, moi, j'avais un père qui était couvreur. Ouais. Fait que ça voulait dire qu'il travaillait l'été, qu'on le voyait pas. Mais l'hiver, il travaillait pas. Il était dans la maison. Il était sous chômage. Puis il buvait. Fait que c'est sûr que évidemment quand tu grandis dans un milieu où il y a de l'alcoolisme, où il y a de la violence.
0: Il y avait de la violence chez vous?
1: Oui, moi j'ai vu ma mère franchement être en de mauvaises mains, je vais dire ça comme ça.
0: Oui. Puis il était violent avec votre mère.
1: Oui, oui, avec nous, il a jamais été violent, mais avec notre mère, oui, tu sais, fait que c'est sûr que quand tu vois ça, tu sais ma mère avait peur de mon père, tu sais. Puis moi pour moi, je me suis toujours dit, hey, s'il y a une chose que je veux pas qui m'arrive dans la vie, c'est ça. Je veux pas être à la merci d'un homme. Je ne veux pas accepter, ne serait-ce qu'un homme qui crie après moi. On crie pas après moi, là. Moi, je tilte dans ce temps-là. Tu sais, je n'accepte pas l'intimidation. Puis là, vous allez voir un lien avec l'abolition du placement syndical puis Michel Arsenault.
0: Oui. On va y venir.
1: C'est sûr que pour moi, ça a été une grande source de motivation de me dire que j'étais pas née pour un petit pain puis que j'étais pour pas reproduire le milieu familial dans lequel moi j'ai grandi.
0: Oui, le courage est venu, bien sûr. Vous êtes engagée comme secrétaire réceptionniste dans une compagnie de publicité, dès la fin de vos études secondaires. Vous passez rapidement au département des ventes, comme représentante.
1: Oui.
0: Quelles étaient vos grandes qualités comme vendeuse? Il semble qu'on vous voit bien vendeuse.
1: Oui.
0: Oui. J'étais bonne.
1: J'ai déjà passé un test psychométrique qui disait que j'étais la vente. Fait que c'est pour vous dire, tous les clients qui ont eu affaire à moi, puis je le dis vraiment comme ça, disent qu'ils pouvaient pas me dire non. Ben, j'étais très persévérante. Puis moi, j'ai toujours pensé, pour avoir suivi des cours de vente avec Michel Bélanger dans le temps pro-vente, c'était la vente commence quand le client dit non. Avant ça, tu prends une commande. Puis que souvent, ça prenait 6 à 7 non avant que le client finisse par dire oui. Puis je leur demandais toujours, ben pourquoi non? Dites-moi pourquoi. Puis je me mettais dans la peau du client. Pourquoi fallait qu'il prenne ma publicité? Fait que c'est sûr que quand tu te mets dans la peau du client, c'est beaucoup plus facile de vendre ton produit, ce qui fait que...
0: C'est l'empathie.
1: C'est l'empathie, définitivement.
0: Oui, qui vous a fait réussir comme vendeuse.
1: Oui.
0: Tellement qu'à 21 ans, vous devenez directrice des ventes. On est chez Publicité Québec. Vous êtes à la tête d'une équipe d'une trentaine de représentants. Oui. On est en 1987. Là. Oui. Et là, on vient d'explorer d'où vous venez quand même. C'est rare encore à l'époque, en 87, corrigez-moi si j'ai tort, des femmes directrices. Là. Puis vous avez 21 ans.
1: Oui,
0: là.
1: Dans mon cas, c'était plus... Pas tellement le fait que j'étais une femme, parce qu'en vente, t'as beaucoup de femmes.
0: Oui,
1: oui,
0: c'est vrai.
1: Oui, les hommes ont beaucoup de postes de pouvoir. Mes patrons, c'était 2 hommes. Mais nous, on avait des représentants au téléphone, des représentants sur la route. Il y en avait qui allaient fermer les ventes des représentants. Il y en avait qui étaient autonomes, qui faisaient du début jusqu'à la fin. On faisait des calendriers partout au travers de la province de Québec. Fait que c'est sûr que travailler là-dedans, c'est tout un monde. Mais quand t'es bon, t'es bon. Puis moi, j'étais bonne.
0: Fait que c'est pour ça qu'ils vous ont nommée directrice, par compétence.
1: J'étais très compétente, mais c'est parce que la plus grande réticence de mon patron, qui était aussi mon chum à l'époque, il me disait que j'étais trop jeune, puis que les vendeurs prendraient pas des ordres de moi. Mais j'ai dit, si je suis bonne, puis je suis meilleure qu'eux autres, ils vont m'écouter.
0: Vous fondez à l'âge de 26 ans avec votre conjoint Gérard Thérien votre propre entreprise. Tout ça va très vite, là. Oui. C'est le journal L'Édition commerciale dans l'Est de Montréal avec la publication d'un premier numéro en 1993. L'Édition commerciale va devenir L'Édition, le journal des gens d'affaires. Deux autres mensuels vont s'ajouter à la collection L'Express d'Anjou et L'Express du Plateau. Pendant ce temps-là, vous vous impliquez dans de nombreux

0: nombreux organismes, entre autres à la Chambre de commerce, d'industrie de l'Est de l'île, au Réseau des femmes d'affaires du Québec et dans plusieurs conseils d'administration locaux. Vous soutenez d'ailleurs à l'époque la péquiste Louise Arel, députée de Schlaga-Maisonneuve. Est-ce que vous êtes intéressée par la politique à partir de ce moment-là, Mystérieux? Est-ce que vous commencez à y penser, là?
1: J'ai toujours pensé qu'il fallait faire de la politique si on voulait changer les choses, que c'était la place où fallait aller. Mais j'avais pas de prétention pour le faire. Parce que j'avais pas, selon mon humble avis, j'ai jamais été impliquée au niveau de la politique. Moi, je voyais Louise Arel, je voyais Diane Lemieux. J'ai travaillé avec Lynn Beauchamp avant qu'elle fasse la politique, quand Lynn était en politique. Puis ce que je voyais, c'était des femmes de terrain qui avaient des résultats. Puis le monde les aimait, là, honnêtement. Moi, je les côtoyais des activités de chambre de commerce, mais dans des levées de fonds aussi, parce qu'on a fait beaucoup. Tu sais, fait que c'est comme... La politique, oui, c'était là, mais c'était pas nécessairement une priorité parce que j'ai tant d'affaires avec mon conjoint.
0: Oui.
1: Fait que pour moi, mon gagne-pain, c'est le journal, les journaux. Tu sais, fait que c'était pas réfléchi, c'était pas pensé.
0: Donc ça vient
1: bien
0: vers
1: fait
0: vous.
1: En fonction. Oui.
0: Ça vient vers vous parce que le 25 septembre 2001, le député d'Anjou, la circonscription où vous habitez déjà à l'époque, démissionne. Vous êtes alors courtisé. Souvent ça se passe comme ça. Hein. Dans votre cas, il y a le Parti québécois dont le chef à l'époque, je le rappelle, est Bernard Landry. Il est premier ministre d'ailleurs. Et vous êtes courtisé par le Parti libéral dont le chef est déjà Jean Charest pour devenir candidate dans la circonscription d'Anjou. Comment vous expliquez que vous avez été courtisé par les deux partis, vous? À deux jours de différence, en plus. Un le vendredi, l'autre le lundi. Comment vous expliquez ça?
1: J'étais pas identifiée politiquement parlant.
0: On savait pas si vous étiez péquiste ou libéral.
1: Les gens savaient absolument pas. Tu sais, puis moi, je suis avant tout une femme d'affaires aussi, là. Dans ce moment-là, je suis une femme d'affaires. Puis c'est sûr que quand le téléphone a sonné le vendredi, je suis comme partie à rire. Je disais, bonne, le Parti québécois, je me présente pour eux autres. Dis, voyons donc, ça a-tu du bon sens? Puis là, le lundi, oups, c'est le téléphone qui arrive, le Parti libéral. J'ai dit, attends une minute, qu'est-ce qu'ils voient que moi, j'ai pas vu? T'sais, là, j'ai dit, attends là. T'sais, les deux partis t'appellent.
0: Vous êtes une star d'Anjou déjà.
1: C'est ça. Déjà, je suis impliquée dans ma communauté. Je suis allée au conseil d'administration de la Caisse, la CLD. T'sais, j'ai fait paquet de choses. J'ai mon journal d'Anjou. Fait que je suis une personne qui est connue. Puis je pense que ce qu'ils cherchaient, les deux partis, c'était vraiment quelqu'un qui était impliqué dans la communauté. Ce qui a fait mon choix, c'est moi, j'ai pas voté au premier référendum. J'étais trop jeune.
0: Oui.
1: Le deuxième référendum, j'ai le journal d'affaires.
0: Ouais.
1: Puis nous, le chiffre d'affaires, c'est avec la publicité. Et ça pique, et ça pique, et ça pique. Le développement économique, tous les projets sont retardés, dont Anjou, deuxième parc industriel en importance sur l'île de Montréal. Et on a été capable de survivre tout le long de la campagne parce qu'on a développé des abonnements à 150 $ la copie. Il fallait en vendre beaucoup pour être capable de passer au travers.
0: Le référendum ou la perspective d'une séparation du Québec, c'est pas bon pour vos affaires à vous. Donc, vous avez voté non. On comprendra.
1: J'ai voté non.
0: Donc, vous choisissez d'aller vers le Parti libéral.
1: Oui.
0: Vous avez été, vous l'avez raconté dans des entretiens que vous avez donnés par la suite, vous avez été quand même aussi séduite d'une certaine façon par une rencontre que vous avez eue avec M. Charest, Jean Charest. En 2001, c'est à l'occasion de l'élection de Gérald Tremblay à la mairie de Montréal. Vous dites que cette rencontre a été déterminante aussi dans l'envie que vous aurez de vous présenter. Là. Qu'est-ce qu'il vous a dit, M. Charest, qui vous a tant plu?
1: Il m'a demandé qu'est-ce que mon conjoint puis mon fils disaient de la situation si je voulais aller en politique, s'il était d'accord. Puis ça a été ça, bien plus que tu penses que tu peux faire quoi en politique. C'est le côté humain qui l'intéressait, de voir comment j'étais pour concilier travail, famille, le fait que je suis obligée de lâcher ma business, de l'envoyer à mon conjoint complètement, mon fils, comment j'étais pour dealer avec le fait que j'étais pas toujours là non plus. Fait que c'est ça qui est important pour lui, c'est de savoir si j'avais l'accord de ma famille, les membres les plus importants à mes yeux et à mon cœur, pour dire oui, j'ai un go pour aller faire de la politique. Fait que moi, ça m'a complètement... C'est venu me chercher parce que je m'attendais pas à une question comme ça. Tu sais, je m'attendais plus à oui, regarde, t'as fait ça, on a vu ça, ça peut être bon. Tu sais, je venais de gagner deux trophées pour mon implication sociale avec Arista de la Jeune Chambre de commerce, puis avec le réseau des femmes d'affaires. Fait que j'étais impliquée dans ma communauté. Le désir de servir, je l'ai toujours eu. J'ai toujours pensé qu'il fallait redonner à sa société. Fait que c'est sûr que d'aller faire de la politique, pour moi, c'était comme un prolongement du bénévolat que je faisais où je savais que je pouvais changer les choses à une plus grande échelle.
0: Voilà.
1: Mais il n'y a jamais été question de « Gars, si tu viens avec nous, tu vas être ministre un jour. » Jamais.
0: Ça, tout le monde dit ça.
1: Je vous le dis, Marie-Louise.
0: Non, mais tout le monde m'a dit ça. Puis en même temps, des fois, j'ai de la misère un peu à le croire. Parce que quand on s'intéresse à un candidat d'importance, ce serait tout à fait normal de lui faire miroiter qu'on va lui donner un poste important.
1: Mais moi, j'ai compris qu'il fallait être député avant d'être ministre.

0: Christ. Oui,
1: mais c'est ce qui vous est arrivé d'ailleurs.
0: Puis ce que j'ai fait, c'est que j'ai dit oui aussi parce que c'était Anjou qu'on me proposait. Mm. C'était chez nous, mon patelin, les gens que je connaissais, les organismes que je connaissais, que je savais que je pouvais faire une différence. J'ai dit oui parce que c'était chez nous. Puis que si je disais non, ça passerait probablement jamais. Fait que j'ai saisi cette perche-là parce que moi-même, je disais à plein de femmes, eh ben oui, il faut que tu poses ta candidature pour aller sur un conseil d'administration, ouais. Faut que tu fasses partie ouais. d'un comité, faut que tu sois vocale, prends ta place parce que il y a pas personne qui va te la donner. Fait que c'est sûr que je pouvais pas dire non, fallait que je prêche l'exemple, tu sais. Je pouvais pas passer à côté.
1: Ouais. Dans ce moment qui va changer votre vie, vous allez remporter les élections partielles haut la main dans Anjou le 15 avril 2002 avec une très confortable majorité de 4570 voix sur votre principal adversaire, Aude Vézina du Parti québécois. Vous allez donc être députée. Il va y avoir des élections générales en avril 2003. Les libéraux vont prendre le pouvoir le 14 avril 2003 avec 45,99% des votes. Mais vous êtes pas nommée ministre.
0: Non. Oui. Je m'y attendais pas de toute façon.
1: Ouais. Vous êtes pas déçue un peu?
0: Non, pas du tout, parce que il y avait des gens qui étaient dans l'opposition. Il y en avait qui avaient travaillé avec M. Bourassa avant. Il y avait des gens qui étaient dans l'opposition depuis deux mandats. Ils étaient beaucoup plus expérimentés. J'ai fait juste une année d'opposition. J'avais un petit dossier qu'on m'avait donné parce que ça prenait un dossier. Puis j'ai fait beaucoup de terrain. Parce que moi, on m'envoyait sur le terrain voir les gens, évidemment.
1: C'est un peu votre karma quand même. Hein?
0: Oui, c'est ça. J'étais une fille de terrain.
1: Ouais.
0: Puis finalement, je me disais, non, c'est pas grave, parce qu'il faut que j'apprenne ma job de députée. Puis j'avais déjà travaillé un an dans l'opposition. Puis je me retrouvais vice-présidente d'une commission. Puis le président siégeait pas souvent. Ça fait que ça m'a permis vraiment de maîtriser le rouage législatif des projets de loi. Puis j'ai pas haï ça, parce que ça te permet de te faire des chums, d'être avec ta gang aussi, puis de consolider tes acquis de députée. Parce que je pense qu'il faut savoir être un bon député pour être aussi un bon ministre.
1: Ça va venir, hein, parce que la veille du remaniement ministériel du vendredi 18 février 2005, le téléphone sonne chez vous. Le premier ministre souhaite vous rencontrer. Vous n'en revenez pas. Vous dormez pas de la nuit, d'ailleurs. C'était pour vous offrir le portefeuille de l'immigration et des communautés culturelles. Est-ce que vous espériez cet appel? Sincèrement. Vous dites que vous dites les vraies affaires, là. Vous deviez avoir envie, là.
0: Comment ça s'est passé, là? C'est que j'étais en commission. J'étais en train de présider une commission. Puis là, mon téléphone sonne. Il est 6h-5. Puis c'est un numéro bloqué, évidemment. Tu sais pas ce qui appelle, mais je peux pas répondre. C'est moi qui préside, là. Fait que là, tout d'un coup, il y a quelqu'un qui arrive du bureau du premier ministre semaine dernière qui rentre dans la salle. Puis là, du moment que j'ai suspendu, il s'approche puis il me dit à l'oreille, « Madame Thériault, gardez votre téléphone ouvert. Il va sonner un soir. Je vous ai jamais parlé. » Il m'avait toujours dit « tu », puis « Lise ». J'ai dit « ah ben ». Fait que là, c'était de pas le dire aux autres collègues, parce qu'on était tous ensemble, nous. On était ensemble au salon des députés, après, là. Puis il fallait pas le dire, fait que je l'ai pas dit. J'ai juste appelé mon conjoint, puis j'ai dit « ben là, il faut que tu montes à Québec, parce que c'est sûr que
1: ça va se passer.
0: Il y a quelque chose. Ouais. »
1: Vous avez 39 ans, vous devenez l'une des ministres les plus jeunes du gouvernement Charest. Il y a une tangente quand même qui s'est inscrite depuis l'arrivée au pouvoir là de Monsieur Charest. Des compressions budgétaires qui ont lieu dans des ministères. Presque tous les ministères, sauf la santé et l'éducation. Le ministère de l'Emploi et de la Solidarité sociale va être coupé de 100 millions de dollars. L'universalité des garderies à 5 dollars va prendre fin. Vous l'avez dit, vous vous réclamez d'un milieu ouvrier. Vous portez la parole des gens qui gagnent des petits salaires. Est-ce que vous étiez toujours à l'aise avec les grandes directions du parti à cette époque-là, les stériaux? Est-ce qu'on peut être à l'aise quand on vient d'un milieu qui a profité d'un filet social, ou en tout cas qui en a bien besoin, puis qui voit que le parti pour lequel on a été élu puis qui est au pouvoir prend ses mesures-là? C'est pas l'austérité, là, mais c'est la rigueur, en tout cas, certains, là, déjà.
0: Mais c'est comme s'il y a quelqu'un qui dit ici, là, « Ouais, mais Lise, t'es une fille du développement économique, là. Tu le sais qu'il faut le faire. Il faut contrôler les dépenses, là. Ta business, tu l'aurais géré comme ça. » Puis là, t'as l'autre qui dit, « Ouais, mais les plus démunis, là, il faut en prendre soin. »
1: Parce qu'on gère pas un gouvernement comme on gère une business,
0: non plus. Puis moi, j'étais à l'immigration communauté culturelle. Puis c'est sûr que les budgets de l'immigration, je pense qu'ils n'avaient pas été amputés beaucoup parce qu'ils sont financés par le gouvernement fédéral.
1: Exact.
0: En grande partie.
1: Ouais.
0: Fait que moi, j'avais échappé aux coupes budgétaires. Puis c'était ça qui était important. C'était dans mon ministère. Puis quand tu fais de la politique, faut que tu choisisses tes batailles. Tu peux pas monter au front pour tout. Fait que quand t'es ministre de quelque chose, je vais préserver ce que j'ai à préserver, puis c'est là ma mission. Est-ce que mon point de vue marche pour le reste? Oui.
1: Est-ce que dans le caucus, on peut se permettre de dire ça avec les autres ministres? Moi, je suis pas d'accord avec ces décisions-là, parce qu'on parle beaucoup de la ligne de parti, du secret ministériel. Est-ce que vous étiez toujours à l'aise?
0: Mais au caucus, le premier ministre nous disait, c'est pas la place des ministres de discuter là. C'est la place des députés. On va entendre les députés, laissez-les parler, c'est leur place. Vous, vous pouvez parler d'un comité ministériel, vous pouvez parler au Conseil des ministres. Puis, il y a une chose qui est arrivée à un moment donné, c'est qu'il y a un ministre qui avait besoin de l'aide de faire passer son dossier, parce que avant, tu arrives au Conseil des ministres, tu es dans les comités ministériels. Tu as un comité économique, tu as le comité social, puis tu as le comité des priorités.
1: Ouais.
0: Puis là, il y a des dossiers qui passent dans les deux comités. Puis lui, ça avait achoppé dans le comité de développement économique. Puis il avait parlé à plusieurs collègues féminines à l'entour de la table en disant, j'ai besoin de votre appui pour faire passer le dossier. J'ai besoin de vous autres. J'ai besoin de vous autres. Il avait raison. Puis là, ça a commencé à partir, là, tu sais, c'est rare qu'il y ait un débat au Conseil des ministres. Puis cette fois-là, on a eu un débat sur un dossier qui n'avait pas été capable de régler. Et là, le collègue explique. Puis là, les autres collègues qui étaient contre, ça commence à dire, ben non, à cause de ça. Puis je peux pas vous dire quoi, parce que je suis tenue au secret.
1: Au secret ministériel.
0: Au bout de 25 ans, je pourrais l'écrire, mais pas tout de suite.
1: Ça fait pas encore 25
0: ans. C'est ça.
1: Malheureusement.
0: Finalement, nous, les filles, on a commencé à parler une en arrière de l'autre. Puis là, on a fait changer le vapeur de bord, puis finalement, son dossier, il a passé, grâce à nous. Fait que, il y a des manières de prendre la parole. T'es pas obligé d'aller toujours en opposition. Il y a des manières de travailler où tu peux rester fidèle à tes convictions aussi, puis de faire avancer les choses. Mais faut aussi choisir ses batailles, puis on peut pas toutes les gagner quand t'es ministre.
1: Lestério, merci beaucoup d'être avec nous.
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1: On passe toute cette heure avec Lestério à Passion politique. Lise, le 11 août 2010, Jean Charest vous nomme ministre du Travail. Je cite notre collègue Alec Castonguay qui écrit dans l'actualité le 1er décembre 2011 et l'atterrit à ce ministère sans savoir que Jean Charest va lui demander de piloter une réforme du placement syndical dans le milieu de la construction, le projet de loi 33. C'est un vrai bras de fer qui vous attend, Lestério, avec les syndicats. Ça va durer, bon, 10 semaines, ça va être très virulent, assez viril, en fait, parfois agressif. Est-ce que vous vous attendiez à ça?
0: Ce niveau de violence-là, non. Parce qu'il y en a eu de la violence là, sur les chantiers, là, c'était épouvantable.
1: Ouais, hein? Il y a eu des appels à la grève.
0: Qui ont été battus pendant 3 jours. Ouais. Les chantiers ont été en grève. Il y a des gens qui ont été battus. J'ai eu des menaces de mort. On a doublé ma sécurité. Tu sais, c'est comme tu dis, wow, attends une minute là. Qu'est-ce que tu sais? Puis pourtant, c'était tout à fait légitime parce que tu sais, c'est pas juste de dire on abolit le placement syndical. Nous, on a fait une consultation. Où on avait du patronat, du syndicat, de l'industrie de la construction. Parce que, souvenez-vous, l'époque, beaucoup de reportages sur la magouille dans la construction, des locations de permis, du monde qui passait de l'argent à des taux d'intérêt épouvantables, du monde qui avait des permis, qui avait été reconnu coupable d'importation de drogue. Tu avais des contrats du gouvernement alors que tu payais pas tes impôts puis tu payais ton mono noir. Fait qu'il y avait plein de choses qui marchaient pas dans l'industrie de la construction. Puis, ce qu'on a fait, c'est qu'on a fait une consultation, on a posé des questions, puis avec ça, on a fait un comité d'experts pour leur demander de regarder la question, et ils m'ont déposé un rapport unanime en disant, vous devez abolir le placement syndical pour la démocratie. Puis j'ai dit, on va suivre les recommandations.
1: Voilà, les relations vont être particulièrement tendues avec Michel Arsenault, c'est le président de la FTQ de l'époque. Il réagit très mal à ce fameux projet de loi 33. Je vous cite dans l'actualité, c'est plus délicat que je pensais. Là. La construction, c'est un monde à part. Je savais que je n'aurais pas l'unanimité, mais ça brasse pas mal. Bon, ça a brassé effectivement. La FTQ Construction s'oppose fermement. Et il va se passer une commission parlementaire. Et là, vous allez apparaître aussi aux yeux des médias. Ça va faire de vous une figure publique. Les médias, le grand public vous remarquent. Dans Le Soleil, le 29 octobre 2011, Gilbert Lavoie écrit « En moins d'une semaine, Lestério a acquis une notoriété qui fait l'envie de plusieurs politiciens et le bonheur des stations radio qui aiment manger le syndicalisme. Envoyé au front avec un projet de loi qui évacue la FTQ Construction du placement des travailleurs, la ministre n'a pas seulement défendu son projet de loi, elle est passée à l'attaque. Les journaux titrent « La femme qui fait trembler la FTQ déculottée ». Oui, vous allez perdre vos moyens en commission là.
0: Ouais,
1: qu'est-ce qui va vous rendre aussi vindicative ou en tout cas vous êtes choqué à un moment donné, Lestério, là. C'est ça qui va faire que les médias vont se mettre à vous aimer beaucoup là, puis à parler de vous allègrement là.
0: Oui.
1: Bon, qu'est-ce qui s'est passé exactement?
0: C'est qu'il y avait un conseil des ministres cette journée-là. Puis quand je suis arrivée au conseil des ministres, le premier ministre fort des sondages où tout le monde appuyait l'abolition du placement syndical, disait Lise, on est en arrière de toi, on te lâche pas. Monsieur Charest, tu sais, s'il y avait quelque chose qui était vraiment, c'est jusqu'au bout, là. C'était comme, moi, je savais que je pouvais jouer ma carrière, elle était

0: hors de question de reculer. Fait que je savais qu'on reculerait pas. Première des choses. Deuxième des choses, quand je m'en vais en commission, le président de la commission, c'est Guy Ouellet. Guy Ouellet, c'est mon ami. Puis Guy me dit, Michel Arsenault m'a dit que si tu sors la une du Journal de Montréal, comme tu as fait hier devant l'International, que lui aussi va sortir plein de une de sondages de les libéraux corrompus, puis que les gens n'ont pas confiance en nous, puis tout ça. Moi, j'ai pris ça comme des menaces puis de l'intimidation.
1: Oui, parce que c'est l'époque qui va mener à la commission Charbonneau. Oui. Là, on va y venir aussi, oui. Mystérieux.
0: Mais ça, pour moi, ça passe pas. Il a essayé de me faire la job en passant par le président pour me passer ses messages. Puis là, il a passé 20 minutes à me dire que tout ce qu'on faisait, c'était pas bon, puis que j'étais pour briser quelque chose qui était pas cassé, puis alors qu'il y avait des syndicats qui étaient en accord, les plus petits étaient en accord, parce qu'il y avait vraiment un monopole. Puis là, ben quand j'ai eu fini de l'entendre, là je suis partie. Là, j'ai pris la une, puis là, je l'ai remis. Je dis, vous voyez ça? Ils sont habillés en bleu, hein? Ils pourraient tout habiller en rouge. Comme des gars de la FTQ. Savez-vous qu'aujourd'hui, là, ce qui s'est passé, là, c'est qu'il y a un gars qui s'est fait battre, puis on l'a mis dehors. Puis à Trois-Rivières, dans le port, il y avait un scaphandrier qui était dans l'eau. Puis que vos gars, là, sont débarqués sur le chantier, puis ils ont coupé l'alimentation électrique. On n'aurait pas à avoir un mort, ces bras. Vous êtes des leaders. Vous faites pas la job. Savez-vous quoi? On va l'abolir, le placement syndical.
1: Bon, justement, le gouvernement de Jean Charest, auquel vous êtes fortement associé, bien sûr, va être défait, hein, le soir du 4 septembre 2012. C'est peu de temps après, quand même, miné par les révélations de nos collègues de l'émission Enquête sur le financement du Parti libéral et par la commission Charbonneau, créée en 2011. Le parti traîne depuis ce temps-là, vous le savez très bien, Lise Thériault, une réputation négative. Est-ce que vous étiez au courant des fameux cocktails à 100 000 $ bon, de tout ce qui se passait? Je suis obligée de vous poser la question
0: non,
1: parce que vous
0: non,
1: représentez
0: non, c'est correct.
1: Cette époque-là.
0: Oui, c'est correct. Oui. Tout le monde avait des objectifs, mais moi, je n'avais pas 100 000 d'objectifs. Bon, je ne sais pas pourquoi je n'avais pas 100 000. J'avais 70 000. Moi, j'étais comme peut-être moins bonne que les autres, pour croire. Mais on avait tous des objectifs pour justement être capable de faire la campagne, pour être capable d'avoir de l'argent dans nos comtés. Tout le monde avait des objectifs, même les compteurs félins. Puis tous ceux qui vont vous dire qu'ils n'ont pas d'objectifs, là, ben je m'excuse, mais une campagne électorale, t'as fait avec l'argent. Puis c'est pas le parti qui va payer tes élections, pas dans ce temps-là. C'est puis faut se replacer dans le temps. Dans le temps, tout le monde pouvait donner jusqu'à 3 000 $ de contribution. Tu sais, moi, j'ai jamais fait faire mon financement par d'autres personnes que moi. Fait que c'est moi qui appelais le monde. Moi, là, je veux juste vous rappeler que je suis arrivée dans le comté d'Anjou, puis mon prédécesseur, quand il a donné sa démission, il y a eu un procès pour des votes achetés à 10 $ OK? Pas lui, là, mais il y a eu un organisateur qui a perdu son droit
1: bon,
0: de vote.
1: Ça rappelle les fameux brownies qui ont occupé l'actualité dans les derniers mois. Là.
0: Je le sais, mais moi, là, quand je suis arrivée là, j'ai dit non, moi, j'ai une réputation. OK? Puis c'est pas vrai que je vais saler ma réputation.
1: Je comprends.
0: Fait que tout ce qui regardait le financement, moi, je m'en suis toujours occupée chez nous, puis très correctement.
1: Il y a vous, puis il y a la dimension politique, là.
0: Oui, mais la plupart des députés, la grande majorité des députés le font d'une manière correcte. Est-ce que tu peux tout contrôler, tes bénévoles? La réponse, c'est non. Mais c'est pour ça que c'est important de t'entourer de personnes de confiance. Puis malgré toutes les précautions qu'on peut prendre, ça se peut qu'il y ait du monde dans ton entourage qui soit pas tout à fait d'accord, tu sais, puis qui soit pas correct non plus, puis malheureusement tu le vois pas parce qu'il y a toujours des gens qui vont vouloir profiter des bonnes personnes.
1: Le Parti libéral est réélu rapidement, revient au pouvoir le 7 avril 2014. Vous êtes nommé ministre de la Sécurité publique. C'est un poste que vous allez occuper jusqu'au 28 janvier 2016 sous le premier ministre Philippe Couillard. C'est un poste crucial. Encore une fois, on vous donne de fortes responsabilités difficiles. On va parler d'un événement qui, je crois, a changé votre vie. Un avant puis un après. Oui. On est le 22 octobre 2015. Lise Thériault, vous regardez. Vous êtes dans votre limousine de ministre qui vous ramène à Montréal. Vous regardez le fameux reportage de nos collègues d'enquête. 12 femmes autochtones témoignent avoir été agressées et abusées sexuellement par des policiers de Val-d'Or. Comment vous réagissez quand vous voyez le reportage?
0: Mal. Parce que je savais qu'il y avait un reportage, mais le contenu, c'était pas ça qu'on m'avait dit. Fait que c'est sûr qu'en partant, tu te dis, attends une minute, là, quelque chose qui marche pas. Boum. Puis je me souviens très bien parce que ce soir-là, j'avais été en Beauce faire une remise de méritance pour des pompiers. Puis après ça, j'ai pris l'autoroute. Puis à l'époque, mon chum, il restait à Nicolette. Fait que je m'en revenais par la 20. Puis je vous dis, là, quand j'ai vu le reportage, là, j'étais au téléphone avec ma chef de cabinet. Puis là, j'ai dit, OK, je m'en reviens. J'étais sur le pont de Trois-Rivières, j'ai dit au garde du corps, j'ai dit, continuez, on retourne à Québec. Fait que je suis arrivée par la 20, puis je suis retournée par la 40. Parce que je pensais que ça prenait vraiment une réponse. Puis je pouvais pas rester à rien faire parce que ça, c'est encore une fois, c'est de l'injustice. T'sais, c'est la personne qui est supposée te protéger, qui te protège pas. Puis là, tu te dis, mais qu'est-ce que je peux faire?
1: Ouais.
0: Qu'est-ce que je peux faire? Puis moi, j'ai toujours pensé que quand t'es ministre, t'as tes engagements politiques que t'as pris. T'as ce que ça prend, comme mettons, pour refaire des plans d'action, c'est de la business as usual, comme on dit, tu sais,

0: tu sais, puis je peux dire qu'avec mon fils, moi j'ai mis des bouchées doubles, tu sais, j'ai récupéré certaines affaires parce qu'il étudiait comme plombier dans l'abolition du placement syndical, fait qu'il s'est fait brasser sur les chantiers, puis les professeurs dans les écoles de plomberie, c'est toutes des personnes qui sont syndiquées. Fait qu'il était spoté, puis jamais son syndicat l'a défendu parce qu'il portait mon nom. Donc, tu sais, c'est comme t'as des choses à réparer après. Tu sais, t'as des impacts au niveau de la famille. Puis les gens sont pas conscients de tous les sacrifices qu'on fait, de toutes les. Tu sais, parce que quand tu pars de Québec, t'arrives dans ton comté, le monde veut te voir. Il faut que t'ailles faire tes activités, oui. Tu te fais réélire là. Oui. Là après ça, t'as ta famille qui veulent te voir aussi. Tu sais, le souper avec les enfants, là, tu peux pas passer à côté. Là, le temps avec ton chum, tu peux pas passer à côté. Tu sais, fait que c'est sûr que j'avais plus de liberté quand j'étais entrepreneur. Puis quand t'es député, t'as plus de temps, mais quand t'es ministre, là, c'est comme t'as des ministères qui sont pas de tout repos, qui sont très, très demandants.
1: Votre parti va perdre le pouvoir le 1er octobre 2018 aux mains de la CAP. Philippe Couillard est longtemps resté très amer de cette défaite. Est-ce que vous comprenez pourquoi?
0: Ben, c'est sûr que oui, je comprends pourquoi. Parce
1: vous avez
0: que,
1: été proche de lui, vous étiez vice-première ministre.
0: Oui, j'étais vice-première ministre.
1: Après votre congé, il va vous nommer vice-première ministre
0: oui,
1: à votre tour.
0: Oui, non, mais j'étais vice-première ministre et j'ai conservé ce titre-là jusqu'à un an des élections.
1: Conditions féminines et première ministre.
0: Oui, exact. Okay, moi je comprends parce que on a bien géré. Il fallait redresser les finances.
1: C'est l'austérité, hein, qui a été difficile pour lui.
0: Je sais que ça a été difficile. Oui. Mais tu sais, moi, j'ai toujours pensé qu'il y a une bonne dette puis une mauvaise dette. T'sais. C'est un peu comme tu peux pas mettre ton épicerie sur ton hypothèque, tu sais, mais tes réparations de ta maison, mais là, c'est ton hypothèque, tu sais. Fait que c'est comme, faut être capable de jongler avec ça. Puis on a été des très bons administrateurs d'État, mais on a été pas aussi près des gens, pas aussi empathique, pas aussi humain. Puis les gens ont besoin de ça. Ont besoin de sentir qu'on les entend puis qu'on les comprenne aussi.
1: De plus
0: pas
1: en plus.
0: Pas juste qu'on les entende. Oui, ouais. Absolument. Puis ouais. Je pense que c'est vraiment ce que les gens ont besoin. C'est l'empathie d'être près d'eux, d'être, tu sais, de démontrer qu'on est humain puis qu'on les comprend, ces réalités-là.
1: Vous allez être élu en 2018. Vous allez passer les 4 dernières années en politique dans l'opposition. Après le départ de Philippe Couillard, une non-course à la chefferie, souvenons-nous, c'est Dominique Anglade qui devient chef le 11 mai 2020. Le 16 février 2022, quelques mois avant de quitter la politique, vous y allez d'une charge tout azimut pour défendre Jacques Charest et le bilan du Parti libéral. On vous écoute.
2: Que Paul Saint-Pierre Plamondon se permette de faire la leçon alors que dans sa propre formation politique, là, je vous rappellerai que le député des Îles-de-la-Madeleine, il a été reconnu par la Commission des affaires municipales inapte à assumer une charge publique. Le ministre de la Justice, là, il se met les deux mains, lui, dans l'administration de la justice. Il a été reconnu coupable d'un geste illégal dernièrement. Éric Kerr, lui, là, il a embelli son CV dans sa course à la chefferie. Il devrait dénoncer ses collègues qui ont eu des gros doutes, des gros manquements au niveau de l'intégrité, dont M. Fitzgibbon. Gabriel Nadeau-Dubois qui dit ce qu'il dit hier, je trouve ça affreux qu'il se serve d'Amir Kadir. La fille d'Amir Kadir a saccagé le bureau de Lynn Beauchamp. Il a jamais voulu dénoncer la violence, lui. Pour qui il se prend?
1: Bon. Ça, avant de
0: c'était complet, hein? C'était complet.
1: Ça avait fait le tour, là, quand même. Sinon, Jolin Barrette, bon, j'ai vérifié quand même parce que ce sont des allégations assez fortes, là. C'est au sujet du bilinguisme des juges, oui. Là, qu'effectivement, c'est une intervention illégale selon la Cour. Oui. Le ministre, c'est-à-dire le député du PQ des Îles-de-la-Madeleine, bon, ça, c'est une autre histoire.
0: C'est un compte de dépenses comme maire.
1: Oui. Il est reconnu non inhabile. Coupable par le juge, mais il l'a empêché de siéger pendant 5 ans dans un conseil municipal.
0: Ben oui.
1: Bon, dans ce qui a trait à Amir Kadir, c'est vrai aussi. Bon. Oui. Bon, ce que vous dites.
0: Tout ce que j'ai dit, c'est vrai.
1: Mais pourquoi vous faites ça? Pour défendre le Parti libéral jusqu'au...
0: C'est parce que tu peux pas, à un moment donné, juste lancer de la boue pour lancer de la boue parce que tu veux marquer des points politiques. Toutes les formations politiques, sans exception à l'Assemblée nationale, et même celles qui y sont pas, ont certainement des petits raccoins quelque part, là, okay, qui pourraient peut-être, avant de lancer de la boue à tout le monde, regarder dans sa propre cour. Fait qu'ils ont tous un passé. T'sais, Oxygène 9, là, c'était le Parti québécois, là. Fait qu'ils ont beau dire ce qu'ils veulent, là, mais, tu sais, ça existait avant le Parti libéral du Québec. Fait que moi, c'est pas de défendre Jean Charest, c'est pas ça. C'est juste la manière dont ils le font. Ben oui, un peu, c'est sûr. Mais, tu sais, il a pas été reconnu coupable, M. Charest, non plus, là, tu sais.
1: Fait que, il y a quand même des gens qui ont fait des arrestations. Ils ont fait des accusations.
0: Ben oui, mais c'est la même chose pour Guy Ouellet. Ils l'ont arrêté, puis c'est un coup monté. Fait qu'honnêtement, l'UPAC s'est même excusé. Fait que, tu sais, c'est comme, c'est pas
1: une procédure judiciaire, c'est l'arrêt Jordan, là, qui a permis à Mme Normando quand même de passer à travers dire les choses.
0: Je suis d'accord avec vous. Je dis pas le contraire, mais c'est pas parce qu'il y a des enquêtes qu'il y a des gens qui sont coupables non plus.
1: C'est vrai.
0: Puis tu peux pas te permettre quand on veut combattre

0: le cynisme en politique.
1: La présomption d'innocence est importante.
0: C'est ça. Pour un député qui vote des lois, quand la présomption d'innocence ne tient plus, puis que tu veux combattre le cynisme, que tu es le premier à lancer de la poux aux autres formations politiques, ils peuvent-tu se regarder et faire de la politique autrement? Les gens, quand ils ont voté pour l'attaque...
1: Est-ce que ça demande pas le cynisme de faire la liste de tout ce que le monde n'a pas fait correct, au lieu de faire, il est temps qu'on se regarde,
0: c'est sûr.
1: Puis qu'on arrête d'agir?
0: C'est sûr, mais tu sais, à un moment donné, tu peux pas juste rester comme ça, les bras croisés, puis dire, je vais attendre que ça passe. C'est pas vrai. Attends une minute, là. T'sais, moi, tu me diras pas, je suis une menteuse si j'ai pas menti, là. C'est pas vrai. T'sais, si j'ai menti, OK, je vais l'accepter.
1: Est-ce qu'il y a quelqu'un qui vous a déjà accusé de mentir?
0: Non. Bon. Je pense que personne ne va douter de ma franchise.
1: Oui, de toute façon, en tout cas, vous êtes d'une franchise assez simple, ou en tout cas d'une grande authenticité. Bon, si c'était à refaire, qu'est-ce que vous feriez différemment?
0: Ce que je ferais différemment, c'est travailler en meilleure collaboration avec les ministres et avec les députés, parce que quand tu travailles en équipe avec les autres, c'est beaucoup plus facile. Puis ça m'a pris un petit bout de temps avant de le comprendre. Puis j'aurais peut-être été à même d'aller chercher un petit peu plus de choses. Mais dans les faits, c'est que je suis quand même très fière de ma carrière politique, parce que dans tous les ministères que j'ai passés, je sais que j'ai changé la vie des gens. Je sais que j'ai posé des gestes avec les orphelins d'Haïti.
1: Bon, ça, c'est la chose que vous avez réalisée comme ministre qui vous rend le plus fière.
0: Oui.
1: Le tremblement de terre de janvier 2010, vous êtes ministre de l'immigration et vous permettez à 126 enfants.
0: Je suis pas l'immigration, je suis aux services sociaux, mais l'adoption internationale est sous ma responsabilité.
1: Voilà. Donc, vous êtes ministre responsable des services sociaux et de l'adoption. Et vous permettez à 126 enfants, lors du tremblement de terre, dont les papiers avaient été éparpillés, il y a des juges qui étaient morts.
0: Ah, il n'y avait plus rien.
1: Voilà.
0: Ah non, il n'y avait plus rien. Il n'y avait plus de papiers. Les juges étaient décédés. Puis on s'est fié sur nos dossiers à nous, au Québec, de tous les enfants qui avaient été jumelés, et nos enfants étaient tous vivants, ce qui est un vrai miracle.
1: Oui.
0: Et la relation du Québec avec Haïti, on a une relation privilégiée, c'est ici qu'il y a la plus grande diaspora. Le fait que j'ai été ministre de l'immigration auparavant m'a aidé beaucoup.
1: Oui.
0: Emmanuel Dubourg, qui était nommé par le premier ministre pour faciliter les liens avec autant l'ambassade que le consulat, ça l'a fait une grande, grande différence. Mais d'abord et avant tout, ces enfants-là, quand ils sont arrivés ici, ça a pris 5 semaines, il y a beaucoup de pression des parents. Hein. Faites venir les enfants, là-bas, ils sont pas capables de manger. Pourquoi on les a pas? Puis il fallait coordonner avec le fédéral. Fait que c'était les conservateurs qui faisaient atterrir les avions dans le coin d'Ottawa plutôt qu'à Montréal, quand la plupart des enfants venaient chez nous parce qu'ils voulaient pas qu'on prenne la place. On l'a pris pareil. Et après ça, on a suspendu le pouvoir des juges. Parce que quand tu fais de l'adoption à l'international, tu dois faire reconnaître tes papiers par un juge de la Chambre de jeunesse.
1: Ouais.
0: Puis on n'avait pas de papiers à faire reconnaître. Puis il fallait leur donner des preuves de citoyenneté, des nouveaux certificats de naissance, de l'état civil, les enregistrer dans les écoles, être capable d'aller chercher un passeport. Puis j'ai passé la loi au début du mois de juin. Et quand j'ai changé de ministère, j'ai été au travail, sur les 126 enfants, on avait 125 que j'avais signé le document. L'autre a été signé par ma prédécesseure. Et il m'est arrivé une fois d'avoir une lettre avec une photo dans un ministère d'un enfant. Je sais qu'il y a 3 enfants qui ont été en joue parce que j'ai vu, mais j'ai pas gardé les adresses parce que j'avais pas le droit, par souci de confidentialité, évidemment. Et ça m'est arrivé une fois qu'il y a quelqu'un, il y a une dame à l'Assemblée nationale qui a fait, qui a adopté un de ces enfants-là, qui a assis l'enfant à mon pupitre, a fait une photo, me l'a envoyé. Donc ça m'a vraiment touchée, mais c'est la chose la plus fière.
1: Pourquoi?
0: Ben parce que j'ai changé fondamentalement la vie de 126 enfants qui auraient probablement pas survécu là-bas, puis que j'ai contribué à avoir 126 familles toutes heureuses. Parce que eux, c'est le rêve de leur vie qui se réalisait. Puis là-dedans, il y avait des gens que les papiers avaient été émis au mois de décembre. Mais il y en avait que ça faisait 3 ans qu'ils attendaient les enfants. Fait que c'est sûr que ça a été probablement ce qui était le plus... tu sais, où je le sais que j'ai fait une différence. Fait que oui, j'ai été... tellement là, je dis waouh, ok, je pouvais pas faire mieux, je pouvais pas être mieux à être dans ce ministère-là à ce moment-là, parce que j'ai changé fondamentalement la vie de personnes qui aujourd'hui vivent au Québec, qui ont probablement une très belle vie, puis tant mieux.
1: Juste pour ça, ça valait la peine d'aller en politique.
0: Absolument, je regrette pas.
1: Mysterio, ça a été un grand plaisir de passer 1 heure avec vous. Merci beaucoup d'avoir accepté notre invitation.
0: Ça m'a fait plaisir.
1: Portez-vous bien.
0: Merci.

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4: Bonjour mesdames, messieurs, ici Philippe-Antoine Saunier. La chef de file de l'extrême droite en France, Marine Le Pen, sera candidate à l'élection présidentielle l'an prochain, malgré une condamnation en justice pour détournement de fonds. Elle en a fait l'annonce dans une entrevue à la chaîne TF1. La femme de 57 ans a été condamnée à 3 ans de prison, dont 1 an ferme sous bracelet électronique, et à 45 mois d'inéligibilité dans une affaire de détournement de fonds au profit du Front National, devenu le Rassemblement National. Elle compte également porter cette cause jusqu'en cour de cassation, ce qui lui permettra, selon elle, de faire campagne sans bracelet.
5: Je l'avais dit, je pense que l'inéligibilité posait un énorme problème démocratique, puisque les Français, en réalité, n'avaient pas le choix et qu'on décidait pour eux. Et je pense qu'il ne faut jamais rien imposer, en réalité, au peuple français. Il faut lui laisser le dernier mot, et les Français, là, auront le dernier mot.
4: La Cour de cassation est la plus haute juridiction de l'ordre judiciaire en France. Au sommet de l'OTAN à Ankara, en Turquie, Donald Trump a exprimé son insatisfaction vis-à-vis de ses alliés en matière de dépenses militaires. Par ailleurs, au moment où les alliés s'apprêtent à débloquer des fonds supplémentaires pour aider l'Ukraine, le président américain a affirmé que Moscou et Kiev sont sur le point de s'entendre pour mettre fin à la guerre. Le président ukrainien, qui participe au sommet, tient un tout autre discours. Il implore plutôt les alliés de lui fournir de l'aide. D'ailleurs, le Canada et les membres européens de l'OTAN se sont engagés à verser 114 milliards de dollars en aide militaire à l'Ukraine d'ici la fin de l'année. Voici le premier ministre Mark Carney.
6: À court terme, la défense sur les attaques, les menaces de la Russie est insupportable et le Canada soit et là.
4: Les alliés en compagnie de Donald Trump doivent d'ailleurs avoir des discussions à ce sujet demain. La première ministre du Québec, Christine Fréchette, a rendu hommage aux policiers montréalais tués lors d'une intervention le 22 juin dernier au cours d'une cérémonie au Centre Bell. Mohamed Lamine Ben Redouane a péri dans un échange de coups de feu avec un tireur dans le quartier Côte-des-Neiges. La cérémonie a d'abord été précédée d'un cortège funéraire dans les rues de la ville. De nombreux collègues policiers de partout au pays étaient sur place, ainsi que plusieurs politiciens, dont le député Pascal Bérubé du Parti québécois et le chef libéral Charles Milliard. Voici un extrait de l'allocution de Christine Fréchette.
7: Nous sommes réunis pour rendre un dernier hommage à l'agent Mohamed Lamine Ben Redouane. Merci d'ailleurs à tous ceux qui ont pris parole pour nous le faire connaître. C'est un privilège de le connaître. Un fils, un époux, un père, un frère, un collègue. Et surtout, un homme d'exception.
4: Le dernier policier du SPVM à mourir dans l'exercice de ses fonctions était Benoît Lécuyer en 2002. Un des plus grands comédiens québécois est mort. Marc Messier a succombé à une brève maladie. Il avait 78 ans. Marc Messier a fait rire le Québec pendant des décennies, notamment au cinéma, dans le personnage de Bob Chiquan dans Les Boys, ou encore à la télé, dans celui de Régent dans La Petite Vie, ou de Marc Gagnon dans L'Anse et Compte, série culte créée par le journaliste et scénariste Régent Tremblay.
8: Il possédait le personnage de Marc Gagnon dans ses tripes, je veux dire, ses faiblesses, sa vulnérabilité. Et c'est pas pour rien qu'il a fait des rôles si marquants. Il était, comme acteur, il allait chercher en lui les couches que l'écriture ne donnait même pas.
4: Le décès de Marc Messier cause une onde de choc tant dans le milieu culturel que politique. La première ministre Christine Fréchette lui a rendu hommage. Elle affirme qu'il était l'un de ses acteurs préférés. Le gouvernement de la Colombie-Britannique a embauché des avocats afin d'intenter une action en justice visant à tenir l'entreprise OpenAI responsable de son rôle dans la fusillade qui a coûté la vie à 8 personnes à Tumblr Ridge. La tireuse de 18 ans a également été tuée. Son utilisation de ChatGPT avant la tuerie fait désormais l'objet de poursuites judiciaires.

0: glaciaire. Le phénomène El Niño sera extrême cette année, prévient le Centre européen pour les prévisions météorologiques à moyen terme, une organisation intergouvernementale. Combiné au changement climatique, le phénomène pourrait faire de 2026 l'année la plus chaude de tous les temps. Les détails avec Mélisse Roumi.
1: El Niño pourrait battre des records cette année. Le phénomène climatique qui réchauffe la surface de l'océan Pacifique n'est pas rare. Il se produit tous les 2 à 7 ans, mais il s'intensifie un peu plus chaque fois. Le phénomène naturel commence d'ailleurs précocement cette année, constate le météorologue à Météo-Média, Patrick de Bellefeuille.
2: El Niño, d'habitude, atteint son apogée, je vous dirais, au mois de novembre, décembre. Cette fois-ci, il a accéléré son augmentation beaucoup plus rapidement que ce qu'on est habitué de voir. Et l'apogée va arriver probablement un petit peu plus tôt. Et la durée de l'apogée va probablement durer un peu plus longtemps aussi.
1: Et il entraîne des perturbations un peu partout dans le monde, allant de la sécheresse aux crues intenses, dépendamment des régions. Des effets amplifiés par le réchauffement climatique.
2: On voit bien que le phénomène El Niño amène des extrêmes. Et avec le changement climatique, ces extrêmes sont encore plus importants. Je ne vous prévois pas la catastrophe mondiale. Je vous dis simplement, il n'y aura pas d'étonnement de ce qui va se passer au courant des prochains mois. Il y aura des extrêmes un peu partout.
1: L'ONU a déjà alerté vendredi dernier sur le renforcement rapide d'El Niño dans un contexte où des records de chaleur sont battus dans plusieurs régions du monde. Ici Maëlys Roumi, Radio-Canada, Montréal.
0: C'était nos informations. Voici le 15-18 avec Hugo Lavoie. La dureté du mental de Bob Chicoine dans Les Boys, un record Guinness de longévité pour une même distribution pour Brou. Que dire du médiocre Régent dans La Petite Vie, qui avait pas toujours les excuses les meilleures pour se sortir du trouble. Il va pas pire, comme il disait. Le comédien Marc Messier est décédé, vous le savez, d'une courte maladie. Il avait 78 ans. On offre nos condoléances aux proches. Vous entendez depuis ce matin, ce midi à peu près à notre antenne, là, des témoignages. Des anecdotes, des récits, évidemment, de sa vie et de sa carrière. On va continuer de faire ça cet après-midi. On va recevoir Simon-Olivier Fecteau un petit peu plus tard dans l'émission, Éric Bruneau également. Deux personnes d'une génération un peu plus jeune que lui, qui l'ont bien connu, qui montrent aussi qu'il a fait le pont entre les générations. Alors, c'est un comédien, un des plus populaires, les plus aimés au Québec. Personnellement, je pense, comme beaucoup de Québécois, ça m'émeut beaucoup parce qu'il m'a accompagné toute ma vie dans certaines des productions les plus marquantes. Je me suis toujours dit, si Marc Messier est là-dedans, ça doit être bon.
3: Oui.
0: Ça doit être bon, c'est à peu près sûr. Moi, personnellement, mon premier contact avec lui, ça a été dans Les Voisins. Pièce de théâtre de Louis Saillat, Claude Meunier. Il y a eu une version télévisée de ça, dans laquelle il y a eu cet échange complètement farfelu, évidemment, entre Serge Thériault et Marc Messier, qui est en train de couper sa haie et découvre un maudit frisbee dans le buisson. Je m'appelle Hugo Lavoie, vous écoutez le 15-18, écoutons ça.
4: Hein? Ça vaut la peine de se forcer dans la vie, hein? Tu travailles comme un bulldozer pendant 15 ans dans ta haie, tu te reviens de bord 2 minutes, puis y a un maudit marijuana qui vient faire son voyage dedans. Il ferait ça dans son salon, tu penses, hein?
5: Me semble, ouais.
4: Ce monde-là, ça mériterait d'être pendu par les intestins.
5: T'es trop bon, Bernard, m'a-t-il dit, moi, t'es trop bon.
4: J'ai plus moyen de couper sa haie sans avoir du fun. Je me demande bien ce qui est le plaisir dans la vie, moi.
5: C'est pas moi qui va t'ostiner.
4: Si tu veux, je te dis, j'aime ça couper ma haie.
5: Pas besoin de rien dire, mon vieux.
4: Ben, c'est ça, je te dis.
5: Again.

0: au 15-18 aujourd'hui. Je le disais, on va revenir sur le décès de Marc Messier. Il y a aussi cette cérémonie d'hommage national à l'agent Mohamed Lamine Ben Redouane, tombé lors de la fusillade du 22 juin dans Côte-des-Neiges. On y revient. Et en France, Marine Le Pen du Rassemblement national entend être candidate à la présidence l'an prochain, malgré une confirmation de sa condamnation pour détournement de fonds publics. Aïe, aïe, aïe, c'est vrai qu'on est un peu ébranlé, je ne sais pas pour vous, du décès de Marc Messier. Je ne l'ai pas vu venir du tout, du tout. 78 oui. ans, c'est relativement jeune.
1: Oui, on parlait à des toutes. Proches aujourd'hui. Certains savaient qu'il souffrait d'une maladie, on ne sait pas laquelle, qu'il a été hospitalisé pour des examens récemment, mais personne ne s'attendait à son décès comme ça. C'est vraiment un choc. On l'a senti en faisant nos appels aujourd'hui.
2: J'ai été presque aussi ébranlé de savoir qu'il avait 78 ans, parce que Marc Messier, c'était une forme aussi de l'éternelle jeunesse. Il faisait toujours un peu 10-15 ans de plus jeune que son âge, ou peut-être même 20 plus jeune que son âge, même dans le temps de la petite vie. Bon, écoutez, il avait déjà peut-être 50 ans à l'époque, mais je vois peut-être plus un trentenaire que quelqu'un dans la cinquantaine.
3: Ouais. Exact. Il paraissait toujours immortel. Ouais, vraiment. Et avec ses yeux bleus aussi. Mm. Là, je sais pas, moi, vous avez fait référence au fait que ça a été les voisins. Moi, ça a été vraiment lancé compte quand j'ai connu Marc Gagnon dans ce cas-là. Mm. Et c'était, mon Dieu, le bel homme, hein. C'est la jeune fille que j'étais, là, avec Marc Messier, ses beaux yeux, oui. On a l'impression qu'il a toujours vieilli dans cette beauté-là, on dirait, sans nécessairement prendre de rides, ou en tout cas, on avait l'impression qu'il était jeune.
0: Ça, c'est intéressant aussi, ce rôle-là, parce que c'est un rôle qui a été très, très marquant dans sa carrière. Mais c'est un rôle sérieux, alors qu'on l'a vu comme un acteur comique dans une bonne part de sa carrière. Ça, quand même, Marc Gagnon, j'ai sorti des extraits, j'ai écouté des extraits pendant la journée, puis ben, c'est un personnage dramatique.
4: Oui, il n'y a pas beaucoup dans Marc Gagnon, j'ai pas souvenance de répliques très comiques de sa part dans ce rôle-là.
0: Non, il est choqué souvent, puis ça marche pas comme il voudrait, puis il aime pas Pierre Lambert.
4: C'est ça, exactement. Alors que le rôle comique, il l'a gardé jusqu'à tout récemment. Moi, je viens d'écouter Retour à Kingston Falls, qui est probablement un de ses derniers rôles. Oui, c'est ça, l'espèce de grand-père un peu pince sans rire. Puis c'est drôle là-dedans, parce qu'on disait que ça nous a frappé, ça nous a pris par surprise, l'annonce de son décès, parce que dans ce rôle-là, sans trop vendre de punch de la série, vers la fin d'un des derniers épisodes, ben, il repart, il se lance dans cette idée de devenir détective privé. Puis tu vois que finalement, ben, il n'y a pas de fin finalement,
0: non, c'est ça,
4: à ce personnage-là puis à ce comédien-là.
0: Il y a de l'avenir. Ben, écoutez, écrivez-nous ce que ça vous inspire, ce décès. À quoi vous pensez? Quels sont les souvenirs que ça évoque pour vous? L'application audio de Radio-Canada, la bulle de conversation. Puis on va vous lire tout au long de l'émission. Comme je le disais, on va parler à Éric Bruneau dans quelques minutes. Simon-Olivier Fecteau autour de 16h15 à peu près. Et puis Rose, vous allez nous parler, évidemment, de réactions et puis de sa carrière pendant l'émission, j'imagine.
1: Bien sûr, bien sûr. Puis on s'est amusé avec les collègues aux archives. Merci à Laurence Pelletier-Rousseau, d'ailleurs, à sortir des moments marquants de Marc Messier. D'abord, vous disiez, Hugo, que pour vous, c'est les voisins qui vous ont marqué.
0: Ouais.
1: C'était un texte de théâtre qu'on jouait au secondaire,
0: oui.
1: Hein, les voisins.
0: Oui, je l'ai joué.
1: C'est clair. J'ai pensé à vous, Olivier, là, parce que je me disais, ça, c'est vraiment notre génération. Mais pour moi, à la télévision, c'est Réjean, qui parle de lui à la troisième personne, profiteur, menteur, coureur de jupons. Je vous fais écouter un extrait, puis vous allez voir, ça revient dans sa carrière.
5: Ça sait que t'as d'en face, toi.
6: Oui, c'est ça, non? On dirait du rouge à lèvres.
5: Ah oui? Oh, parle-moi-en pas. Une vraie folle, cette gardienne-là. Je te dis, t'es une obsédée. Je demande de voir comment elle embrassait, tu sais, pour voir comment elle embrasserait le petit, là.
6: Ben oui, bien sûr.
5: Là, elle me saute dessus, toi, là, gros French.
6: Oh, dégueulasse, ça!
5: Mais ça!
1: Puis avec Laurence, on est allé chercher la première apparition de Marc Messier à notre antenne. Ah. Et c'est à la télé. On est en 1975 dans le rôle de Ghislain à la télévision. C'est l'épisode Avec le temps.
7: Allô?
8: Allô, mon peintre préféré.
7: Il y a longtemps qu'on s'est vu.
8: Ouais.
7: Qu'est-ce que tu deviens? On te voit plus dans les coins.
8: Mais c'est toi qu'on voit plus. Je suis venue dans Vieux-Montréal samedi dernier puis je t'ai cherché.
7: Samedi?
8: Oui.
7: Ah, j'étais chez nous à Québec. Mais samedi soir prochain, je vais être dans le vieux. Si tu veux passer me voir, ça va me faire plaisir.
8: Ah oui?
7: Tu sais bien.
0: Oh, le charmeur.
1: Le charmeur.
2: C'est déjà Réjean.
1: Oui, on est, exact. On est en 1975. C'est les premiers castings, les premiers rôles qu'on donne. Et quand on cherche sa première apparition radiophonique, même chose. C'est dans une pièce radiophonique. On va-tu finir ça ailleurs? Un texte de Michel Beaulieu. Donc, on retourne dans le temps.
7: Veux-tu un autre bien?
9: Ça peut pas faire de tort.
7: Moi aussi, j'en prendrais bien une.
9: Est-ce qu'il est tard?
7: Oh, pas tellement. Peut-être une heure.
9: Oh mon Dieu, dans ce cas-là, je me demande si je devrais pas rentrer.
7: Oh, une petite dernière.
1: Incroyable, hein? Ça, c'est vraiment les premières répliques qu'on a trouvées. Donc, il y avait déjà un rôle qui lui collait à la peau. Puis après, c'est l'humour, c'est le casting, c'est le charisme aussi. Il peut tellement emporter, dans Bruce, qui a lancé sa carrière, les voisins, les boys et tout ça. Mais dans les Bye Bye aussi, c'est un élément incontournable, les Bye Bye.
0: J'avais la liste, je retrouverai ça, mais c'est de nombreux, de très nombreux
1: tout
0: Bye
1: Bye.
0: Tout
1: à fait. Premier, 1985. On va se faire plaisir. On va écouter le sketch.
0: Allons-y.
1: Élection et soirée du hockey avec Pierre-Marc Johnson et Robert Bourassa. Vous allez entendre Marc Messier et Michel Côté.
5: Michel, un peu d'imagination. Une soirée d'élection, une soirée de hockey, là. Tiens, c'est comme ça.
10: Bonsoir, mesdames et messieurs. L'occasion, la grande finale du championnat provincial entre les libéraux rouges vifs de

0: Robert Bourassa, les péquistes bleus parlent de Pierre-Marc Johnson. On a assisté à ce que moi j'appelle un véritable massacre. Eh bien, mesdames et messieurs, j'ai à mes côtés ici le capitaine des bleus pâles, Pierre-Marc Johnson. Il est entouré de toute son équipe qui... C'est-à-dire qu'il est complètement seul, mesdames et messieurs. Eh bien, Pierre-Marc, est-ce que tu ne crois pas que tu aurais dû quand même passer la rondelle un peu plus souvent à tes coéquipiers?
1: Quels coéquipiers?
2: Alors, ici, on entendait Michel Côté qui est décédé aussi il y a quelque temps avec Marc Messier et d'autres géants qui nous quittent. C'est ça qui se passe aussi.
3: Ben oui, c'est une page de l'histoire artistique du Québec qui se tourne. C'est particulièrement, on dirait, frappant ou choquant parce que quand il y a eu tous ces départs récemment, ben, on a entendu Marc Messier qui a commenté.
2: On l'a appelé,
3: on l'a entendu, qui était ému, etc., etc. Ben voilà, c'est donc à son tour, malheureusement, Marc Messier décédé, je pense, est-ce que c'est hier? On n'a pas la date
2: précise.
3: On n'a
2: pas la date exacte, mais d'une courte maladie.
3: Le communiqué est sorti aujourd'hui.
4: J'avais une pensée aussi, d'ailleurs, ce midi, c'était à Midi Info, c'était Claude Meunier qui parlait, et que bon, lui, d'un coup, c'est Marc Messier, c'est Louis Saya aussi, en quelques temps. C'est des très gros morceaux aussi d'une vie, pour certains aussi, qui, dans cette forme de petite constellation de l'humour québécois, des années 70, 80, 90.
3: Alors, écrivez-nous l'application audio de Radio-Canada sur c'est la bulle de conversation, bien évidemment, puis on lira vos commentaires, bien sûr. Par ailleurs, François, en circulation, qu'est-ce qui se passe?
5: Alors, on avait plutôt, ça vient tout juste de se terminer, un véhicule en panne là, sur la 40 Ouest avant l'échangeur d'Écaries. On vient tout juste de compléter le remorquage, je l'ai dit. C'est assez dense déjà là, depuis Pineuf, là, vous entrez dans la congestion sur la métropolitaine comme ça, jusqu'à l'autoroute 15. Donc, par la suite, ça circule bien vers l'est, là, c'est à la hauteur de Cavendish que la congestion commence comme ça jusqu'à Saint-Laurent. C'est assez fluide par la suite de ce côté-là. Ce qu'on surveille aussi, c'est une autre interruption du REM. On en a eu une ce matin. Là, on en a une deuxième. Cette fois, c'est la branche Rive-Sud qui est affectée. Hugo, donc on dit ralentissement de service entre Panama et Brossard dans toutes les directions. Un problème d'alimentation électrique. Concrètement, là, c'est un peu comme la dernière fois. Il y a un train seulement qui fait une genre de navette sur une seule voie là entre Brossard et Panama, donc faut descendre finalement du côté de Panama et continuer là sur cet autre train si vous voulez vous rendre jusqu'à Brossard. Alors ça va ralentir un petit peu les déplacements. On donne pas pour l'instant d'heures de retour à la normale du côté de Pulsar. Je vous tiendrai au courant si c'est mis à jour plus tard.
3: Merci François Joly. Mireille Roberge en météo.
6: Je pense ne pas me tromper en y allant d'une réplique de la pièce de théâtre Les Voisins, Hugo, mais je suis pas certaine. Et Internet m'aide pas beaucoup.
3: Bon,
6: alors peut-être que
3: donc
6: vous allez pouvoir valider avec moi. Beau temps pour étendre. Ça vient des voisins, ça?
3: Je pense que oui, ça sonne voisin, mais là, je suis pas sûr.
6: Mais en tout cas, je la lance, je la laisse Rose vérifier ça, elle, dans le domaine de la culture, mais j'ai l'impression que dans les années 90, on disait ça à la blague, évidemment, en faisant référence à la pièce de théâtre et en disant, ben, il fait beau, alors mettez votre linge sur la corde à linge. On pourrait dire que c'est un bon temps pour étendre encore aujourd'hui, et ce le sera demain. Sauf qu'un petit bémol pour la journée de demain, on a un petit système de rien, là. C'est quelque chose qui va passer très, très rapidement. En Haute-Mauricie, je vous dirais le nord de l'Abitibi, on risque d'avoir des petites averses, une petite perturbation, petit système associé à un front froid et ça pourrait laisser quelques petites averses sur la rive nord de Montréal et peut-être des averses avec des orages possibles. Mais les probabilités qu'on ait quelques gouttes à Montréal sont quand même faibles pour la journée de demain. Cela dit, ça va balayer donc la rive nord et ça va rapidement se dégager, sauf que ça va laisser place à un système qui lui fera son entrée pour la journée de jeudi. On en parlait hier. Alors, un petit système qui devrait nous laisser potentiellement 15 à 20 millimètres d'eau, qui devrait commencer dans la grande région de Montréal le jeudi en avant-midi et se terminer dans la nuit du jeudi à vendredi. Alors, c'est pas mal le seul épisode arrosé de notre semaine, parce qu'aujourd'hui, on le voit bien, ça continue d'être beau. On a pratiquement 29 sur l'ensemble de nos secteurs, même Salaberry de Valleyfield, déjà on a 30 degrés. Demain, on devrait atteindre les 31 avec potentiellement une bonne part de soleil. Et après l'épisode de pluie de jeudi, on aura le retour du soleil. Et l'humidité est moins élevée que la semaine dernière.
3: C'est
6: la semaine dernière,
3: ça.
6: On était dans le 43, 44, 35 pour aujourd'hui.
3: Merci beaucoup, Mireille. Mon Dieu, quelle émotion incroyable, Olivier, cet après-midi à la Coupe du Monde. Argentine, Égypte, on pensait que c'était fini. en faveur de l'Égypte et qui, puis, que l'Argentine allait être éliminée.
4: Ça aurait, été une immense surprise. Hein? L'Argentine est quand même championne du monde. C'était 2-0 pour l'Égypte avec à peu près 70 minutes à jouer dans un match qui était déjà complètement fou avec plusieurs révisions vidéo, un but refusé à l'Égypte et puis finalement qu'ils avaient remarqué ce but de 2-0. Et puis, Lionel Messi est arrivé. Passe décisive, but égalisateur en 4 minutes dans une pression continuelle de l'Argentine. On a finalement marqué Enzo Fernandez dans les arrêts de jeu. Et surtout, on a vu à la fin de la rencontre, une fois que la victoire était consommée pour les Argentins dans ce 8e de finale, un Lionel Messi qui pleure et pleure à chaudes larmes. Et ça, c'est très particulier parce qu'on est quand même seulement en 8e de finale. Mais ça montre aussi qu'il a peut-être vu sa propre fin sportive devant ses yeux dans ce 2-0 de l'Égypte. Et puis, ben, la fin, ce sera pour une autre fois pour Lionel Messi, alors que l'Argentine attend de voir qui sera aujourd'hui, en fait, donc son prochain adversaire, match entre la Colombie et la Suisse.
3: Merci beaucoup, Olivier. On revient sur le décès, évidemment, de l'acteur Marc Messier, 78 ans, des suites d'une brève maladie. On a évoqué là plein de choses de sa carrière, L'Ancien Comte, Brou, Les Voisins, Les Boys, La Petite Vie, Omerta. On l'a vu au cinéma, sur les planches également. Et au petit écran aussi, ces dernières années, il y a eu des grands succès, notamment Toute la vérité, Avant le crash notamment, qui s'est terminé cet automne à ICI Télé. Il a joué aux côtés d'un de ses amis, le scénariste et comédien Éric Bruno, qui est avec nous. Je vous présente mes condoléances. Monsieur Bruno, bonjour.
7: Bonjour. Merci beaucoup. Merci.
3: Comment vous vous sentez aujourd'hui?
7: J'ai beaucoup de tristesse. Je savais Marc malade, mais là, c'est dommage qu'il soit parti si vite, en fait. J'ai une pensée pour sa fille Gabrielle et ses enfants. Mais oui, c'est ça. C'est un petit bout qui combattait une maladie. Puis finalement, la maladie va avoir gagné.
3: Je regardais la liste de vos collaborations, puis il y en avait plus que je pensais au départ. Adam et Ève, Toute la vérité, Avant le crash, il y a eu Prémonition à Addict TV en 2016, au théâtre aussi. Bref, il y a eu beaucoup, beaucoup de choses. Il était comment? C'était comment travailler avec lui?
7: Ah, Marc, il était exceptionnel. Je me rappelle, je l'ai rencontré sur Adam et Ève, puis après ça, il est venu... Enfin, mon père dans la série Toute la vérité, puis une des premières journées de tournage, il m'avait dit, je souhaite à tout le monde, tout acteur, d'avoir un succès comme Brou, parce que ça tasse les insécurités, puis il y a juste le bon du jeu qui reste. Puis Marc, c'était quelqu'un sur un plateau qui était extrêmement enveloppant, extrêmement drôle. J'ai jamais autant ri avec quelqu'un, puis il connaissait le nom de tous les techniciens, il se mettait à hauteur de tout le monde, il regardait personne de haut. C'est vraiment un grand comédien et un grand, grand partenaire de travail.
3: C'est drôle, je lisais un petit peu sur votre collaboration, puis dans Toute la vérité, il jouait votre père, et dans Avant le crash, l'histoire de son personnage est inspirée de celle de votre père, d'une certaine manière. Mon Dieu, est-ce qu'il y avait une relation père-fils, ou c'est un hasard, c'est une coïncidence?
7: Non, mais c'est devenu un peu un mentor, un grand ami, puis quand j'écrivais la série... J'ai demandé de jouer le rôle que j'avais écrit pour lui, inspiré de mon père, puis il avait accepté avec grand bonheur. Il s'était rasé les cheveux puis tout ça pour le rôle. Puis c'était un acteur très investi, extrêmement rigoureux puis extrêmement plaisant. Il m'a appris autant la rigueur qu'en restant dans le plaisir, en fait. Puis Marc, c'était un paratonnerre à succès. Là, sa carrière le montre. Puis je pense qu'on le voit en ce moment. Là, aujourd'hui, là, il y a une vague d'amour envers lui. Mais c'est quelqu'un qui a réussi à passer à travers les années puis qui était toujours... tellement reconnaissant du succès qu'il avait eu, puis il a toujours gardé cette espèce d'appétit-là envers le métier puis envers la création. Puis c'est quelqu'un, tu sais, après Brou, il aurait pu prendre ça un peu plus relax, puis au contraire, il a décidé de continuellement se mettre en danger. Il est allé jouer La mort d'un commis voyageur, après ça, il a fait de la création avec Mani, Soleiman Lou. Il a même écrit un show solo, donc c'est quelqu'un qui avait un grand, grand appétit pour ce métier-là, puis qui a une grande curiosité envers les gens, puis je pense que c'est ça qui le rendait si populaire aussi, puis on sentait son humanité à travers tous les personnages, beaucoup de comédie, beaucoup de drame aussi, puis pour avoir fait de la tournée avec, je voyais l'impact qu'il y avait sur le public, les gens l'aimaient tellement, puis je pense que ça se sent aujourd'hui.
3: Mais c'est vrai que c'est une caractéristique, ça, c'est pas tous les acteurs qui ont traversé les époques comme ça, puis qui ont réussi à être pertinents à chaque époque. Comment il a fait ça, à votre avis?
7: Ben, je pense que c'est son appétit pour le métier, puis il me le disait, là, son amour pour le métier. Là, des fois, il me disait, je pense que j'aime ça plus que les autres. Mais c'est pas tout le monde aussi qui réussit à être constamment en demande jusqu'à son âge là envers les réalisateurs, puis les réalisateurs veulent travailler avec lui, puis c'est un acteur qui cherchait toujours à se bonifier, puis à continuer à grandir, puis à attaquer des rôles. Même à la fin de sa carrière, il est retourné jouer au TMM le rôle du père, dans le père de Florian Zeller. Donc c'est quelqu'un qui avait un grand appétit envers le métier, puis le métier lui rendait bien.
3: Qu'est-ce que vous pensez qu'on va retenir

0: de sa carrière, les choses les plus importantes et plus marquantes?
1: Ah mon Dieu, il y a tellement de répliques cultes que je vous entendais autour de la table tantôt.
0: Oui.
1: Je pense que ça, on peut en dire quelques-uns, que ce soit dans les boys, dans Brou, dans les voisins.
0: C'est vrai que c'est incroyable.
1: C'est incroyable en fait, mais c'est vraiment... Il a réussi à traverser les époques, puis je veux dire, que ce soit la petite vie, je parlais à Claude Meunier tantôt, là, tu sais, ce qu'ils ont fait ensemble, les gars, là-dedans, puis il y avait des codes d'écoute de 4-5 millions. Marc, il appartenait aux Québécois, je sais pas comment dire ça,
0: ouais,
1: allé au
0: ouais.
1: restaurant avec, puis les gens venaient y parler comme si c'était un frère, donc il y avait vraiment un rapport privilégié avec le public, puis il a fait 40 ans de tournée aussi, donc il est allé partout au Québec, donc quand les gens le rencontraient, il avait l'impression de rencontrer un membre de sa famille.
0: Oui, je peux comprendre ça, effectivement. Là, c'est une des figures tellement familières pour tous les gens, en tout cas de mon âge, puis certainement d'autres générations. D'ailleurs, justement, il a collaboré beaucoup avec des plus jeunes là, ces dernières années. Comme vous avez dit, il y a eu une ouverture vers tout le monde.
1: Oui, mais c'est sa curiosité, je reviens à ça, puis son appétit pour le métier, il y avait envie d'y aller, il était pas obligé d'y aller, tu sais, il aurait pu, comme je dis, après Brou, il aurait pu prendre ça plus relax, mettre les deux pieds sur le pouf, mais il cherchait, il est allé faire de la création au Terre d'aujourd'hui, il a écrit un show solo, tu sais, c'est quand même immense comme geste, donc c'est ça, c'était son envie de continuer à créer, puis de rencontrer les gens, puis comme je le dis, même sur un plateau de tournage, c'était un modèle extraordinaire. Là. Il apprenait le nom de chaque technicien, de chaque technicienne. Il traitait tout le monde égaux. Même quand il y avait des grosses scènes, il était très concentré, mais il restait dans le plaisir. Il faisait des blagues tout le temps. Il prenait des nouvelles des gens. C'est vraiment dommage.
0: Et comment vous êtes devenu, comment on devient ami avec un personnage comme ça? Ouais, comment ça s'est fait pour
1: non,
0: vous?
1: Non, mais c'est dans le jeu. Dans le jeu, on riait beaucoup. Les deux, on aimait le tennis. On s'est mis à jouer au tennis ensemble.
0: Bon, le tennis.
1: Ouais. Puis au fil des ans, c'est ça, on jouait à chaque semaine ensemble. Puis jusqu'à la semaine passée, je l'ai vu la semaine passée, puis on se disait, tu vas passer à travers ça, puis on va recommencer à jouer. Puis c'est ça. Mais finalement, ça se passera pas.
0: Il paraît qu'il était intense au tennis, c'est ce que j'ai lu. Il voulait gagner. Un joueur intense.
1: Il était intense, mais il était aussi très drôle. Il était compétitif, mais pas maladif.
0: Non.
1: Il avait sa fierté, c'est ça.
0: Bien, merci beaucoup d'avoir partagé ce témoignage, ces émotions-là. Éric Bruno, acteur, scénariste, collègue et ami de Marc Messier, merci.
1: Merci, bonne journée.
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0: Et on va changer complètement de sujet pour parler d'un nouveau rapport d'une compagnie de cybersécurité qui révèle qu'il y a des pirates informatiques probablement liés à la Chine qui ont visé des départements de physique et d'ingénierie d'universités américaines et canadiennes pour infiltrer les réseaux des universités. Les cyberattaquants, si on veut, ont exploité un logiciel de messagerie largement utilisé dans le monde académique. On parle de tout ça avec Fanny Tan, qui est journaliste au Décrypteur ici à Radio-Canada et qui a obtenu le rapport en exclusivité. Bonjour.
3: Bonjour.
0: Qu'est-ce qu'on sait sur d'abord les cibles de cette campagne-là et sur le groupe lui-même de pirates informatiques qui est derrière?
3: Ben pour ce qui est des cibles, on connaît pas le nom des universités qui ont été ciblées spécifiquement. C'est très rare qu'on nomme les cibles spécifiques là, dans les rapports de cybersécurité. Mais on sait que dans le cas de cette attaque-là, c'est des départements de physique et d'ingénierie qui ont été ciblés, en particulier ceux qui avaient des liens avec la sécurité nationale et aussi des unités qui étaient spécialisées dans l'étude de l'astrophysique et de la physique des particules. Et pour ce qui est du groupe de pirates informatiques derrière cette campagne, les chercheurs de Proofpoint l'ont appelé Mass Traction. Et selon eux, c'est un groupe qui serait lié à la Chine, tout simplement parce que les outils, le mode opératoire et le ciblage concordent avec des cyberattaques qui avaient auparavant été menées par la Chine dans les dernières années.
0: Puis est-ce que les objectifs de cette campagne-là peuvent aussi, concorder avec des objectifs chinois?
3: Oui, absolument. J'en parlais avec Alexis de Rejonca, qui est le directeur du cyberespionnage chez Proofpoint. Et lui, ce qu'il me disait, c'est que dans la large majorité des attaques qui sont menées par des pirates informatiques, étatique. L'objectif est souvent le vol d'informations ou le cyberespionnage, ce qui est le cas pour cette campagne-là. Et donc, le cyberespionnage, ça peut avoir un objectif en tant que tel géopolitique, donc obtenir par exemple des informations stratégiques pour avoir un avantage dans les négociations, mais ça peut aussi tout simplement être le fait d'obtenir de l'information brute pour accélérer le développement économique et technologique.

0: de différents sujets là, pour un État. Donc, tout simplement, voler le travail des chercheurs d'autres pays.
1: Oui, puis peut-être l'utiliser de façon industrielle là, pour l'économie, effectivement. Est-ce que c'est la première fois qu'on voit une campagne de cyberespionnage chinoise qui vise la recherche au Canada?
0: Pas du tout. En fait, le cyberespionnage, c'est quelque chose d'assez fréquent au Canada, selon le gouvernement canadien. À la mi-juin, il y avait le Threat Intelligence Group de Google qui révélait une campagne qui avait aussi visé la recherche académique, mais aussi militaire et médical aux États-Unis et au Canada. Encore une fois, l'objectif, c'était de récupérer donc de l'information probablement là pour accélérer le développement économique de différents secteurs importants pour Pékin. C'était une campagne donc qui était aussi vraisemblablement liée à la Chine. Et aussi, en début juin, les Five Eyes, donc les pays des Five Eyes, dont le Canada, qui donnaient une alerte sur des campagnes de leurre, de fausses offres d'emploi sur des sites de recrutement en ligne comme LinkedIn et Indeed pour soutirer des informations sensibles auprès de gens proches du gouvernement et du renseignement des pays visés.
1: Et pourquoi, à votre avis, le Canada est dans la mire des espions informatiques?
0: Il y a plusieurs raisons. Premièrement, la raison qui ressort le plus souvent, c'est tout simplement l'abondance de ressources au Canada, des ressources naturelles, mais aussi humaines. Parce que malgré le fait qu'on est une petite population au Canada, on a des très bons réseaux de chercheurs dans plusieurs domaines qui sont intéressants pour les acteurs étrangers, notamment l'intelligence artificielle, l'aérospatiale, mais aussi les semi-conducteurs et le quantique. On a aussi des liens très étroits avec les États-Unis, peut-être un peu moins ces temps-ci, mais avec l'Europe définitivement, de plus en plus même. Donc le Canada peut aussi servir de porte d'entrée là, pour justement atteindre d'autres pays, d'autres réseaux de chercheurs, entre autres dans d'autres pays. Et finalement, une raison qui a été amenée par Benjamin Fung, que j'ai pu interviewer aussi pour cet article, qui est professeur d'informatique à McGill, c'est qu'il y a peu de conséquences pour les actes d'espionnage et de cyberespionnage au Canada. Donc, la voie est assez libre, là, apparemment, pour les cyberespions ici.
1: Là, dans ce cas-ci, c'était des universités qui étaient visées ou des universitaires. Qu'est-ce que les organisations peuvent faire pour réduire les risques d'être visées par ce genre de campagne-là?
0: Ben, le gros point commun qu'il y avait entre ces deux campagnes, là, la campagne de Proofpoint et la campagne révélée par Google, c'est que dans les deux cas, des vulnérabilités qui ont été exploitées, c'était des vulnérabilités qu'on dit dans le jargon de la cybersécurité ND. Donc, c'est des failles de sécurité qui sont déjà connues et qui possèdent déjà un correctif. Et donc, c'est des attaques qui sont techniquement évitables. Donc, un des conseils là qui est donné année après année par les experts en cybersécurité, c'est vraiment de mettre en place des mesures de sécurité de base, dont le fait de tenir les logiciels à jour, parce que c'est justement ces mises à jour-là qui vont faire en sorte qu'on va appliquer les correctifs de ces failles de sécurité qui sont évitables.
1: Donc, des choses parfois un peu évidente là.
0: Absolument.
1: Il y a un certain, disons, laisser aller parfois qui ouvre la porte à ce genre d'espion informatique.
0: Absolument.
1: Ben merci beaucoup Fanny Tan, journaliste au Décrypteur à Radio-Canada.
0: Merci beaucoup.
1: Au revoir.
0: Au revoir.
1: Philippe-Antoine Saunier, c'est l'heure des informations régionales. Bonjour.
2: Bonjour Hugo.
1: Des milliers de citoyens et de collègues du policier Mohamed Lamine Ben Redouane se sont réunis pour lui rendre hommage.
2: L'agent du SPVM, on s'en rappelle, est tombé sous les balles d'un tireur lors d'une fusillade dans le quartier Côte-des-Neiges le 22 juin dernier. Des représentants des forces de l'ordre du Canada et des États-Unis ont assisté à la cérémonie qui s'est déroulée au Centre Bell à Montréal. La petite sœur de Mohamed, Lina Ben Redouane, a tenu à remercier les dignitaires et les collègues de son frère qui lui ont rendu hommage.
3: Votre solidarité nous apporte force et réconfort dans cette épreuve. Vous avez honoré Mohamed Lamine avec une dignité qui nous touche profondément. Votre solidarité nous rappelle qu'au-delà de l'uniforme, c'est toute une communauté qui pleure l'un des siens et qui se rassemble pour rendre hommage à un homme ayant consacré sa vie à servir et protéger les autres. Votre soutien restera gravé dans nos cœurs, tout comme le souvenir de Mohamed demeurera vivant dans la mémoire du SPVM et de la population qu'il servait avec honneur.
2: Mohamed Lamine Ben Redouane est le premier policier du SPVM à mourir dans l'exercice de ses fonctions depuis 2002.
1: Québec vient en aide aux jeunes en difficulté.
2: Oui, le ministre responsable de la jeunesse, Mathieu Lévesque, était de passage à Montréal ce matin pour annoncer une subvention de 1,1 million de dollars à 12 organismes qui viennent en aide aux jeunes en situation de vulnérabilité. Au Québec, le dernier dénombrement indiquait que 44% des répondants ont connu l'itinérance avant l'âge de 25 ans. Marc Véraud a plus de détails.
4: Le ministre Mathieu Lévesque a annoncé la subvention dans les locaux de l'organisme Dans la rue. On le sait, il y a des enjeux là, au niveau de la vulnérabilité puis de la précarité des jeunes, insécurité alimentaire, décrochage scolaire.
5: Donc, le portrait de la situation des jeunes au Québec n'est pas reluisant. Marie-Noëlle L'Espérance est directrice générale adjointe de l'organisme Dans la rue.
6: Plus difficile de trouver un logement, plus difficile de pouvoir avoir un emploi également, parce qu'il y a quand même aussi le chômage chez les jeunes, avec un trait autour de décrochage scolaire.
5: Joanne Cooper est chargée de projet à la Coalition Jeunes Plus. Elle mène des consultations en vue de faire des recommandations au gouvernement.
7: Parce que là, présentement, on a au Québec des systèmes qui produisent de l'itinérance jeunesse. Donc, le système scolaire, la DPJ. Donc, c'est tout un paquet de systèmes qui sont là et qui ne travaillent pas ensemble, qui travaillent en silo.
5: On voit une dégradation des conditions de vie des jeunes, observe Noémie Roche, directrice générale du regroupement des organismes communautaires autonomes Jeunesse du Québec.
8: Une hausse d'enjeux de santé mentale, d'anxiété, de détresse psychologique très forte, des situations qui s'aggravent en fait, et devant lesquelles les organismes se retrouvent des fois un peu démunis parce que c'est plus les mêmes situations qu'avant, puis elles sont plus graves qu'avant.
5: Plusieurs des intervenants communautaires qui viennent en aide aux jeunes à travers la province vivent eux-mêmes dans la précarité, le milieu communautaire étant sous-financé. Ici Marc Vero, Radio-Canada, Montréal.
1: L'entreprise Bombardier Produits Récréatifs, BRP, a inauguré aujourd'hui son plus grand centre de distribution au monde à La Prairie, au sud de Montréal.
2: Le bâtiment de près d'un million de pieds carrés doit loger environ 300 employés qui étaient auparavant répartis dans 5 installations de Saint-Jean-sur-Richelieu. Et l'arrivée de BRP à La Prairie n'a pas fait l'unanimité. En 2024, des citoyens avaient manifesté leur opposition au projet, craignant les nuisances sonores causées par la circulation des camions.
1: Merci beaucoup, Philippe-Antoine Saunier. À plus tard. François Joly.
9: Alors, on commence sur l'île de Montréal, 40 Est. Dans la sortie P9, là, on a un véhicule en panne, c'est une voie de retranchée. Ça va contribuer à ce bouchon qui était pas si mal direction Ouest sur la métropolitaine. Ça va peut-être s'alourdir un peu. Deux incidents à Montréal. Un, c'est tout juste en entrant là depuis le pont Champlain. On a eu un accident à la hauteur Atwater. Deux voies de retranchée, donc ça ralentit à partir de l'île des Sœurs. Boulevard de Mortagne, on se rend sur la rive sud. Boulevard de Mortagne, donc, qui est fermé direction Ouest, là, secteur de l'autoroute 20. C'est un camion qui s'est renversé. Donc, ça n'affecte pas l'autoroute, mais circulation locale, donc, qui va être complexe de ce côté-là. 20 Est, cette fois, c'est sur la voie rapide. Entrée de Montarville, là, c'est un camion, mais qui est en panne, voie de droite. Et je vous rappelle, ralentissement, service du REM entre Panama et Brossard. Donc, c'est un problème d'alimentation électrique. Il y a un seul train qui fait la navette entre les deux stations. Donc, si vous arrivez de Montréal, il va falloir descendre et embarquer donc dans cette navette pour vous rendre jusqu'à Brossard.
1: Merci, François. Mireille?
10: J'ai eu partiellement réponse à ma question, Hugo. Il y a Jérôme, un auditeur, qui m'écrit, parce que je me demandais tantôt si beau temps pour étendre, une réplique tirée des voisins dans laquelle, évidemment, jouait Marc Messier. Alors, il me dit, j'ai 65 ans et d'autant que je peux me rappeler, ma mère disait ça très souvent, mais je suis pas certain qu'on peut vraiment attribuer cette réplique-là aux voisins. Alors, on poursuit notre recherche. Cela dit, c'est un beau temps pour étendre.
1: C'était quoi donc, aussi, en France, es-tu des vaches comme nous autres? Ça, c'était une réplique, évidemment, des voisins.
11: Ah oui, oui. C'est donc bon de la mayonnaise. Et on se demande qui a inventé le pain tranché aussi.
10: C'est agréable de plonger dans ces répliques-là. On ne se tanne pas. La normale pour cette période-ci à Montréal, c'est 26. Et croyez-le ou non, depuis le début du mois, vous allez me dire, Mireille, on est juste le 7. Mais quand même, on n'est jamais descendu sous les 26. Aujourd'hui, la preuve, on est autour de 29. Un ressenti à 32. Donc, c'est quand même moins lourd, moins collant que ça pouvait l'être la semaine dernière dans notre première vague de chaleur. Soleil encore bien présent. Il le sera aussi demain, à l'exception des secteurs un petit peu plus au nord, sur la rive nord, vers les Laurentides. Une petite tendance aux nuages, on pourra avoir quelques averses et quelques orages, mais rien pour gâcher la journée. Ça, c'est pas mal garanti. Ce sera chaud autour de 31. La nuit prochaine, on est à 19. La nuit suivante, 22. Puis jeudi, comme prévu, c'est notre journée sous les averses. On sera autour de 25 degrés, par exemple. Ce sera un peu plus frais, même 20 du côté de Mont-Tremblant.
1: Beaucoup, beaucoup de messages qui nous ont été envoyés par les auditeurs en lien avec la mort de Marc Messier. J'ai 35 ans et pour moi, Marc Messier, c'est la petite vie, le commencement de mes racines québécoises. Cette culture que j'ai chérie et que j'aime profondément, c'est difficile malgré mon jeune âge parce que j'ai grandi avec un acteur comme lui. Il y a aussi Limi Nguyen, un peu dans le même sens, qui nous écrit comme enfant immigrante. Elle était boat people, c'est ce qu'elle précise. C'est à travers Régent de la petite vie que je me suis intégré pour m'intégrer dans un groupe de Québécois de souche, entre guillemets. Je parlais à la troisième personne comme lui. Et boum, il n'y avait plus de différence. Nous venions d'établir un terrain culturel commun.
10: On ne sait pas si c'est une bonne façon d'avoir les bonnes tournures de phrases, mais bon.
1: Pour la grammaire, je ne sais pas, mais pour les liens, c'est sûr.

0: Mais là, vous avez bien raison de souligner, Rose, qu'avec tous les concours musicaux, on a laissé passer des sorties musicales importantes comme celle-ci de Lisa Leblanc.
1: Oui, Lisa Leblanc qui a laissé de côté son chiac disco. Elle se lance en anglais cette fois-ci avec la chanson Whole Lot of Talking. C'est vraiment dans l'humour avec des riffs de guitare très contagieux et l'orgue des 60s si vous écoutez jusqu'à la toute fin. La chanson, Hugo, rappelle une situation à laquelle tout le monde a déjà fait face, c'est-à-dire se retrouver coincé devant quelqu'un qui en finit plus de parler.

0: Alors, quand on se retrouve coincé comme ça devant quelqu'un qui parle sans écouter.
1: C'est sûr.
0: Avec un vidéoclip rempli de marionnettes, vraiment pas politiquement correct, c'est pas du Sesame Street. Si vous voulez la voir bientôt, Lisa Leblanc, elle est à Dieppe, au Nouveau-Brunswick, pour le 15 août, fête nationale de l'Acadie. Dans notre coin à Québec, le 17 août, pour la Super Franco-Fête. Et autre sortie, Hugo, cette fois-ci de notre révélation Radio-Canada 2025, dont on n'a pas parlé. Voici Gabriella Olivo.

Le titre de cette chanson, c'est Todas Mis Amigas de Gabriela Olivo. C'est le deuxième extrait de son premier album qu'on attend, qui s'appellera Reflexiones. C'est un album en français, en anglais et en espagnol qui fusionnera un peu les langues, mais les cultures du même coup. On l'attend pour octobre prochain. Co-réalisé avec Christian Sean, c'est un artiste montréalais de pop expérimental qui est très actif sur la scène indépendante. Vraiment hâte de voir ce que ce duo-là va faire. Et la chanteuse en ce moment qui est en tournée avec Les Flambettes. Les Flambettes, c'est une tournée d'artistes de la relève. Donc cette année, elles sont quatre qui vont traverser plusieurs régions du Québec tout l'été jusqu'à l'automne. Autre sortie, Hugo, qu'on a aussi laissé passer, Thierry Larose, qui a sorti un deuxième extrait de son prochain album.

Alors Thierry Larose, qu'on entendait ici avec Conversation dans le noir, il est toujours accompagné des mêmes amis, en fait, j'allais dire de la même gang, mais c'est les mêmes amis, Alexandre Martel à la réalisation, David Boulet-Tremblay au mix sonore, Lou-Adriane Cassidy aux arrangements vocaux, Sam Beaulet à la basse, Charles-Antoine Olivier à la batterie. Thierry Larose qui est vraiment sur une lancée, on l'attendait beaucoup, on le sentait de la part du public parce qu'il était choriste, accompagnait plusieurs artistes et on sentait que sa présence sur scène déjà était remarquée. Mais avec l'annonce de la sortie d'un prochain album, il y a aussi eu la chanson « Si j'avais un clou » qui a sorti il y a quelques mois, rapidement cumulé plus de 100 000 écoutes sur les plateformes. C'était un sommet personnel pour Thierry Larose et ça fait juste commencer. C'est certain qu'on va continuer à le suivre.

0: Merci beaucoup, Rose. Il est 15h44.
1: Mohamed Lamine Ben Rouddouane, en ce 22 juin, tu as donné ta vie afin que d'autres vivent. La population de Montréal a une dette envers toi qui jamais, jamais ne pourra être payée.
2: Je prends un moment pour vous dire que mon frère

0: T'es une personne hors pair. Il était un frère attentionné, un fils dévoué, un conjoint aimant, un oncle affectueux et un papa exceptionnel. Je serai toujours fière de toi.
1: Celle que vous venez d'entendre, c'est Lina, la sœur de Mohamed Lamine Ben Redouane, dont c'était l'hommage national aujourd'hui au Centre Bell. Précédemment, c'était le chef de police du service de police de la ville de Montréal, Fadi Daguerre. Donc, beaucoup de citoyens, beaucoup de membres de services policiers, beaucoup d'émotions également dans cet hommage national aujourd'hui à Montréal. Et sur place, notamment, il y avait François Lemay, qui est le président de la Fédération des policiers et des policières municipaux du Québec. Vous étiez Donc, aujourd'hui, là, dans cette célébration ou cet hommage plutôt. Monsieur Lemay, bonjour.
2: Bonjour, monsieur.
1: Parlez-nous de ce que vous avez vécu aujourd'hui, des émotions qui vous habitent, vous.
2: Ouais, écoutez, je fais juste entendre l'introduction que vous avez faite. J'en ai encore la chair de poule. Alors, écoutez, quelle belle cérémonie, une grande classe, respectueux. Les gens qui étaient là, on a tous été touchés par ce qui s'est passé là. Et puis, pour nous, ben, c'était extrêmement important d'être là, premièrement pour la famille et la grande famille policière, puis de démontrer tout notre respect pour le sacrifice ultime qui était fait.
1: Mm-hmm. Et qu'est-ce que vous retenez? On a entendu un petit extrait du discours du chef du SPVM, Fadi Daguerre. Beaucoup, beaucoup d'émotions là aussi. Qu'est-ce que vous retenez de son discours?
2: Ouais, écoutez, chacun des policiers fait le choix, lorsqu'on devient policier, d'être prêt à mettre notre vie de côté pour protéger celle des autres. Pour certains, ça peut paraître théorique, mais c'est loin d'être théorique. C'est vrai. Et puis, c'est ce qui anime chacun des policiers et des policières dans leur carrière, des citoyens. Mais il peut arriver un jour où le policier ou la policière ne reviendra pas chez eux. Et c'est sûr que lorsqu'on voit les familles, là, écoutez, ça vient nous chercher tous, puis ça nous rappelle à quel point c'est un métier. En tout cas, moi, j'ai entendu quelqu'un parler de métier noble et d'aider son prochain, puis d'être prête à faire le sacrifice pour aider. Alors moi, ça, c'est venu vraiment nous toucher, même si on comprend ce contrat social-là, lorsqu'on accepte ce travail-là, il reste que quand ça nous arrive, ben ça nous touche tous. Ça vient nous chercher personnellement au plus profond de nous-mêmes. Et puis, dans un monde parfait, ça arrivera pas, mais la réalité, c'est que ça arrive ces journées-là, et puis la seule chose qu'on peut faire, c'est d'être là pour nos collègues, les policiers de Montréal, d'être là pour la famille, puis finalement, Mohamed était beaucoup très connu, ça dépasse de loin les frontières d'être policier à Montréal, connu par plusieurs autres policiers partout au Québec. Et puis, les images ont tellement été sur les réseaux sociaux que l'ensemble des policiers, de la communauté policière au Canada a été extrêmement touché. Et même aux États-Unis. Donc, ce décès-là résonne très, très fort. Mais en même temps, la vie continue. Et puis, les policiers et les policières, le lendemain ou la journée même, est retournée à faire le travail pour lequel ils ont accepté... se sont engagés d'aider la population.
1: C'est comme vous disiez, ça rappelle l'importance du travail, ça rappelle l'engagement des policiers, ça rappelle aussi que c'est un métier qui est dangereux également.
2: Oui, absolument. Absolument. Puis si on va un élément plus loin, parce que des décès dans tous les corps de métier, il y en a. Mais il y a une chose, par exemple, que les policiers acceptent, c'est qu'ils sont prêts à sacrifier leur vie pour sauver celle d'un autre. Et ça, ben, il n'y a pas, c'est toute la noblesse de ce métier-là. Les gens, ils font. Vous savez, les gens, c'est pas un travail. Les gens, c'est un, ce qu'ils font vient d'abord de leur valeur puis de vouloir aider son prochain. Le gaz qui nous prend pour être en mesure de faire ça au quotidien, là.
1: Je sais pas si c'est le moment d'y réfléchir ou pas, ou ça viendra, mais...

0: des éléments qui devraient, à votre avis, faire l'objet de réflexions là, rapidement pour améliorer la sécurité des policiers?
1: Bien qu'aujourd'hui, ce soit la journée de Mohamed, j'ai entendu M. Francard, j'ai entendu M. Lagarde. Je dois vous dire qu'on est à la même place. Oui, le contrôle des armes, ça, c'est quelque chose qu'on a milité et puis qu'on nous sommes favorables. Maintenant, comme M. Francard disait, ce qu'on dit, c'est que c'est la question est beaucoup plus large que ça. C'est pas juste le contrôle, c'est qu'on vit à côté du pays, parce que c'est l'endroit où il y a le plus d'armes au monde. Alors, on a 9000 kilomètres de frontières. Et dans ce contexte-là, le contrôle des frontières, on a beau mettre en place un contrôle des armes à feu du Canada au Canada, mais si on ne contrôle pas nos frontières, bien, on aura des armes des États-Unis rentrées illégalement qui seront possibles d'être utilisées. Alors, pour nous, on milite depuis des années sur le sujet, sur plusieurs facettes de ce sujet-là, donc un contrôle des armes à feu, des armes militaires, un meilleur contrôle, puis des meilleures ressources pour le contrôle de nos frontières. Et le troisième volet, c'est des peines qui sont pour la vente d'armes à feu illégales ou tous ceux qui en font un commerce illégal, mais des peines bien plus supérieures à ce qui est actuellement sur le terrain donné. Alors, pour nous, comment je pourrais vous dire ça? Je pense qu'il y a trois éléments qu'il faut regarder si on veut améliorer la situation, puis dire, passer un message clair qu'au Canada, on n'en veut pas de ces armes-là. Et ben il va falloir interagir sur ces trois niveaux, sur ces trois éléments-là.
0: François Lemay, vous êtes président de la Fédération des policiers et policières municipaux du Québec. Merci beaucoup d'avoir partagé ce moment avec nous.
1: Merci beaucoup. Bonne journée.
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0: Olivier Paradis-Lemieux, j'ai du mal à regarder ce match-là. Je trouve ça très difficile. Tennis, Wimbledon, Félix Auger-Aliassime contre Novak Djokovic. Je voudrais tellement que Félix gagne, je l'avoue. Mais devant Novak Djokovic, qu'est-ce que vous voulez que je vous dise? C'est pas facile.
3: C'est pas facile. Et surtout, on en avait parlé hier, hein, dans les moments clés, les points clés. Souvent, c'est là où est-ce qu'un Novak Djokovic, avec toute son expérience, mais aussi s'il a construit sa carrière de cette façon-là, il a un avantage réel sur Félix Auger-Aliassime, qui, même s'il a maintenant 25 ans, même s'il est quatrième joueur mondial, il a encore de la difficulté, des fois, à négocier ses points très importants. Et d'ailleurs, c'est ce qu'on a vu dans ce match. Présentement, quatrième manche de ce quart de finale à Wimbledon entre les deux joueurs. Djokovic mène 2-1 et mène 2-0 dans cette quatrième manche.
0: Donc, il l'a brisé.
3: Il l'a brisé d'entrée de jeu. Ça prend un moment pour qu'il brise aussi Félix Auger-Aliassime, qui faisait très bien au service. Mais bris d'égalité de la première manche, ça s'est joué à 12-10 pour Novak Djokovic. Et surtout, ça s'est joué quand c'était 10-9. Et que Félix Auger-Aliassime avait donc une balle de manche, un lob très haut de Novak Djokovic qui tombe tout juste sur la ligne. Ça surprend Félix Auger-Aliassime qui lui-même renvoie un lob, mais un peu trop loin. Et là, au fond, Djokovic va gagner les trois derniers points de cette première manche. Aïe, et donc, aïe. Ça fait aussi qu'il a gagné la première manche. La deuxième, Félix a été en mesure de briser Djokovic vers la fin de la deuxième manche pour niveler à un partout. Et puis là, ce qu'on voit depuis le début de la troisième manche, il y a eu en fait, entre la deuxième et la troisième manche, on a fermé le toit du côté de Wimbledon. Ce qu'on pensait qui pouvait être un avantage pour Félix Auger-Aliassime, qui, on le sait, préfère jouer à l'intérieur, a appris aussi à jouer ici l'hiver au Canada, à l'intérieur. D'ailleurs, Novak Djokovic, qui était particulièrement remonté contre la superviseure du tournoi, il était 19h43 du côté de Londres. Un peu tôt, il restait de la lumière. Ils avaient encore le temps de jouer une manche au complet. Ça prend 15 minutes aussi, hein, donc fermer le toit. Mais ça a aussi brisé un peu ce momentum que Félix Auger-Aliassime avait bâti dans cette deuxième manche. Et depuis, ce qu'on voit, c'est un Novak Djokovic imparable au service. Et là, il a aussi toutes les solutions maintenant face au service de Félix Auger-Aliassime. C'est l'intelligence aussi de jeu exceptionnelle de Djokovic. Et là, c'est pour ça aussi que ces matchs en cinq manches, que ces grands joueurs, les Djokovic, historiquement les Federer, les Nadal et maintenant les Sinner, les Alcaraz, sont capables de gagner.

0: gagné ce tournoi du Grand Chelem et de manière, écoutez, comme des ogres, hein, ils n'en laissent à aucun autre joueur parce que dans des matchs en cinq manches, ils arrivent à décoder leurs adversaires.
1: Ils trouvent des solutions. Et voilà. Même si ça prend une manche, deux manches, parfois, on trouve la solution puis on finit par la mettre en application.
0: Et là, je crains que la solution soit trouvée pour Djokovic. Donc, un match qui pourrait peut-être se terminer dans la prochaine demi-heure environ. Déjà, trois heures de jeu. Petite mention rapide, Victoria Mboko ne va pas défendre son titre du côté de l'Omnium Banque Nationale. Elle qui s'est blessée à un genou au début. Donc, en fait, au mois de juin, elle avait glissé au tournoi de Queens. Et puis, donc, c'est beaucoup de points perdus, mais elle devrait rester quand même dans le top 20 mondial.
1: Bon, racontez-moi ça. Ouais. Qu'est-ce qui se passe? Les Russes réintègrent partiellement le mouvement olympique.
0: Écoutez, ça fait 4 ans. Hein, donc, les Russes sont bannis du mouvement olympique en raison de l'évasion russe de l'Ukraine. Et ce qu'on voit depuis, je vous dirais, 18 mois environ, au niveau des différentes fédérations internationales, c'est que d'une à l'autre, au fond, c'est interdit. Des Russes tombait un peu partout. Il reste encore des très grosses fédérations, comme celle d'ailleurs de la Fédération d'athlétisme, qui, elle, refuse d'intégrer les Russes. Mais là, à un certain moment, le CIO, et avec aussi sa nouvelle présidente, Kirsty Coventry, a décidé aujourd'hui de réintégrer les athlètes russes. C'est-à-dire qu'on reste encore, pour l'instant, et là on dit, on a encore du temps hein, jusqu'au Jeux de Los Angeles dans 2 ans. Donc c'est sans hymne, sans drapeau. Il y aura aussi suivi antidopage renforcé. Mais on revient un peu à ce qu'il y avait avant l'évasion russe, c'est-à-dire que les athlètes russes défilaient sous bannière neutre, on les appelait les athlètes de Russie ou encore le comité olympique russe, sans cette mention de la Russie depuis le scandale de dopage après les Jeux de Sochi.
1: Il faut rappeler que c'est deux choses différentes. Départ, hein? C'est ça, voilà. Que le scandale de dopage et puis il y a la guerre en Ukraine.
0: Donc il y a eu au fond un premier à peu près presque 8 ans, donc c'était en raison donc du dopage et puis maintenant l'invasion de l'Ukraine. Qui est toujours pas terminé. Et là, maintenant, avec cette ouverture, et on a du temps encore, hein, jusqu'au Jeux de Los Angeles dans 2 ans, de continuer cette ouverture et de continuer cette réintégration des Russes, peu importe ce qui se passe du côté du front ukrainien. Et moi, j'ai très hâte de voir si dans 2 ans, lors de la cérémonie d'ouverture à Los Angeles, s'il n'y aura pas un certain Vladimir Poutine dans le stade. Et là, ça pourrait être aussi, quand on a parlé de cette ingérence aussi de Donald Trump hier avec la FIFA, c'est une réalité à laquelle on devrait être confronté dans 2 ans.
1: En 28, c'est le président Donald Trump qui est là, normalement, là.
0: Voilà.
1: Alors, on verra bien. Merci beaucoup, Olivier, pour ça. François Joly.
2: Oui, alors, 2 incidents qui affectent la Couronne Nord. D'abord, 40 est à la hauteur donc du pont Charles de Gaulle. On a un véhicule immobilisé, donc c'est un véhicule en panne voie de centre. On a aussi un incident sur la 15 autour des Laurentides, direction Nord, à la hauteur de la rue Saint-Charles. Donc, on a eu accident. Et là, c'est un bon ralentissement. Là, depuis Laval, si vous êtes sur la 15, là, ça commence le plus gros de la congestion à la hauteur de la 440. Et c'est pas mal ininterrompu là, jusqu'à ce que vous arriviez à Sainte-Thérèse. Par la suite, ça circule bien, mais c'est certainement un très long retard à prévoir de ce côté-là. Ce qui va mieux, c'est Pont-Champlain vers Montréal. On avait cet accrochage là, secteur Atwater, ça a été complété, le remorquage. Par contre, Pont-Jacques-Cartier, un véhicule qui a perdu une roue vers Montréal, donc secteur de l'île Sainte-Hélène. Faut prévoir donc un bon retard de ce côté-là là, depuis les bretelles du boulevard Taschereau.
1: Et vous allez nous présenter un reportage qui m'intrigue dans la prochaine heure, les changements de sens de rue sur le plateau qui inquiètent les résidents.
2: Oui, alors, c'est ça. Donc, effectivement, des changements qui en font grincer des dents chez certains.
1: Mireille.
3: Je vous disais en début d'heure qu'on sentirait pas pire côté chaleur et humidité à Montréal. Finalement, Environnement Canada qui met sa mise à jour. Demain, 33, humidex 41 avec du soleil. Alors, finalement, demain, elle sera un peu plus collante. Actuellement, à Montréal, il fait 29.
1: Merci beaucoup, Mireille. Je m'appelle Hugo Lavoie. Vous écoutez le 15-18 et on revient après le bulletin d'information.
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8: Bonjour mesdames, messieurs, ici Philippe-Antoine Saunier. La chef de file de l'extrême droite française Marine Le Pen sera candidate à l'élection présidentielle l'an prochain, malgré sa condamnation dans une affaire de détournement de fonds. En entrevue à la télévision, la politicienne de 57 ans a aussi annoncé que Jordan Bardella deviendrait son premier ministre en cas de victoire. Marine Le Pen a été condamnée à 3 ans de prison, dont 1 an ferme sous bracelet électronique, pour avoir détourné des fonds européens au profit de son parti, le Rassemblement national. L'éditorialiste politique à la chaîne française LCI, Christophe Barbier, croit que cette affaire pourrait avantager le RN au scrutin.
9: C'est le trait des populismes. Le populisme, c'est d'avoir le peuple avec soi contre les élites. Les élites, c'est les autres partis, les technocrates, les juges et les journalistes. Donc, en effet, aucun électeur de Marine Le Pen ne la laissera tomber parce qu'elle a été aujourd'hui condamnée pour des histoires d'argent au Parlement européen. Et ça peut, au contraire, lui valoir le soutien d'électeurs très en colère contre l'injustice sociale, très en colère contre les élites.
8: Marine Le Pen portera sa cause en cour de cassation dans l'espoir de pouvoir faire campagne sans bracelet électronique. Les combats se poursuivent au Soudan entre l'armée régulière et un groupe paramilitaire. Après avoir sonné l'alarme sur le risque d'un nouveau massacre, le Conseil des droits de l'homme de l'ONU ordonne l'ouverture d'une enquête urgente. L'ONU et les États-Unis redoutent une nouvelle avancée des paramilitaires sur la ville d'El Obeid. Elle est quasiment en état de siège. Et ces dernières semaines, les bombardements se sont intensifiés, comme le rapporte Étienne Monin.
10: Pour des raisons de sécurité, ce travailleur humanitaire a tenu à garder l'anonymat. Il est dans la ville d'El Obeid, témoin des frappes de drones qui touchent les installations vitales des civils.
11: Pendant tout le mois de juin, la situation a été effrayante à cause des nombreuses attaques de drones qui ont visé la plupart des stations-service. Les communautés dépendent du carburant ici. On fait tourner les générateurs qui permettent d'avoir de la farine et même de l'eau.
10: Les frappes de drones se sont intensifiées début juin. Sur place, l'atmosphère est tendue, stressante, dit la responsable de l'humanitaire pour l'ONU. Denise Brown était dimanche à El Obeid.
12: Tout le monde est touché. Tout le monde a besoin d'eau. Tout le monde a besoin d'électricité. Les 4 hôpitaux qui fonctionnent sont en difficulté. Et donc maintenant, c'est tout le monde.
10: D'après l'ONU, 1 million de personnes sont prises au piège. Il n'y a qu'une route pour s'échapper et elle est difficilement accessible, explique le haut commissaire aux droits de l'homme pour l'ONU, Volker Türk.
13: Certaines personnes vendent leurs affaires pour financer leur fuite de la ville. Mais pour la plupart, le coût exorbitant des transports et les attaques permanentes contre les véhicules qui quittent la ville rendent le départ impossible.
10: Leaving impossible. Sur les marchés, dans la ville, le prix de la nourriture a fortement augmenté, même si l'approvisionnement pour l'instant n'est pas complètement coupé.
8: C'était Étienne Monin. Le département américain de la justice annonce l'arrestation de 24 suspects à travers le monde, dont 3 au Canada, dans le cadre d'infractions commises par des groupes criminels organisés établis en Inde. Les autorités américaines lient l'un de ces groupes à l'assassinat du leader sikh Hardeep Singh Nijjar, survenu en Colombie-Britannique en juin 2023. Des accusations d'extorsion, de trafic d'armes et de stupéfiants ont été déposées aujourd'hui. Selon les autorités, l'une des organisations ciblées traversait chaque semaine la frontière entre les États-Unis et le Canada avec des centaines de kilos de cocaïne et des méthamphétamines. Le gouvernement de Mark Carney annonce des changements au processus de nomination au Sénat et procède à la nomination de 4 nouveaux sénateurs, dont Richard Martel, qui était jusqu'à ce matin député conservateur de Chicoutimi-le-Fjord. Le Parti conservateur du Canada perd donc un autre député aux communes. Estelle Côté-Sroka fait le point.
14: Le premier ministre Mark Carney supprime le critère d'impartialité politique. Le gouvernement souhaite avoir des candidats avec une expertise et une connaissance approfondie de certains secteurs stratégiques clés pour le Canada, notamment en matière d'économie. Le bureau du premier ministre annonce également la nomination de 4 nouvelles personnes au Sénat. L'ex-député conservateur Richard Martel pour le Québec, Tom Pitfield pour le Québec, c'est un proche collaborateur de Mark Carney qui a joué un rôle déterminant dans les dernières campagnes électorales pour le Parti libéral du Canada. Le docteur Rodney Ouellette va représenter le Nouveau-Brunswick. C'est un médecin qui a fait avancer la recherche pour le cancer. Et Gita Tucker pour le Manitoba, c'est une comptable professionnelle agréée. Le sénateur conservateur Claude Carignan voit d'un bon œil les changements au processus de nomination au Sénat.
15: Les critères actuels excluaient les gens qui avaient des compétences politiques, qui avaient

0: des connaissances des milieux, des intérêts régionaux qui étaient automatiquement exclus parce que ils étaient affiliés à un parti politique. Le Sénat, c'est une chambre politique. Ça fait partie d'un parlement qui est démocratique, qui fait de la politique. Donc, d'avoir des gens qui ont cette compétence-là, cette compréhension-là, je pense que c'est une excellente idée.
1: Le départ de Richard Martel de la Chambre des communes va amener le déclenchement d'une autre élection partielle. Dans les prochaines semaines, il y en aura donc 7, dont 4 au Québec. Le Parti conservateur du Canada n'a toujours pas commenté. Ici Estelle Côté-Sroka, Radio-Canada, Ottawa.
2: Et CDPQ Infra ne participera pas à l'appel d'intérêt international lancé par le gouvernement Fréchette afin de construire un troisième lien autoroutier entre Québec et Lévis. La filiale de la Caisse indique que les orientations retenues et le projet relèvent désormais entièrement du gouvernement. C'était nos informations.

0: Il est 16h06, je m'appelle Hugo Lavoie, vous écoutez le 15-18, journée magnifique, assombrie, cela dit, par le décès de Marc Messier. Beaucoup de commentaires, Stéphane Bernier nous écrit « Si le paradis existe, j'ai hâte d'aller d'y aller pour prendre une bière avec Michel Côté et Marc Messier. » Certainement qu'on peut dire ça. Vous avez des commentaires aussi des auditeurs?
1: Oui, moi j'ai Brigitte Caron qui nous dit que Régent, c'est le personnage qui m'a le plus marqué. C'est le méchant adorable, le plus célèbre de la télé québécoise.
2: Oui. Oui. Nicolas Gendron de Montréal qui dit « Marc Messier, c'était la tendresse cousue de drôlerie ou le comique au cœur tendre avec sa voix caractéristique. Plusieurs ont essayé de l'imiter. Il était inégalable. »
3: Ah oui, il y a Sabrina qui, elle raconte une petite anecdote. Elle dit « À 16 ans, je travaillais dans un dépanneur. J'ai payé les billets de la pièce Brou pour mon père, mon frère et pour moi. Donc, dès mon jeune âge, je savais reconnaître ce qui allait être iconique dans la culture québécoise. »
0: Très bonne idée. Oui.
4: Et Valérie nous écrit « On se souviendra de son timbre de voix unique. » C'est vrai, je le remarquais en faisant mes demandes d'archives. Facile à reconnaître. Oui. Elle l'enchaîne. Elle dit « On l'a tellement aimé dans tous ses multiples rôles. Sympathie à tous ses proches. »
0: On va y revenir dans quelques instants avec Simon-Olivier Fecteau sur le décès de Marc Messier qui touche tout le monde au Québec. C'est vraiment un coup dur pour la culture québécoise, je dirais, puis pour tout le monde. Bref, on y revient dans un instant. François Joly, de votre côté, comment ça se passe?
2: Oui, des ralentissements quand même importants autour des Laurentides et 40 Est direction Repentigny, des incidents, donc secteur Saint-Charles et Pont-de-Gaulle. Petit point de travaux pour vous et les auditeurs. Hugo, d'abord, fermeture d'urgence du côté de la rue Hochelaga, donc fermée entre Viau et Pinneuf, maintenant dans les deux directions. Donc, on a ajouté ça au cours de la dernière erreur. Circulation locale seulement, sauf entre Bennett et Aird. Là, c'est là où se situe l'excavation. C'est un bris d'aqueduc, donc une conduite qui a lâché là, la nuit dernière. Et donc, on est en train de réparer ça, mais c'est pour une durée indéterminée, cette fermeture. Et on a des travaux aussi sur Wellington, donc qui est fermé complètement dans les deux directions entre Deconde et Bridge. Ça, c'est jusqu'au 19 juillet. Ça fait partie de ce grand chantier d'Hydro-Québec, le secteur du pont Victoria. Donc, c'est plus compliqué, évidemment, là, pour y accéder aujourd'hui et pour encore deux.
0: Et Mireille Roberge.
3: Je parle au nom de la nature. On ne sera pas fâché d'avoir une petite averse jeudi. Parce que c'est sec partout. Et là, je regarde, on vient d'atteindre les 30 degrés dans la grande région de Montréal, avec les 30 d'hier et les 33 prévus demain. Donc, on parle d'une autre canicule. Alors, une autre vague de chaleur. Et demain, en plus, l'humidex est plus élevé que ce qu'on a connu depuis deux jours. Humidex autour de 41. Demain, ça va demeurer ensoleillé sur la majorité de nos secteurs, à l'exception de la Rive-Nord, même vers les Laurentides, la Naudière. On pourrait avoir un petit passage là, d'averse avec de petites cellules orageuses. Il y a des risques là, possibles, mais sinon, la véritable journée arrosée, c'est véritablement celle de jeudi, où on sera quand même avec des températures plus fraîches. 10 à 15 mm d'eau pourrait s'ajouter des orages. À tout ça, on aura 24 au maximum. Et je vais terminer même, Hugo, avec une citation d'un auditeur aussi qui nous a fait une référence à météo, à la pièce Les Voisins. Tantôt, je n'avais peut-être pas la bonne, mais celle-là, j'essaie de vous la dire. C'est Georges, il paraît un obsédé de la pelouse. Il dit « Regarde-moi donc, regarde-moi donc le temps, toi. Ça, c'est de la météo. Ah, moi, un petit peu de bleu d'un nuage, puis mon affaire est gorlot.
0: Bon. »
3: Alors, ça vient de la station de Georges dans Les Voisins.
0: C'est parfait. C'est noté. Ça peut s'appliquer effectivement. En fait, aujourd'hui, on a beaucoup de bleu d'un nuage. Donc, notre affaire est très, très gorlot.
3: C'est gorlot, certain.
0: Bon, on continue, Rose, avec des réactions au décès de Marc Messier.
4: Pleine de tendresse, Hugo. Pleine de bons mots pour l'homme qu'il était, le comédien, le travailleur culturel aussi qu'il était. Et à chaque succès québécois, il y avait un Marc Messier. Il était Marc Gagnon dans L'Ancien Compte, Bob Chicoine dans Les Boys, Régent, on en parlait dans La Petite Vie. Peut-être à ce jour, le rôle le plus iconique de sa carrière.

0: Saint-Hilaire. Écoutez là-dessus Claude Meunier et José Deschênes, collègues de Marc Messier dans La Petite Vie.
1: Il travaillait beaucoup ses personnages, mais il était très instinctif aussi. Il trouvait beaucoup en jouant. C'était un gars qui, à répétition, il trouvait beaucoup à répéter.
2: Cette gentillesse-là, cette bienveillance-là, c'est ça les grands. T'sais, les grands n'ont pas besoin d'être chiants. Puis Marc, il était tout sauf ça. Il y a personne qui n'aimait pas Marc Messier. Personne n'aimait pas travailler avec lui.
0: Vous savez, Hugo, ce qui a vraiment lancé sa carrière, c'est Brou. C'est le théâtre, en fait. On en parlait 3300 fois présenté. C'est un record, 4 décennies de représentation. Il y a quand même 3 millions quelques personnes qui ont vu une des représentations. La dernière fois que Brou a été joué, c'était en 2017. Et on va écouter là-dessus Marcel Gauthier, complice, bien sûr, dans Brou, et Francine Ruel, qui faisait partie du quatuor qui signait les textes.
3: Jamais je ne l'ai vu diminuer d'intensité. Toujours la volonté d'être à son meilleur et de donner le meilleur au public. À chaque soir. Vraiment, je me rappellerai toujours de ça. C'est un exemple à suivre, évidemment, lorsqu'on voit quelqu'un qui se donne autant.
4: Toujours très discret. Marc, c'est pas quelqu'un qui battait des bras, qui gesticulait, il était à sa place, tout ça, mais avec une grande, grande, grande gentillesse.
0: Alors, sachez qu'on va rediffuser un grand entretien de Franco Nuovo avec Marc Messier ce soir à 20h, réalisé en 2018. Et à compter de jeudi, sur ici, tout.tv extra, on pourra voir Marc Messier dans la mini-série Le Gouffre Lumineux. C'est inspiré du combat contre le cancer du sein de l'actrice Annick Lemay qu'elle avait raconté dans un livre. Et c'est un des derniers rôles de Marc Messier.
5: Puis on se fait plaisir, Rose, avec un autre extrait, évidemment, d'un rôle fameux de Marc Messier.
6: Des pénines, frère Broyer!
7: Ouais, c'est ça, c'est il va le prendre ça au gars qui a de la misère à broyer. Tu sais, mettons qu'un gars, il trompe sa blonde, puis il se fait poigner, puis il est pas capable de broyer. Ça fait dur, ça, hein?
6: C'est pas vrai.
7: Avec ça, il n'y a plus de problème!
6: Mais écoute,
7: non! Non, c'est le fun, parce que ça rend pas triste!
6: Ah non?
7: Non, tu broyes, mais tu restes de bonne humeur!
5: Mon Dieu, c'est extraordinaire. On a parlé un petit peu plus tôt tout à l'heure avec l'acteur Éric Bruneau des rôles dramatiques aussi de Marc Messier. Ben là, évidemment, il est connu particulièrement pour ses rôles comiques, Régent qu'on vient d'entendre, mais on en nommait d'autres tout à l'heure. Bob Chicoine dans Les Boys, Bernard dans Les Voisins. Je joins maintenant Simon-Olivier Fecteau, qui a été un collègue occasionnel, qui a été très marqué par la carrière et l'humanité de Marc Messier. Bonjour Simon-Olivier.
8: Bonjour.
5: Bon, vous avez fait une publication sur votre page Facebook aujourd'hui où vous décrivez qu'on vient de perdre un monument. En fait, quel est pour vous l'impact de Marc Messier?
8: Je pense que Marc Messier, avec Michel Côté, mais on parle de Marc Messier aujourd'hui, je pense qu'ils ont défini un peu les années 80 et 90. Je pense qu'au Québec, c'est Marc Messier, je pense pas qu'on va reproduire le phénomène que ces acteurs-là ont eu, en fait. Que l'impact que ces acteurs-là ont eu. Extrêmement important dans la culture, autant que Dodo, autant que les grands, là, qui ont marqué le Québec.
5: Est-ce que vous diriez que ça a été, vous qui êtes arrivé, si on veut, j'allais dire après, vous avez travaillé en même temps, puis on disait qu'il a été pertinent tout au long de sa carrière jusqu'à récemment, mais vous êtes d'une génération plus jeune. Est-ce que ça vous a inspiré beaucoup?
8: Ah, tout à fait. Moi, j'ai fait un film avec Marc-André Lavoie qui s'appelle Bluff. C'est un film indépendant, très petit budget. Et puis, j'avais 29 ans ou dans ce coin-là. On a demandé à Marc Messier de jouer dans notre film. T'sais, on était des fans, puis on trouvait que c'était parfait. Puis, il a accepté. Fait que déjà, là, c'est incroyable. À très petit, on lui était pas payé beaucoup. Puis, jamais en tournage, est-ce que Marc nous a fait sentir comme des amateurs, comme des jeunes qui connaissaient rien, que c'était un petit projet, que il y avait uniquement, on était uniquement dans la collaboration, on sentait pas l'hierarchie alors que Marc était déjà un élément à ce moment-là. C'était vraiment c'est un grand comédien, Marc Messier, mais c'est un homme encore plus grand, je dirais.
5: C'est fascinant, hein, parce que ça, c'est un élément qui revient, qu'on entend, là, son humanité, le fait que il se plaçait pas au-dessus des autres, malgré sa notoriété du tout. Vous avez donc travaillé un petit peu avec lui, puis c'est ça pour vous aussi qui ressort, là. C'est le côté, évidemment, professionnel,

0: mais très simple, en fait.
1: Tout à fait. Puis tu sais, je pensais à ça aujourd'hui. En fait, des trucs que j'ai appris en travaillant avec lui ou en le regardant jouer ou quoi que ce soit, c'est que on peut être un grand artiste et être gentil. Mais il y en a qui sont gentils, mais on peut être extrêmement bon dans notre métier puis faire une marque importante dans la culture, puis pas être un égocentrique, puis d'être complètement un terre à terre qui parle aux gens avec humanité, peu importe à qui il parle. C'était vraiment une vraie personne, Marc Messier, une vraie personne. Puis ça transparaissait dans ses personnages.
0: Ouais, c'est vrai que parfois peut-être que l'angoisse ou l'ego prennent beaucoup de place chez des gens qui sont dans ce domaine-là. Quand on pense évidemment à votre nom et au sien, on pense au Bye Bye. Et là, ben je le disais, j'ai été surpris. Il a participé au Bye Bye de 78, 81, 84, 85 et 2018. Puis vous en avez fait quelques-uns quand même. Est-ce que là aussi il y a un lien de filiation, je vous dirais?
1: Ah, tout à fait, tout à fait. Quand il est venu pour le bye-bye, c'était lui et Michel Côté aussi, puis il y avait Yves Jacques en plus, je pense Pauline Martin. Fait que c'était vraiment la gang des bye-bye des années 80 qui se retrouvaient. Et puis Anne Dorval aussi dans ce sketch-là. Puis c'était fascinant de voir comment que ces gens-là qui ont autant de métiers s'amusent devant la caméra, puis qui ont tellement de plaisir à faire leur métier. Marc, il était exceptionnel. Toutes les prises étaient bonnes. C'était juste drôle. C'était tout le temps drôle. C'était plus drôle que ce qu'on avait écrit. Il amenait ça à un autre niveau. Marc avait une facilité de faire des personnages épais et même des méchants, des idiots qui étaient extrêmement attachants. Extrêmement attachants. Puis c'est pas, tu sais, dans la petite vie, on parle beaucoup de Régent, là, parmi les personnages marquants. Mais tu sais, Régent, c'est un trou de cul, Régent.
0: Oui, oui.
1: C'est un menteur. Oui. Il se vante. Il est paresseux. Il a tous les défauts du monde. Mais pourtant, on l'adore. Puis c'est ça la force de Marc Messier. On dirait qu'il y avait une connexion avec le public qui est extrêmement rare, autant de connexions que ça.
0: Puis vous qui travaillez dans l'humour depuis longtemps, qui avez sûrement analysé, essayé de comprendre qu'est-ce qui fait une bonne blague, pourquoi est-ce qu'une livraison est meilleure qu'une autre, qu'est-ce qui nous fait rire, quel était, disons, l'élément magique ou la façon de Marc Messier qui faisait en sorte qu'il était, pourquoi il était drôle, en fait?
1: Écoute, il y a probablement, on comprend des longues conversations là-dessus. Moi, ce que je remarque, c'est que il faisait des personnages extrêmement passionnés, puis mettons qu'il parle fort puis tout ça, mais à la fois très très très fragile et insécure. Fait que c'est drôle de voir quelqu'un qui crie une réplique, mais que tu vois bien qu'il est pas sûr de lui à l'intérieur. Puis il s'appuyait souvent sur, pas il s'appuyait, mais c'était souvent dans cette direction-là, des personnages extrêmement, tu sais, comme Régent, c'est un exemple, mais il y a d'autres personnages que je joue aussi, mais extrêmement passionnés puis tellement insécures.
0: Ben, c'est intéressant. On a fait jouer un extrait de lui dans Les Voisins où il parle de sa haie de cèdre, puis qu'il est déstabilisé parce qu'il y a un frisbee qui est arrivé. C'est pas du cèdre d'ailleurs, faut faire attention.
1: Oui, ben oui.
0: Mais il y a un frisbee qui est arrivé dans la haie et là, ça le déstabilise, puis là, il crie. Jusqu'à quel point c'est important pour lui d'avoir cette relation-là avec sa haie. Puis vous avez exactement raison. Il dit d'une manière qui fait en sorte qu'on ressent qu'au fond il essaie de se convaincre. C'est un cri du cœur là,
1: de sa
0: fragilité puis du fait qu'il y a rien d'autre dans la vie finalement.
1: Exactement. La réplique prend une ampleur tellement grande. Tu sais, c'est un pauvre homme qui se sent tellement vide à l'intérieur. Que ça est, puis on comprend tout ça pendant qu'on le regarde être techniquement fâché. Il est fâché, mais il est pas fâché sur le bord des larmes.
0: Oui.
1: C'était comme tout ça en même temps. C'est puis il avait, ce ton-là était parfait dans ce ton-là. C'était incroyable.
0: Qu'est-ce qu'on devrait retenir de lui pour la suite, puis peut-être pour les plus jeunes générations qui vont se lancer dans l'humour, le théâtre, puis qui pourraient peut-être puiser quelque chose dans cet homme?
1: Écoute, moi ce que j'en tiens, puis j'en ai parlé

0: tantôt, mais c'est peu importe le niveau de succès de quelqu'un, si tu restes, essayer de rester groundé. Puis si tu restes groundé, ça va faire grandement partie de la raison pourquoi tu vas travailler pendant toutes ces années-là. Parce que Marc Messier aurait pu facilement être une diva. Il avait gagné son droit à être un acteur compliqué. Là. Il avait voulu, là. Il avait tout ce qu'il faut dans son CV pour être compliqué. Mais non, il faisait pas. Il faisait son métier pareil comme quand il faisait à 21 ans, dans le sens qu'il était. C'est quoi, je l'ai pas connu à 21 ans. Mais ça donnait cette impression-là, tu sais, ça donnait l'impression que il faisait puis il s'amusait, puis c'était aussi simple que ça.
1: La simplicité.
0: Ouais. C'est extrêmement remarquable.
1: Ben merci beaucoup, Simon-Olivier Fecteau, comédien, réalisateur, producteur notamment, pour ces anecdotes et ce témoignage concernant Marc Messier.
0: Hey, merci à vous.
1: Merci.
0: Une bonne journée.
1: Bye.
0: Merci.
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1: Et là, on va changer de sujet pour parler de politique fédérale à Ottawa avec Boris Proulx. Bonjour.
3: Bonjour, Hugo.
1: Correspondant pour Le Devoir. Ben là, il y a un autre député conservateur qui ne reviendra pas à Ottawa pour siéger à la Chambre des communes cet automne. C'est plutôt sur les banquettes du Sénat qu'on va revoir Richard Martel, qui était jusqu'à ce matin député de Chicoutimi-le-Fjord. Bon, intéressant comme changement de carrière, puis aussi intéressant parce que ça montre des changements dans la manière dont Mark Carney va nommer les sénateurs, notamment.
3: Ah oui, absolument. La question est peut-être pourquoi Mark Carney nomme un opposant politique comme sénateur? Pourquoi
1: ben oui, pas, c'est intéressant parce qu'on sait M. Carney aime ça puiser un petit peu de tous les côtés politiques, puis un petit peu à droite une fois de temps en temps.
3: Ben, en lisant ça, je me suis dit que peut-être que c'est un arrangement plus facile à conclure que celui qu'il a trouvé avec les cinq transfuges, hein, dont quatre conservateurs dans la dernière année. Qui sont devenus députés libéraux. J'imagine qu'un sénateur, c'est peut-être plus facile à offrir et plus facile à accepter comme offre. Mm-hmm. Mais plus sérieusement, moi, personnellement, je vois trois choses très intéressantes dans cette nouvelle-là. De un, on le voit, ben, vous l'avez dit en intro, hein, Mark Carney, c'est une nouvelle preuve là qu'il n'y a aucun problème à recruter chez l'opposition officielle. Ça va l'aider pour faire passer ses projets politiques du type pipeline, du type abandon des mesures environnementales de Justin Trudeau, par exemple, ou renforcement des lois criminelles. Nommez-les. C'est toutes des choses qui plaisent en général aux conservateurs. Et en plus, ben, ça va affaiblir encore davantage son opposant, son principal opposant aux communes, le chef conservateur Pierre Poilievre, au moins temporairement, en tout cas en perdant un député, ne serait-ce que de ça. Donc, une pierre deux coups. Ensuite, numéro deux, Mark Carney, c'est important à dire, là, il devait se bouger pour nommer des sénateurs. Il était obligé. Ça fait un an et quelques là qu'il est au pouvoir et il était dû pour combler les places vides. Il a nommé aujourd'hui bon quatre sénateurs en incluant M. Martel. Il en reste encore six sièges vacants au Sénat, cinq autres qui doivent quitter en 2026, donc ça pressait. Et ensuite, numéro 3, je dirais surtout, Mark Carney commence à se brancher quant à sa vision qu'il a pour le Sénat. Et ça, c'est très intéressant pour nous qui suivons la politique fédérale. On voit que c'est encore un nouveau dossier où Mark Carney prend ses distances, disons, du legs de Justin Trudeau et qui propose encore une fois qui propose sa propre vision pour l'institution, qui propose sa propre façon de nommer des sénateurs au pays. Et c'est peut-être ça qui va rester, disons, à long terme là, de la nouvelle d'aujourd'hui.
1: Oui, parce que sous M. Trudeau, l'idée, c'est d'avoir un Sénat non partisan. Il n'y avait plus vraiment de libéraux puis de conservateurs. Et là, est-ce qu'on revient vers un Sénat partisan?
3: Probablement en partie, et on va probablement savoir ça très vite. Faut peut-être distinguer l'intention de ce qui se passait vraiment aussi. Là, je m'explique sur l'intention. Justin Trudeau, c'est vrai, lorsqu'il est devenu chef libéral, il est arrivé avec une grande vision d'un Sénat indépendant du gouvernement. Il a renvoyé les sénateurs libéraux du caucus. Il a dit désormais, vous serez indépendants. dans les faits, il a continué à nommer des gens qui étaient plutôt en phase avec sa vision politique, là, disons, ou d'anciens libéraux, oui, je pense à l'ex-ministre québécois Pierre Moreau, par exemple. Mais reste qu'aucun sénateur officiellement en ce moment

0: ni libéral, à part le représentant du gouvernement. Il n'y avait pas personne dans cette chambre-là qui n'avait de compte à rendre au premier ministre. Et là, on se demandait, qu'est-ce que Mulroney allait faire avec ça? C'était pas sa réforme, après tout. Est-ce qu'il allait garder cette vision d'un Sénat indépendant de Justin Trudeau, ou est-ce qu'il allait mettre ça aux poubelles, il allait revenir comme avant avec un Sénat où on avait un milieu très partisan, libéral, conservateur, et voilà. Résultat avec aujourd'hui, Hugo, c'est un peu entre les deux, c'est-à-dire on n'a pas annoncé qu'on recréait un caucus libéral au Sénat. On conserve aussi le comité consultatif sur les nominations au Sénat. C'est un groupe indépendant là, qui arrive avec une liste de noms pour recommander des candidats au premier ministre, parce que c'est le premier ministre qui recommande à la gouverneure générale de nommer des sénateurs. Mais on annonce aujourd'hui qu'on supprime, et ça c'est important, le critère d'impartialité politique des nominations au Sénat. Donc, en théorie, ce comité-là avait ça en tête. Et c'est un peu la justification pour nommer des candidats comme Richard Martel, un élu conservateur, mais aussi quelqu'un, le même jour, quelqu'un comme Tom Pitfield ou Thomas Pitfield, l'autre sénateur québécois nommé aujourd'hui, je vous le présente en 3 secondes, là, ami proche de Justin Trudeau, mari de la députée actuelle de Notre-Dame-de-Grâce, Westmount à Montréal, Anna Guéné, stratège libérale centrale dans les dernières campagnes électorales, une compagnie qui s'appelle Data Sciences, qui a notamment créé la Libéraliste, cette puissante base de données qui a fait du Parti libéral une machine à gagner des élections, c'est lui ça.
1: Ah
0: Donc
1: oui, donc.
0: on a beau jeu de dire, ben maintenant on revient, on laisse faire le critère de l'apolitisme, on nomme un conservateur, mais en passant on nomme aussi cet ami du régime. Et je dois dire là, c'est tous des gens officiellement nommés indépendants, tout comme les deux
1: Oui,
0: autres
1: oui.
0: sénateurs nommés aujourd'hui, le médecin du Nouveau-Brunswick, Dr. René Ouellette, une femme d'affaires de l'Ontario qui s'appelle Geeta Tucker. Mais est-ce qu'ils vont rester indépendants, Hugo?
1: Ben,
0: Ça,
1: c'est
0: c'est
1: ça,
0: ce
1: dans
0: qu'on
1: les
0: doit
1: faits.
0: voir.
1: Oui.
0: Le bureau du premier ministre m'a dit que c'est pas son intention de recréer un caucus libéral, mais une fois nommés, les sénateurs font un peu ce qu'ils veulent. Monsieur Martel pourrait théoriquement rejoindre le caucus conservateur au Sénat. Une source au Sénat m'a dit ça tantôt, on va voir. Mais la vraie question, c'est Monsieur Pitfield et d'autres sénateurs, là, pourraient-ils refaire un caucus formel libéral? C'est pas dans les plans de Monsieur Carney, mais quand même, il pourrait y avoir une certaine forme de loyauté envers Mark Carney tant qu'il est au pouvoir, un peu comme ceux qui avaient été nommés par Justin Trudeau l'ont pas beaucoup contredit pendant les 10 dernières années.
1: Dans les faits, là, considérant le rôle du Sénat, que ce soit un peu partisan, pas beaucoup partisan, très partisan, ça change-tu vraiment quelque chose?
0: Je dirais, ça change peu de choses dans les faits parce que, comme je le disais, le Sénat n'a pas été très hostile au gouvernement ces dernières 10 ans. Je dois rappeler là que c'est quoi le rôle du Sénat, c'est justement de pouvoir mettre des bâtons dans les roues en cas de besoin au gouvernement. Hein. Le Sénat, comme chambre du Parlement, 105 personnes non élues, mais qui représentent chaque région du Canada, c'est important parce que ils doivent, ce Sénat-là doit voter à l'identique chaque loi qui passe aux communes. Donc en théorie, là, le Sénat peut très bien dire non aux élus, on vote pas votre loi. Qui n'ont pas vraiment la légitimité pour le faire, ça créerait un méchant problème constitutionnel. Résultat, chaque fois qu'on a des visions différentes entre le Sénat et la Chambre des communes, c'est toujours la Chambre des communes qui a gagné. Moi, je m'en souviens parce que j'y étais au moment de la loi qui a légalisé le cannabis, ou encore lorsqu'on a décriminalisé l'aide médicale à mourir. Le Sénat arrivait avec des changements, la Chambre des communes insistait, c'est-à-dire renvoyait leur projet de loi initial. Ça créait ce qu'on appelle un ping-pong législatif. Et à chaque fois, de mémoire récente, le Sénat finissait par s'écraser, les élus du parti au pouvoir finissaient par avoir le fin mot de l'histoire. Et en tout cas, c'était ça pendant les années Trudeau. Mais quand Mulroney est arrivé au pouvoir, on se demandait qu'allait-il se passer avec tous ces sénateurs nommés par Justin Trudeau, plus à gauche, plus progressistes. Pourrait-il, théoriquement parlant, barrer la route à Mulroney? Ben là, on voit que Mulroney prend le taureau par les cornes et empêche que ça se passe.
1: Et en terminant, est-ce qu'il n'y a pas aussi, dans le fait de nommer un conservateur au Sénat, une petite jambette pour le chef conservateur Pierre Poilievre?
0: Ah, le printemps difficile de Pierre Poilievre se poursuit tout l'été, visiblement, après les transfuges, après la transformation historique en plein mandat du gouvernement minoritaire de Mulroney en gouvernement majoritaire, première dans l'histoire. De perdre un autre élu ce matin, sur les 11 du Québec en plus, ça va provoquer une autre partielle au Québec, une quatrième. Pas sûr que les conservateurs pourront garder cette circonscription en l'absence de Richard Martel, en passant, là, qui était très connu pour son rôle dans les Saguenay, de Chicoutimi, localement, au hockey. Le Bloc québécois est très compétitif aussi dans ce coin-là. Donc, si on regarde le portrait

0: Mark Carney peut réalistement rêver d'augmenter encore sa majorité, peut-être pas à Chicoutimi, mais il y aura la chance à Saint-Hyacinthe-Bagot-Acton, laissée vacante par le départ de Simon-Pierre Savard-Tremblay du Bloc québécois, mais surtout, surtout, chez vous à Montréal, à Rosemont, la petite patrie, hein, où le député Alexandre Boulris et l'UNPD qui a annoncé son départ pour Québec solidaire, ça laisse présager une course très, très serrée, très intéressante pour le Québec. On connaît pas la date, mais qui sait? Peut-être qu'on aura encore d'autres départs pour le Sénat rendu là. Mark Carney nous prépare souvent des petites surprises.
1: Effectivement. Et puis, vous êtes là pour nous les expliquer. Boris Proulx, correspondant parlementaire à Ottawa pour Le Devoir. Merci.
0: Oh, un plaisir. Au revoir.
1: À bientôt. Philippe-Antoine Saunier, les informations régionales. Maintenant, Montréal a rendu hommage à Mohamed Lamine Benredouane, tué dans la fusillade survenue à Côte-des-Neiges le 22 juin dernier.
2: Un défilé ainsi qu'une cérémonie commémorative ont eu lieu dans la métropole aujourd'hui. Étienne Perrault y a assisté.
3: Des milliers de policiers ont défilé dans les rues du centre-ville de Montréal pour rendre hommage à Mohamed Lamine Benredouane, tué dans l'exercice de ses fonctions. C'est au Pas cadencé qu'ils se sont rendus jusqu'au Centre Bell, où avaient lieu les commémorations.
4: Je m'excuse de ne pas avoir été capable de vous rappeler votre papa.
3: C'est avec beaucoup d'émotion dans la voix que le chef du SPVM, Fadi Daguerre, a pris la parole.
4: Aucune circonstance, aucune cause ne peut justifier qu'un enfant de 2 ans ou qu'un enfant à naître soit privé de son papa.
3: En plus de sa femme et de ses 2 enfants, Mohamed Lamine Benredouane laisse dans le deuil ses frères et sœurs. Sa grande sœur, Amira.
5: Il s'est sacrifié pour sauver un nombre inestimable de personnes présentes sur les lieux du drame.
3: Même si sa partenaire, qui a été blessée lors de la fusillade, ne pouvait pas être présente, elle tenait à lui adresser quelques mots, lus par un autre membre du SPVM.
6: Mais au-delà du travail, Mo a été plus qu'un partner.
3: La mairesse de Montréal, Soraya Martinez-Ferrada, est aussi venue offrir ses condoléances à la famille, ainsi qu'à celle de Michel Mizrahi, décédé durant la fusillade.
7: Aujourd'hui, c'est votre famille qui est en deuil. Et c'est toute une ville qui pleure avec vous.
3: C'est au son du clairon que des milliers de policiers du SPVM et d'ailleurs se sont levés pour saluer leurs collègues une dernière fois. Ici Étienne Perrault, Radio-Canada, Montréal.
1: Et Philippe-Antoine, Québec vient en aide aux jeunes en difficulté.
2: Oui, Québec octroie un peu plus $1 million à 12 organismes venant en aide aux jeunes en difficulté, en situation de vulnérabilité. Les 12 initiatives retenues toucheront notamment la santé mentale, l'insécurité alimentaire ainsi que la lutte contre la précarité. Le ministre responsable de la jeunesse, Mathieu Lévesque.
8: Pour des organismes jeunesse qui viennent en aide concrètement et directement aux jeunes, on le sait, il y a des enjeux là, au niveau de la vulnérabilité puis de la précarité des jeunes. C'est ça sur quoi on voulait agir ce matin. Donc, qu'on parle aux jeunes en situation d'itinérance, on parle des jeunes à risque de criminalité, insécurité alimentaire, décrochage scolaire. Donc, tous ces volets-là qu'on vient là, aborder auprès d'organismes qui, au quotidien, font la différence auprès des jeunes.
2: Au Québec, le dernier dénombrement indiquait que près de la moitié des répondants ont connu l'itinérance avant l'âge de 25 ans.
1: Et le ministère des Transports va réduire la vitesse sur une portion de la route 148 à Mirabel.
2: Oui, on se rappelle qu'une violente collision a fait 2 morts hier matin à l'intersection de la route 148 et du rang Saint-Vincent. Et depuis de nombreuses années, la ville de Mirabel demande à Transport Québec de mettre en place des mesures pour rendre cette route-là plus sécuritaire. Le ministère dit avoir informé la ville hier que la vitesse sur la 148 sera réduite de 80 à 70 km à l'heure à proximité de la montée Villeneuve, et ça dans les prochains jours. Des projets de réaménagement sont aussi en préparation, notamment à l'intersection du rang Saint-Vincent.
1: Merci beaucoup Philippe-Antoine, on se retrouve dans une heure.
2: À plus tard.
1: À plus tard. Et François, vous allez nous parler dans quelques minutes des voies, des rues qui changent de direction sur le plateau Mont-Royal. Ça semble être un classique.
9: Oui, bien écoutez, c'est cet enjeu qui existe depuis maintenant une vingtaine d'années. Le plateau Mont-Royal comme labyrinthe, selon certains automobilistes, ouais. Ben, on continue d'élargir finalement les frontières de ces zones où la circulation de transit est compliquée pour des raisons de qualité de vie, des raisons environnementales, mais évidemment, ça ne fait pas l'affaire de tout le monde, donc je vous expliquerai ça. Et entre-temps, Hugo, c'est une heure de pointe, l'air de rien, ça commence à devenir assez lourde. Là. Je regarde sur le réseau autoroutier, là, 440 à Laval, là, hauteur du boulevard des Laurentides en direction ouest. On a eu un accident, c'est très, très dense de ce côté-là. 15 Nord, après la 640, là, ça fait quelques incidents, 640 direction nord qu'on a. Là, c'est un camion en panne. C'est dans l'accotement. Évidemment, il va falloir le déplacer. Donc, une fois qu'on sera dans le remorquage, là, on devra entraver là, une des voies. Dans tous les cas, c'est une congestion qui commence graduellement à partir du boulevard de la Concorde. La 440, si vous êtes sur la 640, c'est là où ça commence vraiment à être lourd. Direction nord. Et je vous rappelle donc qu'on a

0: toujours des perturbations pendant ce temps sur le REM, ralentissement de service entre Panama et Brossard pour un problème d'alimentation électrique. Donc, pour une durée qui est toujours indéterminée.
1: Merci François. Mireille.
2: On a eu beaucoup d'activités orageuses au cours des dernières semaines. Imaginez, entre le 10 juin et le 4 juillet, 25 jours consécutifs où on a eu des coups de foudre quelque part au Québec. Là, je vous parle du ciel, là, les coups de foudre.
1: Il y en a sûrement eu de toutes sortes.
2: Oui, c'est ça. Mais là, moi, je me concentre sur l'aspect météo des coups de foudre. Petite pause, donc, depuis ce 4 juillet, depuis seulement deux jours. Mais là, tout indique qu'on pourrait avoir de l'activité orageuse, notamment ce soir. Je vous parlais de secteur un petit peu plus au nord, vers l'Abitibi, mais ça pourrait déborder, non pas ce soir, mais demain, pardon, ça pourrait déborder sur les régions situées au nord de Montréal, donc autant de Mirabel jusqu'à Joliette, vers les Laurentides. Demain, c'est possible, tard en après-midi, qu'on ait quelques averses avec quelques orages possibles. À travers tout ça, le mercure qui continue de grimper. Aujourd'hui, on est à 30 un peu partout, avec un humidex qui est quand même pas si mal. Bon, si on compare à la semaine dernière, on est à 30 actuellement sur la majorité de nos secteurs. Humidex 33. Demain, on aura 33 au thermomètre. Humidex 41. Alors, ça sera une journée en plus qui sera plein soleil pour plusieurs secteurs, à l'exception du nord où ça va bien sûr s'ennuager en après-midi. Alors, ce sera bienvenu, cette averse prévue pour une petite perturbation prévue pour la journée de jeudi. 10 à 15 mm d'eau, température un peu plus fraîche. Retour du beau temps ensuite pour la fin de semaine, mais ce sera chaud encore une fois, un peu moins humide.
1: Merci Mireille.
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4: Pour moi, enlever la voie qui va vers le nord, c'est vraiment impactant pour les résidents, pas pour la circulation de transit. La circulation de transit, moi, je pense qu'il faudrait, au contraire, peut-être attendre que le tunnel Hippolyte-Lafontaine, les travaux soient terminés.
1: Alors, vous venez d'entendre une résidente du plateau Mont-Royal, je présume, François, rebonjour. On va parler de cette série de rues qui vont devenir des sens uniques ou changer de sens cet été sur le plateau Mont-Royal. Il y a plusieurs résidents qui craignent d'avoir de la difficulté à entrer ou sortir de leur quartier en voiture.
0: Ouais, à commencer par les résidents de la rue Folhomme, donc, qui va devenir un sens unique en direction sud entre Sherbrooke et Mont-Royal. Ça, c'est le mois prochain. Et l'année prochaine, ce sera jusqu'à Laurier, donc, qui sera uniquement sens unique direction sud. Ça va permettre d'ajouter des pistes cyclables unidirectionnelles de chaque côté pour relier les pistes existantes sur Laurier, Rachel, Hochelaga, Maisonneuve, Notre-Dame, quand même tous des axes importants, notamment Rachel là, qui est très achalandée du côté vélo. Mais ça inquiète certains des résidents sur Folhomme, comme Isabelle Paquin que vous entendiez, parce que pour sortir de chez elle en ce moment, bien, elle prend Folhomme vers le nord. Mais ce sera évidemment plus possible quand ce sera un sens unique dans l'autre direction. Donc à chaque fois, elle va devoir passer dans le même sens que tout le trafic du pont Jacques-Cartier.
4: Peut-être que dans un contexte de tunnel Hippolyte-Lafontaine bloqué, c'est peut-être pas le bon moment pour le faire. Peut-être qu'il y aurait moyen d'alléger puis de peut-être faire seulement une des deux pistes, pas faire les deux pistes. Moi, je suis pour les pistes cyclables. Je suis cycliste, je l'apprécie énormément. Je comprends le besoin de sécuriser un axe nord-sud.
0: Isabelle Paquin a donc lancé une pétition pour dénoncer ces changements. Elle a recueilli 500 signatures là, environ. C'est une décision qui a été prise par l'arrondissement du plateau à Montréal. J'en ai parlé avec Maëva Vilain, conseillère de ville dans le district de Laurigny.
5: C'est sûr que ça a un léger impact sur le temps que les gens vont mettre pour retourner à leur stationnement. Mais aujourd'hui, ce qu'on a, c'est des citoyens qui nous demandent de sécuriser des accès pour les piétons à des parcs, pour des enfants dans les parcs, pour des aînés dans les CHSLD. Alors, c'est sûr qu'il y a des légères conséquences, mais ce qu'on sait aujourd'hui, c'est que l'alternative, c'est pas que nos rues résidentielles soient des pistes de course. Il faut qu'on sécurise. Les gens nous demandent de sécuriser leur milieu de vie, et c'est ce qu'on fait aujourd'hui.
0: Et donc, vous l'entendez, Isabelle, qui aurait voulu donc qu'on attende peut-être la fin de ces travaux dans le pont-tunnel. Ça, c'est attendu pour plus tard cet automne et complètement la réouverture complète en 2027.
1: Et là, on s'en va dans le Petit Laurier. Il y a des gens qui appréhendent des changements de sens de 5 rues prévues la semaine prochaine.
0: Oui, le 14 juillet, donc, ça va entrer en vigueur. 5 rues, donc, qui sont déjà à sens unique entre Brébeuf et Chabot, mais qui vont changer de sens. Donc, le but, c'est de limiter la circulation de transit à travers le quartier. Donc, comme vous le disiez, une stratégie qu'on emploie depuis déjà des décennies, là, près de 20 ans, du côté du plateau Mont-Royal, qui a procédé à des comptages sur certaines rues. Donc, ce qu'on a compté, c'est que sur Chambord, ce sont 40 à 50 % des véhicules qui ne font que passer à travers le quartier, notamment pour aller prendre le pont Jacques-Cartier. Sur Fabre, on parle d'une proportion là, entre 20 % et 35 % de circulation de transit. Les changements, ils visent donc à décourager ces automobilistes et les inciter à rester sur Papineau et Saint-Joseph. Il s'inquiète cependant certains commerçants, notamment comme Farid Habib. Lui, il est vétérinaire, il gère l'hôpital vétérinaire, donc le Petit Laurier. Ce qu'il dénonce, c'est que en rendant la vie difficile à ceux qui cherchent un raccourci à travers le quartier, ben on pénalise ses clients et les résidents qui veulent entrer ou sortir.
6: Mes employés, j'en ai une bonne partie qui viennent du quartier, qui viennent à pied. Puis j'ai des employés spécialisés. Je peux pas les trouver tous dans le quartier. Ben ils viennent de l'extérieur. Je peux pas leur demander de faire une heure et demie de transport en commun. Ben ils prennent leur voiture, c'est super compliqué de naviguer le quartier, de se stationner, mais j'ai besoin de faire ça. J'ai pas d'autre option. La ville m'a pas donné d'autre option pour faire ramener les ressources ici dans le quartier. Les livreurs, c'est très compliqué de livrer déjà. Ça va être encore plus compliqué. Et on peut pas m'enlever, en fait, une façon d'opérer ma business sans me donner des solutions.
1: C'est souvent hein, un peu le débat là, entre les gens qui résident là, qui veulent se promener à pied, puis les gens qui doivent entrer et sortir.
0: C'est ça. Et même entre commerçant Hugo, donc entre lui, oui. C'est un commerce de destination. Des gens viennent de l'extérieur pour aller à l'hôpital vétérinaire. Si vous avez un café qui dépend vraiment de la clientèle immédiate du quartier, ben vous avez peut-être pas la même réaction. Farid, cela dit, il se déplace à pied, donc c'est pas non plus un féru de l'automobile. Oui. Il a lancé lui aussi une pétition qui a recueilli un peu moins de 500 signatures. Il craint que Laurier, là, qui est une seule voie, hein, à sens unique, qu'il y a une piste cyclable dans l'autre sens, deviennent un peu un mini-stationnement à l'heure de pointe des gens qui vont vers Papineau parce que toutes les rues, finalement, vont se déverser soit sur Saint-Joseph, soit sur Laurier. Ils s'inquiètent aussi qu'il y ait davantage d'automobiles dans les ruelles du quartier.
1: Ah, ça s'est vu certainement. Il y a cependant des gens qui sont contents de ces changements qui s'en viennent.
0: Oui, plusieurs des résidents du quartier donc que j'ai croisés avaient un discours qui était différent. Par exemple, Pierre et Michel donc que j'ai croisés sur l'avenue Laurier.
7: Il y a trop d'auto. Il y a beaucoup trop.
8: C'est l'heure de pointe en permanente à Montréal. Partout maintenant, il s'ajoute des dizaines de milliers de voitures chaque année puis il ne s'ajoute pas de rue. Alors, il y a un problème.
0: Il y a ceux comme Brandon qui passent sur Laurier à vélo à tous les jours.
9: Parce que des fois, c'est comme un peu stressant dans le coin, comme quand je passe dans le matin sur mon vélo, et il y a des gens qui ont l'air de vouloir juste passer par ici, mais pas, arrêter ou quoi. Ça crée un danger, ça crée une atmosphère de tension, je dirais.
1: Est-ce qu'il y a eu des consultations, disons, satisfaisantes pour tout le monde?
0: C'est un peu un phénomène qu'on voit souvent. Les opposants disent qu'on les a pas consultés ou pas suffisamment consultés. Il y a une rencontre d'information qui a eu lieu le 8 juin pour expliquer la nature et les raisons qui expliquent donc le changement de sens de ces rues-là. Farid Habib, lui, pense que c'est une décision essentiellement idéologique de l'administration de Projet Montréal sur le plateau. Maëva Villain répond pour sa part que ça découle de demandes des résidents.
5: Plusieurs citoyens qui sont venus au conseil d'arrondissement, qui nous écrivent des courriels, qui appellent le 3-1, qui nous disent « il y a trop de circulation sur ma rue ». On l'a constaté, on a fait faire des études par des firmes externes qui constatent, qui comptent le nombre de voitures, puis qui constatent qu'il y a beaucoup trop de voitures pour une rue locale et qui nous font des recommandations ensuite de plusieurs changements de sens de rue. Donc c'est ça qu'on a fait, on a informé les citoyens et... Par contre, ce qui est important de savoir, c'est que les changements vont avoir lieu et on va faire des observations. Et on n'est pas fermé à des ajustements s'il s'avère nécessaire.
0: Et c'est un changement, ces changements de sens de rue qui a été critiqué par la ville centre, hein, la mairesse Soraya Martinez-Ferrada, Hugo. Et je pense que on va commencer de plus en plus à voir ce genre d'animosité entre la mairesse, la ville centre et les arrondissements gérés par Projet Montréal. Le dernier exemple en date, c'était hier, vous l'entendiez peut-être dans les nouvelles, la mairesse qui a dénoncé la fermeture aux automobiles de la rue Bellechasse à la hauteur du parc Père Marquette.
1: Ben, le débat continue, ma foi, encore particulièrement.
0: Toujours, qu'il ne sera jamais terminé, celui-là, Hugo.
1: Merci beaucoup, François.
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1: Et Olivier, il y a un autre débat qui se poursuit sur la pelouse de Wimbledon.
10: Oui, parce qu'on est maintenant... Écoutez, ça vient de se terminer là, à l'instant, il y a 30 secondes, quatrième manche en la faveur de Félix Auger-Aliassime qui est revenu.
1: Oh là là.
10: Novak Djokovic l'avait brisé d'entrée dans cette quatrième manche. Il a réussi à reprendre le service, je pense que c'était à 2-2 pour créer l'égalité à ce moment. Et ensuite, tout simplement, on est allé jusqu'au bris d'égalité. Et dans le bris d'égalité, Félix Auger-Aliassime a été en mesure de faire le trou assez rapidement. Il s'est donné même donc 3 balles de manche et il a remporté la manche à 7-2. deuxième balle de manche pour Félix Auger-Aliassime. Alors, il y aura une cinquième manche, match qui est déjà rendu là, essentiellement un match de 4 heures maintenant. On devrait se rendre à peut-être au moins à 4h40, peut-être même 5 heures, en comptant quand même les 15 minutes pour fermer le toit. Et là, c'est sûr qu'il

0: Il y a une question d'âge aussi qui pourrait aller à un certain moment à la faveur de Félix Auger-Aliassime quand on est rendu dans une cinquième manche. Mais Novak Djokovic semble encore avoir ses jambes.
1: À suivre.
2: OK, le Comité international olympique fait de la place à de nouveaux sports pour les Jeux de 2030 dans les Alpes. Et c'est une très bonne nouvelle pour les athlètes d'ici.
0: Nouveaux sports, beaucoup de disciplines aussi, hein, avec des épreuves mixtes dans certaines épreuves. Là, je ne vais pas rentrer dans toute la liste. Seulement me fixer sur trois nouvelles disciplines. On voit qu'on veut... Il y a encore de la place dans les Jeux d'hiver. Dans les Jeux d'été, c'est un peu cadenassé. Mais dans les Jeux d'hiver, on veut augmenter, je dirais, le nombre de médailles aussi du côté du Comité international olympique. Il y avait une volonté aussi d'arriver à parité homme-femme, chose qui est réussie, dit-on, maintenant. Notamment une épreuve en sprint par équipe en patinage de vitesse longue piste. Ça pourrait être très bon pour Laurent Dubreuil, qui... s'il veut se trouver un argument pour continuer 4 ans de jusqu'au jeu de 2030, ça en sera un certainement très bon. Ensuite, maintenant, le ski libre, ce qu'on appelle le free ride, c'est du ski de haute montagne. Souvent même, les athlètes vont être débarqués au sommet d'une montagne en hélicoptère et puis ils dévalent la pente en faisant quelques manœuvres. On est dans la poudreuse, on est dans ce qu'on appelle un peu le backcountry aussi.
2: Donc, c'est pas
0: de ce côté-là.
2: C'est pas uniquement une course, il y a certaines figures qu'on fait.
0: En fait, c'est pas du tout une course. On est vraiment dans un ski acrobatique avec pointage, avec juge. C'est la nouvelle discipline d'ailleurs de Justine Dufour-Lapointe depuis qu'elle a pris sa retraite des bosses en ski acrobatique. Elle est deux fois championne du monde de la discipline. Il y a un documentaire aussi sur tout.tv, une série documentaire sur son parcours, sur ce nouveau sport, avec des images aussi qui sont toujours très spectaculaires. On est en haute montagne. Et elle n'est quand même pas du tout surprise de cette inclusion aujourd'hui de son sport aux Jeux olympiques. C'est un petit monde, hein, le freeride. Et disons qu'elle le sentait venir. Je vous laisse entendre Justine Dufour-Lapointe.
3: C'est ça aussi, le mouvement olympique. Qu'est-ce qu'ils veulent, en fait, c'est représenter les sports qui sont regardés présentement au moment où là notre société est. Puis pour moi, je suis comme, ben, le freeride, c'est un sport regardé, apprécié. Il y a beaucoup de jeunes qui aiment le consommer, le regarder sur YouTube. Donc, veut pas, ben ça va représenter aussi les sports qui sont aimés pour les jeunes. Donc, moi, j'étais comme pas mal certaine que ça allait arriver ce jour-là.
0: Oui, Mireille?
4: Ben, je suis en train de me demander, est-ce que c'est la future Clara Hughes qui pourrait remporter une médaille dans deux disciplines différentes?
0: Ah, mais c'est quand même dans 4 ans, hein?
3: Depuis le début, quand j'ai embarqué dans cette histoire-là de freeride, je me suis dit, je vais aller une année à la fois. C'est pour moi un bonus de faire une deuxième carrière dans une vie. Je pense que c'est encore le même feeling que j'ai. Je suis encore en mode, genre, hey, c'est un bonus dans ma vie. Est-ce que je trippe? Est-ce que j'ai du fun à le faire? Puis est-ce que j'ai des gens et des partenaires qui me supportent à y aller à fond? Parfait, on continue. Mais je suis encore dans ce même mindset-là. Puis pour moi, 4 ans, je l'ai déjà vécu, un cycle olympique. J'en ai vécu plus d'un, j'en ai fait 3. Je sais qu'est-ce que ça veut dire. Puis je comprends aussi la signification de s'embarquer dans un cycle de 4 ans.
0: Ça va être assez intéressant aussi dans ce sport-là de voir des athlètes aussi comme elle, que maintenant, hein, que le sport est sera aux Jeux olympiques, avoir 4 ans aussi pour apprendre ce sport un peu comme elle l'a fait. Donc, j'ai l'impression qu'il y aura une forme de boule de neige justement qui va arriver du côté du freeride.
4: Cela dit, elle dit pas non.
0: Elle dit pas non. Je voulais vous parler d'un autre sport, c'est le patinage artistique synchronisé. Maintenant, dans sa format synchro 9. Un sport qu'on voit avec les suprêmes souvent de Montréal. Elles sont multiples championnes du monde.
2: Attendez, là, du patinage synchronisé.
0: Oui, elles sont 20 patineuses sur la glace. On est, je veux dire, ici à Montréal, avec les suprêmes, les meilleurs au monde. Mais c'est un sport qui a dû s'adapter pour rentrer aux Jeux olympiques. Je vous laisse entendre l'entraîneur-chef des suprêmes, Marilyn Langlois.
5: C'est les demandes qui ont été faites dans le passé, ça a été avec 20 athlètes. Après ça, ça a été avec 16 athlètes. Après ça, ils ont diminué à 12 athlètes parce qu'un des plus gros impacts, c'était toujours le nombre d'athlètes amenés sur le village, que ça semblait très difficile. Puis là, ben, ils nous ont demandé d'essayer d'élaborer une nouvelle formule avec encore un peu moins d'athlètes, mais quelque chose qui est quand même les bases solides du patinage synchronisé. On n'a pas l'impression que c'est plus du patinage synchronisé. Puis nous, ils sont arrivés avec ça, je pense que c'est en automne que ça a vraiment commencé l'élaboration du projet. Il y avait un intérêt du CIO avec l'ISU de travailler conjointement sur le projet. Puis nous, ils m'ont contacté, moi, en décembre. Puis en décembre, il a fallu que je forme une équipe comme en 48 heures de patineuses retraitées pour essayer de faire le projet pour le présenter aux championnats du monde qui avaient lieu de patinage synchronisé en avril.
0: Wow. Et donc, à très, très courte échéance, on doit

0: Donc, à suivre aussi. Et d'ailleurs, si ça vous intéresse, il y a un documentaire aussi produit par ma collègue Jacinthe Taillon sur les Suprêmes de Montréal.
1: Moi, j'attends toujours le retour du bel esqui.
2: À suivre. Oui.

0: C'est la magnifique voix de la grande malienne Oumu Sangaré en spectacle ce soir à Montréal.
1: C'est, on pourrait dire, Hugo, une superstar de la musique africaine. On la surnomme la Tina Turner du Mali. Elle a chanté au Stade de France. Imaginez, elle est au MTLUS ce soir. On est quand même vraiment chanceux. Au Stade de France avec une certaine Aya Nakamura qui lui a consacré cette

0: Aya Nakamura, donc, qui est comme Oumu Sangaré et parmi ses admirateurs juste un peu connus, Beyoncé, Jay-Z, Alicia Keys. Ça vous donne une idée là, du rayonnement de cette femme. Et donc, elle est en spectacle à Montréal ce soir devant un public québécois qu'elle apprécie particulièrement. Vous savez, c'est une habituée de Montréal. La dernière fois qu'elle était venue, c'est pas, il y a pas si longtemps, c'est il y a 2 ans. Je l'ai rencontrée hier, quelques minutes après son atterrissage à l'aéroport de Montréal.
1: Ça fait juste 2 ans, hein? Ça fait 2 ans quand même. Oui, ça me fait plaisir à chaque fois de revenir à Montréal. C'est un public connaisseur. C'est un public très, très attaché à la musique africaine. Et à la musique malienne. Précisément.
0: Et Oumu Sangaré disait qu'une partie de son public montréalais, elle le sait, la suit depuis le début de sa carrière. Peut-être que le festival Nuit d'Afrique aussi joue un rôle. On lui a toujours ouvert grand les bras et cette année, elle ouvre le festival, cette 40e édition, et on lui remet le prix Nuit d'Afrique pour la francophonie. Vous savez, pour vous présenter un peu cette femme qui est maintenant, on pourrait dire, une diva, une grande nom, mm-hmm. une icône, il faut savoir qu'en fait, elle chante depuis qu'elle est toute petite, pour aider sa mère à subvenir aux besoins de la famille parce que leur père les a abandonnés, elle, l'aînée, et ses 5 frères et sœurs quand elle était toute petite. Elle a fait quelques concours musicaux, en a gagné beaucoup, enregistre quelques pistes sur cassette et à 21 ans, c'est son premier album Moussoulou qui s'appelle en fait La Femme. Et c'est comme ça que sa carrière internationale est lancée. Elle est la première Malienne à remporter un Grammy. Aujourd'hui, elle est écoutée dans 180 pays dans le monde. Et c'est une chanteuse engagée. Ça fait partie de son identité au premier chef pour les droits des femmes. Et c'est encore le message qu'elle porte aujourd'hui.
1: Je lance un appel au monde entier de venir vraiment aider les femmes au niveau du Mali, de venir aider les enfants innocents qui tombent tous les jours, qui n'ont rien demandé pour venir dans ce monde mauvais et ils tombent. Donc, je demande aux gens qui ont le cœur de venir vraiment au secours dans mon pays. Mon pays en a besoin aujourd'hui.
0: C'est le Mali qui vit un mélange de guerre civile, mm-hmm. guerre interne, insécurité depuis plusieurs années, bras de fer politique aussi. C'est le gouvernement militaire qui contrôle la capitale, mais il y a beaucoup de groupes armés qui l'ont de la misère à empêcher de contrôler, de frapper partout dans le reste du pays. Et très récemment, au début du mois, il y a des djihadistes alliés à Al-Qaïda et des indépendantistes Touareg qui ont lancé des attaques coordonnées ensemble contre des positions de l'armée malienne et de ses alliés russes qui sont aussi dans mm-hmm. la région, à nouveau Oumu Sangaré.
1: Bon, ça se passe très mal, ça va, mon pays va très mal, mais Inch'Allah, on va se battre, on va pas se laisser faire le terrorisme, ça concerne tout le monde, hein? C'est le monde entier.
0: Un autre volet de l'identité de cette chanteuse, c'est que c'est une femme d'affaires, c'est une entrepreneure. Elle a un hôtel à Bamako, elle a une ferme aussi d'environ 10 hectares. Son nom a été associé à plusieurs marques. Elle a créé et dirigé un festival aussi et elle joue toujours un rôle de mentor pour plusieurs femmes artistes.
1: Une femme qui veut faire une carrière internationale, c'est vraiment pas facile.

Vous le savez déjà, la vie n'est pas facile pour la femme en général. Mais si il faut se faire la place aussi dans un milieu qui est dominé par les hommes, c'est pas facile. Mais avec la détermination, on arrive au bout à chaque fois. Donc c'est pourquoi j'apprécie le courage de Aya Nakamura et j'apprécie le courage de Fatou Diawara. Et je les encourage toujours. Je dis que la vie, c'est ça. Il faut qu'elles se battent pour se faire vraiment une place.

0: Quelle femme!
1: Incroyable! Et vive la musique malienne! Donc, Oumou Sangaré, en spectacle ce soir au MTLUS, il reste des billets, Hugo, et c'est une soixantaine de dollars.
0: Ouais, c'est pas cher, considérant effectivement la stature de cet artiste.
1: Oui, et vous allez vivre un moment, c'est certain.
0: Merci beaucoup, Rose. François, on a réagi à votre sujet des routes, écoute. Des rues sur le plateau. Vous avez, ça va dans les deux sens, contrairement à certaines rues.
2: Contrairement à certaines.
0: Je viens d'entendre la conseillère de Projet Montréal qui parle de la rue Folhomme comme d'une étant une piste de course. Pourriez-vous lui rappeler que la rue Folhomme entre Mont-Royal et Sherbrooke est parsemée de dos d'âne aux 50 mètres? Et il y a par ailleurs Stéphane Dupuis de Montréal qui dit « Je suis résident du plateau. La décision des sens uniques est excellente. Nos rues et ruelles sont devenues des pistes de course. Les voitures ne cessent d'augmenter sans aucun respect pour les résidents. » Alors, voilà.
2: Oui, et l'autre aspect dont j'ai pas parlé, Hugo, c'est les applications de navigation. Hein. À une autre époque, ces détours-là auraient été plus simples peut-être, mais aujourd'hui, il faut vraiment être maximaliste parce que Waze et Google Maps vont toujours trouver l'espèce de chemin qui va vous faire gagner 30 secondes là pour contourner les bouchons de circulation qui seront peut-être un peu, ou en tout cas, vous chercherez peut-être des chemins de détour, vous en trouverez peut-être pas. Cela dit, notamment autoroute des Laurentides, direction nord, là, c'est une bonne congestion toujours. On a eu plusieurs incidents et là, ça bloque toujours là, à partir de la Concorde et graduellement de la 440 jusqu'à la 640. Là, c'est vraiment très, très dense, direction nord. C'est un camion en panne, donc, qui continue de rendre les déplacements difficiles. On a fait un peu de chemin, par contre, 40 Est vers Repentigny. On avait un incident à la hauteur du pont de Gaulle. Je pense que ça a été dégagé, mais il y a du résiduel à partir de Roi-René, comme ça, jusqu'à Henri-Bourassa. C'est assez congestionné. Et le sud-ouest de l'île, ça demeure assez dense. Hein, autoroute du Souvenir, tout ce qui va vers l'échangeur Saint-Pierre, de même que la 15 pour le pont Champlain, depuis l'échangeur Turcot, donc c'est très dense.
0: Merci François, Mireille.
3: Le ciel est bleu et on a 30 degrés.
0: C'est quoi cette chanson-là?
3: Vous avez l'impression que c'est une chansonnette, hein?
0: Oui.
3: Non,
2: le ciel est bleu, la mer est calme. Non, c'est pas ça.
3: Oui, c'est ça. Je disais, le ciel est bleu, les concombres sont verts quand j'étais jeune.
0: Ah, mais bon, okay.
3: Demandez-moi pas la référence.
0: C'est
3: ça le dit. Il fait 30 degrés. On a un humidex autour de 32. Puis là, les vents, on dirait que se sont calmés un peu. Alors, sachez que ça va être encore chaud pour quelques heures parce que la nuit prochaine, ça va descendre seulement à 19 degrés. Pas de souci si vous voulez profiter de l'extérieur ce soir, là, jusqu'à 21h, 22h. On est autour de 24. Et demain, soleil 33.
0: On se retrouve après le bulletin d'information.
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10: Mental toughness! La dureté du mental!
11: Disparition d'un monument de la culture québécoise. Marc Messier s'éteint à l'âge de 78 ans. Une pluie d'hommages pour l'un des artistes les plus appréciés des Québécois.
12: Oh, c'est la petite vie! Oui, la petite vie!
13: Les boys, ça va faire quoi, les boys?
11: Des milliers de policiers honorent la mémoire de l'agent Ben Redouane.
14: On est très fiers de pouvoir avoir pu lui rendre hommage à lui.
11: Le policier de 34 ans est mort lors d'une fusillade le mois dernier à Montréal.
15: Il s'est sacrifié pour sauver un nombre inestimable de personnes.
11: Et Marine Le Pen.

0: garde le cap sur l'élection présidentielle en France, malgré ses démêlés judiciaires. Bonjour, ici Jean-Sébastien Bernatchez. L'annonce du décès du comédien Marc Messier ce matin a provoqué une onde de choc au Québec, tant dans le milieu culturel que politique. Son agence a précisé qu'il a succombé à une brève maladie. Il avait 78 ans. Les hommages ne cessent de se multiplier pour cette figure majeure du paysage culturel québécois. Marc Messier a marqué l'imaginaire collectif avec ses nombreux rôles au théâtre, à la télévision et au cinéma. Diana Gonzalez a préparé ce qui suit.
1: Le mental. Mental toughness. La dureté du mental!
2: Une réplique culte du film Les Boys où Marc Messier incarnait Bob, un des rôles marquants de ce comédien né à Granby en 1947. En plus du cinéma, Marc Messier a aussi connu du succès à la télévision et au théâtre.
3: J'ai oublié mes clés!
2: Dans Brou, il a partagé la scène pendant plus de 35 ans avec Michel Côté et Marcel Gauthier.
4: Marc, c'est un grand ami, un frère pour moi, tout comme Michel l'était, nous trois ensemble. Un trio infernal.
5: Nyon ring!
2: À la télévision, Marc Messier incarne Régent dans La Petite Vie. L'auteur et comédien Claude Meunier dit perdre un grand ami.
6: C'est toute une vie là, qui passe, c'est un pan de ma vie qui passe. C'est un grand comédien unique par sa façon de jouer, autant le drame que la comédie. Tu sais, c'est un acteur comme Roger Moore.
2: Marc Messier a aussi joué dans L'An et Compte.
7: Oh, sacrément, Suzy!
2: Marina Orsini, qui incarnait Suzy, lui a aussi rendu hommage.
8: Mon beau Marc, je suis en choc, comme tout le Québec, j'imagine, en ce moment. Choc de savoir que t'es parti si soudainement. En
2: fait. Le milieu politique et le public témoignent de son talent.
9: C'est vraiment triste, on vient de perdre un monument québécois.
10: C'est quelqu'un qui faisait partie de notre culture, qui faisait partie du paysage québécois depuis si longtemps.
2: En plus de 50 ans de carrière, Marc Messier a remporté de nombreux honneurs, dont des prix Gémeaux et un prix Artiste. Ici, Diana Gonzalez, Radio-Canada, Montréal.
0: Et puis des policiers d'un peu partout au pays ont salué le courage et le sacrifice du policier Mohamed Lamine Ben Redouane lors d'une grande cérémonie au Centre Bell à Montréal. L'agent du service de police de la ville de Montréal a perdu la vie le 22 juin lors d'une fusillade dans le quartier Côte-des-Neiges. Emma Guerrero-Dufour a assisté à la cérémonie.
11: Des milliers de policiers ont défilé en silence dans les rues du centre-ville de Montréal. Ils ont ainsi honoré le sacrifice de Mohamed Lamine Ben Redouane, policier de 34 ans, qui a donné sa vie pour protéger celle des résidents de Côte-des-Neiges lors de la fusillade du 22 juin dernier. La marche solennelle a été suivie par plusieurs citoyens.
12: Je suis là pour montrer une dose d'amour à tous les policiers de Montréal puis tous les policiers québécois.
11: Et elle a culminé à l'intérieur du Centre Bell. Un dernier au revoir a été rendu aux policiers originaires d'Algérie qui a vécu, étudié et fondé famille dans le quartier Côte-des-Neiges où on lui a enlevé la vie. La famille du policier était présente, dont sa sœur Amira et son frère jumeau Ahmed.
13: Il était un frère attentionné, un fils dévoué, un conjoint aimant, un oncle affectueux et un papa exceptionnel.
14: Il n'était pas seulement mon frère, il était une partie de moi.
11: Plusieurs des dignitaires présents ont du mal à ravaler leurs larmes, à commencer par le chef de police de la ville de Montréal, Fadi Daguerre.
15: Je m'excuse de ne pas avoir été capable de vous rappeler votre papa.
11: Puis la première ministre du Québec, Christine Fréchette, et la mairesse de Montréal, Soraya Martinez-Ferrada, lui ont rendu hommage.
16: Quand un policier tombe dans l'exercice de ses fonctions, ce n'est pas que le corps policier qui est frappé. C'est toute notre nation.
13: Son engagement nous rappelle que derrière chaque uniforme se trouve une personne.
11: Ici Emma Guerrero-Dufour, Radio-Canada, Montréal.
0: Le département américain de la justice a procédé à l'arrestation de 24 personnes à travers le monde, dont 3 au Canada, dans le cadre d'une enquête sur des groupes criminels organisés établis en Inde. 2 des individus arrêtés auraient commandité l'assassinat du leader sikh Hardeep Singh Nijjar en juin 2023 en Colombie-Britannique. Le premier ministre Justin Trudeau avait publiquement accusé à l'époque le gouvernement indien d'être directement impliqué dans ce meurtre, une déclaration qui avait provoqué une crise diplomatique sans précédent entre les deux pays. Mark Carney multiplie les rencontres en marge du sommet de l'OTAN à Ankara, en Turquie. Le premier ministre canadien s'est notamment entretenu avec le président ukrainien Volodymyr Zelensky. Les deux dirigeants ont parlé du soutien que le Canada peut continuer d'offrir à l'Ukraine. Le président Donald Trump, lui, a, dès son arrivée au sommet, exprimé son insatisfaction à l'égard des dépenses militaires des pays alliés. Reportage de notre envoyé spécial Valérie Gamache.
5: L'accueil grandiose que lui réserve le président turc n'y change rien. Donald Trump arrive au sommet de l'OTAN insatisfait. Le président américain réitère ses menaces de retirer ses troupes d'Europe.
17: We could remove all of our soldiers out of Europe.
5: Et puis alors que les Alliés s'apprêtent une fois de plus à débloquer des fonds pour l'Ukraine, Donald Trump a la conviction que le conflit est sur le point de se régler grâce à lui.
17: They both want to get it settled now.
5: Selon le président américain, Vladimir Poutine et Volodymyr Zelensky sont sur le point de s'entendre.
18: This is an issue of global importance.
5: Au même moment, à quelques centaines de mètres de là, le président ukrainien implore les Alliés.
18: Please help us get more.
5: Aidez-nous, nous avons besoin de missiles rapidement, dit-il, pour se défendre contre les nouvelles frappes russes sur Kiev. Le Canada et les alliés européens se sont engagés à verser 114 milliards de dollars en aide militaire à l'Ukraine d'ici la fin de l'année, mais la part de chacun reste à définir. Mark Carney assure le soutien du Canada.
19: Ce qui est important, c'est notre coopération à court terme, la défense sur les attaques, les menaces de la Russie. Insupportable.
5: Entre le conflit en Ukraine qui s'enlise, le doute semé par Donald Trump et l'accélération du réarmement des Alliés, préserver l'unité de l'Alliance semble plus que jamais un exercice d'équilibriste. Ici Valérie Gamache, Radio-Canada, Ankara.
0: Marine Le Pen ne recule pas et entend se porter candidate à l'élection présidentielle française de 2027 malgré sa condamnation par la Cour d'appel de Paris. La chef de file de l'extrême droite en France en a fait l'annonce quelques heures après avoir été condamnée à 3 ans de prison, dont un en ferme avec obligation de porter un bracelet électronique pour avoir détourné des fonds au profit de son parti. Gabriel Dejazé fait le point.
20: Donc ce soir, je suis candidate à l'élection présidentielle.
21: Marine Le Pen a les idées claires et elle a réaffirmé avec force son innocence malgré sa condamnation en appel, annonçant qu'elle saisira la justice à nouveau pour casser ce jugement.
20: J'avais indiqué, vous le savez, que je ne ferai pas campagne sous bracelet électronique. Mais comme j'ai la possibilité de faire un pourvoi en cassation et que le pourvoi en cassation suspend les effets de l'arrêt, je ferai donc campagne sans bracelet électronique.
21: Mais la patronne du RN ne se sépare pas de son dauphin Jordan Bardella. Elle propose en effet un binôme aux électeurs français. Elle, présidente, lui, premier ministre. Un duo, selon elle, solide et complémentaire.
20: Et je pense que ce couple politique que nous formons peut vraiment changer les choses. Il peut représenter un véritable souffle, un nouveau souffle pour notre pays et changer la vie quotidienne des Français.
21: Après cette candidature, les critiques ont immédiatement fusé de tous les bords politiques, à l'instar de son opposant, candidat lui aussi, François Ruffin.
22: Je suis pas d'accord et je pense que la question de la corruption et de la probité doit être l'un des thèmes de la campagne présidentielle. Finalement, c'est l'application du programme de Marine Le Pen. Qui a dit quand allons-nous mettre en place l'inéligibilité à vie pour les élus condamnés durant leur mandat?
21: Une chose est sûre, cette fois, la campagne pour la présidentielle est bel et bien lancée. Ici Gabriel Dejazet, Radio-Canada, Paris.
0: En terminant au tennis, le Canadien Félix Auger-Aliassime et le Serbe Novak Djokovic disputent un match marathon en quart de finale à Wimbledon. C'est l'égalité après 4 manches et plus de 4h30 de jeu. Par ailleurs, la Canadienne Victoria Mboko a annoncé aujourd'hui qu'elle se retire de l'Omnium Banque Nationale en raison d'une blessure à un genou. La joueuse de 19 ans qui a gagné l'an dernier à Montréal voulait défendre son titre le mois prochain à Toronto, mais ce ne sera pas possible. Voilà, c'était le Radio-Journal. Bonne soirée de la part de toute l'équipe de la Salle des Nouvelles.

0: Il est 17h10, je m'appelle Hugo Lavoie, vous écoutez le 15-18. Et puis c'est une émission évidemment marquée par le décès de Marc Messier. Les auditeurs ont continué à écrire, à se souvenir de répliques cultes, notamment Olivier, vous en avez reçu une, je pense, reliée au sport.
1: Oui, évidemment, dans son personnage des Boys, quand il disait « mettez-la au net sacrament ». Donc, et d'ailleurs, oui. Il disait phrase à laquelle que notre auditeur Frank des Laurentides pensait souvent en regardant le Canadien pendant les séries cette année.
0: Oui. C'est assez la base hein, dans beaucoup de sports. Au foot, on pourrait dire la même chose.
1: Petite parenthèse d'ailleurs par rapport à ça. Marc Messier a déjà rencontré Marc Messier. Il l'a dit seulement une fois. Il racontait l'anecdote où il disait tout le monde trouvait ça très drôle parce que ça s'est passé au Québec. Et donc, tous les gens dans le restaurant comprenaient bel et bien le quiproquo auquel que Marc Messier, lui, ne comprenait pas. Puis à un certain moment, Marc Messier l'explique à Marc Messier qu'il porte le même nom et notre cher ancien capitaine des Rangers répond « Ah, OK. »
0: Petit moment de solitude qu'il a dû prendre avec humilité parce qu'apparemment, c'est un de ses traits de personnalité, Marc Messier. François?
2: Cette anecdote se termine exactement comme je pensais qu'elle allait se terminer. Oui, c'est un message de Sophie Diotte de Vaudreuil qui nous dit « On ne parle pas beaucoup de la présence de Marc Messier dans l'ancien compte. » Bon, on l'a quand même mentionné quelques fois. Mais elle dit « Cette série m'a beaucoup marqué. La série a duré longtemps. On a vieilli ensemble. Je suis très triste de ce départ inattendu. »
0: Rencontre étonnante, Mireille?
3: Oui, on a Michelle, une femme qui nous raconte une histoire d'hiver. Elle dit un matin neigeux, je m'en allais travailler à l'hôpital sur le boulevard Saint-Joseph et au coin de la rue, la lumière change au vert, la première voiture a redémarré, patine, pouvait pas avancer. Et que vois-je? Qui vois-je sortir de sa voiture et aller pousser la voiture en difficulté? Ben oui, le grand Marc Messier lui-même qui est venu à la rescousse. Quel gentilhomme authentique, généreux, un homme terre à terre, dévoué. Bon voyage, Monsieur Messier, nous dit Michelle.
0: Donc, on sait pas si la voiture est sortie du bourbier dans ce cas-là.
3: Peut-être qu'elle est plus là. Peut-être que François pourrait vérifier sur les cartes.
0: On a trouvé une solution. Et puis, par ailleurs, Rose.
4: Oui, Diane de Montréal qui nous rappelle Grand Ours. Elle dit, on oublie la série Grand Ours. C'était vraiment une excellente série. La première série fantastique ou à peu près. On est en 2004. Il y avait Marc Messier, il y avait Dorval, Élise Guilbeault aussi. Puis elle ajoute, je l'ai adoré dans Le Père au TNM parce qu'il se mettait encore au défi sur les planches. Mm-hmm. J'espère que nous reverrons son passage à Pour emporter de France Beaudoin.
0: Ben merci beaucoup à tous de nous avoir écrit. On continue d'avoir des pensées pour lui et pour sa famille, évidemment, dans cette émission. Vous pouvez suivre aussi ce qui se passe en ondes à RDI. Je voyais qu'on continue la couverture aussi. Bref, ça touche absolument tout le monde. Par ailleurs, François, sur les routes de Montréal, comment ça se passe?
2: Oui, c'est encore assez occupé du côté de l'autoroute des Laurentides, direction Nord. Je rappelle qu'on avait un véhicule, un camion en panne, passé la 640. Ça demeure très dense, surtout à partir de la 440. Et là, on aurait eu sortie de route hauteur de la 5. Donc, moi, il y a un auditeur qui me parlait de la direction nord. Transport Québec mentionne un accident direction sud à la hauteur de la 50. Je ne sais pas s'il y en a deux ou s'ils ont une petite confusion. Là. S'il y a quelqu'un dans le secteur qui peut valider, ce serait apprécié. 20 ouest à la hauteur de Mortagne, on a un camion en panne. Ça, c'est une seule voie d'ouverte. Donc, pour les gens qui vont vers le pont-tunnel ou Hippolyte Lafontaine, il faut s'attendre à des ralentissements de ce côté-là. Et je veux juste vous glisser un petit mot. Hugo, si vous ne l'avez pas vu, la nouvelle plateforme ou nouvelle page sur le site, nouvel outil sur le site web de Radio-Canada pour le prix de l'essence. Franchement sympathique, avec beaucoup d'infographies, beaucoup plus facile d'utilisation. Puis là, c'est peut-être mon commentaire personnel. Je suis peut-être un petit peu chauvin avec nos collègues, mais c'est vraiment mieux que l'outil développé par le gouvernement du Québec. Parce que la Régie de l'énergie là, qui avait lancé un site là, il y a quelques mois, vraiment très difficile à utiliser, pas très user-friendly, comme on dit.
1: C'est mis à jour en continu? Comment ça fonctionne?
2: Moi, je présume qu'on s'est servi des données ouvertes là, qui sont disponibles sur le site de la Régie de l'énergie et on les a remis dans un format qui est plus facile à consulter. Donc, si vous l'avez pas encore fait, allez jeter un coup d'œil.
0: C'est vrai que c'est très bien fait. Et prix ordinaire moyen au Québec, 1,73$.
1: C'est vrai que c'est ordinaire.
0: C'est assez ordinaire, effectivement.
2: Attendez de voir le super.
0: Bravo. ça va bien aller. Mireille, est-ce que c'est super?
3: C'est super chaud encore aujourd'hui, mais pas tant que la semaine dernière et pas tant qu'en France. C'est le lien que je pourrais faire. Oui. Je regardais aujourd'hui à Bordeaux, 40,7 au thermomètre. On parle pas de ressenti. La cinquième journée à plus de 40 degrés au thermomètre cette saison. Alors, bien sûr, il y a plusieurs départements en France qui sont sous alerte risque d'incendie. Évidemment, il y a une énorme sécheresse là-bas. On est 8 degrés plus chaud que la normale de saison. Et au Québec, on a aussi des feux de de forêt, faut pas l'oublier, qui touche surtout les secteurs au nord du Québec. Pour le moment, on n'a pas cette fumée-là. Hier, il y avait un avis de qualité de l'air pour l'Abitibi. On l'a pas parce que nos vents soufflent actuellement du sud, mais avec la petite perturbation qu'on aura jeudi, changement de masse d'air, on pourrait à ce moment-là avoir des vents du nord qui pourraient nous pousser un peu de cette fumée. Mais ça ira donc à jeudi, cette journée où on devrait recevoir 10 à 15 mm d'eau. Pour la grande région de Montréal, ça va commencer probablement jeudi en avant-midi, puis dans la nuit de jeudi à vendredi, c'est terminé. D'ici là, c'est pas mal ensoleillé. Demain, 33, humidex 41, mais sachez que sur la rive nord, on pourrait avoir quelques averses. Il y aura peut-être un petit système qui va passer, mais il va balayer rapidement la région.
0: Ça ferait peut-être du bien là, avec des températures comme ça. Merci beaucoup, Mireille. Puis on va retourner en France, puisque effectivement, il fait chaud, pas uniquement en météo, mais en politique aussi. Marine Le Pen, et condamnation confirmée aujourd'hui. On attendait à 20h, heure française, à 14h, ce qu'elle allait nous dire, qu'est-ce qu'on allait faire avec ça. Est-ce qu'elle serait candidate à la présidence française en 2027? Et quelle aussi, est la réponse?
5: Ben elle aussi, elle trouve ça super, ce changement qu'il y a eu aujourd'hui sur sa peine. Je vous laisse l'entendre au JT de 20h.
6: Donc, ce soir, je suis candidate à l'élection présidentielle.
7: Et vous ne changerez pas d'avis?
6: Non, je ne changerai pas d'avis, non.
5: Sur le changement d'avis, la question, c'est que maintenant, ce n'est pas sur son inéligibilité qui a été réduite, qui lui permettrait de se présenter, mais sur le fait qu'elle devrait avoir un bracelet électronique, parce qu'elle a un an quand même de prison ferme, mais avec sursis potentiel avec bracelet électronique. Elle a toujours dit qu'elle n'irait pas en campagne avec un bracelet électronique parce que c'est trop compliqué. Mais là, ce qu'elle annonçait en disant qu'elle serait candidate, c'est qu'elle renvoyait tout ça pourvoi en cassation, donc une autre étape d'appel, si on veut, pas sur le fond du litige, mais sur l'application du droit et donc sur le fait qu'elle porterait ou non à terme ce fameux bracelet électronique-là. Et elle pense qu'elle peut gagner et donc qu'elle pourrait être candidate d'ici l'an prochain. C'est un grand défi pour Marine Le Pen, pour son parti aussi. On va regarder toutes les implications de cela.
0: On verra, mais elle avait l'air pas mal sûre sur dans le journal télévisé de TF1. Elle avait l'air sûre de son coup.
5: Au contraire du présentateur qui, lui, était complètement surpris, d'après toutes les informations du droit juridique français qu'il avait, qu'elle puisse penser, qu'elle puisse peut-être gagner et faire annuler cette partie-là du bracelet électronique qui est maintenant devenue le réel enjeu plutôt que son inéligibilité qui a été réduite et qu'elle a déjà fait donc maintenant.
0: C'est quoi? Comment vous dites ça, le mot avec plein de syllabes?
5: Inéligibilité.
0: Merci beaucoup. C'est une occasion de s'enfarger, généralement, immanquable.
5: Je l'ai bien écrit sur ma feuille.
0: Très, très bon.
5: Et je l'ai divisé par syllabes.
0: Exactement ce qu'il faut faire. Donc, on en reparle dans quelques minutes. Et là, on passe de Paris à Londres, à Wimbledon, en fait, pour être précis, Olivier, parce que c'est pas fini encore, Félix et Novak.
1: Non, on est rendu à peu près à mi-chemin de cette cinquième manche avec Djokovic qui mène 4-3 présentement, mais il n'y a pas de bris, mais il y a eu une grosse alerte pour Félix Auger-Aliassim à son premier tour au service. Il a dû faire face à 3 balles de bris contre Djokovic qu'il a réussi à effacer jusqu'à maintenant. Je vous rappelle d'ailleurs, hein, Wimbledon, on n'est plus à l'époque de Mahut-Isner.
0: Ah oui.
1: Où est-ce qu'en cinquième manche, on avait fini par le score légendaire de 70 à 68.
0: Incroyable.
1: Et qu'il y avait donc un match qui avait duré au-dessus de 10 heures, 3 jours sur 3 jours.
0: C'était des parties, hein? C'était pas des points.
1: Non, c'était des parties, là.
0: C'est
1: un match qui a duré presque 10 heures de mémoire, un truc du genre.
0: Aucun sens.
1: Que j'avais regardé sur 3 jours. Mais alors là, règle de la cinquième manche, si ça va à 6-6, donc au bris d'égalité, on joue maintenant ce qu'on appelle des super bris d'égalité en 10 points. Dans son cas, et pas là en partie, mais bel et bien uniquement en jeu, en points à ce moment-là. Donc voilà, on va suivre ce match-là normalement au courant de la prochaine heure. On pourrait avoir un résultat d'ici la fin de l'émission.
0: Merci Olivier.

0: Rose, le groupe Marie-Céleste remporte un prix au Panthéon des auteurs-compositeurs canadiens.
1: Oui, le groupe d'Alma qui a remporté le prix Découverte en écriture de chansons qui est remis par le Panthéon. Un autre après le prix Félix Leclerc de la chanson qui a été remis il y a quelques semaines dans le cadre des Franco. Si vous ne connaissez pas Marie-Céleste, qui est un quintet d'amis de l'école secondaire, vous avez un premier album à vous mettre sous la dent, Tout ce qui brille, qui est sorti en mars dernier. Parfois, c'est Harmonium, parfois, c'est Charlebois, parfois, c'est Carquois, Gab Bouchard, il y a même de la samba. Il faut dire que les cinq musiciens ont un bagage musical très différent, très varié et complémentaire. On le sent aussi en spectacle, les influences sont vraiment hétéroclites selon qui signe la composition, qui chante, qui écrit. Il y en a qui sont plus portés sur les musiques techno. Bien sûr, il y a cette influence des chansons folk des années 60-70, on parlait du côté Harmonium. Il y a le jazz aussi, un des membres qui est une encyclopédie du jazz, des touches à tout, des génies de l'instrumentation. Bref, un groupe qui est en nomination pour les Révélations Radio-Canada de 2026-2027. Et si vous voulez les voir gratuitement, ils sont au Théâtre de Verdure dans le Parc La Fontaine à la fin août. C'est le 22 août. Laval aussi, il y a une série de spectacles gratuits à la station Momo. Ils y seront le 27 août. Ou encore aux Haricots de Saint-Hyacinthe. On est à l'automne le 3 octobre prochain.
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0: Le gouvernement du Québec va accroître de 200 000 hectares les superficies de terres cultivables au Québec. C'est environ 4 fois la superficie de l'île de Montréal, donc c'est significatif. Ça met fin à 2 décennies de moratoire sur la question. On voulait éviter que des terres et des cours d'eau où il y a eu beaucoup de phosphore aient trop de pression, si on veut, en développant de nouvelles terres agricoles dans ces régions-là. Je parle de tout ça avec Martin Caron, président directeur général de l'Union des producteurs agricoles du Québec. Bonjour.
3: Bonjour.
0: Alors, est-ce que c'est une bonne nouvelle pour les agriculteurs du Québec?
3: Oui, c'est ça, c'est une bonne nouvelle que vous venez de le mentionner. Ça fait depuis 2004 qu'il y avait un moratoire sur les superficies. Vous l'avez bien mentionné aussi, dans ce temps-là, c'était l'enjeu du phosphore au niveau des sols et des cours d'eau. Et depuis ce temps-là, on a adapté les pratiques agricoles pour s'assurer d'optimiser ces fertilisants-là et de s'assurer de les utiliser à bon escient parce que ça coûte quand même un gros montant. Et les pratiques sont adaptées, entre autres. Alors, oui, c'était des demandes. D'ailleurs, on était le seul endroit au niveau de l'Amérique et des États-Unis qu'on avait un moratoire sur les superficies agricoles.
0: Est-ce que vous êtes en train de dire qu'il n'y a plus de danger, plus de problème de déversement ou d'excès de phosphore ou de produits reliés à l'agriculture dans les cours d'eau concernés?
3: Je vous dirais que dans un premier temps, c'est que tous ces éléments-là, que ce soit du phosphore, que ce soit le côté azoté, c'est des coûts pour les producteurs. Alors, on a travaillé sur l'adaptation des pratiques présentement, puis comment qu'on peut optimiser l'utilisation de ces fertilisants-là, s'assurer qu'ils restent dans les champs, dans les sols. Et c'est pas pour rien aussi que le nouveau règlement parle de couverture de sol à l'automne ou assez, je pourrais même dire, en tout temps. Et c'est pour s'assurer que les molécules, les particules au niveau du sol restent dans les champs, parce que c'est ces particules-là qui ont soit de l'azote ou soit du phosphore, entre autres. Alors qu'on fait une culture de couverture pour expliquer aux gens, c'est qu'on a une végétation à la surface ou des résidus, pour s'assurer que quand il y a des gros coups d'eau, puis on sait qu'on est dans les changements climatiques présentement, parce qu'on a des gros coups d'eau, soit durant l'hiver, au printemps ou à l'automne. Alors donc, c'est les nouvelles pratiques qui nous amènent, entre autres, à s'assurer que le sol reste dans les champs et ça augmente la matière organique, puis d'autant plus aussi en évitant l'érosion. On crée une richesse sur la biodiversité parce que 30% de la biodiversité se retrouve dans les sols. Et donc, quand on a un sol en santé, on contribue davantage à cette biodiversité-là qui est bénéfique pour nous, les producteurs, mais qui est bénéfique aussi pour l'ensemble des écosystèmes.
0: Je ne sais pas si vous pouvez m'expliquer une contradiction qui m'apparaît. On a mis en place des mesures importantes pour protéger le lac Saint-Pierre récemment. Puis un des enjeux, c'était justement l'agriculture, puis le fait qu'il y avait un drainage de produits qui pouvait affecter le lac Saint-Pierre. Puis on a pris des mesures incitatives pour les agriculteurs. Il y a des programmes de rachat de terrain, de mise sous protection par des organismes, etc., etc. Donc, les pratiques agricoles semblent être problématiques pour le lac Saint-Pierre, mais vous me dites qu'aujourd'hui, elles ne le sont pas pour les rivières qui vont être probablement, dans certains cas, des affluents là, d'un lac comme le lac Saint-Pierre.
3: Oui. Le côté du lac Saint-Pierre, c'est bien que vous en parlez, parce que dernièrement, il y a eu une annonce sur un panier de solutions. Et pour la première fois, il y a une reconnaissance pour dire que l'agriculture est compatible avec cette protection de ces zones-là au niveau des aménagements. Mm-hmm. Il faut adapter nos pratiques agricoles dans ces zones-là. Quand on sait qu'il va y avoir des inondations dans ces zones-là, ben il faut s'assurer, entre autres, d'avoir des sols qui sont couverts. Et c'est ça la plus-value. Et d'ailleurs, la contribution des producteurs aide pour la ponte des œufs, que ce soit la nidification au niveau des oiseaux ou même la ponte des œufs au niveau de la perchoire des dauques. Alors, nos producteurs sont mobilisés à travailler avec les chercheurs. Et l'annonce qui s'est faite il y a 2 semaines d'un panier de solutions démontre très clairement qu'il y a une expertise. Parce que vous savez, si vous laissez aller les choses, exemple, dans le lac Saint-Pierre, et on le voit présentement, c'est qu'on a perdu le contrôle sur des espèces envahissantes, dont le roseau commun qu'on appelle, ou le phragmite qu'on appelle. Mm-hmm. Et là, c'est inutile pour la nidification pour les poissons, parce que la faune ne va pas dans ces espèces envahissantes-là. Mm-hmm. Alors donc, les pratiques agricoles, mais bien adaptées à ces zones-là, ben sont une contribution à s'assurer qu'il y a un maintien de cette biodiversité-là.
0: Par ailleurs, est-ce que les agriculteurs, on entend souvent là qu'il y a des problèmes de relève, qu'il manque de main-d'œuvre, il y a des questions également de travailleurs temporaires qui sont peut-être limités dans certains cas. Est-ce que les agriculteurs ont les moyens, autant financiers que, disons, de main-d'œuvre, pour occuper un territoire supplémentaire aussi grand?
3: Oui, parce qu'il faut réaliser qu'on perd du terrain à chaque année. Parce que la zone agricole est visée bien souvent quand on parle de développement d'une zone urbaine, quand on parle de développement au niveau des infrastructures ici au Québec, quand on parle des infrastructures, on peut parler des routes, des autoroutes, on peut parler des lignes électriques qui sont là, on peut parler de tous les projets énergétiques aussi qui arrivent. Alors donc, à chaque année, on perd des superficies côte agricole. Alors, c'est pour ça qu'on disait faut être capable de récupérer. Puis, je pense que vous savez très bien, au Québec, les terres cultivées ou les terres qu'on peut cultiver, c'est 2% du territoire. La zone agricole, c'est à peu près un 4,7, mais les terres cultivables, présentement, c'est 2%. Alors donc, c'est le garde-manger, puis on est l'endroit où le ratio habitation par hectare est le plus bas, c'est 0,24 hectares par habitant. Ça, quand on parle d'autonomie, sécurité alimentaire, mm-hmm. c'est sûr qu'il faut protéger les terres. Il faut trouver d'autres nouvelles façons aussi pour récupérer des terres. Puis là, je vais assurer tout le monde, c'est qu'on n'ira pas déboiser là, partout. Puis le 200 000 hectares que vous parlez, ça va se faire sur des décennies. Là. Mm-hmm. Ça ne se fera pas sur un an, sur 2 ans, parce qu'il y a une réglementation qui est là au niveau des couvertures forestières dans les régions où on ne veut pas baisser plus bas qu'à 30%. Mm-hmm. Et dans ces cas-là, ben, on ne pourra pas augmenter les superficies en déboisant tout ça. Alors, je pense que c'est fait intelligemment, logiquement. Puis ça reconnaît, il y a un côté professionnalisme, mais ça reconnaît surtout qu'il faut adapter l'agriculture. Puis c'est le gain que les producteurs vont faire aussi en lien avec ça, parce que si on va être résilient, eh bien, c'est sûr qu'il faut s'adapter à tous ces changements-là.
0: Très bien. Bien, merci beaucoup, Martin Caron, président de l'UPA, pour toutes ces précisions.
3: Merci.
0: Au revoir. Au plaisir.
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0: Je m'étais débarrassé de votre feuille, Xavier Savard-Fournier. Alors, j'avais pas la petite présentation où on va parler effectivement de Marine Le Pen, qui aujourd'hui, on l'attendait beaucoup cette journée-là, parce qu'il y avait le verdict, ou en tout cas le résultat des délibérations d'un tribunal sur une condamnation qui avait été faite précédemment. C'était un appel. On se demandait si elle allait être blanchie ou non. Puis ensuite, la question qui s'est posée, c'est, une fois qu'on a des informations, est-ce qu'elle sera candidate à la présidence l'année prochaine ou est-ce qu'elle va céder la place à Jordan Bardella?
5: Parce que derrière tout ça, il y avait un enjeu d'inéligibilité. Sa condamnation, elle reste 3 ans de prison, 1 an ferme, aménageable sous bracelet électronique. Ça veut dire qu'il faudrait qu'il retourne à la maison chaque soir, qu'il reparte chaque matin. Bon, c'est assez compliqué même pour un candidat présidentiel de se déplacer, de revenir tout le temps. Une peine de 45 mois d'inéligibilité, dont 30 avec sursis, ce qui voudrait dire, ce qu'on comprenait aujourd'hui au fond, que c'est déjà purgé, parce que ça date de mars 2025, donc elle pouvait se présenter à la campagne. Le défi, c'était cette question-là du bracelet électronique, où Marine Le Pen avait dit « je ne ferai pas campagne sous bracelet électronique, c'est trop compliqué ». Puis aussi, l'image quand même de ce fameux bracelet électronique-là, ça aide pas une candidate présidentielle, bien évidemment.
0: Particulièrement dans un parti de droite pour qui la loi et l'ordre est quelque chose d'important, quand la candidate se promène avec un bracelet électronique, ça la fout mal, comme ils disent.
5: Exactement, mais malgré tout ça, dans le Rassemblement national, ce parti-là d'extrême droite, les candidats, ou du moins les partisans de Marine Le Pen, aujourd'hui, était de son côté, hein, peu importe. Et elle l'a répété dans ce téléjournal de 20 heures de TF1 où elle expliquait pourquoi elle voulait être candidate. Bon, d'abord, il y a cette question-là du pourvoi en cassation où elle pense être capable, au fond, d'éviter à terme l'idée du bracelet électronique, notamment parce que ça prend un certain temps à mettre en place de toute façon. Il y aurait quelques mois où elle pourrait faire campagne.
0: Est-ce que ça, c'est sûr?
5: C'est sûr de quoi?
0: Mais qu'elle ne serait pas obligée de porter le bracelet en attendant.
5: Non, c'est son espoir sur la cassation. Mais dans tous les cas, ce qui est certain, c'est que c'est pas demain matin qu'elle a un bracelet électronique. Ça prend un certain temps, puis ça peut prendre jusqu'à 6 mois avant qu'il soit installé. Donc déjà, on se rapproche de la présidentielle qui est dans 1 an. L'idée de la cassation, c'est un autre enjeu. Par contre, ce qu'elle dit en disant « je serai candidate », tout ça, c'est qu'elle joue sur ce côté-là où ses partisans disent « ben non, on est toujours avec elle, peu importe ce qui va se passer ». D'autant plus qu'elle dit qu'elle sera en binôme avec Jordan Bardella. Bon, sur le fait qu'il serait le futur premier ministre, ça, on savait déjà un peu, mais là, elle le reconfirme. Puis au fond, elle n'est pas certaine dans ce contexte-là parce que elle fait campagne avec Jordan Bardella jusqu'à ce moment-là. Et ça garde au fond un petit peu la chose qui se passait déjà, c'est-à-dire, ben, on ne sait pas ce qui va se passer dans quelques mois. Et donc, on prend pas de chance du côté du Rassemblement national. Les deux personnages seront là, ces deux personnes politiques, le président, la chef, et on verra. C'est un peu ça, au fond, ce qui se passe en ce moment.
0: Mm-hmm. Et donc, qu'est-ce que ça veut dire pour la campagne présidentielle? Si son scénario à elle se présente, elle va être candidate à la présidence et Jordan Bardella comme premier ministre, évidemment, c'est une candidature moi, je pourrais dire, c'est la façon de présenter les choses là à l'élection présidentielle.
5: Ben, c'est de garder le binôme, au fond. Puis je pense que c'est là-dessus que c'est intéressant, puis c'est de comprendre que c'est vraiment pas certain que ça se passe ce pourvoi en cassation de toute façon. Donc, peut-être qu'on va se reparler dans 5, 6 mois, 7 mois, encore faut-il que ça se passe rapidement, puis que finalement, elle n'ait pas réussi son pari, puis que ça soit Jordan Bardella qui se présente.
0: Mais elle n'est pas en train de causer des problèmes à son parti, justement, parce qu'on aurait pu régler ça tout de suite, et puis là, clarifier les choses, puis avoir un Jordan Bardella dont la candidature est claire, nette et précise, puis qu'il y a plus de temps pour faire campagne.
5: Pour le Rassemblement national, ça ne change rien. Dans les deux cas, les deux candidats passeront au second tour de toute façon. Les défis en interne, c'est le repositionnement que Jordan Bardella aurait fait de ce parti-là, où on aurait peut-être complété la normalisation de ce parti d'extrême droite, hein, au passé antisémite sous Jean-Marie Le Pen, xénophobe sous Marine Le Pen. Et là, avec Jordan Bardella, on était plus à la Giorgia Meloni, où on acceptait de se rapprocher de l'Europe, de l'OTAN, mais où on gardait ces positions-là. Il s'est rapproché beaucoup des grandes entreprises françaises également. Il y a quand même un combat politique qui se faisait entre Jordan Bardella et Marine Le Pen. Mais pourquoi on continue en ce moment? C'est que Marine Le Pen en serait quand même à une troisième possibilité de deuxième tour. On la trouve beaucoup plus présidentiable que Jordan Bardella, qui a 31 ans. Ça, c'est les sondages qui le disent, c'est l'intérieur du parti. On trouve qu'elle serait meilleure aussi pour les enjeux internationaux qu'un Jordan Bardella assez jeune. Alors, il y a ce défi-là en ce moment. Et pour le moment, comme elle peut se présenter, selon elle, et qu'il y a une possibilité de le faire éventuellement, peut-être, sans ce bracelet électronique-là, ben, elle se lance. Après, ce sera les décisions du Rassemblement national. Ce sera à eux de juger selon le résultat à terme.
0: Et où se place-t-elle par rapport aux autres candidats pour la présidentielle?
5: Mais c'est là où ça explique également pourquoi on se permet de prendre du temps du côté du Rassemblement national, parce que peu importe le scénario, et là, je regardais là, les agrégateurs de sondages du côté de la France, dans la plupart des cas, que ce soit Jordan Bardella ou que ce soit Marine Le Pen, avec Jordan Bardella avec une légère avance par rapport à Marine Le Pen, dans tous les cas, le Rassemblement national sera au second tour, contre à peu près n'importe qui, même si du côté de la gauche, celui qui est le plus populaire ou qui serait le plus présidentiable, ce serait le retour de François Hollande, beaucoup plus que les candidats qui sont présents, ce qui est déjà une surprise. Au centre, ce serait plutôt Édouard Philippe, ancien premier ministre de Macron, qui soudainement reprend du galon et qui serait, selon les agrégateurs de sondage, aujourd'hui, le 7 juillet 2026, alors que l'élection est en avril 2027, on a le temps, le seul qui pourrait peut-être vaincre et ou Marine Le Pen ou Jordan Bardella dans un second tour, dans un face-à-face par quelques points de pourcentage à peine. Puis là, il y a encore du temps. Puis en même temps, derrière tout ça, ben il y a ce défi-là que je vous disais sur cette droite-là qui est un peu abandonnée. Et puis le Rassemblement national qui, dans tous les cas, que Marine Le Pen ait un bracelet ou non, que ce soit Jordan Bardella qui soit premier ministre et ou président et ou Marine Le Pen qui soit première ministre à terme, on se retrouve au deuxième tour. Alors, on repousse ça de quelques temps et on se reparlera de ce fameux bracelet électronique qui pourrait arriver ou pas, ça dépendra.
0: Ça ajoute un rebondissement encore à cette politique française qui en manque pas, certainement. Pendant que vous êtes assis là, je vous souligne une nouvelle internationale de dernière heure qui a aucun lien là, avec la présidentielle française. C'est l'armée américaine qui annonce avoir lancé des frappes puissantes, dit-on, c'est l'expression utilisée, contre l'Iran après des attaques de navires. Donc, une autre, un autre affrontement entre les deux puissances alors qu'on est censé être dans un processus de cessez-le-feu qui mène à des discussions vers la paix.
5: Et qui va mener à une réplique iranienne sur des bases militaires américaines, probablement au Koweït ou peut-être au Qatar, à suivre.
0: Disons qu'on commence à voir un petit peu le cycle qui se reproduit là depuis un certain nombre de semaines et de mois. Merci beaucoup, Xavier Savard-Fournier.
5: Je vous en prie.
0: Et on passe aux informations régionales avec Philippe-Antoine Saulnier. Rebonjour.
6: Rebonjour, Hugo.
0: Un hommage émouvant a été rendu au policier Mohamed Lamine Benredouane aujourd'hui.
6: Oui, une cérémonie en hommage aux policiers du service de police de la Ville de Montréal tués lors d'une opération policière le 22 juin dernier. C'est tenu cet après-midi au Centre Bell. Mohamed Lamine Benredouane est mort dans un échange de coups de feu avec un tireur dans le quartier Côte-des-Neiges. La mairesse de Montréal, Soraya Martinez-Ferrada, a pris la parole lors de cette cérémonie.
7: Son parcours raconte ce qu'il y a de plus beau à Montréal. Une ville bâtie aussi par des femmes et des hommes venus des quatre coins du monde. Une ville où on peut construire sa vie, fonder une famille, contribuer à sa communauté et redonner à la collectivité. Mohamed Lamine incarne ses valeurs avec dignité. Son engagement nous rappelle que derrière chaque uniforme se trouve une personne, une famille, des rêves, une vie entière consacrée au service de ses concitoyens et de ses concitoyennes.
6: La cérémonie a été précédée d'un important, imposant cortège funéraire. Des dignitaires et des collègues policiers de partout au pays étaient présents.
0: Et les Drummondvillois pourraient se retrouver sans transport en commun.
6: Oui, les chauffeurs de l'entreprise Multitransport Drummond, qui est sous-traitante pour la ville de Drummondville, ont voté hier en faveur du déclenchement de moyennes pressions et d'une possible grève. En cas de grève, les chauffeurs ne sont pas tenus de maintenir les services essentiels en vertu du contrat avec la ville de Drummondville. Une éventualité qui déplaît à certains usagers.
8: Ben moi, c'est mon moyen de transport, fait que je pourrais pas plus faire mes commissions.
9: Moi, je travaille ici dans une résidence pour personnes âgées. Et puis, je travaille de nuit, puis j'ai vraiment besoin du service d'autobus.
6: La convention collective des chauffeurs d'autobus à Drummondville est échue depuis juillet 2025.
0: Et l'entreprise Bombardier Produits Récréatifs, BRP, a inauguré aujourd'hui son plus grand centre de distribution au monde, à La Prairie, au sud de Montréal.
6: Oui, un bâtiment de près d'un million de pieds carrés qui doit loger environ 300 employés qui étaient répartis dans 5 installations de Saint-Jean-sur-Richelieu. Mais l'arrivée de BRP à La Prairie n'a pas fait l'unanimité. En 2024, des citoyens avaient manifesté leur opposition au projet parce qu'ils craignait les nuisances sonores causées par la circulation des camions.
0: Merci beaucoup, Philippe-Antoine.
6: Bonne soirée.
0: À demain. Et François.
10: Oui, toujours des ralentissements sur la 15 direction nord, mais le remorquage est complété hauteur de la 640, donc on avait un camion en panne. On a dû brièvement là retrancher deux voies de circulation, donc ça, c'est sûr que c'était compliqué. 15 nord, cette fois, portion des Caries à la hauteur Côte-Saint-Luc. Là, c'est une panne, voie de droite qui va déranger légèrement. Et Hugo, je voulais revenir sur le déraillement qui a eu lieu, donc il y a quelques jours, du côté de Repentigny. cette fin de semaine. Il y a toujours des répercussions et qui vont très très loin là, du côté des trains de Via Rail, donc les trains qui desservent l'Abitibi et le Saguenay, donc Sainte-Thérèse et Jonquière, qui sont toujours interrompus. Je sais que c'est très loin, mais les trains 600 et 604 d'aujourd'hui et 601, 603 de demain ne circulent pas, donc en raison de ces voies qui demeurent impraticables du côté de Le Gardeur-Repentigny. On espère pouvoir reprendre le service donc le 9 dans deux jours du côté de Via Rail.
0: Merci beaucoup, François Mireille.
11: Le beau temps se poursuit après les 30 degrés d'hier, les 30 d'aujourd'hui et les 33 prévus demain. On aura une petite accalmie avec 24 pour la journée de jeudi. C'est là qu'on aura aussi des averses avant le retour du beau temps vendredi, samedi et dimanche. Alors oui, on est seulement mardi, mais on peut déjà parler de la fin de semaine qui s'annonce belle et quand même chaude avec des températures au-dessus des valeurs de saison. Actuellement, à Montréal, il fait toujours 29.
0: Merci beaucoup, Mireille. Et Rose, un autre commentaire, cette fois-ci de Chantal de Saint-Hyacinthe sur Marc Messier. Il n'était pas que drôle. Je l'ai trouvé extrêmement touchant dans son rôle récent dans Le Retour d'Anna Brodeur. C'était également un homme très séduisant pour la célibataire de 68 ans que je suis. Vous étiez pas la seule.
1: Ça me rappelle les petits commentaires de Mireille tout à l'heure, avec ses beaux yeux bleus.
0: Exactement. Par ailleurs, on va parler de cinéma cette fois-ci, puisqu'il y a des projections de films en plein air dans les parcs montréalais, notamment ici à l'extérieur de la nouvelle maison de Radio-Canada.
1: Oui, tout juste ici, du côté de la rue Alexandre-de-Sèvres, au coin René Lévesque. On organise des soirées cinéma à Radio-Canada. Et jeudi, c'est le début de ces soirées ciné dans le parc, avec la projection d'un film qui va rappeler des souvenirs aux milléniaux.
12: Frédéric Bédard. Beau, populaire.
13: Si tu l'aimes, ben dis donc une chance.
12: L'athlète de l'école sort toujours avec la pitoune de l'école.
1: Alors, c'est un extrait de À vos marques, prêt, party, qui nous avait amené dans les cinémas à l'école secondaire et primaire avec le beau Jason Roy-Léveillé, qui sera présent avec nous dès 20h ce vendredi.

0: poutine, popcorn gratuit. Il y a des activités, entre autres le camion à karaoké de Radio-Canada qui est déjà installé. La projection qui débute à 21h ce vendredi. Les boys aussi seront projetés cet été dans une galaxie près de chez vous. Phoenix, Mille secrets, mille dangers et les Furies. Donc, le calendrier est disponible sur notre site web de Radio-Canada tous les vendredis à 21h jusqu'à la fin de l'été. Autre suggestion de cinéma en plein air, les dimanches au Parc Goncourt, Place des Angevins, les lundis au Parc du Bocage, les mardis au Parc de Verdel et les jeudis au Parc Lucie Bruno. Il y a toujours des cinémas, des projections, pardon, de films en plein air. Vous apportez vos chaises, vos couvertures et c'est vraiment pour la famille. On les diffuse à la tombée du jour. Il y a le cinéma Sous les étoiles aussi qui fait une édition estivale chaque année au Parc Pélican, toujours à 21h. Et cette semaine, on présente Wider Than the Sky. C'est un documentaire ou un essai poétique, on pourrait dire, sur l'intelligence artificielle vue par les arts, par la science, par la danse. Le film montre la relation entre des artistes et des chercheurs qui vont expérimenter un peu l'intelligence artificielle. Et ça va plus loin qu'une vision catastrophe. C'est plutôt l'idée d'une intelligence collective, d'un usage plus transparent, plus éthique de l'intelligence artificielle, de ces technologies. Très bon documentaire, donc, qui est présenté au Parc Pélican, 21h. Il y a les Nuits d'été de Cinémania aussi. C'est au Théâtre de la Verdure entre juin et août. C'est déjà commencé. C'est toujours gratuit. C'est au cœur du Parc La Fontaine et c'est toujours des œuvres marquantes du cinéma francophone qu'on présente. Vous pouvez y aller sans réserver, bien sûr. Il y a assez de place pour tout le monde. Et ce mardi, ce soir, 21h, c'est La femme la plus riche du monde avec Isabelle Huppert qu'on présente. Un film genre tragédie comique sur la bourgeoisie. Très librement inspiré de l'affaire Bettencourt, querelle familiale autour de Liliane Bettencourt, qui est héritière de L'Oréal. C'est un des plus grands scandales politico-financiers en France.
1: Vous êtes la femme la plus riche du monde. Ça vous évoque quoi?
2: Riche, le mot n'est pas très joli. Fortuné, c'est mieux. Chérou, avec ce bouquet, je ne vois pas Guy, si vous pouviez enlever tout ça. On se croirait à l'aéroport de Nouvelle-Ville.
3: Je veux que cette photographie raconte parfaitement la femme que vous êtes.
4: C'est qui ce photographe?
5: Pierre-Alain Enfantin.
3: Ce que je veux voir, c'est une héroïne.
0: Alors, ce photographe qui deviendra le grand ami de cette femme, c'est une amitié improbable, amitié qui a un certain prix. Le carnet de chèques de l'héritière est assez souvent sollicité pour financer le photographe. Donc voilà, c'est au programme ce soir, 21h, aux Nuits d'été de Cinémania, au Théâtre de la Verdure. Déjà la semaine prochaine, dans quelques semaines, pardon, le 29 juillet, c'est Nino de Pauline Locquez qui a été diffusé dans les cinémas pendant des semaines, très, très apprécié des Québécois. Alors, si vous n'avez pas eu la chance de le voir, voici l'occasion de le faire gratuitement. Et je termine en vous disant, bien sûr, parce qu'on pense à Marc Messier aujourd'hui, que vous pourrez entendre ce soir à 20h sur nos ondes le grand entretien entre Franco Nuovo et Marc Messier qu'on a réalisé il y a quelques années. Et à compter de jeudi sur ici, tout.tv extra, on pourra voir Marc Messier dans une nouvelle mini-série, Le Gouffre lumineux, qui est inspirée du combat contre le cancer du sein de l'actrice Annick Lemay, qu'elle avait raconté dans un livre. C'est un rôle peut-être le plus récent avec le tournage de Anne Brodeur aussi.
6: Merci beaucoup, Rose.
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6: On parle peut-être un peu moins des migrants vers l'Europe ces derniers temps. Pourtant, le phénomène continue. Le pacte européen sur la migration et l'asile est entré en vigueur tout récemment et ça prévoit des règles plus strictes pour tous les pays de l'Union européenne. Ces nouvelles règles auront des impacts particulièrement importants sur les routes migratoires, notamment les îles Canaries, territoire espagnol qui est au large du Maroc. On joint sur place Luna Vives, qui est professeure en géographie à l'Université de Montréal, chercheuse au CIRIUM, directrice du Centre Jean Monnet de Montréal. Bonjour.
8: Bonjour.
6: Pourquoi ces îles Canaries prennent de l'importance dans les parcours migratoires vers l'Europe?
8: Oui, les îles Canaries, c'est un archipel qui est très proche de l'Afrique, comme vous avez dit. On parle des 5 kilomètres entre les côtes africaines et l'île la plus proche. Et depuis 2006 et depuis 2020, c'est devenu une porte d'entrée principale pour l'Europe. On parle, par exemple, des 40 000 personnes qui sont arrivées par voie maritime en 2024, en plus des environ 10 000 qui

0: sont disparus en route, en mer. Et aussi, bon, pour souligner l'importance de cet espace, de cet endroit, le pape est venu il y a 2 semaines pour précisément souligner son importance dans la mauvaise gestion de la migration en Europe. C'est aussi, de mon côté comme chercheuse, un endroit stratégique pour comprendre les conséquences des décisions prises à Bruxelles, comme vous avez dit, les pactes européens sur la migration et l'asile, et aussi à Madrid. Alors, c'est un endroit très important, très stratégique.
1: Mais il y a quelques années, il me semble qu'on parlait beaucoup, par exemple, de Lampedusa, l'île de Lampedusa en Italie. On parlait de Gibraltar. Les routes étaient un peu différentes, là. Quel a été le point tournant? Qu'est-ce qui a fait en sorte que maintenant, depuis quelques années, comme vous le disiez, on passe davantage vers les îles, par les îles Canaries?
0: Effectivement, ça change. Les routes dynamiques, les routes migratoires sont très dynamiques et elles répondent, bon, à des raisons de départ pour, dans les pays d'origine, mais aussi au système de surveillance. Et ce qu'on a vu, c'est qu'on a fermé, grâce à la coopération, à l'utilisation des technologies de surveillance, on a fermé quelques routes clés dans la Méditerranée. Alors, les routes, les corridors se sont déplacés vers les routes qui sont beaucoup plus dangereuses, beaucoup plus longues. Alors, vous avez mentionné les détroits de Gibraltar, c'est 14 kilomètres. Ici, les gens qui viennent du Sénégal traversent plus de 1000 kilomètres dans l'océan Atlantique pour éviter précisément les systèmes de surveillance policières militarisées qui sont déjà très présentes dans la Méditerranée.
1: Donc, on imagine que si les gens prennent davantage de risques, il doit y avoir beaucoup d'incidents, de morts, etc., etc., dont on parle peut-être un petit peu moins dans l'actualité.
0: Oui, c'est devenu tristement une chose de tous les jours. Mais ici, je suis à El Hierro, où il y a eu 2 jours. On parlait aujourd'hui, je sais, un entretien ce matin, on parlait des jours où il y avait 800 arrivés dans quelques heures dans cette salle. Et puis, on savait, parce qu'on est en contact avec les familles qui sont en origine, on sait qu'il y a beaucoup plus qui sont sortis, qui n'arrivent jamais. Et des fois, on trouve les bateaux dans les Caraïbes quelques mois plus tard. On parle vraiment d'une frontière très, très violente.
1: Alors, qu'est-ce qui vous intéresse? Pourquoi vous êtes sur le terrain en tant que chercheuse pour étudier les retombées de tout ça? Qu'est-ce que vous essayez d'observer?
0: Bon, je suis ici cette année, je viens très souvent et je suis ici cette année pour voir les conséquences de 2 choses spécifiques dans cette zone de frontière, dans ces îles ici aux Canaries. D'un côté, les impacts et les conséquences de la régularisation. Comment est-ce que les organismes communautaires ont vécu la régularisation extraordinaire qui s'est passée en Espagne? Bon, qui se passe maintenant en Espagne, mais aussi comment est-ce que les gens qui sont à pied de plage, qui sont dans les ports quand les bateaux arrivent, comment est-ce qu'ils vivent l'implémentation du pacte européen sur la migration et l'asile dans une grande incertitude, un grand manque d'informations, de communication, mais aussi un grand manque des moyens pour effectivement implémenter ces pactes qui est devenu loi le 30 juin. Alors, je suis ici pour voir comment les gens qui habitent ici, qui font la frontière, qui habitent la frontière, ont vécu et vivent les 2 transformations qui sont très importantes dans leur vie.
1: C'est ça. Donc, d'un côté, effectivement, il y a ce nouveau pacte européen sur la migration qui serre la vis. Et de l'autre, il y a aussi l'Espagne qui a récemment décidé de régulariser le statut d'environ 1,5 million de migrants. Ça, comment ça se passe?
0: C'est incroyable comment on peut faire les 2 choses en même temps. Mais en effet, vous avez parlé d'un demi-million de personnes. C'est ça les chiffres qui étaient projetés par les gouvernements quand ils ont annoncé la régularisation extraordinaire. Mais en effet, on a su cette semaine que les gouvernements ont reçu 1 300 000 demandes qui ont été enregistrées et acceptées pour les traitements. Alors finalement, la régularisation va toucher plus de 2 fois, presque 3 fois les nombres.

0: débat sur l'immigration en général. Est-ce que le public espagnol approuve généralement, grosso modo, ce genre de politique d'ouverture?
1: On dirait que oui. Il y a un consensus politique, un consensus parmi les employeurs et aussi, bon, dans la population, chacun, chacune a son opinion. Mais en général, bon, on parle de la 7e régularisation extraordinaire depuis 1986. Ces régularisations ont toujours touché des centaines de milliers de personnes. Alors on pourrait dire qu'on est un peu habitué. Et puis ces personnes étaient déjà dans le territoire. Ici, il faut souligner que ces personnes ne sont pas dans une grande majorité. On parle des personnes qui sont arrivées par avion de l'Amérique latine.
0: Donc ils parlent espagnol.
1: Alors,
0: sont
1: des personnes qui parlent espagnol.
0: Ouais, ouais, ouais.
1: Effectivement, des fois qui sont arrivées par avion. Et qui sont restés et qui sont devenus on a acquis un statut régulier
0: plus tard. Non, effectivement, statut régulier puis
1: oui.
0: Éventuellement peut-être. Luna Vives, professeure en géographie à l'Université de Montréal, chercheuse au CIRIUM, directrice du Centre Jean Monnet de Montréal. Merci beaucoup.
1: Merci à vous.
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0: Olivier, paraît-il le mieux? Ben oui, on regarde un petit peu ce qui se passe à Wimbledon entre
3: la
0: Félix
3: Auger,
0: Ali Yassim et Djokovic. Bris d'égalité, 5e manche.
3: Et 5 balles de match là pour Novak Djokovic dans ce super bris d'égalité. Là, je vous expliquais il y a quelques minutes au fond que depuis donc le Meissner, on a tranquillement resserré les règles des matchs en 5 manches déjà excessivement longs. On est au-dessus du 5 heures dans ce duel quart de finale à Wimbledon entre Félix Auger-Aliassime et Novak Djokovic. Mais donc pour que cette 5e manche à un certain moment se termine, bien maintenant même à Wimbledon, on fait donc ce super bris d'égalité. C'est en 10 points plutôt qu'en 7 points, comme d'habitude. Et là, Djokovic a 5 balles de match. C'est 9-4 pour Djoko.
0: Pas le genre à rater l'occasion.
3: Pas le rendre. Et c'est aussi un peu c'est un peu ce qui est dommage, en fait, dans cette 5e manche. Et là, on a vu ce dont on a parlé un peu pendant toute cette émission. C'est la force mentale. Et là, je veux pas ramener Marc Messier pour rien, mais la dureté du mental.
0: La dureté du mental.
3: De Novak Djokovic, qui en a fait toute sa carrière. Écoutez, il tente de remporter son 25e titre du Grand Chelem alors qu'il approche la quarantaine. Il a gagné 7 fois Wimbledon. Carrière exceptionnelle, mais c'est surtout dans ces très grands moments où est-ce que ça devient très compliqué. Hein? C'est la deuxième fois que Félix Auger-Aliassime se retrouve dans pareille situation, c'est-à-dire face à un géant vraiment de l'histoire du tennis, alors que Djokovic vient de remporter le match 10-4 donc au bris d'égalité.
0: Une super lutte de Félix Auger-Aliassime, mais à la fin, on n'a pas réussi à conclure.
3: Et ça avait été la même chose il y a 4 ans à Roland-Garros contre Rafael Nadal. Il l'avait poussé aussi en 5 manches et là aussi en 5e manche. Ben, Nadal, en fait, avait remporté cette 5e manche-là un peu plus facilement. Là. Celle-là est vraiment allée vraiment au bout. Et je vous dirais que le jeu de Félix ne s'était pas décomposé jusqu'à ce bris d'égalité. Et c'est là la très très grande différence entre un immense champion qui aura quand même en demi-finale toute une commande, même pour lui, parce qu'il va faire face à Yannick Sinner.
0: Ah oui.
3: Et là, Yannick Sinner a l'aplomb des plus grands, chose qu'il aspire à devenir, et il a la jeunesse aussi de son côté. Et ça risque d'être, comme on a vu souvent dans ces matchs, malheureusement dernièrement pour Djokovic, que ce soit contre Sinner ou contre Carlos Alcaraz, qui est blessé présentement, mais des matchs beaucoup plus à sens unique, parce que là, l'aspect physique devient trop difficile à recomposer pour Djoko.
0: Et là, il faut quand même mettre les choses en perspective. On est déçu peut-être de la défaite de Félix Auger-Aliassime, mais il vient quand même de perdre en quart de finale de Wimbledon contre Djokovic. C'est quand même extraordinaire.
3: Ah oui, et ça aurait été, écoutez, à quelques points, là, ça aurait été de très très loin la plus grande victoire de sa carrière. Une chose qu'il n'arrivera pas à marquer d'une pierre blanche aujourd'hui. Assurément qu'il va être extrêmement déçu, mais très fier aussi d'avoir réussi cette performance-là aujourd'hui.
0: Voulez-vous nous dire un petit mot sur Summer McIntosh?
3: Oui, parce qu'on en avait parlé hier, elle qui a réussi donc ce record aux 200 mètres papillon d'entrée de jeu des essais nationaux ici à Montréal à la piscine olympique dimanche. Hier, c'était donc le 400 mètres 4 nages. Elle est arrivée assez en retard de son propre record, 4 secondes derrière, record qu'elle avait été

0: habillé l'année dernière à Vancouver. T'es passé assez rapidement aussi en zone mixte. C'était assez particulier de voir Summer McIntosh aussi en retrait. On a compris pourquoi aujourd'hui. Elle a donc, au fond, abandonné le reste de ses essais nationaux. Malade, dit-elle, un virus qu'elle a attrapé probablement peut-être dans l'avion ou dans les derniers jours. Des fois, c'est un effet aussi de l'entraînement à un certain moment. Votre corps va descendre avant ouais. un grand événement, comme elle le souhaitait d'avoir ses records ici. Il reste encore les championnats Pan-Pacifique un peu plus tard cet été. Et là, peut-être au fond, ce que je vous disais, qu'elle préférait faire ses records à domicile, peut-être que cette fois, elle les fera à ses championnats Pan-Pacifique.
1: On fera exception. Le Tour de France, quatrième étape, nouveau maillot jaune?
0: Oui, c'est un Norvégien, Thorsten Tran. On a laissé partir cette fois l'échappée du côté donc de Tadej Pogacar et de son équipe UAE. On a laissé même un bon 7-8 minutes à un certain moment à l'échappée. Donc, c'est ce Norvégien qui enfile le maillot jaune. Étape remportée avec une facilité déconcertante par Mads Pettersen, un très bon client peut-être pour d'autres étapes dans ce Tour de France. Peu d'étapes pour les sprinteurs. Demain, d'ailleurs, autre étape pour sprinteurs. Mais Pedersen, à la différence de d'autres sprinteurs, peut se glisser dans des échappées, mais aussi une vitesse de pointe. Écoutez, il a pris 50 mètres à ses rivaux en 50 mètres. C'était absolument incroyable comme accélération. Donc, étape demain qui va terminer à Pau, au pied des Pyrénées.
1: Merci, Olivier Paradis-Lemieux. François?
2: Oui, alors, on a toujours pas mal de monde du côté de l'autoroute des Laurentides, direction Nord. Ça a été l'histoire de 7 heures de pointe. Hugo, toujours une congestion assez importante à Laval. Donc, surtout maintenant, entre le boulevard Saint-Martin et le pont Médéric-Martin. On a toujours aussi, je pense qu'on a toujours cet incident 440 Est, là, maintenant, boulevard industriel. On avait un véhicule en panne. Je surveille aussi toujours, je pense que ça s'est réglé, quoique non, ça semble toujours être là. Sur la 20 Ouest, secteur de Mortagne, on avait donc un camion qui entravait une des voies, donc faut prévoir des retards de ce côté-là. Sinon, ce sont les habituels suspects des caries, autoroute du souvenir, le pont Champlain depuis l'échangeur Turcot. Sinon, ça se tranquillise graduellement.
1: Bonne soirée, François. Mireille?
3: Puisqu'on parlait de tennis, si c'est vos plans ce soir d'aller jouer au tennis?
4: Un petit peu.
3: Ouais, sachez que ça sera beau à l'extérieur. Ah, ça va demeurer chaud quand même un bout de temps. Il fait encore 29. On aura 19 comme minimum durant la nuit. Avec du soleil pour demain, c'est la plus chaude de la semaine, 33. Peut-être des averses au nord, mais les probabilités sont bien faibles. Sinon, on sera arrosé pour la journée de jeudi, Hugo.
1: Jeudi, mais pas le matin.
3: Ça va commencer en avant-midi.
1: OK. Ouais. Bon, merci beaucoup, Mireille Roberge. On remet ça demain. Si vous voulez revoir ou réentendre plutôt des entrevues qui ont été réalisées sur la première chaîne à propos de Marc Messier, il y a un rail qui a été fait sur l'application audio, plusieurs entrevues, notamment celle d'Éric Bruneau qu'on a réalisée à l'émission. Je m'appelle Hugo Lavoie. À demain.
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10: Ici Étienne Leblanc. À ça nous regarde ce soir.
11: Le mental. Mental toughness. La dureté du mental.
12: Ben, saute dessus, toi, là, gros French.
13: Oh, dégueulasse, ça!
10: Il nous aura fait tellement rire et son départ nous fait pleurer.
14: Je suis en choc.
15: C'est un grand ami, un frère pour moi.
16: C'était mon idole.
10: Le Québec pleure un géant de sa culture. Le comédien Marc Messier meurt à 78 ans des suites d'une brève maladie.
17: Je trouve ça triste qu'on voit plus ses yeux bleus-là à l'écran.
10: Hommage ce soir à un artiste irremplaçable. Aussi à l'émission. Des milliers de policiers honorent la mémoire de l'agent Mohamed Lamine Ben Ridouane, tué lors de la fusillade de Côte-des-Neiges.
18: Un homme, une personne pas comme les autres.
19: Je m'excuse de ne pas avoir été capable de vous rappeler votre papa.
10: Puis, condamnée mais candidate, Marine Le Pen refuse de renoncer.
3: Donc ce soir, je suis candidate à l'élection présidentielle.
10: Bon mardi soir à tous. Eh bien, le Québec perd aujourd'hui plus qu'un grand comédien. Il perd un visage qui nous était cher, qui faisait partie, en quelque sorte, de notre famille. Marc Messier, donc, est décédé à l'âge de 78 ans des suites d'une courte maladie. Peu de comédiens peuvent se vanter d'avoir occupé une place aussi grande dans l'imaginaire et dans le cœur des Québécois. C'est un acteur comique, mais dramatique aussi, de grand talent. Il était le menteur compulsif Régent dans La Petite Fille, dans La Petite Vie, rappelez-vous. Bob Chicoine aussi dans Les Boys. Marc Gagnon dans L'Ancien Comte et au théâtre, bien sûr. Marc Messier sera toujours associé à l'immense succès de Brou, cette comédie à sketch d'une inimaginable longévité qui s'est étalée sur 38 ans. Une carrière étalée sur 5 décennies au théâtre, au petit comme au grand écran, dans des rôles souvent drôles, mais parfois dramatiques. On va donc revenir ce soir à Ça nous regarde sur cette carrière prolifique. D'abord avec vous, Élise Allard. Bonsoir Élise.
4: Bonsoir Étienne.
10: Alors Élise, vraiment là, il y a une pluie d'hommages qui a suivi l'annonce du décès de Marc Messier.
4: De nombreux témoignages de ses collègues et amis qu'on a pu entendre à la télévision, à la radio depuis cette annonce ce matin par son agence, l'agence Goodwin, qui nous a appris que Marc Messier nous a quittés à la suite d'une brève maladie. Et ce qui ressort le plus de ces témoignages, c'est que Marc Messier était un homme généreux, aimé de tous, avec un incroyable sens de l'humour, et malgré toute son imposante feuille de route, eh bien, il avait une simplicité et une humilité. Aussi, Marc Messier, on se rappelle de lui pour ses rôles marquants au théâtre, d'abord dans la pièce Brou, qui a joué sur les planches du Québec pendant 38 ans, Les Voisins, qui n'existeraient pas sans lui, selon Claude Meunier. Ensuite, Les Boys, La Petite Vie, on se rappelle de son rôle de Régent, qui parlait de lui à la troisième personne. Ça va rester dans l'imaginaire de bien des Québécois. Et son agence précise qu'il laisse dans le deuil sa famille immédiate, dont ses enfants, Gabriel, Félix et Jeanne, ses deux sœurs, Marielle et Denise, et aussi la mère de deux de ses enfants, Lynn Sainte-Marie. Je vous ai préparé un reportage qui revient sur les moments importants de sa vie, de sa carrière et aussi sur les réactions qui ont suivi l'annonce de son départ.
14: La première fois que je suis arrivé sur scène, au lieu de geler sur place, au contraire, j'avais des ailes.
4: Né à Granby le 16 août 1947, rien ne laissait présager que le jeune Marc Messier, un enfant timide et passionné de sport, allait devenir l'un des monuments de la culture québécoise. Le comédien au micro de Raymond Cloutier en 2007.
14: Jouer au hockey, j'adorais ça, j'ai fait ça toute mon enfance, tout ça.
4: C'est durant son cours classique, en jouant dans la pièce Le bourgeois gentilhomme de Molière, que Marc Messier découvre le plaisir du théâtre.
14: Le public dans la salle, tu sais, j'aurais pu bloquer totalement, mais ça m'a stimulé. Et puis là, je me suis mis à avoir du plaisir à ça, et puis les gens riaient.
4: Passion qui le mène à étudier le jeu au cégep de Saint-Hyacinthe. Au début de sa carrière, alors qu'il joue dans la pièce Cyrano de Bergerac, Marc Messier fait la connaissance de Michel Côté et de Marcel Gauthier. Une rencontre qui va changer sa vie.
14: Eux autres, ils connaissaient depuis l'enfance deux gars du lac Saint-Jean d'Alma. Et comme on restait pas loin, on voyageait dans la même auto pour aller au théâtre.
20: Hey, Poitier, on fait-tu une petite bullshit avant que je parte, là, quelque chose de vite, là? Tu peux manger de la merde avec tes bullshit!
4: Ils créent ensemble la pièce de théâtre Brou, qui tournera pendant 38 ans sur les planches du Québec. Avec plus de 3320 représentations, la production détient le record mondial de longévité pour une pièce jouée par sa distribution originale, le comédien Marcel Gauthier.
21: Quelle perte, quelle tristesse! Quel choc ce matin lorsque j'ai appris la nouvelle, évidemment. Marc, c'est un grand ami, frère pour moi, tout comme Michel l'était, nous trois ensemble.
22: C'est un garçon très gentil.
4: La comédienne et écrivaine Francine Ruelle fait partie des auteurs de Brou.
22: Marc, c'est pas quelqu'un qui battait des bras, qui gesticulait, il était à sa place, tout ça, mais avec une grande, grande, grande gentillesse, tout le temps.
23: Ça a l'air qu'on est capable de parler avec des singes.
24: Ça se taille bien du pain tranché, hein?
4: Marc Messier a également incarné le personnage de Bernard dans la pièce mythique Les Voisins, qui n'aurait pas existé sans lui, confie l'un de ses auteurs et amis, Claude Meunier.
25: Marc m'avait toujours dit, ça aurait écrit Les Voisins, puis on donnait toujours nos textes à Marc et Serge en premier, puis c'était toujours eux autres qui nous revenaient, c'était comme nos... C'était eux autres qui nous faisaient les premiers échos de ce qu'on écrivait. Go, go, go!
4: Au milieu des années 80, Marc Messier incarne Marc Gagnon dans la télésérie culte L'Ancien Comte. Son auteur et journaliste, Régent Tremblay.
26: Il possédait le personnage de Marc Gagnon dans ses tripes, je veux dire, ses faiblesses, sa vulnérabilité. C'est pas pour rien qu'il a fait des rôles si marquants. Il était, comme acteur, il allait chercher en lui les couches que l'écriture ne donnait même pas.
0: Tenez, beau papa, ma carte. Il est rendu vice-président.
1: Oh, pardon.
4: Mais c'est sans doute son rôle de régent dans La Petite Vie qui marqua le plus l'imaginaire du public québécois. Son auteur, Claude Meunier.
25: C'était un personnage qui avait aucune qualité, puis tout le monde l'aimait. C'était un personnage menteur, fourbe, infidèle. Il y avait tous les défauts du monde entier, puis tout le monde l'aimait quand même. Fait que ça, c'est Marc Messier.
4: Des années 90 à aujourd'hui, Marc Messier enchaîne les rôles au cinéma et à la télévision. Il incarne notamment le rôle principal du film Le Sphinx en 1995.
2: Non, mais là, tomber en amour, ça peut t'arriver n'importe quand. Hein?
5: T'es marié, paf, tu tombes en amour.
4: Et son personnage de Bob dans la saga Les Boys est à l'origine d'une réplique culte du cinéma québécois.
6: Mental toughness, la dureté du mental.
4: La LNH a d'ailleurs souligné aujourd'hui ses rôles de joueurs de hockey qui auront marqué, selon la Ligue, toute une génération de partisans. Véritable géant de la culture québécoise, Marc Messier a remporté de nombreux prix Gémeaux et artistes au cours de sa carrière. En 2009, il reçoit la médaille d'honneur de l'Assemblée nationale, puis il est nommé officier de l'Ordre du Canada en 2023, l'auteur Pierre Huet.
7: Il y avait un don d'imiter quelqu'un qui n'existait pas. Dans le sens que c'est comme, il y a comme une québécitude dans les personnages. Même que ce soit écrit par Saya, par Claude Meunier, il incarnait quelque chose qui, puis, on reconnaissait les personnages qu'il faisait. C'était remarquable.
4: Marc Messier aura marqué plusieurs générations. Les comédiens et auteurs Simon-Olivier Fecteau et Éric Bruno se souviennent d'un collègue au talent immense.
8: Il est extrêmement généreux, patient, c'est le gars avec qui tu voulais travailler.
27: Marc, c'était quelqu'un sur un plateau qui était extrêmement enveloppant, extrêmement drôle. Il se mettait à hauteur de tout le monde. Il regardait personne de haut.
4: Le ministre de la Culture du Québec, Mathieu Lacombe, a tenu à souligner son imposante carrière.
28: C'est un grand Québécois puis un grand artiste qui vient de nous quitter.
4: Tout comme la première ministre du Québec, Christine Fréchette, qui a précisé sur X qu'il était l'un de ses acteurs préférés, avec ce talent rare de nous faire rire, de nous émouvoir et de nous rassembler. L'acteur et dramaturge Claude Meunier.
25: Il n'aurait pas arrêté, il aurait joué jusqu'à 112 ans. Il avait pu, c'était un gars que tout le monde aimait. Tout le monde aime Marc Messier, qu'est-ce que je te dis? Personne n'aime pas Marc Messier.
4: Ici Élise Allard, Radio-Canada, Montréal.
29: Et ce décès, évidemment, vous a fait réagir. Voici quelques commentaires recueillis par mes collègues aujourd'hui dans la rue.
30: Ça m'arrache le cœur, littéralement. Un autre grand qui part.
31: Le personnage marquant, sûrement, de la télévision québécoise, on a beaucoup de souvenirs, là, L'Ancien Compte, Les Boys, La Petite Vie. Donc oui, c'est quelque chose de savoir qu'il est parti.
32: Très inspirant, qui a marqué mon enfance à la télévision, au cinéma. C'est touchant, vous venez de me l'apprendre, là. Donc c'est une mauvaise nouvelle, c'est triste.
33: Oh mon Dieu, c'est tellement un bon comédien, j'en reviens pas. Ouais, je suis vraiment choquée. Ah, oh, wow, c'est triste, c'est vraiment triste. On vient de perdre un monument québécois.
34: Moi, je l'ai connu dans dans La Petite Vie, le classique régent qui parlait par lui-même. Pour moi, c'est un personnage éternel, donc je suis vraiment surpris, honnêtement. Là, c'est beaucoup de tristesse.
29: Marc Messier occupe le paysage artistique du Québec depuis plus d'un demi-siècle et dès les années 70, il commence sa carrière avec la troupe de comédiens Les Voyagements, un groupe dans lequel on retrouve Marc Messier, mais aussi Marcel Gauthier, Michel Côté et la conjointe de Michel Côté, la comédienne Véronique Leflaguet. Et je la joins, Madame Leflaguet, maintenant. Bonsoir, Véronique Leflaguet.
35: Bonsoir.
29: D'abord, je voulais vous offrir les condoléances de toute l'équipe de Ça nous regarde suite à cette triste nouvelle.
35: Ben, merci, ça me touche.
29: Vous l'avez connu, je le disais, vous êtes une des rares d'ailleurs à l'avoir connu, Marc Messier, dès les années 70, dès le début de sa carrière avec cette troupe, Les Voyagements, avec Michel Côté et Marcel Gauthier. Comment oui. Tout ça a commencé, Véronique Leflaguet?
35: Ben, les garçons, et Michel et Marcel étaient à l'école ensemble, à l'École nationale de théâtre, et Marc, il sortait de l'option théâtre de Saint-Hyacinthe, l'école de théâtre de Saint-Hyacinthe. Et ces trois garçons-là, ils étaient liés d'amitié, et puis surtout au bar, parce que ouais. À cet âge-là, on est très souvent dans les bars, après avoir travaillé

0: très dur pour apprendre son texte. Alors, ils se tenaient ensemble, et puis à un moment donné, un des trois qui a dit, bon, ben moi, je commence à avoir marre de tenir des hallebardes puis d'avoir rien à dire dans les pièces. Moi, j'aimerais ça avoir un rôle. Alors, qu'est-ce que vous diriez si on se partirait pas une troupe? Et bon, évidemment, les deux autres ont dit oui. Alors, c'est comme ça que le théâtre des voyagements a commencé. Alors, on a trouvé une... moi, comme je suis un petit peu plus âgée que Michel, j'avais déjà commencé ma carrière. Mais j'étais quand même avec eux pour le début de la création du théâtre. On avait trouvé une place sur la rue Saint-Laurent, et puis on a tout changé, on a tout rénové pour que ça devienne un petit théâtre. C'était minuscule, il y avait 80 places.
1: Mm-hmm. Marc Messier, il a joué dans sa carrière la comédie, il a joué aussi des rôles dramatiques. Au début, dans la jeune vingtaine, quand vous l'avez connu, qu'est-ce qui le caractérisait comme acteur? Quelles étaient ses principales qualités?
0: Ben, c'était un comique. Nous, on faisait surtout de la comédie, mais quand même, on a fait une pièce qui était une pièce de Michel Garneau qui s'appelait Voyagement. C'est de cette pièce-là qu'on a tiré le titre pour en faire le nom de la troupe. Mais la pièce s'appelait Voyagement. Et puis, on était sur des vélos avec des masques. Et puis ça, c'était une pièce quand même assez poétique. C'était pas vraiment une comédie. Et bon, ça faisait sourire, mais je veux dire, c'était pas brou, là. Alors, il a fait un peu de tout, mais je pense que c'était surtout un comique. Il aimait beaucoup rire.
1: Vous parliez de brou, évidemment, Marcel Gauthier, Michel Côté et Marc Messier, c'est le fameux trio de cette pièce qui a été jouée, évidemment, on le sait maintenant, c'est une pièce qui a été jouée plus de 3000 fois. C'est quand même exceptionnel pour un acteur de jouer autant de pièces. Vous avez été aux côtés, évidemment, de Michel Côté tout ce temps-là. Comment un acteur comme Marc Messier peut garder la flamme vivante aussi longtemps pour une pièce qu'on joue et rejoue? Qu'est-ce qui l'a caractérisé dans ce sens-là?
0: Moi, c'est parce que si ça avait été une pièce avec un personnage, moi, je pense que ça aurait jamais duré aussi longtemps. Mais le fait de jouer plusieurs personnages, c'est comme si le même soir, on jouait dans 6 pièces. Alors, c'était du gâteau, surtout que c'était une comédie. Alors, les gens se rendent pas compte, mais faire rire les gens, faire rire 1000 personnes dans une salle ou 600 personnes dans une salle, c'est très jouissif. Alors, je pense que c'est ça qui a fait que ça a duré si longtemps. Et Marc était très heureux. C'est juste que vers la fin, Marc, il avait vraiment envie de faire autre chose. C'est lui qui a dit, je pense qu'on devrait arrêter.
1: Okay.
0: Il avait vraiment envie de toucher à autre chose parce que c'était quand même prenant, presque tous les soirs.
1: J'écoutais Claude Meunier, évidemment un de ses partenaires aussi durant sa carrière ce matin, qui disait personne ne détestait Marc Messier dans la vie de tous les jours. Donc c'était une personne affable et gentille autant sur scène qu'en dehors de la scène.
0: Oui, il était très agréable. On pouvait discuter de plein de choses. Il était très drôle, mais en même temps, il était. C'était quand même un être intelligent. Il était curieux. Il lisait beaucoup. Alors, on pouvait avoir des bonnes discussions avec lui. C'était quelqu'un de très agréable.
1: Il a joué aussi, on l'oublie peut-être un peu, mais il a joué aussi quand même quelques rôles dramatiques dans sa carrière. C'était un grand acteur dramatique. Et vers la fin, même il y a 2-3 ans, il a joué la pièce Mon père, qui incarnait cet homme malade de l'Alzheimer.
0: Oui.
1: Est-ce que vous pensez qu'en vieillissant, il a eu envie de se rapprocher davantage de ses rôles plus dramatiques et de s'éloigner un peu de la comédie?
0: Oui, puis en plus, faut pas oublier que c'est des rôles très riches pour un acteur. Il a joué des très très beaux rôles, et puis le rôle qu'il a joué, que c'est comme vous dites le père, c'est ça. Ça, je l'ai vu, puis il était excellent. Il était excellent, c'est un très très beau rôle, puis je suis sûre qu'il était très heureux de faire ça. Parce que c'est vrai que ça sortait de ce qu'il avait l'habitude.

0: l'habitude de faire. Puis un acteur adore faire des choses variées, parce que ce qu'on déteste, c'est d'être catalogué.
1: Oui.
0: Alors lui, ça sortait des sentiers battus, puis il était très heureux.
1: Vous avez un fils comédien, Maxime Le Flaguet, qu'on connaît bien. Qu'est-ce que vous pensez qu'un acteur comme Marc Messier laisse comme legs à la jeune génération des acteurs et actrices?
0: Surtout que Marc, c'était le parrain de Maxime. Ouais, on avait demandé à Michel et moi, on avait demandé à Marc d'être le parrain de Maxime. Je pense que ce qu'il va laisser, c'est vraiment c'est le talent. Même si Maxime a un peu du talent de Marc, ça va être extraordinaire. Ouais. Je pense que ça va être un bel héritage.
1: En tout cas, il nous laisse beaucoup, Marc Messier, évidemment, avec cette riche carrière. On apprécie que vous ayez répondu à nos questions et que vous nous parliez de ce grand acteur, Marc Messier, Véronique Le Flaguet. Et encore une fois, nos condoléances. Merci beaucoup, Madame Le Flaguet.
0: Merci à vous.
1: On l'a évoqué plus tôt, le départ de Marc Messier s'ajoute à ceux de Michel Côté et plus récemment de Louis Saya. Ce sont de véritables monuments de la culture québécoise, donc qui nous quittent. Mais vous, quels sont vos souvenirs de Marc Messier? Qu'est-ce que ce départ suscite chez vous comme réflexion? Eh bien, écrivez-nous pour nous le dire. Maintenant, vous pouvez utiliser la bulle de conversation de notre émission en direct, là, maintenant, sur l'application audio. Ou alors, écrivez-nous par courriel à l'adresse sanousregarde@radio-canada.ca. On va y revenir en fin d'émission. 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Et puis, je vous invite d'ailleurs à écouter un extrait de ce grand entretien pour conclure ce segment d'émission sur Marc Messier. L'acteur raconte dans cet extrait comment il a presque refusé imaginer le rôle de Marc Gagnon dans L'Ancien Comte.
2: Alors, il me donne le rôle, il m'appelle, je me rappelle très bien, un samedi matin. Moi, j'avais un bébé d'un an, jeune fille qui a 34 ans, qui avait un an à l'époque. Alors, Hélène Robitaille, qui faisait le casting, elle m'appelle, elle dit, écoute, Marc, c'est toi qui as le rôle de Marc Gagnon. Oh, j'ai dit, écoute, Hélène, moi, je pense que je peux pas faire ça, là. J'ai dit, puis c'est quoi ça? Ils vont faire ça en studio. Comment est-ce qu'ils vont faire avec trois caméras, faire la glace, puis tout ça? Ça sera... Elle dit, non. Non, non, dis pas non à ça, là. Ça va être tourné façon cinéma, en extérieur, partout. J'ai dit, ah, ouais. Fait que là, je dis, wow. Là, c'est une autre affaire. Fait que je dis, oui, forcément. Mais, tu sais, je suis venu à un cheveu.
3: Récemment,
2: ben oui, parce que j'étais pris et déjà ma conjointe à l'époque trouvait que écoute, c'était beaucoup quand même, puis que parce qu'on était beaucoup en tournée. Hein. Ça a été des années, si on parle de personnel, de vie personnelle et familiale, quand même assez difficile. Et là, le tournage arrive et j'ai tellement eu de plaisir.

0: Le policier Mohamed Lamine Ben Redouane, tué lors de la fusillade de Côte-des-Neiges à Montréal il y a 2 semaines, souvenez-vous, il a eu droit à un dernier hommage aujourd'hui au Centre Bell. Ses collègues du service de police de Montréal, ses proches, plusieurs dignitaires et des citoyens donc ont tenu à faire leurs adieux à cet agent qui a péri pour protéger le public. Ma collègue Emma Guerrero-Dufour a assisté à la cérémonie.
1: Des milliers de policiers ont défilé en silence dans les rues du centre-ville de Montréal. Ils ont ainsi honoré le sacrifice de Mohamed Lamine Ben Redouane, policier de 34 ans, qui a donné sa vie pour protéger celle des résidents de Côte-des-Neiges lors de la fusillade du 22 juin dernier. La marche solennelle a été suivie par plusieurs citoyens.
2: Il dit symboliquement, ce sera pour lui et sa famille,
3: pour montrer une dose d'amour à tous les policiers de Montréal puis tous les policiers québécois.
1: Et a culminé à l'intérieur du Centre Bell. Le képi bleu de Mohamed Lamine Ben Redouane a été déposé sur un autel garni de fleurs. Et un dernier au revoir a été rendu aux policiers, originaire d'Algérie, qui a vécu, étudié et fondé famille dans le quartier Côte-des-Neiges, où on lui a enlevé la vie. La famille du policier était présente, dont sa sœur Amira et son frère jumeau Ahmed.
4: Il était un frère attentionné, un fils dévoué, un conjoint aimant, un oncle affectueux et un papa exceptionnel. Je serai toujours fière de toi.
5: Il n'était pas seulement mon frère, il était une partie de moi. Je prendrai soin de tes enfants. Je serai là pour eux, pour les guider, les soutenir et leur rappeler chaque jour à quel homme extraordinaire était leur père.

0: Ses proches et ses collègues le décrivent tour à tour comme un homme courageux, rieur, solidaire et passionné.
1: Un mot pour mot.
0: Un message écrit par sa partenaire qui a été blessée lors de l'événement a été lu par une agente du SPVM.
1: Mo et moi, on vient de cultures différentes et nous étions à des étapes différentes dans nos vies. La police nous a permis de nous rencontrer et je remercie la vie pour ça. C'est aussi ce qui a fait de nous un duo plus fort et uni. Mo, de travailler avec toi a été un privilège pour moi. Tu auras toujours une place spéciale dans mon cœur. Merci pour tout.

0: plusieurs des dignitaires présents ont du mal à ravaler leurs larmes. À commencer par le chef de police de la ville de Montréal, Fadi Daguerre.
1: Je m'excuse de ne pas avoir été capable de vous ramener votre papa. Rien dans le monde, aucune raison, aucune circonstance, aucune cause ne peut justifier qu'un enfant de 2 ans ou qu'un enfant à naître soit privé de son papa.
0: La première ministre du Québec, Christine Frichette, et la mairesse de Montréal, Soraya Martinez-Ferrada, lui ont rendu hommage.
2: Quand un policier tombe dans l'exercice de ses fonctions, ce n'est pas que le corps policier qui est frappé. C'est toute notre nation.
3: Son engagement nous rappelle que derrière chaque uniforme se trouve une personne, une famille, des rêves.

0: Une cérémonie solennelle qui rappelle à chacun la fragilité des vies humaines.
1: C'était un reportage d'Emma Guerrero-Dufour à Montréal.

0: Restez à l'écoute. Plus tard à l'émission, suite de notre série sur l'histoire des Coupes du Monde marquantes. Et ce soir, le Qatar en 2022. Un tournoi qui a été rongé par le grand capital, le non-respect des droits humains et les affaires politiques. Mais d'abord...
1: Il ne faut jamais rien imposer en réalité au peuple français. Il faut lui laisser le dernier mot et les Français, là, auront le dernier mot.
0: Marine Le Pen ne recule pas. Elle sera candidate à l'élection présidentielle française de 2027, malgré sa condamnation par la Cour d'appel de Paris. Elle reste donc déterminée à prouver son innocence. Elle a même annoncé qu'elle s'adressera à la Cour de cassation pour faire annuler le jugement de la Cour. Je joins pour nous parler de tout ça notre correspondante à Paris, Tamara Alteresco, qui a suivi cette histoire toute la journée. Bonsoir, Tamara.
2: Bonsoir.
0: Peut-être pour commencer, Tamara, résumez-nous là les événements de cette journée très, très occupée à Paris.
2: Oui, c'est important pour comprendre la suite des choses et la stratégie de Marine Le Pen. Il y a deux choses à retenir principalement aujourd'hui, même s'il y a beaucoup, beaucoup de détails. C'est de un, c'est que la Cour d'appel, après des mois d'analyse, maintient la culpabilité de Marine Le Pen. Elle est sortie de la Cour coupable à nouveau d'avoir détourné des fonds européens. Pour la Cour d'appel, les faits sont béton. Ce que la Cour d'appel a décidé toutefois, c'est d'alléger la peine d'inéligibilité qui avait été imposé à Marine Le Pen pour 5 ans par le jugement de première instance. Et ça, la Cour d'appel a décidé de le faire au nom de la liberté des électeurs à avoir un candidat. Cependant, elle est condamnée à purger une peine d'un an d'emprisonnement sous forme de port de bracelet électronique, vous savez, à la cheville. Ouais. Marine Le Pen a toujours dit « il est hors de question que je fasse campagne ». Avec un bracelet autour du, avec un GPS et en rapportant à la police. Donc, toute la journée, Étienne, on attendait, parce que la balle était dans son camp, de savoir si elle va ou pas se présenter maintenant qu'elle peut le faire. Mmh. Et ce soir, sur TF1, coup de théâtre, elle annonce qu'elle sera pour la 4e fois candidate à la présidentielle. Écoutez l'échange avec l'animateur.
3: Donc vous êtes convaincue, certaine, il n'y a aucun doute dans votre esprit, vous ferez campagne sans jamais porter un seul jour le bracelet électronique.
1: J'ai aucun doute, non, j'ai aucun doute. Et donc nous allons très rapidement, Jordan Bardella et moi-même, démarrer cette campagne présidentielle. Vous savez que nous avons offert aux Français un binôme que je crois complémentaire.
0: Autrement dit, Tamara, Marine Le Pen donc se lance dans la campagne pour être candidate à la présidence avant la fin des procédures.
2: Oui, parce qu'elle a dit dans cette même entrevue qu'elle allait, que c'était pas fini sur le plan judiciaire, c'est qu'elle allait s'adresser à la Cour de cassation pour faire annuler sa condamnation parce qu'elle maintient à ce jour, et elle dit qu'elle va le prouver, son innocence. Donc, vous dire les réactions que ça suscite aujourd'hui, parce qu'elle a dit, moi, je lance ma campagne, je vais le faire en binôme avec Jordan Bardella, qui est son dauphin, hein, qui aurait été celui qui aurait hérité de la candidature à la présidence pour le Rassemblement national si Marine Le Pen avait abandonné. Mais elle fait comme s'il n'y avait pas eu de jugement aujourd'hui. Elle fait le pari. Autrement, pour beaucoup d'analystes, même les plus chevronnés dans les questions juridiques, c'est comme si aujourd'hui elle mettait la Cour de cassation devant un fait accompli et qu'elle fait le pari qu'une fois que la Cour va se prononcer, ça va être peut-être janvier, février ou mars 2027, on va être en pleine joute électorale et elle fait le pari que ça sera beaucoup trop tard pour l'arrêter. Donc, c'est un pari assez audacieux et c'est à l'image de Marine Le Pen qui aujourd'hui était battante, certains diront pugnace, et qui est déterminée à remporter cette présidentielle. Ça sera sa 4e tentative.
0: Ouais. Et vous l'avez évoqué, Tamara, les réactions. J'imagine justement que la classe politique a fortement réagi à tout ça.
2: Oui, parce qu'au début, on se disait, on ne peut pas croire qu'elle va se présenter. Imaginez l'image de la France d'une femme ou un homme, peu importe, qui fait campagne avec un bracelet électronique. On voulait pas, on pouvait pas envisager ce scénario. Mais maintenant, de la voir se lancer avant même la fin des procédures parce qu'elle dit elle-même qu'elle veut que ça continue et prouver son innocence, on voit ça comme un mépris de la justice et un mépris aussi des électeurs parce qu'elle est, et il faut le rappeler, reconnue coupable de faits assez graves, qui ont mérité une condamnation de 3 ans de prison, 2 de sursis, mais quand même 1 an avec bracelet et électronique. Ce qui sera intéressant, et c'est ce que Marine Le Pen dit aujourd'hui, c'est le dernier mot appartient aux Français. Ouais. On n'a pas eu la chance de faire du terrain. On y va demain. On va la suivre dans son premier événement de campagne avec Jordan Bardella. Elle a déjà préparé des affiches. Étienne, on la voit les deux bras en l'air. écrit Renaissance. Mmh. Il y a une ironie, c'est le nom du parti d'Emmanuel Macron. Donc, à ceux qui en doutaient encore, Marine Le Pen s'affiche comme inarrêtable.
0: Alors, pour la suite, on va suivre ça avec vous, Tamara Alteresco, ces bouleversements politiques en France, très intéressants. Tamara Alteresco, vous êtes à Paris. Merci, Tamara.
2: Au revoir.

0: Les dirigeants de l'OTAN sont réunis à Ankara, en Turquie, pour leur sommet annuel. Et plus que jamais cette année, l'Alliance tente de préserver son unité qu'on pourrait qualifier de fragilisée. Parce que entre le conflit qui s'enlise en Ukraine, les menaces de Donald Trump et les alliés qui mettent les bouchées doubles pour augmenter leurs dépenses militaires, eh bien, la tâche est bien, bien difficile. Je joins à Ankara sur place ma collègue Valérie Gamache. Bonsoir Valérie.
1: Bonsoir Étienne.
0: Valérie, tout d'abord, le Donald Trump, dès qu'il est arrivé à Ankara, il a donné le ton à la rencontre. Il n'a pas caché son insatisfaction vis-à-vis de ses alliés.
1: Le président américain est arrivé au sommet de l'OTAN avec en poche son lot de critiques sur le rythme des investissements des alliés en dépenses militaires, des reproches assortis de menaces. Le président a réitéré ses menaces d'annexion du Groenland, mais aussi réitéré les menaces de retirer les troupes américaines qui sont postées en Europe. Et ça, ce n'est pas rien parce que il y a 76 000 militaires américains qui sont déployés sur le territoire américain et il y a déjà une révision là, qui a été demandée par le Pentagone. Cela dit, Donald Trump arrive ici également au moment où les alliés s'apprêtent une fois de plus à débloquer des fonds pour l'Ukraine et lui a la conviction que le conflit est sur le point de se régler et grâce à lui, il affirme que les présidents Vladimir Poutine et Volodymyr Zelensky sont sur le point de s'entendre. Il dit avoir parlé au président russe il y a quelques jours et avoir eu quelques garanties par rapport à ça et il doit avoir un tête-à-tête demain avec le président ukrainien Volodymyr Zelensky. Je laisse entendre Donald Trump.
2: They both want to get it settled now. More than that, that's all I do in my life is deals. I know deals. And I think they are going to, I think we're going to get it settled. Hopefully soon.
1: Alors, vous l'avez entendu, il dit, ils veulent tous les deux s'entendre. J'ai fait dans ma vie, moi, des accords. Je sais comment signer des ententes. Et là, vraiment, je crois que les deux peuvent s'entendre et très rapidement.
0: Valérie, Monsieur Trump. Le président ukrainien, par contre, lui, ne semble pas aussi optimiste que ça.
1: Non, parce que Volodymyr Zelensky participe également au sommet et il tient un tout autre discours. Il a livré ce matin vraiment un plaidoyer de chef de guerre. Il a imploré les alliés de lui fournir rapidement de l'aide à la suite des plus récentes frappes russes sur Kiev. Il a dit « Nous avons besoin de missiles et maintenant ». Il a vraiment insisté et il demande même aux Américains les licences nécessaires pour pouvoir construire là, des missiles patriotes en Ukraine pour se défendre. Maintenant, le Canada et les alliés européens, eux, se sont engagés à verser 114 milliards de dollars en aide militaire à l'Ukraine d'ici la fin de l'année. C'est un engagement qui devrait être finalisé dans la déclaration finale du sommet demain. Mais vous allez l'entendre de la bouche du ministre de la Défense du Canada. Le plan ne semble pas encore très bien défini. On peut écouter David McKenzie.
3: Mais c'est sûr et certain qu'on fait partie de l'aide qui va éventuellement être déterminée en équipe, c'est-à-dire entre les deux pays membres. C'est une question de montant et de quelle sorte de contribution.
0: Valérie, un des grands sujets, évidemment, dans ces sommets de l'OTAN, c'est le réarmement des alliés. Hier, Ottawa a annoncé qu'il avait choisi un consortium germano-norvégien pour acheter ses sous-marins militaires. Et donc, dans ce contexte-là, Mark Carney a rencontré ses homologues de l'Allemagne et de la Norvège.
1: Et c'est une rencontre qui a eu lieu en marge du sommet, parce qu'il faut bien comprendre qu'il y a tout un contexte autour de cette commande-là. Au-delà du contrat que le Canada a signé avec ce consortium germano-norvégien qui est TKMS, il y a une volonté d'avoir une flotte qui a la capacité de travailler avec des alliés, qui a des capacités donc de pouvoir mener, entre autres, des opérations de surveillance dans l'Arctique. Donc, le Canada, hier, a annoncé avoir commandé jusqu'à 12 sous-marins à TKMS. Mais il faut ajouter à cela que les Allemands et les Norvégiens, eux, ont aussi passé des commandes. Ils veulent se doter chacun de 6 appareils semblables à ceux que le Canada a commandés. L'objectif, c'est évidemment d'optimiser les opérations au sein de l'Alliance, au sein de l'OTAN. Mais il y a aussi une volonté de montrer à Donald Trump que les alliés ont fait leur devoir parce qu'ils reprochent souvent aux alliés Donald Trump de ne pas en faire assez pour les dépenses militaires, qu'il n'a pas augmenté suffisamment ces dépenses-là et de se fier beaucoup trop aux États-Unis. Alors là, ce qu'on dit, c'est que par cette entente-là, par exemple, on envoie le signal que l'Alliance peut se rebâtir grâce à l'Europe, mais avec un allié outre-Atlantique. Là-dessus, je laisse entendre le chancelier allemand Friedrich Merz.
4: Ich wünsche mir, dass es uns gemeinsam gelingt, einen Geist von Ankara zu wecken.
1: Alors voilà, il va très loin. Il dit « Je souhaite que nous parvenions ensemble à éveiller un esprit d'Ankara » en parlant du sommet. Il dit « C'est de ce sommet que doit partir ce message de construire un OTAN plus européenne afin que l'OTAN puisse rester transatlantique. »
0: Merci pour ce compte-rendu. Valérie Gamache, vous êtes à Ankara au sommet de l'OTAN. Merci.
1: Au revoir.

0: The charges set forth in the indictment include allegations that the Bishnoi, that Lawrence Bishnoi and Goldie Brar directed.
1: On est à Los Angeles. C'est la voix du premier procureur adjoint des États-Unis pour le district central de la Californie, Bill Essaily. Il annonce le dépôt d'accusation lié à l'assassinat en juin 2023 au Canada du leader indépendantiste Sikh Hardeep Singh Nijjar. Ces accusations sont déposées dans le cadre d'une vaste enquête impliquant entre autres le Canada, et qui a mené à l'arrestation de 24 personnes et le dépôt d'accusation contre trois organisations criminelles. Pour mieux comprendre, je joins à Vancouver mon collègue Francis Plourde. Bonsoir Francis.
2: Oui, bonsoir Étienne.
1: Alors Francis, l'annonce là, d'aujourd'hui, c'est le fruit de plusieurs années d'efforts.
2: Oui, et d'une enquête internationale de plusieurs années, là, nommée Opération Hardball, une collaboration entre les États-Unis, le Canada et l'Europe. Donc, parmi les 24 personnes actuellement en détention, 13 ont été arrêtées aux États-Unis, 3 autres aujourd'hui en Colombie-Britannique et une dernière en Espagne. 13 autres personnes sont encore recherchées. Elles se trouveraient soit aux États-Unis, en Inde ou en Europe. Mike Duhem, le commissaire de la GRC, a participé à la conférence de presse qui avait lieu ce matin à Los Angeles. On l'écoute.
3: Some of the most cruel and wide-reaching criminals whose crimes range from kidnapping to extortion to murder to shootings to arson to drug trafficking.
2: Donc, il dit que les individus arrêtés font partie d'un réseau international parmi les cruels et les plus organisés. Leurs crimes incluent, entre autres, des kidnappings, de l'extorsion, des fusillades, des tueries, du trafic de drogue aussi. Des groupes qui sèment la terreur au sein de la diaspora sud-asiatique, notamment au Canada. Et les actes d'accusation présentés aujourd'hui sont contre trois groupes criminels. Ça reflète ces crimes. D'ailleurs, une des organisations ciblées traversait chaque semaine la frontière entre les États-Unis et le Canada, avec à bord des centaines de kilos de cocaïne et de méthamphétamine.
1: Donc, on doit comprendre, Francis, que l'annonce d'aujourd'hui, là, ça constitue quand même un développement très important dans le dossier de l'assassinat de Hardeep Singh Nijjar.
2: Oui, parce que les têtes dirigeantes de l'assassinat sont maintenant accusées. Lawrence Bishnoi, qui est le dirigeant du gang du même nom, déclaré maintenant terroriste par le Canada, et son lieutenant nord-américain Goldie Brar sont formellement accusés d'avoir commandité le meurtre. Lawrence Bishnoi est déjà en prison en Inde. C'est de là qu'il a bâti son réseau criminel. Goldie Brar, lui, court toujours. Les autorités offrent une récompense de 50 000 $ américains à quiconque aiderait à son arrestation. Hardeep Singh Nijjar, bon, je le rappelle, vous en avez parlé, c'est un leader sikh qui militait pour la création d'un État sikh indépendant en Inde, le Khalistan. Son assassinat dans le stationnement d'un temple sikh de Surrey en 2023 avait suscité une onde de choc, une vague d'indignation dans la communauté ici. Et dans la foulée, Justin Trudeau avait dénoncé le rôle potentiel du gouvernement indien dans cet assassinat. Ça avait jeté un froid là, dans les relations entre l'Inde et le Canada. Et même si aujourd'hui, les accusations déposées sont contre les têtes dirigeantes, il reste quand même une question en suspens là-dessus. On écoute le criminologue Yvon Dandurand de l'Université de la Vallée du Fraser.
4: On sait que le Canada et l'Inde ont rétabli leurs relations diplomatiques là, depuis quelques temps. Est-ce que ça joue un rôle? On ne sait pas pour l'instant, mais quand même, cette question-là demeure ouverte. Est-ce qu'il y avait un rôle du gouvernement indien dans certains de ces cas-là, entre autres des assassinats qui auraient été commandés par des instances politiques?
2: Donc, question en suspens, mais les autorités aujourd'hui ont indiqué que davantage d'informations seraient dévoilées en temps et lieu.
1: J'imagine qu'il y a eu des réactions dans l'ouest du pays, Francis.
2: Oui, le mot gratitude est revenu à quelques reprises, notamment de la part de la mairesse de Surrey, donc une ville quand même de banlieue de Vancouver grandement affectée. De passage justement à Surrey aujourd'hui, le ministre de la Justice et procureur général du Canada, Sean Fraser, a réagi. On l'écoute, il est suivi de la procureure générale de la Colombie-Britannique, Nikki Sharma.
5: This is an extraordinary day that has a remarkable opportunity to reduce the community level experience when it comes to organized crime, including extortion, right here in British Columbia.
6: And we'll send a message to those gangs that are operating internationally, including the Bishnoi gang.
2: Donc, Sean Fraser parle d'une journée extraordinaire, d'une opportunité de réduire le nombre de cas d'extorsion en Colombie-Britannique. Nikki Sharma, elle, souligne que ça envoie un message aux gangs comme Bishnoi, qui travaillent, qu'en travaillant de façon coordonnée, les autorités ont la capacité capacité de s'attaquer à eux. La Fédération Sikh du Canada voit de son côté cette annonce comme un développement majeur. Les accusations démontrent des liens directs, selon eux, avec l'Inde. Le porte-parole de la Fédération, Maninder Singh, exige maintenant que les accusés et les diplomates indiens potentiellement impliqués ne soient pas extradés, mais jugés ici au Canada. Il réclame aussi la création d'une commission d'enquête publique et indépendante sur l'assassinat d'Hardeep Singh Nijjar et sur d'autres actes de violence qui auraient pu être commis par le gouvernement indien ici au pays.
1: Très bien. Merci pour ce compte-rendu, Francis Plourde à Vancouver.
2: Je vous en prie.
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1: On va poursuivre ce soir notre série sur les Coupes du Monde qui ont laissé leur empreinte et qui ont marqué l'histoire. Et ce soir, on va parler du Qatar en 2022, la toute dernière Coupe du Monde. En fait, la Coupe du Monde du Qatar qui va rester sans doute comme l'une des plus controversées de l'histoire. Les débats d'ailleurs sur cette Coupe avaient commencé des années auparavant, avant le tournoi, dès qu'on a annoncé l'attribution du Mondial à ce petit État du Golfe en 2010. Pour parler de cette Coupe du Monde controversée, je reçois en studio le journaliste à la retraite. Il travaillait à Radio-Canada Sport. Vous le connaissez, mon collègue Robert Frozy. Bonjour, Robert.
8: Bonjour, Étienne.
1: Vous publiez là ces jours-ci le livre « Le sport, une arme politique » publié chez Édito. On va peut-être en parler. Alors, d'abord, cette Coupe du Monde du Qatar. Pourquoi a-t-elle été si controversée, cette Coupe du Monde?
8: Ben, parce qu'il y a des odeurs de soufre, de corruption autour de cette Coupe du Monde. Il y a 3 enquêtes, d'ailleurs, encore en cours aujourd'hui. Oui. Une en Suisse, une en France et une aux États-Unis sur des malversations, des achats de votes, carrément. Et alors, faut comprendre que le cœur, en fait, de toute cette histoire, eh bien, il faut peut-être le ramener à l'Élysée, en France. La France de Sarkozy, il va y avoir un rendez-vous très très particulier, mais qui va être ô combien, je dirais, éclairant sur la candidature qatari et sur sa victoire. Là, on va avoir Nicolas Sarkozy, président de la République, le prince héritier du Qatar, ses adjoints, Michel Platini, la grande
1: vedette
8: mais
1: française,
8: très très influent dans le monde du ballon rond, et on va discuter. Alors il y a aussi en toile de fond le rachat du club parisien, le Paris Saint-Germain, qui va très mal. Il y a aussi des contrats fabuleux d'avions Rafale français à vendre au Qatar. Si vous brassez la soupe, il y a un peu tout ça qui va faire que, eh bien, il y a un vote important, celui de Michel Platini, qui devait normalement aller vers les États-Unis, la candidature américaine à l'époque, et qui finalement va aller du côté du Qatar. Mais il va ramener du monde avec lui. Il va ramener notamment des votes européens qui sont importants, très importants dans l'attribution d'une Coupe du Monde. Et il va y avoir aussi des sous, beaucoup de sous. On parle de plus de 100 millions de dollars qui auraient été versés à la FIFA. En fait, le Qatar avait dit il y a 400 millions de droits de télévision. Si jamais nous avons les jeux, d'entrée de jeu, on vous donne 100 millions. Alors, c'est tout ça qui est sous enquête encore aujourd'hui, parce que finalement, on s'est aperçu que Platini aurait effectivement favorisé cette candidature. Ensuite, c'est vrai qu'il y a eu quelque chose comme, je crois, 24 avions Rafale de vendus par la suite. Bon, c'est même pas Sarkozy d'ailleurs qui va en profiter, c'est le président Hollande.
1: Les Rafale sont des avions français.
8: Des avions de chasse et qui coûtent, je pense que le contrat est de 6,7 milliards de dollars, si mes souvenirs sont bons. Et donc, c'est tout ça qui était sulfureux. Ça, c'est la partie, je dirais, off. Pour obtenir la Coupe du Monde.
1: Ouais, ça met la table. Oui, après ça, donc la partie sportive, ou en tout cas l'organisation de la Coupe, peut-être.
8: Et alors après, c'est tous les scandales, les uns après les autres. C'est-à-dire des morts sur les chantiers, qui on a même du mal à les

0: comptabiliser tellement ils sont nombreux.
1: On a construit 7 stades, hein, si ma mémoire est bonne.
0: Alors, des stades qui est magnifique, de nouvelles technologies, avec, on avait promis que en fait ils seraient carboneutres. Ouais. C'est un peu compliqué d'être carboneutre quand il fait 45 degrés Celsius et qu'il faut alimenter tout cela avec des climatiseurs. Donc ça a été effectivement aussi une Coupe du Monde polluante, vous en savez quelque chose. Ensuite, eh bien, écoutez, il y a aussi tout cet aspect moyenâgeux, c'est-à-dire qu'on a voulu accélérer les travaux, des travaux dans des conditions complètement folles, c'est-à-dire 40, 45 degrés Celsius pour travailler. On a confisqué des passeports parce qu'évidemment, tous ces travailleurs viennent de l'extérieur. Il y a des gens qui ont été vraiment abusés, c'est-à-dire qu'en fait, on a violé carrément tous leurs droits. Moi, j'avais parlé avec un journaliste suisse, Patrick Oberli, qui lui s'était déguisé carrément en travailleur pour enquêter, et il m'a raconté mais des choses. Vous vous dites, ça se peut pas qu'on ait encore
1: de l'esclavage.
0: Ah oui, non, c'était de l'esclavage moderne. Ouais. D'ailleurs, j'avais parlé avec Quentin, un journaliste français qui a écrit un livre sur les enfants de l'homme pétrole ou quelque chose comme ça là, mais qui dénonce justement ce que le Qatar a fait. Alors, on peut se questionner sur pourquoi le Qatar voulait cette Coupe du Monde? Parce que c'est là que ça devient intéressant et c'est là que ça développe sur la géopolitique en fait du sport. C'est que c'était un petit pays, le Qatar. Hein, c'était des pêcheurs de perles avec du gaz naturel dans les sous-sols. Quand les perles ont été industrialisées par la Chine, eh ben il y avait plus de pêcheurs de perles. Donc il fallait se protéger parce que c'est un petit État, contrairement à l'Arabie Saoudite ou à d'autres émirats. Donc il fallait se protéger. Donc il va falloir trouver des partenaires. On va aller chercher des gros partenaires, la France, la Grande-Bretagne. Comme ça, si on nous attaque, au moins on aura des amis. Et en même temps, c'est aussi toute la question des droits humains il faut se donner une légitimité et cette légitimité, eh bien, on l'a développée dans le sport et c'est là que le Qatar va ouvrir la porte finalement à tous les autres pays du Golfe qui vont limiter sur utiliser le sport pour se donner une légitimité politique.
1: Ouais, c'est ça.
0: Politique.
1: Donc, utiliser un peu ce qu'on appelle en anglais la soft diplomatie pour se positionner sur l'échiquier mondial à travers les événements sportifs ou les investissements dans les clubs sportifs.
0: Complètement. On va acheter le Paris Saint-Germain pour le Qatar. Qui va investir dans Newcastle en Angleterre, le Manchester United, etc., etc. On va faire venir aussi les plus grands événements sportifs, les joueurs de tennis, le golf, la Formule 1. On va construire des circuits, mais absolument pharaoniques. Et alors, ce qui est incroyable, c'est que tout ça va faire en sorte que, eh bien, aux yeux du monde, si on accueille le monde, c'est qu'on n'est pas si méchant que ça.
1: Oui. Et on a dû, donc, ça, c'est assez inouï. Normalement, la Coupe du Monde, on le vit maintenant, c'est l'été. Au Qatar, il fait tellement chaud qu'on a dû reporter la Coupe du Monde et la décaler. C'est quand même assez unique, ça.
0: En fait, l'argent fait faire tout. En fait, avec l'argent, on peut tout acheter. On l'a vu, on le voit encore avec la Coupe du Monde en 2026, où un président va décrocher son téléphone pour changer l'allure d'une sanction. C'est quand même surréaliste. Alors, vous imaginez que les pays du Golfe, d'ailleurs, 2034, c'est l'Arabie Saoudite qui va accueillir la Coupe du Monde. On oublie complètement que c'est quand même le pays qui a le record du monde des condamnations à mort. Mais ça, on oublie tout ça. Parce que, effectivement, ce sont les pays qui peuvent encore s'offrir. Regardez, là, on a pris 3 pays pour s'offrir la Coupe du Monde. La prochaine Coupe du Monde aussi, il y aura 3 pays. Là, l'Arabie Saoudite s'achète à elle tout seule la Coupe du Monde. Alors, il faut se poser la question, qui aura les moyens d'accueillir en fait des grands événements sportifs demain.
1: Bon, ça c'était pour la Coupe du Monde du Qatar. Une petite question, Robert, vous parliez de du carton rouge et de l'appel de Trump au patron de la FIFA. Je regardais le match hier soir États-Unis-Belgique et à la fin du match, j'ai vu le joueur Balogun aller s'asseoir sur les bancs de l'abri américain et prendre son chandail, se cacher le visage avec son chandail et il pleurait à chaudes larmes. On a énormément mis de pression sur les joueurs américains avec cet incident de Donald Trump.
0: Ils étaient otages. Tout simplement, ils étaient otages en fait de la folie d'un homme qui a été à l'encontre de toutes les règles de mémoire. J'ai jamais vu ça. Oui, il faut remonter à 1962 et la Coupe du Monde au Chili avec l'intervention du premier ministre brésilien pour faire revenir la grande vedette de l'époque. Mais sinon, aujourd'hui, de voir un geste comme celui-là et surtout de voir une jeune équipe. Hein, c'est une jeune équipe américaine qui grimpe, qui s'améliore avec le temps, qui se bonifie et tout d'un coup, alors qu'elle devait jouer un match somme toute difficile, mais qui a été rendu encore plus difficile
1: pour eux,
0: qui était rendu beaucoup plus difficile avec la pression énorme que subissait

0: Vous en avez peut-être entendu parler la semaine dernière, cette entente entre Québec et Ottawa sur le caribou forestier. Un accord peut-être un peu éclipsé là, par l'actualité, mais un accord important qui arrive après des années et des années de discorde entre le gouvernement fédéral, Québec, les environnementalistes et les Autochtones dans ce dossier. Alors, quelles sont les réactions à ce protocole d'entente? C'est le sujet de la chronique environnement de mon collègue David Savoie. Bonsoir, David.
1: Bonsoir, Étienne.
0: Alors, David, peut-être avant d'entrer là, dans le vif du sujet, rappelez-nous en quoi consiste ce protocole d'entente entre Québec et Ottawa.
1: Voilà, les deux paliers de gouvernement se sont finalement entendus sur le financement d'une stratégie de protection et de rétablissement du caribou forestier. On dit finalement parce que, vous l'avez dit, le dossier traîne depuis déjà de nombreuses années. En 2016, le gouvernement du Québec avait promis la mise en place d'une stratégie de protection des caribous. Il n'est toujours pas là. Et dans les années qui ont suivi, il y a eu des discussions, parfois tendues, entre Québec et Ottawa pour parvenir à une solution. Parce que l'enjeu, c'est un problème de compétence. Le fédéral doit faire respecter la loi sur les espèces en péril, mais c'est le Québec qui gère les terres publiques et la faune. Ottawa avait menacé d'intervenir de façon unilatérale dans le dossier pour préserver l'habitat du caribou forestier. Alors, tout ça nous amène à ce protocole d'entente. Le gouvernement fédéral qui va verser 25 millions de dollars sur 5 ans à la province. En contrepartie, Québec devra rendre compte annuellement de l'utilisation de ces fonds-là. L'entente vise toutes les espèces de caribous. Dans la province, il y en a 17 populations de caribous de trois écotypes, trois espèces si on veut. Donc le caribou forestier, le caribou migrateur et le caribou montagnard.
0: Donc, on parlait des réactions. Est-ce que cette entente, d'un côté, est bien accueillie par les environnementalistes?
1: Tout dépend, Étienne, à qui vous parlez et de quels aspects de cette entente vous évoquez. Une chose qui est soulignée par tous les acteurs et sur laquelle tout le monde s'entend, c'est qu'ils font encore une stratégie détaillée de la part de Québec. Un plan sur la façon dont le caribou forestier va être protégé concrètement sur le terrain. C'est un peu la clé de voûte dans le dossier. Et bien entendu, ça touche aussi la question de l'exploitation des ressources forestières, un autre aspect délicat pour Québec. Mais sur le fond, Étienne, on peut dire qu'il y a en somme deux perspectives sur ce que signifie ce protocole d'entente. Évidemment, il y a des nuances, comme toujours. D'un côté, il y a des groupes qui, sans complètement crier victoire, estiment que cet accord sur le sujet du caribou est un pas dans la bonne direction. À savoir qu'il y a de l'argent qui est versé pour la protection de l'animal. C'est le cas notamment chez la Société de la Nature et des Parcs, la SNAP, qui dit en somme que l'accord représente une avancée à certains égards. Oui. L'autre aspect positif qui est souligné par des organismes, c'est dire qu'une collaboration fédérale-provinciale dans un dossier de préservation d'une espèce protégée, ce qui donne plus souvent des résultats positifs. Dans le dossier des caribous, Ottawa avait menacé d'imposer un décret d'urgence qui avait suscité des réactions épidermiques à Québec. Ah, donc, une entente là, dans les circonstances est la bienvenue selon des groupes environnementalistes.
0: Donc, ce sont les groupes environnementalistes. Que dit l'autre camp?
1: Eh bien, l'autre perspective, c'est celle, disons, des sceptiques et des scientifiques comme le biologiste Marco Festa Bianchet de l'Université de Sherbrooke, qui qualifie l'annonce d'écran de fumée en quelque sorte parce que les gouvernements s'attaquent pas directement à la racine du problème en interdisant, par exemple, l'exploitation forestière dans les habitats critiques ou en protégeant des corridors de migration. On peut l'écouter.
2: Dans d'autres provinces, notamment en Colombie-Britannique, il y a l'utilisation des mesures de conservation avec la collaboration des groupes autochtones. Et là, il y a des cages qui sont utilisées pour la mise bas. Donc, les femelles vont mettre bas dans la cage en protection des prédateurs, puis on relâche les femelles avec les fonds et il y a des signes de progrès, mais ça vient avec les contrôles des prédateurs et surtout la protection de l'habitat. On appelle cet animal-là les caribous forestiers pour une raison. Il a besoin de la forêt. Si on continue à dire qu'on protège l'habitat dans une cage et puis on continue à couper la forêt, le seul endroit où on va voir le caribou bientôt, ça va être dans la pièce de 30 sous. Parce que les populations dans le sud de la province sont vraiment en situation très, très précaire.
1: Alors, Marco Festa Bianchet indique aussi que l'argent injecté, 25 millions sur 5 ans, ce ne sont pas des gros montants. Est-ce que ce sera suffisant là, pour freiner le déclin de l'espèce? Cela dit, il y a quand même un consensus dans tout ça, la place qui est faite aux groupes autochtones dans le dossier.
0: Oui, parce que, David, les Premières Nations vont aussi faire partie de l'entente.
1: Oui, elles devraient même jouer un rôle important dans la stratégie de préservation du caribou, promettons. Les communautés vont recevoir à cette fin-là 15 millions de dollars sur 5 ans du fédéral pour des mesures qui visent à rétablir le caribou ou son habitat. Les deux paliers de gouvernement, donc Québec et Ottawa, s'engagent à consulter et impliquer les communautés autochtones, notamment évidemment dans la connaissance de l'espèce, et aussi la mise en œuvre de processus de gestion. L'entente, par contre, ne fait pas l'unanimité chez les communautés autochtones parce que plusieurs d'entre elles estiment qu'elles auraient dû être consultées, impliquées beaucoup plus tôt dans le processus. Ouais. Il y a Pierre-Olivier Boudreau de SNAP Québec qui me disait que les Premières Nations mettent d'ailleurs en place des projets locaux super intéressants là, pour protéger les caribous. Bien entendu, Étienne, il y a des élections à l'automne. Il faudra voir quelle place sera faite à ce dossier dans la plateforme.

Je vous demandais un peu plus tôt dans l'émission, quels étaient vos souvenirs de Marc Messier? On a reçu quand même plusieurs commentaires. Celui de Yves, par exemple, qui nous dit que son premier souvenir de lui, de Marc Messier à l'écran, date d'il y a 50 ans dans le téléroman Avec le temps, dans lequel jouait aussi notre invité Véronique Leflaguet. Donc, Marc Messier était dans la vingtaine dans ce temps-là. Carole, pour elle, c'est une réplique des Voisins, la fameuse pièce Les Voisins, qui est mythique. Et là, moi, j'ai pas le talent de Marc Messier, mais cette réplique, c'est « Je demande pas grand-chose au bon Dieu, pourtant je demande juste rien. Il y a pas moyen qu'il arrive rien dans la vie. Coudon! » Ah, Marc Messier, dans cette pièce, il est absolument magistral. Et puis, il y a Élise de Trois-Pistoles aussi qui nous dit que ce départ la met tout à l'envers. Elle écrit « Je ressens une grande injustice. On dirait que je le prends pas, comme on dit. » Voilà, c'était vos commentaires. Continuez à nous écrire. Ça nous regarde @trait-d'union-canada.ca.

Et c'est comme ça que se termine cette émission, votre magazine quotidien d'information. Merci d'avoir été présent et merci de nous avoir invités chez vous ce soir. C'est toujours un grand plaisir de s'informer avec vous. Ne manquez pas ce grand entretien ce soir à ICI Première à 20h, 21h en Atlantique. Merci à toute l'équipe et puis soyez là demain. Nous, on sera là en poste, bien frais, bien en forme pour vous informer encore de l'actualité. On va parler notamment demain des États-Unis. À demain.

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1: Bonsoir, ici Marc-Antoine Leblanc. Voici les informations. Le Québec a perdu un monument de sa culture aujourd'hui. Marc Messier s'est éteint à l'âge de 78 ans, des suites d'une brève maladie. L'annonce de son décès a provoqué une onde de choc, tant dans le monde culturel que politique. La première ministre québécoise, Christine Fréchette, a déclaré qu'il était l'un de ses acteurs préférés, en ajoutant qu'il avait le talent rare de faire rire, d'émouvoir et de rassembler. L'acteur et comédien Marcel Gauthier a partagé la scène avec Marc Messier pendant 38 ans pour présenter la pièce de théâtre Brou.
2: On va retenir que c'était un grand acteur, aimé du public, adoré du public. J'ai pu le vérifier à chaque soir, partout où on est allé, le public adorait Marc. Alors, tu sais, il mérite tout ça. Il a fait une superbe carrière. Il a aimé chaque instant parce que il adorait travailler. Il adorait jouer des personnages.
1: En plus de son rôle dans Brou, Marc Messier a marqué le paysage culturel avec divers rôles marquants, notamment au cinéma dans Les Boys ou encore à la télé dans L'Anse et Compte et La Petite Vie. Montréal rend hommage à Mohamed Lamine Ben Redouane, tué dans la fusillade survenue à Côte-des-Neiges le 22 juin dernier. Un défilé ainsi qu'une cérémonie commémorative ont eu lieu dans la métropole. Étienne Perrault y a assisté.
3: Des milliers de policiers ont défilé dans les rues du centre-ville de Montréal pour rendre hommage à Mohamed Lamine Ben Redouane, tué dans l'exercice de ses fonctions. C'est au Pas Cadencé qu'ils se sont rendus jusqu'au Centre Bell, où avaient lieu les commémorations.
4: Je m'excuse de ne pas avoir été capable de vous rappeler votre papa.
3: C'est avec beaucoup d'émotion dans la voix que le chef du SPVM, Fadi Daguerre, a pris la parole.
4: Aucune circonstance, aucune cause ne peut justifier qu'un enfant de 2 ans ou qu'un enfant à naître soit privé de son papa.
3: En plus de sa femme et de ses 2 enfants, Mohamed Lamine Ben Redouane laisse dans le deuil ses frères et sœurs, sa grande sœur Amira.
5: Il s'est sacrifié pour sauver un nombre inestimable de personnes présentes sur les lieux du drame.
3: Même si sa partenaire, qui a été blessée lors de la fusillade, ne pouvait pas être présente, elle tenait à lui adresser quelques mots, lus par un autre membre du SPVM.
6: Mais au-delà du travail, Mo a été plus qu'un partner.
3: La mairesse de Montréal, Soraya Martinez-Ferrada, est aussi venue offrir ses condoléances à la famille, ainsi qu'à celle de Michel Mizrahi, décédé durant la fusillade.
7: Aujourd'hui, c'est votre famille qui est en deuil. Et c'est toute une ville qui pleure avec vous.
3: C'est au son du clairon que des milliers de policiers du SPVM et d'ailleurs se sont levés pour saluer leurs collègues une dernière fois. Ici Étienne Perrault, Radio-Canada, Montréal.
1: Une opération policière internationale a permis de fragiliser des réseaux criminels transnationaux basés en Inde et en opérant et opérant en Amérique du Nord. Les autorités américaines lient l'un de ces groupes à l'assassinat du leader sikh Hardeep Singh Nijjar, survenu en Colombie-Britannique en juin 2023. Les explications de Francis Plourde.
8: Le résultat de l'opération Hardball, à laquelle a participé la GRC, a été présenté aujourd'hui à Los Angeles. Cette opération a mené à l'arrestation de 24 personnes aux États-Unis, au Canada et en Europe. Parmi elles, 3 individus qui ont été appréhendés en Colombie-Britannique par la GRC. Et les actes d'accusation présentés aujourd'hui visent 3 groupes organisés. Ils incluent des chefs d'accusation d'extorsion, de trafic d'armes et de stupéfiants. Selon les autorités, une des organisations ciblées traversait chaque semaine la frontière entre les États-Unis et le Canada, avec à bord de la cocaïne et des méthamphétamines. Ici au Canada, c'est l'organisation dirigée par Lawrence Bishnoi à partir de l'Inde qui retient l'attention. Le groupe Bishnoi a d'ailleurs été désigné comme entité terroriste par le gouvernement canadien en septembre 2025. Donc Bishnoi et son lieutenant nord-américain Goldie Brar sont accusés d'avoir ordonné le meurtre du leader sikh Hardeep Singh Nijjar en juin 2023. C'était à Surrey, un meurtre qui avait secoué la communauté. Le FBI offre une récompense qui pourrait aller jusqu'à 50 000 $ américains pour toute information qui permettrait l'arrestation et l'extradition de Goldie Brar, qui est aussi connu sous le nom de Satinderjit Singh. Ici Francis Plourde, Radio-Canada, Vancouver.
1: Les États-Unis ont lancé de nouvelles frappes contre l'Iran, en plus de rétablir leurs sanctions contre le pétrole iranien. En riposte à des attaques ayant visé des navires commerciaux dans le détroit d'Ormuz, le commandement militaire américain a qualifié de violation flagrante du cessez-le-feu les frappes menées contre des navires en prévenant que ces gestes ne resteraient pas impunis. L'Arabie saoudite a elle aussi dénoncé la frappe contre un de ses pétroliers qu'elle a attribué à l'Iran. Et Donald Trump a répété que les États-Unis devraient contrôler le Groenland à son arrivée au sommet de l'OTAN à Ankara, en Turquie. Le président américain accuse le Danemark de ne pas investir suffisamment pour assurer la sécurité du territoire. Il a également exprimé son insatisfaction à l'égard des dépenses militaires des pays alliés. Par ailleurs, le premier ministre canadien Mark Carney, aussi présent au sommet, s'est entretenu avec le président ukrainien Volodymyr Zelensky. Les deux dirigeants ont parlé du soutien que le Canada peut continuer d'offrir à l'Ukraine. Et la chef de file de l'extrême droite en France, Marine Le Pen, sera candidate à l'élection présidentielle l'an prochain, malgré sa condamnation par la Cour d'appel de Paris. Elle en a fait l'annonce dans une entrevue à la chaîne TF1. La femme de 57 ans a été condamnée à 3 ans de prison, dont un en ferme, avec l'obligation de porter un bracelet électronique dans une affaire de détournement de fonds au profit du Front national, devenu le Rassemblement national. Elle compte porter cette cause jusqu'en Cour de cassation. Voilà, c'était vos informations. Passez une excellente soirée à notre antenne.
9: Alors, bonsoir tout le monde. On va parler ce soir de montagnes russes, entre autres, à l'émission. Peut-être que vous êtes amateur, peut-être que vous avez ça au programme cet été, notamment. Mais il paraît que quand on vieillit, disons qu'on trouve ça moins drôle un peu. Puis on va voir pourquoi, on va expliquer les raisons pourquoi. Et je voudrais vous faire entendre une entrevue qui a été diffusée le 14 juillet dernier. C'est nos collègues du 15-18, donc le retour à la maison à Montréal. C'est Hugo Lavoie qui anime. Vous allez entendre également Olivier Paradis Lemieux, qui est chroniqueur sportif, dans cet extrait où on entend quelqu'un qui a fait un record dans une montagne russe. J'avais vu ça passer, mais je l'avais oublié, bien honnêtement. Il s'agit de Normand Saint-Pierre, qui a battu en 1998 un record. Il a passé 31 jours dans le monstre à la ronde. On écoute un extrait de Normand Saint-Pierre qui nous raconte son expérience.
10: Normand Saint-Pierre, bonjour Monsieur Saint-Pierre.
11: Bonjour, ça va bien?
10: Ça va pas mal et là je vais préciser pourquoi on vous a invité. Ben, c'est parce qu'en 1998, écoutez ça tout le monde, il a battu le record en passant 31 jours.
11: Effectivement.
10: 31 jours à bord du monstre, ce qui équivaut à 670 heures.
11: 672,59 minutes.
10: Je présume que rendu là, on les compte attentivement.
11: À la minute,
10: qu'on veut pas perdre une. Vous avez bien raison.
11: Pour la Guinness, il faut absolument faire ça.
10: 8500 tours, c'est à peu près...
11: À peu près 8500.
12: Justement, au niveau logistique, le manger, aller aux toilettes, c'était quoi les paramètres au fond du record?
11: Selon le Guinness, on a le droit à 5 minutes de repos à l'heure. Okay. C'est cumulatif. Mais t'as pas le droit de prendre plus qu'une heure et demie consécutive de temps, sinon le record tombe. Donc, je peux accumuler 6-7 heures de temps.
10: 5 minutes pour aller aux toilettes?
11: On peut prendre une heure de temps, mais il faut que j'accumule ce temps-là. Mm-hmm. Fait que si je fais 12 heures, j'ai une heure. Mais si je prends une heure, une minute, c'est fini. Mm-hmm. C'est terminé. Et même si j'ai 3 heures de temps, si je prends une heure et demie consécutive, c'est terminé aussi.
10: Dormir,
11: je dormais dedans.
10: Dormi dedans?
11: Oui, à la fin.
10: Pendant que ça fonctionne?
11: À la fin, je vais vous surprendre de vous dire que les dernières journées, je dormais 8 heures consécutives.
10: Wow!
11: T'as pas le choix. À un moment donné, faut que tu dormes.
10: Non.
11: Faut que tu nourris. Je mangeais le plus souvent possible dans le manège.
10: Oh là là!
11: Entre les tours, là, à un moment donné, quand j'arrivais, j'avais comme une table roulante, si on veut, là. Fait que mon lunch arrivait à l'endroit où les gens débarquaient. Je commençais à manger. Et quand les gens embarquaient, je finissais de manger un petit bout. Après, on partait pour un tour, puis on venait, puis on continuait. Les toilettes, ben là, c'est un peu plus compliqué. Le jour, je descendais, j'avais une roulotte sous le manège. Mais la nuit, je faisais un peu comme à l'hôpital, si on veut. J'avais des petits pots, là, puis je m'occupais de ça.
9: j'ai écouté cette entrevue-là, mais dans un état de... comment dire... d'ébahissement total.
13: Faire ça, c'est,
9: ben non, mais c'est incroyable. Clair, non mais il dort. Non mais imagine.
13: C'est incroyable.
9: Avez-vous déjà entendu quelqu'un dormir dans une, dire qu'il dort dans une montagne russe? Bref, c'était le 15-18, le retour à la maison à Montréal, à Ici Première Montréal. C'était le 14 juillet dernier. Et là, vous écoutez Moteur de Recherche.

Et ce soir, en moteur de recherche, on répond à vos questions en sciences, santé, technologie, environnement, consommation. Comment un dragon a-t-il pu passer un mois de mai dans la nature à Rivière-à-Pierre? Ça, c'est une vraie histoire. C'est un auditeur qui nous a envoyé ces photos-là. C'est assez incroyable. Qu'est-ce qui cause les fameux balais de sorcières sur certains arbres, notamment les épinettes? Pourquoi on aime moins les manèges en vieillissant? Et la recherche étudiante que nous fait découvrir Véronique Raymond, l'identification de biomarqueurs sanguins dans la consommation d'aliments.

0: Bonsoir tout le monde, amateur ou pas de montagne russe. Je pense que tout le monde, de toute façon, t'es arrivé à ta radio, t'écoutes ça, tu te dis, ben voyons, là, ça va où cette histoire-là? Alors, c'est Normand Saint-Pierre qu'on entendait. Alors, je vois quelqu'un qui regardait pas mal le plafond en écoutant ça. C'est notre ami Dave Ellenberg. Bonsoir, Dave.
1: Bonsoir, Mathieu.
0: Vous n'êtes pas de type montagne russe, vous?
1: Non, mais je trouve ça quand même fascinant, faut l'avouer.
0: C'est clair.
1: Il y a une force humaine là-dedans pour pouvoir faire cela.
0: Il faut le faire. Vous savez que c'est un expert, notre ami Normand Saint-Pierre, parce que ça, c'est en 98, cette histoire-là. Ouais. En 1983, il était au Parc Belmont et il a fait ça dans le cyclone. Donc, pour les plus vieux qui nous écoutent, lui, il a fait 503 heures dans le cyclone au Parc Belmont en 1983.
1: Le magnifique Parc Belmont.
0: Ben oui. Puis en 1985, on a construit le monstre à la ronde. Puis là, il a essayé de faire la même chose. Puis ça lui a pris de 1985 à 1998 pour qu'on accepte. Et donc, il a fait très exactement 672 heures et 59 minutes dans le monstre, en mangeant, en faisant les petits besoins, en dormant. Là, c'est extraordinaire, cette histoire-là. Ça fait 27 ans, je ne sais pas s'il le ferait encore, parce qu'il faudrait peut-être lui poser la question, parce que là, ça a l'air que quand on vieillit, on aime pas mal moins ça. Hein?
1: On verra.
0: On va le voir tout à l'heure. Véronique Raymond, pas de type, vous n'êtes pas du type montagne russe non plus, ce que je peux voir.
2: Non, vraiment pas.

0: équivalent que je peux trouver, c'est dormir en accouchant. Mais oh, c'est tout ce que je peux.
1: Ça se peut-tu?
0: Mais absolument. Beaucoup de femmes font des siestes pendant les contractions quand, à un moment donné, ils sont fatigués. Puis,
1: Oui. Ça, c'est un petit peu plus douloureux.
0: Mais c'est un autre moyen pour le corps de récupérer. Voilà. Mais c'est mon plus extrême, c'est tout.
1: Voilà. On va demander à notre ami Gabriel Blouin-Demers. Gabriel, vous êtes... Moi, j'ai un peu l'impression... Bonsoir, Gabriel.
2: Bonsoir, Mathieu.
1: Que vous êtes un peu plus aventureux que l'ensemble des gens autour de cette table.
2: Je suis un peu accro à l'adrénaline, Mathieu. Je dois avouer que j'ai fait pas mal de chansons-là quand j'étais jeune, puis je fais encore de l'escalade de glace, puis des choses que normalement les gens de 50 ans abandonnent. Mm-hmm. Donc, non, j'aime ça un peu l'adrénaline.
1: Êtes-vous montagne russe ou pas?
2: Je l'étais beaucoup. Là, ça fait, disons, longtemps que je suis pas allé, puis je me demandais qu'est-ce que ce monsieur-là mangeait. Fallait-tu absolument qu'il achète dans les concessions de la ronde?
0: Ruiné.
1: Ah, mon Dieu, ruiné. C'était la digestion d'être un peu difficile.
0: Le cardiovasculaire aussi.
1: Mon Dieu, mais quelle histoire. On a comme invité ce soir une chercheure qui est à l'Université Laval. Elle s'appelle Pauline Essenauer. Elle est professeure adjointe au département des sciences du bois, de la forêt, à la faculté de foresterie, de géographie et de géomatique de l'Université Laval. Bonsoir, Pauline Essenauer.
3: Bonsoir, Mathieu.
1: Pauline, on discutait avant d'entrer en onde à propos des recherches que vous menez actuellement, puis j'aimerais beaucoup que vous nous souligniez qu'il y a peut-être un espoir pour les gens qui aiment les ormes, parce qu'on sait qu'au cours des dernières décennies, ils ont été décimés par la maladie hollandaise de l'orme, et pourtant, sur le front de cette maladie-là, il pourrait y avoir des bonnes nouvelles.
3: Oui, absolument. On vient de lancer un tout nouveau projet avec la Ville de Québec, en partenariat aussi avec Ressources Naturelles Canada. Et en fait, on va se servir d'outils génomiques pour essayer d'aller trouver des ormes qui seraient potentiellement résistants. Donc, on va se promener un peu dans la Ville de Québec. Peut-être que pendant l'échantillonnage, les citoyens de la ville vont nous voir. Ils vont nous voir avec les nacelles aller chercher les feuilles très haut dans les arbres. Et en fait, on veut essayer de tester si ces individus peuvent être potentiellement résistants, parce que s'ils ont 150 ans et qu'ils sont encore là, c'est peut-être pour une bonne raison.
1: Et donc, on pourrait peut-être en prendre le code génétique, faire des boutures. Est-ce que ça se fait des boutures d'hommes?
3: Ça se fait, des boutures d'hommes. Puis aussi, l'idée, ce serait d'aller identifier quels sont les marqueurs qui sont associés à la résistance pour ensuite facilement identifier nos arbres qui vont être résistants.
1: Très intéressant. Ben, c'est des bonnes nouvelles parce que Dieu sait que du côté des arbres, souvent, on essaie, disons, de les protéger de toutes sortes de choses. Mais là, si on pouvait voir des ormes résistants puis les voir renaître dans nos villes, ce serait de très bonnes nouvelles. On va parler ce soir des balais des sorcières. Vous allez voir que c'est quand même balais de sorcières. Vous allez voir qu'il y a beaucoup à dire sur ces formes très bizarres que l'on voit apparaître sur plusieurs essences. Alors, on se parle dans quelques minutes, Pauline Essenauer. À tout à l'heure.
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1: Il y a quelques semaines, il y a Charles Cloutier qui nous a envoyé ce courriel vraiment surprenant. Il dit « Ma voisine possède un dragon barbu, ça c'est un lézard, nommé Enzo. À la mi-mai, alors qu'il profitait du soleil derrière la maison, il s'est enfoui dans la broussaille. Cette semaine, un couple l'a retrouvé, donc ça c'était à peu près un mois plus tard. Là. Donc on était à peu près à la mi-juin, à un kilomètre de là, sur un trottoir, en train de se faire bronzer, puis il nous a envoyé une photo. Et là, tu vois un dragon barbu à Rivière-à-Pierre. C'est quand même surprenant. C'est au nord de Portneuf, bordure de la forêt. Donc, depuis sa disparition, nous avons eu plusieurs nuits de gel. On a observé plusieurs oiseaux de proie également dans le secteur. Disons que nous avions peu d'espoir de le retrouver. La question pour vous, comment a-t-il survécu? Que mangeait-il? Quels sont les prédateurs présents ici pour lui? Et surtout, à quand une série télé sur son incroyable aventure? On en discute avec Gabriel Blouin-Demers, il est professeur titulaire au département de biologie de l'Université d'Ottawa. Rebonsoir, Gabriel.
2: Bonsoir, Mathieu.
1: C'est le moins qu'on puisse dire. Les dragons barbus, c'est pas une espèce indigène au Canada, hein?
2: Non, pas du tout. En fait, c'est ça. C'est un nom commun qui est utilisé pour 8 espèces de lézards qui sont tous dans le même genre, le genre Pogona. Vous avez vu les photos, Mathieu, mais pour nos auditeurs, ce sont d'assez gros lézards. Là. Ça peut atteindre 50 à 60 cm de longueur totale, incluant la queue. Puis ces 8 espèces de dragons barbus sont tous endémiques à l'Australie. De loin, l'espèce la plus communément gardée en captivité, c'est Pogona viticeps. Alors, je soupçonne que c'est l'espèce à laquelle appartient Enzo. Puis, cette espèce-là, en particulier, se retrouve dans le centre de l'Australie, qui est une région très aride.
1: Ouais, c'est très aride et c'est très chaud, là. Faut le dire.
2: Chaud et aride.
1: Ouais,
2: c'est ça. Chaud, aride.
1: Ouais, bon, la première question de Charles, c'est de savoir comment Enzo a survécu. Bon, si ça avait été au mois de janvier, on oublie ça, là. C'est quelques minutes dehors et c'en est terminé d'Enzo, là.
2: Oui, je pense que oui, Mathieu. Le climat de Verrapierre puis celui de l'Outback australien, c'est pas tout à fait la même chose. Puis j'en connais quelque chose parce que, pour la petite histoire, j'ai passé tous les étés de ma jeunesse dans Portneuf. J'ai même été moniteur de canot au camp de vacances l'Oasis Notre-Dame, que Charles connaîtra très bien. C'est à 15 km de Verrapierre. Ah ouais. C'est tout proche. Puis Enzo a survécu à l'extérieur au mois de mai parce que les températures sont assez clémentes. J'imagine que la voisine de Charles, je trouve ça intéressant que Charles nous donne le nom du lézard, mais pas le nom de la voisine.
1: C'est peut-être à dessin, hein?
2: Ah, ils sont pas
1: fiers.
2: J'imagine que cette mystérieuse voisine le garde habituellement dans un terrarium chauffé ou au moins qu'il a accès à une lampe chauffante là, pendant sa captivité. Puis pendant sa liberté provisoire, ben il a dû profiter du soleil de mai pour se réchauffer quand c'était possible de le faire. Puis se réfugier dans des terriers, sous des galeries, en dessous d'arbustes, tout ça, lorsque le temps était frais ou bien que ça gelait la nuit. Mm-hmm. Comme vous aviez dit, Mathieu, si Enzo s'est échappé au mois d'hiver, là, pendant l'hiver, là, l'histoire n'aurait pas... L'histoire ne serait pas terminée sur une note aussi joyeuse.
1: Mais c'est pas qu'une question de température, parce qu'en même temps, logiquement, là, on se dit, si ce lézard-là vit dans l'outback australien, quand il est ici à Rivière-à-Pierre, c'est pas les mêmes animaux, c'est pas les mêmes plantes. Je veux dire, comment on peut réussir à vivre aussi, quand on est aussi éloigné de l'écosystème qui nous a vu naître?
2: Ben, en fait, c'est ça, Mathieu, c'est que toutes les espèces ont ce qu'on appelle une niche écologique fondamentale qui les caractérise, qui leur sont propres, puis on pourrait définir cette niche-là comme étant tous les composants puis toutes les conditions environnementales qui sont nécessaires à l'existence de l'espèce. On pourrait penser température, précipitation, pH, dont l'espèce a besoin non seulement pour survivre et se reproduire, parce que pour qu'une espèce existe en nature, les adultes n'ont pas seulement survivre, ils doivent se reproduire. Puis il semble assez clair là, que les conditions climatiques hivernales du Canada seraient hors de la niche écologique fondamentale là, d'un lézard des régions arides de l'Australie, mais celles de mai sont sans doute assez proches pour lui permettre de survivre en nature, au moins temporairement, jusqu'à l'automne, sans doute.
1: Ouais, mais on voit quand même plusieurs exemples d'espèces invasives là, qui sont très, très loin de leur niche écologique puis qui quand même réussissent à trouver les manières de vivre. Ici, on a des insectes. Il y a aussi, par exemple, dans les Everglades en Floride, les fameux pitons birmans qui sont pas du tout originaires de la Floride, mais qui ont trouvé leur compte, là.
2: Exactement, puis vous pouvez vous souvenir peut-être de Jean-René Dufort qui a parlé des iguanes verts là, dans son spécial de fin d'année qui infeste aussi la Floride. Puis toutes ces dans ces deux cas-là, les iguanes et les pitons que vous avez mentionnés, Mathieu, ce sont des espèces qui sont mignonnes quand ils sont tout petites, mais ça devient assez énorme. Et donc les gens les gardent en captivité, sans doute de façon mal avisée, puis quand ils deviennent très grosses, ben ils savent plus trop quoi faire avec, puis parfois ils ont la mauvaise idée de les relâcher en nature. J'ai déjà eu un appel pour un piton royal qui est une espèce africaine dans le parc de la Gatineau, donc clairement, quelqu'un l'avait relâché là.
1: Ah ouais.
2: Puis, dans la plupart des cas, les individus vont être relâchés, sont hors de cette niche climatique-là fondamentale, puis vont pas survivre sur le long terme. Mais la Floride, l'exemple qu'on a tous les deux évoqué, Mathieu, ça a un climat tropical ou sous-tropical, puis les espèces tropicales qui sont relâchées peuvent survivre, puis s'il y en a assez d'individus qui sont relâchés, peuvent se reproduire. Si on relâche juste un, ben, il y a peu de chances que l'espèce devienne envahissante, mais s'il y a des relâchements ou des relâchés à répétition, ben là, éventuellement, l'espèce peut se mettre à se reproduire.
1: Mais entre réussir à se reproduire et devenir une espèce envahissante, il y a quand même un seuil. Là. C'est quoi la différence?
2: Il y a une marge. C'est ça. Dans le fond, il y a plusieurs exotiques qui sont des espèces exotiques qui sont établies, mais elles deviennent pas surabondantes. On parle d'espèces envahissantes là, quand on parle de la moule zébrée, ce genre de choses. Les espèces qui se mettent à dominer des écosystèmes. Puis pour vraiment bien expliquer ça, là, ça prendrait une chronique en entier, Mathieu. Mais donc, invitons les questions subséquentes là-dessus. Mais si on fait un sommaire rapide, la plupart des espèces exotiques donc ne deviennent pas envahissantes, mais certaines le deviennent, parfois très envahissantes, souvent parce que ces espèces-là, dans le fond, quand ils sont déplacés, ils sont libérés de leurs compétiteurs, de leurs prédateurs, de leurs maladies, et donc ils se retrouvent dans une espèce d'eldorado, et là, ils peuvent proliférer. Donc ça pourrait répondre à une des questions de Charles sur la prédation. Il est fort probable que les prédateurs locaux, le renard, coyote, buse, n'ont simplement pas reconnu ce gros lézard exotique comme proie potentielle, puis qu'ils l'ont laissé tranquille quand il se baladait sur le trottoir.
1: J'aurais quand même été... j'aurais aimé ça être dans la tête d'un renard qui débarque devant un dragon barbu et se dit en renard, mais qu'est-ce que c'est ça?
2: Qu'est-ce?
1: Non, mais c'est vraiment, mais tu dois faire le saut là quand même. Oui. Mais on n'est quand même pas immunisé ou pas, en fait. Le sommes-nous vraiment contre les reptiles envahissants ici au Canada? Parce qu'il y a des endroits quand même qui sont un peu chauds.
2: Plus
1: dans
2: chaud,
1: le sud,
2: c'est ça.
1: Ouais.
2: En grande partie, là, c'est sûr que les espèces tropicales, ils réussissent pas à s'établir, mais il y a, c'est ça. Il y a comme certains endroits chauds, dont le sud de la Colombie-Britannique, il y a une espèce de lézard européen

0: Peut-être que Pauline la connaît pour Narcisse muralis, c'est les arts des murailles. Ça a été introduit dans le sud de l'île de Vancouver, là, près de Saanich, en 1967, puis maintenant, ben, c'est établi dans tout le sud de l'île et la région de la ville de Vancouver. Il y a aussi quelque chose qui va être peut-être familier à beaucoup de nos auditeurs, c'est la fameuse tortue à oreilles rouges, Trachymis crypta.
1: Ouais, ouais,
0: c'est une espèce du sud-est américain qui est souvent vendue dans les animaleries, mais ça aussi, ça devient pas mal gros pour un aquarium. C'est souvent relâché en nature. Il y en a dans le sud de l'Ontario, il y en a dans le sud de la Colombie-Britannique. Puis, on peut les voir pendant plusieurs années parce qu'il semble que les adultes survivent et vivent très longtemps, mais à date, on n'a pas documenté de reproduction au Canada. Donc, on voit les adultes, mais ils sont pas devenus envahissants parce qu'ils sont pas en capable de se reproduire.
1: Une autre question que Charles nous demandait, ça mange quoi un dragon barbu quand c'est dans la nature à Rivière-à-Pierre?
0: Ben c'est ça, c'est une des raisons pour laquelle cette espèce-là, le Pogona viticeps, est souvent gardée en captivité, outre son charme indéniable.
1: Absolument.
0: Vous avez vu les photos,
1: ben
0: là,
1: oui,
0: c'est
1: ben
0: mignon,
1: oui.
0: Mignon. Mm-hmm. Ben c'est que c'est un omnivore opportuniste, donc il est relativement facile de nourrir en captivité. En nature, en Australie, là, il mange des feuilles, des fruits, des insectes, des vers ou même des petits mammifères. Donc, il est fort probable qu'il ait pu trouver un peu de tout ça à se mettre sous la dent à Rivière-à-Pierre au mois de mai, ce qui n'aurait pas été le cas pendant l'hiver. Puis ça, et ça expliquerait qu'il a grandi 2 cm,
1: ben oui.
0: Semblant en bonne santé quand Enzo a été retrouvé.
1: Il a grandi en plus.
0: Plutôt qu'être sous forme de popsicle.
1: Ben là, c'est incroyable. Quelle histoire quand même. Merci beaucoup à notre auditeur Charles Cloutier de nous avoir envoyé d'ailleurs ces photos qui sont surprenantes là, parce que tu le vois vraiment sur une rue dans le milieu de la forêt.
0: Il fait du pouce.
1: Peut-être. Oui, il s'ennuyait. Ça se peut qu'il s'ennuyait de son terrarium aussi.
0: Oui,
1: c'est ça. Ouais, ça se peut qu'il s'ennuyait de chez lui. Alors, on remercie notre auditeur Charles Cloutier. Merci à vous. Gabriel Bulouin de Mers, d'ailleurs, grand spécialiste de ce petit coin de pays, hein, parce que vous avez été moniteur de canot au camp de vacances, l'Oasis Notre-Dame au lac Simon, exactement dans le même coin où Enzo a passé quelques mois le printemps, été, au début de, ben, fin du printemps, début de l'été. Merci beaucoup, Gabriel Bulouin de Mers.
0: Toujours un plaisir, Mathieu.
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1: Tout le monde a vu ça, des baleines sorcières sur les arbres. C'est quand même assez impressionnant. On voit ces espèces de formes, de branches qui ont l'air d'être complètement en folie. C'est comme si le code génétique de l'arbre avait oublié la manière de pousser. Et là, on a deux questions. Il y a Christian Guillemette qui dit « Je coupe des arbres présentement dans ma forêt. Je constate que seuls les sapins baumiers ont des baleines sorcières. Pourquoi ils en ont? Pourquoi seulement les sapins? » Et il y a Jules Brunel Marino. « Ça fait longtemps que je remarque sur les sapins ces fameux baleines-là. Ça m'intrigue. C'est quoi? Ça vient d'où? Ça sert à quoi? Est-ce que c'est dommageable pour l'arbre? Est-ce qu'il faut les retirer pour la santé de l'arbre? On en discute avec Pauline Eisenhower, qui est professeure adjointe au département des sciences du bois et de la forêt à la faculté de foresterie, de géographie et de géomatique de l'Université Laval. Rebonsoir, Pauline Eisenhower.
3: Rebonsoir, Mathieu.
1: C'est bien connu, ça, ces balais-là. Puis, je lisais le dossier de recherche en préparant l'entrevue tout à l'heure. Je pense que la science n'a pas fait le tour, là, mais disons que c'est un phénomène qui est extrêmement bien compris.
3: Oui, quand même. Puis c'est un symptôme qui frappe vraiment tout de suite. On les reconnaît. On voit ces branches qui partent dans tous les sens, qui se multiplient. On dirait qu'il y a un petit sapin qui pousse sur la branche du sapin.
1: Ouais,
3: ou
1: ouais.
3: Des fois, ça fait un peu nid d'oiseau. C'est vraiment une prolifération anormale des bourgeons de l'arbre, en fait, qui est provoquée par un champignon dans la plupart des cas.
1: Dans la plupart des cas, parce que c'est pas tous les cas. Des fois, c'est des bactéries, des fois, c'est des insectes. En fait, il y a plusieurs causes tout de même là, à ces balais de sorcières.
3: Il y a plusieurs causes. Il y a effectivement les bactéries, il y a parfois aussi les insectes, et il y a parfois des mutations en fait spontanées des arbres qui vont se mettre à produire ces balais de sorcières et qui apparemment sont très appréciés en ornementation paysagère par les pépiniéristes. Mais la grande majorité, c'est vraiment les champignons qui vont provoquer ça. Et puis dans le cas de ce que Monsieur Guillemette observe, c'est probablement la rouille balais de sorcière du sapin qui est observé par ce monsieur-là, qui est provoqué par un champignon qui s'appelle Melampsorella cariophyllacearum.
1: Bravo, vous devez le prononcer souvent ou bien vous avez vraiment
3: tous les jours.
1: Ah oui. Vous avez des talents de radio. Écoutez, je pense pas que j'aurais cette fluidité, mais là notre auditeur Christian Guillemette dit bon, c'est le seul les sapins baumiers là qui semblent en être atteints, mais si je ne m'abuse, ça peut arriver à bien des essences là.
3: Oui, absolument. Les épinettes aussi peuvent avoir leur propre maladie.

0: dit qui va causer des balais de sorcière. Parce qu'en fait, le balai de sorcière en tant que tel, c'est vraiment juste un symptôme de la maladie. Comme par exemple, nous, on tousse, bah, ça peut être le symptôme d'une grippe, d'un Covid, d'une angine, autre chose. Donc là, le balai de sorcière, c'est juste le symptôme d'une maladie qui est la rouille. Donc on peut avoir la rouille chez les épinettes qui va être différente de celle du sapin, qui va être différente de celle du simple, du pain blanc.
1: Ouais.
0: Et donc c'est notre champignon qui va de la rouille qui va provoquer ce symptôme-là.
1: Il paraît même que le saule également peut en souffrir.
0: Oui, le saule, le bouleau. Et donc en fait c'est l'activité métabolique du champignon qui va venir perturber en fait le développement hormonal des bourgeons qui vont se mettre à se multiplier de manière un petit peu incontrôlée. Et c'est pour ça qu'on va voir des pousses qui partent dans tous les sens et c'est ce qui va former notre balai de sorcière.
1: Mais justement, mais c'est quand même fascinant comme phénomène. Est-ce que ce phénomène-là justement on le comprend bien parce qu'on a l'impression que c'est presque un genre de piratage du code génétique de l'arbre. Est-ce que c'est vraiment ce qui se produit?
0: En fait, c'est les molécules qui sont sécrétées par le champignon qui pousse dans l'arbre qui vont perturber le facteur de croissance des bourgeons qui s'appelle l'auxine, qui est une hormone chez les plantes qui est impliquée dans le développement. Et donc, comme elle est perturbée par l'activité du champignon, c'est ça qui va provoquer ce développement incontrôlé, un petit peu comme un cancer presque.
1: Ouais. Mais en même temps, c'est une maladie ou pas? Vous avez mentionné que c'est un symptôme, donc je comprends bien que c'est pas une maladie.
0: C'est pas la maladie autant que telle, mais c'est le symptôme d'une maladie. Donc une maladie, elle a un hôte, donc dans ce cas-là, ça va être le sapin. Elle a un pathogène, donc là, c'est Melampsorella. Et elle a donc des symptômes qui sont associés, mais ça peut être aussi une chute des aiguilles, par exemple dans le cas de la rouille vésiculeuse du pin blanc. Ça peut être des chancres, ça peut être des taches sur les feuilles. Donc chaque maladie va avoir ses symptômes qui sont spécifiques, puis c'est ça qui nous aide à les diagnostiquer en fait.
1: Est-ce que c'est grave quand un arbre montre ce symptôme-là?
0: Les balais de sorcière, en général, c'est pas très grave. Ça peut diminuer un petit peu la croissance de l'arbre, diminuer un petit peu sa vigueur ou le stresser par rapport à la sécheresse ou à d'autres maladies. Mais c'est pas mortel comme d'autres maladies qui sont beaucoup plus virulentes et qui peuvent tuer l'arbre en une seule saison, comme par exemple la maladie hollandaise de l'arbre dont on a parlé au début de l'émission.
1: Mais cela dit, on le voit, comme disait quelqu'un que je connais bien, on voit bien, c'est que ça croît de manière anarchique, ça doit quand même pomper de l'énergie à un arbre, non?
0: Oui, ça prend un petit peu d'énergie à l'arbre. Donc, pour le gérer, on peut aller le couper. Donc ça va limiter un petit peu la propagation. Mais en fait, ça va juste diminuer le symptôme. Ça va pas enlever la maladie, puisque la rouille, s'il y a un balai de sorcière, c'est qu'elle est déjà dans le système de l'arbre et qu'il y a probablement un autre balai de sorcière qui poussera un petit peu plus tard.
1: Donc, si on le coupe à un endroit, il va repousser ailleurs parce que l'arbre est infecté, là.
0: Oui, l'arbre est infecté, c'est fort possible, mais en coupant le balai de sorcière, on peut aussi essayer de limiter la propagation aux autres arbres. Donc par exemple, dans la forêt de Monsieur Guillemette, il va pas se mettre à couper tous les balais de sorcière sur tous les sapins, c'est difficile un petit peu. Mais en pépinière, ils font du contrôle. Pour les arbres urbains aussi, par exemple, ça peut être intéressant d'essayer de faire du contrôle pour limiter la propagation, surtout quand on a beaucoup d'arbres de la même espèce qui sont présents au même endroit. Nos pathogènes, ils aiment vraiment bien ça quand il n'y a pas beaucoup de diversité. Ils vont d'un arbre à un autre.
1: Ben justement, pardonnez-moi, mais je veux dire un gros mot. Ça commence par N et ça finit par O-E-L. Ça s'en vient hein, dans à peu près 6 mois, un petit peu moins de 6 mois. Désolé. Là, il va y avoir des arbres de Noël. Ces arbres-là sont dans des plantations. Est-ce que, par exemple, quand on est dans des endroits où on a la même essence, les arbres sont proches et qu'on voit ça apparaître, que ça se répand, ça peut se répandre comme une traînée de poudre ou un feu?
0: Oui, absolument. Les pépinières, les plantations, souvent c'est très dense en population. Souvent c'est des jeunes plants qui peuvent être parfois plus sensibles à des maladies. On va souvent avoir une diversité aussi génétique qui va être un petit peu réduite parce que c'est soit tous des boutures, soit des plantules qui viennent du même verger à graines. Et puis aussi des fois il y a des outils qui peuvent être contaminés, qui vont se partager, qui vont tourner dans la pépinière. Donc ça va un petit peu faire office de buffet à volonté pour nos pathogènes. Quand il n'y a pas de richesse spécifique, quand il n'y a pas de diversité, ils peuvent juste passer d'un hôte à un autre très facilement.
1: Donc, il faut vraiment faire gaffe quand on est dans des plantations là avec ça. Parce que là, dans le cas des arbres de Noël, là, c'est pas juste... En fait, la valeur de l'arbre tient en grande partie à

0: à la perfection de sa forme. Là, c'est pas simplement, vous dites, c'est pas si grave que ça, mais quand on veut vendre l'arbre, on veut pas qu'il y ait de balai de sorcière. Là.
1: Oui, absolument, ça va affecter la valeur esthétique de l'arbre.
0: Est-ce qu'on pourrait éventuellement arriver à enrayer ça, ou c'est pas quelque chose qui est si grave, qui demande justement tant de recherches universitaires que ça?
1: C'est une maladie qui peut quand même être gérée, parce que ce qui est intéressant, c'est que les rouilles, pour la plupart, elles ont un cycle de vie qui implique deux hôtes. Donc dans le cas par exemple de la rouille balai de sorcière du sapin, le champignon, il va passer la moitié de sa vie sur le sapin, qui est son hôte principal, et l'autre moitié de sa vie sur des petites plantes du genre stellaire ou des plantes de la famille des œillets, qui est son hôte alternatif. Donc si on n'a pas d'hôte alternatif, le champignon, il peut pas compléter son cycle de vie. Donc par exemple, en s'assurant qu'il n'y a pas à proximité de notre pépinière ou de notre plantation cet hôte alternatif, ça nous permet de mieux gérer la maladie, parce que le champignon, il ne pourra pas passer d'un hôte à l'autre, il ne pourra pas se reproduire.
0: Ouais. Cela dit, en terminant, pour des petits animaux qui vivent en forêt, ces enchevêtrements-là, ça peut se révéler quand même un habitat de choix. Est-ce qu'on trouve des nids puis des petits écosystèmes là, dans ces balais de sorcières-là?
1: Il y a sûrement une diversité de micro-organismes, d'insectes qui peuvent trouver refuge dans ces mini-écosystèmes-là. Ça leur fait un petit peu des micro-habitats,
0: ben oui.
1: comme les trous sur les souches ou dans les arbres, c'est sûr.
0: Ça serait intéressant d'avoir l'avis d'un biologiste là-dessus. En tout cas, c'est sûr que, en tout cas, je me mets dans la peau d'un petit passereau. Ça doit faire une belle place pour un nid. Posez-nous des questions, si vous voulez avoir la réponse. Pauline Essenauer, merci beaucoup d'avoir répondu à ces deux questions de Jules Brunel-Marino et de Christian Guillemette. Je rappelle que vous êtes professeure adjointe au département des sciences du bois, de la forêt et de la forêt à la faculté de foresterie, de géographie et de géomatique de l'Université Laval. Merci beaucoup.
1: Merci Mathieu.
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0: On va parler tout à l'heure de marqueurs, biomarqueurs induits par les produits laitiers dans le sang. C'est un travail de Jacob Lessard-Laure, qui est post-doctorant à l'INAF, à l'Université Laval, puis il sera question des montagnes russes. Pourquoi on... Les vraies raisons qui expliquent pourquoi on est un petit peu moins hardi quand on voit une montagne russe, quand on a 50 ans en montant, que lorsqu'on a 16 ans. Le chiffre du jour, en fait, c'est un gros nombre, c'est 100 ans. Vous savez qu'en 2025, on souligne le 100e anniversaire de la mort d'un penseur à la fois très connu et très contesté, Rudolf Steiner. Ça vous dit quelque chose? Cofondateur des cosmétiques Weleda, père de la biodynamie, de l'anthroposophie, des écoles du même nom, un personnage accusé par de nombreux critiques d'avoir flirté avec le sectarisme et des théories fumeuses en santé, sans compter aussi ses nombreuses prises de position, tout simplement, écoutez bien ça, très raciste. Si on met de côté, disons, l'absence de fondement scientifique de la biodynamie, qui prétend sans aucune preuve qu'il y a des forces cosmiques qui auraient une influence sur la manière dont on fait pousser la vigne, notamment, eh bien, ce 100e anniversaire sert également à lever le voile sur un homme pour le moins problématique. Et c'est le périodique Philosophie Magazine qui s'y colle, qui vient de publier un grand dossier sur le 100e anniversaire de la mort de Rudolf Steiner. Et disons poliment que ce qu'on y apprend, c'est pas très glorieux. Commençons avec l'histoire d'Homo sapiens, selon la fameuse anthroposophie de Steiner. Pour Steiner, il s'agit d'une évolution cosmique. Notre corps physique, écoutez bien ça, serait apparu sur l'ancien Saturne. Je savais pas qu'il y en avait un ancien. Oui, j'ai ri un peu aussi, Véronique, en lisant le dossier. Et par la suite, des êtres supérieurs, c'est les Azuras, qui auraient implanté dans ce corps physique le sentiment du je. Alors voilà, sur l'ancien soleil, parce que ça a l'air qu'il y avait un ancien soleil, ce serait par la suite ajouter ce que Rudolf Steiner appelle un corps éthérique, je sais pas trop c'est quoi, afin de former, tenez-vous bien, des hommes-plantes. Et c'est sur l'ancienne lune que le corps astral, alors vous me suivez toujours, qui est le corps d'émotion, qui serait finalement né. Peu à peu, selon Steiner, alors que l'humanité se développe, des civilisations apparaissent. Alors, tenez-vous bien, la civilisation des Lémuriens, Alors, je pensais que c'était plutôt des primates, mais ça a l'air que non, c'est une civilisation. Et des Atlantes. Alors ça, c'est ce qu'il raconte dans son Anthroposophie. On peut rappeler ici que les fondements scientifiques de ces énoncés sont proches du zéro absolu. Mais si ce n'était que ça, ça serait pas si pire. Parce que Steiner ajoute à ça, nous apprend Philosophie Magazine, une généreuse louche de racisme dans ses élucubrations en affirmant, et là je le cite, là, écoutez bien ça, il affirme que la race blanche est l'avenir. La race, c'est la race qui est la plus spirituellement créative. Au contraire de la race blanche, et là je cite toujours Rudolf Steiner, le fondateur de la biodynamie, on souligne que le contact avec la race noire serait néfaste. Néfaste pour les races plus avancées, c'est ce qu'il dit. Il précise également dans une grande logique que puisque la réincarnation existe, parce que lui, il y croit, évidemment, aucun fondement scientifique non plus, eh bien que le but de la réincarnation, quand on appartient aux races qu'il considère inférieures, ben c'est de finalement devenir un Européen. Voyez un peu le type de logique. Alors, oui, Steiner affirme aussi, sans aucune preuve, qu'on peut guérir le cancer avec du gui, que les étoiles dans le ciel participent à la croissance des plantes et que d'enterrer une corne de vache remplie de bouse dans un champ a un effet bénéfique sur les cultures. Pour d'autres morceaux choisis, le grand dossier publié par Philosophie Magazine s'intitule « Rudolf Steiner, penseur lunaire ».
3: Le monstre est enfin prêt, comme les membres de la presse ont pu cet après-midi le constater. Ce sont les travailleurs qui l'ont érigé qui ont eu le plaisir d'en faire d'abord l'essai. Leur enthousiasme manifeste au retour de leur balade d'une minute dans ces montagnes russes, les secondes plus élevées au monde, a rapidement convaincu les plus craintifs à monter à son bord. Sournois, le train s'ébranle lentement et il entreprend ensuite de monter une côte qui s'élève à plus de 130 pieds. C'est à ce sommet, si on peut dire, que les choses se gâtent. Le train s'emballe et tombe à toute fin pratique en chute libre. Les cheveux des passagers se dressent littéralement sur leur tête. Les plus bronzés pâlissent, tandis que le train, comme un cheval affolé, se rue à gauche, à droite et de haut en bas, dans une course folle qui dure toute l'éternité comprise dans 60 secondes. Les personnes avisées s'abstiendront de consommer des hot-dogs ou d'autres spécialités gastronomiques qu'offre la ronde avant de monter à son bord. À leur arrivée, les passagers se déclarent généralement enchantés de l'expérience.
0: C'était un reportage qui date de 1985, lors de l'inauguration du monstre. Mmh. Juste ici à côté, on le voit là de nos studios à la ronde. Donc, ce monstre qui ravit souvent les plus jeunes. Puis, il paraît que plus on vieillit, moins on aime ça. Puis là, il y a quelqu'un qui nous demande, comment ça se fait que moi, je vieillis, puis j'aimais ça, les montagnes russes avant. Puis là, j'aime de moins en moins ça. Eh bien, tenez-vous bien, Dave Ellenberg, neuropsychologue, professeur à l'Université de Montréal, a la réponse. Bonsoir, Dave.
4: Bonsoir, Mathieu.
0: Comment ça se fait qu'on aime moins ça, les montagnes russes, quand on vieillit?
4: Il y a plusieurs raisons. On pense que, tout d'abord, la recherche d'expériences, là, de sensations fortes, cette quête, c'est un trait de personnalité, souvent considéré comme un trait de personnalité, où on va aimer les expériences, les sentiments variés, de la nouveauté intense, souvent associé avec la prise de risque.
0: Ben oui.
4: On sait que c'est un trait de personnalité qui atteint son maximum autour de 16 à 20 ans. Là, vraiment, là, c'est la période où on tripe.
0: On aime le monstre.
4: Et ça se stabilise, là. Tu sais, pendant plusieurs années, et oups, tout à coup, la vie nous joue un petit tour et ça décline progressivement. C'est quelque chose qui avait été observé, là, très, très longtemps, là, dans les années 70 par le psychologue chercheur, Marvin Zuckerman, qui est un pionnier dans le domaine. Puis encore aujourd'hui, il y a une enquête publiée dans The Conversation qui a montré que, justement, les vacances, les gens planifient ou ont déjà planifié leurs vacances cet été. Ceux qui recherchent là les séjours plus remplis d'adrénaline où on a de l'escalade, les sports extrêmes, mais c'est autour des 25-30 ans.
0: Ouais.
4: Et après cet âge-là, mais ça décline graduellement chez les 50 ans et plus, bien l'attrait là pour ces sensations fortes chute de façon assez marquée.
0: Quel euphémisme. Donc c'est comme si notre corps, Dave, se met en mode en mode prudence alors qu'auparavant il était en mode genre YOLO.
4: Absolument. Ben il y a plusieurs facteurs en effet qui fait que notre corps se met en mode prudence en vieillissant, mais certaines sensations en fait deviennent juste physiquement moins agréable. Ah, oui, hein. Et il y a un facteur important qui explique ça, c'est en fait le rôle du système vestibulaire. Ça, c'est l'organe de l'équilibre dans l'oreille interne qui perçoit les mouvements. Et une étude en 2016, publiée dans Frontiers of Neurology, a montré que dès l'âge de 40 ans, on observe là, une diminution progressive du nombre de cellules dans l'appareil vestibulaire. Et pour cette raison, donc les mouvements brusques, les rotations, les accélérations, comme on trouve dans les manèges, ben deviennent plus difficiles à interpréter par le cerveau. Puis là, ben ce flou sensoriel, ce qui fait en sorte, c'est que ça provoque justement les nausées qu'on peut ressentir, vertige, mal des transports.
0: Bon. Le fait que le corps devient plus prudent aussi, je suis persuadé, là, vous êtes neuropsy, il y a un rôle des neurotransmetteurs là-dedans également.
4: Absolument. Qui dit, bien sûr, recherche de sensations, triper avec les sensations fortes, mais on parle du système de récompense. Le système de récompense qui, en particulier, implique la dopamine. Mais encore là, avec le temps, ce système, lui aussi, il change. Hein, les niveaux de dopamine dans les régions clés du cerveau impliquées dans ce fameux système où, justement, la dopamine s'active, oui, s'excite oui. quand que quelque chose de tripant, mais diminue d'environ 13% par décennie à partir de l'âge de 45 ans.
0: Oh.
4: Donc, ça coïncide aussi avec ce qu'on a trouvé précédemment par rapport au système vestibulaire.
0: Hey, c'est pas rien, 13% par décennie à partir de 45 ans.
4: C'est décourageant.
0: Ouais, ben oui. Ouais. Vivre, c'est perdre du terrain, disait Émile Cioran. On en a un autre exemple éclatant.
4: Et donc, la sensibilité à la récompense, mais par conséquence, et à la recherche de sensations fortes, diminue aussi. Mais ce qui est intéressant, donc, c'est dans un tour de montagne russe, par exemple, les jeunes adultes, eux, ils vivent cette montée donc de dopamine, d'endorphine qui est liée au plaisir, mais il y a une autre montée aussi, la montée de cortisol qui est le stress. Mais eux, ensemble, ils vont qualifier ça d'une expérience positive, d'un bon stress. Mais attachez bien votre ceinture dans votre montagne russe parce que problématique, c'est qu'à l'inverse, quand on est plus vieux, la composante récompense, c'est-à-dire endorphine, dopamine, elle est beaucoup moins présente chez nous.
0: Ouais, chez moi. Ouais, non, oui, on va parler au jeu.
4: Mais par contre, la composante cortisol, donc le stress pur, cela reste.
0: Ah,
4: ça,
0: ouais.
4: Ben, on va se le dire, c'est nettement moins amusant.
0: Ah, mon Dieu.
4: Ouais,
0: c'est pour ça qu'on aime les siestes mm-hmm. aussi. puis aussi, j'imagine qu'il y a une composante, je dirais pas culturelle, mais c'est parce qu'on dirait que le rapport au risque, quand on vieillit, ça change.
4: Il y a le rapport au risque psychologique, mais encore là, le cerveau aussi, il y a un rapport au risque, une mathématique, un algorithme qui calcule cela.
0: Parce qu'on le sait que ça peut mal aller. Quand on a 16 ans, c'est comme, bon, voyons, c'est pas grave. Là,
4: notre cerveau évalue. Donc, d'un côté, il y a le noyau accumbens qui évalue le plaisir, et de l'autre côté, il y a l'amygdale qui dit, oh, attends une minute, faut faire attention. Et cet équilibre-là, est changé. L'amygdale devient plus suractive, le noyau accumbens lui devient moins actif. Ça veut dire que notre cerveau se dit oh, fais attention. Donc ça veut dire que ce qui nous faisait dire quand on était ado, hey, ben donc hot ce manège là. Ouais. À notre âge, ben on dit oh, es-tu sûr qu'il a passé l'inspection de manège?
0: voilà, c'est ça. Ben oui, quand on vieillit, c'est aussi ça qui entre en ligne de compte. Puis en plus.
4: Réponse au stress.
0: Ben c'est ça, c'est que moi je me souviens là quand j'étais plus jeune, tu sors là puis là tu cours pour aller faire la file pour rembarquer.
4: Ouais, ouais.
0: Quand on est plus vieux, l'espèce de retour au niveau zéro, il paraît que c'est plus difficile aussi.
4: C'est pas mal plus difficile puis c'est fascinant. Il y a une équipe de chercheurs japonais qui ont exploré cela. Eux, ils ont créé un simulateur de montagne russe. Je ne serais pas participant à l'étude non plus.
0: En réalité virtuelle?
4: Oui. Et puis les adultes de 50 ans et plus, donc, avaient des pics de pression artérielle plus élevés, rythme cardiaque plus irrégulier. Mais surtout, ce qui est intéressant, c'est que le retour au calme était beaucoup plus lent. Donc, ça veut dire chez les jeunes, l'adrénaline monte vite, mais elle redescend assez rapidement, alors que chez les personnes un peu plus âgées, d'âge mûr, cette régulation, ben elle est plus lente. Le cerveau met plus de temps à redescendre de d'adrénaline.
0: Bref, ben écoutez, le côté psychologie de la prudence,
4: et
0: ça nous dit que
4: c'est ça.
0: Fatalement, là, tout notre corps fait en sorte que ça nous rend entre guillemets. Puis là, je mets beaucoup de guillemets là parce que bon, la sagesse s'exprime de bien des manières, mais on est plus sage face aux monstres à 50 ans. Là,
4: là, il y a plein d'explications aussi. T'sais, on n'a pas les mêmes responsabilités dans la vie à 50, à 40 qu'on avait à 16 ans. T'sais, l'hypothèque, les enfants, tout ça. On se dit,
0: sanguin qui s'en vient.
4: Si les choses tournaient mal, on se la pose la question. Hein, parce qu'on a, évidemment, on a un point de référence, que ce soit ce qu'on a vu aux infos, notre propre vulnérabilité, fait en sorte qu'on est on fait un peu plus attention dans notre prise de décision.
0: Voilà. Ben c'est ça, être sur l'autoroute de la FADOC.
4: Mais il faut faire attention. Il faut faire attention. Évidemment, là, on parle d'une tendance générale. Hein. Faut bien se rappeler.
0: Il y a des vieux fous, puis il y a des jeunes sages.
4: Ben c'est ça. Tout le monde aussi vieillit à sa façon. Hein. Il y a des retraités de 70 ans et plus, ben qui sautent encore en parachute. Ils trippent avec leur sport extrême, avec le même enthousiasme que lorsqu'ils avaient 20 ans. Et il y a des petits jeunes, et c'était mon cas quand j'étais ado, jeune adulte. J'ai jamais trippé là-dessus. Non, moi, je les ai toujours pas mal évités. À tout prix.
0: Faisiez quel manège, vous, à la ronde?
4: Mais
0: Y alliez-vous?
4: Là, maintenant, je suis obligé, là, de, avec des deux petits garçons de 6 et 9 ans, là, il faut que je pile sur mon, voilà.
0: Mais là, il n'y a plus de pitoune, là, vous faites quoi?
4: Vous
0: êtes obligé, là?
4: Moi, je suis obligé. L'année passée, les yeux fermés, je prie.
0: Avec des gravoles, puis, une petite tisane en sortant, hein? Pas une petite tisane à la ronde. Voilà, Dave Ellenberg, merci beaucoup pour cette démonstration. C'était quand même assez clair. Je pense qu'il faut comprendre. Les vieilles personnes qui veulent rester dans les petits manèges pour enfants en bas. Alors voilà. Dave Ellenberg, neuropsychologue,
4: faut
0: professeur.
4: Faut quand même en profiter.
0: Ah oui, ben c'est ça, on regarde les gens. Oui, on peut en profiter en regardant ses petits enfants. Vous êtes professeur à l'Université de Montréal. Merci beaucoup pour ces
4: toujours
0: explications.
4: Toujours un plaisir.
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0: Véronique Raymond, cette semaine, a parlé à Jacob Lessard-Laure. Il est post-doctorant à l'INAF, à l'Université Laval. Et lui, ce qui l'intéresse, c'est débusquer les marqueurs de produits laitiers pour valider l'effet sur la santé cardiovasculaire.
5: Oui, c'est très science-fictionniste.
0: Ah oui, hein?
5: Fictionniste. J'essayais de faire un beau mot, ça n'a pas marché.
0: Correct,
5: en tout cas, vous avez compris. C'est comme de la science-fiction, ce que fait Jacob Lessard-Laure. Et en fait, il s'intéresse aux biomarqueurs de l'alimentation. Donc là... En général, exactement. Je vais vous parler précisément des produits laitiers, mais sachez que lui, il veut tout débusquer, ce que notre sang peut révéler. Et ce qui est intéressant, c'est que sa passion pour la chimie a commencé quand il écoutait des émissions comme CSI. Et lui, il s'imaginait, chimiste, criminaliste, qui arrive à trouver des choses. Bon, puis là, ben évidemment, au cégep, il a réalisé qu'il y avait une ou deux personnes qui faisaient ça au Québec. Alors, il s'est dit, bon, va falloir prendre une autre direction. Et il avait fait de la recherche pendant sa technique de laboratoire en chimie analytique au cégep de Shawinigan. Et il a eu la piqûre. Alors, depuis, il chemine à l'Université Laval, bac en chimie, maîtrise... payé à l'INAF, là, donc l'Institut sur la nutrition et les aliments fonctionnels depuis la maîtrise. Il y a fait un doctorat, il s'est intéressé à l'effet des polyphénols, de la canneberge et de l'aronia sur le microbiote intestinal. Vous voyez le genre de patient. Et là, il vient de terminer, ou il termine plutôt sa deuxième année de stage postdoctoral avec Jean-Philippe Drouin-Chartier. Et il s'intéresse, c'est ça, à qu'est-ce que ça fait, les produits laitiers, sur notre santé cardiovasculaire, mais comment on pourrait le déterminer de manière un petit peu plus objective? Alors, on va l'écouter nous décrire son projet.
6: Donc, en nutrition, la plupart des études qui montrent les effets sur la santé de certains aliments ou de types de diète utilisent des grandes cohortes qu'on observe dans le temps, donc, puis qu'on leur fait remplir des questionnaires de fréquence alimentaire, donc de savoir qu'est-ce qu'ils mangent. Puis on peut voir certaines observations. Dans le cadre de mon projet, on s'intéresse principalement aux produits laitiers qui sont associés dans ces cohortes-là à un risque plus faible de développer des maladies cardiovasculaires comme le diabète ou certains types de maladies du cœur. Par contre, comme c'est basé sur des questionnaires de fréquence alimentaire qui se basent sur la mémoire des gens, c'est souvent remis en doute au niveau de leur validité. Donc, le but de mon projet, c'est à partir d'une prise de sang, identifier des molécules qui pourraient refléter de manière vraiment objective la quantité de produits laitiers, donc lait ou fromage, qui est consommé par les gens, puis après de valider que vraiment la consommation de ces produits-là réduit l'incidence de différents types de maladies cardiovasculaires.
5: Vous voyez, on est dans quel genre d'univers?
0: Mais c'est intéressant de voir qu'il fait le lien avec les questionnaires où les gens disent, moi, j'ai mangé ça, j'ai mangé ça, j'ai mangé ça. Et lui, ce qu'il veut faire, si j'ai bien compris, c'est qu'il veut aller plus loin que ça.
5: Exactement.
0: Pour avoir, en fait, une idée très précise de ce que les gens ont ingéré quand ils ont tel ou tel type de biomarqueur, c'est bien ça?
5: Effectivement, parce que dans certains cas, les grandes études de cohorte vont rapporter, par exemple, un effet bénéfique de la consommation de certains produits laitiers, là, dans le cas présent. Mais quand on fait des essais randomisés pendant 4 à 6 semaines, dans des conditions très précises, on ne trouve pas nécessairement ces effets bénéfiques-là. Et là, la grande question se pose, est-ce parce que ces études-là sont trop courtes, hein? Ouais.

0: et en utilisant...
1: Il y a un petit côté CSI là-dedans.
0: Totalement.
1: Hein, complètement,
0: en fait,
1: là, je le vois qui est pas loin quand même.
0: Ben oui, exactement, ben oui. Je pouvais pas ne pas le faire. Et ensuite, mais c'est de dire, OK, mais au fil des ans, on a ramassé plein d'échantillons de sang. Et vous allez voir, certaines cohortes ont 20 ans. Donc, est-ce qu'on pourrait retourner en arrière, prendre ces échantillons de sang-là et faire de grandes analyses? Alors, c'est vraiment ça qu'il est en train de faire. La première chose qu'il a fait, par contre, c'est qu'il s'est dit, mais il va falloir que j'entraîne de l'intelligence artificielle pour m'aider dans ces analyses-là. Et, ben, vous connaissez le principe, je vais le dire en anglais, du garbage in, garbage out. Ça te prend des bonnes données, des données ultra précises. Donc, initialement, il est parti de données d'une étude qui a été réalisée à l'INAF, où là, on contrôlait à 0,1 gramme près ce que les gens mangeaient. Imaginez. Pendant 4 à 6 semaines, les gens venaient chercher tous leurs repas et collations à l'INAF. Ils mangeaient ça et tout ce qu'ils avaient le droit de manger en dehors de ça, c'est de consommer, c'est de l'eau et du café noir. Et encore là, vraiment très précis.
1: J'espère que c'était bon, hein?
0: J'espère pour eux aussi.
1: Parce que c'est long, hein? Combien de semaines déjà?
0: 4 à 6 semaines. Boy. Et donc, il y a eu 3 grandes études comme ça où les gens faisaient toutes les diètes, donc avec et sans lait, avec et sans fromage. Et donc, on mesurait, on savait exactement ce qu'ils avaient pris. Donc, leur recours aux échantillons de sang des 137 participants qui se sont soumis à cette chose. Et là, il a donné ça à l'intelligence artificielle et il a entraîné des modèles. Et là, là-dedans, il a identifié, imaginez, 21 820 métabolites, donc des petites molécules. Et là, c'était de dire...
1: Qui sont le résultat, donc, des réactions enzymatiques.
0: Voilà. Ouais. Et là, la question était, est-ce que là-dedans, il y a des choses qui peuvent me permettre de savoir que la personne a consommé X grammes de fromage ou X grammes de
1: lait. De faire un lien, donc, de causalité entre la présence de ces métabolites-là et l'ingestion ou pas de tel ou tel type de...
0: Exactement, de produits laitiers.
1: De produits laitiers.
0: Et donc là, il est arrivé à des résultats. Il a identifié quelques biomarqueurs du lait et quelques biomarqueurs du fromage. Mais là, avoir des résultats, c'est une chose. Il faut que ces biomarqueurs-là soient spécifiquement capables d'identifier lequel des produits laitiers. Ouais. Donc, il ne faut pas qu'il y ait de superposition, si on veut. Et il faut aussi qu'ils soient très robustes et très fiables et que ça fonctionne dans d'autres conditions que des conditions ultra contrôlées.
1: Ouais.
0: Donc là, il est passé à une autre étape. Il a utilisé des données moins contrôlées où les gens pouvaient manger ce qu'ils voulaient. Sauf que des fois, on leur disait avec produits laitiers, sans produits laitiers. Et on leur donnait une collation qui, là, était mesurée. Mm-hmm. Donc, cette quatrième étude-là lui a donné de l'information pour tester ces modèles d'intelligence artificielle. Là, on parle de 100 itérations. Là, hein, c'est beaucoup, beaucoup de travail.
1: Ouais.
0: Et ensuite, il a aussi utilisé des échantillons de sang d'à peu près 200 participants d'une cinquième étude qui, eux, avaient fait des fameux formulaires auto-rapportés pour voir est-ce que...
1: Donc, ils comparent donc avec l'ancienne manière, si
0: exactement. Ouais. Et puis bon, quand même, c'était positif. Il y avait une certaine corrélation. Mais au bout de 2 ans là de recherche, il a 2 biomarqueurs spécifiques au lait et 9 biomarqueurs spécifiques au fromage qui répondent à des critères scientifiques de fiabilité, de robustesse, de spécificité. Mm-hmm. Et là, la prochaine étape, c'est qu'il va aller dans l'étude de cohorte Carthagène où on a suivi 20 000 Québécois de 40 à 69 ans sans diabète de type 2 qui avaient rempli ces fameux formulaires de qu'est-ce qu'ils ont mangé. Il a choisi 1200 échantillons de sang là-dedans, dont 300 portent sur des personnes qui ont développé le diabète de type 2 dans les 15 années suivant leur recrutement. Et là, il va aller analyser les questionnaires alimentaires complétés, les biomarqueurs prédictifs, il va les utiliser, et des données de génotypage qui permettent de voir si les gens sont susceptibles génétiquement de développer le diabète. Et là, il va aller croiser tout ça.
1: C'est de la grosse donnée.
0: C'est de la très, très grosse donnée. Ça va prendre jusqu'à la fin 2025 pour analyser les échantillons. 2026, ça va être le traitement informatique. Et en plus, il travaille à faire passer ses analyses, à avoir des analyses de 10 secondes, parce qu'en ce moment, ça lui prend 15 à 20 minutes par analyse.
1: Donc, ça pourrait éventuellement permettre de trouver de nouvelles techniques pour faire des analyses rapides de ça.
0: Exactement.
1: Ah,
0: et
1: aussi
0: utiliser ça en médecine nutritionnelle de précision pour aider des gens. Et il travaille d'ailleurs avec le CHUM sur une autre étude pour des patterns alimentaires complets. Donc, vous imaginez là, des biomarqueurs, 40 biomarqueurs d'une diète saine qu'il a identifié à ce jour.
1: Voilà, ben c'est le travail de Jacob Lessard.

0: Laure, post-doctorant à l'INAF, à l'Université Laval, que vous nous faisiez découvrir. Merci beaucoup, Véronique. Franchement, quel travail vaste.
1: Ouais,
0: vaste programme, oui. Comme disait l'autre. Merci, Véronique.
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0: Gabriel, vous nous parlez du 150e de votre municipalité. C'est Chelsea, dont vous êtes un des plus étincelants ambassadeurs.
3: Oh, ça, je sais pas, Mathieu.
0: Ben oui.
3: C'est ma municipalité d'adoption, ça, c'est sûr, depuis presque 30 ans. Puis, c'est ça, l'Outaouais, on est un peu méconnus, je trouve. Moi, ma famille à Québec, on dirait qu'ils pensent que le Québec arrête à Montréal, mais ça continue jusqu'à Gatineau. Puis, on a plein de choses à offrir, canaux, activités culturelles, les musées nationaux. Donc, venez nous voir, Festival des Montgolfières, il y a de tout pour tous les goûts en Outaouais.
0: Voilà, merci beaucoup, Gabriel. Véronique, une fiche préparée par l'Obvia.
1: Oui, c'est le numérique au service du bien-être des personnes aînées. Très intéressant, ça parle de domotique. Comment les maisons connectées peuvent être au service ou pas des personnes aînées et dans un cadre digne et qui respecte la vie privée.
0: Voilà, merci. Tout ça, c'est sur la page de Moteur. Dave, vous nous parlez de Saint-Anicette, une table champêtre où vous êtes allé.
4: Un petit bijou dans mon coin de pays, juste à côté de chez moi. Donc, le mangeoir qui est tenu par le chef Guillaume Asselin et Marie Daudelin. Ils cultivent leurs légumes, élèvent leurs animaux. 80% et plus de ce qui se retrouve dans votre assiette vient de la ferme. On y va avec les enfants. Eux, ce qu'ils préfèrent, évidemment, c'est de se promener sur la ferme, voir les animaux.
0: Voilà. Et on termine là-dessus. On est là demain 19h. Soyez-y. Bye-bye.
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8: Bonsoir, ici Marc-Antoine Leblanc. Voici les informations. L'annonce du décès du comédien Marc Messier ce matin a provoqué une onde de choc au Québec, tant dans le monde culturel que politique. Son agence a précisé qu'il a succombé à une courte maladie à l'âge de 78 ans. Les hommages se multiplient pour cette figure majeure du paysage culturel québécois. Marc Messier a marqué l'imaginaire collectif avec ses nombreux rôles au théâtre, à la télévision et au cinéma. Le reportage de Diana Gonzalez.
9: Le mental. Mental toughness. La dureté du mental!
10: Une réplique culte du film Les Boys où Marc Messier incarnait Bob, un des rôles marquants de ce comédien né à Granby en 1947. En plus du cinéma, Marc Messier a aussi connu du succès à la télévision et au théâtre.
11: J'ai oublié mes clés!
10: Dans Brou, il a partagé la scène pendant plus de 35 ans avec Michel Côté et Marcel Gauthier.
12: Marc, c'est un grand ami, un frère pour moi, tout comme Michel l'était, nous trois ensemble. Un trio infernal.
13: Nyon ring.
10: À la télévision, Marc Messier incarne Régent dans La Petite Vie. L'auteur et comédien Claude Meunier dit perdre un grand ami.
14: C'est toute une vie là, qui part, c'est un pan de ma vie qui part. C'est un grand comédien unique par sa façon de jouer, autant le drame que la comédie. Tu sais, c'est un acteur comme Roger Moore.
10: Marc Messier a aussi joué dans L'Anse et Comte.
15: Suzy.
10: Marina Orsini, qui incarnait Suzy, lui a aussi rendu hommage.
16: Je suis en choc, comme tout le Québec, j'imagine, en ce moment. Choc de savoir que t'es parti si soudainement.
10: En plus de 50 ans de carrière, Marc Messier a remporté de nombreux honneurs, dont des prix Gémeaux et un prix Artiste. Ici, Diana Gonzalez, Radio-Canada, Montréal.
8: Des policiers d'un peu partout au pays ont salué le courage et le sacrifice de l'agent Mohamed Lamine Ben Redouane lors d'une grande cérémonie au Centre Bell à Montréal. Le policier du service de police de la ville de Montréal a perdu la vie le 22 juin lors d'une fusillade dans le quartier Côte-des-Neiges. Emma Guerrero-Dufour a assisté à la cérémonie.
17: Des milliers de policiers ont défilé en silence dans les rues.